0: comme une violation du cessez-le-feu par Téhéran. Et de retour chez nous, la flambée du prix du pétrole pourrait avoir un impact positif sur les finances de Terre-Neuve et Labrador, d'après une agence de notation. La production pétrolière de la province a augmenté de 14 % par rapport à l'an dernier et les recettes pourraient contribuer à réduire le déficit estimé à près de 700 millions de dollars. Selon le gouvernement, chaque dollar de plus sur le prix du baril génère environ 33 millions de dollars canadiens en recettes. À l'international, des pays de l'OPEP ont par ailleurs annoncé une augmentation modérée de leur production afin de stabiliser le marché. Et en Alberta, maintenant, le feu de forêt qui s'est déclaré dans le village de Sandy Beach est maintenant maîtrisé. Les services d'incendie sont à pied d'œuvre depuis hier après-midi dans cette localité du nord-ouest d'Edmonton afin de limiter les dégâts. Le danger est écarté, mais l'état d'urgence local reste en vigueur. Félix Gagné a préparé ce qui suit.
1: Trois maisons ont été détruites et une endommagée par un feu de forêt à Sandy Beach. L'incendie a atteint une superficie de 2 acres et a déclenché le partenariat régional pour la gestion des urgences de Sturgeon. Les pompiers ont travaillé dans la nuit du 2 au 3 mai pour réussir à maîtriser le feu et aucune autre structure n'a été endommagée selon une publication sur les réseaux sociaux du comté de Sturgeon. Les causes de l'incendie font l'objet d'une enquête. Selon Brian Brady, le directeur des urgences du village d'été de Sandy Beach, le feu provenait d'un bâtiment. Les municipalités demandent toujours à leurs résidents de suivre les consignes des pompiers et des autorités locales jusqu'à nouvel ordre. L'alerte restera en vigueur jusqu'à ce que l'intervention soit terminée. Ici Félix Gagné, Radio-Canada, Calgary.
0: Et dans les maritimes maintenant, en Nouvelle-Écosse, le choix du député Chris D'Entremont continue de diviser les communautés acadiennes 6 mois après qu'il ait quitté les rangs conservateurs pour rejoindre les libéraux. Le député d'Acadie-Annapolis avait été le premier à changer de formation à la Chambre des communes. 3 députés l'ont suivi depuis. Les détails de Stéphanie Blanchette.
2: Dans la communauté acadienne de Wedgeport, dans le sud-ouest de la Nouvelle-Écosse, le choix de leur député Chris D'Entremont divise toujours 6 mois plus tard, estime un résident Dwayne Leblanc.
3: Il doit avoir une autre élection pour savoir qu'est-ce qu'il y a.
2: Du côté de la communauté acadienne de Clare, ils sont tout aussi divisés, explique un entrepreneur, Chris Mazerolle.
4: Ça dépend de qui ce qu'on parle. Bien sûr, l'équipe libérale est contente d'avoir quelqu'un. Les conservateurs se sentent pas mal trahis.
2: Avec les doutes et le questionnement de l'électorat sur ses motivations, Chris D'Entremont prend de plus en plus la parole pour expliquer son geste.
5: Je me sens vraiment écouté au sein du gouvernement. Écoute, quand j'ai décidé que je voulais faire ça, là, ça m'a pris 45 minutes d'être en avant du premier ministre et avoir une discussion sur les enjeux sur le terrain ici au sud-ouest de Nouvelle-Écosse. Et j'ai justement l'accueilli dans la région de Pomnico sur le cas, le chat de Pomnico à Dennis Point pour vraiment expliquer la pêche en mort. L'intérêt du sud-ouest du gouvernement et du Parti libéral est vrai. C'est vrai, c'est finalement, j'ai quelqu'un qui va m'écouter.
2: Le candidat libéral aux dernières élections, Ronnie LeBlanc, n'a pas répondu à nos demandes d'entrevue. Ici Stéphanie Blanchet, Radio-Canada, dans le sud-ouest de la Nouvelle-Écosse.
0: Et en terminant, Mark Carney participe au sommet de la communauté politique européenne à Erevan, en Arménie. Le premier ministre est le premier et seul dirigeant d'un pays non européen à y avoir été invité. Depuis son discours à Davos, il est fortement sollicité par les pays de l'Union européenne. Le sommet prend une tournure inattendue au moment où le président américain Donald Trump parle de retrait des troupes américaines en Europe. Voilà, c'est donc ce qui conclut ce bulletin d'information. Rendez-vous dans 1 heure.

0: mauvaise journée, cherche toujours des amis.
1: Je la trouve un peu luxe, chercher des amis.
2: Merci de vous joindre à notre 5 à 7. Bienvenue à la deuxième moitié de notre émission. On a une nouvelle tablée d'amis. David Robichaud, philosophe, bonjour.
3: Bonjour.
2: Vous allez nous dévoiler comment notre entourage peut nous influencer à notre insu et ça peut aller du don de sang à l'évasion fiscale pour ceux qui en ont les moyens.
3: On peut finir soit une bonne personne ou en tôle. Donc, faut bien choisir ses amis.
2: Gabrielle Côté, comédienne et autrice, vous allez tester notre questionnaire qui, du moins, c'est notre prétention le plus intéressant au monde.
4: Mais oui, j'ai hâte. Quel honneur de... la première à tester ce questionnaire.
2: On va voir si les questions fonctionnent. On aura la poète Emmanuelle Riendeau qui va nous livrer un texte inédit. Et pour

0: On accueille Alain Farah, écrivain et prof de littérature à l'Université McGill, auteur, entre autres, de « Mille secrets, mille dangers » et surtout, surtout, ami du jour jusqu'à la fin de l'émission.
1: Oui,
0: bonjour Alain.
1: Ben, merci de cet honneur, Paul. Ça m'a amené à réfléchir.
0: Oui, on a un segment pour vous qui porte votre nom. C'est « Le monde selon Alain Farah ». Faut pas vous enfler la tête, c'est juste parce que sincèrement, on savait pas comment interpréter votre sujet, donc c'est plus simple de le nommer comme ça.
1: Ouais,
0: et on vous laisse aller.
1: Mais non, mais ce que je vous disais, c'est que ça m'a amené à réfléchir le titre de votre émission, non pas le titre de mon segment, à la relation qui nous unit, vous et moi. Parce que c'est ça que je trouve, c'est que je réalise qu'on s'est beaucoup parlé dans notre vie, mais toujours en ondes.
0: Ouais.
1: Donc, qu'est-ce que ça veut dire quand t'as parlé à une personne dans ta vie seulement en ondes? Est-ce qu'on peut vraiment parler d'amitié?
0: Je sais pas si on... J'ose croire qu'on n'est pas en représentation. Il y a eu des échanges sur les réseaux sociaux assez brefs et transactionnels.
1: Sur un sujet, je pense qu'on peut éventer ici, qui était des cartes de hockey.
0: Oui.
1: À une certaine époque, je m'en rappelle. Mais j'ai accepté d'être votre ami, Paul, parce que j'apprécie aussi votre travail de réflexion politique. Et c'est une question, moi, qui m'obsède depuis mes débuts en écriture, c'est-à-dire... Qu'est-ce que ça veut dire d'être engagé comme écrivain? Et donc, pour cette première invitation, là, vous nous demandez de représenter le monde selon moi, ben c'est d'abord cette question-là que je me pose. Qu'est-ce que ça peut bien vouloir dire? Et vous savez, c'est beaucoup Sartre qui avait réfléchi à cette question il y a longtemps, durant le 20e siècle français, et qui arrivait à une conclusion où il disait, en gros, on a le choix, on n'a pas le choix, il faut s'engager, on est toujours engagé. Et Sartre critiquait du même coup les ouvrages, disait-il, qui ne servent à rien, et critiquait donc l'héritage d'irresponsabilité des écrivains qui, dans le fond, parlaient pour ne rien dire. Et puis, ça a donné des lignes fameuses. Je sais pas si vous les avez en tête, mais quand il accuse notamment Flaubert, par exemple, d'être complice de la répression de la Commune de Paris parce qu'il n'a pas écrit une ligne là-dessus, tout ça. Donc,
0: c'est une vision très intransigeante, très radicale à l'image du personnage.
1: Exact, à l'image du personnage, controversé aussi, mais qui m'a toujours donné à penser, voulant justement être un écrivain engagé, ça m'a ramené à ma jeunesse où je traînais hélas beaucoup dans les pawn shops et j'ai envie de vous poser la question pourquoi pour toutes sortes de raisons on pourrait revenir au cours de l'été si vous voulez mais si on va au pawn shop on laisse évidemment un objet en gage en attendant d'y retourner et puis si l'écrivain engage son œuvre politiquement j'ai envie de vous demander et puis je peux demander à Gabriel et à David aussi. Ça peut être un petit quiz si on veut. Qu'est-ce qu'il laisse sur le comptoir du pawn shop, l'écrivain qui s'engage?
0: J'écoute la réponse, je veux pas deviner.
1: Non, il y a personne qui veut essayer.
2: Tu veux tester?
0: Oui. Non. Gabriel, David.
1: Non.
2: Non, sans façon.
3: C'est le lien avec le pawn shop qui m'inquiète.
1: Ouais. Ben justement, c'est la littérature qui laisse sur le comptoir, et c'est ça qui me dérange. C'est-à-dire que s'engager, ça veut dire laisser quelque chose, hein, donc qu'on dépose là en attendant d'y revenir. Et c'est pour ça qu'on a beaucoup critiqué Sartre, parce que justement cette vision un peu intransigeante dont vous parliez, elle avait à voir avec un caractère un peu utilitariste de dire « Ah, je suis pour la révolution communiste, donc je vais faire un roman en thèse qui explique pourquoi le parti est exceptionnel. » Donc quelle est la part de littérature là-dedans? C'est la question qu'on s'est beaucoup posée. Mais je veux pas que vous pensiez, surtout comme ça en début de saison, que je suis fataliste ou je le suis si peu. Ceux qui me connaissent, je prends un autre parti pris, c'est-à-dire que c'est celui qui considère que l'écrivain fait de la littérature et que sa littérature fait de la politique en tant que littérature. Alors, ça a l'air comme ça d'être des jeux un peu avec les mots, des chiasmes et tout, mais c'est finalement assez simple. C'est-à-dire, oui, vous alliez...
0: Mais je pense que je comprends, c'est-à-dire de juste mettre de l'avant un discours littéraire avec toutes ses nuances, sa complexité, puis proposer ça dans l'espace de bruit ambiant du quotidien en soi, c'est un geste d'engagement pour décrétiniser le discours puis y apporter un peu d'art. Je sais pas si on peut appeler ça de la beauté si on l'utilise encore ce mot-là, mais juste une autre façon de réfléchir au monde.
1: C'est l'espoir, et puis j'avais envie aujourd'hui de vous l'expliquer justement cette espèce de vision-là du monde, hein, du monde de l'écriture engagée, si on veut, à partir d'une plaisanterie que Beckett aimait tout particulièrement et qui se retrouve souvent dans son œuvre, notamment dans Fin de partie. Alors, bon, je me sens mal de faire ça devant une comédienne que

0: sera prêt. Bon, 4 jours plus tard, le tailleur dit « Sorry, revenez dans 8 jours, j'ai raté le fond ». 8 jours plus tard, le tailleur dit « Désolé, revenez dans 10 jours, j'ai salopé l'entrejambe ». Bon, d'accord, on s'entend, hein, l'entrejambe, c'est délicat, on veut un bel entrejambe. Donc, il arrive 10 jours plus tard et le tailleur dit « Navré, vraiment, revenez dans 15 jours parce que j'ai bousillé la braguette ». Bon, à la rigueur, une belle braguette, c'est important. Enfin, dit Beckett, de faux fil en aiguille, voici la Pâque fleurie et il loupe les boutonnières. Réaction du client. Mais vraiment, goddamn sir, vraiment, c'est indécent à la fin. En 6 jours, vous entendez, 6 jours, Dieu fit le monde. Oui, monsieur, parfaitement, monsieur, le monde. Et vous, vous n'êtes pas foutu de me faire un pantalon en 3 mois.
1: Bon point.
0: Le tailleur, scandalisé. Mais, my lord, regardez. Et là, il a un geste méprisant. Il a un geste de dégoût, Il dit, regardez le monde. Et regardez, et son geste est amoureux, plein d'orgueil, mon pantalon. Alors, pendant que nous y sommes, vous avez tout de suite senti qu'il y avait une énigme là. Je voudrais vous offrir un petit quelque chose. J'avais pensé marquer mon passage à votre fête que vous organisez comme ça les dimanches en apportant un objet insolite. Donc, est-ce que vous me permettez de vous en remettre un en fin de parcours?
1: Oui, mais
0: comme
1: juste
0: ça?
1: Brièvement, j'aimerais... j'ai ri, mais je suis pas sûr de comprendre pourquoi j'ai ri.
2: Mais pourquoi il est rayé?
1: Ouais. Non, non, mais ça, on n'aura pas le temps. Expliquez-nous pourquoi est-ce que on ou j'ai trouvé ça drôle? C'est quoi le... Avant d'aller dans la conclusion purement transactionnelle de notre échange.
0: Pourquoi on rigole à la chute de cette plaisanterie-là? Ben, Freud avait cette formule très belle sur ce qu'il appelle le vitz, hein? Donc cette espèce de connexion qui se fait dans notre cerveau comme une sorte d'excitation qui relève peut-être d'une autre type de signification. Et puis tout à coup, je pense qu'on rit parce que on se rend compte que le monde va pas bien jusqu'à un certain point.
1: Ouais.
0: Et que peut-être que le problème de bien des gens, c'est de vouloir justement faire du monde un endroit exceptionnel et puis un endroit magnifique avec des idéaux qui sont souvent des mots vides de sens et qui sont pas foutus de s'occuper d'un pantalon comme du monde.
1: C'est un rire un peu nerveux et désespéré à la Beckett. Un rire absurde.
0: Exact.
1: Donc, vous vouliez me spolier de quelque chose ou m'offrir quelque chose.
0: Oui, c'est ça. Ben, déjà, moi, je vois mon travail comme un peu le tailleur. C'est-à-dire que c'est ce que j'essaie de fabriquer. Hein. D'ailleurs, les textes qu'on écrit ont la même étymologie que le tissu, hein, le textile.
1: Ouais.
0: Donc, c'est un petit morceau de chiffon que j'ai pour vous, Paul. Vous me permettez...
1: Merci pour le chiffon, j'ai hâte de voir.
0: Alors, c'est évidemment mon pantalon de pyjama que je vous remets.
1: Est-ce que je peux demander à Gabrielle Côté de le décrire? Elle sera meilleure que moi.
2: Oui, c'est un pantalon de pyjama, je dirais, carotté, bleu et gris, avec à la taille un élastique d'à peu près 2 pouces de large.
0: Ouais.
2: C'est un tissu un peu fripé à l'heure où on se parle, qui semble avoir été porté plusieurs fois.
1: Ouais, et je pense qu'il est un peu large, il va avoir besoin d'une ceinture.
0: Mais surtout, c'est la rayure aussi qui m'intéressait. Gabrielle a fait référence à l'aspect carotté. Donc vous avez quelque chose pour moi?
1: Oui, ben j'ai des cartes de hockey. Je ne sais pas si la valeur est inférieure ou supérieure au pyjama, mais j'en ai 5.
0: Je pense qu'elle serait supérieure, honnêtement.
1: Je vous laisse Farah dire ce que je lui ai remis.
0: Ben, c'est des cartes qui provenaient des gâteaux Vachon qu'on collectionnait quand on était petit.
1: Seulement 2 d'entre elles, vous avez omis de regarder les Upper Deck.
0: C'est surtout les procès qui m'ont déprimé. Donc, pour ceux qui s'y connaissent un peu, on a vraiment... il aurait fallu beaucoup plus de cartes ou beaucoup moins de pantalons pour que ce soit une transaction équivalente, mais c'est l'intention qui compte. Merci, Paul.
1: Il y avait Sergei Fedorov et Tony Amonte là-dedans. Et pour ceux qui ne se souviennent pas des cartes dans les gâteaux Vachon, écrivez-nous. On va vous expliquer dans la bulle conversationnelle de l'application audio à la page de notre émission. Alain, vous restez avec nous. On fait une petite pause musicale avec Ketchup du groupe La Sécurité. C'est un extrait de leur album à venir, Bingo. Si vous aimez ce que vous entendez, ils seront en spectacle notamment samedi 9 mai à Sainte-Thérèse au Festival Santa Teresa, dont pas mal toute la programmation est formidable. C'est à découvrir.

0: C'est le temps de notre interview questionnaire. Vous connaissez sans doute le questionnaire Proust avec des questions comme le principal trait de mon caractère, la qualité que je préfère chez quelqu'un d'autre, mon principal défaut. Ça fait environ un siècle qu'on copie partout le concept. Donc, à la blague, nous, on s'est proposé de faire le meilleur questionnaire au monde. Mais honnêtement, il se démarque surtout par l'absence totale de fil conducteur. C'est un genre de flux de conscience qu'on sollicite chez l'interviewé où on cherche le bon équilibre entre les réponses profondes et les réponses plus... Je sais pas c'est quoi le mot poli pour épais, mais légère. Gabriel Côté, vous allez briser la glace avec nous, bonjour.
1: Salut.
0: Scénariste.
1: Absolument.
0: Du film Les Furies, comédienne aussi, on peut dire ça.
1: On peut dire ça, vous avez vu
0: dans le film Le Plongeur, les séries Stat, Unité 9. Et vous avez aussi un nouveau titre à ajouter à votre CV, gagnante de Big Brother Célébrité.
1: Absolument.
0: Et vous avez récemment remis une partie de votre prix, je crois.
1: Oui, ce soir même, j'ai remis 25 000 $ à la Fondation du Chaînon.
0: Bravo.
1: Merci.
0: Puis ça c'est juste en quelques mots, ça ressemble à un supplice parce qu'apparemment il y a comme pas de contact avec le monde extérieur ou avec la lumière. Là, c'est dans un entrepôt de Montréal-Est.
1: 76 jours dans un entrepôt à Anjou, avec aucun contact avec notre famille, nos amis, aucun contact avec l'actualité non plus. Être là, c'est pas tant un supplice, mais en sortir, c'est quelque chose. Parce que imaginez que vous avez eu aucun contact avec l'actualité et vous l'avez toute d'en face. One shot, ça fait mal un peu. Mais pour vrai, c'est une expérience humaine incroyable. Je pensais pas que c'était si profond en fait comme expérience. Vraiment tout le côté humain, le côté émotif, c'est comme une micro-société qui se crée en fait et tu vois tout à coup comment tu te positionnes comme humain toi dans un nouveau groupe, dans une nouvelle dynamique de groupe où est-ce qu'il y a aucun intrant. C'est très intéressant. C'est comme on est des petits rats de laboratoire finalement.
0: Ouais. Ben je voulais vous demander si vous avez appris quelque chose sur vous, mais en même temps, j'ai une liste à peu près 40 questions.
1: Oui,
0: peut-être
1: c'est
0: que vous pourriez répondre brièvement, puis ensuite on enchaîne.
1: Ce que j'ai appris sur moi?
0: Ouais.
1: Je le savais déjà, mais j'ai un gros problème avec l'autorité et les règlements.
0: OK, vous avez gagné quand même.
1: Oui.
0: On commence?
1: Absolument. Mais là, Paul, est-ce que l'objectif de ça, c'est de devenir ami aussi au travers de ça?
0: Oui, mais je sais pas qui veut être
1: assez. Non, mais c'est juste parce que moi, ça se peut que je te tutoie, parce que je vous vois pas mes amis.
0: Okay.
1: C'est correct? On peut-tu faire ça?
0: On peut faire ça au pis-aller pour une plainte à l'Ombudsman. Vous ai-je parlé de la bulle de conversation sur l'application audio de Radio-Canada?
1: Ben, les gens se plaindront peut-être, mais de toute façon, on sait que j'ai un problème avec l'autorité. Fait que s'il appelle l'Ombudsman, c'est parfait pour
2: ça
1: moi.
2: Ça joue joli.
0: On commence. Gabriel Côté, avez-vous mal en quelque part?
1: En ce moment même. Ouais. Quand j'ai répondu, j'ai commencé à faire des migraines. Puis là, je me suis acheté, gars, je l'ai amené. Me suis acheté une paire de lunettes spéciales, OK, qui est censée m'aider avec mes migraines. Ça me donne mal à la tête. Gasse, c'est dommage. C'est des lunettes qui sont comme roses.
0: OK.
1: C'est censé aider.
0: Elles sont bel et bien roses, je confirme.
1: Ouais. Ça aide pas du tout.
3: Elles sont belles.
0: Mais je sais que la question, là, niaiseuse, mais sincèrement, je trouve que c'est difficile quand on a mal en quelque part, je sais pas, d'être heureux. Donc, je trouve que c'est quand même la base très sérieusement.
1: Oui, je comprends.
0: Qu'est-ce qui vous fait sentir inutile dans la vie?
1: Être copilote. Dans une voiture parce que j'ai aucun sens de l'orientation et cette tâche-là me fait sentir vraiment inutile et niaiseuse.
0: Okay.
1: Je déteste ça. En plus, avec Google Maps, on a-tu vraiment besoin d'un copilote? T'sais?
0: Ouais.
1: Souvent, je suis mêlée avec les boutons aussi de comme le chauffage. Je suis pas utile comme copilote.
0: Message passé.
1: Voilà.
0: Qu'est-ce qui suscite une admiration sans cesse renouvelée chez vous?
1: J'ai vraiment une grande admiration pour les gens qui ont beaucoup d'études ou de connaissances ou de culture générale. On dirait que je me sens vraiment comme... Moi, j'ai pas été à l'université. Donc, pour moi, mettons, les gens qui sont allés à l'université, donc toutes vous...
0: Ouais. Alain Farah, David Robichaud, mais vous avez quand même étudié à l'École nationale de théâtre.
1: Oui, mais c'est pas la même affaire. On dirait que quand t'es pas allé à l'université, il y a comme quelque chose par rapport à l'université.
0: Ouais, mais eux, ils savent plein de choses, mais c'est quand même deux mésadaptés sociaux. J'ai l'impression, Alain Farah, vous alliez confirmer.
3: Ouais. Non, je confirme. Mais j'allais dire que
2: ça fait comme plus qu'une dizaine d'années que j'ai la joie de travailler beaucoup avec des acteurs, des comédiens, ouais. des comédiennes, ça. Puis je trouve que vous souffrez tous de ce complexe-là, c'est bizarrement, drôle, hein? Alors que je pense que c'est basé sur une sorte de fantasme ouais. de ce qu'est l'université.
1: Oui.
2: Parce que ça peut être aussi extrêmement lamentable comme espace par rapport à la culture générale,
3: Brice
2: à la pensée.
3: La faculté va nous appeler.
2: Non, puis tu sais, genre, l'arrivée de l'intelligence artificielle et tout ça est en train de nous faire perdre tout ce qui restait là, d'espoir par rapport à ces idéaux là qui t'intimident, j'ai envie de dire.
1: 100%, mais moi c'est sûr que je vois l'université comme on me la présente dans des films.
2: Oui, c'est ça. Ouais.
0: Ben, allez-y pas, vous risquez d'être déçus. À qui vous voudriez donner un sérum de vérité pour lui poser les questions?
1: OK, moi j'aimerais ça, donner un sérum de vérité à tout. Je vais utiliser le terme les gens qui style radio poubelle mettons ou les gens qui ont un discours qui vient comme foutre la marde mettons, puis je me demande vraiment s'ils pensent ce qu'ils disent ou s'ils font exprès d'aller chercher le côté je me demande à quel point c'est de la malhonnêteté intellectuelle ou à quel point vraiment sont convaincus de ce qu'ils disent.
0: Mais
1: c'est pour ça que j'aimerais.
0: Si je peux me permettre, il me semble que ça serait gaspiller votre sérum de vérité. La réponse est assez évidente. Ça semble oui, non? C'est.
1: Oui, mais en même temps, on dirait que
3: on
1: là,
3: on aurait le carnet,
1: puis on pourrait dire j'ai une preuve.
0: Ah oui, oui.
1: J'ai la preuve, j'ai le sérum.
0: Le polémiste est nu.
1: Voilà.
0: Est-ce que vous avez un végétal préféré?
1: J'en ai deux.
0: Un arbre ou une plante que vous trouvez belle, beau?
1: Oui, j'en ai deux. Ils sont sur la route, sur la 35. C'est-tu la 35? Oui. La 35 en s'en allant vers pas loin de Bedford là, tu sais dans ce coin-là, il y a deux végétaux, un à côté de l'autre, c'est un conifère et un feuillu et ils sont très très proches, on dirait que c'est des amis et ils se tiennent un peu comme ça et à chaque fois qu'on passe devant pour aller au chalet, on les salue.
0: OK, mais on m'a demandé de justifier la question, mais c'est parce que sincèrement, très premier degré, je trouve que ça peut faire du bien de s'arrêter puis de regarder les plantes.
1: Mais
0: les
1: sur
0: arbres.
1: La 35 là, si les gens se rendent là juste avant d'arriver à Bedford, il y en a deux.
0: Et oui, ce qui est une excellente idée de regarder les arbres sur la route, ne faites pas ça. Est-ce qu'il y a un rêve ou un idéal de jeunesse que vous avez sacrifié?
1: Absolument. Moi je voulais être gardienne de but dans la Ligue nationale de hockey. J'ai dû sacrifier ce rêve parce que je
0: mais vous êtes rendu loin quand même. Non, vous êtes rendu jusqu'à quel niveau?
1: Non, mais j'étais pas assez bonne là, dans le sens que tu sais moi je jouais mettons quand je jouais midget A là.
0: Ah,
1: tu joues pas dans la Ligue nationale quand tu joues midget A là.
0: Mais ça vous l'avez pas sacrifié, c'est juste qu'en tout respect vous étiez pas assez
1: bonne.

0: Il y avait une autre question qui disait dans quoi vous êtes pas assez bonne pour en faire un métier. J'aurais peut-être dû répondre à ça à place. Okay. Hein?
1: Mais je comprends que vous auriez aimé être gardienne de but.
0: Je l'ai sacrifié à grands coups de théâtre là.
2: As-tu pu voir Manon Réaume jouer dans la Ligue nationale?
0: J'avais sa carte quand j'étais jeune. Puis là, quand j'ai fait les Furies, le 5 à 7 de RDS m'a invité Manon Réaume qui m'a... C'était capoté, je pleurais. Puis là, elle me disait « Bravo, Gabriel, pour ton film. » Je capotais.
1: Manon Réaume, c'est pour ceux qui l'ont oublié, c'est la première femme à avoir joué dans un match de la Ligue nationale. C'est avec le Lightning de Tampa Bay. Exact. Une seule raison de les aimer. votre phrase passive-agressive préférée, si vous en avez une, bien sûr?
0: J'en ai une depuis Big Brother célébrité. C'est « J'entends ». J'entends, c'est devenu rough pour moi d'entendre cette phrase dans une conversation parce que c'est comme...
1: Mais c'est vous qui la dites ou vous la subissez?
0: Se la faire dire à répétition quand t'essayes de négocier avec quelqu'un, c'est complexe. Les fans de Big Brother comprendront à la maison. Mais j'entends, il y a quelque chose là-dedans de comme... Qu'est-ce que ça veut dire? Bien sûr que tu m'entends. On est en train de discuter. Tu m'entends, mais comment?
1: J'entends, mais j'écoute pas.
0: Comment? C'est ça. Est-ce que tu comprends ce que je te dis en ce moment? C'est plus ça. J'entends.
1: J'entends. La dernière fois que vous êtes senti vraiment bien, puis que vous avez vécu quelque chose qui pourrait s'approcher d'une expérience de nature transcendantale, de profond bien-être.
0: Ben, c'est le mot transcendant qui m'a accroché dans cette phrase-là. Ça fait un petit bout, mais j'ai été au chalet avec ma sœur. OK, on était les deux seuls autour d'un lac. Tu sais, là, le genre de lac que ça prend une heure dans le bois, se rendre dans de la route de Garnotte, là. Chalet de mes parents. Et le soir, on est sur le quai et il se met à avoir des aurores boréales. Mais en fou débile, tu sais, une affaire là de fou. Puis on se disait, oh mon Dieu, c'est sûr que si on était là comme les premiers humains là sur Terre, c'est sûr ça nous fait croire en Dieu, ça nous fait croire en... C'est sûr que ça là, ça, on dirait que ça se pouvait pas à quel point c'était beau. J'ai jamais vu quelque chose de beau comme ça de ma vie, sincèrement, transcendant.
2: Puis est-ce que vous avez eu ta sœur et toi qui est aussi artiste, est-ce que vous avez eu ce sentiment-là de plénitude aussi? Parce que parfois, moi je pense à ce qu'on a vécu dans la région de Montréal avec l'éclipse totale. Là, ça nous dépassait aussi, j'ai envie de dire même physiquement, c'est-à-dire que là on avait une montée de larmes, on avait des sanglots, on avait des émotions. Est-ce que ça a produit ça? Parce que j'ai jamais vu
0: en
2: ça, moi.
0: On hurlait comme si c'était un spectacle ou une joute de hockey ou quelque chose de on criait vraiment comme on encourageait comme le ciel.
1: C'était
0: écœurant.
1: C'est très généreux de votre part.
0: Écœurant,
1: mais,
0: oui.
1: D'ailleurs, vous réécouterez la première moitié de notre émission. On avait l'astrophysicienne Nathalie Kouaknouyen Ouellet qui venait nous parler de la beauté qu'elle est capable de trouver dans l'univers qui est quand même vide de sens sur le plan scientifique, mais d'une source de beauté infinie. Votre pire défaut, selon les autres, Gabriel Côté?
0: Le micromanagement.
1: Cette personne-là.
0: Ouais, quand même.
1: Micro-gérez-vous? C'est dans votre travail en tant que comédienne plus que scénariste.
0: Mais j'avoue que je m'en suis plus rendu compte en colocation avec 16 nouvelles personnes. Je m'en suis plus rendu compte à ce moment-là. Je me suis fait caler assez rapidement comme étant une bonne micromanageuse. Il y a des affaires des fois.
1: Comme une chose, mettons un détail de.
0: Le monde là que au lieu de faire la vaisselle ou de mettre la vaisselle dans le lave-vaisselle direct, mettons la vaisselle est en train de tourner. Okay?
1: Ouais.
0: Mais là, tu peux pas le mettre, je comprends.
1: Les trempeurs, c'est de ça dont on va parler.
0: Mais là, il laisse la vaisselle dans l'évier.
1: C'est ça, on trempe.
0: Puis là, mais ça fait en sorte que tu peux pas utiliser l'évier. Rince-les, mets-les à côté. Comme ça, tu vas pouvoir utiliser l'évier. Là, il y avait des montagnes dans l'évier. Là, ça me fâchait. Fait que là, j'enlevais toutes les affaires.
1: Vous êtes presque sur le point de trembler. C'est comme... Je suis un peu déstabilisé.
3: On entend bien ce que vous dites.
1: J'entends. Le premier objet que vous sauvez chez vous lors d'un hypothétique incendie.
0: Je tiens à dire que c'est de la malhonnêteté intellectuelle ce que tu viens de faire, Paul, parce que t'as dit un hypothétique et dans le questionnaire que tu m'as envoyé, c'est écrit dans un probable incendie.
1: Ok.
0: Et c'est pour ça que je voulais qu'on parle de cette question-là, parce que je me suis dit, est-ce qu'il y a des choses que tu sais que je ne sais pas encore?
1: Non, souvent je prends des notes puis je les assume pas lorsque vient le temps de les lire.
0: C'est écrit un probable.

0: C'est ce qui est écrit sur ma feuille aussi, mais je suis pas obligé de la lire telle quelle.
1: Je comprends, mais probable
0: mais
1: l'incendie.
0: Vous sauvez rien, vous ostinez pendant l'incendie, oui, vous sauvez quelque chose.
1: Je voulais dire qu'il faut changer ce mot-là dans le questionnaire, okay. Ça allait faire peur à tout le monde, premièrement. Deuxièmement, ce que je voulais dire, c'est que moi j'ai bien sûr que je sauve là les photos physiques puis les lettres d'amour là, ouais. Tu sais, c'est ça que je sauve, mais la vérité là, c'est que j'ai un go bag.
0: Oh wow. Si je connais pas.
1: C'est comme un sac à dos avec des affaires comme utiles pour la fin du monde.
0: Ah, OK, comme des boîtes de conserve, des couteaux.
1: Genre, ouais, avec un bon couteau, avec des barres protéinées, okay. Avec des pastilles pour clarifier l'eau. Je suis cette personne-là.
0: Vous avez, je sais pas, ces barres protéinées qui ont attiré Alain Farrell. Non, mais ces poupées se sont écarquillées.
2: Non, mais c'est parce que je viens de me rendre compte que moi, j'ai fait plus un genre de hatch là, dans mon garage où justement, j'ai fait des réserves, mais c'est comme pas transportable. Fait que là, le wow, il venait du fait de me dire...
1: C'est un sac à dos.
2: C'est mais, ça, exactement.
0: Des réserves de couteaux, des réserves de...
1: Ben, c'est plein d'affaires.
2: En termes d'armes, j'avoue que je suis pas bien garni. Tu sais, comme ça aussi, ça me fait réfléchir.
1: Tu sais, là, une radio là, que tu crinques là, pour avoir la radio. Puis... Non?
0: Ouais, OK. Peut-être.
1: Mais c'est vraiment... Je me livre avec beaucoup d'intimité. J'ai jamais dit ça à personne. Hein. Je suis même pas sûr que mes amis le savent.
0: Ouais, je pense que mon non-verbal était pas à la hauteur de la confidence. David Robichaud, philosophe.
3: Moi, je sous-estimais... Qu'est-ce que c'était un incendie quand même? Parce que là, ça semble être un incendie où tout est, il reste rien.
1: Il reste rien.
3: Ouais. Il reste rien.
1: Non, faut se sauver. Ouais. Faut partir.
0: Je sais pas, choisissez votre incendie, là.
3: Je me débarrasse de mes extincteurs demain matin.
1: Non, mais ce qui m'a déstabilisé, c'est le probable incendie. Comme s'il savait qu'il allait se passer quelque chose.
0: J'ai rarement regretté un adjectif comme ça.
3: Imagine s'il arrive quelque chose, on a la preuve.
1: C'est ça.
0: On a le temps pour une dernière. Une personne que vous admirez, peut-être malgré vous.
1: Ben. Moi, j'aime vraiment beaucoup Kanye West. Puis là, c'est devenu difficile.
2: C'est,
1: là. C'est difficile de l'aimer. Là.
0: Ben, il va pas bien. On
1: non,
0: peut
1: non, mais il est
0: avoir
1: fou
0: de l'empathie.
1: Il est fou allié.
0: C'est ça, mais je pense que c'est un cas de...
1: Non, c'est un cas de santé mentale, ouais, bien sûr. Mais c'est juste qu'il fait des choses absolument inacceptables. Il est super raciste. Mais c'est un génie de la musique.
2: Ouais. C'est ça, c'est que sa musique est comme dur à canceller. C'est comme, c'est comme le deuil est trop grand musicalement.
1: Je suis pas capable.
2: Puis en même temps, c'est ça, c'est le dégoût par rapport à la personne.
1: Ça devient difficile. Ouais. Ça devient difficile.
0: On lui pose pas de diagnostic mental, mais on souffre à le voir souffrir.
1: Exact.
0: On aimerait bien le voir mieux aller. Vous, Gabriel Côté, ça va super bien quand même. On a fait votre bio tantôt, on la répétera pas. mais il y a plein de chaises en studio, donc vous pouvez rester assise sur la vôtre ou partir si vous avez un enjeu de stationnement, je sais pas.
1: Non, sûr que je reste.
0: Ben, merci.
1: Mais parce que moi, j'aimerais ça qu'on soit amis, là. Ben, je travaille là-dessus depuis tantôt, fait que là je me dis je vais pas partir au début du party.
0: Ok, j'ai une idée. Ce qu'on va faire, de l'autre côté de la pause musicale, on va recevoir la poète Emmanuelle Riendeau. En attendant, on va entendre une chanson, puis pendant ce temps-là, ben on pourra se serrer la main.

0: Emmanuel Riendeau, bonjour.
1: Salut.
0: On vient d'entendre la chanson « Danser, danser » de Nanette Workman. C'était votre choix, pourquoi?
1: Écoute, je suis tombée là-dessus en version vinyle dernièrement. Puis ça m'a rappelé à quel point Nanette, c'était une fan forte du rock québécois. Mm. Je me suis dit « Let's go, on a besoin de ça en ce moment, de bouger ». Puis c'est un hommage à la liberté féminine, en fait, je pense.
0: Ça vieillit bien, je trouve que ça sonne encore super bien.
1: C'est funky as fuck. Ouais.
0: On vous présente un peu, même si vous êtes bien établi en poésie, vous avez publié Désinhibé en 2018 et Domaine du repos en 2022. Vous êtes aussi connu pour la lecture de vos poèmes qui frappent dans le ventre. Pour pas avoir l'air têteux, je vais citer quelqu'un d'autre qui dit du bien de vous. Ça va être Dominique Tardif dans la presse, qui était très élogieux au sujet de votre dernier recueil. Je trouve qu'il le décrit bien. Il dit « Ce livre interroge la possibilité même de ne pas rentrer dans le rang sans se sacrifier, ainsi que celle de s'arracher à la dureté de son milieu sans s'arracher à soi-même. » Est-ce que vous vous retrouvez dans cette description-là?
1: Ouais, certainement. Puis on est en série, puis j'aurais juste envie de dire la dureté du mental, mais c'est pas tout à fait ça. Mais je pense que ouais, il y a une façon d'habiter le monde en tant que poète où on essaie d'échapper à certains déterminismes ou à un certain désespoir en le réincarnant dans le langage. Mais en tout cas, c'est ça que j'essaie de faire. Puis je pense que Dominique Tardif le bien représenté.
0: Ouais, puis je dis juste un extrait pour dire, par exemple, des fois vous décrivez la réalité d'un milieu peut-être plus populaire qu'on voit moins souvent en poésie. Je trouve ça très beau, la chute d'un de vos poèmes. Vous parlez d'une vie de réchaud, de lunch et d'ice pack, d'alarme à 7h du matin et de petits jus d'obéissance.
1: Mmh. Ouais. Wow.
0: Vous allez nous lire ce soir un texte inédit qui s'intitule « Position latérale de sécurité ». Est-ce que vous pouvez nous parler un peu de ce qui a inspiré le texte?
1: Mais la position latérale de sécurité, c'est, disons, le geste qu'on fait pour empêcher une personne de s'étouffer quand elle est inconsciente. Donc, on la place de côté pour qu'elle s'étouffe pas avec sa langue ou son vomi dans des situations d'intoxication. Mmh. Donc, c'est aussi, je pense, une façon d'imager la posture du poète dans la société où on se sacrifie dans un certain sens, mais on garde la respiration. Mmh. On s'empêche d'aller trop loin comme certains leaders de rock and roll les années 70. Donc c'est ça, c'est un entre-deux. Il faut faire attention à soi, mais rester à l'affût de la dangerosité du monde, je sais pas trop.
0: Quand vous êtes prête, le micro est à vous.
1: 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provisoire, ce livreur skip de doorbeat attendant la prochaine commande, vêtu de son polo imitation Gucci, ce couple de soixantenaires usés fumant à la chaîne des king size sur une mezzanine enfouie encombrée de statuettes délavées. À quelle adresse logent les recenseurs de l'intangible, les documentaristes du rien pantoute, les archivistes de la faille, craqueurs de blues bleu dry et autres béquilles pour attentats non réclamés? Je me permets une petite gorgée de vitamine water, clin d'œil. Les rapporteurs d'angle du transport autoroutier signalent l'indécence de pores échappés perturbant la circonvolution intestinale. On en fera des retails masticables, chair transformée, j'ai appris l'aliénation dans une ville banale d'Amérique du Nord en observant ma mère survivre à ses shifts à la shop de bacon. 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

0: quelle définition vous donneriez de la femme libérée? Marguerite Duras répondait, je crois que vous voulez des exemples concrets. Une femme qui va dans un café, par exemple, boire un scotch au bar à minuit, à Paris ou à Montréal, sans avoir peur. Elle y va, et si on se moque d'elle, elle ne l'entendra pas, elle s'en fout, c'est ça la libération. 50 ans plus tard, un émissaire de la sécurité publique distribue les autocollants « Check ton verre » à apposer sur le top du drink. Soudainement, les récidivistes du spiking n'existent plus. Les dispositifs de contrôle suffisent à nous faire porter leur parjure. Narcissisme, décorum, surtout ne pas perdre la face suintante de deep fake. Je quitte la salle, mes pas s'en mêlent, gluant de sourpuss vert. Je me déroule du tapis de la table de billard jusqu'au numéro décomposable du domicile. Une fois bordé, le jour ne se relève pas en grève. Le col bleu ne ramasse pas les bouteilles vides. La factrice ne s'enfarge pas contre ma carcasse retournée dans la position latérale de sécurité. Sous la slot postale, l'expéditeur prend sa photo. Aucune signature n'est requise. Disposé dans l'espace de la surveillance pathogène, on investit les lieux. On ne s'en va nulle part. On ne s'en va nulle part.
1: Merci, Emmanuel Riendeau. Bravo. Position latérale de sécurité. Je rappelle le titre. C'est un peu déprimant, l'archive de Marguerite Duras que vous avez déterré. Vous êtes tombé là-dessus accidentellement en rédigeant le texte ou
0: je pense que c'est passé sur Instagram il y a récemment. Je sais pas trop ce qui s'est passé, je suis retombée là-dessus, puis là je me suis dit oh Marguerite avait tellement raison, on peut-tu juste profiter de cet espace-là, de l'espace public en tant que femme seule, peu importe notre état, tu sais.
1: Puis pour, mettons, des gens comme ma mère qui connaît plus Marguerite Duras que le spiking, c'est quoi le spiking?
0: Le spiking, c'est le fait de... Ben, c'est pas comme la soumission chimique, mais c'est de mettre du GH dans le verre de quelqu'un, puis disons d'affecter sa condition plus rapidement qu'il ne l'aurait fait lui-même, qu'elle ne l'aurait fait elle-même. Ouais.
1: Puis le texte qu'on vient d'entendre, est-ce que on va pouvoir le lire dans un recueil à venir? Est-ce que vous sur quoi vous travaillez en ce moment?
0: En ce moment, je travaille sur un nouveau recueil dont je tairai le titre, mais ça se peut que avec mes girls, Mélissa Labonté, Charlotte Franqueur du Norroi, on sorte ça dans quelques mois, quelques temps.
1: C'est une première, ça sera une première co-signature, ben pas co-signature mais recueil.
0: Ben on a fait Domaine du repos ensemble, donc ça, on continue le travail, je pense.
1: Vous restez avec nous pour le segment philo qui s'en vient avec David Robichaud de l'Université d'Ottawa qui va nous expliquer ce que l'amitié fait de bien et de moins bien à notre cerveau. Mais avant, on s'offre une petite pause musicale avec La crise de Mort-Rose.
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0: Bonjour David Robichaud.
1: Bonjour.
0: Dans cette émission, on va vouloir montrer que la philo est pas inutile, qu'elle peut avoir des applications partout dans nos vies. Oh. Peut-être convaincre des gens d'engager des philosophes dans leurs 5 à 7, parce qu'il y a des philosophes, j'imagine, qui veulent financer leurs études. Ça coûte cher. Donc, le sort de votre profession est sur vos épaules. Ouais. Vous allez nous parler, pour commencer, de l'amitié telle que vue par la philosophie, ou du moins par les sciences sociales, de ce qu'on peut y trouver de beau et parfois de dangereux.
1: De menaçant. Une des questions qui vous turlupine, c'est de savoir est-ce que je devrais devenir ou non ami avec Gabriel.
0: Donc
1: Gabriel
0: semble très
1: désireuse que ça se passe. Je vais peut-être vous donner des trucs ou quelques conseils à avoir en tête dans votre prise de décision. On a en fait en tant que qu'être humain, là, ça c'est pas juste quand on choisit nos amis, c'est en général l'impression que on est aux commandes. On a l'impression que on est quelqu'un qu'on est capable de définir, qu'on est quelqu'un de gentil, de généreux, de tourner
0: rationnel.
1: Vers les autres, de rationnel, de créatif, etc. Quand on essaie de comprendre pourquoi on a agi d'une certaine façon, ben on se dit c'est parce que je suis très fort dans le micromanagement, c'est parce que il y a tel truc qui me dispose à agir de cette façon-là. Et c'est très rassurant de penser ça. Donc, on a l'impression qu'on est en contrôle de nos comportements, en contrôle de nos jugements aussi. Donc, on se dit, non, moi, je me laisse pas aller là aux stéréotypes, aux idées préconçues. Peut-être des fois que je peux trébucher, mais en règle

0: général, j'essaie de vraiment évaluer les gens pour ce qu'ils sont, etc. C'est plus compliqué que ça. Donc, il y a trois domaines que je trouve intéressant de discuter aujourd'hui. Quand on se fait des amis, en fait, il va y avoir un impact, le choix de ces amis-là va avoir un impact énorme sur notre disposition à agir de façon morale ou pas, à être heureux ou pas, et va avoir un impact, c'est peut-être mon préféré, sur la perception que les gens vont avoir de nous. Donc, okay. Qui nous entoure va avoir un gros impact. Première étude, en fait, plusieurs études en psychologie comportementale, on a découvert dans les dernières années que la situation dans laquelle on se trouve, le contexte, a un impact, une influence presque plus importante que nos traits de caractère. Donc, on a, par exemple, fait des études où on observait des gens pour voir s'ils allaient venir en aide à quelqu'un qui échappait des papiers par terre ou qui était en détresse avec des guillemets. Puis, donc, on regardait dans une situation neutre et ensuite, on essayait de modifier les éléments du contexte. Un des éléments qui a eu un gros impact, c'est qu'on laissait flotter une douce odeur de pain chaud dans l'air.
1: C'est censé faire quoi, le pain, comme
0: ça
1: odeur?
0: Ça double la disposition des gens à venir en aide à la personne qui a échappé les fameux papiers. Si vous venez de trouver une petite somme d'argent, là, on parle de 25 sous, 50 sous par terre, vous êtes plus susceptible de venir en aide à quelqu'un qui a besoin de votre aide. Le contexte dans lequel on se trouve a un impact majeur. Si, par exemple, quelqu'un est en détresse, en train de se noyer, il y a plus de chances d'être sauvé par vous si vous êtes seul sur la plage que si la plage est bondé. Okay. Et c'est pas parce qu'on voit pas. C'est parce que si on est seul, on se dit, il faut que j'aille. S'il y a plein de monde, ben on se dit,
2: quelqu'un
0: d'autre doit être meilleur nageur ou voilà.
1: Mais là, le pain, est-ce qu'il y a une explication?
0: C'est... En fait, on n'a aucune idée. Donc, c'est une corrélation. C'est pas une causalité. L'idée,
1: mais quand même,
0: en fait, oui,
1: il y a un groupe de contrôle, j'imagine, dans l'étude.
0: Il y a d'autres études qui démontrent que quand on est entouré de beaux objets, donc s'il y a des beaux objets dans notre environnement, on a plus tendance aussi à se comporter de manière morale des belles personnes. Donc, en lien avec l'amitié. Mais donc, il faut faire attention parce que les amis qu'on va se faire vont avoir un impact en tant que contexte. Donc, ils vont nous influencer non pas par leurs idées ou par leur façon de voir le monde, ou etc. Ça, évidemment, ça se peut aussi. Mais par leur simple présence, ils peuvent nous influencer. Par exemple...
2: S'ils sentent le pain.
0: S'ils sentent le pain, c'est excellent.
2: Mais
0: parce que là, vous allez vous comporter de manière morale. Mais donc, le simple fait d'avoir en fait, l'exemple du pain, c'est juste pour montrer à quel point c'est subtil. Donc,
1: c'est ce que j'allais dire. Au Ikea, flotte une douce effluve de brioche, puis les gens se rendent quand même les paniers dans les jarrets pour arriver plus vite dans la file. Mais bon, c'est pas forcément une observation
3: donc, scientifique. Plus la baguette dans son exemple.
0: Ouais, la brioche, peut-être, fait pas la cote. Mais donc, en gros, ce qui est intéressant de ça, c'est que quand on demande aux gens qu'est-ce qui fait que vous êtes venu en aide à la personne, il n'y a jamais personne, ni même pas dans sa 13e raison, qui dit « Et accessoirement, il y avait une odeur de pain chaud qui m'a quand même disposé agréablement. » Ah bon. C'est des choses qui nous manipulent d'une certaine façon sans qu'on en soit conscient. Quand on regarde les comportements des individus, par exemple, qu'est-ce qui fait qu'une personne va fumer, va manger de manière déraisonnable, va faire des abus d'alcool ou faire de l'évasion fiscale? Ce qu'on observe, en fait, c'est que la variable qui permet de mieux le prédire, c'est combien il y a de gens autour de vous qui ont ces comportements-là. Mm-hmm. Donc, évidemment, si on posait la question aux gens qui ont ces comportements-là, personne blâmerait la présence de gens autour d'eux. Il y a pas d'amis qui vont essayer de vous convaincre que c'est une bonne idée de boire de manière déraisonnable ou de fumer. Mais donc, ce que ça a comme impact, c'est que ça vient modifier un peu les attentes morales, si on veut, ou les attentes sociales que la société a envers nous. Donc, on se dit, bon, fumer, c'est pas chouette, faire de l'évasion fiscale non plus. Mais quand tout le monde autour de nous le fait, soudainement, ça a un impact sur justement la sévérité ou l'obligation morale qu'on a envers soi ou envers les autres de poser ces gestes-là.
1: Ouais. Mais j'ai envie de prendre juste une petite pause parce que c'est quand même beaucoup d'informations à digérer. Ça attaque fortement notre prétention à être des êtres rationnels tels qu'on se perçoit. Je ne sais pas si Alain Farah, Gabriel Côté, Emmanuel Riendo ont des observations à partager là-dessus.
2: Mais en fait, c'est que je me demande à quel point c'est pas juste du mimétisme. Tu sais, si tu vois des gens fumer, ça te donne plus le goût de fumer ou c'est vraiment comme plus une affaire de décision?
0: Il y a un peu ça, mais il y a aussi, c'est vraiment les normes morales, les normes sociales, c'est des choses qui sont intangibles. Puis donc, tu sais, par exemple, moi, je prends pour acquis que c'est complètement obligatoire de faire du compost et de recycler.
2: Ouais.
0: Mais si soudainement, j'apprends que tout le monde autour de moi le fait pas,

0: Ouais.
1: Je vais peut-être continuer à le faire, mais en me trouvant vraiment cool de le faire,
0: Ouais,
1: ou
0: ouais.
1: peut-être que je vais moins le faire puis être un peu moins scrupuleux dans le tri, etc. Parce que c'est au fond, c'est quoi la norme? On le sait pas vraiment. Si les gens autour de nous visiblement obéissent à une norme qui est différente de celle que je me représentais, ben ça a un impact sur
0: Puis ça crée pas l'inverse, genre mettons de faire comme oh, je suis la seule qui composte et donc ça devient mon devoir que tout le monde autour de moi composte. Ça peut-tu créer ça aussi?
1: Ça peut devenir ça. Il y a des héros moraux en fait qui se créent justement dans des contextes comme ceux-là. Philippe Zimbardo a travaillé sur cette question-là, mais disons la moyenne des ours, on est très très très conformiste avec ce qu'il y a dans notre environnement. Une chose qui est intéressante en fait dans des émissions comme Big Brother, on change complètement le contexte et il y a des gens qui disent je me reconnaissais pas, je suis pas une personne comme ça. Et c'est un autre exemple en fait où changer le contexte, on peut pas s'attendre à ce que la personne demeure la même personne.
0: Ouais.
1: On change complètement le contexte, donc c'est sûr qu'il va y avoir un changement majeur sur
0: le comportement
1: individuel.
0: Ouais.
2: Puis
1: donc, faites attention à qui vous mettez dans votre entourage. La deuxième chose.
2: Mais en même temps, je rappelle aussi que le choix de l'amitié, on peut peut-être qu'on peut penser qu'on peut tomber en amitié comme on tombe en amour.
1: Oui, sans tout à fait.
2: Mais bon,
1: tout à fait.
2: Enchaînons.
1: Et on a parlé des choses négatives. Tu sais, donner du sang, être engagé, de l'engagement citoyen, faire des dons de bienfaisance, c'est la même chose. Donc, plus il y a des gens autour de vous qui le font, plus vous êtes susceptible de le faire. Deuxième chose à avoir en tête, c'est que notre bonheur est largement déterminé par les gens autour de nous, notamment par leurs moyens financiers ou leur façon de consommer. Donc, quand on se pose la question, qu'est-ce que je devrais faire, quel genre de logement je devrais habiter, quel genre de voiture je devrais trouver, quel genre de vacances on devrait réserver, il n'y a pas de réponse objective à c'est quoi une bonne réponse à ça. Ce qu'on va faire généralement, c'est d'un peu regarder ce que les gens autour de nous font, puis ça va établir un espèce de standard.
2: Ouais.
1: Donc là, je suis pas en train de parler de voisins gonflables. C'est pas qu'on veut être comme le voisin ou comme notre ami ou comme. C'est que si tous nos amis habitent dans des 7,5, ben on va commencer à trouver que notre 5,5 est un peu petit.
2: Mais c'est comme un voisin gonflable mais inconscient.
1: Inconscient,
2: c'est
1: exactement.
2: C'est pas qu'on veut, mais ça.
1: Tout à fait. Donc
2: ça reste qu'on se compare, même si c'est sur une base inconsciente.
1: Exactement, exactement. Et vous allez être insatisfait de votre situation si vous êtes. Donc il y a une étude qui a été menée par Robert Frank. Les gens préféraient habiter dans un appartement moyen entouré d'appartements petits, plutôt que d'habiter dans un grand appartement entouré de très grands appartements.
2: Pourtant, c'est comme si on avait l'explication scientifique de une des nombreuses explications de pourquoi est-ce que la personne qui va se construire une maison unifamiliale à 3 étages entre 5 blocs appartements, pourquoi cette personne-là, on émet un jugement de catégorie morale à son endroit.
1: Absolument, il vient de faire descendre le niveau de bonheur de tout le monde. Donc, quand vous faites entrer des gens qui ont des goûts de luxe ou qui adoptent des comportements justement qui sont toujours dans des hôtels 5 étoiles ou peu importe, indirectement, ça a un impact sur votre appréciation. Le troisième, qui est, je pense, mon préféré, c'est une étude qui a été menée par Dan Ariely. Dan Ariely a montré deux photos, appelons-les Paul et David.
2: Psychologue israélien,
1: qui est
2: assez célèbre pour ses études sur la racine.
1: Au MIT. Ouais. Donc, deux photos d'hommes différents. On demande aux gens lequel est le plus attirant. Donc, les gens sont à peu près moitié-moitié, un ou l'autre. On ajoute une troisième photo qui est une version LED de Paul ou David. Donc, on va photoshopper la photo. Donc, l'œil écroche un peu et on l'ajoute. Personne trouve cette personne-là la plus attirante dans les trois, donc on a maintenant trois choix, sauf qu'elle vient complètement rendre la version belle de, si c'était Paul Lay, par exemple, Paul devient le choix unanime. Si on a mis un David Lay, David devient le choix unanime. Pourquoi? Parce que on pense qu'on a des critères très clairs de qu'est-ce qu'on aime, qu'est-ce qu'on n'aime pas, c'est quoi mon type, etc. Mais au fond, c'est très difficile de savoir laquelle des personnes est les plus belles, laquelle est la plus drôle, laquelle est la plus intéressante. Mais dans certains contextes, on a une comparaison qui est très facile. Donc, si vous avez un collègue qui est légèrement moins, qui a légèrement moins de succès que vous ou légèrement plus que vous, ben ça devient vraiment un enjeu pour l'appréciation ou l'évaluation que les gens vont faire de vous.
2: Mais j'ai l'impression que ça doit varier selon si la personne est un homme ou une femme, non? Est-ce qu'il n'y a pas comme des sur la base comparative, puis est-ce qu'il y a des différences
1: sexuelles? La comparaison se fait lorsque les deux personnes se ressemblent beaucoup si on évalue le physique. Si on évalue par exemple le succès en carrière, ben ça va être des gens qui vont avoir des carrières identiques. Je sais que vous avez décroché de la philosophie à une certaine époque, pas moi. Donc si on se présente tous les deux, puis ça devient sur la philo, je pense que j'ai un edge.
2: C'est ça.

0: Bon, à vous donc. C'est des éléments comme ça. Et en fait, on parle d'amis. Donc, quand si je connais pas votre situation amoureuse, mais s'il y a des questions de séduction qui entrent en ligne de compte, ben être accompagné de quelqu'un qui vous ressemble mais qui est légèrement moins mignon, c'est vraiment bon pour vous parce que là vous vous sortez du lot.
1: Mais là,
2: c'est pour ça qu'il m'a invité tout à l'heure. Mais
1: là, c'est comme, je sais pas si on peut remettre le génie dans le tube. On peut donner un savoir dangereux qui peut rendre les gens détestables.
0: Absolument.
1: Ouais, c'est ça.
0: La philosophie, c'est souvent, il y a souvent deux faces à la philosophie. Donc, après ça, vous faites ce que vous voulez avec ça. Mais sachez que ça s'applique à d'autres choses aussi. Si on vous propose deux destinations de voyage et qu'il y a une destination que c'est Paris, mais sans le café le matin, ben Paris avec café devient soudainement irrésistible. Donc, le marketing peut vous travailler aussi avec ses stratégies.
1: On va retenir en terminant, David Robichaud, de s'entourer de gens généreux parce que la générosité est contagieuse.
0: Absolument.
3: Et des gens laids.
0: Ben, pas laids, mais légèrement moins beaux.
1: Déjà, on sera dans les nuances là-dessus. Ben, c'est tout pour notre première émission. Merci. Merci à tout le monde. À la technique, Pierre-Luc Gagné-Blais. À la réalisation, Ariane Thibault-Vanasse. À la recherche, Lambert Gagné-Coulombe, Philémon Lafrenière-Prémont et Laurent Dompierre Major. Merci aussi à Jocelyn Lebeau et Marc-Olivier Audet. La semaine prochaine, on reçoit entre autres Claude Elgag et Louise Forestier qui nous parle de ses meilleures crises existentielles. Si vous voulez prendre de l'avance et nous suggérer des demandes de conseils pour elle, écrivez-nous dans la bulle de conversation de l'émission sur l'application Audio. Merci à tout le monde d'avoir été là.
3: Merci. Merci.
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11: Bonsoir, ici Fred Harding. Voici les informations. D'abord, au hockey.

0: Et oui, le Canadien de Montréal remporte le match 7 contre le Lightning de Tampa Bay par la marque de 2 à 1. L'excitation est à son comble ici chez les milliers de partisans du Canadien qui sont venus assister à la projection du match au Centre Bell. Le tricolore accède donc au second tour et affrontera les Sabres de Buffalo en demi-finale de l'Association de l'Est. Une série qui doit s'amorcer mercredi. Donald Trump annonce que la marine américaine escortera dès lundi des navires coincés dans le détroit d'Ormuz. Sur la plateforme Truth Social, le président américain a déclaré qu'il avait averti les pays concernés que leurs navires seraient guidés en sécurité à travers le passage stratégique. Le locataire de la Maison-Blanche a baptisé cette opération le projet Liberté. Un haut responsable iranien a averti que toute interférence américaine dans le détroit d'Ormuz serait considérée comme une violation du cessez-le-feu par Téhéran. Par ailleurs, Mark Carney participe au sommet de la communauté politique européenne à Erevan, en Arménie. Le premier ministre est le premier et seul dirigeant d'un pays non européen à y avoir été invité. Depuis son discours à Davos, il est fortement sollicité par les pays de l'Union européenne. Selon l'ex-ambassadeur Stéphane Dion, ce sommet est l'occasion pour Mark Carney de réaffirmer son appui aux Européens.
1: Le besoin de rapprochement entre les Européens et les Canadiens, il est exceptionnellement fort en ce moment. Et on sait très bien pourquoi. C'est la répulsion que nous inspirent certains éléments de l'administration Trump qui sont carrément choquants. Et le Canada apparaît comme le bon pays nord-américain pour les Européens.
0: Le sommet prend une tournure inattendue au moment où le président américain Donald Trump parle de retrait de troupes américaines en Europe. Et le Canada pourrait être de plus en plus exposé aux cybermenaces. En cause, sa proximité avec les États-Unis, souvent ciblée par des attaques étrangères, mais aussi pour la montée de l'intelligence

0: artificielle qui complique le travail des autorités. Voici à ce sujet les explications d'Hugo Métro.
1: Vol de données, sabotage, désinformation, les cybermenaces prennent plusieurs formes. Le Centre de la sécurité des télécommunications du Canada repère ces menaces étrangères et mène des opérations pour les contrer. Il est intervenu plus de 2500 fois lors d'incidents de cybersécurité en 2024 à 2025. Sa chef, Caroline Xavier.
2: Nous, on voit que l'ingérence étrangère peut se passer n'importe où, n'importe quand, donc c'est pas juste localisé au moment des élections.
1: Selon Ottawa, une partie de ces menaces proviennent notamment de la Russie ou de la Chine.
2: Les choses qui nous inquiètent, c'est ce qu'on voit à travers le monde, où est-ce que quelqu'un va essayer d'influencer peut-être la façon dont on pense à travers les médias sociaux.
1: Le développement rapide de l'intelligence artificielle préoccupe aussi les experts. L'agence recommande par exemple d'éviter de partager des informations sensibles avec des robots conversationnels. Le professeur et directeur du Centre de recherche sur la cybersécurité de l'Université Concordia, Mourad Debaby.
3: Donc, il y a une augmentation en matière de vitesse, de complexité et de célérité dans l'exécution des attaques.
1: Le chercheur se veut toutefois rassurant.
3: Il y a pas mal d'investissements, il y a pas mal d'efforts de formation, de recherche et développement. Je dirais qu'on est un parmi les pays les plus avancés dans ce domaine-là.
1: Ottawa a presque doublé en 3 ans le budget de son agence de cyberespionnage. Ici Hugo Métro, Radio-Canada, Montréal.
0: Au Nouveau-Brunswick, le réveil était matinal et fébrile au quai de Caraquet. Les hauts-mardis et d'une partie de la zone 23 ont pris la mer dès l'aube, lançant officiellement leur saison de pêche. Les pêcheurs prennent le large avec beaucoup d'enthousiasme, mais aussi avec un brin d'incertitude en raison du prix du crustacé et des rendements encore difficiles à prévoir cette année. Myriam Brouat, les détails.
4: Entre café chaud et moteur qui gronde, la fébrilité est dans l'air. Les homardiers se sont réunis tôt dimanche matin au port de Caraquet, marquant le coup d'envoi d'une autre saison de pêche. Marc Cormier.
5: Tout le monde est excité d'aller mettre notre trappe à l'eau. Là. Ça fait une couple de jours qu'on attend pour ça, puis la température est belle. Fait, je pense qu'on va avoir une bonne saison cette année.
4: Malgré l'incertitude autour du prix du homard, le carburant plus coûteux et des rendements difficiles à prévoir, des pêcheurs comme Rémi Le Boutillier choisissent malgré tout l'optimisme.
6: Non, mais on va souhaiter une bonne saison à tous les pêcheurs, puis sécurité.
4: À 6 heures, les amarres se détachent. Sous le soleil levant, une trentaine de bateaux s'élancent sur la baie des Chaleurs. Le long du quai, nombreux sont ceux qui s'arrêtent pour admirer le spectacle. Caroline Henry a accompagné sa belle-mère, Adeline Doiron.
7: J'apporte ma belle-mère aussi, qui va avoir 90 ans. À toutes les années, elle vient toujours, toujours.
8: Mon mari, tant qu'il était vivant, ben il pêchait. Puis je venais pareil. Je crois que ça fait passer 30 ans que j'ai jamais manqué. Mais je trouve ça beau. C'est vraiment beau. Ça me fait chaud au cœur.
4: Les premiers débarquements sont prévus dans les prochains jours selon les conditions météo de lundi. La pêche au homard dans la zone 23 A et B qui s'étend du Restigouche jusqu'à la côte nord de la péninsule acadienne demeurera ouverte jusqu'au 3 juillet. Ici Myriam Bro, Radio-Canada, Caraquet.
0: Et l'Organisation mondiale de la santé fait état de 3 morts et d'au moins 3 cas d'infection au hantavirus à bord d'un navire de croisière dans l'océan Atlantique. Le hantavirus se transmet le plus souvent à l'humain par le contact avec des rongeurs infectés, notamment par leur urine ou leurs excréments.
9: Salut Jean-Désy.
10: Allô, ça me fait plaisir de reparler à nouveau.
9: C'est réciproque, mon cher. Comme la semaine dernière, tu es dans les studios de Radio-Canada à Québec. Merci d'ailleurs aux gens de la station là-bas de permettre cette émission à distance. Je pense que tu travailles avec la technicienne Amélie là-bas. On va la saluer. T'as passé une belle semaine, mon cher?
10: Oui, je peux pas me plaindre.
9: Ouais.
10: Assez intense, mais j'arrive des Escoumins là, depuis quelques heures.
9: Ouais. Puis t'étais à Québec pour un événement de poésie quand même.
10: Oui, dimanche, lundi, mardi. Extraordinaire moment là, où j'étais juge pour la lecture finale.
9: Oh là là, au
10: Diamant. Oui, il y avait 12 étudiants sur les 25, des jeunes de 17, 18, 19 ans, qui font partie de les voix de la poésie, Poetry Voice, c'est bilingue, il y avait 2/3 d'anglophones, et c'était remarquablement talentueux, et là, je pense que, je sais pas si j'étais dû rentrer dans le Diamant, j'étais
9: c'est
10: à
9: beau,
10: cette table, puis la salle était pleine, 600 flots de secondaire, sans un mot, qui écoutaient la poésie pendant 1 heure et demie de temps, remarquable, ça... chapeau.
9: Effectivement, j'aurais aimé ça, participer à ça. Ça devait être phénoménal, effectivement, comme événement. On a choisi de s'intéresser, Jean, cette semaine au thème de la montagne. Quand tu penses au mot montagne, quelle idée ou quelle image te vient spontanément en tête, toi qui es un adepte?
10: Ben, quand on dit montagne, dans ma vie, à moi, là, je suis obligé de penser Mont-Blanc. Mm. Parce que c'est certain que j'ai fait 3 fois le tour du Mont-Blanc, j'ai fait l'ascension avec mon fils. Puis, au Chamonix, le monde du Mont-Blanc, c'est un monde qui me jette à terre. Mm. À cause des montagnards, parce que quand on fait le tour, on tombe en Suisse puis en Italie.
9: Ah oui.
10: Puis, en tout cas, voici, montagne, ça veut dire Mont-Blanc dans ma tête, mais ça veut dire toutes sortes de choses aussi.
9: Ben, on va avoir le temps de méditer sur ça ce soir, mon cher. J'ai eu envie de mettre la table à nos réflexions avec une archive liée à notre sujet. C'est un extrait de l'émission de radio Partage du jour que je nous propose. Puis, c'est l'explorateur Roger Frison-Roche, auteur d'une encyclopédie sur la montagne parue chez Flammarion en 1964, qu'on va entendre.
11: Le peuplement des montagnes remonte à quelle époque, selon vous?
12: Ah, mais le peuplement des montagnes a toujours été. À mon avis, il est pour dans beaucoup d'endroits, il y a eu du monde dans les montagnes avant qu'il y en ait dans les plaines. Ça se justifie a priori, parce qu'il ne faut pas voir le visage de la Terre tel qu'il est maintenant. Si vous vous reportez aux âges géologiques, il faut penser que les montagnes étaient des terres salubres et saines à une époque où les plaines étaient des marécages, avec de grands fleuves désordonnés, des forêts comme la grande forêt qui couvrait la Gaule, qui était presque impraticable. Eh bien, quand la Gaule était encore une terre absolument sauvage et désertique, livrée aux bisons et tout, il y avait des civilisations dans les Alpes, comme la civilisation camunienne.
9: Alors là, je t'avoue que je suis confus, parce que cette semaine, j'ai surtout lu le contraire, c'est-à-dire que les plaines ont été habitées avant les montagnes, sinon que l'humain s'est d'abord installé entre les deux. Toi, Jean, ton avis là-dessus?
10: Je t'avouerai que j'écoute Frison-Roche, là, puis je trouve ça extraordinaire d'entendre sa voix.
9: Ouais.
10: En tout cas, voici un avis. Où se trouve la vérité là-dedans? Enfin, ouais. Je pense qu'il faudrait demander à des gens qui ont passé leur vie à faire des recherches archéologiques. Où étaient les humains il y a 1000 ans ou il y a 5000 ans? Moi, je suis vraiment porté à penser qu'ils n'étaient sûrement pas au sommet du Mont-Blanc, là, parce que le premier qui a fait le sommet, c'était à la fin du 18e siècle. Ouais. Mais dans les montagnes à 1000 mètres, sûrement qu'il y avait des zones plus protégées des prédateurs qu'en pleine plaine. Mais les humains devaient être un peu partout. Mais je suis persuadé qu'il y avait des humains aussi. Hmm. Comme dans l'Himalaya, il y avait des humains à 2, 3, 4 000 mètres depuis longtemps. Mais évidemment, on pourrait s'interroger pourquoi les premiers humains ont fait l'ascension de l'Everest en 1953. Ça, c'est une immense et belle question.
9: Ben, on n'aura pas, je pense, la réponse à la question, mais on la laisse ouverte comme ça. La scénariste française Colline Serrault, en plus d'avoir un prénom tout à fait de circonstance avec notre thème de ce soir, a déjà dit « Quand on a marché 2 heures dans une montagne, on est plus intelligent. » Si on entend l'intelligence comme la capacité de faire des liens, moi je suis bien d'accord avec elle. Sur ce, allez, c'est reparti. Bonne émission à tous et à toutes.
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9: Salut. Dimanche 3 mai avec le médecin et poète Jean Désy, on se demande qu'est-ce que la montagne nous permet de voir?

confidence, je regarde toujours les montagnes d'un œil intrigué, oui. C'est qu'enfant, j'ai appris à me définir contre elles. Pour mes parents, une montagne, ça faisait peur. Et surtout, ils pensaient que c'était l'endroit parfait pour tomber sur des maniaques. Mais au début de l'âge adulte, j'ai des amis qui m'ont convaincu d'y aller. Puis je les remercie parce que sincèrement, j'ai vu là plein de belles choses, sans parler de l'envie de me mesurer avec cette peur qui m'a été transmise. D'ailleurs, parenthèse, le dossier préparé par notre recherchiste m'a fait prendre conscience que souvent, la randonnée en montagne, ben on pense que c'est une activité très accessible, mais des études en sociologie montrent qu'elle est très marquée par les inégalités sociales. C'est que c'est pas toutes les familles qui transmettent l'habitude d'aller à la montagne, hashtag Pierre Bourdieu, sans compter que selon la sociologue Clémence Perrin-Malter, ben c'est une activité qui suppose des compétences spécifiques qui s'improvisent pas. Savoir s'orienter, lire une carte ou encore comprendre un dénivelé. Et puis, autre confidence, c'est certain que de parler de ce sujet-là avec Jean Désy, un grand amoureux des montagnes, ben, ça fait que je me sens imposteur un peu. Mais bon, moi, je lui fais confiance pour m'accompagner dans ça. Et puis, je me rassure en me disant que comme moi, Jean, l'amant des mots, n'avait jamais entendu parler de la montagnité avant cette semaine. Alors, ça me console. On y reviendra, mais le

0: tendance à récupérer la montanité et ce jusqu'à faire des backflips à des influenceurs en haut des plus hautes montagnes du monde et à publier une photo de leur exploit ensuite. Et je serais curieux de demander à Jean de m'en dire plus sur ce qu'il appelle l'âme de la montagne. Pour nous écrire, réfléchir@radio-canada.ca, sinon passez par la bulle de conversation de l'application audio. Et avant de retrouver Jean, voici une archive de l'émission de radio « D'un soleil à l'autre », diffusion originale 26 juin 2000.
1: Elisabeth Harvey ne vient pas ici donner des complexes aux cyclistes qui ont en ce moment de petits élancements dans les jambes ou dans les cuisses. Elle vient plutôt nous présenter une race d'individus à part, ceux et celles qui ont besoin de plus, de toujours plus et qui vont sur les sommets. Elle a gravi le mont McKinley, le plus haut sommet de l'Amérique du Nord en Alaska, une montagne renommée comme une des montagnes les plus froides au monde puisqu'elle est près du cercle polaire. C'est une montagne de 6194 mètres. Elisabeth Harvey, ces expéditions, ce sont des chefs-d'œuvre de logistique, mais on va s'arrêter aujourd'hui à ce qui se passe sur les gens, à l'impact sur les personnes. Vous avez passé 28 jours à marcher dans la neige, à porter votre sac à dos, à tirer un traîneau. Êtes-vous revenue la même Elisabeth Harvey au départ? Étiez-vous transformée?
2: Moi, je pense que oui, personnellement, j'ai vécu des choses que, bon, je savais pas tout à fait quoi exactement. C'est pourquoi, après, j'ai décidé d'écrire un peu plus par rapport à cette expédition-là. Mais je pense que quand on vit des choses assez intenses, que ce soit en montagne ou ailleurs, on a besoin de faire un peu le point puis de voir que oui, il y a des transformations qui se font.
1: Quête de l'absurde ou quête de l'absolu, Elisabeth Harvey? C'est une question que vous posez dans votre mémoire.
2: Pas du tout de l'absurde, c'est vraiment plus l'absolu, quête de le surpassement, se dépasser, chercher à se dépasser soi-même. Je veux dire, que ce soit en montagne ou ailleurs, c'est le besoin de se dépasser.
1: C'est pas l'effet de la montagne, on peut trouver.
0: C'était l'animatrice Hélène Raymond qu'on entendait ici à la barre de l'émission de Radio d'un soleil à l'autre. Puis son invité, c'était l'alpiniste Elisabeth Harvey. Jean Desi, t'es toujours là dans les studios de Québec.
3: Oui, je suis encore là. J'ai écouté avec beaucoup de joie ce propos de celle qui a fait le McKinley. Là. Le Denali est vraiment pas une petite montagne à faire.
0: Ben justement, dans ce que j'ai lu puis j'ai entendu cette semaine, c'est une des raisons qui revient le plus pour justifier le fait qu'on a envie de monter montagne, c'est-à-dire que on le fait pour se dépasser. Puis je pense ici notamment à cette citation de l'explorateur néo-zélandais Edmund Hillary qui a déjà écrit, puis je le cite. C'est pas la montagne que nous conquérons, mais nous-mêmes. Toi, quand je t'ai posé la question hier, tu m'as dit que tu montes des montagnes pour des raisons poétiques, puis aussi pour prendre contact avec l'âme de la montagne. Comment définirais-tu justement l'âme de la montagne, mon cher?
3: C'est une question à 10 000 piastres, mais je vais aller vite. En fait, je t'avais dit, j'ai eu envie de faire de la haute montagne après avoir connu la toundra.
0: Ouais.
3: Et la toundra nordique sans arbres du Grand Nord québécois, du Nunavik, est un lieu où j'ai vraiment respiré comme j'avais jamais respiré, en particulier parce que j'étais pas pris dans la forêt. J'aime beaucoup la forêt, là, la forêt laurentienne, etc. Sauf que dans un lieu avec du lichen et des pierres, là, j'ai comme éprouvé un sentiment de spiritualité, un rapport mystique à la toundra. Mmh. Puis j'ai eu le sentiment que j'avais des amis qui avaient fait de la haute montagne et j'ai eu envie d'aller vivre la montagne, mais pour des raisons comme retrouver la toundra, mais à la verticale. Mmh. Et c'est pour des raisons strictement d'ordre spiritualiste, poétique et aussi mystico-délirante là, que j'ai
0: ça,
3: eu envie
0: toi,
3: que j'ai fait de la montagne. Mais jamais de ma vie, je nierais la possibilité d'aller se dépasser, de faire du sport, etc. Mais quelque part, j'ai voulu faire le Kilimandjaro, j'ai arrêté 400 mètres avant la fin parce que quelqu'un a besoin d'aide, puis j'ai redescendu, puis ça me dérange absolument pas de pas avoir atteint le sommet. L'idée, c'est d'être en montagne et de sentir, puis là, je réponds à ta question, l'âme de la montagne. Mm. Il y a des âmes un peu partout sur la Terre, des milliards d'âmes, mais une grande montagne comme le Kilimandjaro, comme le Mont Blanc, comme l'Everest, comme le Denali, possède des âmes propres. Et notre âme à nous, je pense, peut entrer en contact avec l'âme de la montagnité dans l'Himalaya, dans les Alpes, etc.
0: Tu vois, Jean, dans l'archive, Elisabeth Harvey disait que monter une montagne, c'est une quête d'absolu, puis non, une quête d'absurde, selon elle. Mais dans le dossier, j'ai lu que pour l'écrivain voyageur Sylvain Tesson, ouvrez les guillemets, Partir à l'assaut des montagnes, c'est un geste d'autant plus précieux que c'est absurde. Si nous avons un peu de lucidité, dit Tesson, nous sommes conscients que la vie elle-même est absurde. Faire de l'alpinisme, se mettre en danger dans une voie difficile, c'est opportun.

0: s'opposer à l'absurdité de l'existence, l'absurdité d'un geste, et par là se hisser au-dessus de celle-ci. Je trouve ça très, très beau. Puis là, je te poserai la même question que posait Hélène Raymond, qu'on salue d'ailleurs si elle est à l'écoute, à son invité. Pour toi, gravir une montagne, c'est plus une quête de l'absurde comme pour Sylvain Tesson ou une quête de l'absolu comme Geneviève, comme Élisabeth Harvey?
1: J'aime profondément ton émission, là, prends un compliment. Là,
0: merci, pas, ben parce oui, que je prends, là, c'est
1: là,
0: sûr.
1: Parce que ce texte-là de Sylvain Tesson reflète bien ce qu'il est, lui, comme écrivain et comme penseur. Mmh. C'est un immense voyageur, il a vécu un an près du lac Baïkal. Et là, il faut comprendre que quelque part, il fait pas l'apologie de l'absurde.
0: Ouais.
1: Il dit, puis en même temps, c'est très proche de l'esprit de Camus, là,
0: autour
1: de l'absurdité existentielle. En fait, les grands philosophes, depuis toujours, tout le monde se demande si on n'est pas confronté à la seule absurdité. Le fait d'être confronté à une valeur absolue, à l'âme d'une montagne, c'est comme si on réussissait à créer quelque chose qui va contre l'absurdité, bien que peut-être toutes nos vies sont absurdes. Mm-hmm. Voici quelque chose qui n'est pas résolu. Puis là, ben, je fais référence à Camus.
0: Oui, c'est Tesson, ça, on oppose l'absurde à l'absurde, finalement.
1: Ben, en fait, c'est quelque chose de très compliqué, là, on pourrait en parler pendant 4 heures de temps. Là, ouais. Si j'avais 12 étudiants avec moi, j'en parlerais. Je prendrais 2 heures pour parler. Puis en même temps, s'il y a quelqu'un qui a vraiment réfléchi follement bien sur l'absurdité existentielle, c'est Camus. Ouais. Mais Tesson est plus compliqué quelque part, puis il faut le lire entre les lignes. Puis moi, j'ai quand même lu beaucoup Sylvain Tesson. Puis quelque part, je pense, moi, que la majorité des gens qui apprécient la montagne le font pas pour trouver plus absurde. Au contraire, c'est pour combattre cette potentialité que tout soit absurde. Puis quand on arrive au sommet du Mont Blanc, c'est pas qu'on est des glorieux puis qu'on a tout vaincu, c'est que tout à coup, on voit toute l'Europe, puis ça dure à peu près 6 minutes. Moi, quand c'était la nuit, il était 5 heures du matin quand j'étais là avec mon fils, là, puis le soleil se levait, puis il y a 4800 mètres, là, tu passes pas. Mais on était dans un moment de joie. On avait réussi, puis si on n'avait pas réussi, ça aurait pas été grave. Mais évidemment, il n'y avait rien qui était absurde dans notre partage d'une ascension du Mont Blanc. Là,
0: on comprend bien ce qu'il dit, Tesson, c'est que d'une certaine façon, c'est un peu absurde de se dire qu'on va monter une montagne si haute, puis c'est une façon d'opposer à l'absurdité de la vie un geste absurde. Mais surtout, ce que tu faisais référence...
1: D'allure absurde, mais là, c'est une grande question. Est-ce que c'est absurde? Est-ce que c'est pas absurde? Oh, là, ça, je veux dire,
0: on fera une émission sur l'absurdité.
1: La quête de l'absurde, la quête de le combat contre l'absurde, c'est vraiment pas... Régler.
0: Mais tu faisais référence à Camus, Camus qui dit il faut imaginer Sisyphe heureux. J'ai l'impression que dans ce cas-ci, il faut peut-être imaginer Jean Désy heureux, puisque dans le fond, c'est la tentative de monter une montagne qui est plus importante que l'arrivée au sommet. Tu l'as dit tantôt, parfois, t'arrêtes ta randonnée parce que t'aides quelqu'un, puis ça... Comment dire, t'es pas plus malheureux de ne pas compléter ta randonnée?
1: Tout à fait. Tant mieux si on atteint le sommet. Moi, je suis allé à la source de la rivière Corroc avec 4-5 amis. Puis on a réussi à faire l'ascension du Mont d'Iberville, qui est seulement 1622 mètres. C'est le plus haut sommet du Québec, là. Dans le Grand Nord, là. Puis, on est 3 à avoir réussi à atteindre le sommet. C'était très dangereux parce que la semaine d'après, il y a 2 anglophones qui sont morts, qui sont tombés en bas. Mais, après ça, on a descendu à rivière Corroc en canot et en kayak pendant 3 semaines. On était nulle part, là. Il y avait des milliers de truites, là. Puis il y avait des jours noirs, puis il y avait tout ce que tu voudras. Mais là, on était dans l'anti-absurde, mais, on avait fait quand même une montagne. On était fiers. On n'aurait pas réussi. Est-ce que ça aurait été grave?
0: Ouais.
1: Je pense, moi, que le danger majeur, c'est de dire, je veux être célèbre.
0: Ouais,
1: je vais dépenser 85 000 $ et je vais avoir 3 guides, puis là, je vais être en caleçon, puis je vais me retrouver au sommet de l'Everest, puis là, ben, tout le monde va m'admirer puis m'applaudir. Ça, c'est pathétique.
0: Je pense que c'est ça. Tu ne fais pas partie de ces, disons, alpinistes qui font ça pour aller faire un saut arrière au sommet d'une montagne et d'aller mettre ça par la suite sur les réseaux sociaux.
1: Je vais mettre des gants là un peu. J'ai pas envie de me parler contre quiconque fait des sauts arrière ou avant. Comme Reinhold Messner, qui écrit remarquablement bien, est le premier humain à avoir fait l'Everest sans oxygène.
0: C'est quand même
1: fascinant. Ouais. Puis il y a Babu Shiri, un guide népalais qui est mort en montagne, qui lui a passé plusieurs heures seul au sommet de l'Everest sans oxygène, en méditant. C'est quand même hallucinant. Puis Babu Shiri était venu au Québec, il ramassait de l'argent pour les écoles népalaises. Il y a quand même toutes sortes d'activités autour du monde de la montagne. Puis Edmund Hillary a quand même été aimé profondément par les Népalais après avoir fait l'Everest là avec Tenzing Norgay. Voici des choses pas anodines.
0: Ben non, c'est ça, parce qu'on peut effectivement monter la montagne pour toutes sortes de raisons. C'est ce qu'on aura compris. Il y a toutes sortes d'histoires, des histoires singulières finalement à chaque fois qu'on monte une montagne. Dans l'introduction, Jean, je faisais référence à la sociologue Clémence Perrin-Malter. Dans ses travaux, elle arrive à la conclusion, elle, que les randonnées

0: donner à la montagne ont l'air a priori d'être une activité très accessible, mais dans les faits, elle remarque que c'est plutôt inégalitaire. À commencer par le fait que, tout dépendant de nos origines sociales, ça se peut très bien qu'on n'ait pas été initié du tout aux bienfaits de la montagne, mais aussi, c'est que pour faire de la randonnée, ça prend quand même toutes sortes de compétences techniques. Ou comme dirait Pierre Bourdieu, tiens, je vais y faire un clin d'œil, ça nécessite un certain capital culturel. Toi, comment expliques-tu, mettons, sociologiquement, ton grand intérêt pour la montagne? Ou en fait, d'où c'est que ça devient, ça?
1: Mais comme je te disais, c'est parce que j'ai découvert un lieu où mon âme volait dans la toundra que j'ai eu envie de la faire voler à nouveau.
0: Ouais.
1: Et c'est certain que je suis vraiment fier d'avoir réussi le Mont Blanc, mais avec mon fils.
0: Ouais. Mais ça vient pas, par exemple, de tes parents, c'est pas du tout, pas du tout, pas du tout.
1: Puis en même temps, ben là, quelque part, le fait d'être en haute montagne, au-delà de 4000 mètres, dans une zone sans aucune végétation, c'est fascinant.
0: Ouais.
1: Parce que la pierre possède une âme. Les pierres parlent, là, j'ai l'air exagéré d'être en délire, là, mais ça parle. Mais où je veux en venir, c'est que cette espèce de sentiment de parler et d'être, de faire part de la montagnité, c'est
0: ouais.
1: un beau mot, là, et que d'une façon beaucoup plus absolue et beaucoup plus spiritualiste que seulement d'un point de vue technique. Mais une fois ce dit, je reviens à ce que tu disais vite, techniquement, si t'es à 4800 mètres, si t'es pas encordé, là, t'as ouais. beaucoup de chances de mourir. Il y a 1000 morts par année autour du Mont-Blanc, là.
0: Puis,
1: t'es obligé d'avoir une certaine technique. Des crampons sur la glace à 4000 mètres, c'est essentiel. C'est que si t'es pas formé, si t'as pas d'éléments techniques, si t'as pas de sous pour payer ton équipement, ben là, tu fais pas de la haute montagne.
0: Mais tu vois, Jean, je parlais d'accès inéquitable, disons, à la montagne, puis j'évoquais les travaux de Clémence Perrin-Malter. Elle dit, dans ses enquêtes quantitatives, là, auprès de plus de 2500 répondants, dont 1000 randonneurs, elle a constaté que les pratiquants restent quand même pour la plupart issus de milieux socialement favorisés, sont des diplômés, plus diplômés que la moyenne de la population, puis bénéficient souvent de revenus élevés. Dimanche dernier, je t'ai nommé ministre de la Santé puis de la Consolation, je sais pas si tu te souviens. Ce soir, disons que tu deviens dans un gouvernement de l'imaginaire puis de la sensibilité, ministre du Sport et des Montagnes. Là, j'ajoute des montagnes dans le titre. Quelle serait votre priorité, monsieur le ministre, pour vous assurer que les gens aient envie d'aller à la montagne? Puis surtout, quelle serait votre priorité pour réduire cet enjeu-là d'inégalité liée à la randonnée, mettons?
1: Quelle extraordinaire question.
0: Merci.
1: Je réponds comme ça de façon extrêmement fortuite, là.
0: Ouais.
1: Au Népal, j'ai rencontré des bouddhistes népalais dans le Khumbu, qui sont probablement les gens les plus agréables au monde. Et ces gens-là vivent à 2, 3, 4 000 mètres tout le temps, à l'année longue. Deux, ils sont habitués, là. C'est pour ça qu'ils sont d'excellents guides, parce qu'ils n'ont pas besoin de se préparer. Leurs poumons n'ont pas besoin d'être en état de... C'est très difficile de préparer son corps, d'habituer son corps à la haute montagne. C'est que je dirais, moi, tiens, demain matin, on ferait des échanges d'écoliers secondaire 1, là, avec des écoliers népalais.
0: Avec là-bas,
1: là,
0: ah oui.
1: Puis là, bon, ils enverraient à 4 000 mètres pendant 2 mois, puis là, ils viendraient, nous autres, faire du kayak dans le golfe, faire du skidoo dans le nord.
0: Ça, je pense que tu te proposerais pour être guide, pour les accompagner, t'as connaissance.
1: Ben, guide, hein? En fait, je pense, moi, que il y a des gens, il y a des humains qui ont vécu toute leur vie en haute montagne et que ça fait partie de leur gène. Comme les Inuits ont vécu toute leur vie dans une zone de toundra sans végétation et ils ont survécu. Voici une espèce de pédagogie essentielle. Je veux dire, demain matin, moi, je pense que je vais aller vite, là, je me sens pas idiot du tout de dire ça. Demain matin, il devrait y avoir 100 000 Sibériens qui s'en viennent au Québec au secondaire 5, là, puis il devrait y avoir 100 000 Québécois qui vont vivre en Sibérie. Là. Puis voici des... Je trouve, moi, qu'il y a des similitudes, moi. Mmh. En tout cas, puis après avoir lu le lac Baïkal, en tout cas, l'histoire de Sylvain Tesson au lac Baïkal, je pense qu'on a des liens avec les nordistes qui devraient être renforcés.
0: Exploités davantage.
1: Ouais,
0: je pense que tu serais un bon ministre du sport et des montagnes. Oui, je pense que oui, mon cher. Tu vois, j'ai lu cette semaine qu'il y a deux grandes écoles de pensée pour expliquer pourquoi l'être humain a eu envie un jour de monter des montagnes. Parce que quand on y pense, effectivement, c'est quand même une drôle d'idée à la base. D'une part, il y a celle de l'alpiniste Reynald Messner, que tu as évoqué tantôt. Lui, il pense que l'humain a envie de grimper aux arbres en raison d'un instinct naturel qui provient de notre parenté avec les singes. Mais pour ce qui est du fait de monter des montagnes, Messner pense que c'est pas naturel. Pourquoi? parce que les montagnes sont, selon lui, ben trop hostiles puis dangereuses. En fait, à ses yeux, l'humain s'est inventé cette activité-là en raison de la décadence de ses instincts. C'est quand même fort.

0: amphis aussi parce qu'il s'ennuyait. Puis d'autre part, il y a l'explication de Sylvain Tesson que tu évoquais aussi tantôt. Selon lui, l'humain, ben, il aurait compris un jour que monter une montagne, ça lui permet de voir plus loin, de voir le danger arriver puis de faire de l'introspection. T'es-tu plus dans l'équipe de Messner ou de Tesson?
1: En fait, je suis dans l'équipe des deux, ouais, sans être d'accord ni avec un ni avec l'autre, parce que, en fait, ce qui est extraordinaire, c'est de se demander pourquoi il n'y avait pas d'humains au Népal ni au Tibet qui avaient gravi des hauts sommets en haut de 8000 mètres. Ouais. Il y avait sûrement des Népalais qui avaient été à 6000 mètres. Pourquoi c'est le 20e siècle, pourquoi c'est le milieu du 20e siècle qui a fait que des humains ont pu ou ont voulu aller faire de la haute montagne? Ouais. Je pense qu'il y a des raisons civilisationnelles. Il y a aussi des raisons qui font que quelque part, à partir du moment où les humains, il y a un groupe d'humains qui a eu assez de fric pour s'ennuyer,
0: c'est ça,
1: qui a eu
0: assez
1: de fric
0: capital,
1: pour être dans une zone absurde, ben c'est certain que là, puis Reinhold Messner, mais aussi, je veux dire, Edmund Hillary a strippé comme un fou d'atteindre le sommet de l'Everest. Il a été d'une humilité dingue. Les Népalais l'aiment beaucoup. Puis en même temps, c'est quand même extraordinaire parce que qu'est-ce qui s'est passé? Je pense que à partir de ce moment-là, les humains ont eu envie d'aller plus haut.
0: Ouais.
1: Puis c'est pas pour rien que les humains là sont posés sur la Lune un moment donné, puis là, ils ont fait le tour de la Lune. D'où vient cette espèce de capacité ou de volonté humaine?
0: Ben, c'est
1: de sortir
0: qu'on
1: de son état,
0: de
1: sortir
0: l'émission.
1: De son village. Ben, je pense que quand t'es pas obligé de te battre pour se nourrir,
0: ouais,
1: quand t'es pas obligé de te battre contre les bandits, quand t'es d'une société extrêmement nourrie, le danger c'est de tomber dans l'absurdité existentielle, puis là de
0: tu veux repousser tes limites,
1: le combat contre la toxicomanie, c'est de dire là les amis, on marche, aujourd'hui on fait 100 km, mais on se rend, je sais pas moi, à Baie-du-Thon en ski de fond, là je veux dire Samuel Marcon, là je veux dire il y a des
0: Marcon
1: activités humaines d'ordre sportive, en guillemets, qui combattent l'insignifiance existentielle.
0: L'insignifiance existentielle, Jean, je ferai un lien avec la montanité. Tu l'as évoqué rapidement tantôt. Moi, je l'ai appris. J'ai appris l'existence de ce mot-là cette semaine. Je pense que y a plein de gens qui font des promenades comme ça en montagne et qui se sentent habités par elles, puis qui, comme tu le disais, ça leur permet de lutter un peu contre l'insignifiance ou l'absurdité de la vie. C'est un beau lien avec... En fait, c'est difficile de ne pas penser au mot nordicité qui a été inventé par ton ami Louis-Edmond Hamelin. La montanité, ça fait référence à la contrainte physique de vivre en montagne. Ça fait référence aussi au mode de vie montagnard, mais surtout à la part de la montagne qui façonne l'imaginaire des humains, qui façonne nos imaginaires. En fait, c'est ce qui s'imprime dans nous quand on la fréquente. En quelques mots, parce que je vois le temps passer, Jean, puis je te sens très en forme ce soir, très très en mots. Comment tu qualifierais ta propre montanité? Puis est-ce qu'elle est, cette montanité-là, technologique? Utilises-tu des GPS quand t'es en montagne?
1: En fait, moi, j'ai pas de GPS. Je suis perdu sablier de jeans en kayak avec une amie il y a 2 ans, là, parce que j'ai pas de GPS, puis je suis très fier de pas être mort.
0: Mais montanité, tu la définirais comment?
1: La montagnité, c'est quel extraordinaire mot, très proche de nordicité créé par un Québécois. Deuxièmement, je pense moi que vivre la montagnité, c'est, tu l'as bien dit aussi, c'est plonger dans une imagination, dans un secteur, dans une section d'imaginaire où quelque part on n'est pas souvent allé. Mmh. Et c'est surtout important d'être dans la montagne sans végétation. C'est que la chance qu'on peut avoir, c'est de dépasser 3000 ou 4000 mètres, que ce soit dans les Andes ou dans les Alpes ou dans l'Himalaya. Et parce que dès qu'il y a des arbres en Corse, on peut travailler fort, il faut monter, mais c'est tout ce qui est en haut de 3500, 4000 mètres, où là, le corps réagit, il faut vraiment adapter son corps. Et là, l'imagination prend son élan.
0: Ouais.
1: Et c'est certain qu'un... Puis après ça, ben j'ose pas trop en parler, là, parce que ça me gêne. Il y a un rapport mystique à la haute montagne. Il y a un rapport mystique. Quand on est au sommet d'une montagne, ben quelque part, on est plus proche du ciel. J'arrête là, là. Est-ce qu'on est au ciel? Pas vraiment. Puis évidemment, le danger associé à toute montagnité très élevée fait en sorte qu'on est obligé d'être plus vigilant. Puis je finis là-dessus. La nordicité... Moi, j'ai déjà vécu moins 44 dans une tente en essayant d'atteindre, à partir de Coudjouac, puis on essayait d'atteindre Shefferville, puis on n'a pas atteint. Puis là, ben c'est le plus froid que j'ai vécu dans ma vie dans une tente. Là. Puis là, je suis très fier de pas être mort. Mmh. Est-ce que je voulais mourir? Pas vraiment. Mais est-ce que c'est suicidaire de faire ça? Mettons que c'est des expéditions qui en valent la peine dans la mesure
0: où... transforme, hein,
1: ben, en fait, si j'avais pas vécu ça, là, je suis obligé de dire au moment où

0: j'en suis dans ma vie que j'aurais l'impression d'avoir manqué ma vie. Là, est-ce que je peux le faire encore? Là, je pense que j'aurais de la misère à faire 4000 mètres.
1: Jean, je t'amène un peu plus loin dans notre préparation. On a tous les deux vu cette semaine, en fait, lu l'anthropologue et sociologue David Le Breton, qui s'est beaucoup intéressé à la montagne dans ses travaux. Il a monté aussi plusieurs montagnes dans sa vie. Selon lui, une des choses que la montagne permet, c'est de se confronter à nos principales émotions. Moi, ça me parle beaucoup. Puis cette semaine, quand je t'ai parlé de ça, tu m'as dit que la principale émotion qui t'habite quand toi tu fais de la randonnée, puis tu l'as un peu évoqué tantôt, c'est l'humilité. En fait, tu m'as même dit, au risque de passer pour ce que tu appelles un mystico délirant, que pour toi la roche c'est vivant. Je pense t'avoir entendu évoquer ça tantôt. C'est vrai, j'ai l'impression que c'est important d'être humble devant un rocher, mais je vais me faire quand même le sociologue du diable deux secondes. Qu'est-ce que tu dirais aux gens qui pensent que la roche c'est juste de la matière inerte? Je veux pas te choquer,
0: ils diront ce qu'ils voudront, là. Je veux dire, ils ont seulement à se rendre à 7000 mètres avec un guide népalais, là, ouais. Puis à vivre dans un village népalais. Je veux dire, c'est très poétique de parler comme ça. Ouais. Est-ce qu'il y a des roches qui parlent arménien? Je ne sais pas. Mais quelque part, c'est vraiment extraordinairement plaisant de participer au monde de la poésie et de la philosophie mystico-délirante pour dire les roches parlent. Mm. Comme moi, là, je suis persuadé de ça. Là. J'ai tellement rencontré d'ours noirs dans ma vie puis de loups dans le Grand Nord.
1: Que t'es capable d'entrer en relation
0: avec eux. Les animaux parlent. Ouais, puis si on les écoute pas, on les entend pas. De quelle langue ils parlent? Mais des outardes là, puis des oies blanches, ça parle. Mm. Puis quelque part, là, avec l'intelligence artificielle, puis j'arrête là, mon panégyrique pour l'intelligence. Un jour, on va être capable de décoder le langage des oies blanches comme on commence à décoder le langage des baleines. Mm. Tu sais, les humains doivent être humbles vis-à-vis de leur prétention d'être les supra-possesseurs de la planète parce qu'ils sont des intelligents. C'est tannant, ça. Je pense que les fourmis sont intelligentes aussi. Là. Le jour où les humains vont être assez humbles pour dire merci beaucoup, chers oiseaux, de nous parler, peut-être qu'il va y avoir moins de destruction d'oiseaux.
1: Ben, je pense que peut-être que pour reprendre contact avec cette humilité-là, un petit tour en montagne ferait pas de tort à tout le monde. Jean, je t'invite à rester là. En fait, plus que ça, je t'invite à accueillir avec ton hospitalité légendaire notre invité de la soirée. Je dis ça parce que elle va joindre à toi dans les studios de Radio-Canada à Québec. C'est la géographe Isabelle Falardeau. C'est la co-autrice, co-directrice en fait du livre intitulé La montagne au Québec, dualité et représentation. C'est paru en janvier dernier, oui, aux presses de l'Université Laval. Sur ce, vous écoutez, chers auditeurs, chères auditrices, Réfléchir à voix haute avec Jean Désy. Vous l'avez entendu, qui est très en mots. Un thème comme la montagne, ça te craint que l'esprit, mon cher et Jean-Philippe Plot, pour nous écrire, réfléchir@radio-canada.ca. Sinon, ben, passez, bien sûr, par la bulle de conversation de l'application audio.
2: C'est soi-même que l'on conquiert, c'est pas vraiment la montagne. Hein?
3: C'est vrai que la montagne, c'est à la limite, on pourrait même dire que c'est un prétexte. On va là pour se mettre soi-même en situation et à chaque fois, on veut, bon, là, je voudrais aller un petit peu plus loin que la fois précédente. Donc, dans le fond, l'idée, c'est de repousser ses limites un peu plus loin, toujours un petit peu plus. Et la difficulté de ça, c'est qu'il y a des dangers qui sont présents, donc on peut y laisser sa vie. Et c'est de voir comment est-ce qu'on peut tout contrôler ça et être en mesure d'améliorer sa connaissance de soi, finalement, de se connaître le plus possible. Par exemple, un petit détail qui me vient à l'esprit, c'est le froid.
1: Alors, celui qu'on entendait ici au micro de Robert Blondin en 1994, c'est Yves Laforêt, lui qui a été le premier alpiniste québécois à réussir l'ascension de l'Everest. C'était en 1991. Malheureusement, Monsieur Laforêt est disparu dans une expédition en 2003. Maintenant, pour poursuivre nos réflexions sur la montagne, on reçoit la géographe et adepte de montagne, Isabelle Falardeau. Salut et bienvenue à l'émission.
4: Bonjour, merci beaucoup.
1: Isabelle, tu es l'une des autrices du livre La montagne au Québec, dualité et représentation, paru en janvier. Tu enseignes aussi au département d'études en loisirs, culture et tourisme à l'Université du Québec à Trois-Rivières. À tes côtés, à Québec, tu viens de faire la connaissance de mon co-animateur Jean Désy. J'espère qu'il a été gentil avec toi.
4: Ça se passe très bien.
1: Ça se passe très bien à Nishkadat, comme dirait mon père. Isabelle, ce que M. Laforêt expliquait ici, c'est-à-dire que la montagne nous permet de se dépasser puis de mieux connaître nos limites. C'est quelque chose que j'ai beaucoup lu dans ma préparation. Est-ce que ça, toi aussi, ça t'habite dans ton rapport à la montagne, notamment quand tu fais du snowboard?
4: Moi, ce qu'il a dit à une échelle beaucoup plus humble, je dirais, tout comme ce que j'ai ressenti en entendant un

0: peu, j'en ai parlé tout à l'heure.
1: Ouais.
0: C'est très similaire. En fait, moi, il y a une citation au tout début de ma thèse qui dit exactement ça. Le sommet de la montagne, c'est pas ce qui importe, c'est le chemin de la personne qui l'a gravi. Dans l'extrait, on entendait dire, on y risque sa vie, mais je pense que pour moi, c'est sauver sa vie. C'est essentiel à la vie, là. Et puis je pense que c'est quelque chose que j'ai partagé aussi avec beaucoup d'amis, de collègues dans les communautés de montagne, là, où j'ai vécu.
1: Tu te définis comme une ski-bum, donc en plus d'être autrice, d'être prof, de faire du snowboard, donc tu te définis comme une ski-bum. Pour les moins initiés à l'écoute, là, puis moi je suis allé lire là-dessus cette semaine, peux-tu décrire en quelques mots ce que c'est, puis nous dire aussi quel est le lien principal entre une ski-bum et la montagne?
0: Mais moi, je suis une ski-bum qui fait du snowboard, donc c'est un peu antinomique.
1: Ouais,
0: là,
1: c'est
0: puis ça pourrait faire l'objet d'échanges houleux. Mais un ski-bum ou une ski-bum, je sais, j'ai lu des échanges dans des forums de personnes, de montagnards qui parlaient de ça. Puis pour relier mon vécu avec ça, je dirais que c'est quelqu'un pour qui l'appel de la montagne, ça prime surtout dans le fond. Puis peut-être que c'est la géographie ou la conquête de la montagne en tant que telle, mais je pense que ça passe aussi beaucoup par les pratiques. Donc et tout ça est intrinsèquement relié à l'identité, là. Avec mes collègues, justement, en loisirs, on travaille sur comment on définit notre identité par nos pratiques, là. Ben, c'est tout à fait ça.
1: C'est ça, j'allais dire. C'est au cœur de ta montanité, pour reprendre ce beau mot qu'on a évoqué un peu plus tôt, dans l'émission. Je vais te citer, Isabelle Falardeau. Tout ce que j'ai, appris comme professionnel des stations de ski, comme membre d'une communauté de montagne, je le traîne avec moi partout, à l'université, dans mes projets, dans l'enseignement, mais aussi comme maman. Si t'avais à résumer ce que la montagne t'a permis de voir, mais surtout d'apprendre, la chose, qu'est-ce que tu dirais?
0: Quelle question!
1: Ben oui, je sais, mais c'est comme ça.
0: Oui, non, mais pour répondre à cette question-là, je me collerais, là, puisque tu as évoqué le livre. Là,
1: oui. La montagne au Québec.
0: Il y a quelques instants, oui. Ben, on parle des dualités. Donc, moi, c'est vraiment sous cet angle-là, je pense que j'aimerais répondre. Tu sais, comme ski-bum en jachère, je dirais. Oui. Maintenant, je vis en banlieue.
1: Tu es plus dans les arénas, paraît-il, que dans la montagne.
0: Oui, exactement. Peut-être plus que j'aurais voulu, mais on y prend goût.
1: Mais donc la dualité, oui.
0: Oui, ben c'est ça, c'est plusieurs dualités, mais des lieux qui sont difficiles, qui sont aussi attirants. Là, on peut parler du sublime peut-être à l'heure pour parler un peu de ça, qui sont peut-être par exemple au Québec, qui sont très convoités, mais aussi souvent protégés, donc plusieurs des aires protégées, c'est des montagnes qui ont été protégées, dans des pratiques contemplatives ou un espèce de vécu contemplatif dans ces lieux-là, mais aussi l'aventure, le défi, le dépassement, l'adrénaline, tu sais, dans plusieurs des façons de vivre la montagne. Donc
1: finalement, ce que je comprends, c'est que la montagne est une école de vie d'une certaine façon.
0: Ben oui, puis comme maman, ben c'est ça, c'est à le transmettre, tu sais, dans le fond, avec toutes les contradictions que ça implique. Là, moi, je suis géographe du tourisme, je travaille par exemple sur l'adaptation au changement climatique. Je sais que ça fait aucun sens sur le plan rationnel d'aller faire du snowboard avec mes enfants.
1: Ben, c'est ça, ouais.
0: Mais mon père m'a fait vivre mes plus beaux moments comme fille et enfant en montagne avec lui. S'il y a une bordée de neige, ah ben on va prendre congé de l'école, on s'en va à la montagne.
1: Directement à la montagne, ben,
0: c'est
1: ça,
0: le bonheur tout cru.
1: Ben,
0: donc,
1: c'est ça, il y a l'émotion qui parle et c'est le cœur.
0: Dans le cœur, je suis pas capable de pas leur transmettre cette passion-là.
1: je peux imaginer, moi, si je transpose sur d'autres terrains, disons. Dans le livre, justement, La montagne au Québec, dualité et représentation, que tu as co-dirigé avec Laurent Bourdeau et Pascal Marcotte, hein, c'est ça. Vous parlez du syndrome de l'imposteur de la montagne au Québec. Moi, ça m'a parlé beaucoup. J'avoue que c'est vrai qu'on compare toujours les nôtres aux Alpes ou encore aux Rocheuses. Pourquoi nos montagnes sont presque invisibles dans notre imaginaire?
0: Ben, je pense qu'il y a, je pourrais vous donner un cours universitaire de 45 heures là-dessus, notamment inspiré des travaux de Pascal Marcotte. Laurent Bourdeau, Pascal Marcotte, c'est mes directeurs de thèse, mes co-directeurs de thèse. Donc, c'est un peu la

0: achèvement de notre parcours ensemble. Puis je pense qu'il y a, ben, en partie parce que si on fait l'archétype du Québécois, ben il est urbain puis il vit sur une plaine dans le fond. Et là je fais quand même des grands raccourcis.
1: Oui, mais on a 12 minutes là, fait que c'est ça,
0: exactement. Donc il y a ça. Puis il y a aussi, c'est dans les imaginaires, puis les représentations qu'on a des montagnes qui nous viennent d'assez loin. Mm. Je parlais du sublime, donc les artistes romantiques qui ont peint les montagnes, ils dépeignaient cette fascination. Mêlée de peur envers les montagnes, puis ça s'est transmis et reproduit par le cercle des représentations. Les touristes ont envoyé des cartes postales qui reprenaient ces images-là. Puis donc, je pense qu'on a ça, on a cet idéal, cette image, cette icône des montagnes acérées, mais en fait, les nôtres, elles sont juste plus vieilles, plus érodées, c'est tout. Donc moi,
1: il y a quelque chose de beau là-dedans.
0: Exactement,
1: elles font partie des plus vieilles montagnes du monde.
0: Il faut être fier de ça.
1: C'est ça. En même temps, c'est ça. Sont associés beaucoup à l'hiver, nos montagnes aussi. Fait que peut-être que ça entache un peu leur réputation pour dire ça de même.
0: Ben, tout à fait. J'entendais parler tout à l'heure de montagnité, mais de nordicité. Ben, il y a l'hivernité qui fait partie de notre identité également. C'est aussi un mot de
1: Louis-Hamelin.
0: Puis, la nordicité, c'est pour moi, là, vous voyez pas, mais je porte au cou un flocon en permanence depuis que j'ai 15 ans.
1: Wow.
0: Pour moi, c'est la passion, l'amour. Au printemps, j'ai un peu de nostalgie. Ben, pour plusieurs, en fait, c'est amour-haine, hein, l'hivernité. Donc, je pense que ça en fait partie aussi. Si on a les codes, l'habitude, si on pratique des activités, dont des activités en montagne, c'est bon. Mais sinon, on rêve plutôt d'une autre sorte de rupture avec notre quotidien. Là, c'est peut-être le tout inclus.
1: Et là, je t'entendais parler de l'hiver comme d'un rapport. Par amour-haine qu'on entretient avec lui. J'ai en tête le livre « Abolissons l'hiver » de l'anthropologue Bernard Arcan ici. Je te fais une confidence, Isabelle. Moi, j'ai des amis qui sont des adeptes de nos montagnes au Québec puis qui me disent qu'elles ont un peu perdu leur aspect sacré avec toutes les remontées mécaniques qu'on voit ici et là. Aussi avec l'appropriation commerciale qu'on en fait avec des restos ici et là. Les trouves-tu sévères, mes amis? En fait, dis autrement, penses-tu que la spiritualité de la montagne est encore présente?
0: Je pense que ça dépend des vécus puis des personnes. Là. Est-ce qu'on est spirituel en montagne? Est-ce qu'on est plutôt...
1: J'en désire dire oui, mais là, bon.
0: Ouais, ben, moi aussi.
2: Mais je pense qu'il faut tout de suite dire que les Tongat demeurent des montagnes pas très élevées, vieille, mais absolument vierge. Mm-hmm. Donc, il n'y a pas encore de remonte pente dans les Tongat, la frontière du Labrador. Donc, vive les Tongat. Peut-être qu'Isabelle va aller faire du snowboard, là.
0: J'en rêve.
2: Je savais.
0: Mais est-ce que les montagnes sont trop aménagées? Est-ce que pour cette raison, elles sont moins spirituelles?
1: Moins sacrées,
0: Mais peut-être, je dirais aussi, il y a un peu l'impression de moins naturel, parce que tu disais vierge. J'ai beaucoup travaillé sur les aires protégées, les espaces naturels, puis en fait, c'est un mythe, la nature virginale.
1: C'est ça. Hein. Des fois, on s'enfarge là-dedans.
0: Donc, c'est tout un gradient, en fait. Donc, peut-être que c'est trop qu'il y ait, je sais pas, des food trucks, des remontes-pentes, des illuminations au sein d'un centre de ski dans un parc national. Probablement qu'on pourrait s'en tromper, dire que tes amis ont raison. Mm-hmm. Mais je pense que c'est aussi sur notre conception de la nature. Moi, pour ma part, même quand je vais dans un très petit centre de ski qui est complètement urbanisé, je me sens en nature. Puis mon garçon, il m'a dit cet hiver, il m'a dit, moi, la sensation du froid sur mes joues, quand on est à la montagne, j'aime tellement ça, puis je me suis sentie une humaine accomplie.
1: Wow, mais la transmission a opéré, bravo. Isabelle, je fais un petit commentaire en passant. J'ai lu que tu rêves de mener un projet de recherche inspiré de l'approche de Serge Bouchard avec les camionneurs. C'est-à-dire que t'aimerais t'asseoir dans les dameuses avec les gens qui occupent les emplois difficiles de la montagne pour déceler la culture du milieu. Je me permets de mettre de la pression ici en onde sur toi pour que tu le fasses, cher. Donc, Isabelle Falardeau, ski bum, prof à l'Université du Québec à Trois-Rivières, co-directrice du livre La montagne au Québec, dualité et représentation. C'est paru aux presses de l'Université Laval en janvier 2026. J'étais très content de faire ta connaissance. Je te souhaite une belle fin de soirée dans la vieille capitale. Puis, je te souhaite beaucoup de montagnes encore pour les années à venir.
0: Merci beaucoup.
1: Pour réagir à cette entrevue, réfléchir à

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0: Pain de sucre. Ma première fois à la montagne, j'ai 17 ans. Je suis avec ma blonde de l'époque et un ami, un passionné de randonnée. C'est un après-midi d'été. On embarque dans ma voiture direction le Mont-Saint-Hilaire, situé à 68 km de la maison. Le trajet, d'une durée de 50 minutes, n'est pas ce qu'on appelle une grande expédition, mais pour moi, c'est suffisant pour ruminer longtemps et me demander à quoi ressemblera cette journée de pure nouveauté. Jusque-là dans ma vie, mon père et ma mère m'ont transmis une information qui m'habite l'esprit encore aujourd'hui. Aller à la montagne, c'est dangereux, mon grand. On ne sait jamais ce qui peut arriver. L'orophobie est une peur irrationnelle, persistante et intense des montagnes, des pentes abruptes ou des terrains montagneux. Cette phobie peut déclencher de l'anxiété face à l'immensité, l'isolement ou la hauteur. Historiquement, elle est liée à la perception ancienne de la montagne comme un lieu hostile. Mes parents ne sont pas particulièrement orophobes. Ils sont simplement craintifs devant ce qu'ils ne connaissent pas. Ont-ils déjà foulé le sol d'une montagne dans leur vie? Ben, j'ai tendance à penser que non. Dans tous les cas, on n'y est jamais allé ensemble. Mon ami, ma blonde et moi, on se stationne près du Mont-Saint-Hilaire. En débarquant, on croise des habitués de l'endroit. Ils ont la démarche de gens qui s'apprêtent à faire ce qui s'apparente pour eux à une marche dans le parc. Je les envie. Mon ami nous annonce qu'il a choisi le sentier ni le plus court ni le plus long, ce qui me rassure. Même chose en ce qui concerne la durée. Certains des parcours sont estimés à 10, 20 minutes, d'autres à 3 ou 4 heures. Le nôtre se fera, semble-t-il, en 1h45 minutes. Bref, il semble avoir pris en considération que je suis jamais allé en montagne. Faut dire que la veille, il a sans doute perçu dans mes yeux que j'avais la chienne un peu. Et puis, ces mots résonnent encore dans le fond de mon inconscient. Tu pourras au moins te vanter d'avoir commencé à faire de la randonnée en montagne en empruntant le sentier qui mène au plus haut sommet du Mont Saint-Hilaire. 30 ans plus tard, je repense amusé à cette émotion qui m'a noué le ventre alors que j'apprenais que j'allais être initié à cette activité en effectuant le trajet du pain de sucre situé à 415 mètres d'altitude. En fait, cette crainte que j'avais, c'était surtout celle-ci, la peur d'avoir peur. Nombreux sont les livres qui racontent que la forêt est passée, dans l'inconscient collectif, de l'horrifique au mirifique, pour reprendre les mots de l'historien Stéphane Gall. Cette transition se serait opérée au 18e siècle, alors que les poètes et naturalistes se sont mis de la partie pour réenchanter la perception des gens à l'égard de la montagne. Pour ma part, en ce jour d'été 1994 au Mont-Saint-Hilaire, j'ai réalisé que la peur trouve sa source au fond de ce que l'on ne connaît pas. Et lorsque notre imaginaire s'emballe pour nourrir cette crainte-là, ben ça peut rapidement devenir un film d'horreur. Enfant, lorsqu'on roulait en famille vers Québec ou Montréal, mon cinéma intérieur se mettait en marche à la vue d'une montagne. Je me posais toujours la même question. Quelles choses épouvantables sont en train de se passer dans cette montagne au moment même où je suis en train de la regarder? Je supposais alors qu'un homme était en train d'y tuer quelques enfants, que des ours se poursuivaient pour la manger, une famille venue se balader pour se changer les idées, qu'un arbre était sur le point de tomber et de faucher un jogger au mi-temps de sa vie, lui qui venait de retrouver le goût de vivre après une séparation difficile, ou encore qu'un enfant ayant échappé au regard de ses parents était en convulsion après avoir mangé un champignon qui lui avait fait de l'œil au passage. Bonjour l'ambiance. Rien de tout ça n'est impossible en montagne, mais ça demeure peu probable. En revanche, ces pensées occultent la beauté qui s'y trouve, les sons apaisants qu'on y entend, les odeurs qui nous font basculer dans un univers onirique, les textures qui piquent notre curiosité, ainsi que tous les petits fruits qui nous font saliver. Aujourd'hui, c'est en souriant que je songe au fait que pendant toutes mes promenades en montagne depuis cet été-là, il m'est jamais

0: rien arrivé d'effrayant. En 30 ans, j'ai toutefois vécu deux accidents de voiture passablement traumatisants, résultat de l'inattention humaine. Aujourd'hui, j'aime me promener à la montagne pour plusieurs raisons. Parmi elles, il y a cet effort qu'elle nous impose, c'est-à-dire celui de lever la tête et d'accepter qu'il y a devant nous quelque chose de plus grand que notre fatigue et nos soucis du moment. Puis, pour la rencontre de faux sommets en chemin. Ça me rappelle alors la vie quotidienne et cette impression qu'on a parfois d'être rendu quelque part, alors que le lendemain, une nouvelle pente ou un sommet insoupçonné apparaissent. Mais surtout, je m'attendais pas à ça en écrivant ce texte-là. J'ai soudainement envie de manger du pain de sucre d'érable fondant sur un croissant. Or, je n'ai pas de pain de sucre chez moi, ni de croissant. Non, il n'y a pas de petit drame humain. Alors Jean, j'espère que tu vas pas juger trop ma première expérience à la montagne.
1: Non, c'était pas le cas. Vraiment émouvant. On sent que tu parles avec ton cœur ben, de ton pas enfance.
0: Ouais, ben oui, c'est ça. Je fais toujours ça, je pense. C'était pas l'ascension la plus extrême, mais justement dans mon cœur d'ado, moi j'ai eu l'impression de marcher vers le plus haut sommet du monde. D'autant plus que je l'ai pas mentionné dans mon texte, mais je suis probablement parmi toutes celles et ceux qui écoutent en ce moment, la personne qui a le plus le vertige. Donc, mais je suis curieux de savoir, toi, as-tu déjà eu peur en montagne? Puis sinon, qu'est-ce qui t'immunise contre elle, contre la peur?
1: Ben, je serais prétentieux de dire que je suis immunisé, mais j'ai jamais eu peur dans ma vie, dans le Grand Nord, dans le bois, puis en montagne. La peur que j'ai ressentie dans ma vie, c'est dans des grandes villes et dans certains secteurs urbains, mais en nature, jamais. Puis en même temps, c'est drôle, en entendant tout ce qui se disait, j'avais écrit « Risquer sa vie, c'est sauver sa vie ». Ça résume quasiment ton texte. Là,
0: oui, oui, c'est
1: parce que si on n'accepte pas de la risquer un peu, puis en même temps, avoir un accident d'auto quand c'est pas nous autres le responsable, c'est plate en ciboulette. Là. Puis se faire arracher une jambe, moi j'en reçois des patients demain, c'est vraiment plate. Ouais. Mais se perdre en kayak sur la baie de James quand on n'a pas de GPS, moi je suis fier de ça. Surtout quand on meurt pas. Mais quelqu'un pourrait me dire, trouve-toi un Garmin InReach, mon homme, là, mais non, en fait, ça va faire la technique. Là.
0: Moi je retiens en tout cas que j'aime beaucoup quand tu dis en ciboulette.
1: Ah
0: j'aime
1: bon?
0: Bien
1: ça. J'avais oublié que je fallait pas parler mal comme
0: ben
1: ça.
0: Non, mais c'est bien parfait. C'est même poétique. Avant que l'émission se termine, je vais nous faire entendre une dernière archive. Puis là, c'est drôle, hein? Comme pour plusieurs des sujets qu'on aborde ici, ça arrive que Serge Bouchard s'y soit déjà intéressé. En fait, disons que sur la montagne, il a fait plusieurs épisodes de radio au cours de sa carrière. Là, c'est toutefois dans une chronique qu'il en a parlé. Puis c'est à la manière, c'est d'une manière très Serge Bouchard, je trouve. C'est un extrait d'une de ses chroniques d'anthropologie qu'il faisait au micro de Marie-France Bazot à l'époque d'Indicatif Présent. Je te propose d'écouter.
2: C'est à propos d'un film que peut-être personne n'a jamais vu. Le genre de film qui passe inaperçu. Je n'ai en effet jamais vu le film intitulé « The Englishman who climbed up the mountain and came down a hill ». On me l'a raconté. Il s'agit de l'histoire d'un village anglais qui s'identifie à sa montagne. Mais des mesureurs de l'État, des géologues de la métropole, viennent établir que la montagne du village n'a pas le droit au titre de montagne, puisqu'à quelques mètres près d'altitude, elle s'inscrit dans la classe des collines. C'est assez frustrant. Les villageois sont atterrés, et durant la nuit, avant que les géologues n'envoient l'information officielle de leurs mesures au bureau central des classifications, ils unissent leurs efforts pour monter des matériaux au sommet de leur montagne, afin de la rehausser suffisamment pour qu'elle passe l'examen des mesureurs et conserve son titre de montagne. Que faut-il penser de cette drôle d'histoire? Faites une montagne de rien. Faites une montagne de tous les riens, et vous n'en serez que mieux armé pour vous défendre contre l'opinion malsaine de ceux qui prétendent le contraire. Dans la vie, il se trouvera toujours quelqu'un pour vous rabaisser. Chacun a son.
0: Alors, le titre en français de ce film-là, c'est L'Anglais qui gravit une colline mais descendit une montagne. C'est sorti en 95, réalisé par Christopher Munger. Moi, j'ai pas vu ce film-là non plus, mais Serge vient de m'en donner le goût pas mal. As-tu vu ce film-là? Puis c'est une proposition vraiment intéressante.
1: En tout cas, mais j'ai beaucoup aimé entendre encore une fois la voix de Serge Bouchard.
0: Puis cet esprit-là, tu sais,
1: quel esprit et quelle voix.

0: Avec extraordinaire pour raconter des patentes, on le croit, mais en tout cas, je pense que, en ce qui me concerne, ça me suffit, tout ce qu'elle vient de raconter, c'est comme j'avais vu le film.
1: Ouais, puis ça me fait penser que je lisais aussi cette semaine que selon certains critères, le Mont-Royal à Montréal serait pas une montagne, donc c'est ça, ça m'a fait rire de l'entendre ici, Serge, parler de ce film-là que je vais assurément voir au cours des prochains jours. Jean, j'étais très content de te retrouver à ce micro-là, le temps de deux épisodes de radio. J'aime beaucoup entendre ta pensée se déplier comme ça, de façon très singulière. T'as une signature, mon cher, j'aime ça. Les femmes qui rendent possible cette émission-là sont Kim Leblanc à la recherche, Jacinthe Mayotte à la sélection d'archives. Notre chef de contenu, c'est Stéphanie Cloutier-Brault. Co-animation à partir de la station de Radio-Canada à Québec, Jean Desi, animation, réalisation, c'est moi-même, Jean-Philippe Plot. Ce soir, le mot de la fin revient à Ingrid Bergman. Tu vas l'aimer celle-là, je pense, Jean. Vieillir, c'est comme escalader une montagne. Vous êtes un peu essoufflé, mais la vue est bien meilleure. On médite sur ça cette semaine.
0: Aïe, aïe.
1: On se retrouve bientôt, j'espère, Jean. D'ici là, prenez soin de vous et des autres. Merci encore, puis à la prochaine. Salut.
0: Salut, merci beaucoup. Là, puis mettez vos lunettes pour écouter Ingrid.
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12: Mes invités ce soir, Patrick Huard, Francis Véropol, Serge Lamontagne, France D'Amour, Andrew Lutfi et Arlo Parks, directement du studio A de Radio-Canada à Montréal. Bienvenue à Tout le monde en parle. Bonsoir, Pierre Leblanc.
13: T'as demandé qu'est-ce que je porte ce soir, Guy?
12: Ben oui, qui t'habille?
13: Écoute, Guy, ce soir, je porte des vêtements recyclés que j'ai, en fait, achetés dans une friperie sur la rue Saint-Denis. Je suis venu à ton émission à quelques reprises comme invité, aussi comme co-animateur. Puis à chaque fois, je me mettais toujours la pression d'être bien habillé, d'aller acheter du linge neuf, de jamais porter la même affaire. Puis on dirait que ma réflexion par rapport à la réutilisation des vêtements est en train de changer. Je vois que la nouvelle génération aussi, puis on le voit, l'explosion des friperies puis du vêtement de seconde main ou de second corps. Ouais. Fait que je donne de leçons à personne, mais je lance juste la réflexion. Est-ce que l'industrie de la mode nous met de la pression puis nous fait toujours sentir en retard? Et est-ce qu'il y a assez de vêtements pour habiller tout le monde sans toujours acheter la dernière bébelle à la mode? C'est la question que je te pose et que je nous pose collectivement. Mais
12: t'as raison, c'est pour ça que j'ai mis les mêmes bobettes qu'hier. Avec deux films et maintenant une série, la police n'a plus de secret pour lui. Voici Patrick Huard.

0: Monsieur H, bienvenue à Tout le monde en parle.
1: Monsieur H, merci. Ça fait longtemps.
0: Oui, ça fait longtemps.
1: Ça me semble, ça fait un bout.
0: Ben, ça se peut. On est rendu vieux, nous autres. Ça fait longtemps. T'es venu la première année à Tout le monde en parle.
1: Oui, mais depuis, t'avais le droit de m'inviter encore.
0: Oui, j'avais le droit. Après les films Bon Cop, Bad Cop, qui ont battu tous les records au box-office en 2006 et

0: 2007, tu nous reviens avec ton Cop Bad Cop, la série.
1: Exact.
0: Que tu as créée, produite, co-scénarisée, co-réalisée. On regarde un extrait de la bande-annonce, Manon.
2: Pourquoi faut plus de temps que tes affaires finissent avec des points de suture, des dommages à des biens matériaux puis des plaintes?
3: Oh! Alors là, je suis allé te frapper!
4: Tu veux pas me frencher, mais tu voudrais que je te fasse sentir frenchard.
2: Exact, que tu me frenches pas, mais par choix.
3: Shine Day!

0: Y'a personne qui veut nous autres ici, anyways. On va passer ici, ils vont tout m'aider, mais qu'on trouve le chef.
1: Bon, on voit tout de suite que c'est un film d'auteur,
0: oui.
1: Psychologique,
0: exact.
1: Réflexion intime.
2: Le festival.
1: On est à 4 jours de la mise en onde, mais on en entend parler depuis 2023. Et je te cite, je me sens fébrile et terrorisé. C'est un peu de ta faute, vu que tu nous en parles depuis 3 ans.
0: Oui, mais quand c'est, premièrement, ça, c'est très rare hein, qu'on puisse faire un projet comme ça sur aussi longtemps. Reprendre les personnages, etc., mais aussi dans la mémoire du public. Moi, comme public, je le sais comment je fonctionne. T'sais, mettons, les deux films, là, tu te rappelles des meilleures 7 minutes. Puis là, quand tu vois la série, ben tu voudrais que les 6 épisodes soient aussi bons que ces 7 minutes-là.
1: C'est pas le cas.
0: Ben, c'est dur à... Ouais. C'est dur de livrer ça sur 6 épisodes.
3: J'aurais pu faire un court-métrage de 7 minutes.
0: J'aurais pu faire un court-métrage de 7 minutes, mais je pense que c'est une histoire qui méritait d'avoir plus long qu'un film.
1: Mais la bande-annonce, ça durait 7 minutes, ça serait bon en tabarouette.
0: Ben, ça déménage, là. Oui. Il y a de l'action et tout, là. On a réussi des affaires pas pires. Mm-hmm.
1: On avait parlé de Bon Cop, Bad Cop sur ce plateau en 2006. Manon.
0: Oh boy!
1: C'est un film d'action à l'américaine avec des cascades, des explosions et tout ce qui va avec, mais c'est aussi la rencontre des deux solitudes, des anglophones et les francophones. Deux policiers, le hockey, la rivalité anglo-franco, c'est pas un peu le festival des clichés, ça?
4: Ah oui, complètement. Mais c'est, d'ailleurs, je le disais à tout le monde, avec ce film-là, c'est sûr que c'est pas nous autres qui représentent le Canada aux Oscars l'année prochaine, tu sais. Mais c'était pas ça le but. Le but, c'était de faire un vrai film popcorn que tu vas écouter, tu vas là pour t'amuser. Puis ça n'a aucune autre prétention que d'amuser les gens.
1: Réutiliserais-tu la même formule pour décrire la série?
0: Définitivement. On a voulu vraiment faire quelque chose de ludique, que les gens aient du plaisir. S'il y a un moment dans la vie où on en a besoin de quelque chose qui est un rassembleur, parce que c'est le thème de la série, c'est de se rassembler dans l'adversité. Mais d'avoir du fun, d'avoir du plaisir, je pense que c'est un bon moment là, pour vivre ça.
1: Au départ, c'est le formidable acteur Colin Feore avec qui tu avais formé un tandem de feu dans les films qui devait être là. Il s'est désisté juste avant le début du tournage en raison, dit-on, d'un conflit d'horaire. Étais-tu comme... c'est quoi déjà le mot que je cherche? En tabarnak?
0: Un mélange de beaucoup de choses. C'était un coup très dur. Un coup super dur.
3: As-tu songé à arrêter?
0: Non, impossible. Non, impossible.
1: C'est à 20 jours du tournage.
0: Oui, c'est à quelques jours du tournage. Ce qui était le fun, c'est que pendant ce temps-là, moi, j'écrivais la nuit au cas où j'ai pas de personnage de Martin pour préparer une possibilité de 2 histoires. Premièrement, c'est pas la première fois que ça arrive dans l'histoire du cinéma ou de la télé qu'un personnage est remplacé. Je peux comprendre qu'il y a des gens du public qui peuvent être comme déçus de ça, mais c'est hors de mon contrôle. Vous allez voir qu'Henry Cherney est formidable. Il est vraiment formidable. Puis la complicité, Dieu merci, a kické in dès la 2e journée, comme si on avait toujours tourné ensemble.
1: Et c'est lui qui a joué dans Mission Impossible.
0: Oui, il a joué dans Mission Impossible, entre autres.
1: Il jouait Mission Impossible avec Tom Cruise.
0: Ouais.
1: Là, il est avec Patrick Huard. Je veux dire, c'est vraiment... Ça va bien, sa carrière.
0: Ah, il était nerveux, il capotait.
3: Ça va de même.
1: Mais est-ce qu'il était facile à diriger?
0: Vraiment. Un charme, un bonheur. Un gars d'une générosité, d'une simplicité, avec l'équipe, avec tout le monde. Tout le monde est tombé en amour avec lui.
3: Un vrai pro.
0: Mais, puis, tu sais, je veux dire, c'est tout un crash. Parce qu'en plus, quand il est arrivé, lui, on tournait sur la communauté autochtone à Gascapégiag. Fait qu'il arrive dans une vibe qui est pas comme d'habitude, de toute façon. Puis là, c'est une vraie tour de Babel. Là. C'est comme dans la série. Ça parle français, ça parle Mi'kmaq, ça parle anglais. Et là, lui, il arrive dans tout ça. Il était formidable.
1: Donc, il t'a fait oublier Colin?
0: Oui. Oui, absolument. Oui. Absolument.
1: Dans la série, vos personnages, David Bouchard et Martin Ward, doivent unir leurs forces pour résoudre une enquête dans une communauté autochtone de la Gaspésie où le chef de bande est mystérieusement disparu. Vous avez tourné dans la communauté Mi'kmaq ainsi qu'à Wendake.
0: Oui.
1: Est-ce que c'était un défi d'intégrer des enjeux autochtones à la série?
0: ça s'est super bien passé parce que l'idée de cette histoire m'est venue il y a 12-13 ans avec Quentin Kondo, qui est un de mes amis autochtones. Parce que je me suis rendu compte, les Autochtones adoraient Bon Cop, Bad Cop. Ils se reconnaissaient là-dedans, puis j'étais comme... Mais je vous ai complètement oublié, vous êtes pas là. Ouais. Tu sais, je l'ai dit, tu l'as vu là, en 2006, les deux solitudes, comme s'il n'y en avait pas trois. Et je trouvais ça étrange qu'ils aimaient ça à ce point-là, alors que je les avais complètement oubliés. J'avais dit à Quentin, qu'est-ce que t'en penses si je mets un policier autochtone, puis il trouvait que c'était une bonne idée, puis on s'est mis à brainstormer là-dessus. Et puis, je l'ai pas fait dans le deuxième film parce que je me sentais pas prêt. Mais là, à force de les côtoyer, parce que c'est mes amis, cette communauté-là, c'est mes amis, j'y connais depuis 17-18 ans maintenant, là, je me sentais à l'aise de dépeindre ça. Ouais. Et puis de,
2: t'as pas juste mis un personnage autochtone, là, je veux dire, c'est vraiment la communauté que tu représentes sur le lieu, dans les conseils, dans... T'sais...
0: Oui, oui, puis ils sont là, ils ont participé, il y a plein de non-acteurs qui ont joué, ils sont formidables. Ça a été une expérience... Moi, ça a changé ma vie pour toujours, cette expérience-là, parce que j'ai appris des choses absolument extraordinaires, dont la principale, ils m'ont appris quelque chose. Tu sais, l'être humain est obsédé par posséder le territoire et du territoire, puis son morceau de terrain, puis tout ça. C'est super naïf, parce que la vérité, c'est que c'est assurément le contraire. C'est le territoire qui nous possède, puis c'est le territoire qui nous façonne. C'est ce qui fait que tous ceux qui vivent au Québec sont Québécois. Mm-hmm. Peu importe d'où tu viens, la langue que tu parles, peu importe, ce territoire-là nous façonne au quotidien, nous change, nous transforme, puis nous réunit forcément.
1: Donc, on n'est pas sur des territoires non cédés, mais bien non possédés.
0: Ben, c'est un peu ça. Okay. D'ailleurs, je pense, si je comprends bien leur message, c'est un peu ça.
2: Ma petite sœur est Micmac, okay. De l'île du Prince-Édouard.
0: OK.
2: Communauté à Summerside, puis elle se fait souvent dire, hey, tu viens d'où? J'ai dit, je suis
0: ici.
2: Elle dit, non, de quel pays? Comme du Canada. Non, mais tu viens d'où? Tu sais, comme si.
0: Oui, je sais.
2: Ils sont ancrés ici depuis des millénaires. Exact. Tu sais, ils se font demander, ils viennent d'où? C'est incroyable.
0: Exact. Puis toi, dans ta région, t'es pas loin de Wendake aussi.
2: Très proche de Wendake. Hein?
0: Où on a tourné aussi.
1: Patrick, t'as peur des hauteurs.
0: Oui.
1: T'aimes pas te retrouver dans les petits espaces. Bref. Pissou,
0: oui.
1: Mais c'est toi qui vas animer Fear Factor Célébrité,
0: oui.
1: Adapté du format américain. On regarde un extrait de la bande-annonce, Manon.
5: Oh my God, ça me fait paniquer. On est en mode survie, la gang.
6: C'est vraiment ça.
7: J'ai mal au cœur.
8: Ça brasse.
9: Prêt pour des émotions fortes. Bienvenue à Fear Factor Célébrité.
1: Et tout ça pour la coquette somme de 5 000 Il y a une vingtaine de personnalités qui ont relevé le défi, dont Guy Jodoin, Mariana Mazza, Marilyn Jonca, Mario Tessier, ta femme, Annick Jean.
0: Ouais.
1: Toi qui te décris comme un torsionnaire,
0: ouais.
1: T'as même pleuré pendant le tournage. Qu'est-ce qui t'a rendu si émotif?
0: Ben, en fait, c'est que la twist de Fear Factor Célébrité, c'est que chaque célébrité vient accompagnée d'un de ses proches. Donc, son père, sa mère, son frère, sa soeur, son chum, sa blonde, peu importe. Et ce qui finit par ressortir à l'écran, c'est leur relation.
1: Ouais.
0: C'est comment ils sont ensemble, qui encourage qui...
1: Qui dévalue l'autre.
0: On a vécu ça aussi.
1: Ah ouais.
0: Mais ça devient super drôle, ça devient vraiment touchant de les voir. Puis moi, souvent, j'allais les voir puis je leur disais, tu sais, ta victoire est peut-être pas à la même place que les autres. Peut-être que toi, c'est deux barreaux d'échelle de plus. C'est peut-être pas en haut complètement. Puis de les voir se challenger à juste essayer un petit peu plus, puis un petit peu plus, puis la fierté...
2: Du dépassement de soi.
0: Exactement. Puis

0: c'est quelque chose que j'aime beaucoup faire.
1: Oui, c'est le fun.
0: Mais j'adore faire ça. Mais dans Fear Factor, c'est toutes des affaires que je trouve vraiment tough. Mmh. Ouais. Les hauteurs, j'ai de la misère. À un moment donné, je faisais une présentation là, sur une plateforme à 60 pieds, 70 pieds. Puis là, je me tenais après le garde d'acier. Tu sais, bien, évidemment, je suis attaché, là, les amis. Là, sinon, un taxi serait pas content. Fait que, je suis attaché. Puis là, je le fais. Il y a des drones qui tournent autour. Puis ils font... Puis, tu sais, ils me parlent dans l'oreille en même temps. Puis ils font pas. Ça te dérange-tu d'en faire une en lâchant le câble? Oui. Je veux pas en faire une? Non. J'étais incapable de lâcher le câble. Incapable.
2: Dans un entretien que tu as accordé à Dominique Tardif de La Presse, tu déplores que la CAQ n'est pas investie en culture et tu t'es foutu des députés qui ont chanté du Céline au départ de Legault. Mais je veux pas t'obstiner, mais la CAQ, c'est un gouvernement qui a quand même priorisé la culture. Là, je trouve pas que c'est là qu'ils ont été les pires, là, mais toi, tu trouves que c'est pas assez.
0: Non, c'est pas assez.
2: Okay.
0: Puis c'est un manque de... Ils ont fait des tables rondes. C'est pas un manque de volonté, mais je pense que quand on a fait Deux hommes en or, c'est Boucard qui l'a le mieux décrit. Il a dit peut-être que la CAQ, avec le ministre de la Culture qui était là, qui a été super cool d'ailleurs, qui a répondu à nos questions et tout. Mais peut-être que vous avez été un petit peu trop, oui, Monsieur Lacombe, un petit peu trop obsédé par la langue. Et vous avez un peu oublié la culture, c'est plus que ça. Quand tu regardes juste les chiffres, là, tu sais, en fiction, les budgets ont baissé de 35% depuis 2023.
2: Oui.
0: La dernière fois que j'ai checké, le gaz n'a pas baissé de 35%, le 2x4 n'a pas baissé de 35%, la main-d'œuvre n'a pas baissé de 35%.
2: C'était quoi les conséquences sur Bon Cop, Bad Cop, par exemple?
0: Ça a été, de ce point de vue-là, ça a été extrêmement difficile. C'est de se déplacer pour aller tourner à l'extérieur. Faut être fou pour faire ça.
1: Est-ce que ça a été déficitaire?
0: Moi, je suis pas gêné de le dire, là. J'ai travaillé 2 ans bénévole. J'ai tout remis mes salaires. J'ai tout remis dans la film. J'ai mes salaires de réalisateur, de scénariste, d'acteur, de producteur. J'ai tout remis dans la série. Sinon, c'était impossible de le faire. Et puis, quand tu vas aller tourner à l'extérieur, tu es toujours dans un catch-22. Ça coûte une fortune aller tourner à l'extérieur, mais les gens qui sont à l'extérieur du plateau Mont-Royal ont le droit de se voir à la télé.
2: Ben oui.
0: Ils ont le droit de se reconnaître dans nos histoires. Quand je parlais du territoire tantôt, c'est notre plus belle richesse, puis on n'a pas les moyens, nous, comme créateurs, de le montrer. Quand on est allé montrer les 2 premiers épisodes sur la communauté à Gascapégag, nous, il y a des trucs qu'on prend pour acquis, on tient ça pour acquis. Tu sais, quand la série commence, puis là, c'est écrit Montréal, puis après ça, Ottawa, puis après ça, Toronto, on tient ça pour acquis. Mais eux, quand à l'écran est apparu Gascapégag...
2: Ils étaient contents.
0: C'était comme un show rock, là. Ouais. C'est, la réaction, là, c'était... Ouais. Parce que je trouve qu'on... Tu sais, on peut faire semblant, là. On peut aller dans le Mont-Saint-Hilaire puis faire semblant qu'on est à Val-d'Or, là. Mais on n'aura pas la vibe de Val-d'Or, on n'aura pas le rythme de Val-d'Or, on n'aura pas des flashs de Val-d'Or. Mais on le fait.
2: Ouais.
0: Mais... On se rend pas compte à quel point on passe à côté d'une richesse exceptionnelle, puis c'est pas par manque de talent puis d'imagination. Moi-même, sur le plateau de Bon Cop, j'ai été obligé de dire à mon équipe à un moment donné, je suis désolé, les chums, je ne peux me payer que 20% de votre talent. Tu sais, j'ai un directeur artistique qui me fait des dessins, je fais, c'est malade, mais ça sera pas ça.
2: Ouais.
0: Parce que on peut pas le fabriquer.
2: Patrick, en terminant, on t'a vu cet hiver dans l'excellente série Facteur A où t'as été questionné par des personnes autistes. Ça donne des moments comme ceux-là, Manon.
3: Tu rêves de gagner un Oscar. Sur 10, tu mets tes chances à combien?
0: Moins 4 millions. À ce point-là. Mais ça ne change rien à mon rêve. Parce que c'est pas de l'atteindre qui est important. C'est ce que ce rêve-là me fait accomplir. Ce rêve-là m'a fait devenir acteur. Ce rêve-là m'a envoyé étudier à New York.
2: Oh.
0: Ce rêve-là m'a fait apprendre à réaliser des films, à scénariser. J'ai accompli 20 autres rêves à cause que j'ai couru après celui-là.
2: Ça, c'est une de tes meilleures réponses à vie. Mais c'était surtout une excellente question.
0: C'était une excellente question et ce n'était que des excellentes questions. Ça aussi, c'est une expérience extraordinaire d'être avec 25 personnes neurodivergentes et soudainement te rendre compte, pendant que ça se passe, tu fais comme...

0: Oh my God, c'est tellement génial parce que me voilà dans leur situation. C'est moi le marginal aujourd'hui. C'est moi qui ai un mode de communication qui doit changer, s'adapter pour essayer de m'adapter à leur mode de communication alors que eux vivent ça tous les jours. Puis là, c'était à moi de le faire. Sauf que ce que ça fait, c'est que quand tu réussis à connecter, la connexion est tellement forte parce que tellement désiré des deux côtés à chercher les codes. Puis il n'y a pas d'autre façon que d'avoir une vraie écoute 360. Tu peux pas juste écouter avec tes oreilles. Faut que tu regardes, faut que tu feels, faut que tu ressentes les choses. Et puis, ils ont posé des questions sans filtre. Puis c'est toujours cool parce que tu le sais que ça intéresse véritablement la personne. Fait que ça te choque jamais. T'es tout le temps content de leur répondre.
1: Patrick, qu'est-ce que tu restes avec nous?
0: Oui, la game est finie.
1: Non, pas encore. Je vais te tenir au courant.
0: Parfait.
1: Les deux premiers épisodes de Bon Cop, Bad Cop seront sur Crave jeudi. Fear Factor Célébrité commence le 5 juin, aussi sur Crave. Et après la pause, le chef de l'Assemblée des Premières Nations, Québec-Labrador, Francis Véraud-Paul.
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4: Bonsoir, ici Fred Harding. Voici les informations. Au hockey, le Canadien de Montréal affronte le Lightning à Tampa, en Floride, dans ce 7e match de la série. La rencontre est décisive pour les deux équipes. L'une d'elles accédera au 2e tour des séries et affrontera les Sabres de Buffalo, et l'autre sera éliminée. Le match est suivi de près au Québec, où des milliers de partisans se sont rejoints au Centre Bell pour une diffusion en direct de la partie. Voici des partisans rencontrés sur place.
5: Moi, j'avais pas de chandail des Canadiens, mais tu sais, aujourd'hui, c'est une journée très importante. Là, on va gagner. Il fallait que j'aille mon chandail aujourd'hui, là.
6: On a travaillé fort pour se rendre jusqu'à la fin, là. C'était serré tout le long, là, les séries.
7: Depuis le début de la saison, on regarde les Canadiens, fait que ça serait comme plate qu'on arrête de regarder tout d'un coup. Fait que j'aimerais vraiment ceux qui gagnent. Go Habs, go, c'est sûr. Go Habs, go.
8: Go Habs, go.
4: Cette série est extrêmement serrée jusqu'ici. L'issue des 6 premiers matchs s'est jouée sur un seul but, dont 4 fois en prolongation. Par ailleurs, le Canadien de Montréal peut compter sur un renfort de taille ce soir avec le retour de Noah Dobson pour ce match. Le défenseur n'avait pas joué depuis le 11 avril lors d'un match contre les Blue Jackets de Columbus où il avait été blessé à la main. Cette saison, Dobson a récolté 12 buts et 35 aides en 80 rencontres, une contribution offensive importante qui, selon l'entraîneur-chef Martin Saint-Louis, pourrait faire la différence dans cette rencontre ultime. Et confié en Iran, Donald Trump annonce que la marine américaine aidera dès lundi des navires à quitter le détroit d'Ormuz. Un haut responsable iranien a averti que toute interférence américaine dans le détroit serait considérée comme une violation du cessez-le-feu par Téhéran. Après plus de 2 mois de guerre en Iran et près d'un mois de cessez-le-feu, les négociations restent au point mort. Le président américain a d'ailleurs prévenu qu'il refuserait probablement la nouvelle proposition de paix transmise par Téhéran. Greta Juris a des détails.
9: Téhéran estime que le pouvoir de négociation de Washington s'affaiblit en raison notamment du changement de ton de la Chine, de la Russie et de l'Europe envers les États-Unis. Le professeur émérite en sciences politiques à l'Université de Sherbrooke, spécialiste du Moyen-Orient, Sami Aoun, estime que l'Iran n'a pas complètement tort.
10: Le régime iranien est résilient et défiant, avec des appuis chinois et russes, mais aussi il faut considérer que la société iranienne, l'État iranien, l'entité en tant que telle, aussi souffre beaucoup.
9: Dans sa nouvelle proposition, Téhéran réclame donc entre autres la fin du blocus américain des ports iraniens, un système de péage pour le détroit d'Ormuz et la fin de la guerre, y compris au Liban. Cependant, Donald Trump a déjà indiqué qu'il risque de la rejeter et a même soulevé la possibilité de nouvelles frappes. Un entêtement qui risque de lui coûter cher, selon le directeur du Centre d'études sur le Moyen-Orient de l'Université de l'Oklahoma, Joshua Landis.
11: Over 50% of Americans.
9: Il dit que plus de 50% des Américains payent le prix de cette guerre en raison de l'inflation qui s'accélère et de la flambée des prix du carburant. Une situation qui, selon lui, risque aussi d'avoir de plus en plus de répercussions ailleurs dans le monde. Entre-temps, 7 nations membres de l'Organisation des pays producteurs et exportateurs de pétrole ont décidé d'augmenter légèrement leur quota de production. Un geste qui, selon certains analystes, a pour but surtout de

0: montré que l'OPEP est prête à accroître son offre dès la fin de la guerre. Ici Greta Juris, Radio-Canada, Montréal.
1: Et le premier ministre Mark Carney est en Arménie pour le sommet de la communauté politique européenne. Le dirigeant canadien doit rencontrer plusieurs leaders dans le but de renforcer ses liens avec les acteurs de la politique européenne. Mark Carney s'est notamment déjà entretenu avec le premier ministre arménien. Il restera à Erevan, la capitale, jusqu'à demain. Il est le seul dirigeant d'un pays non européen invité à ce sommet. Et en terminant, eh bien, la liberté de presse s'effondre à un niveau jamais vu depuis 25 ans, selon Reporters sans frontières. Pour la première fois, plus de la moitié des 180 pays analysés obtiennent une mention grave ou très difficile. En cette journée mondiale de la liberté de la presse, la directrice éditoriale de l'organisation, Anne Bocandé, sonne l'alarme.
2: On peut se poser la question aujourd'hui si être bien informé est en train de devenir un luxe. Et ce qu'on remarque surtout, c'est que les menaces contre la liberté de la presse sont devenues multiformes. Évidemment, on pense aux risques sécuritaires pour les journalistes. Aujourd'hui, les journalistes sont toujours tués en raison de leur travail. On le voit à Gaza, on le voit au Soudan, on le voit en République démocratique du Congo, par exemple. Mais aujourd'hui, les menaces, elles sont aussi d'ordre économique. On voit que l'asphyxie économique des médias et la précarisation du métier de journaliste est quelque chose de mondialisé.
1: À peine 1% de la population mondiale vit aujourd'hui dans un pays où la liberté de la presse est jugée bonne.

0: Francis, bienvenue à Tout le monde en parle. Je vous ai débaptisé, j'ai dit François.
1: Ah, merci. Ben quoi, ça me fait plaisir d'être avec vous.
0: Vous êtes le chef de l'Assemblée des Premières Nations Québec-Labrador depuis un peu plus d'un an. Vous êtes le porte-voix de 43 Premières Nations, tout un défi. Cette semaine, Amnesty International a sonné l'alarme pour dénoncer les besoins criants de la communauté Atikamekw de Manawan dans l'Anaudière. L'organisme déplore la vétusté du parc immobilier, le surpeuplement des logis, les conditions atroces et insalubres dans lesquelles vit cette communauté, et ça, c'est sans parler des problèmes récurrents d'eau potable. Est-ce que Manawan est un cas isolé?
1: Malheureusement, non. On parle de 44 % environ des logements au Québec, au niveau des communautés des Premières Nations qui sont en piètre état. Ceci dit, c'est un problème, un phénomène qui s'étend à l'ensemble du Canada. Le gap à combler, l'écart à combler, c'est plus de 135 milliards selon une étude en 2023. Mais ceci dit, il faut arrêter de voir cette situation-là comme une dépense parce qu'il y a aussi dans cette même étude des retombées économiques qui pourraient aller jusqu'à plus de 600 milliards de dollars. Donc, si on investit, on l'entend beaucoup par le gouvernement fédéral, c'est pas des dépenses, c'est de l'investissement. Donc, je pense que c'est temps qu'on voit cette situation-là de cette façon-là. Puis derrière tout ça, bien, c'est des humains, des jeunes, des aînés, des mères, des pères. Donc, on pense, on parle de logement. Où est-ce que, par exemple, à Manawan, il y a, durant la COVID-19, on se souvient de toutes les restrictions, il y avait une quarantaine de maisons qui avaient 10 personnes et plus dans la même maison. Donc, c'est vraiment pas rare de voir 10, 12, 14, 16 personnes dans la même maison sur la communauté à Manawan.
0: Amnesty International dénonce l'inaction des gouvernements de Québec et d'Ottawa dans la crise du logement qui touche les Premières Nations et souligne même qu'il y a violation des droits à l'éducation, à la santé, à la vie privée, à la sécurité et même à la vie. Est-ce qu'il manque quelque chose?
1: Ben écoutez, je pense que tout est dit. Il y a des rapports qui, en fait, c'est un rapport qui vient renforcer tous les autres rapports qui existent depuis plus de 30 ans. C'est bien documenté. C'est désolant de voir ça, mais il existe des solutions. Et je pense que c'est par rapport à notamment l'aspect du droit international, je pense que on entend actuellement un peu des discours, notamment au niveau politique, on remet un peu en cause tout l'aspect du droit international. Je pense que c'est préoccupant d'entendre ce type de discours-là. C'est dangereux également. Donc, c'est important de venir répertorier ce type de situation-là. Puis, comme je le mentionnais, je vais donner un exemple aussi pour la communauté de Manawan. On connaît l'importance de l'éducation. Ceux et celles qui décident de poursuivre leur chemin, d'aller chercher leur diplôme, bien, on les encourage, on veut abaisser le plus de barrières possible pour qu'ils aient cherché leur diplôme. Mais ceci dit, lorsqu'ils ont terminé, qu'ils veulent revenir dans la communauté, on leur dit malheureusement, on n'a pas de place pour vous. Oui. Donc, vous devez retourner vivre soit avec votre famille, vous allez être 10, 12, 14 enfants, 14 personnes dans la même maison.
0: Mais c'est quoi les principaux obstacles à la construction ou à la rénovation des maisons?
1: Bien, tout part notamment de la loi sur les Indiens. Je pense que c'est extrêmement restrictif. Oui. Tout l'aspect de solvabilité, l'aspect de financement, l'aspect de garantir un prêt. Donc, c'est extrêmement difficile pour les banques de garantir. Souvent, c'est le conseil de la communauté qui doit
0: endosser.
1: Oui, tout à fait. Donc, ce sont tous des obstacles à la propriété. Et il y a tout l'aspect juridictionnel des terres là, qui appartiennent à la couronne, en fait.
2: Checker le rapport d'Amnesty International, c'est public, là. On peut télécharger le PDF. Ça parle aussi spécifiquement de la situation des femmes.
1: Oui.
2: Tu sais, ça explique qu'en période de surpeuplement et de crise du logement, beaucoup de femmes qui n'ont pas le choix de rester dans des environnements où elles sont exposées à de la violence psychologique, la violence physique, la violence sexuelle.
0: Est-ce qu'ils n'ont pas d'autres endroits où aller? Ouais.
2: Les ressources sont à 220 quelques kilomètres, si elles peuvent s'y rendre, pas laisser les enfants. Comment tu le ressens puis comment ça se rend jusqu'à toi ces violences subies?
1: Bien, c'est vraiment désolant à entendre puis à le voir en fait également. Je pense que les femmes dans notre culture, comme les Québécois, les Québécoises, sont les pierres angulaires de nos communautés. Donc, sont elles qui portent les enfants, le savoir, la culture, les langues. Donc, d'entendre ceci, c'est certain qu'il faut absolument trouver des solutions. Puis, comme je mentionnais, il existe des solutions. On a également développé toutes ces compétences-là pour pouvoir répondre aux besoins. Maintenant, on a besoin de l'engagement des gouvernements, principalement celui du gouvernement fédéral, dans le cas présent, pour travailler étroitement avec nous, avec le leadership des Premières Nations.
0: Un de vos dossiers prioritaires, c'est le projet de constitution du Québec du ministre Simon-Jolin Barrette. Pourquoi? Parce que vous y objectez férocement. Pour quelles raisons?
1: Bien, si je peux commencer, pour moi, je vais vous expliquer un peu ce que je vois des Québécois, des Québécoises. C'est ma vision personnelle. Je vois un peuple fort, fier, résilient, courageux. Et dans ce qui est présenté dans le projet de loi actuellement, je dénote tout sauf ça. Je dénote de la peur, de l'inquiétude. Et j'explique mal pourquoi, et je vais expliquer pourquoi je dis ça, c'est que, notamment au niveau des Premières Nations, on essaie de nous restreindre au maximum. Je vais donner un exemple bien concret. Lorsque on parle du projet de loi constitutionnel, qui devrait être un acte rassembleur, un acte fondateur qui va dicter pour les décennies à venir, c'est censé être la loi des lois, comme le ministre le dit. Mais ceci dit, dans ce projet de loi-là, ce qu'on y présente, c'est que il n'y a qu'un seul peuple qui a le droit à l'autodétermination, et c'est le peuple québécois. Tandis que nous, les Premières Nations, bien sûr, on aspire à notre propre autodétermination également. Et en ce sens, je vais donner un exemple. Prenons par exemple la protection des enfants, la DPJ.
0: Oui.
1: Il y a quelques années, le gouvernement fédéral a donné droit aux Premières Nations d'adopter leur propre loi de la protection de la jeunesse. La seule province qui a challengé les Premières Nations dans tout le Canada, c'est le Québec. Et on s'est rendu en Cour suprême pour des questions que je m'explique mal, que ce soit juridictionnel, que ce soit politique. Mais grosso modo, on nous disait, allez aux Premières Nations, vous n'êtes pas capable de prendre soin de vos enfants, on va le faire encore pour vous. Et on connaît très bien toute l'histoire, notamment des pensionnats, etc. Donc, je pense que ça, c'est un des points marquants dans le projet de loi constitutionnelle. Et je pense qu'on manque une belle opportunité, parce que la vision qu'on a, c'est de travailler ensemble. La vision qu'on a, les Premières Nations, c'est de vraiment que cette coexistence-là soit transposée dans nos relations à venir
0: et rester entêté. Oui, mais ce que vous craignez, c'est l'assimilation.
1: Mais en quelque sorte, moi, ça me fait penser un peu, en 1970, il y a eu le fameux livre blanc qui a été proposé, puis ça a créé un mouvement là national au niveau des Premières Nations qui se sont férocement opposés à ce livre blanc-là. Donc, un peu comme on voit ici, oui, je peux dire que je pense que si on recule d'il y a longtemps, là, les fameux wampum, ça disait qu'il y avait une coexistence pacifique réelle qui respectait chacun nos juridictions, mais également où est-ce qu'on avait beaucoup, beaucoup de choses en commun. Et je pense qu'il faut construire dans cette vision-là. À tout le moins, moi, c'est la vision que j'ai pour la suite des choses. Et comme je le mentionnais, je vais rester extrêmement entêté dans cette vision-là. Mais je dis ceci, je veux pas sembler négatif. Je pense que pour moi, c'est extrêmement important. Je veux travailler en étroite collaboration, en partenariat avec les différents gouvernements pour bâtir un avenir ensemble.
0: Vous prônez le dialogue plutôt que l'affrontement.
1: Oui, définitivement. C'est vraiment la dernière option, l'aspect confrontationnel.
3: Est-ce qu'ils vous ont consulté quand ça a commencé, ce projet?
1: Mais ça, c'est toujours la question. Je vous dirais que l'entretien qu'on a à soir va être plus long que l'entretien que j'ai eu à l'Assemblée nationale, juste pour vous donner une idée. Donc, avant même que le projet de loi soit déposé, non, il n'y a eu aucune consultation. Et aussi, tu sais, moi, dans mon rôle, à chaque fois ou presque de façon systématique que j'ai une rencontre, je dois dire que ce n'est pas une consultation. Ça se peut d'avoir des échanges, des discussions de nature politique. Des consultations, c'est encadré. Il y a des objectifs. Donc, c'est pas parce qu'on s'assoit ensemble, qu'on a une discussion, qu'on a un échange, qu'on a une rencontre, que c'est nécessairement automatiquement une consultation.
0: Française, vous êtes très inquiet pour la jeunesse autochtone. Pour certains, le mal de vivre laisse la porte ouverte au trafic de drogue, aux gangs de rue. parfois même au suicide. C'est quoi vos solutions pour redonner de l'espoir aux jeunes?
1: C'est vrai que je suis inquiet, mais sincèrement, je trouve qu'on a une jeunesse qui est riche. La démographie au niveau des Premières Nations, là, 50 % de notre démographie a moins de 35 ans. Donc, je pense que c'est un potentiel incroyable. Et vous savez quoi, dans mon parcours, moi, j'ai eu la chance de pouvoir rêver lorsque j'étais jeune, et ça semble simple, hein? Mm-hmm. Mais ce n'est pas pour tout le monde. Je suis cette première génération, en quelque sorte, après les pensionnats, et c'est comme moi, j'ai pas ce bagage-là directement sur mes épaules. Donc, c'est comme si que lorsque j'étais jeune, j'ai pu simplement être jeune et rêver. Et moi, c'est ce que je souhaite à toutes ces jeunes et moins jeunes pour les futures générations. Puis j'ai tellement d'espoir dans cette belle richesse, dans cette jeunesse-là. Et il y a beaucoup, beaucoup de potentiel. Il faut simplement leur donner les opportunités et l'accessibilité également.
2: Est-ce que la communauté de Manawan a confiance en l'hôpital de Joliette où est décédé Joyce, où le lien est rompu à jamais?
1: Mais j'aime mieux toujours voir le verre à moitié plein. C'est certain que la confiance est extrêmement fragile. Ça va prendre des actions concrètes, du temps.
2: Parce que c'est l'hôpital le plus proche.
1: Oui, oui. Ouais. Donc, vous savez, bâtir une confiance, ça prend du temps. En détruire une,
0: c'est assez rapide.
1: Ouais. Mais ceci dit, je pense que c'est important qu'on continue à trouver des solutions ensemble. Notamment, une des solutions au niveau de Manawan, c'est le principe de Joyce, qui n'a toujours pas été adopté, reconnu. Puis je pense que ça serait bien simple de le mettre en œuvre et de le reconnaître.
2: De ne pas reconnaître le racisme systémique.
1: Ben, je pense que c'est une des principales raisons pourquoi actuellement le gouvernement du Québec ne le reconnaît pas.
0: Ouais. Vous avez 38 ans. Vous êtes originaire de la communauté Innu de Macheteuillats, au lac Saint-Jean. Mais vous ne parlez pas la langue Innu. Pourquoi?
1: C'est une excellente question. En fait, tout du côté maternel, on parle la langue Innu. Donc, j'ai entendu beaucoup la langue chez moi. Ceci dit, dans ma communauté, on est tout près de 12 000 membres, puis il reste tout au moins une centaine de locuteurs actuellement.
0: Donc, seulement. Oh là là, ouais,
1: donc,
0: oui, okay.
1: Il y a beaucoup, beaucoup d'enjeux. On a besoin de revitaliser nos langues, nos cultures. Mais ceci dit, je suis très, très fier. J'ai toujours entendu la langue Innu chez moi, ma koukoum. Ma mère parle et actuellement, bien, j'ai un petit bébé d'un an et j'ai demandé à ma mère de lui parler à chaque fois qu'elle en a l'occasion en Innu. Puis en même temps, moi aussi, ça me replonge ben oui. dans cette belle langue-là.
0: C'est comme joueur de hockey que vous vous êtes d'abord fait connaître. Vous avez été capitaine des Saguenayens de Chicoutimi. Vous avez fait partie de l'équipe de l'Université McGill. À l'époque, l'équipe de McGill s'appelait les Redmen. Mm-hmm. L'équipe a changé de nom en 2019. C'est devenu les

0: Redbirds.
1: Oui.
0: Est-ce que c'est un nom d'équipe qui vous rendait inconfortable, les Redmen?
1: Personnellement, non. Je comprends ceux et celles que ça pouvait créer un malaise. Juste pour vous donner... Puis, tu sais, moi, j'ai demandé aussi aux gens de chez moi, de la communauté, ma famille, s'il y avait un enjeu avec ce nom-là. Et pour eux, non, c'était une fierté, en fait. Puis, mais encore une fois, je pense que je comprends très bien les gens qui l'ont, qui partageaient, qui avaient un point de vue différent de moi. Moi, mon expérience à McGill a été simplement extraordinaire.
0: Ben ouais.
1: L'encadrement que j'ai pu avoir, toute l'aide, les gens que j'ai rencontrés, j'ai eu simplement 4 années extraordinaires, autant au niveau académique qu'au niveau sportif. Donc, ça a été une très, très belle expérience pour moi.
0: Vous avez aussi joué au hockey aux États-Unis et en Europe. Vous étiez reconnu comme un joueur talentueux, mais aussi très robuste, très agressif. Vous dites que vous faites aujourd'hui, ce que vous faites aujourd'hui, c'est le prolongement du hockey. Je pensais que vous étiez dans le dialogue, vous.
1: Mais oui, tout à fait. C'est la première, toujours la première option, mais
2: Guy Francis est un joueur un peu comme Claude Lemieux en 1987. À 30 buts, 30 passes, 125 minutes de punition à peu près par saison.
1: C'est sûr que mon mindset change un petit peu lorsque je tombe sur une surface glacée. Okay. Mais en dehors de ça,
0: vous êtes cool.
1: Ouais.
0: Après avoir obtenu un bac en psychologie à McGill et une maîtrise en administration des affaires de l'Université de Buckingham en Angleterre, vous êtes devenu conseiller aux élus pour la communauté de Mashté-Ouyats. Qu'est-ce qui vous a motivé à vous lancer en politique?
1: En fait, ça n'a jamais été vraiment quelque chose vers laquelle, quelque chose que j'aspirais. C'est comme venu à moi et j'ai eu ce premier rôle professionnel-là dans ma communauté. Et je suis tombé un peu en amour avec la politique. Il y a tout cet aspect stratégique. Et il y a différentes façons de contribuer. Puis moi, c'était extrêmement important de revenir chez moi auprès des miens, de l'ensemble des Premières Nations et de trouver une façon de contribuer parce que moi, dans mon parcours, ils ont toujours été là. Elles ont toujours été là. La communauté, l'ensemble des Premières Nations, c'est pour moi extrêmement fort, ce lien-là. Et ceci dit, donc, ça a été ma première expérience politique. Puis j'ai voulu en apprendre plus. Puis donc, c'est devenu ma nouvelle passion. Je venais de délaisser le hockey, en quelque sorte. Et c'est devenu ma nouvelle passion. Je savais pas où ce que ça allait m'amener. Les choses sont allées rondement et d'être dans le rôle que je suis actuellement, ben c'est définitivement avec très très grande humilité, une belle fierté et la confiance que les chefs, les grands chefs m'ont apporté. Là, je serai toujours extrêmement reconnaissant.
0: Francis, c'est un plaisir de vous avoir rencontré. Est-ce que vous restez avec nous?
1: Définitivement, merci beaucoup.
0: Bonne continuité dans votre mission. Après la pause, le PDG de la SAC, Serge Lamontagne.
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Bonsoir, ici Mélanie Boissonneau. J'anime les matins d'ici à Ottawa-Gatineau et j'avais envie de vous parler de Marc Séguin, peintre, romancier, cinéaste aussi, qui a grandi à Gatineau dans une famille où personne vraiment était artiste. Et dans la région de la capitale, c'est souvent une région de transition, de passage. Ça arrive pas souvent qu'on est né dans la région, surtout à l'époque où Marc Séguin va voir le jour. C'est une région où on débarque et souvent pour le travail. Et si Marc Séguin a passé les 10 premières années de sa vie ici, il va souvent déménager en raison du travail de son père qui est, bien sûr, fonctionnaire. Je vous rappelle qu'on est quand même dans la capitale.

0: et il nous explique ce que ça représentait pour lui.
1: Très tôt, à mon grand désarroi, moi j'ai appris à vivre des deuils et des déchirements. Parce que c'est souvent le drame d'une enfance, partir au milieu d'une année scolaire. C'est sûr, je voyais des amis qui restaient là. Puis plus on vieillit, plus c'est difficile. Parce que les enfants s'adaptent quand même assez bien à toutes les situations. Mais plus on vieillit, plus on se cristallise, puis plus on devient un os plus fort.
0: Intéressant, cette façon de voir les choses, un os plus fort qui a plus de difficultés à s'adapter aux différents déménagements. Marc Séguin s'est d'abord fait connaître comme peintre. Lui qui est maintenant enseigné dans les écoles, autant pour ses toiles que pour ses romans et à la limite son documentaire ou son film, nous parle de ses débuts.
1: La première expo, mais c'est une première expo qui rameute puis qui rassemble la famille et les amis, t'sais. Fait que c'est plus comme des encouragements de syndrome où je me dis, tu sais, les 25 premières œuvres sont faciles à placer ou à trouver. Mais la 26e, quand ça devient quelqu'un que vous connaissez pas, c'est là que les vraies choses commencent.
0: Son plus récent projet est un film d'animation produit par l'ONF, l'Office national du film du Canada. Ça s'appelle Piluc. Ça a été scénarisé et illustré, bien sûr, par Marc Séguin. Ça suit le parcours d'une fille qui donne beaucoup, qui donne sans compter. Et pour l'occasion, Marc s'est adjoint les talents de l'autrice, compositrice, interprète Inuk Elisapia Isik. Le film va être présenté dans quantité de festivals un peu partout à travers le monde. Mais sur une note un peu plus personnelle, Marc Séguin est quand même le papa de 4 enfants. Comment on concilie création et famille? La réponse courte, c'est pas facile.
1: J'aimerais dire que je suis un bon père, mais les circonstances de vie ont fait, entre autres, que j'ai été parti pour beaucoup pour le travail pour 2 des enfants. Mais tu sais, il y a des pans de vie que des deux du milieu que ça me tord le cœur, c'est juste d'en parler parce que j'étais pas là, tu sais, mais les enfants ont tous bien géré, puis je suis là, puis je suis à l'écoute, puis je leur parle, puis on a des titres. La ligne de communication est ouverte.
0: Depuis 25 ans, le Musée d'art contemporain de Montréal, le Musée des beaux-arts de Montréal et le Musée national des beaux-arts du Québec, entre autres, ont acquis des œuvres importantes de Marc Séguin. Et même s'il rayonne un peu partout, il a toujours sa galerie, la galerie Jean-Claude Bergeron, ici dans le Marché Bail à Ottawa.

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0: Monsieur Lamontagne, bienvenue à Tout le monde en parle. Depuis janvier, vous êtes le président directeur général de la Société de l'assurance automobile du Québec. Vous êtes la quatrième personne à occuper cette fonction en moins d'un an. Monsieur Lamontagne, vous en avez toute une à gravir. Croyez-vous être la bonne personne cette fois-ci?
1: Merci de l'invitation.
0: Bienvenue.
1: Je pense que oui. Honnêtement, avec ce que j'ai déjà vécu.
0: Je pensais que vous étiez pour dire « je peux pas faire pire
1: ». Ben, je voulais finir mon entrevue avec le slogan des Nordiques « le meilleur est à venir ». Mais honnêtement, j'étais à la retraite.
0: Oui.
1: Mais quand ils m'ont appelé pour le mandat, au début j'ai dit non. Mais quand j'ai fouillé un peu plus, puis on l'a tout vécu, hein. Moi j'ai vécu la...

0: là, ça hack Gala comme tout le monde, comme citoyen.
1: Comme citoyen.
0: Puis, quand ils m'ont demandé, est-ce que ça t'intéresse, j'ai pensé à ce que j'ai fait à Laval.
1: Oui,
0: j'étais DG à la Ville de Montréal.
1: Oui.
0: Après ça, faut se rappeler Commission Charbonneau.
1: Oui. Et c'est à vous qu'on a confié le redressement de la Ville de Laval après le massacre, le marasme de l'ex-maire, les fraudes de Gilles Vaillancourt.
0: Il faut se rappeler ça.
1: Oui.
0: Un maire 30 ans qui a vraiment mis à sang cette organisation-là, puis ils m'ont demandé d'aller le redresser. La bonne nouvelle, c'est que cet homme-là a été arrêté, condamné, fait qu'il n'y aura jamais une rue ou un parc à son nom. Ça, c'est la bonne nouvelle.
1: Quoique, oui.
0: Mais, à quelque part, il fallait que je redresse l'organisation parce qu'on parle de corruption. Ici, là, on parle d'un groupe qui a mal géré l'implantation d'un logiciel. À Laval, c'était de la corruption. Donc, essayer de retravailler toute cette ville-là, je l'ai faite avec les employés, avec les 5000 qui sont restés. Puis aujourd'hui, on ne parle plus de ça parce qu'on a mis en place des choses qui vont faire en sorte que plus jamais ça va arriver.
1: Donc, votre réponse, c'est oui, vous êtes la bonne personne. Et d'ailleurs, je suis content de vous recevoir parce que vous êtes la première personne à qui je vais dire que le Canadien a gagné 2-1. Vous ne pensiez pas vous faire applaudir comme ça, hein?
2: Ben, tout est possible.
0: Ouais, non.
2: Tout est possible.
0: Fait que les codes d'écoute, à partir de là, c'est de ma faute,
1: c'est ça? Là, c'est grâce à vous.
3: Souhaitez la bienvenue aux millions de téléspectateurs. Nous, en ce moment. Bienvenue, la gang.
2: C'est vraiment bon,
1: La SAC a été entachée, rappelons-le, par le fiasco Saclic qui a coûté 1,1 million de dollars, le double de ce qui était prévu. Dans son rapport, le commissaire Denis Galland a conclu que la SAC avait menti pendant 10 ans sur la facture et l'avancement de son virage numérique. Et même si vous étiez pas là à l'époque, vous avez offert vos excuses aux Québécois en plus de vous engager à appliquer les recommandations du rapport. Comment allez-vous faire pour éviter que ce genre de situation ne se reproduise?
0: J'ai voulu excuser la SAAC, même si j'étais pas là, parce que c'est gênant. C'est 1,1 milliard. Puis je pense que comme citoyen, on a tous tombé sur le cul quand on a vu cette dépense-là mal gérée.
1: Oui.
0: C'est un bon système. On génère quand même, juste pour vous donner une idée, là, c'est quand même 40 000 transactions par jour. On est dans les culottes d'à peu près tous les citoyens. Là. 7,2 millions d'autos immatriculés, 5,3 millions de permis. Fait qu'il y a bien
1: du monde. OK, vous parliez de mon permis de conduire. Là. Je me demandais ce que vous faisiez dans mes culottes. OK, je viens de comprendre.
0: Fait que tout le monde est impliqué avec la SAAC.
1: Oui.
0: Le problème qui arrive, c'est que ça a été mal géré, ce dossier-là. Puis le rapport, pour moi, le rapport Galland est important. Puis même, ça devrait être une lecture obligatoire à toutes les institutions publiques.
1: Oui.
0: Parce qu'il montre ce qu'il faut plus faire.
3: Parce qu'il y a des mémoires qui ont été déposées, puis ça, c'est public. Je suis allé fouiller là-dedans, et ça dit que c'est un énorme problème de gouvernance. Puis on se demande, en lisant ces mémoires-là, est-ce que le conseil d'administration a la littératie technologique et informatique pour être capable de dealer avec des fournisseurs de services informatiques plutôt que juste lire des « Ah, ben les indicateurs disent que c'est vert, on y va, on va de l'avant », mais est-ce qu'ils ont les connaissances pour acheter des programmes comme ça?
0: Le gros problème des institutions, puis ce qui était le problème de la SAAC, là, c'est qu'il n'y avait pas de contrepoids. Le problème, c'est, tu sais, le check and balance, là, c'était tout dans les mains de quelques personnes. Moi, j'ai déjà fait un changement depuis 3 mois. J'ai créé une nouvelle VP, gouvernance, éthique et conformité, pour justement séparer ça. Si le conseil d'administration, quand ils ont pris des décisions, choisi des modifications de contrat, s'il y avait eu cette recommandation-là, puis il avait dit, OK, qu'est-ce que j'ai comme information? Ben, s'il y avait eu les affaires juridiques qui donnaient un avis négatif, s'il y avait eu les auditeurs internes qui ont donné un avis négatif, s'il y avait la gestion contractuelle qui avait donné un avis négatif, s'ils avaient, entre les mains, je suis pas sûr qu'il y aurait la même décision. Fait que c'est ça le problème, c'est la transparence de l'organisation. Ça, il y a des façons de le mettre en place rapidement.
1: Mais il y a encore des gens qui sont là. L'ancien vice-président des technologies de la SAC, Carl Malenfant, lui, c'était l'architecte de Saclic. Il a sacré son camp en 2024. Mais il est pas le seul

0: impliqués dans ce carambolage? Est-ce qu'il y a des gestionnaires qui ont été blâmés par le rapport Galland, qui sont toujours en poste et avec lesquels vous êtes pognés?
1: Ce que je peux vous garantir, c'est que les principaux auteurs de ce fiasco ne travaillent plus à la SAC.
0: OK. Ils travaillent dans d'autres ministères?
1: Non, mais ils sont partis à la retraite.
0: OK. Ah, OK.
2: OK.
1: Ils sont partis à la retraite.
2: Mais parce que tantôt, vous avez dit, bon, je me suis occupé de Laval, il y avait de la corruption là-bas, puis là, c'est juste de la mauvaise gestion. Mais justement, quand c'est de la corruption, c'est des méchants. T'sais, c'est facile d'identifier les méchants qui font peur aux autres, puis de protéger ces gens-là, puis finalement, avoir l'appui de tout le monde.
0: Là, c'est des incompétents.
2: C'est pas la même chose, là. C'est pas... la game de paintball est pas aussi claire, mettons, là, tu sais, pour savoir sur qui tu tires.
1: Non.
0: Ouais.
1: Mais l'enjeu dans ça, là, c'est que tu travailles pas tout seul. Ça te prend une équipe pour vraiment trouver c'est qui les coupables. C'est un peu ce que j'ai fait. Comme là, j'ai donné un mandat à mes avocats. Parce que Galland, c'est une chose, mais à partir de là, qu'est-ce qu'on peut découvrir de plus? Fait que j'ai déjà donné des mandats à mes avocats, on va fouiller. Puis la seule bonne réponse que je peux te donner, c'est que quand j'étais à Laval, c'est exactement ce que j'ai fait. On a poursuivi du monde, on est allé chercher des dizaines de millions. Fait que ce bout-là, moi, ce que j'espère aujourd'hui, c'est que je fais deux choses. Je veux régler le passé, mais je veux penser à l'avenir. Ouais, mais... Et régler le passé, c'est que j'ai 7 rapports. Fait que, quand j'étais à Laval, là, la corruption, il a fallu, avec mon directeur de police, que je lève toutes les pierres, que je fouille partout, partout. Là, je peux vous dire que la SAAC a été auscultée de long en large. J'ai 7 rapports, des centaines de recommandations. Fait qu'on connaît la recette. Qu'il faut corriger rapidement là-dessus.
0: Oui, mais Monsieur Lamontagne, il y a quand même des firmes qui font obstruction, là, parce que la transformation numérique de la SAC avait été confiée à LGS, une filiale de IBM, et on sait que cette firme-là, nommément, refuse de remettre certains documents qui sont nécessaires à l'enquête de l'UPAC. Est-ce que vous pourriez envisager de les poursuivre?
1: Je peux juste vous dire qu'actuellement, j'ai donné le mandat à mes avocats de relever toutes les pierres.
0: OK. Fait que vous êtes parti pour poursuivre, là. Vous êtes dressed to kill, vous.
1: Disons que ce que j'ai vécu dans les 15 dernières années, là, on va mettre l'énergie puis les experts à la bonne place pour régler le passé.
0: Vous avez l'air content de faire ça?
1: Honnêtement, oui, j'ai du plaisir.
0: Vous avez l'air de ça. Ouais. On soit le PDG de la SAC qui arrive là avec le gros smile.
2: Ben moi, j'avais fait un lien avec le paintball pour être soft, mais peut-être que c'est plus raide que ça, finalement. Ben,
1: à tous les gens que je parle, ils disent que c'est un mandat de fou. Mais en même temps, oui, mais quand j'ai géré la commission à Charbonneau, là, tu sais, j'étais comme... Comme je dis souvent, je suis un des deux seuls qui est allé témoigner puis que ça y tentait. Il y a moi puis Diane Lemieux.
0: Mais qu'est-ce qui vous anime le plus, le service public ou juste le ménage?
1: Ben, honnêtement, dans toute ma carrière, ce que j'ai le goût, c'est de faire en sorte qu'il y ait des changements de comportement des citoyens.
0: OK.
1: Et là, je sens, là, honnêtement, qu'il y a une belle opportunité avec la société. Parce qu'il y a deux choses. On parle beaucoup des rapports, on parle de Galland, mais en même temps, il y a un autre volet qui est la prévention sécurité routière.
0: Oui.
1: Et il y a aussi, on a un lien commun, j'ai la responsabilité de la fiducie d'assurance. Donc, la SAC, on est un assureur public. J'ai 365 000 accidentés à chaque année qu'il faut prendre soin. Puis en même temps, il y a vraiment trop d'accidents au Québec.
3: Mais la montagne, on le sait, mais ce qui nous intéresse vraiment, c'est de s'assurer qu'un scandale comme ça clique, ça ne se reproduise pas, qu'on n'achète pas des promesses à une compagnie qui nous dit « Oui, on va livrer », puis qui retient l'information, puis une culture du mensonge où tout le monde veut sauver son cul en disant « Ouais, on a des petits enjeux, des petits retards, des petits délais », puis finalement, pouf! On perd 300 millions, puis il y a des centaines, des milliers de Québécois qui se retrouvent avec pas de service où on leur demande 4 niveaux d'authentification. Fait que oui, la SAC, on connaît son mandat, mais comment vous pouvez nous assurer
0: Rétablir le lien de confiance.
3: Oui, c'est quoi, c'est quoi le plan? C'est-tu de fractionner les contrats? C'est-tu de travailler plus en open source? C'est-tu de créer une espèce d'unité numérique qui va être capable de se promener d'un ministère à l'autre pour avoir les connaissances puis les transmettre? C'est les mémoires, ils parlent de ça. C'est quoi le plan?
1: Toutes ces réponses-là sont bonnes. Ce qui est clair, c'est qu'aujourd'hui, la SAAC, le gros est derrière nous. Dans le sens où, je referai pas un projet d'un milliard à la SAAC. Oui, il y a des corrections à faire, mais tu sais, on est dans l'évolution du système. Donc, on parle plus des autres ministères, des autres paliers de gouvernement qui, eux, ont des gros projets d'infrastructure.
3: Comme la santé, j'imagine que la santé, vous parlez avec eux, ils doivent vouloir s'inspirer de vos problèmes.
1: Exact.
3: Est-ce que vous leur avez parlé comme récemment?
0: Ou êtes-vous inquiet comme moi?
3: Mais ils doivent, pour vrai, la santé, avec le virage numérique, ils doivent se dire, hey, ça clique, on veut pas revivre ce que vous avez vécu, là, le déploiement Big Bang, on veut pas
1: Mais je peux vous rassurer, le gouvernement est déjà en mouvement. Tu sais, il y a pas juste moi qui ai regardé le rapport puis qui est en train de mettre en place des correctifs. Le gouvernement aussi fait la même chose. Ce qui fait que les recommandations sont là. Tu sais, tu parlais de fractionner.
3: Ouais.
1: C'est juste des bonnes pratiques. D'y aller par l'eau, d'y aller tranquillement. L'enjeu qu'ils ont fait, là, c'est un bing-bang. Mmh. Tu sais, de faire en sorte... Vous l'avez vu, là, tu sais, c'est 14 millions de personnes qu'on touche, là. Fait qu'ils sont déjà dans les bonnes pratiques. Mais honnêtement, j'ai assez de mon dossier que je travaille pas les autres dossiers.
0: J'en avais parlé tout à l'heure. L'indemnisation des victimes, la prévention des accidents de la route, c'est deux des principaux mandats de la société de... Assurance automobile. On va regarder en primaire une des publicités de la nouvelle campagne de sensibilisation qui sera lancée prochainement. Manon.
4: Il y a un mort par jour sur les routes du Québec. Aujourd'hui, c'est moi.
0: C'est
1: ça.
0: Ça fesse. Mais le logo de la SAC n'apparaît même plus sur sa propre pub. Est-ce que la SAC est gênée d'être la SAC?
1: Non, c'est vraiment une directive du gouvernement du Québec. Toute publicité, c'est le gouvernement du Québec.
0: Mais ça frappe, là. Un mort par jour sur les routes, c'est beaucoup. C'est quoi les causes les plus fréquentes des accidents mortels?
1: Ben, le rapport 2025 nous donne trois causes importantes, là. Le premier, c'est la distraction. Le deuxième, on a un enjeu avec les véhicules lourds.
0: Ben oui.
1: C'est quand même 4% des véhicules sur la route, mais ils sont responsables de 24% des accidents. Donc, on travaille déjà là-dessus, là. Puis, le gouvernement a déjà mis en place, une loi, en décembre pour obliger une formation. Donc, on travaille là-dessus. C'est pour ça que je vous disais tantôt. Moi, j'ai un mandat de 5 ans. Fait que j'espère que dans les 5 prochaines années, je vais faire en sorte qu'on va améliorer parce que un mort par jour, statiquement, c'est moins en 2025 qu'en 2024, mais c'est un mort par jour pareil.
0: Ouais.
1: Si vous me permettez, quand j'étais à Montréal, je parlais avec mes employés à cause de la pandémie, tout ça. À chaque vendredi, je parlais avec mes employés. Et, parce que je trouvais ça important de garder le lien avec eux. Puis, mes équipes de com me disaient, il faut parler des générations futures. Puis ça, j'ai dit, c'est pas de même que je parle. Fait que j'ai parlé de M. Henri, qui est mon petit-fils. Et à chaque fois que je parlais de projet, je disais, pensez à M. Henri. Et pensez à vous, M. Henri, ou à ma Madame Louise, qui a 9 mois. Bon, là, je panique parce qu'il reste juste 9 ans avant d'avoir son permis de conduire. Fait qu'il me reste pas grand temps. Puis il va être, lui aussi, il est piéton, mais il est dans la rue avec son vélo. Puis ce que j'aimerais, moi, c'est que tout le monde, avec cette pub-là, se mette dans la peau d'un parent en disant... Ouais. Hey, mon enfant, là, il s'en va sur la piste cyclable, il va traverser la rue.
0: Ouais.
1: Conduire un auto, c'est un privilège.
0: Ouais.
1: Et c'est difficile. On pense que c'est facile. Mais c'est un... Dans 2 semaines, je m'en vais au Tour du silence à Québec pour vraiment sensibiliser les gens sur l'importance de faire attention aux cyclistes. Il y a une fille, Mme Pelletier, qui est décédée l'an passé à Québec, dans le coin de Cap-Rouge. Et ce tour du silence-là, c'est aussi un signe de dire il faut faire attention parce que il n'y a pas l'alcool au volant, il n'y a pas de faculté affaiblie. C'est une distraction.
0: Oui. Puis une seconde, c'est une seconde de trop.
2: Mais c'est vrai que c'est difficile de conduire, puis c'est sous-estimé. Là. C'est vrai que c'est difficile de conduire, ça demande de la présence.
0: Ouais. Et vous avez le porte-parole d'Intact qui vous dit ça.
2: Oui.
0: Mais, M. Lamontagne, est-ce que vous restez...

0: avec nous?
1: Oui, mais comme je conduis, je vais garder mon verre d'eau.
0: OK. Ben, pas nous. On conduit pas. Merci, vous restez avec nous.
1: Merci.
0: Après la pause, France d'amour.

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4: Bonsoir, ici Fred Harding. Voici les informations. Au hockey, le Canadien de Montréal affronte le Lightning à Tampa, en Floride, dans ce 7e match de la série. La rencontre est décisive pour les deux équipes. L'une d'elles accédera au 2e tour des séries et affrontera les Sabres de Buffalo, et l'autre sera éliminée. Le match est suivi de près au Québec, où des milliers de partisans se sont rejoints au Centre Bell pour une diffusion en direct de la partie. Voici des partisans rencontrés sur place.
5: Moi, j'avais pas de chandail des Canadiens, mais tu sais, aujourd'hui, c'est une journée très importante. Là, on va gagner. Il fallait que j'aille mon chandail aujourd'hui, là.
6: On a travaillé fort pour se rendre jusqu'à la fin, là. C'était serré tout le long, là, les séries.
7: Depuis le début de la saison, on regarde les Canadiens, fait que ça serait comme plate qu'on arrête de regarder tout d'un coup. Fait que j'aimerais vraiment ceux qui gagnent. Go Habs, go, c'est sûr. Go Habs, go.
8: Go Habs, go.
4: Cette série est extrêmement serrée jusqu'ici. L'issue des 6 premiers matchs s'est jouée sur un seul but, dont 4 fois en prolongation. Par ailleurs, le Canadien de Montréal peut compter sur un renfort de taille ce soir avec le retour de Noah Dobson pour ce match. Le défenseur n'avait pas joué depuis le 11 avril lors d'un match contre les Blue Jackets de Columbus où il avait été blessé à la main. Cette saison, Dobson a récolté 12 buts et 35 aides en 80 rencontres, une contribution offensive importante qui, selon l'entraîneur-chef Martin Saint-Louis, pourrait faire la différence dans cette rencontre ultime. Et conflit en Iran, Donald Trump annonce que la marine américaine aidera dès lundi des navires à quitter le détroit d'Ormuz. Un haut responsable iranien a averti que toute interférence américaine dans le détroit serait considérée comme une violation du cessez-le-feu par Téhéran. Après plus de 2 mois de guerre en Iran et près d'un mois de cessez-le-feu, les négociations restent au point mort. Le président américain a d'ailleurs prévenu qu'il refuserait probablement la nouvelle proposition de paix transmise par Téhéran. Greta Juris a des détails.
9: Téhéran estime que le pouvoir de négociation de Washington s'affaiblit en raison notamment du changement de ton de la Chine, de la Russie et de l'Europe envers les États-Unis. Le professeur émérite en sciences politiques à l'Université de Sherbrooke, spécialiste du Moyen-Orient, Sami Aoun, estime que l'Iran n'a pas complètement tort.
10: Le régime iranien est résilient et défiant, avec des appuis chinois et russes, mais aussi il faut considérer que la société iranienne, l'État iranien, l'entité en tant que telle, aussi souffre beaucoup.
9: Dans sa nouvelle proposition, Téhéran réclame donc entre autres la fin du blocus américain des ports iraniens, un système de péage pour le détroit d'Ormuz et la fin de la guerre, y compris au Liban. Cependant, Donald Trump a déjà indiqué qu'il risque de la rejeter et a même soulevé la possibilité de nouvelles frappes. Un entêtement qui risque de lui coûter cher, selon le directeur du Centre d'études sur le Moyen-Orient de l'Université de l'Oklahoma, Joshua Landis.
11: Over 50% of Americans.
9: Il dit que plus de 50% des Américains payent le prix de cette guerre en raison de l'inflation qui s'accélère et de la flambée des prix du carburant. Une situation qui, selon lui, risque aussi d'avoir de plus en plus de répercussions ailleurs dans le monde. Entre-temps, 7 nations membres de l'Organisation des pays producteurs et exportateurs de pétrole ont décidé d'augmenter légèrement leur quota de production. Un geste qui, selon certains analystes, a pour but surtout de montrer que l'OPEP est prête à accroître son offre dès la fin de la guerre. Ici Greta Juris, Radio-Canada, Montréal.
4: Et le premier ministre Mark Carney est en Arménie pour le sommet de la communauté politique européenne. Le dirigeant canadien doit rencontrer plusieurs leaders dans le but de renforcer ses liens avec les acteurs de la politique européenne. Mark Carney s'est notamment déjà entretenu avec le premier ministre arménien. Il restera à Erevan, la capitale, jusqu'à demain. Il est le seul dirigeant d'un pays non européen invité à ce sommet. Et en terminant, eh bien, la liberté de presse s'effondre à un niveau jamais vu depuis 25 ans, selon Reporters sans frontières. Pour la première fois, plus de la moitié des 180 pays analysés obtiennent une mention grave ou très difficile. En cette journée mondiale de la liberté de la presse, la directrice éditoriale de l'organisation, Anne Bocandé, sonne l'alarme.
8: On peut se poser la question aujourd'hui si être bien informé est en train de devenir un luxe. Et ce qu'on remarque surtout, c'est que les menaces contre la liberté de la presse sont devenues multiformes. Évidemment, on pense aux risques sécuritaires pour les journalistes. Aujourd'hui, les journalistes sont toujours tués en raison de leur travail. On le voit à Gaza, on le voit au Soudan, on le voit en République démocratique du Congo, par exemple. Mais aujourd'hui, les menaces, elles sont aussi d'ordre économique. On voit que l'asphyxie économique des médias et la précarisation du métier de journaliste est quelque chose de mondialisé.
4: À peine 1% de la population mondiale vit aujourd'hui dans un pays où la liberté de la presse est jugée bonne.
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0: À chaque fois que je vois France d'amour depuis de nombreuses années, je me dis, à l'aide d'une ado.
1: Ouais.
0: Je pense que tu l'as un petit peu dans la tête quand même.
1: Ouais, c'est vrai que j'ai resté accroché à 14 ans.
0: Bienvenue à Tout le monde en parle, France.
1: Merci beaucoup.
0: Tu viens nous présenter ton 15e album, qui s'appelle Symbiose. Ça va sortir vendredi. C'est quoi le secret de ta longévité musicale?
1: Ben, écoute, c'est sûr que, comment je pourrais dire, quand je finis un show,
0: oui,
1: puis que je m'en reviens sur la route, j'ai l'impression d'avoir participé dans le, d'avoir injecté un peu de joie, de bonheur dans la collectivité.
0: Okay.
1: J'ai l'impression d'avoir mis l'épaule à la roue pour faire de semer des petits bouts d'espoir, parce que je regarde le public quand il arrive puis quand ils repartent. Il y a quand même quelque chose, il y a une effervescence, on crée ça. Fait que j'ai l'impression que c'est ma
0: contribution.
1: Ma petite contribution à faire peut-être un peu un monde meilleur.
0: On va écouter quelques-unes de tes nouvelles chansons.

0: C'est Soldia qu'on entend chanter avec toi sur No Pain, No Gain. Est-ce que c'est vrai qu'on peut parler d'un duo improbable?
1: J'avoue que c'est étonnant comme duo, mais il est tellement gentleman, ce gars-là. Tu l'as sûrement déjà rencontré. Il est fantastique. Puis moi, depuis une dizaine d'années, je suis présidente d'un conseil d'administration pour les droits d'auteur d'interprètes.
0: Artistique.
1: Et il est venu à notre gala l'année passée, puis c'est là que je l'ai rencontré. Puis c'est des rencontres humaines. C'est ça qui a... C'est ça avant quasiment la musique, c'est ce lien-là, symbiose.

0: bonheur, c'est cool. Il est arrivé en studio, j'ai refait mon vocal et puis il m'a botté le derrière. C'était tellement énergique.
1: Il est très chargé, passionné. Hein? Lui, c'est une bête de studio, ce gars-là.
0: Il est fantastique, ce gars-là.
2: Donc, tu chantes aussi en duo avec Francis de Grandprix, Sarah Dufour, Soulja et Léonard Lagacé. Je te cite. Ce sont des artistes pour qui j'ai eu des coups de cœur que j'ai aimés tout de suite sans comprendre pourquoi. Après, t'es content ou déçu? excuse, là, mais qui t'a déçu? Ouais.
0: Évidemment, il n'y a personne qui m'a déçu. C'est parce que c'est un petit peu hors contexte, cette citation-là.
2: J'espère.
0: Ces gens-là, sur les albums, c'est comme je vous disais, c'est des coups de cœur, c'est des gens que j'ai rencontrés, puis que... Il y a une connexion naturelle, il y a une énergie contagieuse, puis une espèce de... Tu sais, on n'est pas dans l'amertume, on n'est pas dans la frustration, on est juste dans le mouvement, on veut faire quelque chose de positif, on veut mettre de l'énergie, donner de l'énergie, puis là-dessus, ces artistes-là, ils ont ça, tu sais, cette connexion-là. Je pense que quand j'ai dit ça, c'est que des fois, il m'est arrivé, je me rappelle Ricky Lee Jones, qui a été une de mes plus grandes influences dans ma vie, là. Elle m'a donné le droit de devenir autrice-compositrice et musicienne et productrice. Et un jour, elle vient en spectacle, puis je me rappelle, Mike Gauthier m'a appelé, m'a dit, on le sait que c'est ton idole, viens, il faut que je l'interview, viens la voir. Et je pense que c'est André Ménard qui m'a rappelé, il dit, fais pas ça, tu vas tellement être déçu parce qu'elle est pas fine. Qu'est-ce que tu veux? Elle est pas fine, mais ben, ça veut pas, elle est pas fine.
2: Elle est pas fine.
0: Elle est pas généreuse.
2: Elle peut être bonne puis pas fine.
0: C'est ça.
2: Ben oui. Dans la chanson Le Pique-Nique,
0: ah oui.
2: Tu chantes ceci. Portez attention aux paroles.

0: Est-ce que c'est une chanson autobiographique?
1: Ben oui, évidemment, évidemment. Puis je pense qu'il y a bien des filles qui vivent ça aussi. Mais moi, en plus, je l'ai vécu live. Mm. Je marchais sur la rue Masson et à un moment donné, le gars, il s'en vient. Puis je sens qu'il veut que je le regarde. Moi, je le croise. Puis il est tard le soir. Il est comme 11 heures le soir. Fait que je suis pas tellement sécure. Ouais. Mais là, je vois qu'il veut que je me regarde. Puis il est de même. Puis il fait ça. Puis là, je regarde. Puis il voit son petit pénis est sorti de ses pantalons. Il marche avec le pénis sorti des pantalons, avec un bout de Kleenex collé sur le bout.
2: Ah, nice.
1: Puis là, moi, je suis comme... Ah, je suis pas bien.
2: Mais ça, c'est pas juste...
0: Mais je veux pas t'obstiner, là. Il y a pas de pic là-dedans.
1: Hein. Ben, non,
0: c'est le dick-dick, là.
1: Mais c'est quand même... Mais ce qui m'a troublée, plus que son tupenis, c'est vraiment les yeux, le regard. Il y avait quelque chose de mort, d'apathique, de... Il y avait une souffrance dans son regard. C'est plus ça qui m'a marqué. Mais il m'a pas chalé. J'ai continué ma route.
0: On parle d'une graine de souffrance, ici. Ouais. Ouais. Mais bravo d'avoir continué ta route et d'avoir composé cette si jolie chanson.

0: On le salue en passant.
1: Hey, c'est beaucoup. C'est parce que j'imagine les gens qui vont aller te voir en show s'ils se mettent à chanter la toune. Puis là, j'ai cette image-là, mettons.
2: Ouais.
1: C'est quand même... c'est intense.
2: C'est intense, mais c'est surprenant comment il y a beaucoup de filles qui reçoivent.
0: Ben oui.
2: C'est fou.
1: Je sais.
2: Moi, j'en reçois, mais pas assez, là, mais...
0: t'as écrit la chanson « Différent comme toi » sur l'autisme. C'est ma chanson préférée sur l'album.
2: Oh, good.

0: Et cette chanson-là, c'est une commande. Comment c'est arrivé?
1: Oui, en fait, Mathieu Graton, le père de Benjamin, il m'a appelé puis il m'a dit, à chaque année, il y a un artiste qui fait une chanson, interprète une chanson pour le mois de l'autisme au mois d'avril. J'ai dit, OK, ça va me faire plaisir de le faire, mais j'aimerais ça la composer. T'sais? Puis j'ai dit, je veux pas tomber dans la balade, je veux faire quelque chose de rock quand même, t'sais? Parce que je connais beaucoup de gens qui ont des enfants autistes, puis j'ai pas envie de leur donner de la pitié, j'ai envie plutôt de... Je les trouve drôles, je les trouve attachants, je les trouve trippants, puis... mais souvent, ils ont pas de filtre. Puis c'est pour ça, dans la chanson No Filter, parce que le guitariste, mention spéciale à Jason Lang, qui fait un solo de guitare de feu dans cette chanson-là, puis sa fille, est justement, est trisomique, mais est autiste aussi, puis c'est ça, on a parlé beaucoup de ça, puis c'est... Megan, elle a pas de filtre, elle a no filter. Fait que c'est ça, j'ai fait cette chanson-là, puis moi aussi, c'est une de mes chansons préférées sur l'album. Je suis très fière de cette chanson-là.
0: Puis Benjamin, il jouait dans ce temps.
1: Oui! Oui. Oui, oui, oui, puis il fait du air guitar, sa chanson.
2: Tu le connais bien, Benjamin, parce qu'il travaille chez Cheval, évidemment, à côté de chez nous. Puis il est ultra attachant, puis il reconnaît les gens beaucoup avec les voitures. Donc, des fois, il te regarde puis il fait « pick-up », tu fais « oui ». Il reconnaît les gens par les voitures.
0: Cornichon? Non, non.
2: Ça, c'est sa rue maçon.
0: Les ventes d'albums sont en chute libre, France. Je te cite, un CD, ça sonne plus qu'un MP3. C'est comme la différence entre manger un gâteau moelleux et une galette toute aplatie. Qu'est-ce qui te dérange le plus dans le fait que la majorité des gens se contentent aujourd'hui de manger la galette aplatie?
1: Maintenant, je pense que sur les plateformes, tu peux prendre une version Wave. Tu n'es pas obligé de prendre juste la MP3. Tu peux prendre un Wave, donc déjà, tu as plus de base.
3: Ça, c'est le fichier audio, en fait, qui est de meilleure qualité, genre Spotify Premium.
1: Ouais. C'est ça, exactement. Ben, c'est juste ça. C'est vraiment manger un gâteau ou manger une galette aplatie. C'est que le son est réduit. On coupe les basses, on coupe les hautes. Donc, parce que la musique, c'est sensoriel. C'est une affaire de sens. C'est pour ça que... Je pense pas que malgré l'intelligence artificielle, malgré les plateformes, les shows continuent à bien fonctionner parce que le volume sonore, il y a quelque chose qui se passe physiquement. Ouais. Il y a une sensation que t'as pas quand t'écoutes une chanson sur ton téléphone.
0: C'est vrai. France, pour une deuxième année, t'étais une des quatre coachs de La Voix à TVA. Tu souhaitais que les membres de ton équipe interprètent uniquement des chansons québécoises. Ça n'a pas été possible. Pourquoi?
1: Oh là, tu touches une frustration que j'ai, c'est que je me rappelle d'une chanson québécoise que je voulais absolument de Claude Pelgag, que je voulais absolument que mon artiste fasse. Puis je sais pas qui a dit non, c'est pas assez connu, on va prendre cette chanson-là américaine. Et ça, des fois, c'est vraiment frustrant, là, tu sais. Je crois tellement à la chanson québécoise, la chanson d'ici. J'espère que la loi 109 qui est passée au mois de décembre, j'espère que quand... Je souhaite que ça soit... C'est un projet très ambitieux, mais j'espère qu'ils vont être capables de l'appliquer parce que elle est belle, cette loi-là, mais j'ai hâte de voir dans la vraie vie comment ça va être appliqué.
0: Est-ce que les jeunes candidats les connaissaient, les chansons québécoises que tu leur proposais, ou c'est ça aussi, c'est un problème?
1: Ben, en tout cas, moi, mon équipe, ils connaissaient quand même bien. Il y a beaucoup de jeunes qui connaissent pas les Beatles, ils connaissent pas des grands, grands classiques, mais les chansons, Lou Adrienne Cassidy, tout le monde connaît ça. Tu sais, quand même... Puis tu vois, j'ai joué en Abitibi, j'ai fait un corpo la semaine passée, puis tout le monde connaissait Angine de poitrine, tu sais, tout âge. Tu sais, fait qu'il y a quelque chose qui se passe quand même ici, là.
0: On les aime, Angine.
1: On aime ça.
0: Moi, j'aime ça le faire jouer parce qu'il y a plein de monde qui aime ça, puis il y a du monde qui aille ça. Selon les règles actuelles, les radios musicales francophones doivent diffuser 65% de chansons en français dans l'ensemble de leur programmation. Cogeco, qui est notamment propriétaire de Rythme et de C'est quoi, demande au CRTC d'abaisser le quota à 40%. Qu'est-ce que tu aimerais dire au boss de Cogeco qui nous regarde ce soir?
1: D'avoir une vision à long terme. D'avoir une vision. Parce que si tu fais jouer juste la musique américaine, on va écouter The Beat. On va écouter des chansons américaines. Ça manque de vision à long terme. Ça manque de personnalité. Je sais pas. Puis créons notre je sais pas.

0: Je sais pas, je me semble que j'aimerais qu'on ait une souveraineté culturelle forte ici. Puis les radios sont importantes pour ça quand même. Il y a encore beaucoup de gens qui écoutent la radio dans leur voiture. Puis je trouve ça de valeur, vraiment. Puis les femmes aussi, c'est quoi? Il y a presque pas de filles qui jouent à la radio. C'est vraiment désolant. Je sais pas, j'ai l'impression qu'ils sont...
1: On en remonte un peu, mais c'est une question de quota. C'est-tu vraiment le 65% de musique francophone, le problème des radios commerciales ou le fait que leur catalogue de chansons est resté comme figé en 1992? C'est toujours les mêmes tunes qu'on n'écoute plus vraiment, mais qui semblent plaire. Ils font des focus group pour tester les chansons. Puis on dirait qu'ils n'ont pas suivi la vague de découvertes et de nouveaux sons qui émergent.
0: Absolument. Puis souvent, la musique québécoise, elle joue après 9h le soir jusqu'à 6h le matin.
2: Ouais.
0: Ça aussi. Puis il y a plein d'autres affaires aussi que j'ose pas parler. Là,
2: tout l'écosystème est brisé. Là,
0: oui, c'est ça.
2: Il n'y a plus d'endroits pour lancer des nouveaux talents. Il n'y a plus des moments où on se retrouvait tout le monde ensemble dans des grands shows de variété. Il y en a de moins en moins.
0: Exact.
2: Une chance, il y a des shows comme La Voix qui sont là, etc. Mais tout l'écosystème, il est comme brisé. Mm-hmm. Mais moi, je pense que c'est l'art vivant, à un moment donné, qui va faire la différence. C'est les shows qui vont finir par faire la différence. Puis les gens vont se déplacer pour aller vivre quelque chose ensemble. Mais c'est vrai que c'est tough. Puis là, je suis un peu renversé. Je savais pas qu'il y avait des stations de radio qui jouaient moins de femmes. Je savais pas ça.
0: Carrément, ouais. Carrément. Puis, tu sais, l'intelligence artificielle, là, c'est préoccupant en ce moment. Là, c'est vraiment nous autres au cœur de nos discussions tout le temps. Puis j'ai l'impression que les radios vont embarquer là-dedans parce que qui vas-tu payer si c'est toute l'intelligence artificielle? À qui reviennent ces droits? Est-ce que tu payes les droits? Tu sais, c'est vrai qu'il y a des rumeurs comme quoi Spotify crée de la musique avec l'intelligence artificielle, donc ils se repayent, les droits reviennent à eux autres. Fait que là, c'est comme... Ça, c'est vraiment préoccupant, mais comme tu dis, un show, ça...
2: Ça, tu le sais que c'est pas de l'intelligence artificielle.
0: C'est ça.
2: Tu le
0: sais, non, il n'y a pas d'intelligence.
2: Est réel,
0: c'est ouais. Ça.
3: France, c'est un plaisir de te recevoir sur ce plateau. T'es Merci. Tout le temps vive, t'es toujours brillante, intelligente. Je suis très content de te recevoir.
0: Merci.
3: Ton album Symbiose sera disponible dès vendredi. Et pour connaître tes dates de spectacle, on visite ton site après la pause. L'homme d'affaires, Andrew Lutfi.

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Heureusement pour nous, plusieurs musiciens classiques aiment chercher des trésors, déterrer des partitions pour que les œuvres ne tombent pas dans l'oubli. La quantité d'œuvres de compositeurs canadiens contemporains est plus importante qu'on pourrait le croire. Alors le hautboïste Vincent Boilard fait œuvre utile. Au cours de sa recherche, il a repéré 4 œuvres pour quatuor à cordes et hautbois de compositeurs canadiens, la plupart encore vivants. C'est avec le quatuor Molinari qu'il fait équipe pour le disque Lumière Nordique. Parmi les œuvres proposées, il y en a une de Michael Parker, qui était un violoniste de Terre-Neuve, qui a composé plusieurs œuvres de musique de chambre et qui était aussi un passionné de la Grèce antique. On écoute un extrait de son Requiem Parentibus, une œuvre créée en 1986, qui est une période de deuil pour le compositeur et pendant laquelle il laisse plus de place aux émotions.

Le deuxième mouvement de Requiem par Antibus de Michael Parker, interprété par Vincent Boilard et le quatuor Molinari. Pour la deuxième partie, quelque chose de joyeux et urbain. Un mélange de jazz et de hip-hop, gracieuseté du Torontois Harrison, qui est un artiste très inspiré par le R&B. Sa pièce « Bump » se veut un hommage à deux de ses rappeurs préférés durant son adolescence, M.E.D. et Guilty, qui ont accepté de participer à la chanson. Ça sonne volontairement rétro, on a même ajouté le crépitement du vinyle qui vient renforcer le sentiment de nostalgie.

0: Bump, extrait du disque Birds, Bees, the Clouds and the Trees de Harrison. Je m'appelle Ariane Cipriani. Bonne soirée à l'antenne d'ici première. À la semaine prochaine.
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0: C'est un bon truc pour se faire applaudir, ça, le chandail du Canadien.
1: C'est Thomas Plekanec.
0: Bienvenue à Tout le monde en parle.
2: On n'avait pas le choix, hein? On n'avait pas le choix.
0: Bienvenue à Tout le monde en parle.
2: Mais merci, merci. C'est tout un honneur d'être ici. Je vous remercie énormément. Puis, je pense que c'est quand même assez spécial, la communauté affaires, la communauté anglophone. Vous apprécie énormément de cette invitation. Donc, merci bien.
0: Merci. Vous êtes président et chef de la direction de Carbone Léo, la compagnie qui possède le quartier 10-30, le Royal Mount, ainsi que l'hôtel Four Seasons à Montréal.

0: Vous êtes aussi le président et chef de la direction du groupe Dynamite, qui regroupe les boutiques de vêtements Dynamite et Garage. C'est 300 magasins, 7200 employés au Canada et aux États-Unis. C'est quoi les défis d'une entreprise en pleine croissance comme la vôtre?
1: Rester en croissance.
0: Pourquoi? Ça peut pas arrêter?
1: Ça pourrait toujours arrêter, mais selon moi, c'est soit qu'on prend de la croissance ou on prend du reculon. C'est quand même assez rare qu'on reste stable. Donc, franchement, je suis un gars qui aime les défis, puis donc on vise toujours
0: la croissance.
1: La croissance.
0: Votre chaîne Garage s'adresse aux adolescentes et préadolescentes. J'en ai une à la maison. Avez-vous un malaise à les attirer avec ce genre de publicité controversée là, qui met de l'avant des jeunes femmes très sexualisées?
1: Écoute, je sais que c'est quand même une grosse, mettons, une préoccupation, au moins au Québec, surtout, pour une raison ou une autre. C'est vraiment surtout au Québec. Écoute, notre cliente cible, elle a 25 ans. Même quand on fait nos recherches puis on regarde l'âge moyen de nos clients, c'est 22,5. Donc, c'est certain qu'il va y avoir des adolescentes et des pré-adolescents qui vont bien aimer la marque et qui veulent embarquer. Mais c'est pas le marché dont on vit.
2: Mais c'est pas juste au Québec. C'est quand même documenté que la sexualisation des jeunes femmes dans la mode, ça crée de l'anxiété chez les jeunes femmes qui parfois même vont établir leur valeur par rapport à leur désirabilité. Puis ça peut même modifier le regard que les jeunes garçons vont avoir sur ce qui devrait être désirable ou non. Est-ce que vous tenez compte de ça dans votre marketing, tout ça, ou c'est pas des choses qui sont...
1: Franchement, ça nous préoccupe vraiment pas. Écoute, le team de marketing, c'est toutes des femmes. La vice-présidente de la marque, c'est une femme. La présidente, c'est une femme.
0: Puis on tous 22 ans et demi.
1: et quand on regarde, mettons, les social cues, même quand j'étais jeune, là, dans le temps, il y avait Madonna, et puis là, elle est de retour. On regarde, mettons, un Tate McRae. Et regardez comment qui dansent sur le stage, leur confiance. Puis encore là, regardez les backup singers. Regarde les danseuses qui dansent derrière eux et comment ils sont habillés et comment ils dansent avec une certaine confiance en eux-mêmes. Puis je te dirais, la marque, c'est vraiment une marque féminine pour les femmes. Et finalement, on n'a jamais même des mannequins hommes dans nos publicités. C'est vraiment femmes pour
0: des femmes.
1: Ouais.
0: Vous venez d'ouvrir vos premiers magasins à Londres, en Angleterre. Et vous allez en ouvrir deux autres à Manchester dans les prochains mois.
1: Oui, oui.
0: L'automne dernier, vous avez déclaré que vous pourriez déménager votre siège social aux États-Unis parce que c'était devenu difficile d'embaucher le personnel spécialisé à cause des règles d'immigration du Québec. On parle ici de cadre supérieur, de designer, entre autres. Pourquoi vous embauchez pas des Québécois pour ces postes-là?
1: Premièrement, juste pour préciser, on est peut-être environ 700 personnes au bureau chef. Et je te dirais 97% peut-être sont des Québécois. Mais ça prend des cadres ou des spécialités qui sont très très très spécialisées dans les marchés. Donc on prend des parts de marché. Ça veut dire, on peut imaginer Houston, Texas, Manchester en Angleterre. On peut penser à Columbus, Ohio. C'est tous des marchés qui sont quand même tellement différents que le Québec. Tu sais, souvent on s'en va en voyage là-bas. Puis on sent comme on est dans un autre monde, puis on revient, on est rentré à l'aéroport, puis on se sent mieux. Donc, c'est vraiment le fait qu'on a des designers ou des marketeurs qui ont une empathie spécialisée pour ces marchés-là, qui sont en mesure de coacher puis l'aider nos designers pour faire en sorte qu'on sorte du produit qui a de l'allure et qu'on prenne des parts de marché.
0: OK, mais comment vous aimeriez que le gouvernement du Québec change ses règles d'immigration pour vous satisfaire? De quelle façon?
1: Mais écoute, ça prendrait...
0: Est-ce que c'est spécifique, là, ce que vous dites? Là?
1: Oui, oui, oui. Mais écoute, premièrement, selon moi, on est quand même un fleuron québécois d'exportation. Oui. OK, il y a moins que 10 % de notre valeur économique qui parvient du Québec, peut-être 5, 6, 7 % pourtant. Donc, on est vraiment une compagnie d'exportation. Donc, les retombées économiques, quasiment 200 millions de dollars pour le Québec. On emploie plein de gens et puis on est impliqué dans la communauté, que ce soit Centraide ou l'UHC.

0: T'sais? Donc, ce que je veux que le gouvernement, je veux qu'il reconnaisse que finalement, écoute, on est-tu fait pour le gros pain? On est-tu, comme Québécois, comme province, on est-tu fait pour avoir une grosse économie, pour avoir des retombées économiques pour tous les Québécois? Puis si la réponse est oui, de travailler avec nous et dire, bien écoute, moi là, ça me prend peut-être 20 personnes. Sur 700, ça me prend 20 personnes. 20, pas 21, 20 personnes. Et juste comprendre que, au bout de la ligne, ça a l'allure, si on veut avoir de la croissance dans notre économie québécoise, ben ça vaut la peine. Puis regarde, s'ils ne veulent pas, ça serait très, très dommage.
1: Est-ce que vous pensez toujours déménager votre siège social aux États-Unis ou c'était juste une petite menace en l'air?
0: C'est le plus... Écoute, on est au public aujourd'hui on a un board légal, donc un vrai board. C'est le risque numéro un au niveau du board. Donc, je vous dis, c'est officiel, c'est le plus gros risque au niveau du board. Imaginez, il y a plein d'autres risques, c'est le risque numéro un. Donc, j'espère que ce soit avec le changement de gouvernement ou, mettons, des émissions comme celle-ci, ou que les Québécois comprennent que, franchement, c'est vraiment une petite goutte, mais ça a un énorme impact sur les Québécois.
1: Mais c'est quoi votre poids, vous, sur le board?
0: Mon poids, c'est 1 sur 8.
1: OK.
0: C'est 1 sur 8. On est 8.
1: Donc, on pourrait vous déménager de force.
0: Peut-être pas, à cause que j'ai toujours le dernier mot, mais j'ai toujours le dernier mot. Techniquement, j'ai un genre de super vote, OK? Techniquement, j'ai le dernier mot. Mais je suis très conscient qu'aujourd'hui, je suis actionnaire dans une compagnie publique où mes autres actionnaires, c'est des partners et je dois faire du mieux pour tous les actionnaires.
2: Il y a moins d'émotions.
0: Pardon?
2: Je veux dire, avec un board, avec un conseil d'administration, il y a moins de... Quand vous êtes au public, vous devez satisfaire les actionnaires. Écoute, c'est moins émotif.
0: Effectivement. Écoute, il y a juste par exemple, il y a le COO, le chef des opérations. Ok, c'est un des cinq plus importants à la compagnie. C'est un Américain. Ok, grosse une vie de spécialité retail américain. Son permis de travail 3 ans fermé, a pas été renouvelé. Donc le mois passé, il est sorti du pays. On peut pas le ramener dans cette capacité-là.
2: Vous avez pas
0: pays.
2: Zoom ou...
0: Pardon?
2: Zoom?
0: Ben, écoute...
1: Donc, c'est pas bon pour les affaires.
0: Ouais. Si on n'est pas capable de rentrer un CEO, on peut seulement imaginer un designer là, qui a vraiment une force, mettons, à Miami. Miami, la Floride, c'est un énorme marché pour nous. On s'en va où avec ça?
1: Cette semaine, le salaire minimum est passé à 16,60 $, une augmentation de 50 sous. Les syndicats et des organismes de lutte contre la pauvreté auraient souhaité qu'il passe à au moins 20 $. Qu'est-ce que vous en pensez?
0: Écoute, franchement, j'y ai pas vraiment pensé, mais écoute, je suis tellement impliqué dans Centraide. Je veux juste faire un parallèle. Je suis vraiment impliqué à Centraide. J'ai donné énormément de mon temps et de sous, finalement. Donc, la lutte contre la pauvreté, c'est vrai, c'est réel. Et finalement, si ça devient loi en Québec, j'ai aucun problème à y adhérer. J'ai aucun problème. Si ça nous impacte, ça va impacter tout le monde, puis on s'arrangera tout en conséquence. Ça ne va pas dire que nos employés qui travaillent au salaire minimum, ils vont avoir peut-être pas les mêmes heures qu'ils avaient. Il va falloir peut-être qu'on fasse des ajustements. Ça veut dire oui, ils vont passer peut-être à 20 $ de l'heure, mais je sais pas.
1: Vous allez couper des heures.
0: Il va falloir qu'on s'arrange. Tu sais, avec l'intelligence artificielle, ça prend toujours des améliorations de productivité. Donc, c'est certain que ça met de la pression là-dessus. Mais j'ai aucun problème.
2: Si la montagne, il livre des projets, puis tu sais, pour des projets comme ça clique, c'est-tu le genre de Top Gun que vous aimeriez avoir sur votre conseil d'administration? Ou est-ce que, pensez-vous que des gens du privé comme ça auraient été capables de livrer sans
0: dépassement? Je vais prendre du vin.
2: des 200 millions de dépassements?
3: Mais, moi et Andra, on a travaillé ensemble à Centraide. Fait que je peux voir l'implication de qui fait là-dedans. Chez nous, j'ai un bon CA très fort. Ouais. Les nouveaux.

0: sont là, ils sont tous à la même place. Puis ce que je vais faire, j'ai oublié de le dire tantôt, c'est que je vais créer vraiment un comité externe pour me suivre pendant une année et demie. Fait que je vais voir si tu es disponible pour regarder ça. Et ça fait partie de la transparence que je veux mettre en place. Bon. Quelqu'un nous suit, puis nous dire, on est-tu dans les bonnes pratiques?
1: Ça clique avec Dynamite.
2: Je suis toujours disponible pour un appel, puis en discuter. Avec grand plaisir, merci.
3: Vous n'avez pas d'atome crochet avec François Legault, ça c'est public. Vous avez déjà dit qu'il avait aucun sens des affaires, alors qu'il était pourtant un homme d'affaires dans une autre vie.
2: Ouais.
3: Et qu'il manquait d'empathie envers les Québécois. Trouvez-vous que c'est mieux avec Mme Fréchette?
2: Je te dirais oui. Je te dirais oui. Écoute, je la connais pas bien. Elle vient tout juste de commencer. Mais j'ai quand même un bon sentiment. Je pense qu'elle a certainement une meilleure empathie pour les Québécois.
3: Oui. La question qui tue. Et c'est une vraie en plus. Selon vous, est-ce que vous pensez que le français nuit aux affaires au Québec?
2: Est-ce que le français... Non, ça nuit pas. Non, ça pas du tout. D'ailleurs, c'est un atout. Un Québécois, un Montréalais qui est bilingue, peu importe anglais ou français, mais un Montréalais qui est bilingue gagne 40% plus qu'un Montréalais unilingue. Donc, c'est de toute évidence, c'est un atout, c'est un levier. C'est un levier qui est pas exploité et c'est un levier donc on a honte quasiment d'en parler. Donc, on regarde souvent les pays nordiques où ça parle 2, 3, 4 langues. Regardez le PIB par personne. Donc, pour moi, c'est un levier réel.
3: OK. On sait que vous êtes un militant du Parti libéral du Québec. Vous avez publié vendredi une lettre ouverte sur l'enjeu de la défense militaire du Québec. Vous vous inquiétez que le Québec se retrouve sans armée au lendemain de son indépendance et que le gouvernement impose le service militaire obligatoire. Est-ce que ça se peut que vous mettiez la charrue très, très, très en avant des bœufs?
2: Écoute, pour ceux qui me connaissent, je suis... je m'en vais vraiment creux dans mes idées. Vraiment creux. Puis je fais vraiment stresser tout le monde alentour de moi.
1: Passez beaucoup de temps sur Reddit.
2: Ouais. Ma famille se stresse, ceux avec qui je travaille. Tu voudrais même pas travailler avec moi. Donc, mais je m'en vais quand même assez loin. Puis écoute, c'était au mois de mars. J'étais en Autriche, puis je montais le chairlift avec un jeune. Tout le monde est quasiment plus jeune que moi, mais avec un jeune qui me parlait de son, il parlait de yoga, le ci, le ça, whatever, et puis il me parlait de son service militaire. Je dis quoi? Il dit ben oui, en Autriche, il faut rentrer dans l'armée, puis il faut qu'on fasse notre service militaire. Je dis crime. Je savais que Israël, il y avait quelque chose comme ça, mais je savais pas qu'il y avait d'autres pays qui faisaient ça. Ça fait que je suis rentré chez nous et puis j'ai dit, hey, c'est quand même intéressant. Oui, c'est un petit pays. J'ai commencé à réfléchir. J'ai dit, mais qu'est-ce qui arrive si le Québec, le jour au lendemain, est indépendant? Comment qu'on se protège? Et puis j'ai commencé à faire des recherches. Je me suis aperçu qu'il y a au moins une douzaine, quinzaine de pays de basse population, mettons des populations de 12 millions et moins, qui ont des conscription, qui ont ça. Et je dis, ben crème, c'est quand même pas mal plus fréquent et que je parlais. J'étais un peu naïf. Mais
3: donc, si je comprends bien, vous étiez indépendantiste. Et là, vous avez réalisé qu'il faudrait qu'on ait une armée. Ouais. Et vous avez abandonné cette idée saugrenue. C'est ça que je comprends, là.
2: Ben, ce que je me suis tapé, écoute, j'étais en affaires, même père de famille, on gère les risques. Tu sais, on sort des visions, puis on organise, puis on se mobilise, mais quand même, il faut protéger, puis gérer les risques.
4: C'est pas le Japon qui a connu une croissance économique extraordinaire pendant des décennies, justement parce qu'il n'y avait pas d'armée?
2: Je sais. Écoute, je fais pas le jugement. Je posais tout simplement la question. On est entre la sphère la Russie puis les États-Unis. Mais écoute, on est rendu avec un États-Unis que ils se le cachent pas. Ils disent que le Canada va être le 51e État.
3: État, ouais.
2: Et le golfe du Mexique est maintenant rendu le golfe de l'Amérique. Écoute, ils sont en mode expansion. Donc et je sais, je connais quand même assez des politiciens aux États-Unis. Ils regardent les nouvelles au Québec, au Canada.

0: il regarde ce qui se passe et puis il attend. Il voit la division à Alberta, il voit la division au Québec et
1: il attend. Mais si on devient le 51e État, c'est une bonne nouvelle pour vous. Vous n'aurez pas à déménager votre siège social. On peut pas tout avoir dans la vie.
0: Écoute, je suis fier québécois. J'ai été né ici. Mes parents ont été nés ici. Mes grands-parents ont été nés ici. J'ai été éduqué en français. Mes enfants ont été éduqués en français. Mes petits-enfants, puis écoute, j'ai pas de contrôle sur les petits-enfants, mais même là, mes petits-enfants seront éduqués en français. Donc, je suis un québécois. Je suis fier. Je veux garder mon Québec comme je le connais. Je veux qu'il soit fort économiquement.
1: Oui.
0: Et effectivement, je veux qu'il reste à partie à travers le Canada, qu'il fasse partie du Canada. Donc, je le cache pas.
1: En terminant, vous dirigez la société immobilière qui a construit le centre commercial Royal Mount à Montréal. On l'a dit tout à l'heure. Oui. Possédez aussi le quartier 10-30 sur la rive sud. C'est quoi l'avenir des gros centres commerciaux à l'ère du commerce en ligne?
0: C'est, écoute, une très, très bonne question. Puis, je te dirais, pendant les années, mettons, entre 2005 jusqu'à 2018, il y avait vraiment une décroissance, mettons, dans certains centres d'achat. Mais aujourd'hui, ce qui est arrivé, c'est il y a comme eu un genre de shift. Et on appelle ça en immobilier, c'est le flight to quality. Et il y a beaucoup moins de centres d'achat. Mais le 10% de centres d'achat qui restent, c'est des centres d'achat qui sont hyper performants et qu'ils continuent à prendre des parts de marché. Il a plus grosse raison.
1: Parce qu'on veut voir, on veut toucher, on veut voir ce qu'on achète.
0: Mais écoute, les gens sont tristes. En anglais, they're lonely. People are lonely. Tu sais, ils sont souvent seuls chez eux. Ils sont sur les réseaux sociaux 3, 4, 5 heures par journée. Tu sais, c'est comme du Diet Coke quand tu veux un Coke. Donc, ils veulent vraiment the real thing.
2: Savez-vous, c'est quoi le revenu moyen des gens qui vont au Royal Mount? Y a-t-il des statistiques?
0: Non, mais il y a de
1: 22,5.
0: on est sur la ligne orange. Ça fait que oui, il y a des gens de Outremont, de Ville-Mont-Royal, de Hampstead puis les environs. Mais il y a aussi des gens qui viennent de Québec, mais de partout, qui viennent en métro. C'est très démocratique. On a eu, tu posais la question. Écoute, on a eu quasiment 200 événements dans les derniers 18 mois depuis qu'on a ouvert le Royal Mount. On a eu des soirées asiatiques, on a eu des parades de mode, du patinage, plein d'événements, des concerts dans le parc. C'est tout gratuit. Donc, c'est très démocratique. Tu peux être un col bleu, puis tu viens avec ta boîte à lunch, une bouteille d'eau, les enfants, puis tu t'amuses. Ou tu peux aller à Louis Vuitton, puis tu peux ou Garage ou Dynamite, acheter un beau top.
1: Andrew, merci d'avoir accepté notre invitation.
0: Merci, merci énormément.
1: Est-ce que vous restez avec nous?
0: Ben oui.
1: Après la pause, Arlo Parks.
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6: Ici Fred Harding, voici les informations. Au hockey. Et oui, le Canadien de Montréal remporte le match 7 contre le Lightning de Tampa Bay par la marque de 2-1. L'excitation est à son comble chez les milliers de partisans du Canadien venus assister à la projection du match au Centre Bell. Le tricolore accède donc au second tour et affrontera les Sabres de Buffalo en demi-finale de l'Association de l'Est, une série qui doit s'amorcer mercredi. À l'international, Donald Trump annonce que la marine américaine escortera dès lundi des navires coincés dans le détroit d'Ormuz. Sur la plateforme Truth Social, le président américain a déclaré qu'il avait averti les pays concernés que leurs navires seraient guidés en sécurité à travers le passage stratégique. Le locataire de la maison

0: Blanche a baptisé cette opération le projet Liberté. Un haut responsable iranien a averti que toute interférence américaine dans le détroit d'Ormuz serait toutefois considérée comme une violation du cessez-le-feu par Téhéran. Et toujours aux États-Unis, l'ancien maire de New York, Rudy Giuliani, repose dans un état critique, mais stable à l'hôpital, a déclaré son porte-parole. Aucun détail concernant le motif de son hospitalisation n'a été fourni pour le moment. Son porte-parole décrit l'ancien élu comme un battant doué d'une force inébranlable et appelle à prier pour lui. Après sa carrière en politique municipale, Rudy Giuliani a notamment représenté le président Donald Trump dans ses tentatives pour renverser les résultats de l'élection de 2020, démarches qui sont restées lettre morte. Et Mark Carney participe au sommet de la communauté politique européenne à Erevan, en Arménie. Le premier ministre est le premier et seul dirigeant d'un pays non européen à y avoir été invité. Depuis son discours à Davos, il est fortement sollicité par les pays de l'Union européenne. Selon l'ex-ambassadeur Stéphane Dion, ce sommet est l'occasion pour Mark Carney de réaffirmer son appui aux Européens.
1: Le besoin de rapprochement entre les Européens et les Canadiens, il est exceptionnellement fort en ce moment. Et on sait très bien pourquoi. C'est la répulsion que nous inspirent certains éléments de l'administration Trump, qui sont carrément choquants. Et le Canada apparaît comme le bon pays nord-américain pour les Européens.
0: Le sommet prend une tournure inattendue au moment où le président américain Donald Trump parle de retrait des troupes américaines en Europe. Et en terminant, le Canada, oui, pourrait être de plus en plus exposé aux cybermenaces en cause de sa proximité avec les États-Unis, souvent ciblés par des attaques étrangères, mais aussi par la montée de l'intelligence artificielle qui complique le travail des autorités. Voici à ce sujet les explications d'Hugo Métro.
2: Vol de données, sabotage, désinformation, les cybermenaces prennent plusieurs formes. Le Centre de la sécurité des télécommunications du Canada repère ces menaces étrangères et mène des opérations pour les contrer. Il est intervenu plus de 2500 fois lors d'incidents de cybersécurité en 2024 à 2025. Sa chef, Caroline Xavier.
3: Nous, on voit que l'ingérence étrangère peut se passer n'importe où, n'importe quand, donc c'est pas juste localisé au moment des élections.
2: Selon Ottawa, une partie de ces menaces proviennent notamment de la Russie ou de la Chine.
3: Les choses qui nous inquiètent, c'est ce qu'on voit à travers le monde, où est-ce que quelqu'un va essayer d'influencer peut-être la façon dont on pense à travers les médias sociaux.
2: Le développement rapide de l'intelligence artificielle préoccupe aussi les experts. L'agence recommande par exemple d'éviter de partager des informations sensibles avec des robots conversationnels. Le professeur et directeur du Centre de recherche sur la cybersécurité de l'Université Concordia, Mourad Debaby.
4: Donc, il y a une augmentation en matière de vitesse, de complexité et de célérité dans l'exécution des attaques.
2: Le chercheur se veut toutefois rassurant.
4: Il y a pas mal d'investissements, il y a pas mal d'efforts, de formation, de recherche et développement. Je dirais qu'on est un parmi les pays les plus avancés dans ce domaine-là.
2: Ottawa a presque doublé en 3 ans le budget de son agence de cyberespionnage. Ici Hugo Métro, Radio-Canada, Montréal.
0: Et en terminant, maintenant, l'Organisation mondiale de la santé fait état de 3 morts et d'au moins 3 autres cas d'infection au hantavirus à bord d'un navire de croisière dans l'océan Atlantique. Le hantavirus se transmet le plus souvent à l'humain par contact avec des rongeurs infectés, notamment par leur urine ou leurs excréments. Dans de rares cas, elles peuvent se transmettre d'une personne à l'autre et provoquer de graves complications respiratoires. Le virus avait déjà fait les manchettes l'an dernier après le décès de l'acteur Gene Hackman et de son épouse. Voilà, c'était vos informations.
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0: Bonsoir, Arlo. Bienvenue à Tout le monde en parle.
1: Merci beaucoup.
0: Tu as 3 albums à ton actif. Tu as été nommé 2 fois aux Grammys, en plus d'avoir fait la première partie de Billie Eilish et de Harry Styles. Tu es de passage à Montréal pour présenter ton plus récent album. Tu chantes en anglais, mais tu parles français. Comment tu as appris le français?
1: Ma mère, elle a grandi à Bagneux, à Paris.
0: Oui.
1: J'ai vécu toute ma vie à Londres, mais elle m'a appris le français quand j'étais plus jeune. Alors, je vais essayer de mon mieux.
0: Mais... Alors,
1: c'est très beau.
0: Merci. Ton vrai nom, c'est Anaïs Marino. Ton vrai nom, c'est Anaïs Marino. Alors, bienvenue, welcome, Arlo Anaïs. Ton talent a été salué par les plus grands critiques musicaux et ton dernier album ne fait pas exception. Ça s'appelle Ambiguous Desire. Et on va écouter comment cette ambiguïté se traduit en musique.

0: Ambiguous desire. Qu'est-ce qui rend le désir si ambigu, selon toi?
1: Ben, pour moi, je pense qu'il y a un sens de fluidité quand il s'agit du désir. Il y a tellement différentes formes et de directions que ce désir peut prendre. Ça peut être l'amour, ça peut être la communauté, ça peut être la famille. Et ça a vraiment été au centre de mes intérêts quand j'écrivais cet album.
0: Tu as dit que la genèse de cet album, c'était toi qui apprends à t'amuser davantage. Tu as 25 ans. Moi, dans mon souvenir lointain, la vingtaine, c'était fait pour avoir du plaisir. C'était quoi ton plaisir avant ça?
1: Ben, j'ai commencé à faire la musique professionnellement quand j'avais 17 ans.
0: OK.
1: Alors, ça fait plusieurs années là où j'étais en tournée et je faisais de la presse et j'étais toujours en motion. Mais pour ces derniers 3 ans, j'ai vraiment passé du temps à danser, passer plus de temps dans la nature, rencontrer des nouveaux amis et vraiment vivre.
0: Ouais. Donc, c'est un album qui est inspiré par la vie nocturne. Ça parle de ta relation avec le clubbing, les sorties dans les boîtes de nuit. Tu dis même avoir trouvé un endroit où tu pouvais être toi-même. Comment les discothèques sont devenues un refuge pour toi?
1: Pour moi, il y a vraiment un sens de liberté. Pour moi, c'est vraiment, ça sent comme healing in public, guérir en public. Mm-hmm. Je pense que je suis quelqu'un qui est vraiment beaucoup dans sa tête. Et ça me met un peu plus dans mon corps de danser et de bouger. Et j'ai aussi fait beaucoup de recherches en tant que les sous-cultures à New York dans les années 70. Palace Garage et Studio 54 et l'histoire de le clubbing était aussi...
2: Est-ce que c'est parce que d'être dans un club la nuit, c'est un endroit où on n'est pas obligé de parler tout le temps?
1: Oui.
2: Que tu trouves sécuritaire?
1: Oui, définitivement. Il y a ce sens de pouvoir communiquer sans communiquer.
0: Oui.
1: Sans mots. Et je pense que pour moi, la littérature, c'est quelque chose que j'adore et je pense que je suis écrivaine avant, musicienne peut-être. Mais ouais, c'était différent pour moi de pouvoir utiliser plutôt les corps et la musique.
0: Oui. Arlo, tu as été découverte par la BBC.

0: sorti en 2018. Ton premier EP, Super Sad Generation, est paru en 2019. Tu appartiens à la génération Z, ceux et celles qui sont nés entre la fin des années 90 et le début des années 2010. Quel regard tu portes sur ta génération aujourd'hui? Est-ce qu'elle est encore super sad?
1: Ben, quand j'avais écrit cette chanson, j'avais 17 ou 18 ans. Et je pense que c'est un âge où tout le monde se sent un petit peu perdu.
0: Ouais.
1: Mais maintenant, je pense que j'ai beaucoup d'espoir. Quand je regarde autour de ma génération en tant que art et musique et politique, il y a vraiment ce sens de, tu sais, vouloir make the world a better place. Ouais, ce sens de forward motion.
0: Ton premier album, Collapsed in Sunbeams, paru en 2021, a remporté le prestigieux prix Mercury, qui récompense le meilleur album par un artiste britannique. C'est sur celui-ci qu'on a découvert la magnifique chanson Black Dog, Manon.

0: voix angélique.
1: C'est vraiment beau. C'est beau, là. J'en ai écouté avant de venir à l'émission parce que je voulais apprendre à te connaître. C'est tellement bon. Là. C'est tellement beau. Là. C'est vraiment beau.
2: Black Dog, c'est une...
0: caractéristique aussi, c'est... Oui. Ah, excuse-moi, Guy.
2: Non, vous, France.
0: Quand c'est bon, c'est bon.
2: Black Dog, c'est une référence à l'expression qu'utilisait Winston Churchill pour parler de la dépression. La chanson prend le point de vue d'une personne qui a un proche qui souffre de dépression. Qu'est-ce que tu avais envie de dire sur la santé mentale?
3: Pour moi, j'avais juste vraiment envie d'être honnête. Je pense qu'il y a beaucoup de shame et de tabou autour de les problèmes mentaux. Et pour moi, c'est vraiment une histoire de voir une de mes meilleures amies, Alice, qui avait vraiment du mal. Et pour moi, la musique, c'est un endroit pour vraiment mettre ses sentiments très honnêtes. Et quand je chantais cette chanson dans mes shows, il y avait toujours des personnes qui venaient après en disant comme merci pour être tellement honnête et que c'est que made people feel less alone.
2: Oui, pour que les gens se sentent moins seuls.
3: Moins seuls, oui, ouais. Exactement.
2: Ton deuxième album, My Soft Machine, est paru en 2023. Les textes de tes chansons sont très poétiques, très épurés. Est-ce que le fait d'avoir grandi en parlant anglais et français a influencé ta musique?
3: Oui, définitivement. Je pense que même en tant qu'enfant, j'écoutais la musique française et la musique anglaise. Et l'approche en tant qu'écriture et même style de storytelling m'avait vraiment influencée. Et aussi, je pense que mon esprit était automatiquement ouvert. Je pense que quand j'étais jeune et j'étais petite, il y avait ce sens de curiosité avec la langue elle-même parce que j'apprenais les deux en même temps.
2: As-tu déjà composé une chanson en français ou pourrais-tu
3: pas
2: en
3: encore.
2: Faire une?
3: Ça ferait très plaisir à ma maman, alors. Un jour, oui.
2: Il faut toujours faire plaisir à ses mamans.
4: Mais je trouve que c'est très léché, l'esthétique, les photos, les pochettes, le vinyle, le son, les vidéos. Est-ce que tu t'impliques dans tous les étages de ta direction artistique?
3: Oui, tous les étages. Spécifiquement pour Ambiguous Desire, ça m'a pris 2 ou 3 ans pour faire un mood board de au moins 200 pages pour la marchandise, le vinyl, les photos. J'avais vraiment une vision exacte pour cet album. Et, oui.
4: Parce que je trouve ça intéressant, même dans les affaires ou dans nos champs respectifs, tu sais, on a l'impression des fois en regardant les artistes que vous êtes un peu vaporeux, puis que vous gambadez dans les nuages, puis que vous êtes toujours dans un vidéoclip, puis que vous êtes pas trop tight dans vos affaires, alors que
3: tu dois avoir
4: un souci du détail qui doit être, tu sais, toi, je veux dire, toi, dans ta réalisation, quand tu prépares tes trucs, ça clique moins. Les Français aussi, fait que c'est dit.

0: travail.
1: Oui, c'est
2: faut
1: vrai.
2: Faut tellement être coriace pour faire ce oui. métier-là. Là, tu sais, moi, je prends souvent l'exemple de quand ça prend, disons, 8 heures se rendre en Abitibi, là, la dernière heure et demie, là, c'est ça, c'est la plus difficile. Puis c'est ça qui fait qu'il y en a comme toi, puis d'autres qui sont là aujourd'hui parce qu'ils sont...
0: Tenace.
2: Ils restent debout, ils sont tenaces, puis ils font cette heure et demie-là, alors qu'il y en a qui abandonnent au milieu du chemin.
1: Mm-hmm. C'est vrai.
3: Moi, je dirais que j'ai des employés qui ont été tenaces pour passer à travers ça.
0: Merci.
3: Je l'ai dit, bravo.
0: Merci de la précision.
3: Il y en a.
4: Oui, je vous crois.
0: Arlo, tu as également collaboré à l'écriture de l'album country Cowboy Carter de Beyoncé, qui a remporté le Grammy du meilleur album de l'année l'an dernier. Comment cette collaboration est née? Tu as travaillé sur une chanson qui s'appelle Yaya.
1: Ben, c'était un camp d'écriture, un writing camp. Qu'on a fait à Londres avec plusieurs collaborateurs. Mm-hmm. Mais ouais, j'en reviens encore pas. J'ai su que la chanson allait être sur l'album 24 heures avant que l'album sorte. Eh. Alors, c'était fou. Et ça, c'était la première fois que j'ai eu une credit en écrivant pour...
4: C'est vrai que sur des chansons avec des artistes de ce niveau-là, des fois, t'as genre 15-20 personnes qui écrivent une toune. Genre Bruno Mars ou Madonna ou Lady Gaga. Ou tu sais...
1: Ouais, je pense que ça, il y a des différents styles, mais pour moi, avec Yaya, c'était 3 ou 4 personnes. Alors, il y avait ce sens quand même de communauté et d'intimité. Je pense que tu peux entendre ça dans la chanson.
0: C'est un plaisir, Arlo, de t'avoir rencontré.
1: Merci.
0: Merci infiniment. L'album, magnifique album, Ambiguous Desire. Et on te souhaite beaucoup de succès et beaucoup de sorties en boîte. Et tous tes autres albums, ainsi que celui-là, sont disponibles sur les plateformes. Tu seras en spectacle au MTELUS à Montréal le 3 septembre, ensuite à Toronto le lendemain, le 4 septembre. Après la pause, on parle de victoire du Canadien. Un petit peu, pour le fun.
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Claude Debussy a composé des œuvres pour orchestre, des ballets, un opéra et plusieurs œuvres de musique de chambre. Mais une bonne part de son catalogue, ce sont des œuvres pour piano seul. Avec le disque Images oubliées, les très prolifiques Stéphane Tétrault et Olivier Hébert-Bouchard ont eu la belle idée d'offrir des transcriptions pour violoncelle et piano. Donc les œuvres à l'origine pour piano seul dialoguent maintenant à deux instruments. On écoute un extrait du très lent Clair de lune, qui est une des œuvres les plus connues de Debussy. Et vous allez voir, c'est comme l'entendre dans un nouveau langage.

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1: Ben, tout ce qui est rapport aux noyades. La plupart des phares sont sur des îles, alors pas d'électricité, pas de frigidaire. Il fallait qu'ils sortent de l'île d'une façon régulière à toutes les semaines pour s'alimenter, aller chercher de la nourriture. Puis beaucoup de noyades. Il y a presque aucune île qui n'a pas eu des noyades.
2: Ah oui, c'est une réalité qu'on connaît peu et que votre livre met bien en évidence. On a, de notre perspective, parfois l'impression d'un petit côté romantique ou bucolique à ces phares-là, mais la réalité était tout autre à Madame Cyr.
3: Exactement, on pense à beaucoup de ces personnes-là. Il y a des personnages aussi sur la côte nord avec qui on a eu beaucoup de liens, comme la famille Cavanagh, les Loperroquet, Placide Vigneault qui était un gardien à cet endroit-là aussi. Il y a des personnages dont on raconte les anecdotes dans le livre aussi, qui remontent jusqu'à la création des phares avec la Trinité, la Maison de la Trinité de Québec en 1806. Donc, il y a plus de 200 ans d'histoire de phares et maintenant, cette histoire-là s'est arrêtée en 88. Donc, on trouvait ça très important de souligner toute la part, parce que le Québec maritime, on se le cachera pas, il est quand même un peu en perdition, ou en tout cas en perte de mémoire. Alors, c'est très important, surtout la région de la Côte-Nord, qu'on appelle le cimetière marin le plus important au Canada, les naufrages. Pourquoi qu'on a réussi à contrer tous ces naufrages-là? Bien, c'est avec la présence des gardiens qui maintenaient une lumière et des effets sonores pour guider les navigateurs dans le golfe, dans l'estuaire. C'était incroyable. Ça fait partie de l'histoire intrinsèque du Québec. C'est comme ça que tout l'établissement de tout le Québec a commencé. C'est par la venue, par ce plan d'eau-là qui est un plan d'eau quand même assez complexe.
2: Absolument. C'est fascinant. Comment le livre est reçu, hein, Madame Cyr? Là, vous l'avez présenté au Salon du Livre. Il a été lancé au Salon du Livre de Québec. Il sera également du côté du Salon du Livre de la Côte-Nord. Là, parlez-nous de la réception, de l'accueil que vous avez.
3: Jusqu'à date, on a une réception, un accueil extraordinaire au Salon du Livre. Il y a des gens, beaucoup de monde, c'est incroyable le monde qui sont liés à l'histoire maritime. On a justement des enfants de gardiens, des pilotes, des gens qui ont des maisons sur le bord de l'eau. Tout ça, et ça les intéresse, ça les fascine. On a eu un accueil, je dirais, fabuleux. Même ça nous a même extrêmement surpris d'avoir même des petites filets de gens qui voulaient avoir la dédicace. Puis non, c'est vraiment merveilleux. On est surpris et enchantés de la réception qu'il y a eu pour le livre.
4: C'est un très bon livre. C'est à conserver vraiment comme une référence. Il y a toute une richesse d'archives et il y a une recherche impressionnante. Ça paraît qu'ils ont mis beaucoup de temps à le confectionner. Je vous rappelle le titre, « Vivre sous la lumière d'un phare » aux Publications du Québec. Un peu de musique avant de parler de Iceberg. Voici la chanson « Rouge amer » du duo québécois Baume.

0: la pièce Try a Little Bit More du groupe The Soul Motivators. C'est ce qui conclut notre capsule musicale cette semaine à l'antenne d'ici première. Je m'appelle Ariane Cipriani. Prenez soin de vous. À la semaine prochaine.
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0: Le retour à Tout le monde en parle. Patrick, tu co-animes un balado de hockey, les Outsiders Hockey.
1: Oui.
0: Francis, toi, tu connais ça pour vrai. Alors,
1: on a tous
0: suivi la série Montréal Tampa Bay, sauf ce soir, les gens qui regardaient l'émission et les gens qui étaient emprisonnés ici dans la salle. C'était une drôle de partie ce soir. Le Canadien l'a emporté 2-1, de peine et de misère. Tous les matchs se sont terminés par un but.
2: Je viens de voir
1: le but gagnant.
0: Alors, vos commentaires sur cette série?
1: C'est la meilleure série qu'il y avait en série éliminatoire cette année. Et c'est peut-être une des grandes séries des 7-8 dernières années. Toutes les parties se sont gagnées par un but. Tout était égal. Tu regardais les statistiques des deux équipes. Physiquement, à tous les niveaux, ça a été une grande série de hockey. Ça avait l'air d'une finale, en fait.
3: Je ne peux qu'acquiescer. Puis, je pense que la série a débuté quelques matchs avant la fin de la saison également. Les deux derniers matchs contre Tampa Bay ont été extrêmement intenses. C'est vraiment excitant. Ils sont vraiment excitants à regarder. Je veux juste faire une petite parenthèse rapidement. Je veux féliciter également l'équipe des Saguenay-Chicoutimi qui ont remporté le match ce soir, qui passe en finale. Mon ancienne équipe. Je suis extrêmement content pour l'équipe, pour la région aussi, mais particulièrement pour l'entraîneur et directeur gérant Yannick Jean, qui a été une personne qui a vraiment eu un impact vraiment important dans mon parcours et dans ma vie personnelle également. Donc,
4: merci Guy, tout le monde. Si tu permets, j'aimerais rappeler à Nikita Kucherov qu'on a gagné!
0: Merci infiniment tout le monde qui arrive. Merci de ta présence.
4: Merci à toi, Guy.
0: Restez à l'écoute dans quelques instants. C'est le Téléjournal avec Claudine Bourbonnais, que je salue. Et moi, je vous donne rendez-vous la semaine prochaine pour notre dernière émission originale de la saison de Tout le monde en parle. Au revoir tout le monde.

0: Quand je vois des images de icebergs, je suis bouche bée par leur beauté, par leur majesté. C'est comme des cathédrales de glace. C'est splendide, mais c'est aussi très dangereux, on le sait, parce que le naufrage du Titanic, c'est probablement la première chose qui nous vient en tête quand on pense aux icebergs. Bien, en ce moment, c'est la période de l'année où les passionnés sont à l'affût pour les admirer, pour les photographier sur les côtes du Labrador et de Terre-Neuve aussi. Alors, on a invité un expert pour en apprendre davantage. C'est Nicolas Lecomte, qui est titulaire de la chaire de recherche du Canada en écologie polaire et boréale de l'Université de Moncton. Lui, il étudie les oiseaux migrateurs en Arctique et les manchots en Antarctique, mais les icebergs aussi, parce que ça fait partie de leur milieu de vie, ils sont essentiels. Bonjour, Monsieur Lecomte.
1: Bonjour.
0: Écoutez, tout d'abord, dites-nous en quoi consistent vos recherches, parce que vous n'êtes pas glaciologue, mais votre travail vous amène quand même aux deux pôles de la planète, là.
1: Exactement. Et dans ce contexte géographique-là, en fait, on s'intéresse à comprendre les impacts des changements climatiques sur les populations animales, notamment les populations d'oiseaux. Pour l'Arctique, c'est beaucoup les oiseaux migrateurs comme les oiseaux de rivage, les bernaches, les oies, les rapaces qui vont toutes vivre dans la toundra durant l'été et qui vont dépendre essentiellement de comment les conditions météo sont favorables pour leur déplacement lors de leur migration, quelles sont les conditions de vie sur place. Et souvent, ils ont à faire avec la présence de la banquise, quel type d'hiver a été présent, comment ça va conditionner leur type d'alimentation. On s'intéresse vraiment à comprendre le détail du calendrier, finalement, de reproduction de ces espèces-là. Et pour l'Antarctique et le subantarctique, on essaie de comprendre comment les manchots essaient, en fait, de à travers leur cycle de reproduction, comment eux se déplacent dans l'océan Australie-Antarctique. Et souvent, ils vont être amenés à aller à la limite des glaces où la banquise s'arrête, et ils vont aussi utiliser beaucoup la banquise et les icebergs présents dans la banquise comme plateforme pour se reposer, plateforme pour aller pêcher en dessous, qui crée finalement des microsystèmes, des oasis, souvent dans un milieu qui est relativement peu favorable.
0: Pourquoi la Iceberg Alley, ce qu'on appelle le couloir des icebergs, qui est le couloir qui relie la côte du Labrador à la pointe de l'île de Terre-Neuve, pourquoi c'est un des meilleurs endroits pour observer les icebergs?
1: Eh bien, c'est comme une concurrence de plusieurs paramètres qui font que tout est en ligne. Et vous avez, en fait, une combinaison de courants favorables et aussi de dynamiques de glace qui se joignent pour que, justement, le spectacle à Terre-Neuve et Labrador soit vraiment absolument magnifique. Vous avez la production de icebergs de très grande taille qui se font sur la côte ouest du Groenland. Et vous avez en fait un front de glaciers qui vient de la calotte glaciaire du Groenland qui pousse chaque année la glace vers les extrémités de cette calotte glaciaire-là qui, quand ils peuvent encore rejoindre la mer, vont pouvoir donner naissance à des icebergs qui vont se briser et flotter sur la mer. Et ils vont tranquillement, en fait, se déplacer. Dépendamment de leur taille, certains peuvent rester coincés proche de l'endroit où ils ont été formés et se décoincer avec différentes conditions de mer, de courant, de température. Donc, c'est un gros transport de grande distance qui peut prendre des fois plusieurs années. Mais vous avez aussi des icebergs qui vont pouvoir aussi être encore très grande taille, même très loin de leur zone d'origine, non seulement parce qu'ils pouvaient être déjà encore plus gros avant, ou ils ont eu des conditions favorables pour rester avec une taille assez grande. Et bien sûr, ça s'est suivi de façon très attentive par le gouvernement canadien, avec l'Agence de suivi des glaces et aussi Environnement Canada, pour non seulement connaître les dangers de mer pour les embarcations.
0: Oui, bien sûr.
1: Comprendre un petit peu le climat local aussi.
0: Et justement, parlons-en des dangers, parce que vous le dites, là, il faut se garder une bonne distance quand on veut aller observer les icebergs ou les photographier. C'est dangereux, c'est imprévisible, éphémère et très instable. Vous, est-ce que vous avez déjà été témoin de l'effondrement d'un iceberg là, devant vous, parce que ça doit faire un bruit assez impressionnant. C'est visuellement saisissant, mais il doit avoir un bruit assez phénoménal aussi.
1: Mais les bruits de glace là, c'est, si vous avez l'occasion de en hiver là, de pouvoir utiliser une partie de la banquise de façon sécuritaire, ou même des glaces d'eau douce qui peuvent des fois faire des sons incroyables de craquement, de bruissement, de
0: le bêlage, ouais, qu'on appelle, c'est ça.
1: Oui, et essayez de penser ça comme multiplié par plusieurs ordres de grandeur pour penser comment ça va se traduire dans quand un glacier va donner naissance à un iceberg. Des centaines et des centaines de tonnes d'un seul coup vont se libérer et plonger dans l'eau, rebondir, se retourner dans tous les sens, jusqu'à temps d'avoir un peu un équilibre.
0: Donc, mais un bateau peut vraiment tanguer là, s'il est trop proche.
1: Oui, ben il y a des certains circuits touristiques dans le monde qui ont l'occasion de pouvoir venir proche de même la formation des icebergs, donc proche de là où des glaciers donnent naissance à l'iceberg directement dans la mer. Et c'est toujours des endroits où bien sûr les dangers sont élevés si les tours opérateurs ne sont pas bien éduqués pour les distances sécuritaires. Mais il y a toujours les aspects de prendre le maximum de précautions, même en sachant très bien quoi faire. Des courants surprenants ou d'une vague particulière qui arrive de côté, qui peut faire pousser des fois des embarcations de petite taille.
0: Donc
1: ça, c'est toujours les dangers à voir. Et puis pour des icebergs, par exemple, qu'on pourrait avoir sur les côtes de Terre-Neuve, qui soient ancrés pendant un grand temps dans des baies, ils deviennent quasiment familiers, donc ça devient comme une présence réconfortante. Et je peux comprendre le besoin de se dire, ce serait le fun d'aller les voir de plus proche.
0: Oui, s'ils font partie du paysage, on mesure moins le danger.
1: Il paraît stable, ça a l'air comme une montagne de glace, donc ça se donne l'impression que c'est comme une colline ou une montagne de roche, mais ça peut se retourner et s'effondrer.
0: D'un moment, oui, c'est ça, dans la seconde. Là. L'observation des icebergs, elle débute plus tôt cette année par rapport à d'autres années précédentes. Ça, j'imagine que c'est dû au changement climatique. Est-ce que vous êtes très inquiet?
1: Je répondrai en deux morceaux. En fait, pour la partie réchauffement climatique, il y a la dimension à comprendre dans le sens où il peut y avoir beaucoup de variations entre les années. Même si on peut être dans une phase de réchauffement, il peut y avoir des années où on en voit moins, où on en voit beaucoup plus, alors que les tendances de réchauffement sont à peu près consistante, et donc il faut aussi ajouter dans la complexité de prévoir l'apparition des icebergs et leur présence proche de nos côtes, c'est aussi de comprendre bien comment le courant s'est comporté aux dates qui sont importantes pour le transport des icebergs.
0: Oui, on sous-estime le courant, je crois, l'importance
1: exactement.
0: Du courant, oui.
1: Et vous avez aussi le concours de circonstances. Est-ce que vous avez un décalage entre qu'est-ce qui se passe dans le nord et qu'est-ce qui se passe à nos latitudes au sud du Canada? Où vous avez des fois des printemps hâtifs au sud du Canada et des printemps plus tardifs dans le nord, et dépendamment de quand la banquise, qui est la glace de mer et qui peut emprisonner aussi et stabiliser la position des icebergs, va en libérer plus. Mais il va y avoir aussi à long terme des changements plus difficiles à prévoir pour des petites échelles locales, savoir où est-ce qu'ils vont arriver exactement, quel glacier va plus être capable de produire des icebergs qui vont pouvoir se jeter dans la mer parce que le glacier a reculé un petit peu.
0: Et là, vous partez bientôt en Islande pour aller les photographier, pour le plaisir, mais c'est utile pour votre travail aussi. Vous allez voir des icebergs là. C'est fréquent. Est-ce qu'ils sont plus beaux? Est-ce qu'il y a une région dans le monde où il y a des icebergs plus beaux que d'autres?
1: Je sais pas si on pourrait appeler ça de façon régionale, mais il y a certains qui sont à couper le souffle quand ils sont issus de glace très, très compressée.
0: C'est ça qui donne les reflets bleus?
1: Vous avez en fait, oui, souvent pour les bleus très profonds qu'on peut voir dans certains glaciers, c'est souvent de la glace qui a subi d'énormes formes de compression. Donc souvent des parties de calottes glaciaires qui ont été sous des grosses masses de neige et de glace pendant longtemps. Et puis vous avez aussi des fois différents types de sels qui ont été emprisonnés ou différents types de reflets qui peuvent se former.
0: Mais ça fait comme des cristaux.
1: Exactement. Ouais. Et donc vous avez des ouais. Ce que j'aime beaucoup, c'est quand vous avez en fait un ciel qui est pas trop bleu, vous avez un peu de dimension blanche un petit peu partout. Vous savez plus trop où est le ciel, où est la mer. Puis là, vous pouvez avoir ces petits îlots bleus, tu sais, qui font quand même un peu comme des saphirs un petit peu partout. Ça, c'est, je trouve que c'est particulièrement esthétique.
0: Merci beaucoup, Monsieur Lecomte, d'avoir été avec nous ce matin. Vraiment, c'était passionnant. On vous souhaite un très bon voyage en Islande. Envoyez-nous des photos.
1: Oui,
0: si vous en voyez qui sont particulièrement beaux. Merci beaucoup, Monsieur Lecomte.
1: À bientôt.
0: Merci.

0: On aborde toutes sortes de sujets à l'émission, mais on aime aussi vous présenter des gens qui apportent à leur communauté ou dont les parcours sortent de l'ordinaire. Eh bien, maintenant, on s'en va en Colombie-Britannique pour parler de biodiversité artistique. On part à la rencontre de Daphné Boyer, qui est une artiste métisse de la Rivière-Rouge. Madame Boyer, elle vient du Manitoba. Elle a grandi en Saskatchewan et elle habite maintenant à Victoria, en Colombie-Britannique. Cette dame est phytologue, donc spécialiste de la science des plantes, et elle utilise aussi les technologies numériques dans ses œuvres. Elle a passé une grande partie de son enfance sur la Terre, donc il y a une bonne part de ses connaissances qui vient de là et ça imprègne son travail. Elle fusionne de façon très originale la botanique aux outils numériques. Autre résolution, c'est un détail important. Elle est vraiment à la croisée de la science et de l'art. Et ses œuvres sont un hommage au patrimoine métis de la Rivière-Rouge, des plantes, des animaux. Et tout ça s'est présenté de façon modernisée. Elle a même inventé une technique. Elle photographie des éléments là, de très proches. Pensez à des petits fruits, des baies par exemple. Et là, avec les outils numériques, elle agence ça en motif comme une sorte de perlage. C'est magnifique et ça donne des motifs de fleurs de l'art métis traditionnel. C'est détaillé, c'est coloré, c'est vraiment très soigné. Bien, Madame Boyer dévoile en ce moment de nouvelles œuvres dans l'exposition Liboti Michiwaitei, Beauté du monde. C'est au musée Beatty de la biodiversité en Colombie-Britannique. Et Mireille Langlois de l'émission Culture et Confiture est allée la rencontrer sur place.
1: Bonjour, je m'appelle Daphné Boyer, je suis artiste en art visuel et on se rencontre au Beatty Biodiversity Museum sur le campus UBC. Ici, en arrière de nous, il y a des énormes cabinets. C'est là où habitent des collections de insectes et aussi d'animaux qui sont utilisés par les gens qui viennent à cet centre de recherche pour sur toutes sortes de choses d'origine biologique. Alors pour moi, en étant un artiste qui travaille avec la flore et faune, ça avait vraiment sa place ici.
2: Décrivez-moi un peu ce qui nous entoure.
1: La plupart de mes œuvres, ça raconte des histoires de ma famille métisse. Ma famille était parmi des gens qui ont fondé la première nation métisse en Red River, à Manitoba.
2: Cette première œuvre, comment s'intitule-t-elle?
1: Ça s'appelle Air, Land and Water, puis ça reflète vraiment la flore et la faune de ma jeunesse. J'étais élevée sur les plaines et ma mère est naturaliste, alors on a passé beaucoup de temps sur la terre et puis avec des animaux, avec des plantes. Aussi, elle nous a raconté les

0: l'histoire de sa mère et sa grand-mère qui se soignaient comme maman a fait avec des plantes médicinaux. Alors ça faisait partie de nos enfances et j'ai créé cette œuvre en pensant à cet écosystème qui nous a supportés pendant des générations. Je pense qu'il y a toujours un élément de fantaisie dans tout ce que je fais, mais aussi des techniques assez exigeantes d'exécution. Alors, j'aime beaucoup cette idée, cette mélange, mais il y a des bisons qui étaient construits de feuilles d'herbe à poux et aussi des épines de aubépine. Et puis, il y a aussi les plantes médicinales qui étaient perlées avec le système de perlage que j'ai développé, qui est basé sur des photos individuelles des baies et qui, je fais une espèce de collage en utilisant des outils de résolution pour construire des designs.
1: Donc, pour vous, c'est une façon, comme vous nous l'avez dit, de rendre hommage à vos racines, aux membres de votre famille aussi, à vos ancêtres, je devrais dire?
0: Oui. Chaque œuvre porte une histoire. Ça porte une histoire de notre famille, mais aussi dans l'habitat dans lequel on a vécu. Alors, j'essaie de garder ça en tête toujours, de quel animal, quelle plante nous a accompagnés dans chaque génération et de les représenter dans mes œuvres d'une façon ou d'une autre.
1: Et donc, les animaux qu'on retrouve ici, on a mentionné le bison, il y a aussi le loup, des corbeaux également. Ce sont des animaux qui ont joué un rôle ou ont une importance pour les communautés.
0: Oui, ben oui, puis c'est aussi des oies, puis des renards, et beaucoup de plantes, beaucoup d'arbres, et aussi des ours, des poissons qui nous a nourris. J'étais élevée dans le sud de la Saskatchewan et également dans le nord. Et dans le nord, c'était beaucoup plus la chasse et la pêche. Et on avait toujours notre congélateur était rempli de soit de poissons ou d'animaux que mes oncles ont fournis pour remplir nos besoins.
1: On va aller voir votre deuxième œuvre.

0: Daphné Boyer, on arrive à l'entrée d'un grand couloir avec plusieurs de vos œuvres. Et la première qui nous accueille, c'est une spirale.
1: Oui, une spirale. Les spirales sont très importantes. C'est un symbole très important pour des jeunes autochtones. Ça représente le cycle de la vie et aussi la croissance perpétuelle et le fait que tout est lié ensemble. Alors, ça s'appelle « We are all one ». Mm-hmm. Et ça, c'était une des phrases que ma mère a toujours utilisée. Elle a toujours dit, n'oublie jamais que we are all one. Alors, j'essaie de mener ma vie de cette façon. Je ne suis pas toujours capable sur tous ces jours-ci, quand je me sens un peu à côté de tout ce qui se passe au niveau politique, mais quand même, la spirale, ça reflète aussi une des valeurs autochtones qui veut dire qu'on ne classifie pas des êtres d'une façon linéaire qui est utilisée pour la classification dans la collection ici au BT. On a une autre vision du monde.
0: Donc on est tous un. On est tous interconnectés.
1: Oui, exactement.
0: Mais plongeons justement dans votre univers. On a plusieurs œuvres ici qui sont installées dans ce couloir.
1: Oui, j'ai créé cette œuvre en pensant je voulais que ça soit interactif.
0: Oh, alors, c'est comme un casse-tête aimanté.
1: Oui, exactement, comme un casse-tête. Alors, des animaux et des plantes reflètent la biodiversité qui est là dans cette région. Et puis, je choisis d'utiliser des aimants parce que je voulais parler un peu de ce qu'on voit, des forces qu'on ne voit pas. On ne voit pas pourquoi ça colle sur une feuille de métal. Il y a beaucoup de forces autour.

0: Nous qui nous influencent, qui souvent on ne peut pas mettre en mots. Alors, je voulais souligner ça dans cette œuvre.
1: Il y a un aspect éducatif et de transmission aussi dans votre démarche artistique.
0: Oui, exactement. En créant cette œuvre-là, vous voyez l'arrière-plan. J'ai intégré du plastique. Ça, c'est un collage que j'ai fait physiquement en utilisant des couches de papier japonais que j'ai teint. Mais j'ai mis du plastique de bubble wrap dans l'arrière-plan aussi, juste de refléter la réalité dans laquelle on vit, où on a des microplastiques dans tout, même dans la terre. Alors, mais l'image est assez romantique, surtout parce que la Labiche est tout près de Fort Mac, et on sait qu'est-ce qui se passe à Fort Mac, mais la beauté est encore là, puis c'est ça que je voulais refléter.
1: On poursuit notre marche?
0: Oui.
1: Je remarque qu'il y a des panneaux explicatifs en anglais, il y a un peu de mischief et du français aussi qui vient en premier.
0: Exactement. Alors, je voulais, en étant bilingue, je voulais surtout avoir des textes dans les panneaux didactiques en français, parce que on vit dans un pays bilingue et puis j'adore la langue française, c'est pour ça. Tout est traduit.
1: Et c'était la langue de votre mère?
0: Oui, c'est ça, la langue, première langue de ma mère. Mon grand-père était un immigrant de la France. Et puis, ma grand-mère est métisse. Alors, elle parlait français, métif et anglais. Même, elle était interprète de langue. Elle a aussi caché ses origines autochtones. Elle a été mère de 15 enfants, près d'une école résidentielle, et puis elle voulait surtout protéger ses enfants. Et cette œuvre, nous sommes devant, ça célèbre sa vie. Ma grand-mère s'appelait Clémence. C'est une force de la nature. Pour ma génération, grand-maman était un phénomène, mais pas du tout une grand-maman collant. Alors, c'est pour ça que j'ai choisi des piquants de porc-épic pour créer cette œuvre-là. C'est ma façon de réclamer ses origines autochtones pour elle, parce qu'elle n'avait pas la possibilité de le faire elle-même.
1: Donc, on voit des cercles multicolores, des pics de porc-épic, je présume?
0: Oui, c'est des piquants de porc-épic qui sont photographiés dans une très haute résolution. Alors, je peux les agrandir d'à peu près 2 pieds de long. Ça, c'est 3 cercles de piquants, mais la vraie œuvre a 5 cercles. Et puis, chaque cercle et des piquants sont de plus en plus grands. Et puis, ils sont de multicouleurs qui vraiment reflètent mes valeurs de chaque personne, chaque être vivant a une place dans le monde. Et puis, aussi, je voulais refléter les valeurs des plus jeunes autour de nous qui étaient beaucoup plus ouvertes d'esprit que anciennement. Grand-maman était vraiment, elle avait un énorme appétit pour la vie. Elle avait un très fort caractère.
1: Elle ne donnait pas sa place.
0: Oui.
2: C'est chouette quand même quand elle parle de son affection pour la langue française. Alors, à défaut de pouvoir aller voir l'exposition, je vous invite à visiter le compte Instagram de Daphné Boyer. Se mettre du beau dans l'œil, hein, ça fait toujours du bien. Et si le cœur vous en dit, écrivez-nous. On vous lit avec attention. Ça nous fait toujours très plaisir. Ça nous touche d'avoir ce contact avec vous. C'est précieux. Voici le courriel de l'émission, lève-tôt@radio-canada.ca ou sinon, passez par la bulle de conversation de l'application audio. La réalisatrice Geneviève et moi, on a accroché sur le même segment radio parce que ni l'une ni l'autre n'avait entendu parler d'aquaponie. Vous allez voir, c'est une belle expérience à tenter avec les enfants si vous êtes assez motivés, si vous avez de l'espace aussi. L'aquaponie, c'est un système durable qui combine l'élevage des poissons et la culture de plantes. Alors, les déjections de poissons nourrissent les plantes qui, elles, purifient l'eau. Donc, c'est un circuit fermé. C'est assez simple, mais c'est très efficace. Et il y a des élèves de l'école secondaire Chavigny à Trois-Rivières qui ont tenté la chose avec succès, avec les rebuts alimentaires de la cafétéria.
3: Eh bien, c'est un projet qui a été mis en place par le professeur de sciences de troisième secondaire qui s'appelle Marcel

0: cabinet. Et tout ça a commencé par l'entremise d'un concours. Le concours s'appelle le M351. Vous allez dire, là, qu'est-ce que c'est que ça? Mm-hmm. Eh bien oui, c'est un concours spécifique dans lequel les écoles peuvent déposer des dossiers pour un projet qui est en lien avec la production ou l'autonomie alimentaire. Mais voilà que M. Binet, lui, a décidé d'aller encore plus loin. Il a décidé de créer une espèce de circuit court où toutes les étapes du projet se nourrissent les unes les autres. Alors, tout d'abord, on a un terreau fertile, donc mm-hmm. qui est fait à partir de compost. Et ce qui est intéressant, c'est qu'on a récupéré dans la dernière année 88 livres de rebuts à la cafétéria de l'école secondaire. Tout ce qui pouvait être dans notre compost, donc la salade, les fruits, les rognures de légumes, tout ça a été récupéré pour faire un beau compost, mais un vermicompost. C'est-à-dire dans lequel il y a des vers, vers de terre, vermicompost. Mmh. Alors, ces petits vers de terre-là font un magnifique compost, mais ils vont servir également, les vers de terre, à quoi? À nourrir les poissons. Vous allez dire, qu'est-ce que les poissons viennent faire là-dedans? Eh bien, à la base, on a un aquarium, mmh. il y a des poissons. Les poissons, de par les excréments qu'ils font, eh bien, tout ça nourrit la terre qui est au-dessus de l'aquarium, qui, elle, nourrit les légumes et les fruits qui poussent dans ce terreau. Et ces fruits et ces légumes qui poussent dans ce terreau, eux-mêmes vont nourrir sous la terre ces vers de terre que l'on prend, que l'on nourrit les poissons. L'humidité de l'eau humidifie le terreau. Alors, tu vois, tout ça est en mm-hmm. circuit fermé et ça fonctionne. C'est tout à fait passionnant. Et moi, il y a une question qui m'est venue à travers tout ça, de me dire, mais pourquoi avoir choisi la perche chaude? Est-ce qu'il y a une raison particulière? Parce qu'on aurait pu choisir bien d'autres poissons. C'est très intéressant ce que Marcel Binet, l'enseignant de sciences de secondaire 3, nous a répondu. Mais pourquoi avoir choisi la perche chaude?
1: Ben, premièrement, on est probablement l'école la plus proche du lac Saint-Pierre. Et on sait que ça fait partie de la biosphère mondiale de l'UNESCO. Moi, je me dis, il est grand temps qu'on commence à faire connaître la faune et la flore du lac Saint-Pierre. Puis la perche chaude, en plus, étant donné que c'est un poisson qui est succulent, qui grandit assez vite, et c'est un poisson aussi qui produit beaucoup d'excréments pour la taille du poisson.
0: Alors, d'autant plus intéressant, donc il croît quand même assez vite, mais pas trop gros non plus dans l'aquarium. Donc, il y en avait quelques-uns qui étaient là.
2: Mais c'est des gros aquariums?
0: Non, c'est pas très, très grand. Je te dirais peut-être, un mètre et quelques, carré à peu près. Mm-hmm. Là, ça, c'est la grandeur du bassin. Donc, c'était fascinant de voir ces poissons-là et sur le dessus, le terreau et les plantes qui poussaient. Et ça fonctionne.
2: Et là, si je comprends bien, Fabiola, ils ont gagné donc ce fameux concours, le M351.
0: Exact.
2: Et qu'est-ce qu'ils ont gagné?
0: Ah ben voilà, moi je me suis posé la même question, je me suis dit, bon, on gagne quoi? De l'accompagnement, de l'argent, des liens avec des chercheurs pour nous soutenir dans notre projet? Eh bien, on l'aurait bien deviné, bien sûr, les sous, c'est toujours pratique pour pouvoir réaliser un projet. Et pendant qu'il me donnait la réponse, eh bien, il est arrivé quelque chose, donc il a arrêté sa réponse. Et vous allez voir, on a été témoins, on a été chanceux, semblerait-il, le hasard a bien fait les choses, parce que tout ça est automatisé, et on a été témoins de quelque chose qui s'est passé, pas très souvent, semblerait-il, mais on était là.
1: Le concours, il est offert déjà depuis, je dirais, 5 à 10 ans. Et toutes les écoles du Québec peuvent participer. Le montant maximal qu'on peut aller chercher, c'est 15 000 $.
0: Combien vous êtes allé chercher?
1: Chavigny est allé chercher 15 000 $.
0: Ah, ben, félicitations. Est-ce que c'est la première fois que vous déposiez?
1: Oui, c'est la première fois qu'on déposait un projet. Le nourrisseur qui vient de partir.
0: Qu'est-ce qui se passe, là?
1: Là, ce qui vient d'arriver, c'est que pour les poissons qui sont en bas, la période estivale, les enseignants, on n'est pas là, les élèves non plus. Et donc, le nourrisseur qui est là, il est automatisé. Et à tous les jours, il va donner une certaine quantité de nourriture. Fait qu'on n'est pas obligé de venir à tous les jours. On vient une fois ou deux semaines à peu près pour s'assurer que les poissons vont bien.
0: Alors, c'est de
2: la moulée tombe toute seule.
0: Mais oui, mais tout ça est automatisé, ça n'arrive pas si tant souvent. Alors, oups, tout d'un coup, il était fier, je l'ai vu dans le regard de monsieur Binet, dit "Eh, ça fonctionne mon truc." Donc c'est de la biologie, c'est de la physique, c'est de la chimie, c'est de l'agriculture, c'est de l'automatisation, c'est de la technologie et tout ça est intégré. Et en plus, ils ont décidé d'utiliser même des vieux cultivars, c'est-à-dire de mettre de l'avant certaines semences ancestrales. Mmh. Donc il me parlait que là, c'était des concombres qui n'avaient pas besoin d'être pollinisés pour pouvoir faire le fruit. Alors on attendait, là il y avait des beaux feuillages, mais on attend de voir ce qui va se passer avec la fameuse récolte de concombres ancestrales. Mais tout ça fonctionne très très bien.
2: Oui. Alors le professeur est content. Est-ce que les élèves aussi sont bien contents de ce projet d'aquaponie?
0: Deux élèves vraiment très très contagieuses de leur passion nous ont accueillis ce matin pour elles nous expliquer le projet de leur façon. Il y avait Maëlle Lemire en cinquième secondaire et Léane Bellegarde en troisième secondaire. Donc effectivement, je leur ai demandé pour elles, eh bien, quel est l'intérêt qu'elles ont par rapport à ce projet-là?
3: Les poissons, ça me fascinait. Ben c'est parce qu'au début, genre l'aquaponie, je savais pas de temps c'est quoi. Genre je pensais vraiment juste que c'était quelque chose avec des plantes qu'on faisait pousser les plantes. Puis là, à un moment donné, une journée d'école, j'ai vu des poissons arriver dans la classe. Puis là, ça commençait à gigoter. Et hey, je me demandais ce qui se passait là, mais j'étais vraiment surprise. Mais j'étais vraiment contente aussi. Là. C'était surprenant.
0: De dire que les poissons avaient leur rôle à jouer dans ça, en fait, c'est ça qui est fascinant quand même, hein?
4: Ouais, mais moi, je trouve... Ce qui est le plus fascinant, c'est, comme j'ai dit tantôt, c'est la double production. Donc, c'est le fait que dans une culture, on a non seulement du poisson, mais aussi des plantes, puis c'est un cycle, donc un cercle, qui se fait par lui-même, à part lorsqu'on doit nourrir par nous-mêmes les poissons.
0: Bien, effectivement, elles connaissent très bien tout ça et d'avoir des poissons dans la classe, quand même, ça donne le goût d'aller dans son cours de sciences.
2: Oui, c'est super. Hein?
0: Mais quand on sait comment ils sont faits, les légumes, là, tu sais, il y a des vers de terre dans tout ça, il y a du compost, tu sais que c'est les rebuts de la cafétéria qui arrivent dans tout ça et puis les poissons, les excréments qui sont dans tout ça, je me dis, mais vous, un coup que vous avez été mis en contact avec tout le processus, là, est-ce que ça vous donne encore le goût de les manger, les fraises, les kales, les concombres? Eh bien, elles sont sensibilisées. Mm-hmm. Très intéressant leur réponse.
4: Non, pas du tout. Je me dis que c'est un cycle naturel. Tout ce qui est naturel est bon pour nous. Puis c'est que si pour certains ça les dégoûte, je leur dis tout a toujours été fait comme ça. C'est juste que là on le répand plus.
3: Pareil que Maëlle, genre vraiment c'est impressionnant parce que on voit depuis le début l'évolution de l'affaire. Genre au début ça commence avec des poissons et des petites feuilles, puis à la fin ça finit avec genre un plant de fraises. Donc c'est vraiment incroyable.
0: Ah ben voilà.
2: Ouais. Oui. Et ça devrait motiver d'autres élèves, d'autres écoles?
0: Ben, en tout cas, le professeur aimerait bien que ce modèle-là puisse être implanté dans d'autres écoles dans la région et même ailleurs au Québec. Donc, ils sont très fiers, les élèves aussi.
5: Je disais que c'est une belle expérience à tenter avec les enfants. Je suis pas certaine que je le ferais à la maison. Alors, vive l'école, mais quand même, quel apprentissage concret pour les élèves et quelle fierté aussi. C'était un reportage de Fabiola Toupin à l'émission Fin PM. On se laisse en chanson avec le nouvel extrait du groupe Comment de bord. La chanson s'intitule Coucou, comment ça va? Et ça annonce les couleurs du prochain album qui paraîtra un petit peu plus tard cette année. Permettez-moi de remercier à la recherche Annette Gontier, à la technique Daniel Haussan, à la réalisation Geneviève Denomé-Leduc. Je m'appelle Ariane Cipriani. Je vous laisse en compagnie de vos émissions régionales tout de suite après le Radio-Journal. Je vous souhaite une excellente fin de semaine. Allez jouer dehors, profitez de tout. À bientôt.

0: ici Jean-Philippe Vautier aujourd'hui. Julien Corriveau vous explique des nouvelles dont vous avez peut-être seulement lu le titre. À tantôt.
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4: Ici Fred Harding, voici les informations. Tout d'abord, au hockey. Et oui, le Canadien de Montréal remporte le match 7 contre le Lightning de Tampa Bay par la marque de 2-1. Le tricolore accède donc au second tour et va affronter les Sabres de Buffalo en demi-finale de l'Association de l'Est. Voici quelques partisans rencontrés au centre-ville ou à l'extérieur du Centre Bell où la partie était projetée.
5: Je suis vraiment content, j'ai crié comme une balade.
6: Go Habs, go! Go Habs, go! On a mérité!
5: J'aime trop la game, là! Ça finit tout par un but, mais on a gagné!
7: Insane game. De Bèche, notre sauveur.
6: Ça sent la coupe!
4: Le prochain tour s'amorcera mercredi. Et le nouveau PDG de la Société de l'assurance automobile du Québec, Serge Lamontagne, était de passage à l'émission Tout le monde en parle, où il a fait sa première sortie publique depuis la publication du rapport de la commission Galant. Le dirigeant dit reconnaître les échecs de la société d'État fortement ébranlée par le fiasco de Saclic et promet des améliorations.
8: Le problème qui arrive, c'est que ça a été mal géré, ce dossier-là. Pour moi, le rapport Galant est important, puis même ça devrait être une lecture obligatoire à toutes les institutions publiques. Il montre ce qu'il faut plus faire. Le problème de la SAAC, là, c'est qu'il n'y avait pas de contrepoids. C'était tout dans les mains de quelques personnes. Aujourd'hui, la SAAC, le gros est derrière nous. Je ne referai pas un projet d'un milliard à la SAAC. Mais tu sais, on est dans l'évolution du système.
4: La plateforme numérique de la SAAC avait connu un lancement chaotique en 2023, marqué par des pannes majeures, des files d'attente interminables et des dépassements de coûts de plus d'un milliard de dollars. Et à présent, conflit en Iran, Donald Trump annonce que la marine américaine aidera, dès lundi, les navires à quitter le détroit d'Ormuz. Après plus de 2 mois de guerre en Iran et près d'un mois de cessez-le-feu, les négociations restent au point mort. Le président américain a par ailleurs prévenu qu'il refuserait probablement la nouvelle proposition de paix transmise par Téhéran. Greta Juris.
9: Téhéran estime que le pouvoir de négociation de Washington s'affaiblit en raison notamment du changement de ton de la Chine, de la Russie et de l'Europe envers les États-Unis. Le professeur émérite en sciences politiques à l'Université de Sherbrooke, spécialiste du Moyen-Orient, Sami Aoun, estime que l'Iran n'a pas complètement tort.
10: Le régime iranien est résilient et défiant avec des appuis chinois et russes, mais aussi il faut considérer que la société iranienne, l'État iranien, l'entité en tant que telle, aussi souffre beaucoup.
9: Dans sa nouvelle proposition, Téhéran réclame donc entre autres la fin du blocus américain des ports iraniens, un système de péage pour le détroit d'Ormuz et la fin de la guerre, y compris au Liban. Cependant, Donald Trump a déjà indiqué qu'il risque de la rejeter et a même soulevé la possibilité de nouvelles frappes. Un entêtement qui risque de lui coûter cher, selon le directeur du Centre d'études sur le Moyen-Orient de l'Université de l'Oklahoma, Joshua Landis.
11: Over 50% of Americans.
9: Il dit que plus de 50% des Américains payent le prix de cette guerre en raison de l'inflation qui s'accélère et de la flambée des prix du carburant. Une situation qui, selon lui, risque aussi d'avoir de plus en plus de répercussions ailleurs dans le monde. Entre-temps, 7 nations membres de l'Organisation des pays producteurs et exportateurs de pétrole ont décidé d'augmenter légèrement leur quota de production. Un geste qui, selon certains analystes, a pour but surtout de montrer que l'OPEP est prête à accroître son offre dès la fin de la guerre. Ici Greta Juris, Radio-Canada, Montréal.
4: Et toujours aux États-Unis, l'ancien maire de New York, Rudy Giuliani, repose dans un état critique mais stable à l'hôpital, selon son porte-parole. Aucun détail concernant le motif de son hospitalisation n'a été fourni pour le moment. Son porte-parole décrit l'ancien élu comme un battant doué d'une force inébranlable et appelle à prier pour lui. Après sa carrière en politique municipale, Rudy Giuliani a notamment représenté le président américain Donald Trump dans ses tentatives pour renverser les résultats de l'élection de 2020, démarches qui sont restées lettre morte. Mark Carney participe au sommet de la communauté politique européenne à Erevan, en Arménie. Le premier ministre est le premier et seul dirigeant d'un pays non européen à y avoir été invité. Depuis son discours à Davos, il est fortement sollicité par les pays de l'Union européenne. Selon l'ex-ambassadeur Stéphane Dion, ce sommet est l'occasion pour Mark Carney de réaffirmer son appui aux Européens.
12: Le besoin de rapprochement entre les Européens et les Canadiens, il est exceptionnellement fort en ce moment. Et on sait très bien pourquoi. C'est la répulsion que nous inspirent certains éléments de l'administration Trump qui sont carrément choquants. Et le Canada apparaît comme le bon pays nord-américain pour les Européens.
4: Le sommet prend une tournure inattendue au moment où le président américain parle de retrait des troupes américaines en Europe. Et en terminant, la liberté de presse s'effondre à un niveau jamais vu depuis 25 ans, selon Reporters sans frontières. Pour la première fois, plus de la moitié des 180 pays étudiés par l'organisation obtiennent une mention grave ou très difficile. Le Canada se classe pour sa part au 20e rang avec une situation jugée plutôt bonne. À peine 1% de la population mondiale vit aujourd'hui dans un pays où la liberté de presse est jugée bonne, contre 20% en 2002, d'après Reporters sans frontières. Voilà, c'était vos informations.

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1: Bienvenue à la première de Paul Journet se cherche des amis. C'est un titre qui requiert quand même des explications. Notre première idée de titre était « Je vais essayer d'être bon », ce qui avait l'avantage d'être honnête, mais l'inconvénient de ne pas être très vendeur. Notre deuxième idée, c'était les gens les plus intéressants qui étaient disponibles, parce que c'est un peu notre but. On veut être un bon 5 à 7, réunir des gens érudits, drôles ou excentriques, des gens différents, mais qui ont en commun de pas être trop ordinaires. Mais bon, ça manquait de concision comme titre. Mais c'est vrai, c'est parce que c'est ça qu'on veut. On veut provoquer des rencontres pour apprendre des choses dans ce qu'on pourrait nommer le plaisir. C'est un 5 à 7 quand même. Mais on m'a soupçonné d'utiliser cette émission pour plusieurs choses, comme imposer mes choix musicaux, ce qui est vrai, et vous allez vous en rendre compte bientôt d'ailleurs. Et aussi, on m'a soupçonné d'en profiter pour me faire des amis. Parce que j'invite ici des gens avec qui j'aimerais bien être ami. Et c'est de là qu'est venue l'idée de titre. Notre collaborateur Marc-Olivier Audet a dit qu'au fond, je me cherchais des amis. Donc, voilà pour la petite histoire. Avant de commencer, je me permets un dernier commentaire. L'année dernière, j'avais mis fin aux Idées folles, l'émission que je co-animais avec Rosemée Autonne-Témorin. Par faute de temps, j'ai accepté ce mandat parce qu'il est court. Je serai avec vous seulement en mai et en juin pour remplacer Jean-Sébastien Girard, qui met fin à la saison du Beau Dimanche de Janon, pour animer Bonsoir, bonsoir sur Ici Télé. Donc, rassurez-vous, vous allez le retrouver la saison prochaine, dimanche au 5 à 7. Alors voilà, c'est tout pour la petite explication. Promis, jamais plus, je ne céderai à l'impudeur, mais quand même, je suis intéressé par votre impudeur pour nous écrire, utiliser la bulle de conversation de notre émission sur Radio-Canada Audio. Donc, on commence. Au menu, pour notre première heure, Claire Paré est avec nous. Bonjour Claire.
2: Bonjour.
1: C'est votre voix qu'on entend?
2: Absolument. Et ça me fait plaisir. Je souhaite bonne chance et beaucoup, beaucoup de plaisir.
1: Vous êtes ici en tant que, merci. Vous êtes ici en tant que voix de l'émission et vous allez aussi inaugurer notre segment Crise existentielle où on essaie de voler des morceaux de votre sagesse durement acquise en parlant de différentes expériences de votre vie parce qu'on vous connaît pour Passe-Carreau dans Passe-Partout, mais vous avez aussi plein de choses comme un voyage en Inde avec le Dalai Lama. J'espère que vous en souvenez assez pour nous le raconter tantôt.
2: Tout à fait, mais encore beaucoup plus de choses que ça.
1: Nathalie Nguyen Khoa Kualet aussi, astrophysicienne, qui est assise à côté de Claire Pimparé. Est-ce que vous êtes trop jeune pour avoir connu Claire?
3: Non, je me souvenais. Passe-Carreau, absolument. Peut-être pas la première passe de Passe-Partout, mais je me souviens d'avoir regardé l'émission.
1: On va parler avec vous de nihilisme cosmique, c'est-à-dire le constat tout à fait factuel et scientifique que l'univers n'a aucun sens. Mais vous allez nous convaincre, je crois, que c'est pas une si mauvaise nouvelle.
3: J'espère que oui.
2: C'en est une crise existentielle.
1: Ouais, c'est ça. Et on commence avec notre premier ami du jour, Martin Carly. Bonjour Martin.
4: Salut Paul.
1: Biochimiste et neuroscientifique, on vous connaît entre autres grâce à l'émission Géniale à Télé-Québec. Martin, on vous donne le titre d'ami du jour, il va en avoir un par heure dans cette émission. On fait ça dans les écoles primaires au premier cycle, je ne sais pas si vous êtes au courant, on choisit un enfant qui devient l'ami du jour et pour lui c'est une expérience transformatrice, ça le met en valeur toute la journée, ça le rend heureux, j'espère que c'est votre cas.
4: Ben je vais retenir cette description là.
1: Et ça c'est la mission que vous avez acceptée donc en tant qu'ami du jour, ça sera de nous instruire et d'intervenir lorsque l'animateur aura un blanc. Bonne chance pour ça. On commence tout de suite, on veut pas surintellectualiser les 5 à 7 mais non. On se demande quand même s'il y a des leçons à retenir sur l'utilité ou pas de l'alcool.
4: Oui, exactement. Exactement, parce que comme la formule de l'émission, c'est la formule du 5 à 7, sachant par des formations professionnelles que la science est littéralement partout, il y en a dans tout ce qui nous entoure et tout ce qui nous concerne, je me suis dit, ben il doit certainement avoir de la science dans les 5 à 7. Effectivement, il y en a plein, on va y revenir en cours de saison, mais à commencer par, évidemment, ce qu'on consomme le plus souvent dans ces 5 à 7-là, c'est-à-dire l'alcool. Parce que, bien entendu, qui 5 à 7, dit habituellement un petit verre de vin, un petit drink, quelque chose d'alcoolisé. Mais on peut quand même se poser la question, ben un, ça vient d'où? Donc, depuis quand est-ce que l'être humain est capable de consommer l'alcool? Il est où l'alcool dans la nature au départ? Et c'est pas quelque chose d'imaginaire de se dire, y a-tu quelqu'un quelque part qui a fait du vin en premier? Donc,
2: ben
4: non.
2: Oui, mais il a transformé l'eau en vin.
1: Mais avant même le Jésus historique, ça serait quoi la première brosse de l'histoire de l'humanité? l'humanité, puis est-ce que c'est une envie universelle?
4: Ah ben, et ça, c'est très intéressant, parce que en fait, lorsqu'on parle de brosse, on parle nécessairement d'excès. Les excès sont venus quand même plutôt récemment dans l'histoire humaine. On parle de peut-être il y a environ 10 000 ans, à peu près, lorsqu'on s'est mis à produire de l'alcool. Donc là, on peut lier ça au début de l'agriculture, de stocker de la nourriture, de produire de l'alcool. Là, effectivement, on était en condition de pouvoir faire des excès. Donc là, on n'avait peut-être pas évolué pour être capable de tolérer une consommation excessive de l'alcool, parce que la réalité des choses, c'est que de l'alcool, il y en a à peu près dans tous les écosystèmes de la Terre depuis des millions d'années. Sous quelle forme? Ben, sous la forme de fruits fermentés la plupart du temps. Donc essentiellement, les fruits contiennent des sucres. Sur ces fruits-là, il y a des micro-organismes qui peuvent fermenter ces sucres-là, les transformer notamment en alcool. Et ben, il y a bien des animaux qui sont capables de tolérer l'alcool, dont l'humain. Et on associe justement cette première consommation d'alcool-là, ou cette première, en fait, la tolérance à l'alcool, au fait que le mode de vie des ancêtres des humains aurait changé drastiquement au moment où les ancêtres auraient quitté les arbres pour commencer à vivre sur le sol. Ça devenait pas mal plus facile de ramasser des fruits un peu pourris à terre plutôt que monter dans l'arbre pour les cueillir.
2: Mais c'est pas... Ouais, tu tombes de moins d'eau quand t'es...
4: Assurément.
2: t'es rendu sur le sol.
4: Assurément, oui.
1: Mais c'est pas les gens urbains, par exemple, un chevreuil qui décide de boire, de manger des pommes passées date pourrait devenir un chevreuil en état d'ébriété.
4: Oui, mais en même temps, les concentrations ressemblent pas du tout aux concentrations qu'on retrouve dans les boissons alcoolisées qu'on produit les humains, donc les spiritueux, le vin, tout ça, c'est des taux d'alcool qui sont beaucoup plus élevés que dans les fruits qu'on retrouve sur le sol. Mais quand même, c'était une façon d'être capable de continuer à s'alimenter malgré la présence d'une molécule, l'éthanol, qui pouvait nous rendre malades ou nous empoisonner carrément.
1: Mais si on accélère dans notre histoire de l'humanité, puis on s'en va au moment où il y a des établissements ouverts, ou à tout le moins des gens qui en invitent d'autres dans leur salon et qui partagent une ou deux consommations d'alcool, est-ce que l'alcool, bon, on connaît ses méfaits, évidemment, mais est-ce que l'alcool a des utilités sur le plan social?
4: Absolument. Et ça, c'est vraiment très intéressant parce que, ben, pour deux raisons. La première raison, c'est qu'on a eu tendance à étudier beaucoup l'alcool sous l'angle de... On en administre à un cobaye dans une étude scientifique et là on regarde c'est quoi les impacts là-dessus. Le problème c'est que ici, vous venez de le mentionner, on parle d'un contexte social. Donc la consommation modérée d'alcool est habituellement effectuée dans un contexte où on est avec d'autres mondes, donc avec des amis, avec des membres de la famille, une occasion à fêter par exemple. Et ça voulait dire que ça prenait des expériences qui étaient beaucoup plus complexes où on allait faire interagir des humains dans un contexte où ils consommaient de l'alcool. Et dans ce contexte-là, on en a vu des avantages. Et un de ces avantages-là qui est vraiment intéressant, c'est qu'en utilisant la reconnaissance faciale, on a pu filmer image par image des groupes d'individus. Il y en a dans ce groupe-là qui avaient pris de l'alcool modérément. Il y en a qui avaient pris un placebo.

0: Je mettrai pas la balloune de personne là, en disant que il y a bien des sourires qu'on fait des fois qui sont des sourires un peu calculés.
1: Ouais. Qui sont quand même préférables aux faces de bœuf, c'est comme une émotion intermédiaire, mais
0: ben, c'est ça. Où on se essentiellement on est en train de servir le personnage qu'on joue en société, bien entendu. Mais lorsqu'on parle de sourire vrai, ben ça c'est plus difficile à détecter. Mmh. Et dans une étude comme ça, on était capable de les détecter non seulement ça, mais on voyait qu'avec la consommation d'alcool modérée, bien entendu, il y avait plus de contagion de ces sourires modérés-là, et on observait plus souvent le fait que plusieurs personnes avaient des sourires vrais en même temps grâce à l'effet de l'alcool. Donc, il y avait carrément un lien émotif entre les membres du groupe.
1: Puis comment est-ce qu'on l'explique? Est-ce que c'est parce que ça aide les gens, par exemple, à être un petit peu plus dans le moment présent ou à tout le moins dans leur corps, moins timide, moins dans leur tête?
0: Un peu de tout ça. Effectivement, on se rend compte, ça c'est d'autres études qui ont démontré que la consommation, toujours modérée, on n'est jamais dans l'excès, mais la consommation modérée d'alcool permettait de faire fi des émotions, ce qu'on appelle l'inertie émotionnelle. Donc, les émotions qu'on a eues avant cette occasion festive, ce 5 à 7-là, par exemple. Donc, être plus dans le moment présent et plus ressentir des émotions qui sont liées à la situation actuelle. On se rendait compte aussi dans d'autres études que on n'avait pas la capacité mentale sous l'effet de l'alcool pour être capable d'analyser beaucoup plus d'émotions et de circonstances que celles qui nous occupaient dans le moment où on était en interaction avec d'autres personnes, donc dans ce 5 à 7-là. Donc, essentiellement, on était moins, il y avait moins de stress, moins d'anxiété qui était reliée à d'autres situations qui pouvaient
2: Les gens parlent beaucoup plus aussi quand ils sont...
0: Absolument, il y a une désinhibition. Et ce qui est vraiment intéressant, c'est que il y a aussi une diminution de l'anxiété. Je rappelle que l'anxiété, c'est une réaction qu'on a envers des menaces qui sont imprévisibles et qui sont peut-être même pas réel du tout, mais on ne perdait pas la peur. Donc, dans une étude où on faisait sursauter des individus suite à un bruit qui était très fort, il y a des individus qui, eux, effectuaient une tâche en sachant qu'ils allaient recevoir un choc électrique. Donc, la menace était confirmée. Et il y en a d'autres qui disaient peut-être qu'il y aurait un choc électrique. Donc, la menace était imprévisible. Mais croyez-le ou non, la consommation modérée d'alcool faisait que les gens qui étaient dans une menace hypothétique, ben ils étaient beaucoup plus zen et ils sursautaient beaucoup moins lorsqu'ils entendaient le bruit fort. Donc, moins d'anxiété, mais quand même la peur réelle d'une menace confirmée, si on le perd pas.
1: Claire Pimparin.
2: Oui, l'alcool, elle a pas servi aussi au niveau de la santé, de la médecine?
0: Ben assurément. Donc là, on essaie de voir tous les bénéfices potentiels et ainsi de suite. Il y a quand même quelque chose qui est très complexe lorsqu'on parle des bénéfices d'un aliment en particulier, parce que c'est très difficile de demander à un humain de plus rien manger et plus rien boire d'autre que de prendre juste soit tel aliment, soit juste de l'alcool, ainsi de suite, parce qu'on va mourir essentiellement. Ça devient très difficile.
1: Essentiellement, oui.
0: Ben, essentiellement. Donc les études en nutrition ou sur des aliments ou les effets du café ou du vin ou ainsi de suite, ben, habituellement, on réussit à tirer des conclusions, mais sur des groupes immenses. Donc, on peut voir une tendance, mais lorsqu'on a énormément de volontaires, tu peux pas prendre 12 personnes puis te dire, je pense qu'avec les 12, on peut dire que l'alcool est bon pour la santé. C'est peut-être un peu dur à arriver comme conclusion.
1: Ça donne envie de boire un verre en observant d'autres personnes boire papier et crayon à la main pour prendre des notes dans une perspective uniquement scientifique. Merci Martin, vous restez avec nous.
0: Absolument.
1: Après la musique, on va parler de crise existentielle. Je vous explique, durant notre brève saison, j'ai profité de notre 5 à 7, je l'ai dit tantôt, pour vous partager des découvertes musicales d'ici ou parfois des pièces un peu champ gauche qui sont liées à nos sujets. Et on va commencer maintenant avec « Je suis une coquerelle » de Joe Napoléon. Vous allez voir, c'est des ruminations de spleen acide dans un enrobage musical doux et entraînant. J'espère que vous allez aimer autant que moi.

0: Martin Carly, prenez-le pas mal, mais on va vous faire descendre momentanément de votre trône parce qu'on reçoit l'ami originel, Claire Pimparé. Claire, on avait pensé à vous parce qu'on aimait votre voix, puis on a réalisé que notre choix était encore plus approprié qu'on pensait parce que vous êtes un peu l'ami originel. J'ai l'impression que pour toute une génération de Québécois, vous avez été leur première amie en tant que passe-carreau. Est-ce que c'est quelque chose qu'on vous a déjà dit?
1: Ben oui, une fois, d'ailleurs, j'étais au Salon du Livre et j'avais devant moi une personne qui était un petit peu plus loin, puis elle pleurait, puis je la regardais, puis je disais, mais qu'est-ce qu'elle a pleuré? Elle, je me lève, je m'en vais la voir, elle me prend dans ses bras, puis elle dit, je parlais pas français quand je suis arrivée ici, wow. J'écoutais passe-partout, t'étais ma seule amie, pour la première fois, je te vois en vrai. Alors ça, c'est vraiment ce qu'on a comme message d'amour depuis que Passe-Partout existe. Ouais. Et c'est le plus beau cadeau qu'on peut avoir que d'être aimé d'un enfant. Ouais. Et c'est ce qui est arrivé pendant toutes ces années. Mm. Déjà 50 ans.
0: Ouais. Wow. Mais vous avez une carrière remplie aussi avant et après Passe-Partout. C'est de ça dont on va parler dans notre segment Crise existentielle, qui est au pluriel. Merci d'avoir accepté. ça peut sembler lourd, mais
1: Je suis normale.
0: Ça se veut positif. Le but, en fait, c'est de parler des points tournants de la vie d'un invité. Mais on se disait que si on appelait ça point tournant, ça aurait eu l'air d'une émission économique. Donc, on a travaillé un peu la formulation. On veut apprendre de votre sagesse puis de vos erreurs. Si erreur il y a eu, on verra. Alors. On va parler des moments marquants de votre vie qui sont survenus à 40 ans, 50 ans, 60 ans, 70 ans. On ira tantôt dans le détail, mais avant d'aller plus loin, vous aimez les chiffres ronds, ça provoque chez vous une réflexion.
1: Ben, en fait, c'est juste que je me disais à tous les 10 ans, il faut que je provoque chez moi le désir de faire un projet ou de faire quelque chose qui est inusité. Alors, je me disais, OK, à 40 ans, je vais aller en Inde. À 50 ans, j'ai fait Compostelle. À 60 ans, je suis allée à Haïti en mission. Ça, vraiment, je ne savais pas. Je disais juste, je pars, je ne sais pas quand, je ne sais pas où, mais je sais que je pars. Et le téléphone, bon, ben, tu sais, on est rendu dans le cosmos, dans l'univers. Mais là, le téléphone sonnait, puis finalement, je l'ai accepté, puis je suis allée. Mm. Alors, c'est un peu ça. Mais là, je trouve que 10 ans, c'est trop. Je vais peut-être aller aux 5 ans. Là.
0: OK, mais on va prendre ces crises, entre guillemets, une par une. Mais avant, je vais faire rapidement votre biographie, du moins celle du début de votre carrière.
1: Bonne
0: chance. Vous avez dansé à Jeunesse d'aujourd'hui.
1: Oui.
0: Vous avez gagné le concours Mademoiselle Cinéma en 1971. Vous avez joué au cinéma, au théâtre aussi, pour des auteurs aussi variés que Marcel Dubé et Gilles Latulippe. Et pendant vos études au Conservatoire d'art dramatique, vous avez travaillé aussi au club Playboy à Montréal. Oui. Je savais pas que ça avait déjà existé. Je peux vous demander, c'était quoi, c'était comment?
1: Ben, c'était comme les clubs Playboy qui existaient partout dans le monde. C'était sur la rue de Maisonneuve. Et puis, c'était quand même... écoute, on recevait les

0: Prime. Il y avait des spectacles incroyables là, au Club Playboy. Et, on avait une Bonnie Mother, donc on avait des règles à suivre. Et quand on était des étudiants, comme moi j'étais une étudiante, l'été, ils nous proposaient d'aller dans un autre Club Playboy dans le monde. Alors j'étais allée travailler tout un été en Jamaïque.
1: Mais là, commençons par parler de vos 40 ans. Donc, Passe-partout, c'est terminé en 1984. C'est une émission phare. C'est un deuil qui devait quand même pas être facile. Vous décidez de partir à 40 ans en Inde. Oui. Pourquoi l'Inde? Et puis, à quel moment est-ce que le Dalai Lama apparaît dans votre parcours?
0: Ben, en fait, c'est que j'avais un ami qui faisait qui avait le club aventure, puis il était jamais allé. Il y avait des gens qui allaient, mais pas lui. Et moi, je voulais absolument faire un voyage d'un mois. Puis je m'étais dit, l'Inde, pour moi, c'est vraiment l'endroit où je vais être dépaysée, que je vais pouvoir faire autant la méditation, aller voir les gourous. J'avais comme une soif d'aller voir. Et on s'est retrouvés à Ceylan, chez les moines tibétains, où, quand le Tibet a été envahi par la Chine, les moines tibétains ont traversé l'Himalaya, se sont retrouvés à Ceylan. Et Ceylan, c'est la maison mère du Dalai Lama. Il se retrouve là une semaine par année et c'est ses vacances. Et moi, je me suis retrouvée là dans cette semaine-là où j'ai eu droit à rencontrer un homme qui était comme vous et moi, là, pas plus compliqué que ça. C'était assez magique. Mais ce que j'ai éprouvé, ben, en fait, quand on parle de crise existentielle, c'est que pendant que j'étais en Inde, je suis allée dans le ashram de Guru Mahi. Et donc, là-bas, tu fais plein d'ateliers. Mmh. Et à un moment donné, je fais un atelier. J'étais avec la personne que je vous dis, l'ami avec qui j'étais. Et pour une raison pour une autre, on est toujours ensemble dans les ateliers. Et là, ils nous séparent les hommes, les femmes d'un côté. Et là, ils nous demandent d'écrire sur un papier notre complexe. Alors, moi, je commence à écrire, j'aime pas mes jambes, je suis tannée d'avoir mes jambes, j'aimerais ça avoir des petites jambes, blablabla. Puis je déblatère sur mon truc, puis après ça, tu fermes ça, tu mets ton papier dans tes poches, puis bon, tu sais. Mais là, ils disent, we're gonna share with somebody. Je fais, pardon? Oui, vous allez partager votre non. Non, moi, je partage pas, non, I'm gonna share with nobody.
1: C'était pas dans le contrat?
0: Pas tout, là. C'était juste, j'ai fait non. Et là, j'ai dit, je lèverai pas ma main. Puis, à un moment donné, on a fait ce que tout le monde a quelqu'un. Puis là, moi, je lève pas ma main. Je vais rester toute seule. La vie est belle. Et puis, il y a quelqu'un qui me tape sur l'épaule. Puis, je me retourne et la fille est en chaise roulante. Puis, elle a pas de jambes.
1: Ah, ouais.
0: Et là, je la regarde et je fais, elle me dit, j'ai dit non, ça va, tu peux parler en premier. Je t'écoute, je vais être d'une grande écoute. Et elle me parle de son complexe pour finalement me dire, c'est à ton tour. Puis là, je fais, regarde, oublie ça, là. J'ai vraiment rien à dire, là, tu sais. Puis on en a parlé, on a bien ri. Mais toujours est-il qu'on était dans le même dortoir. Puis le soir, je la prenais dans mes bras pour la mettre dans son lit. Et elle me dit, tu hais mes jambes tous les soirs.
1: Ah.
0: Alors, quelle leçon de vie? En veux-tu une crise existentielle? Là, j'ai compris pas mal d'affaires.
1: C'est dur de se plaindre après. Wow.
0: Mais tu sais jamais dans certains voyages qu'est-ce qui va t'arriver, qui va être une leçon importante, mais qui en même temps va te mettre dans la tête comprendre la vie d'une façon complètement différente. Et donc, ça, c'est un exemple. Alors, oui, j'ai rencontré le Dalai Lama, mais je pense que ça a été pour moi une leçon encore plus importante.
1: Mais vous allez chercher une guérison, si je comprends bien, là-bas aussi?
0: Ben, en fait, je pense, quand j'ai décidé que j'allais faire Compostelle, je venais de me séparer, ça faisait 31 ans qu'on était ensemble.
1: Vous avez 50 ans à ce moment-là, là, on est 10 ans plus tard,
0: ouais, c'est ça? Oui, c'est ça, 40, ouais. J'ai 50. Et puis, je décide qu'avec la séparation, j'ai un peu de peine, mettons. Et je me dis, bon, OK, comment je vais allier le mental et le physique? Alors, je vais faire Compostelle, comme ça, je vais marcher. Mais en même temps, je vais me vider la tête. Et on pense que c'est facile de faire le vide dans sa tête, mais ça m'a pris facilement 3 semaines, parce que quand même, Compostelle, c'est 2 mois, là. C'est 1652 kilomètres. Je faisais 25 kilomètres par jour. Et ça m'a pris quand même 3 semaines où j'ai marché. Puis à un moment donné, j'ai fait, oh my God, je pense plus à rien. Pour la première fois, ça a pris 3 semaines avant. Et ça a été extraordinaire. Puis j'ai fait des rencontres mémorables, complètement différentes, inusitées encore une fois. Et je pense que c'est ce qu'il faut faire dans la vie, c'est que quand on a une crise existentielle, tout le monde en vit, qu'est-ce qu'on fait avec? Est-ce qu'on devient la victime de cette crise-là ou si on veut s'en sortir? Puis quel va être l'outil pour s'en sortir? Moi, j'ai décidé d'aller vers les voyages, vers des projets, vers le fait de me sortir de mon quotidien, puis d'aller vers quelque chose qui va en même temps me provoquer. Je vais apprendre des choses, puis des fois, c'est pas nécessairement ce que j'aurais voulu avoir comme leçon, mais j'en ai besoin, donc ce qui arrive doit arriver, puis pour moi, c'est majeur. C'est le genre de projet que j'aime. Comme quand, à 60 ans, j'ai décidé que je partais pour une mission à Haïti. Ouais. Et ça, ça a été toute une histoire. Parce que t'arrives là-bas, pas d'eau, pas d'électricité pendant 3 mois. On a 58 enfants à l'orphelinat. Puis quand on va les chercher, t'as un petit enfant de 4 ans qui tient quelque chose, puis qui veut pas s'en venir. Et au moment où tu te rends compte que ce qui tient, c'est le pied de sa mère qui est en dessous du ciment qui a été écrasé. Et qu'est-ce que tu fais là, tu sais? Les bébés qu'on trouvait dans les poubelles parce qu'ils voulaient les protéger du tremblement de terre. Les enfants mangeaient du spaghetti avec une espèce de sauce tomate, le soir de la sauce pois. Pas d'eau, t'as 8 petits bébés, tu veux laver des couches, mais ils en ont même pas de couches. C'est quelque chose.
1: Mais là, vous, à ce moment-là, vous avez 60 ans.
0: Oui.
1: Ce qui s'est passé à Haïti, je pense que ça a frappé tout le monde au Québec puis ailleurs.
0: Mon Dieu, oui.
1: Mais qu'est-ce qui fait que vous, Claire Pimparé, à 60 ans, décidez d'aller faire du travail humanitaire à Haïti? Est-ce que vous aviez déjà de l'expérience, des connaissances là-bas, des gens qui ont sollicité votre aide?
0: Oui, d'abord, moi, ce que le monde ne sait pas, c'est que j'ai travaillé en santé. J'ai un cours en auriculomédecine, j'ai fait de la massothérapie spécialisée dans les traumatismes pour enfants et j'ai également travaillé comme préposée pendant 6 ans dans une infirmerie auprès de 28 patients la nuit.
1: Comme préposée aux bénéficiaires. Donc.
0: Ouais,
1: et ça, c'était à quelle époque de votre vie?
0: À Québec.
1: Okay.
0: Et puis donc, le fait d'aller à Haïti, c'est qu'à un moment donné, j'avais lancé dans l'univers, ton cosmos, j'avais lancé dans l'univers.
1: On parle à Nathalie Couac, Mouyenne, ouais, astrophysicienne.
2: Mon cosmos.
0: Mais j'avais lancé dans l'univers que je voulais faire quelque chose. Là, c'est important pour moi. Puis je me disais, c'est maintenant ou jamais. Et à Québec, il y avait des gens qui avaient la fondation pour l'orphelinat Espoir d'enfants à Haïti. Et donc, ils m'ont appelé puis ils m'ont dit, on a besoin que tu ailles parce que la fondation avait besoin d'avoir des reçus. Mais là-bas, il y avait rien. Là, t'achètes 4 poules, 4 coques de quelqu'un. Elle va pas te donner un reçu parce qu'elle t'a acheté 4 coques. Là, t'sais. Alors, c'était pas évident. Moi, avec des photos à ma caméra, j'ai essayé de faire des bilans, d'analyser tout ça, d'aider le plus que j'ai pu. Mais c'était... Je me suis retrouvée à un moment donné avec un des enfants qui avait le doigt complètement coupé au Médecins sans frontières. Puis quand je suis arrivée là, moi, je les aidais. Puis là, ils ont dit, ah, tu peux-tu rester? Mais j'ai dit oui, le temps que vous allez organiser mon petit, là, parce que il pouvait pas l'endormir, il avait mangé. Donc, pour son doigt, c'était plus long. Puis à côté, j'avais quelqu'un qui vomissait. Fait que j'ai dit, bon, ben, let's go, je vais vous aider. Là, ils m'ont donné sa roue, puis je les ai aidés tout le temps que j'ai été là. Mais pour moi, dans ma vie, oui, je suis comédienne, mais si... J'avais eu confiance en moi, je serais probablement médecin, puis j'aurais fait médecine sans frontières.
1: Mais quand même, quand vous êtes à Haïti, avoir une formation de comédienne, est-ce que ça peut vous aider? Parce que j'imagine que vous devez rassurer les gens, même si vous devez être soit terrifié ou très, très triste, déstabilisé parce que vous voyez le besoin de maîtriser ses émotions. Est-ce que la formation de comédienne, ça vous aide à entrer en contact puis à gérer cette souffrance?
0: Moi, je pense pas que c'est la formation de comédienne qui me fait ça. C'est plus ce que ma mère m'a enseigné toute ma vie. Tu sais, je pense que j'ai la chance que d'autres ont pas. Moi, ça me dérange pas de travailler avec quelqu'un qui a vomi ou changé quelqu'un. J'ai pas mal au cœur. J'ai pas l'odeur, ça me dérange pas. J'ai cette facilité facilité-là de travailler. C'est beaucoup plus ça qui m'a aidé à côtoyer les enfants aussi. J'ai cette capacité-là de travailler avec les enfants, de les comprendre. Et quand j'ai fait ma massothérapie spécialisée en traumatisme pour enfants, ben c'est des enfants qui sont traumatisés là-bas.
1: Ouais.
0: Par contre, si tu parles de mon métier de comédien, c'est bien plus Claude Lafortune quand il m'a montré à faire des trucs en papier que j'ai refait là-bas. Là, les enfants étaient, parce qu'ils sont à l'école, à un moment donné, j'ai fait un atelier de poupées en papier. Là, je te dis, les quatre madames haïtiennes qui étaient là, je leur ai montré comment faire. Puis après ça, on a fait un atelier avec des bouts de papier qu'on trouvait partout.
1: Claude Lafortune, pour ceux qui étaient pas devant leur téléviseur, ou aussi dans les années 80, c'est l'Évangile en papier.
0: C'est
1: mais
0: ça.
1: Vous avez parlé tantôt de votre mère. Est-ce que vous avez appris d'elle? C'est simplement par l'exemple ou vous référez à quelque chose de plus précis?
0: Maman, c'est tout ce qu'il y a de beau sur la terre. Fait qu'un flocon de neige, une fleur, n'importe quoi. Maman, elle savait tout faire de ses mains. Elle disait toujours, la richesse est entre tes deux oreilles. Tant que tu sauras quoi faire quelque chose avec ta tête, tu vas jamais être mal prise. Et c'est là que tu vas être riche. Donc, la débrouillardise, c'est elle qui m'a tout appris. À coudre, il y a rien que je peux pas faire et c'est grâce à elle. Donc, quand t'es dans des endroits comme ça, que tu vides les bains avec les excréments dans les bains parce que tout a, il y a plus d'égout, il y a plus rien, puis qu'il faut que tu ramasses ça, chardière, pis aller porter ça dans le fond de la cour. Qu'est-ce que tu vas faire après pour réussir à trouver une solution? Moi, à un moment donné, je me suis promenée parce que là, j'ai fait, faut que les enfants mangent quelque chose. Puis je suis allée me promener à Pétionville. Puis j'ai vu quelqu'un arriver avec des coques dans les mains. Puis j'ai dit, je te les achète au complet. Mais tu sais, on est 58 enfants. Ils ont eu un petit pilon puis un petit morceau de poulet. Mais j'étais très contente de leur donner un petit peu de poulet, là, tu sais.
1: Mais après, après avoir... emmagasiner toutes ces expériences, avoir eu toutes ces espèces d'épreuves de solitude pour vous retrouver, tous ces épisodes où vous avez pu aider les autres. Pourquoi est-ce que à 70 ans, nouveau coup de théâtre existentiel, si on peut dire, vous décidez d'enfermer vos possessions dans un casier puis
0: bon,
1: vous en allez sur la route?
0: Non, j'ai tout vendu. J'avais plus rien.
1: C'est plus rare.
0: J'avais plus rien. Je suis partie avec ma van. J'aurais voulu avoir un Westphalia. C'est mon rêve. C'est encore mon rêve aujourd'hui, mais malheureusement, je me retrouve juste avec une van.
1: Vous êtes parti où?
0: J'ai fait le tour du Québec.
1: Ah.
0: Nowhere. J'ai embarqué dans la voiture, puis j'avais un matelas, un oreiller, puis des affaires de camping, puis j'ai fait advienne que pourra. Puis j'ai dit à mes enfants, essayez pas de m'appeler, essayez pas de me rejoindre. J'ai pas de téléphone, j'ai rien. Puis je vous appellerai s'il y a de quoi, mais dites-vous que je suis en bonne main. Puis j'ai arrêté partout où je vous laisse. C'était merveilleux. Tu sais, tu manges quand tu veux, tu te couches quand tu veux, tu te lèves quand tu veux, t'arrêtes où tu veux. C'était extraordinaire. C'était là fascinant.
1: Puis si on parle des semaines, des mois, des années.
0: Je suis partie 6 mois.
1: OK.
0: 6 mois. Non, je suis partie et je le ferai encore, mais j'ai 9 petits-enfants puis ils ont besoin de moi. Je garde ces temps-ci. Je garde beaucoup ces temps-ci. Mais ça s'en vient. Là, faut que je le fasse avant. Là, j'ai 74. Faut que je le fasse avant 75. Là, j'ai dit il y a 5 ans. Là.
1: Ouais. Mais si on résume, c'est, je sais pas, c'est quoi pour vous une crise existentielle. J'ai l'impression que, en tout cas, vous avez eu différents moments de votre vie où vous avez pu exploiter différentes facettes de vous-même. Là, je sais pas si c'est des
0: prétextes.
1: J'ai
0: voulu écrire des livres, j'en ai écrit. J'ai voulu faire des contes pour enfants, j'en ai fait. J'ai voulu faire des albums où j'ai chanté 24 chansons alors qu'on disait que je savais pas chanter. Je les
1: j'ai
0: ai
1: jamais
0: faites.
1: Dit ça, moi. Comment est-ce qu'on fait pour réussir en terminant? Mode d'emploi, selon Claire Pimparé, pour réussir sa crise existentielle?
0: Ben, te prendre en main. Te prendre en main puis te dire que si tu veux que ça soit beau demain matin, ben c'est toi qui vas faire que ça va être beau, c'est personne d'autre. Il n'y a pas personne d'autre qui peut faire en sorte que ça soit beau pour toi. Il y a juste toi qui peut te regarder dans le miroir puis te dire « Hey, ma grande, là, on se réveille. » Moi, j'ai 5 clairs en moi. J'en ai une bosse de bécosse qui me tape ses nerfs puis j'ai dit des fois « Veux-tu prendre des vacances? » Puis laisse-moi tranquille. J'ai la petite claire qui veut que je la prenne par la main puis je fais hey, « Débrouille, débrouille, débrouille. » Il faut qu'on parle à nos 5 personnages et qu'on les remette à leur place et puis qu'on se choisisse et qu'on se dise « C'est qu'est-ce que j'ai envie? »
1: Il en manque 3.
0: Il y a la Claire qui est pas capable de dire non, qui dit toujours oui.
1: Non, on la remercie parce que sans elle, vous seriez pas ici.
0: Okay. Oh là là! Mais en fait, c'est ça. Je pense que plus on vieillit, la vie va très vite. Et j'ai déjà perdu des amis. Puis c'est drôle, ma mère disait un jour, je vais aller voir mes chums, ils sont tous aussi matières. Puis j'étais là, ouais, c'est vrai, c'est vrai. Mais je réalise qu'en un mois, j'ai perdu deux amis. Puis je me dis... Ah.

0: aucun sens. C'est pas réaliste. Ça n'a pas de bon sens, la vitesse à laquelle ça va. Donc, faut profiter de la vie. J'ai des petits-enfants tellement merveilleux. Donc, eux autres, ils me gardent en vie pas à peu près. Comme tu vois, Kimani, qui a 8 ans, qui me dit, qui m'appelle, puis fait, « Mamie, est-ce que tu t'ennuies un tout petit peu de moi? » Je fais oui. Il dit, maman, elle veut que je vienne. Je fais, OK, je vais l'avoir pour la fin de semaine.
1: Est-ce qu'ils ont vu des extraits de Passe-partout?
0: Ah oui, ils ont tous vu ça, mais ils ont grandi avec moi. C'est comme mes enfants, tu sais. Myriam, quand elle voulait pas se coucher le soir, puis elle disait Pascaro, puis je disais, non, c'est maman Claire, puis dodo, tu sais.
2: Vive Internet où on peut vous trouver 24/7, Claire Pimpalé. Merci pour tout ça. C'était beau. C'est inspirant. On va bientôt changer complètement de sujet. On va aller dans les étoiles pour parler de nihilisme cosmique. Mais avant, on écoute le groupe, on écoute la chanson Nuvit d'un groupe qui porte très mal son nom. Vous allez voir, Ballet Jazz.

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0: Vous l'avez peut-être reconnu, c'est le jazz spirituel et cosmique de la grande Alice Coltrane. C'est le genre de trame sonore qui aurait pu accompagner la mission Artemis et ses images d'une beauté inouïe, comme de l'éclipse solaire, de la face cachée de la Lune. C'était émouvant, mais on est vite retourné à nos vies, au courriel, au nid de poule. Puis je me demande, il se passe quoi quand une partie de notre tête reste en permanence dans les étoiles, quand on n'est pas capable d'arrêter de se percevoir comme un petit point microscopique dans l'univers, comme un accident improbable et insignifiant. Est-ce que ça suscite l'émerveillement ou la terreur? La terreur a un nom qu'on peut appeler nihilisme cosmique. C'est le nom compliqué. Nathalie Nguyen-Kwok-Ouellet, bonjour.
1: Bonjour.
0: Vous êtes astrophysicienne et vulgarisatrice scientifique à l'Université de Montréal. Vous allez nous aider à répondre à la question et en juger par votre sourire, j'imagine que votre réponse est l'émerveillement.
1: Oui,
0: et non pas la terreur.
1: Sinon, je serais un peu masochiste de ma part d'aller dans le domaine d'astrophysique et juste être angoissée complètement 24 heures sur 24.
0: Vous êtes directrice adjointe à l'Observatoire de Mont-Mégantic, aussi à l'Institut de recherche Trottier sur les exoplanètes. Vous avez été chargée de communication pour la mission du télescope James Webb, pour laquelle vous avez été nommée parmi les 100 femmes les plus influentes au Canada. Bravo.
1: Merci,
0: on va parler de nihilisme cosmique. Donc, avec vous, le but, c'est pas de déprimer les gens. On veut
1: au contraire
0: que vous nous aidiez à surmonter ce petit vertige universel. Avant d'aller plus loin, peut-être qu'on peut définir les termes. Nihilisme, le nihilisme régulier, c'est que la vie a pas de sens. Le nihilisme cosmique, c'est que l'univers en entier n'a pas de sens, qu'il pourrait exister sans nous, ce qu'il a fait la plupart du temps. Et je me demande, Nathalie, sur le plan scientifique, n'est-ce pas vrai?
1: Absolument, absolument. L'humain, c'est un tout petit moment dans l'immensité de l'histoire de l'univers. Même le système solaire, c'est seulement environ un tiers de l'existence de l'univers. Mais je ne pense pas que ça l'enlève la magie du fait que l'humain et toute la vie sur la Terre est vivante. C'est le seul point de données qu'on a où la vie existe. Mais reste que on peut continuer à regarder le ciel, même si on sait qu'il a existé longtemps avant nous.
0: Mais je ne sais pas si vous connaissez l'auteur de science-fiction Douglas Adams et son livre « Dernier restaurant avant la fin du monde ». Il invente une machine qui s'appelle le vortex de la perspective totale qui montre en un coup d'œil la totalité de l'univers et ça rend fou. Mais j'ai l'impression que vous vivez dans cette machine-là, avec toutes les choses que vous connaissez, comment vous faites?
1: Mais en fait, qu'est-ce qui est incroyable avec les télescopes, c'est que c'est des machines à remonter le temps. Mmh. Parce que non seulement on voit loin en distance, mais parce que la lumière doit traverser des distances tellement grandes, ça prend des milliards d'années pour se rendre à nous. Donc, lorsqu'on regarde une galaxie qui se retrouve à 12 milliards d'années-lumière de nous, on la voit telle qu'elle était il y a 12 milliards d'années. Mmh. Donc, on voit presque au début de l'univers avec, entre autres, le télescope spatial James Webb. Mais je trouve que c'est un tour de magie incroyable et ça me donne pas trop le vertige personnellement.
0: Mais on est sur le plan scientifique encore une fois des poussières d'étoiles.
1: Oui.
0: Est-ce que c'est quelque chose à quoi vous pensez et est-ce que ça altère l'image que vous avez de vous ou il y a une part de vous qui sépare en deux l'expérience subjective que vous avez d'être une personne et la connaissance scientifique d'être une poussière d'étoiles?
1: Mais moi, je vois vraiment positivement d'être des poussières d'étoiles. Donc, moi, ça fait longtemps que je sais que je voulais être astrophysicienne. Depuis que j'ai 5 ans environ, c'est souvent ce que je dis. Et quand j'étais jeune, je m'entendais pas très bien avec les autres enfants. J'avais tendance à être très isolée des autres enfants. Et donc, j'avais pas un sentiment d'appartenance. Il y avait plein de raisons, une personnalité, mais aussi, je suis très multiculturelle, je suis anglophone et francophone et allophone, ma mère est immigrante, et donc, j'appartenais nulle part. Et soudainement, j'ai commencé à regarder des livres et des documentaires et je gardais les images et j'ai appris que je faisais partie de cet univers. Et donc, même si je pouvais pas appartenir à des groupes d'enfants, je pouvais appartenir à ce cosmos complètement magnifique. Et l'émerveillement que j'avais envers ces images, je pouvais me le retourner sur moi-même un peu et ressentir un peu d'émerveillement pour moi-même. Donc, c'est très tissé à travers mon esprit scientifique, ce sentiment que je suis une poussière d'étoiles et donc je mérite de me sentir bien comme tout le monde.
0: Mmh. Et vous êtes pas seul, j'ai commencé avec le négatif, mais j'ai quand même trouvé une étude publiée dans le Journal of Experimental Social Psychology en 2018 sur la perspective cosmique, c'est-à-dire les gens qui sont capables de se percevoir comme vous, et on leur demandait si ça les rend anxieux et impuissants ou si ça les aide à relativiser leurs problèmes, et c'était, selon vous, la réponse? B.
1: Non.
0: Bon, je l'ai un peu nommé dans la question. Mais est-ce que ça peut aussi être pour vous, si je comprends bien, une source de gratitude, se voir comme un accident cosmique, ça...
1: Mais oui, parce que c'est un peu étrange. On dit, OK, on voit toutes ces choses-là, ça doit être parce que l'humain est spécial et tout. Mais si l'humain n'existait pas, on serait pas ici pour constater l'univers tel qu'il est. C'est un peu comme un paradoxe qu'on a. Mmh. Donc, on n'a pas d'autres preuves que de la vie existe. On la cherche très fort à l'Institut Trottier de recherche sur les exoplanètes.
0: Vous, vous la cherchez, c'est votre travail.
1: Tout à fait, mais c'est très difficile. Même dans le système solaire où on a accès aux autres planètes à un certain niveau, on n'a rien encore trouvé. Donc, il y a certaines personnes qui pensent à une théorie qui s'appelle The Rare Earth Theory, la théorie de la Terre rare. Mmh. Donc, peut-être que les conditions sont très difficiles à atteindre pour qu'il y ait de la vie. Mais peut-être aussi que c'est simplement très difficile de trouver de la vie. Donc, oui, on devrait être content, mais particulièrement, on devrait être content du fait qu'on est sur cette Terre, que toutes les conditions idéales pour nous et on le voit avec les astronautes qui ont leur perspective lorsqu'ils vont dans l'espace. C'est un tout petit vaisseau, la Terre, avec aucune frontière réelle entre les pays. Et on doit la protéger parce que il y a pas de planète B. On les cherche, les planètes B, et il y en a pas. C'est pas Mars, c'est pas les exoplanètes. Donc, on doit faire attention à notre vaisseau.
0: Ben, Elon Musk dit qu'on peut brûler du gaz puis on ira sur Mars puis ça va bien finir si on a de l'argent pour payer le voyage. Mais Martin Carly a des choses à dire aussi.
2: Oui, ça m'inspire aussi un phénomène qui est absolument fascinant, bien entendu, de certaines personnes qui sont allées dans l'espace, qui ont pu regarder la Terre de loin et qui, il y en a pour qui ce n'est que de l'émerveillement, mais il y en a qui ont été carrément traumatisés par ça parce qu'ils se disent, mon Dieu, je vois à quel point la Terre c'est la source de la vie telle qu'on la connaît et c'est un petit endroit comme ça dans tout l'univers et il y a vraiment des gens qui reviennent traumatisés d'un passage comme ça dans l'espace où ils ont vu à quel point la vie elle était restreinte à pas grand-chose finalement.
0: Est-ce qu'on est capable de brosser le portrait psychologique d'un astrophysicien ou à tout le moins certains traits de caractère? Je ne sais pas si ça rend plus humaniste, par exemple, se dire qu'on est tous pris ensemble sur cette espèce de roche en voyage dans l'espace, presque dans le vide. Est-ce que ça rend écologiste à cause du fait qu'il n'y a pas de planète B? Comme vous le dites, ou je sais pas s'il y a d'autres traits de caractère des astrophysiciens, peut-être qu'ils sont juste anxieux ou je sais pas, non.
3: Ou curieux.
1: Curieux, oui, curieux. Très, très curieux. Je dirais que l'astrophysique, c'est comme tous les domaines, il y a toutes sortes de personnes qui le font, donc vraiment faire un trait commun, je dirais que la curiosité, en effet, c'est pas le domaine qui est nécessairement qui va te rapporter le plus d'argent. Donc, si on fait ça, c'est parce qu'on a une passion, on veut comprendre comment l'univers fonctionne. Mais je dirais, en effet, que les astrophysiciens, les astronautes ont tendance à être très environnementalistes. Parce qu'on sait justement à quel point la Terre est fragile, qu'on est à un cheveu d'être dans des conditions qui ne sont plus propices pour l'humain spécifiquement, et toutes les autres formes de vie sur lesquelles nous, on dépend. Mais c'est un peu contradictoire parce que l'astrophysique peut aussi avoir une certaine empreinte carbone. Donc, nous, on essaie de faire attention, on essaie de changer un peu ce qu'on fait dans le domaine. Donc, oui, certainement, je vois qu'il y a ce trait d'environnementalisme dans les astrophysiciens.
0: Puis, est-ce qu'il peut y avoir aussi, je sais pas, des traits liés à la moralité ou à la spiritualité? Peut-être qu'on peut commencer par la moralité s'il n'y a pas de repères objectifs sur lesquels se baser pour définir nos valeurs. Comment est-ce qu'on réussit à surmonter le relativisme puis à être humaniste?
1: Je dirais que les astrophysiciens, comme tous les scientifiques, sont humains en premier. Donc, ils vont avoir leur propre moralité, leur propre spiritualité ou religion. Moi, j'ai été élevée athée. J'ai jamais vraiment eu ça comme un repère dans ma tête ou dans ma vie. Mais j'ai beaucoup de collègues qui sont aux États-Unis ou ailleurs dans le monde qui, eux, sont très religieux, mais eux vraiment voient leur travail comme le fait qu'ils étudient l'œuvre de Dieu. Donc, tout simplement, c'est un dieu ou des dieux derrière le décor qui ont tout construit ça. Et eux veulent simplement comprendre comment ça fonctionne. Et vraiment, pour eux, l'acte d'étudier l'univers, c'est un acte de religion spirituelle pour eux, pour se rapprocher de Dieu.
0: Mais ils ont pas envie de réécrire une couple de pages de la Genèse, quand même?
1: Je pense qu'ils... Ils peuvent voir les problèmes, la problématique dans la religion, dans leur religion, en effet. Et je pense que c'est commun pour tout le monde qui est dans la religion.
0: Quand vous regardez le ciel, est-ce que ça peut être une expérience spirituelle pour vous? Désolé pour le gros mot, là, mais je ne sais pas qu'elle en trouver un meilleur.
1: Absolument, et je dirais que c'est le seul moment où j'ai un peu ce sentiment de spiritualité. Voir une éclipse solaire, et je suis tellement contente qu'on ait une éclipse solaire totale à Montréal en 2024, parce que moi j'en ai vu en 2017. Et vous allez voir, si vous rencontrez quelqu'un qui a vu une éclipse solaire totale, il est pas capable d'arrêter d'en parler. Ouais. Il essaie de convaincre tout le monde d'aussi voir une éclipse solaire totale. Donc finalement, que le fait que tout le monde autour de moi le vit à Montréal. Mais pour moi, c'est spirituel, c'est émotionnel, c'est dur à décrire. Mais pour moi, c'était un déclic que tous les diagrammes que j'ai vus dans mes livres sur le fait que la Terre va autour du Soleil, la Lune va autour de la Lune. C'est abstrait dans ta tête, mais finalement, tu vois une preuve devant tes yeux que toute la géométrie fonctionne, tout s'aligne correctement, tel que prédit par les équations. Puis là, tu le sens de manière viscérale. Donc, je dirais que oui, c'est les moments les plus spirituels pour moi.
0: Martin Carlin.
2: Et ce que je trouvais intéressant dans ça, puis je l'avais noté aussi quand Claire présentait tantôt notamment le fait que ça avait pris 3 semaines à Compostelle pour se vider la tête et penser à rien, et ainsi de suite. Il y a un phénomène qui est vraiment fascinant au niveau du cerveau humain qu'on appelle le mode par défaut du cerveau, où essentiellement, le cerveau est extrêmement actif, même quand on n'est pas en train d'accomplir une tâche. Donc, il y a des régions dans le cerveau qui continuent d'être très, très actives. Et ça, ce serait très important pour la gestion des émotions. Donc, on en revient un peu à ça, pour être capable aussi d'accentuer la créativité, d'être capable finalement d'avoir une certaine introspection. Donc, le fait de contempler comme ça l'univers, ben, ça peut nous permettre d'accéder le mode par défaut du cerveau. Il faudrait y accéder plus souvent parce que c'est extrêmement bénéfique pour l'individu finalement.
0: Peut-être qu'on peut aller plus loin dans les liens entre l'astrophysique puis la spiritualité. J'ai aucune formation scientifique, là, fait que vous êtes là pour corriger mes erreurs. Nathalie Kwok-Nguyen Ouellet, mais est-ce qu'on peut dire que l'astrophysique confirme des intuitions bouddhistes? Par exemple, le soi est une illusion, on est tous interconnectés, l'univers est presque vide, puis le vide peut être positif et être source d'énergie.
1: C'est un gros mandat que tu me donnes, là, Paul, de confirmer ces choses. Je suis pas philosophe, je suis pas experte en religion non plus. Ce que je peux dire, d'après moi, il y a des personnes qui voient l'univers et essaient de lui donner des intentions mauvaises ou bonnes. Par exemple, il y a un livre de Neil deGrasse Tyson, qui est un grand astrophysicien vulgarisateur, et je pense que le nom du livre, c'est « The Universe Wants to Kill You », quelque chose comme ça. C'est comme c'est catchy.
0: Il fait une blague.
1: Il fait une blague, bien sûr. C'est toutes les manières que l'univers est très hostile en termes de conditions. Mais une chose que j'aime du bouddhisme, c'est la neutralité, en effet. Je pense que l'univers est neutre envers l'humain et la vie en général. Ça suit les règles de la physique, les lois de la physique, c'est tout. C'est à nous, les humains, de se donner une vision, une intention, une mission. Et donc, s'il y a un vide de sens, pourquoi pas faire des bonnes choses dans ce sens-là? Voilà.
0: Mais vous pouvez propager le message à certaines personnes. Mais
3: quand on parle de l'univers, puis les gens vont dire, ouais, ben s'il y avait soi-disant un dieu ou s'il y avait la justice se ferait, il y aurait pas des enfants malades ou encore le bien et le mal gagnerait sur le mal. Donc dans l'univers, c'est pas ça qui se passe nécessairement. C'est chaque individu qui a le bien et le mal en lui, puis c'est à lui de faire avec. Mais c'est pour ça que dans la société, souvent on va se dire, dans la religion à l'époque, là, les valeurs qui étaient apportées, c'était pour aider les gens à faire le bien et le mal, puis à faire une distinction entre les deux. Mais aujourd'hui, je pense pas qu'il y a un bon Dieu qui gère tout ça.
0: Puis si on peut terminer sur une belle note, Nathalie, ça serait quoi l'image qui vous émeut le plus de l'univers, la plus belle?
1: Ça s'appelle les antennes. C'est 2 galaxies en collision. C'est une image qui a été prise par le télescope Hubble. Et les galaxies, c'est mon domaine d'étude. C'est des grands regroupements de milliards d'étoiles et de poussières. Et c'est une image qui montre la destruction de 2 galaxies, mais qui forment des nouvelles étoiles et qui vont former une nouvelle galaxie à la fin de cette collision. Donc, c'est une image qui montre la création et la destruction en même temps et le fait que l'univers est capable de mixer les deux. Les opposer en même temps.
3: Donc, il n'y a jamais de fin, il y a toujours un recommencement.
1: C'est cyclique,
0: Et merci de trouver la beauté dans la destruction. c'est la fin de notre première heure. Merci à vous, merci chers collaborateurs. Martin Carly, biochimiste et vulgarisateur scientifique. Génial, va revenir pour une 17e saison à Télé-Québec l'automne prochain. Claire Pimparé, je ne sais pas où on peut suivre le prochain épisode de votre étonnant et merveilleux parcours.
2: Dans un an.
3: Dans un an.
0: Nathalie Poitnouyen-Ouellet, astrophysicienne, directrice adjointe de l'Institut Trottier de recherche sur les exoplanètes. Entre autres, on vous souhaite de découvrir de la vie ailleurs. Merci. Et en attendant, restez avec nous, parce que dans quelques minutes, Gabriel Côté va tester le questionnaire censé être le plus intéressant au monde. Et plusieurs autres amis vont se joindre à nous.

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5: Ici Fred Harding, voici les informations. Tout d'abord, au hockey. Et oui, le Canadien de Montréal remporte le match 7 contre le Lightning de Tampa Bay par la marque de 2-1. Le tricolore accède donc au second tour et va affronter les Sabres de Buffalo en demi-finale de l'Association de l'Est. Voici quelques partisans rencontrés au centre-ville ou à l'extérieur du Centre Bell où la partie était projetée.
6: Je suis vraiment content, j'ai crié comme une balade.
7: Go Habs, go! Go Habs, go! On a mérité!
6: J'aime trop la game, là! Là, ça finit tout là, par un but, mais on a gagné!
8: Insane game, de Bèche, notre sauveur!
7: Ça sent la coupe!
5: Le prochain tour s'amorcera mercredi. Et le nouveau PDG de la Société de l'assurance automobile du Québec, Serge Lamontagne, était de passage à l'émission « Tout le monde en parle », où il a fait sa première sortie publique depuis la publication du rapport de la commission Galland. Le dirigeant dit reconnaître les échecs de la société d'État, fortement ébranlée par le fiasco de Saclic, et promet des améliorations.
9: Le problème qui arrive, c'est que ça a été mal géré, ce dossier-là. Pour moi, le rapport Galland est important, puis même ça devrait être une lecture obligatoire à toutes les institutions publiques. Il montre ce qu'il faut plus faire. Le problème de la SAAC, là, c'est qu'il n'y avait pas de contrepoids. C'était tout dans les mains de quelques personnes. Aujourd'hui, la SAAC, le gros est derrière nous. Je ne referai pas un projet d'un milliard à la SAAC. Mais tu sais, on est dans l'évolution du système.
5: La plateforme numérique de la SAAC avait connu un lancement chaotique en 2023, marqué par des pannes majeures, des files d'attente interminables et des dépassements de coûts de plus d'un milliard de dollars. Et à présent, conflit en Iran, Donald Trump annonce que la marine américaine aidera dès lundi les navires à quitter le détroit d'Ormuz. Après plus de 2 mois de guerre en Iran, près d'un mois de cessez-le-feu, les négociations restent au point mort. Le président américain a par ailleurs prévenu qu'il refuserait probablement la nouvelle proposition de paix transmise par Téhéran. Greta Juris.
10: Téhéran estime que le pouvoir de négociation de Washington s'affaiblit en raison notamment du changement de ton de la Chine, de la Russie et de l'Europe envers les États-Unis. Le professeur émérite en sciences politiques à l'Université de Sherbrooke, spécialiste du Moyen-Orient, Sami Aoun, estime que l'Iran n'a pas complètement tort.
11: Le régime iranien est résilient et défiant avec des appuis chinois et russes, mais aussi il faut considérer que la société iranienne, l'État iranien, l'entité en tant que telle, aussi souffre beaucoup.
10: Dans sa nouvelle proposition, Téhéran réclame donc entre autres la fin du blocus américain des ports iraniens, un système de péage pour le détroit d'Ormuz et la fin de la guerre, y compris au Liban. Cependant, Donald Trump a déjà indiqué qu'il risque de la rejeter et a même soulevé la possibilité de nouvelles frappes. Un entêtement qui risque de lui coûter cher, selon le directeur du Centre d'études sur le Moyen-Orient de l'Université de l'Oklahoma, Joshua Landis.
12: Over 50% of Americans.
10: Il dit que plus de 50% des Américains payent le prix de cette guerre en raison de l'inflation qui s'accélère et de la flambée des prix du carburant. Une situation qui, selon lui, risque aussi d'avoir de plus en plus de répercussions ailleurs dans le monde. Entre-temps, 7 nations membres de l'Organisation des pays producteurs et exportateurs de pétrole ont décidé d'augmenter légèrement leur quota de production. Un geste qui, selon certains analystes, a pour but surtout de montrer que l'OPEP est prête à accroître son offre dès la fin de la guerre. Ici Greta Juris, Radio-Canada, Montréal.
5: Et toujours aux États-Unis, l'ancien maire de New York, Rudy Giuliani, repose dans un état critique mais stable à l'hôpital, selon son porte-parole. Aucun détail concernant le motif de son hospitalisation n'a été fourni pour le moment. Son porte-parole décrit l'ancien élu comme un battant doué d'une force inébranlable et appelle à prier pour lui. Après sa carrière en politique municipale, Rudy Giuliani a notamment représenté le président américain Donald Trump dans ses tentatives pour renverser les résultats de l'élection de 2020, démarches qui sont restées lettre morte. Mark Carney participe au sommet de la communauté politique européenne à Erevan, en Arménie. Le premier ministre est le premier et seul dirigeant d'un pays non européen à y avoir été invité. Depuis son discours à Davos, il est fortement sollicité par les pays de l'Union européenne. Selon l'ex-ambassadeur Stéphane Dion, ce sommet est l'occasion pour Mark Carney de réaffirmer son appui aux Européens.
13: Le besoin de rapprochement entre les Européens et les Canadiens, il est exceptionnellement fort en ce moment. Et on sait très bien pourquoi. C'est la répulsion que nous inspirent certains éléments de l'administration Trump qui sont carrément choquants. Et le Canada apparaît comme le bon pays nord-américain pour les Européens.
5: Le sommet prend une tournure inattendue au moment où le président américain parle de retrait des troupes américaines en Europe. Et en terminant, la liberté de presse s'effondre à un niveau jamais vu depuis 25 ans, selon Reporters sans frontières. Pour la première fois, plus de la moitié des 180 pays étudiés par l'organisation obtiennent une mention grave ou très difficile. Le Canada se classe pour sa part au 20e rang avec une situation jugée plutôt bonne. À peine 1% de la population mondiale vit aujourd'hui dans un pays où la liberté de presse est jugée bonne, contre 20% en 2002, d'après Reporters sans frontières. Voilà, c'était vos informations.

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2: Merci de vous joindre à notre 5 à 7. Bienvenue à la deuxième moitié de notre émission. On a une nouvelle tablée d'amis. David Robichaud, philosophe, bonjour.
3: Bonjour.
2: Vous allez nous dévoiler comment notre entourage peut nous influencer à notre insu et ça peut aller du don de sang à l'évasion fiscale pour ceux qui en ont les moyens.
3: On peut finir soit une bonne personne ou en tôle. Donc, faut bien choisir ses amis.
2: Gabrielle Côté, comédienne et autrice, vous allez tester notre questionnaire qui est, du moins, c'est notre prétention le plus intéressant au monde.
4: Mais oui, j'ai hâte. Quel honneur d'être la première à tester ce questionnaire.
2: On va voir si les questions fonctionnent. On aura la poète Emmanuelle Riendeau qui va nous livrer un texte inédit. Et pour commencer, on accueille Alain Farah, écrivain et prof de littérature à l'Université McGill, auteur, entre autres, de « Mille secrets, mille dangers » et surtout, surtout, ami du jour jusqu'à la fin de l'émission.
5: Oui,
2: bonjour Alain.
5: Ben, merci, merci de cet honneur, Paul. Ça m'a amené à réfléchir.
2: Oui, parce que on a un segment pour vous qui porte votre nom, c'est Le Monde selon Alain Farah.
5: Mais ça je savais pas, OK.
2: Mais faut pas vous enfler de la tête, c'est juste parce que sincèrement, on savait pas comment interpréter votre sujet, donc c'est plus simple de le nommer comme ça.
5: Ouais,
2: et on vous laisse aller.
5: Mais non, mais ce que je pensais, ce que je vous disais, c'est que ça m'a amené à réfléchir le titre de votre émission, non pas le titre de mon segment, à la relation qui nous unit vous et moi parce que je réalise ben c'est ça que je trouve, c'est que je réalise que on s'est beaucoup parlé dans notre vie mais toujours en ondes.
2: Ouais.
5: Donc qu'est-ce que ça veut dire quand t'as parlé à une personne dans ta vie seulement en ondes? Est-ce qu'on peut vraiment parler d'amitié?
2: Je sais pas si on, j'ose croire qu'on n'est pas en représentation. Il y a eu des échanges sur les réseaux sociaux assez brefs et transactionnels.
5: Sur un sujet, je pense qu'on peut éventer ici, qui était des cartes de hockey.
2: Oui.
5: À une certaine époque, je m'en rappelle. Mais j'ai accepté d'être votre ami, Paul, parce que j'apprécie aussi votre travail de réflexion politique. Et c'est une question, moi, qui m'obsède depuis mes débuts en écriture, c'est-à-dire, qu'est-ce que ça veut dire d'être engagé comme écrivain? Et donc, pour cette première invitation, là, vous nous demandez de représenter le monde selon moi. Ben, c'est d'abord cette question-là que je me pose. Qu'est-ce que ça peut bien vouloir dire? Et vous savez, c'est beaucoup Sartre qui avait réfléchi à cette question il y a longtemps, durant le 20e siècle français, et qui arrivait à une conclusion où il disait, en gros, on a le choix, on n'a pas le choix, il faut s'engager, on est toujours engagé. Et Sartre critiquait du même coup les ouvrages, disait-il, qui ne servent à rien, et critiquait donc l'héritage d'irresponsabilité des écrivains qui, dans le fond, parlaient pour ne rien dire. Et puis, ça a donné des lignes fameuses. Je sais pas si vous les avez en tête, mais quand il accuse notamment Flaubert, par exemple, d'être complice de la répression de la Commune de Paris parce qu'il n'a pas écrit une ligne là-dessus, tout ça. Donc,
2: c'est une vision très intransigeante, très radicale à l'image du personnage.
5: Exact, à l'image du personnage, controversé aussi, mais qui m'a toujours donné à penser, voulant justement être un écrivain engagé, ça m'a ramené à ma jeunesse où je traînais hélas beaucoup dans les pawn shops et j'ai envie de vous poser la question pourquoi pour toutes sortes de raisons on pourrait y revenir au cours de l'été si vous voulez mais si on va au pawn shop on laisse évidemment un objet en gage en attendant d'y retourner et puis si l'écrivain engage son œuvre politiquement j'ai envie de vous demander et puis je peux demander à Gabriel et à David aussi. Ça peut être un petit quiz si on veut. Qu'est-ce qu'il laisse sur le comptoir du pawn shop, l'écrivain qui s'engage?
2: J'écoute la réponse, je veux pas deviner.
5: Non, il y a personne qui veut essayer.
4: Tu veux tester?
2: Oui. Non. Gabriel, David.
5: Non.
4: Non, sans façon.
3: C'est le lien avec le pawn shop qui m'inquiète.
5: Ouais. Ben justement, c'est la littérature qui laisse sur le comptoir, et c'est ça qui me dérange. C'est-à-dire que s'engager, ça veut dire laisser quelque chose, hein, donc qu'on dépose là en attendant d'y revenir. Et c'est pour ça qu'on a beaucoup critiqué Sartre, parce que justement cette vision un peu intransigeante dont vous parliez, elle avait à voir avec un caractère un peu utilitariste de dire je suis pour la révolution communiste donc je vais faire un roman en thèse qui explique pourquoi le parti est exceptionnel. Donc quelle est la part de littérature là-dedans? C'est la question qu'on s'est beaucoup posée. Mais je veux pas que vous pensiez surtout comme ça en début de saison que je suis fataliste ou je le suis si peu. Ceux qui me connaissent, je prends un autre parti pris, c'est-à-dire que c'est celui qui considère que l'écrivain fait de la littérature et que sa littérature fait de la politique en tant que littérature. Alors, ça a l'air comme ça d'être des jeux un peu avec les mots, des chiasmes et tout, mais c'est finalement assez simple. C'est-à-dire, oui, vous alliez...
2: Mais je pense que je comprends, c'est-à-dire de juste mettre de l'avant un discours littéraire avec toutes ses nuances, sa complexité, puis proposer ça dans l'espace de bruit ambiant du quotidien en soi, c'est un geste d'engagement pour décrétiniser le discours puis y apporter un peu d'or. Je sais pas si on peut appeler ça de la beauté si on l'utilise encore ce mot-là, mais juste une autre façon de réfléchir au monde.
5: C'est l'espoir, et puis j'avais envie aujourd'hui de vous l'expliquer justement cette espèce de vision-là du monde de l'écriture engagée, si on veut, à partir d'une plaisanterie que Beckett aimait tout particulièrement et qui se retrouve souvent dans son œuvre, notamment dans Fin de partie. Alors, bon, je me sens mal de faire ça devant une comédienne que je respecte, mais je vais essayer d'incarner cette plaisanterie-là en vous racontant l'histoire d'un type, en fait, qui a besoin d'un pantalon rayé pour les fêtes du Nouvel An. Alors, il y en a besoin en vitesse.
2: Puis on ne saura pas pourquoi le pantalon doit être rayé, j'imagine, c'est pas le but de l'anecdote.
5: Oui, on va le savoir à la toute fin, vous inquiétez pas. Alors, il se rend chez son tailleur, qui lui prend ses mesures. Et le tailleur lui dit, voilà qui est fait, vous revenez dans 4 jours et il sera prêt. Bon, 4 jours plus tard, le tailleur dit, sorry, revenez dans 8 jours, j'ai raté le fond. 8 jours plus tard, le tailleur dit, désolé, revenez dans 10 jours, j'ai salopé l'entrejambe. Bon, d'accord, on s'entend, hein, l'entrejambe, c'est délicat, on veut un bel entrejambe. Donc, il arrive 10 jours plus tard et le tailleur dit, navré, vraiment, revenez dans 15 jours parce que j'ai bousillé la braguette. Bon, à la rigueur, une belle braguette, c'est important. Enfin, dit Beckett, de faux fil en aiguille, voici la Pâque fleurie et il loupe les boutonnières. Réaction du client. Mais vraiment, goddamn sir, vraiment, c'est indécent à la fin. En 6 jours, vous entendez, 6 jours, Dieu fit le monde. Oui, monsieur, parfaitement, monsieur, le monde. Et vous n'êtes pas foutu de me faire un pantalon en 3 mois.
2: Bon point.
5: Le tailleur, scandalisé. Mais, my lord, regardez. Et là, il a un geste méprisant. Il a un geste de dégoût. Il dit, regardez le monde. Et regardez, et son geste est amoureux, plein d'orgueil, mon pantalon. Alors, pendant que nous y sommes, vous avez tout de suite senti qu'il y avait une énigme là. Je voudrais vous offrir un petit quelque chose. J'avais pensé marquer mon passage à votre fête que vous organisez comme ça les dimanches en apportant un objet insolite. Donc, est-ce que vous me permettez de vous en remettre un en fin de parcours?
2: Oui, mais juste
5: comme
2: brièvement,
5: ça?
2: J'aimerais... J'ai ri, mais je suis pas sûr de comprendre pourquoi j'ai ri.
4: Mais pourquoi il est rayé?
2: Ouais. Non, mais ça, on n'aura pas le temps. Expliquez-nous pourquoi est-ce que j'ai trouvé ça drôle. C'est quoi le... Avant d'aller dans la conclusion purement transactionnelle de notre échange.
5: Pourquoi on rigole à la chute de cette plaisanterie-là? Ben, Freud avait cette formule très belle sur ce qu'il appelle le witz, hein? Donc cette espèce de connexion qui se fait dans notre cerveau comme une sorte d'excitation qui relève peut-être d'une autre type de signification. Et puis tout à coup, je pense qu'on rit parce que on se rend compte que le monde va pas bien jusqu'à un certain point.
2: Ouais.
5: Et que peut-être que le problème de bien des gens, c'est de vouloir justement faire du monde un endroit exceptionnel et puis un endroit magnifique avec des idéaux qui sont souvent des mots vides de sens et qui sont pas foutus de s'occuper d'un

0: Meilleur que moi.
1: Oui, c'est un pantalon de pyjama, je dirais carotté, bleu et gris, avec à la taille un élastique d'à peu près 2 pouces de large.
2: Ouais.
1: C'est un tissu un peu fripé à l'heure où on se parle, qui semble avoir été porté plusieurs fois.
0: Ouais, et je pense qu'il est un peu large, je vais avoir besoin d'une ceinture.
2: Mais surtout, c'est la rayure aussi qui m'intéressait. Gabriel a fait référence à l'aspect carotté. Donc vous avez quelque chose pour moi.
0: Oui, ben j'ai des cartes de hockey. Je ne sais pas si la valeur est inférieure ou supérieure au pyjama, mais j'en ai 5.
2: Je pense qu'elle serait supérieure, honnêtement.
0: Je vous laisse Alain Farah dire ce que je lui ai remis.
2: Ben, c'est des cartes qui provenaient des gâteaux Vachon qu'on collectionnait quand on était petit.
0: Seulement 2 d'entre elles, vous avez omis de regarder les Upper Deck.
2: C'est surtout les procès qui m'ont déprimé. Donc, pour ceux qui s'y connaissent un peu, on a vraiment, il aurait fallu beaucoup plus de cartes ou beaucoup moins de pantalons pour que ce soit une transaction équivalente, mais c'est l'intention qui compte. Merci.
0: Il y avait Sergei Fedorov et Tony Amonte là-dedans. Et ben pour ceux qui ne se souviennent pas des cartes dans les gâteaux Vachon, écrivez-nous. On va vous expliquer dans la bulle conversationnelle de l'application audio à la page de notre émission. Alain, vous restez avec nous. On fait une petite pause musicale avec Ketchup du groupe La Sécurité. C'est un extrait de leur album à venir, Bingo. Si vous aimez ce que vous entendez, ils seront en spectacle notamment samedi 9 mai à Sainte-Thérèse au festival Santa Teresa, dont pas mal toute la programmation est formidable. C'est à découvrir.

0: C'est le temps de notre interview questionnaire. Vous connaissez sans doute le questionnaire Proust avec des questions comme le principal trait de mon caractère, la qualité que je préfère chez quelqu'un d'autre, mon principal défaut. Ça fait environ un siècle qu'on copie partout le concept. Donc, à la blague, nous, on s'est proposé de faire le meilleur questionnaire au monde. Mais honnêtement, il se démarque surtout par l'absence totale de fil conducteur. C'est un genre de flux de conscience qu'on sollicite chez l'interviewé où on cherche le bon équilibre entre les réponses profondes et les réponses plus... Je sais pas c'est quoi le mot poli pour épais, mais légère. Gabrielle Côté, vous allez briser la glace avec nous, bonjour.
1: Salut.
0: Scénariste.
1: Absolument.
0: Du film Les Furies, comédienne aussi, on peut dire ça.
1: On peut dire ça, vous avez vu certain.
0: Dans le film Le Plongeur, les séries Stat, Unité 9. Et vous avez aussi un nouveau titre à ajouter à votre CV, gagnante de Big Brother Célébrité.

0: Absolument.
1: Et vous avez récemment remis une partie de votre prix, je crois.
0: Oui, ce soir même, j'ai remis, 25 000 $ à la Fondation du Chaînon.
1: Bravo.
0: Merci, bravo. Merci.
1: Puis ça, c'est juste en quelques mots, ça ressemble à un supplice parce qu'apparemment, il y a comme pas de contact avec le monde extérieur ou avec la lumière. Là. C'est dans un entrepôt de Montréal-Est.
0: 76 jours dans un entrepôt à Anjou, avec aucun contact avec notre famille, nos amis, aucun contact avec l'actualité non plus. Être là, c'est pas tant un supplice, mais en sortir, c'est quelque chose. Parce que imaginez que vous avez eu aucun contact avec l'actualité et vous l'avez toute d'en face. One shot, ça fait mal un peu. Mais pour vrai, c'est une expérience humaine incroyable. Je pensais pas que c'était si profond en fait comme expérience. Vraiment tout le côté humain, le côté émotif, c'est comme une micro-société qui se crée en fait et tu vois tout à coup comment tu te positionnes comme humain toi dans un nouveau groupe, dans une nouvelle dynamique de groupe où est-ce qu'il y a aucun intrant. C'est très intéressant. C'est comme on est des petits rats de laboratoire finalement.
1: Ouais. ben je voulais vous demander si vous avez appris quelque chose sur vous, mais en même temps, j'ai une liste à peu près 40 questions.
0: Oui,
1: peut-être
0: c'est
1: que vous pourriez répondre brièvement, puis ensuite on enchaîne.
0: Ce que j'ai appris sur moi?
1: Ouais.
0: Je le savais déjà, mais j'ai un gros problème avec l'autorité et les règlements.
1: OK, vous avez gagné quand même.
0: Oui.
1: on commence?
0: Absolument. Mais là, Paul, est-ce que l'objectif de ça, c'est de devenir ami aussi au travers de ça?
1: Oui, mais je sais pas qui veut.
0: Non, mais c'est juste parce que moi, ça se peut que je te tutoie, parce que okay. Je vous vois pas mes amis.
1: Okay.
0: C'est correct? On peut-tu faire ça?
1: On peut faire ça au pis-aller pour une plainte à l'Ombudsman. Vous ai-je parlé de la bulle de conversation sur l'application audio de Radio-Canada?
0: Ben, les gens se plaindront peut-être, mais de toute façon, on sait que j'ai un problème avec l'autorité. Fait que s'il appelle l'Ombudsman, c'est parfait pour moi.
2: Ça joue pas.
1: On commence. Gabrielle Côté,
0: oui.
1: Avez-vous mal en quelque part?
0: En ce moment même.
1: Oui.
0: Quand j'ai répondu, j'ai commencé à faire des migraines. Puis là, je me suis achetée, gars, je l'ai amené. Mais si t'achetais une paire de lunettes spéciales, OK, qui est censée m'aider avec mes migraines, ça me donne mal à la tête. Gasse, c'est dommage. C'est des lunettes qui sont comme roses.
1: OK.
0: C'est censé aider.
1: Elles sont bel et bien roses, je confirme.
0: Ouais. Ça aide pas du tout.
2: Elles sont belles.
1: Mais je sais que la question là, niaiseuse, mais sincèrement, je trouve que c'est difficile quand on a mal en quelque part, je sais pas, d'être heureux. Donc, je trouve que c'est quand même la base très sérieusement.
0: Oui, je comprends.
1: Qu'est-ce qui vous fait sentir inutile dans la vie?
0: Être copilote. Dans une voiture parce que j'ai aucun sens de l'orientation et cette tâche-là me fait sentir vraiment inutile et niaiseuse.
1: Okay.
0: Je déteste ça. En plus, avec Google Maps, on a-tu vraiment besoin d'un copilote?
1: Ouais.
0: Souvent, je suis mêlée avec les boutons aussi de comme le chauffage. Je suis pas utile comme copilote.
1: Message passé.
0: Voilà.
1: Qu'est-ce qui suscite une admiration sans cesse renouvelée chez vous?
0: J'ai vraiment une grande admiration pour les gens qui ont beaucoup d'études ou de connaissances ou de culture générale. On dirait que je me sens vraiment comme moi j'ai pas été à l'université. Donc pour moi, mettons les gens qui sont allés à l'université, donc toutes vous.
1: Ouais. Alain Farrell, David Robichaud, mais vous avez quand même étudié à l'École nationale de théâtre.
0: Oui, mais c'est pas la même affaire. On dirait que quand t'es pas allé à l'université, il y a comme quelque chose par rapport à l'université.
1: Ouais, mais eux, ils savent plein de choses, mais c'est quand même deux mésadaptés sociaux. J'ai l'impression, Alain Farrell, vous alliez confirmer.
3: Ouais. Non, je confirme. Mais j'allais dire que ça fait comme plus qu'une dizaine d'années que j'ai la joie de travailler beaucoup avec des acteurs, des comédiens, des comédiennes, ça. Puis je trouve que vous souffrez tous de ce complexe-là,
0: c'est
3: bizarrement,
0: drôle, hein?
3: Alors que je pense que c'est basé sur une sorte de fantasme de ce qu'est l'université.
0: Oui.
3: Parce que ça peut être aussi extrêmement lamentable comme espace par rapport à la culture générale, à la pensée.
2: La faculté va nous appeler.
3: Non, puis tu sais, genre l'arrivée de l'intelligence artificielle et tout ça, est en train de nous faire perdre tout ce qui restait là, d'espoir par rapport à ces idéaux là qui t'intimident, j'ai envie de dire.
0: 100%, mais moi c'est sûr que je vois l'université comme on me la présente dans des films.
3: Oui, c'est ça.
1: Ouais. Ben, allez-y pas, vous risquez d'être déçus. À qui vous voudriez donner un sérum de vérité pour lui poser les questions?
0: OK, moi j'aimerais ça, donner un sérum de vérité à tout. Je vais utiliser le terme les gens qui style radio poubelle mettons ou les gens qui ont un

0: discours qui vient comme foutre la marde, mettons. Puis je me demande vraiment s'ils pensent ce qu'ils disent ou s'ils font exprès d'aller chercher le côté... je me demande à quel point c'est de la malhonnêteté intellectuelle ou à quel point vraiment sont convaincus de ce qu'ils disent.
1: Mais
0: c'est pour ça que j'aimerais...
1: Si je peux me permettre, il me semble que ça serait gaspiller votre sérum de vérité. La réponse est assez évidente. Ça semble oui, non? C'est...
0: Oui, mais en même temps, on dirait que
2: on
0: là...
2: On aurait le carnet.
0: Okay. Puis on pourrait dire, j'ai une preuve.
1: Ah oui,
0: j'ai,
1: oui.
0: J'ai la preuve, j'ai le
1: oui,
0: sérum.
1: Le polémiste est nu.
0: Voilà.
1: Est-ce que vous avez un végétal préféré?
0: J'en ai deux.
1: Un arbre ou une plante que vous trouvez belle, beau?
0: Oui, j'en ai deux. Ils sont sur la route, sur la 35. C'est-tu la 35? Oui. La 35 en s'en allant vers pas loin de Bedford, là, tu sais, dans ce coin-là, il y a deux végétaux, un à côté de l'autre. C'est un conifère et un feuillu. Et ils sont très très proches. On dirait que c'est des amis et ils se tiennent un peu comme ça. Et à chaque fois qu'on passe devant pour aller au chalet, on les salue.
1: Ok, mais on m'a demandé de justifier la question, mais c'est parce que sincèrement, très premier degré, je trouve que ça peut faire du bien de s'arrêter puis de regarder les,
0: ben oui,
1: les plantes.
0: Mais
1: ben
0: sur
1: arbres.
0: La 35, là, si oui, les gens se rendent là juste avant d'arriver à Bedford, il y en a deux.
1: Et oui, ce qui est une excellente idée de regarder les arbres sur la route. Ne faites pas ça. Est-ce qu'il y a un rêve ou un idéal de jeunesse que vous avez sacrifié?
0: Absolument. Moi, je voulais être gardienne de but dans la Ligue nationale de hockey. J'ai dû sacrifier ce rêve. Wow. Parce que je...
1: Mais vous êtes rendu loin quand
0: assez
1: même.
0: Bonne.
1: Non, vous êtes rendu jusqu'à quel niveau?
0: Non, mais j'étais pas assez bonne, là. Dans le sens que, tu sais, moi, je jouais, mettons, quand je jouais midget A, là.
1: Ah, okay.
0: Tu joues pas dans la Ligue nationale quand tu joues midget A, là.
1: Mais ça, vous l'avez pas sacrifié, c'est juste qu'en tout respect, vous étiez pas assez
0: bonne.
1: C'est
0: pas assez bonne.
1: Il y avait une autre
0: question qui disait, dans quoi vous êtes pas assez bonne pour en faire un métier? J'aurais peut-être dû répondre à ça à place, okay, hein?
1: Mais je comprends que vous auriez aimé être gardienne de but.
0: Je l'ai sacrifié à grands coups de théâtre, là.
3: Ouais. As-tu pu voir Manon Réaume jouer dans la Ligue nationale?
0: J'avais sa carte quand j'étais jeune. Puis là, quand j'ai fait les Furies, le 5 à 7 de RDS m'a invité Manon Réaume qui m'a...
3: J'étais
0: capotée, je pleurais. Puis là, elle me disait, bravo Gabriel pour ton film. Je capotais.
1: C'est... Manon Réaume, pour ceux qui l'ont oublié, c'est la première femme à avoir joué dans un match de la Ligue nationale. C'est avec le Lightning de Tampa Bay. C'est exact. Une seule raison de les aimer. votre phrase passive-agressive préférée, si vous en avez une, bien sûr?
0: J'en ai une depuis Big Brother Célébrité. C'est « J'entends ». J'entends, c'est devenu rough pour moi d'entendre cette phrase dans une conversation parce que c'est comme...
1: Mais c'est vous qui la dites ou vous la subissez?
0: Se la faire dire à répétition quand t'essayes de négocier avec quelqu'un, c'est complexe. Les fans de Big Brother comprendront à la maison. Mais j'entends, il y a quelque chose là-dedans de comme... Qu'est-ce que ça veut dire? Bien sûr que tu m'entends. On est en train de discuter. Tu m'entends, mais comment?
1: J'entends,
0: mais
1: j'écoute pas.
0: Comment? Oui, c'est ça. Est-ce que tu comprends ce que je te dis en ce moment? C'est plus ça. J'entends.
1: Ouais. J'entends. la dernière fois que vous êtes senti vraiment bien, puis que vous avez vécu quelque chose qui pourrait s'approcher d'une expérience de nature transcendantale, de profond bien-être.
0: Ben, c'est le mot transcendant qui m'a accroché dans cette phrase-là. Ça fait un petit bout, mais j'ai été au chalet avec ma sœur. Okay, on était les deux seuls autour d'un lac. Tu sais, là, le genre de lac que ça prend une heure dans le bois, se rendre dans la route de Garnotte, là. Chalet de mes parents. Et le soir, on est sur le quai et il se met à avoir des aurores boréales. Mais en fou débile, tu sais, une affaire là de fou. Puis on se disait, oh mon Dieu, c'est sûr que si on était là comme les premiers humains là sur Terre, c'est sûr ça nous fait croire en Dieu, ça nous fait croire en... C'est sûr que ça là, ça, on dirait que ça se pouvait pas à quel point c'était beau. J'ai jamais vu quelque chose de beau comme ça de ma vie, sincèrement, transcendant.
3: Est-ce que vous avez eu ta sœur et toi qui est aussi artiste, est-ce que vous avez eu ce sentiment-là de plénitude aussi, parce que parfois moi je pense à ce qu'on a vécu dans la région de Montréal avec l'éclipse totale. Là ça nous dépassait aussi, j'ai envie de dire même physiquement, c'est-à-dire que là on avait une montée de larmes, on avait des sanglots, on avait des émotions. Est-ce que ça a produit ça? Parce que j'ai jamais vu
0: en
3: ça
0: fait,
3: moi.
0: On hurlait comme si c'était un spectacle ou une joute de hockey. C'est quelque chose de... On criait vraiment comme... On encourageait comme le ciel.
1: C'était
0: écœurant.
1: C'est très généreux de votre part.
0: Mais, oui.
1: D'ailleurs, vous réécouterez la première moitié de notre émission. On avait l'astrophysicienne Nathalie Kwaknouyen-Ouellet qui venait nous parler de la beauté qu'elle est capable de trouver dans l'univers qui est quand même vide de sens sur le plan scientifique, mais d'une source de beauté infinie. Votre pire défaut, selon les autres, Gabrielle Côté?
0: Le micromanagement.
1: Ouais, cette personne-là.
0: Ouais, quand même.
1: Micro-gérez-vous? C'est dans votre travail en tant que comédienne plus que scénariste.
0: Mais j'avoue que je m'en suis plus rendu compte en colocation avec 16 nouvelles personnes.
1: Ah ouais,
0: c'est ça. Je m'en suis plus rendu compte à ce moment-là, je me suis fait caler assez rapidement comme étant une bonne micromanageuse là. Il y a des affaires des fois
1: comme une chose, mettons un détail de.
0: Ben en fait, tu sais là le monde là que au lieu de faire la vaisselle ou de mettre la vaisselle dans le lave-vaisselle direct, mettons la vaisselle est en train de tourner. Okay?
1: Ouais.
0: Mais là, tu peux pas le mettre, je comprends.
1: Les trempeurs, c'est de ça dont on va parler.
0: Mais là, il laisse la vaisselle dans l'évier.
1: C'est ça, on trempe.
0: Puis là, ouais, mais ça fait en sorte que tu peux pas utiliser l'évier. Rince-les, mets-les à côté. Comme ça, tu vas pouvoir utiliser l'évier. Là, il y avait des montagnes dans l'évier. Mm. Ça me fâchait. Fait que là, j'enlevais toutes les affaires.
1: Vous êtes presque sur le point de trembler. C'est comme... Je suis un peu déstabilisé.
2: On entend bien ce que vous dites.
1: J'entends. Le premier objet que vous sauvez chez vous lors d'un hypothétique incendie.
0: Je tiens à dire que c'est de la malhonnêteté intellectuelle ce que tu viens de faire, Paul, parce que t'as dit un hypothétique et dans le questionnaire que tu m'as envoyé, c'est écrit dans un probable incendie.
1: Ok.
0: Et c'est pour ça que je voulais qu'on parle de cette question-là, parce que je me suis dit, est-ce qu'il y a des choses que tu sais que je ne sais pas encore?
1: Non, souvent je prends des notes puis je les assume pas lorsque vient le temps de les lire.
0: C'est écrit un probable incendie.
1: C'est ce qui est écrit sur ma feuille aussi, mais je suis pas obligé de la lire telle quelle.
0: Je comprends, mais probable incendie.
1: Vous sauvez rien, vous ostinez pendant l'incendie, vous sauvez quelque chose.
0: Je voulais dire qu'il faut changer ce mot-là dans le questionnaire. Okay. Ça allait faire peur à tout le monde, premièrement. Deuxièmement, ce que je voulais dire, c'est que moi, j'ai bien sûr que je sauve là les photos physiques puis les lettres d'amour. Là, ouais. Tu sais, c'est ça que je sauve. Mais la vérité, là, c'est que j'ai un go bag.
1: Oh wow. Si je connais pas.
0: C'est comme un sac à dos avec des affaires comme utiles pour la fin du monde.
1: Ah, OK, comme des boîtes de conserve, des couteaux.
0: Genre, ouais, avec un bon couteau, avec des barres protéinées, okay. Avec des pastilles pour clarifier l'eau. Je suis cette personne-là.
1: Vous avez, je sais pas, ces barres protéinées qui ont attiré à l'infrarouge. Non, mais ces poupées se sont écarquillées.
3: Non, mais c'est parce que je viens de me rendre compte que moi, j'ai fait plus un genre de hatch là, dans mon garage où justement, j'ai fait des réserves, mais c'est comme pas transportable. Fait que là, le wow, il venait du fait de me dire...
0: C'est un sac à dos.
3: C'est ça, exact.
1: Des réserves de couteaux? Des réserves de...
3: En termes d'armes, j'avoue que je suis pas bien garni. Là. Non, comme ça aussi, ça me fait réfléchir.
0: Tu sais, là, une radio là, que tu crinques là, pour avoir la radio. Puis... Non?
1: Ouais, OK. Peut-être.
0: Mais c'est vraiment... Je me livre avec beaucoup d'intimité. J'ai jamais dit ça à personne. Hein. Je suis même pas sûr que mes amis le savent.
1: Ouais, je pense que mon non-verbal était pas à la hauteur de la confidence David Robichaud, philosophe.
2: Moi, je sous-estimais qu'est-ce que c'était un incendie quand même, parce que là, ça semble être un incendie où tout est... Il reste rien.
0: Il reste rien. Ouais.
2: Il reste rien.
0: Non, faut se sauver. Faut partir.
1: Ouais. Je sais pas, choisissez votre incendie. Là.
2: Je me débarrasse de mes extincteurs demain matin.
0: Non, mais ce qui m'a déstabilisé, c'est le probable incendie, comme s'il savait qu'il allait se passer quelque chose.
1: Ben, j'ai rarement regretté un adjectif comme ça.
2: Imagine s'il arrive quelque chose, on a la preuve.
0: C'est ça.
1: On a le temps pour une dernière. Une personne que vous admirez, peut-être malgré vous.
0: Ben, moi, j'aime vraiment beaucoup Kanye West. Puis là, c'est devenu difficile.
3: C'est très difficile
0: de l'aimer. Là.
1: Ben, il va pas bien.
0: Il est fou
1: de l'empathie.
0: Allié, il est fou allié.
1: C'est ça, mais je pense que c'est un cas de...
0: Non, c'est un cas de santé mentale, ouais, bien sûr. Mais c'est juste qu'il fait des choses absolument inacceptables. Il est super raciste. Mais c'est un génie de la musique.
3: Ouais, c'est ça, c'est que sa musique est comme dur à canceller. C'est comme le deuil est trop grand musicalement.
0: Je suis pas capable.
3: Puis en même temps, c'est ça, c'est le dégoût par rapport à la personne.
0: Ça devient difficile.
1: On lui pose pas de diagnostic mental, mais on souffre à le voir souffrir.
0: Exact.
1: On aimerait bien le voir mieux aller. Vous, Gabrielle Côté, ça va super bien quand même. On a fait votre bio tantôt, on la répétera pas. mais il y a plein de chaises en studio, donc vous pouvez rester assise sur la vôtre ou partir si vous avez un enjeu de stationnement, je sais pas.
0: Sûr que je reste.
1: Ben merci.
0: Ben parce que moi j'aimerais ça qu'on soit amis là. Ben, je travaille là-dessus depuis tantôt, fait que là je me dis je vais pas partir au début du party.
1: Ok, j'ai une idée. Ce qu'on va faire, de l'autre côté de la pause musicale, on va recevoir la poète Emmanuelle Riendeau. En attendant, on va entendre une chanson, puis pendant ce temps-là, ben on pourra se serrer la main.

0: Emmanuel Riendeau, bonjour.
1: Salut.
0: On vient d'entendre la chanson « Danser, danser » de Nanette Workman. C'était votre choix. Pourquoi?
1: Écoute, je suis tombée là-dessus en version vinyle dernièrement. Puis ça m'a rappelé à quel point Nanette, c'était une femme forte du rock québécois. Mm. Je me suis dit « Let's go, on a besoin de ça en ce moment, de bouger ». Puis c'est un hommage à, c'est un ode à la liberté féminine, en fait, je pense.
0: Ça vieillit bien, je trouve que ça sonne encore super bien.
1: C'est funky as fuck. Ouais.
0: On vous présente un peu, même si vous êtes bien établi en poésie, vous avez publié Désinhibé en 2018 et Domaine du repos en 2022. Vous êtes aussi connu pour la lecture de vos poèmes qui frappent dans le ventre. Pour pas avoir l'air têteux, je vais citer quelqu'un d'autre qui dit du bien de vous. Ça va être Dominique Tardif dans La Presse, qui était très élogieux au sujet de votre dernier recueil. Je trouve qu'il le décrit bien. Il dit « Ce livre interroge la possibilité même de ne pas rentrer dans le rang sans se sacrifier, ainsi que celle de s'arracher à la dureté de son milieu sans s'arracher à soi-même. » Est-ce que vous vous retrouvez dans cette description-là?
1: Ouais, certainement. Puis on est en série, puis j'aurais juste envie de dire la dureté du mental, mais c'est pas tout à fait ça. Mais je pense que il y a une façon d'habiter le monde en tant que poète où on essaie d'échapper à certains déterminismes ou à un certain désespoir en le réincarnant dans le langage. Mais en tout cas, c'est ça que j'essaie de faire. Puis je pense que Dominique Tardif le bien représenté.
0: Ouais, puis je dis juste un extrait pour dire, par exemple, des fois vous décrivez la réalité d'un milieu peut-être plus populaire qu'on voit moins souvent en poésie. Je trouve ça très beau, la chute d'un de vos poèmes. Vous parlez d'une vie de réchaud, de lunch et d'ice pack, d'alarme à 7h du matin et de petits jus d'obéissance.
1: Mmh. Ouais. Wow.
0: Vous allez nous lire ce soir un texte inédit qui s'intitule « Position latérale de sécurité ». Est-ce que vous pouvez nous parler un peu de ce qui a inspiré le texte?
1: Mais la position latérale de sécurité, c'est, disons, le geste qu'on fait pour empêcher une personne de s'étouffer quand elle est inconsciente. Donc, on la place de côté pour qu'elle s'étouffe pas avec sa langue ou son vomi dans des situations d'intoxication. Mmh. Donc, c'est aussi, je pense, une façon d'imager la posture du poète dans la société où on se sacrifie dans un certain sens, mais on garde la respiration. Mm. On s'empêche d'aller trop loin comme certains leaders de rock and roll les années 70. Donc c'est ça, c'est un entre-deux. Il faut faire attention à soi, mais rester à l'affût de la dangerosité du monde, je sais pas trop.
0: Quand vous êtes prête,

0: Le micro est à vous.
1: Yeah! 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provisoire, ce livreur skip de doorbeat attendant la prochaine commande, vêtu de son polo imitation Gucci, ce couple de soixantenaires usés fumant à la chaîne des king size sur une mezzanine enfouie encombrée de statuettes délavées. À quelle adresse logent les recenseurs de l'intangible, les documentaristes du rien pantoute, les archivistes de la faille, craqueurs de blues bleu dry et autres béquilles pour attentats non réclamés? Je me permets une petite gorgée de vitamine water. Clin d'œil. Les rapporteurs d'angle du transport autoroutier signalent l'indécence de pores échappés perturbant la circonvolution intestinale. On en fera des retails masticables, chair transformée, j'ai appris l'aliénation dans une ville banale d'Amérique du Nord en observant ma mère survivre à ses shifts à la shop de bacon. 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En 1975, dans les archives de Radio-Canada, à la question « Quelle définition vous donneriez de la femme libérée? », Marguerite Duras répondait « Je crois que vous voulez des exemples concrets. Une femme qui va dans un café, par exemple, boire un scotch au bar à minuit, à Paris ou à Montréal, sans avoir peur. Elle y va, et si on se moque d'elle, elle ne l'entendra pas, elle s'en fout, c'est ça la libération. » 50 ans plus tard, un émissaire de la sécurité publique distribue les autocollants « Check ton verre » à apposer sur le top du drink. Soudainement, les récidivistes du spiking n'existent plus. Les dispositifs de contrôle suffisent à nous faire porter leur parjure. Narcissisme, décorum, surtout ne pas perdre la face suintante de deep fake. Je quitte la salle, mes pas s'en mêlent gluant de sourpuss vert. Je me déroule du tapis de la table de billard jusqu'au numéro décomposable du domicile. Une fois bordé, le jour ne se relève pas en grève. Le col bleu ne ramasse pas les bouteilles vides. La factrice ne s'enfarge pas contre ma carcasse retournée dans la position latérale de sécurité. Sous la slot postale, l'expéditeur prend sa photo. Aucune signature n'est requise. Disposée dans l'espace de la surveillance pathogène, on investit les lieux. On ne s'en va nulle part, on ne s'en va nulle part.
0: Merci Emmanuel Riendeau. Bravo. Position latérale de sécurité, je rappelle le titre. C'est un peu déprimant l'archive de Marguerite Duras que vous avez déterré, vous êtes tombé là-dessus accidentellement en rédigeant le texte ou...
1: Je pense que c'est passé sur Instagram il y a récemment. Je sais pas trop ce qui s'est passé. Je suis retombée là-dessus. Puis là, je me suis dit, oh Marguerite avait tellement raison. On peut-tu juste profiter de cet espace-là, de l'espace public en tant que femme seule, peu importe notre état, tu sais?
0: Puis pour, mettons, des gens comme ma mère qui connaît plus Marguerite Duras que le spiking, c'est quoi le spiking?
1: Le spiking, c'est le fait de... Ben, c'est pas comme la soumission chimique, mais c'est de mettre du GH dans le verre de quelqu'un, puis disons d'affecter sa condition plus rapidement qu'il ne l'aurait fait lui-même, qu'elle ne l'aurait fait elle-même.
0: Puis le texte qu'on vient d'entendre, est-ce que on va pouvoir le lire dans un recueil à venir? Est-ce que vous sur quoi vous travaillez en ce moment?
1: En ce moment, je travaille sur un nouveau recueil dont je tairai le titre, mais ça se peut que avec mes girls, Mélissa La Bonté, Charlotte Franqueur du Norroy, on sorte ça dans quelques mois, quelques temps.
0: C'est une première, ça sera une première co-signature, ben pas co-signature, mais recueil.
1: Ben on a fait Domaine du repos ensemble, donc ça, on continue le travail, je pense.
0: Vous restez avec nous pour le segment philo qui s'en vient avec David Robichaud de l'Université d'Ottawa qui va nous expliquer ce que l'amitié fait de bien et de moins bien à notre cerveau. Mais avant, on s'offre une petite pause musicale avec La crise de Mort Rose.

0: Bonjour David Robichaud.
1: Bonjour.
0: Dans cette émission, on va vouloir montrer que la philo est pas inutile, qu'elle peut avoir des applications partout dans nos vies. Oh. Peut-être convaincre des gens d'engager des philosophes dans leurs 5 à 7, parce qu'il y a des philosophes, j'imagine, qui veulent financer leurs études. Ça coûte cher. Donc, le sort de votre profession est sur vos épaules. Ouais. Vous allez nous parler, pour commencer, de l'amitié telle que vue par la philosophie, ou du moins par les sciences sociales, de ce qu'on peut y trouver de beau et parfois de dangereux.
1: De menaçant. Une des questions qui vous turlupine, c'est de savoir est-ce que je devrais devenir ou non ami avec Gabrielle. Donc, Gabrielle semblait très désireuse que ça se passe. Je vais peut-être vous donner des trucs ou quelques conseils à avoir en tête dans votre prise de décision. On a, en fait, en tant qu'être humain, là, ça, c'est pas juste quand on choisit nos amis, c'est en général l'impression qu'on est aux commandes. On a l'impression qu'on est quelqu'un qu'on est capable de définir, qu'on est quelqu'un de gentil, de généreux, de tourner vers les autres, de rationnel, de créatif, etc. Quand on essaie de comprendre pourquoi on a agi d'une certaine façon, ben on se dit, c'est parce que je suis très forte dans le micromanagement, c'est parce qu'il y a tel truc qui me dispose à agir de cette façon-là. Et c'est très rassurant de penser ça. Donc, on a l'impression qu'on est en contrôle de nos comportements, en contrôle de nos jugements aussi. Donc, on se dit, non, moi, je me laisse pas aller là aux stéréotypes, aux idées préconçues. Peut-être des fois que je peux trébucher, mais en règle générale, j'essaie de vraiment évaluer les gens pour ce qu'ils sont, etc. C'est plus compliqué que ça. Donc, il y a trois domaines que je trouvais intéressant de discuter aujourd'hui. Quand on se fait des amis, en fait, il va y avoir un impact, le choix de ces amis-là va avoir un impact énorme sur notre disposition à agir de façon morale ou pas, à être heureux ou pas, et il va avoir un impact, c'est peut-être mon préféré, sur la perception que les gens vont avoir de nous. Donc, okay. Qui nous entoure va avoir un gros impact. Première étude, en fait, plusieurs études en psychologie comportementale, on a découvert dans les dernières années que la situation dans laquelle on se trouve, le contexte, a un impact, une influence presque plus importante que nos traits de caractère. Donc, on a, par exemple, fait des études où on observait des gens pour voir s'ils allaient venir en aide à quelqu'un qui échappait des papiers par terre ou qui était en détresse avec des guillemets. Donc, on regardait dans une situation neutre et ensuite, on essayait de modifier des éléments du contexte. Un des éléments qui a eu un gros impact, c'est qu'on laissait flotter une douce odeur de pain chaud dans l'air.
0: C'est censé faire quoi, le pain, comme odeur?
1: Ça double la disposition des gens à venir en aide à la personne qui a échappé les fameux papiers. Si vous venez de trouver une petite somme d'argent, là, on parle de 25 sous, 50 sous par terre, vous êtes plus susceptible de venir en aide à quelqu'un qui a besoin de votre aide. Le contexte dans lequel on se trouve a un impact majeur. Si, par exemple, quelqu'un est en détresse, en train de se noyer, il y a plus de chances d'être sauvé par vous si vous êtes seul sur la plage que si la plage est bondée. Okay. Et c'est pas parce qu'on voit pas. C'est parce que si on est seul, on se dit, il faut que j'aille. S'il y a plein de monde, on se dit,
2: quelqu'un d'autre
1: doit être meilleur nageur ou voilà.
0: Mais là, le pain, est-ce qu'il y a une explication?
1: En fait, on n'a aucune idée. Donc, c'est une corrélation. C'est pas une causalité. L'idée,
0: mais quand même,
1: en fait, oui,
0: il y a un gros contrôle, j'imagine.
1: Il y a d'autres études qui démontrent que quand on est entouré de beaux objets, donc s'il y a des beaux objets dans notre environnement, on a plus tendance aussi à se comporter de manière morale des belles personnes, donc en lien avec l'amitié. Mais donc, il faut faire attention parce que les amis qu'on va se faire vont avoir un impact en tant que contexte. Donc, ils vont nous influencer non pas par leurs idées ou par leur façon de voir le monde, ou etc. Ça, évidemment, ça se peut aussi. Mais par leur simple présence, ils peuvent nous influencer. Par exemple,
2: s'ils sentent le pain.
1: S'ils sentent le pain, c'est excellent.
2: Mais
1: parce
2: oui.
1: que là, vous allez vous comporter de manière morale. Mais donc, le simple fait d'avoir des en fait, l'exemple du pain, c'est juste pour montrer à quel point c'est subtil.
0: Donc, c'est ce que j'allais dire. Au Ikea, flotte une douce effluve de brioche, puis les gens se rendent quand même les paniers dans les jarrets pour arriver plus vite dans la file. Mais bon, c'est pas forcément une observation
3: donc, scientifique. Mais la baguette dans son exemple.
1: Ouais, la brioche, peut-être fait pas la cote. Mais donc, en gros, ce qui est intéressant de ça, c'est que quand on demande aux gens qu'est-ce qui fait que vous êtes venu en aide à la personne, il n'y a jamais personne, ni même pas dans sa 13e raison, qui dit et accessoirement, il y avait une odeur de pain chaud qui m'a quand même disposé agréablement. Ah bon. C'est des choses qui nous manipulent d'une certaine façon sans qu'on en soit conscient. quand on regarde les comportements des individus, par exemple, qu'est-ce qui fait qu'une personne va fumer, va manger de manière déraisonnable, va faire des abus d'alcool ou faire de l'évasion fiscale? Ce qu'on observe, en fait, c'est que la variable qui permet de mieux le prédire, c'est combien il y a de gens autour de vous qui ont ces comportements-là. Mm-hmm. Donc, évidemment, si on posait la question aux gens qui ont ces comportements-là, personne blâmerait la présence de gens autour d'eux. Y a pas d'amis qui vont essayer de vous convaincre que c'est une bonne idée de boire de manière déraisonnable ou de fumer. Mais donc, ce que ça a comme impact, c'est que ça vient modifier un peu les attentes morales, si on veut, ou les attentes sociales que la société a envers nous. Donc, on se dit, bon, fumer, c'est pas chouette, faire de l'évasion fiscale non plus. Mais quand tout le monde autour de nous le fait, soudainement, ça a un impact sur justement la sévérité ou l'obligation morale qu'on a envers soi ou envers les autres de poser ces gestes-là.
0: Ouais. Mais j'ai envie de prendre juste une petite pause parce que c'est quand même beaucoup d'informations à digérer. Ça attaque fortement notre prétention à être des êtres rationnels tels qu'on se perçoit. Je ne sais pas si Alain Farah, Gabriel Côté, Emmanuel Riendeau ont des observations à partager là-dessus.
4: Mais en fait, c'est que je me demande à quel point c'est pas juste du mimétisme. Tu sais, si tu vois des gens fumer, ça te donne plus le goût de fumer ou c'est vraiment comme plus une affaire de décision?
1: Il y a un peu ça, mais il y a aussi, c'est vraiment les normes morales, les normes sociales, c'est des choses qui sont intangibles. Puis donc, tu sais, par exemple, moi, je prends pour acquis que c'est complètement obligatoire de faire du compost et de recycler.
4: Ouais.
1: Mais si soudainement, j'apprends que tout le monde autour de moi le fait pas, je vais peut-être continuer à le faire, mais en me trouvant vraiment cool de le faire, peut-être que je vais moins le faire puis être un peu moins scrupuleux dans le tri, etc. Parce que c'est au fond, c'est quoi la norme? On le sait pas vraiment. Si les gens autour de nous visiblement obéissent à une norme qui est différente de celle que je me représentais, ben ça a un impact sur.
4: Puis ça crée pas l'inverse, genre mettons de faire comme oh, je suis la seule qui composte et donc ça devient mon devoir que tout le monde autour de moi composte. Ça peut-tu créer ça aussi?
1: Ça peut devenir ça. Il y a des héros moraux en fait qui se créent justement dans des contextes comme ceux-là. Philippe Zimbardo a travaillé sur cette question-là, mais disons la moyenne des ours, on est très très très conformiste avec ce qu'il y a dans notre environnement. Une chose qui est intéressante en fait dans des émissions comme Big Brother, on change complètement le contexte et il y a des gens qui disent je me reconnaissais pas, je suis pas une personne comme ça. Et c'est un autre exemple en fait où changer le contexte, on peut pas s'attendre à ce que la personne demeure la même personne. Ouais. On change complètement le contexte, donc c'est sûr qu'il va y avoir un changement majeur sur
4: le comportement
1: individuel.
0: Ouais. Puis ouais.
1: Donc, faites attention à qui vous mettez dans votre entourage. La deuxième chose.
0: Mais en même temps, je rappelle aussi que le choix de l'amitié, on peut peut-être qu'on peut penser qu'on peut tomber en amitié comme on tombe en amour.
1: Oui, sans tout à fait.
0: Mais bon, enchaînons.
1: Et on a parlé des choses négatives. Tu sais, donner du sang, être engagé, de l'engagement citoyen, faire des dons de bienfaisance, c'est la même chose. Donc, plus il y a des gens autour de vous qui le font, plus vous êtes susceptible de le faire. Deuxième chose à avoir en tête, c'est que notre bonheur est largement déterminé par les gens autour de nous, notamment par leurs moyens financiers ou leur façon de consommer. Donc, quand on se pose la question, qu'est-ce que je devrais faire, quel genre de logement je devrais habiter, quel genre de voiture je devrais trouver, quel genre de vacances on devrait réserver, il n'y a pas de réponse objective à c'est quoi une bonne réponse à ça. Ce qu'on va faire généralement, c'est d'un peu regarder ce que les gens autour de nous font, puis ça va établir un espèce de standard.
0: Ouais.
1: Donc là, je suis pas en train de parler de voisins gonflables. C'est pas qu'on veut être comme le voisin ou comme notre ami ou comme. C'est que si tous nos amis habitent dans des 7,5, ben on va commencer à trouver que notre 5,5 est un peu petit.
0: Mais c'est comme un voisin gonflable mais inconscient.
1: Inconscient,
0: c'est
1: exactement.
0: C'est pas qu'on veut, mais ça.
1: Tout à fait. Donc
0: mais ça reste qu'on se compare, même si c'est sur une base inconsciente.
1: Exactement, exactement. Et vous allez être insatisfait de votre situation si vous êtes. Donc il y a une étude qui a été menée par Robert Frank. Les gens préféraient habiter dans un appartement moyen entouré d'appartements petits plutôt que d'habiter dans un grand appartement entouré de très grands appartements.
0: Pourtant, c'est comme si on avait l'explication scientifique de une des nombreuses explications de pourquoi est-ce que la personne qui va se construire une maison unifamiliale à 3 étages entre 5 blocs appartements, pourquoi cette personne-là, on émet un jugement de catégorie morale à son endroit.
1: Absolument, il vient de faire descendre le niveau de bonheur de tout le monde. Donc, quand vous faites entrer des gens qui ont des goûts de luxe ou qui adoptent des comportements, justement, qui sont toujours dans des hôtels 5 étoiles ou peu importe, indirectement, ça a un impact sur votre appréciation. Le troisième, qui est, je pense, mon préféré, c'est une étude qui a été menée par Dan Ariely. Dan Ariely a montré deux photos, appelons-les Paul et David.
0: Mmh. Psychologue israélien, qui est un, assez célèbre pour ses études sur la racine.
1: Au MIT. Ouais. Donc, deux photos de d'hommes différents. On demande aux gens lequel est le plus attirant. Donc, les gens sont à peu près moitié-moitié un ou l'autre. On ajoute une troisième photo qui est une version LED de Paul ou David. Donc, on va photoshopper la photo, donc l'œil écroche un peu, et on l'ajoute. Personne trouve cette personne-là la plus attirante dans les trois, donc on a maintenant trois choix, sauf qu'elle vient complètement rendre la version belle de, si c'était Paul Lay, par exemple, Paul devient le choix unanime. Si on a mis un David Lay, David devient le choix unanime. Pourquoi? Parce que on pense qu'on a des critères très clairs de qu'est-ce qu'on aime, qu'est-ce qu'on n'aime pas, c'est quoi mon type, etc. Mais au fond, c'est très difficile de savoir laquelle des personnes est la plus belle, laquelle est la plus drôle, laquelle est la plus intéressante. Mais dans certains contextes, on a une comparaison qui est très facile. Donc, si vous avez un collègue qui est légèrement moins, qui a légèrement moins de succès que vous ou légèrement plus que vous, ben ça devient vraiment un enjeu pour l'appréciation ou l'évaluation que les gens vont faire de vous.
0: Mais j'ai l'impression que ça doit varier selon si la personne est un homme ou une femme, non? Est-ce qu'il n'y a pas comme des sur la base comparative, puis est-ce qu'il y a des différences
1: sexuelles? En fait, la comparaison se fait lorsque les deux personnes se ressemblent beaucoup si on évalue le physique. Si on évalue, par exemple, le succès en carrière, ben ça va être des gens qui vont avoir des carrières identiques. Je sais que vous avez décroché de la philosophie à une certaine époque, pas moi, donc si on se présente tous les deux, puis ça devient sur la philo, je pense que j'ai un edge par rapport à vous. Donc, c'est des éléments comme ça. Et en fait, on parle d'amis. Donc, je connais pas votre situation amoureuse, mais s'il y a des questions de séduction qui entrent en ligne de compte, ben, être accompagné de quelqu'un qui vous ressemble, mais qui est légèrement moins mignon, c'est vraiment bon pour vous, parce que là, vous sortez du lot.
3: Mais
1: là,
3: c'est pour ça qu'il m'a invité tout à l'heure.
0: C'est comme, je sais pas si on peut remettre le génie dans le tube. On peut donner un savoir dangereux qui peut rendre les gens détestables.
1: Absolument.
0: Ouais, c'est ça.
1: La philosophie, c'est souvent, il y a souvent deux faces à la philosophie. Donc, après ça, vous faites ce que vous voulez avec ça. Mais sachez que ça s'applique à d'autres choses aussi. Si on vous propose deux destinations de voyage et qu'il y a une destination que c'est Paris, mais sans le café le matin, ben Paris avec café devient soudainement irrésistible. Donc, le marketing peut vous travailler aussi avec ces stratégies.
0: On va retenir en terminant, David Robichaud, de s'entourer de gens généreux parce que la générosité est contagieuse.
1: Absolument.
4: Et des gens laids.
1: Ben, pas laids, mais légèrement moins beaux.
0: Déjà, on sera dans les nuances là-dessus. Ben, c'est tout pour notre première émission. Merci. Merci à tout le monde, à la technique Pierre-Luc Gagné-Blais, à la réalisation Ariane Thibault-Vanasse, à la recherche Lambert Gagné-Coulombe, Philémon Lafrenière-Prémont et Laurent Dompierre Major. Merci aussi à Jocelyn Lebeau et Marc-Olivier Audet. La semaine prochaine, on reçoit entre autres Claude Elgag et Louise Forestier qui nous parle de ses meilleures crises existentielles. Si vous voulez prendre de l'avance et nous suggérer des demandes de conseils pour elle, écrivez-nous dans la bulle de conversation de l'émission sur l'application Audio. Merci à tout le monde d'avoir été là.
4: Merci. Merci.
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11: Ici Fred Harding, voici les informations. Tout d'abord, au hockey. Et oui, le Canadien de Montréal remporte le match 7 contre le Lightning de Tampa Bay par la marque de 2-1. Le tricolore accède donc au second tour et va affronter les Sabres de Buffalo en demi-finale de l'Association de l'Est. Voici quelques partisans rencontrés au centre-ville ou à l'extérieur du Centre Bell où la partie était projetée.
12: Je suis vraiment content, j'ai crié comme une balade.
13: Go Habs, go! Go Habs, go! On a mérité!
12: J'aime trop la game, là! Là, ça finit tout par un but, mais on a gagné!
14: Insane game. De Bèche, notre sauveur.
13: Ça sent la coupe!
11: Le prochain tour s'amorcera mercredi. Et le nouveau PDG de la Société de l'assurance automobile du Québec, Serge Lamontagne, était de passage à l'émission Tout le monde en parle, où il a fait sa première sortie publique depuis la publication du rapport de la commission Galland. Le dirigeant dit reconnaître les échecs de la société d'État fortement ébranlés par le fiasco de Saclic et promet des améliorations.
15: Le problème qui arrive, c'est que ça a été mal géré, ce dossier-là. Pour moi, le rapport Galland est important, puis même ça devrait être une lecture obligatoire à toutes les institutions publiques. Il montre ce qu'il faut plus faire. Le problème de la SAAC, là, c'est qu'il n'y avait pas de contrepoids. C'était tout dans les mains de quelques personnes. Aujourd'hui, la SAAC, le gros est derrière nous. Je referai pas un projet d'un milliard à la SAAC. Mais tu sais, on est dans l'évolution du système.
11: La plateforme numérique de la SAAC avait connu un lancement chaotique en 2023, marqué par des pannes majeures, des files d'attente interminables et des dépassements de coûts de plus d'un milliard de dollars. Et à présent, conflit en Iran, Donald Trump annonce que la marine américaine aidera, dès lundi, les navires à quitter le détroit d'Ormuz. Après plus de 2 mois de guerre en Iran et près d'un mois de cessez-le-feu, les négociations restent au point mort. Le président américain a par ailleurs prévenu qu'il refuserait probablement la nouvelle proposition de paix transmise par Téhéran, Greta Juris.
16: Téhéran estime que le pouvoir de négociation de Washington s'affaiblit en raison notamment du changement de ton de la Chine, de la Russie et de l'Europe envers les États-Unis. Le professeur émérite en sciences politiques à l'Université de Sherbrooke, spécialiste du Moyen-Orient, Sami Aoun, estime que l'Iran n'a pas complètement tort.
17: Le régime iranien est résilient et défiant, avec des appuis chinois et russes, mais aussi il faut considérer que la société iranienne, l'État iranien, l'entité en tant que telle, aussi souffre beaucoup.
16: Dans sa nouvelle proposition, Téhéran réclame donc entre autres la fin du blocus américain des ports iraniens, un système de péage pour le détroit d'Ormuz et la fin de la guerre, y compris au Liban. Cependant, Donald Trump a déjà indiqué qu'il risque de la rejeter et a même soulevé la possibilité de nouvelles frappes. Un entêtement qui risque de lui coûter cher, selon le directeur du Centre d'études sur le Moyen-Orient de l'Université de l'Oklahoma, Joshua Landis.
18: Over 50% of Americans.
16: Il dit que plus de 50% des Américains payent le prix de cette guerre en raison de l'inflation qui s'accélère et de la flambée des prix du carburant. Une situation qui, selon lui, risque aussi d'avoir de plus en plus de répercussions ailleurs dans le monde. Entre-temps, 7 nations membres de l'Organisation des pays producteurs et exportateurs de pétrole ont décidé d'augmenter légèrement leur quota de production. Un geste qui, selon certains analystes, a pour but surtout de montrer que l'OPEP est prête à accroître son offre dès la fin de la guerre. Ici Greta Juris, Radio-Canada, Montréal.
11: Et toujours aux États-Unis, l'ancien maire de New York, Rudy Giuliani, repose dans un état critique mais stable à l'hôpital, selon son porte-parole. Aucun détail concernant le motif de son hospitalisation n'a été fourni pour le moment. Son porte-parole décrit l'ancien élu comme un battant doué d'une force inébranlable et appelle à prier pour lui. Après sa carrière en politique municipale, Rudy Giuliani a notamment représenté le président américain Donald Trump dans ses tentatives pour renverser les résultats de l'élection de 2020, démarches qui sont restées lettre morte. Mark Carney participe au sommet de la communauté politique européenne à Erevan, en Arménie. Le premier ministre est le premier et seul dirigeant d'un pays non européen à y avoir été invité. Depuis son discours à Davos, il est fortement sollicité par les pays de l'Union européenne. Selon l'ex-ambassadeur Stéphane Dion, ce sommet est l'occasion pour Mark Carney de réaffirmer son appui aux Européens.
19: Le besoin de rapprochement entre les Européens et les Canadiens, il est exceptionnellement fort en ce moment. Et on sait très bien pourquoi. C'est la répulsion que nous inspirent certains éléments de l'administration Trump qui sont carrément choquants. Et le Canada apparaît comme le bon pays nord-américain pour les Européens.
11: Le sommet prend une tournure inattendue au moment où le président américain parle de retrait des troupes américaines en Europe. Et en terminant, la liberté de presse s'effondre à un niveau jamais vu depuis 25 ans, selon Reporters sans frontières. Pour la première fois, plus de la moitié des 180 pays étudiés par

0: dit Louis-Edmond Hamelin. Si la nordicité, c'est l'état de ce qui est nordique, ben la montanité, c'est l'état de ce qui est montagnard, ou plus précisément, la manière dont l'humain habite la verticalité. Alors ce soir, on va notamment s'intéresser à ce qui fait peur en montagne, oui, mais aussi à ce qui met en joie et nous permet de se dépasser. À la société de consommation aussi qui a tendance à récupérer la montanité et ce jusqu'à faire des backflips à des influenceurs en haut des plus hautes montagnes du monde et à publier une photo de leur exploit ensuite. Et je serais curieux de demander à Jean de m'en dire plus sur ce qu'il appelle l'âme de la montagne. Pour nous écrire, réfléchir@radio-canada.ca, sinon passez par la bulle de conversation de l'application audio. Et avant de retrouver Jean, voici une archive de l'émission de radio « D'un soleil à l'autre », diffusion originale 26 juin 2000.
1: Elisabeth Harvey ne vient pas ici donner des complexes aux cyclistes qui ont en ce moment de petits élancements dans les jambes ou dans les cuisses. Elle vient plutôt nous présenter une race d'individus à part, ceux et celles qui ont besoin de plus, de toujours plus et qui vont sur les sommets. Elle a gravi le mont McKinley, le plus haut sommet de l'Amérique du Nord en Alaska, une montagne renommée comme une des montagnes les plus froides au monde puisqu'elle est près du cercle polaire. C'est une montagne de 6194 mètres. Elisabeth Harvey, ses expéditions, ce sont des chefs-d'œuvre de logistique, mais on va s'arrêter aujourd'hui à ce qui se passe sur les gens, à l'impact sur les personnes. Vous avez passé 28 jours à marcher dans la neige, à porter votre sac à dos, à tirer un traîneau. Êtes-vous revenue la même Elisabeth Harvey au départ? Étiez-vous transformée?
2: Moi, je pense que oui, personnellement, j'ai vécu des choses que... Bon, je ne savais pas tout à fait quoi exactement. C'est pourquoi, après, j'ai décidé d'écrire un peu plus par rapport à cette expédition-là. Mais je pense que quand on vit des choses assez intenses, que ce soit en montagne ou ailleurs, on a besoin de faire un peu le point puis de voir que oui, il y a des transformations qui se font.
1: Quête de l'absurde ou quête de l'absolu, Elisabeth Harvey? C'est une question que vous posez dans votre mémoire.
2: Pas du tout l'absurde, c'est vraiment plus l'absolu. Quête de le surpassement, se dépasser, chercher à se dépasser soi-même. Je veux dire, que ce soit en montagne ou ailleurs, c'est le besoin de se dépasser.
1: C'est pas l'effet de la montagne, on peut trouver...
0: C'était l'animatrice Hélène Raymond qu'on entendait ici à la barre de l'émission de Radio d'un soleil à l'autre. Puis son invité, c'était l'alpiniste Elisabeth Harvey. Jean Desi, t'es toujours là dans les studios de Québec.
3: Oui, je j'ai écouté avec beaucoup de joie ce propos de celle qui a fait le McKinley. Là, le Denali est vraiment pas une petite montagne à faire.
0: Ben justement, dans ce que j'ai lu puis j'ai entendu cette semaine, c'est une des raisons qui revient le plus pour justifier le fait qu'on a envie de monter une montagne, c'est-à-dire que on le fait pour se dépasser. Puis je pense ici notamment à cette citation de l'explorateur néo-zélandais Edmund Hillary qui a déjà écrit, puis je le cite. C'est pas la montagne que nous conquérons, mais nous-mêmes. Toi, quand je t'ai posé la question hier, tu m'as dit que tu montes des montagnes pour des raisons poétiques, puis aussi pour prendre contact avec l'âme de la montagne. Comment définirais-tu justement l'âme de la montagne, mon cher?
3: C'est une question à 10 000 piastres, mais je vais aller vite. En fait, je t'avais dit, j'ai eu envie de faire de la haute montagne après avoir connu la toundra.
0: Ouais.
3: Et la toundra nordique sans arbres du Grand Nord québécois, du Nunavik, est un lieu où j'ai vraiment respiré comme j'avais jamais respiré, en particulier parce que j'étais pas pris dans la forêt. J'aime beaucoup la forêt, là, la forêt laurentienne, etc. Sauf que dans un lieu avec du lichen et des pierres, là, j'ai comme éprouvé un sentiment de spiritualité, un rapport mystique à la toundra. Mmh. Puis j'ai eu le sentiment que j'avais des amis qui avaient fait de la haute montagne et j'ai eu envie d'aller vivre la montagne, mais pour des raisons comme retrouver la toundra, mais à la verticale. Mmh. Et c'est pour des raisons strictement d'ordre spiritualiste, poétique et aussi mystico-délirante là, que j'ai
0: ça,
3: eu envie,
0: toi, ça,
3: que j'ai fait de la montagne. Mais jamais de ma vie, je nierais la possibilité d'aller se dépasser, de faire du sport, etc. Mais quelque part, j'ai voulu faire le Kilimanjaro, j'ai arrêté 400 mètres avant la fin parce que quelqu'un a besoin d'aide, puis j'ai redescendu, puis ça me dérange absolument pas de pas avoir atteint le sommet. L'idée, c'est d'être en montagne et de sentir, puis là, je réponds à ta question, l'âme de la montagne. Il y a des âmes un peu partout sur la Terre, des milliards d'âmes, mais une grande montagne comme le Kilimanjaro, comme le Mont Blanc, comme l'Everest, comme le Denali, possède des âmes propres. Et notre âme à nous, je pense, peut entrer en contact avec l'âme de la montagnité dans l'Himalaya, dans les Alpes, etc.
0: Tu vois, Jean, dans l'archive, Elisabeth Harvey disait que monter une montagne, c'est une quête d'absolu.

0: absolu, puis non une quête d'absurde, selon elle. Mais dans le dossier, j'ai lu que pour l'écrivain voyageur Sylvain Tesson, ouvrez les guillemets, partir à l'assaut des montagnes, c'est un geste d'autant plus précieux que c'est absurde. Si nous avons un peu de lucidité, dit Tesson, nous sommes conscients que la vie elle-même est absurde. Faire de l'alpinisme, se mettre en danger dans une voie difficile, c'est opposé à l'absurdité de l'existence. L'absurdité d'un geste, et par là, se hisser au-dessus de celle-ci. Je trouve ça très, très beau. Puis là, je te poserai la même question que posait Hélène Raymond, qu'on salue d'ailleurs si elle est à l'écoute, à son invité. Pour toi, gravir une montagne, c'est-tu plus une quête de l'absurde comme pour Sylvain Tesson ou une quête de l'absolu comme Geneviève, comme Élisabeth Harvey?
1: J'aime profondément ton émission, là, prends le compliment. Là,
0: merci, pas, ben parce oui, que je prends, suis là, c'est là, sûr.
1: Parce que ce texte-là de Sylvain Tesson reflète bien ce qu'il est, lui, comme écrivain et comme penseur. C'est un immense voyageur, il a vécu un an près du lac Baïkal. Et là, il faut comprendre que quelque part, il ne fait pas l'apologie de l'absurde.
0: Ouais.
1: Il dit, puis en même temps, c'est très proche de l'esprit de Camus, là,
0: autour
1: de l'absurdité existentielle. En fait, les grands philosophes, depuis toujours, tout le monde se demande si on n'est pas confronté à la seule absurdité. Le fait d'être confronté à une valeur absolue, à l'âme d'une montagne, c'est comme si on réussissait à créer quelque chose qui va contre l'absurdité, bien que peut-être toutes nos vies sont absurdes. Voici quelque chose qui n'est pas résolu. Puis là, ben, je fais référence à Camus.
0: Oui, c'est ça, on oppose l'absurde à l'absurde, finalement.
1: Ben, en fait, c'est quelque chose de très compliqué. Là, on pourrait en parler pendant 4 heures de temps. Là, ouais. Si j'avais 12 étudiants avec moi, j'en parlerais. Je prendrais 2 heures pour parler. Puis en même temps, s'il y a quelqu'un qui a vraiment réfléchi follement bien sur l'absurdité existentielle, c'est Camus. Ouais. Mais Tesson est plus compliqué quelque part, puis il faut le lire entre les lignes. Puis moi, j'ai quand même lu beaucoup Sylvain Tesson. Puis quelque part, je pense, moi, que la majorité des gens qui apprécient la montagne le font pas pour trouver plus absurde. Au contraire, c'est pour combattre cette potentialité que tout soit absurde. Puis quand on arrive au sommet du Mont Blanc, c'est pas qu'on est des glorieux puis qu'on a tout vaincu, c'est que tout à coup, on voit toute l'Europe, puis ça dure à peu près 6 minutes. Moi, c'était la nuit, il était 5 heures du matin quand j'étais là avec mon fils, là, puis le soleil se levait, puis il y a 4800 mètres, là, tu passes pas. Mais on était dans un moment de joie. On avait réussi, puis si on n'avait pas réussi, ça aurait pas été grave. Mais évidemment, il n'y avait rien qui était absurde dans notre partage d'une ascension du Mont Blanc. Là,
0: On comprend bien ce qu'il dit, Tesson, c'est que d'une certaine façon, c'est un peu absurde de se dire qu'on va monter une montagne si haute, puis c'est une façon d'opposer à l'absurdité de la vie un geste absurde. Mais surtout, ce que tu faisais référence à...
1: D'allure absurde, mais là, c'est une grande question. Est-ce que c'est absurde? Est-ce que c'est pas absurde? Oh, là, ça, je veux dire,
0: on fera une émission sur l'absurdité, éventuellement.
1: La quête de l'absurde, le combat contre l'absurde, c'est vraiment pas... réglé.
0: Mais tu faisais référence à Camus, Camus qui dit « il faut imaginer Sisyphe heureux ». J'ai l'impression que dans ce cas-ci, il faut peut-être imaginer Jean Désy heureux, puisque dans le fond, c'est la tentative de monter une montagne qui est plus importante que l'arrivée au sommet. Tu l'as dit tantôt, parfois, t'arrêtes ta randonnée parce que t'aides quelqu'un, puis ça... Comment dire, t'es pas plus malheureux de ne pas compléter ta randonnée?
1: Tout à fait. Tant mieux si on atteint le sommet. Moi, je suis allé à la source de la rivière Corroc avec 5 amis. Puis on a réussi à faire l'ascension du mont d'Iberville, qui est seulement 1622 mètres. C'est le plus haut sommet du Québec, là, dans le Grand Nord, là. Puis on est 3 à avoir réussi à atteindre le sommet. C'était très dangereux parce que la semaine d'après, il y a 2 anglophones qui sont morts, qui sont tombés en bas. Mais après ça, on a descendu à rivière Corroc en canot et en kayak pendant 3 semaines. On était nulle part, là. Il y avait des milliers de truites, là, puis il y avait des jours noirs, puis il y avait tout ce que tu voudras. Mais là, on était dans l'anti-absurde, mais on avait fait quand même une montagne. On était fiers. On n'aurait pas réussi. Est-ce que ça aurait été grave? Ouais. Je pense, moi, que le danger majeur, c'est de dire « Je veux être célèbre.
0: Ouais,
1: je vais dépenser 85 000 $ et je vais avoir 3 guides, puis là, je vais être en caleçon, puis je vais me retrouver au sommet de l'Everest, puis là, ben, tout le monde va m'admirer puis m'applaudir. Ça, c'est pathétique. »
0: Je pense que c'est ça. Tu ne fais pas partie de ces, disons, alpinistes qui font ça pour aller faire un saut arrière au sommet d'une montagne et d'aller mettre ça par la suite sur les réseaux sociaux.
1: Je vais mettre des gants blancs un peu. J'ai pas envie de me parler contre quiconque fait des sauts arrière ou soit avant. Comme Reinhold Messner, qui écrit remarquablement bien, est le premier humain à avoir fait l'Everest sans oxygène.
0: C'est quand même
1: fascinant. Ouais. Puis il y a Babu Shiri, un guide népalais qui est mort en montagne, qui lui a passé plusieurs heures seul au sommet de l'Everest sans oxygène, en méditant. C'est quand même hallucinant. Puis Babu Shiri était venu au Québec, il ramassait de l'argent pour les écoles népalaises. Il y a quand même toutes sortes d'activités autour du monde de la montagne. Puis Edmund Hillary a quand même été aimé profondément par les Népalais.

0: Après avoir fait l'Everest là, avec Tenzing Norgay. Voici des choses pas anodines.
1: Ben non, c'est ça, parce qu'on peut effectivement monter la montagne pour toutes sortes de raisons. C'est ce qu'on aura compris. Il y a toutes sortes d'histoires, des histoires singulières finalement, chaque fois qu'on monte une montagne. Dans l'introduction, Jean, je faisais référence à la sociologue Clémence Perrin-Malter. Dans ses travaux, elle arrive à la conclusion, elle, que les randonnées à la montagne ont l'air, a priori, d'être une activité très accessible, mais dans les faits, elle remarque que c'est plutôt inégalitaire. À commencer par le fait que, tout dépendant de nos origines sociales, ça se peut très bien qu'on n'ait pas été initié du tout au bienfait de la montagne, mais aussi, c'est que pour faire de la randonnée, ça prend quand même toutes sortes de compétences techniques. Ou comme dirait Pierre Bourdieu, tiens, je vais y faire un clin d'œil, ça nécessite un certain capital culturel. Toi, comment expliques-tu, mettons, sociologiquement, ton grand intérêt pour la montagne? Ou en fait, d'où c'est que ça devient, ça?
0: Mais comme je te disais, c'est parce que j'ai découvert un lieu où mon âme volait dans la toundra que j'ai eu envie de la faire voler à nouveau.
1: Ouais.
0: Et c'est certain que je suis vraiment fier d'avoir réussi le Mont Blanc, mais avec mon fils.
1: Ouais. Mais ça ne vient pas, par exemple, de tes parents? C'est pas du tout, chose qui t'a été transmis familialement?
0: Puis en même temps, ben là, quelque part, le fait d'être en haute montagne, au-delà de 4000 mètres, dans une zone sans aucune végétation, c'est fascinant.
1: Ouais.
0: Parce que la pierre possède une âme. Les pierres parlent, là, j'ai l'air exagéré d'être en délire, là, mais ça parle. Mais où je veux en venir, c'est que cette espèce de sentiment de parler et d'être, de faire part de la montagnité, c'est
1: ouais.
0: un beau mot, là, et que d'une façon beaucoup plus absolue et beaucoup plus spiritualiste que seulement d'un point de vue technique. Mais une fois ce dit, je reviens à ce que tu disais vite, techniquement, si tu es à 4800 mètres, si tu n'es pas encordé, là, tu as ouais. beaucoup de chances de mourir. Il y a 1000 morts par année autour du Mont-Blanc. Là. Puis, tu es obligé d'avoir une certaine technique. Des crampons sur la glace à 4000 mètres, c'est essentiel. C'est que si tu n'es pas formé, si tu n'as pas d'éléments techniques, si tu n'as pas de sous pour payer ton équipement, ben là, tu ne fais pas de la haute montagne.
1: Mais tu vois, Jean, je parlais d'accès inéquitable, disons, à la montagne, puis j'évoquais les travaux de Clémence Perrin-Malter. Elle dit, dans ses enquêtes quantitatives, là, auprès de plus de 2500 répondants, dont 1000 randonneurs, elle a constaté que les pratiquants restent quand même pour la plupart issus de milieux socialement favorisés, sont des diplômés, plus diplômés que la moyenne de la population, puis bénéficient souvent de revenus élevés. Dimanche dernier, je t'ai nommé ministre de la Santé puis de la Consolation, je ne sais pas si tu te souviens. Ce soir, disons que tu deviens dans un gouvernement de l'imaginaire puis de la sensibilité, ministre du Sport et des Montagnes. Là, j'ajoute des montagnes dans le titre. Quelle serait votre priorité, monsieur le ministre, pour vous assurer que les gens aient envie d'aller à la montagne? Puis surtout, quelle serait votre priorité pour réduire cet enjeu-là d'inégalité liée à la randonnée, mettons?
0: Quelle extraordinaire question.
1: Merci.
0: Je réponds comme ça de façon extrêmement fortuite. Là.
1: Ouais.
0: Au Népal, j'ai rencontré des bouddhistes népalais dans le Khumbu, qui sont probablement les gens les plus agréables au monde. Et ces gens-là vivent à 2, 3, 4 000 mètres tout le temps, à l'année longue. Ils sont habitués, là. C'est pour ça qu'ils sont d'excellents guides, parce qu'ils n'ont pas besoin de se préparer. Leurs poumons n'ont pas besoin d'être en état de... C'est très difficile de préparer son corps, d'habituer son corps à la haute montagne. C'est que je dirais, moi, tiens, demain matin, on ferait des échanges d'écoliers de secondaire 1, là, avec des écoliers népalais.
1: Avec là-bas,
0: là,
1: ah oui.
0: Puis là, bon, ils enverraient à 4 000 mètres pendant 2 mois, puis là, ils viendraient, nous autres, faire du kayak dans le golfe, faire du skidoo dans le nord.
1: Ça, je pense que tu te proposerais pour être guide pour les accompagner, t'as connaissance.
0: Ben, guide,
1: peu, hein?
0: En fait, je pense, moi, que il y a des gens, il y a des humains qui ont vécu toute leur vie en haute montagne et que ça fait partie de leur gène. Comme les Inuits ont vécu toute leur vie dans une zone de toundra sans arbre, sans végétation, et ils ont survécu. Voici une espèce de pédagogie essentielle. Je veux dire, demain matin, moi, je pense que je vais aller vite. Là, je me sens pas idiot du tout de dire ça. Demain matin, il devrait y avoir 100 000 Sibériens qui s'en viennent au Québec au secondaire 5. Là, puis il devrait y avoir 100 000 Québécois qui vont vivre en Sibérie. Là. Puis voici des. Je trouve moi qu'il y a des similitudes, moi. Mmh. En tout cas, puis après avoir lu le lac Baïkal. En tout cas, l'histoire de Sylvain Tesson au lac Baïkal, je pense qu'on a des liens avec les nordistes qui devraient être renforcés.
1: Exploités davantage. Je pense que tu serais un bon ministre du sport et des montagnes. Oui. Moi, je pense que oui, mon cher. Tu vois, j'ai lu cette semaine qu'il y a deux grandes écoles de pensée pour expliquer pourquoi l'être humain a eu envie un jour de monter des montagnes. Parce que quand on y pense, effectivement, c'est quand même une drôle d'idée à la base. D'une part, il y a celle de l'alpiniste Reynald Messner, Eisner que tu as évoqué tantôt. Lui, il pense que l'humain a envie de grimper aux arbres en raison d'un instinct naturel qui provient de notre parenté avec les singes. Mais pour ce qui est du fait de monter des montagnes, Messner pense que c'est pas naturel. Pourquoi? Parce que les montagnes sont, selon lui, ben trop hostiles puis dangereuses. En fait, à ses yeux, l'humain s'est inventé cette activité-là en raison de la décadence de ses instincts. C'est quand même fort. Puis aussi, parce qu'il s'ennuyait. Puis d'autre part, il y a l'explication de Sylvain Tesson que tu évoquais aussi tantôt. Selon lui, l'humain, ben, il aurait compris un jour que monter une montagne, ça lui permet de voir plus loin, de voir le danger arriver puis de faire de l'introspection. T'es-tu plus dans l'équipe de Messner ou de Tesson?
0: En fait, je suis dans l'équipe des deux, ouais, sans être d'accord ni avec un ni avec l'autre, parce que, en fait, ce qui est extraordinaire, c'est de se demander pourquoi il n'y avait pas d'humains au Népal ni au Tibet qui avaient gravi des hauts sommets en haut de 8000 mètres. Ouais. Il y avait sûrement des Népalais qui avaient été à 6000 mètres. Pourquoi c'est le 20e siècle, pourquoi c'est le milieu du 20e siècle qui a fait que des humains ont pu ou ont voulu aller faire de la haute montagne? Ouais. Je pense qu'il y a des raisons civilisationnelles. Il y a aussi des raisons qui font que quelque part, à partir du moment où les humains, il y a un groupe d'humains qui a eu assez de fric pour s'ennuyer,
1: c'est ça,
0: qui a eu assez de fric
1: capital,
0: pour être dans une zone absurde, ben c'est certain que là, puis Reinhold Messner, mais aussi, je veux dire, Edmund Hillary a trippé comme un fou d'atteindre le sommet de l'Everest. Il a été d'une humilité dingue. Les Népalais l'aiment beaucoup. Puis en même temps, c'est quand même extraordinaire parce que qu'est-ce qui s'est passé? Je pense qu'à partir de ce moment-là, les humains ont eu envie d'aller plus haut. Ouais. Puis c'est pas pour rien que les humains là, sont posés sur la Lune un moment donné, puis là, ils ont fait le tour de la Lune. D'où vient cette espèce de capacité ou de volonté humaine
1: de sortir de son village?
0: Ben, je pense que quand t'es pas obligé de te battre pour se nourrir, quand t'es pas obligé de te battre contre les bandits, quand t'es d'une société extrêmement nourrie, le danger, c'est de tomber dans l'absurdité existentielle, puis là, de
1: tu veux repousser tes limites.
0: Le combat contre la toxicomanie, c'est de dire, là, les amis, on marche, aujourd'hui, on fait 100 km, mais on se rend, je sais pas moi, à Abidjan, en ski de fond. Là, je veux dire, Samuel Marcon, là, je veux dire, il y a des Marcon activités humaines d'ordre sportive, en guillemets, qui combattent l'insignifiance existentielle.
1: L'insignifiance existentielle, Jean, je ferai un lien avec la montanité. Tu l'as évoqué rapidement tantôt. Moi, je l'ai appris. J'ai appris l'existence de ce mot-là cette semaine. Je pense que y a plein de gens qui font des promenades comme ça en montagne et qui se sentent habités par elles, puis qui, comme tu le disais, ça leur permet de lutter un peu contre l'insignifiance ou l'absurdité de la vie. C'est un beau lien avec... En fait, c'est difficile de ne pas penser au mot nordicité qui a été inventé par ton ami Louis-Edmond Hamelin. La montanité, ça fait référence à la contrainte physique de vivre en montagne. Ça fait référence aussi au mode de vie montagnard, mais surtout à la part de la montagne qui façonne l'imaginaire des humains, qui façonne nos imaginaires. En fait, c'est ce qui s'imprime dans nous quand on la fréquente. En quelques mots, parce que je vois le temps passer, Jean, puis je te sens très en forme ce soir, très, très en mots. Comment tu qualifierais ta propre montanité? Puis est-ce qu'elle est, cette montanité-là, technologique? Utilises-tu des GPS quand t'es en montagne?
0: En fait, moi, j'ai pas de GPS. Je suis perdu sur la baie de James en kayak avec une amie là, il y a 2 ans, là, parce que j'ai pas de GPS, puis je suis très fier de pas être mort.
1: Mais montanité, tu la définirais comment?
0: La montagnité, c'est un, quel extraordinaire mot, très proche de nordicité créé par un Québécois. Deuxièmement, je pense, moi, que vivre la montagnité, c'est, tu l'as bien dit aussi, c'est plonger dans une imagination, dans un secteur, dans une section d'imaginaire où quelque part, on n'est pas souvent allé. Mmh. Et c'est surtout important d'être dans la montagne sans végétation. C'est que la chance qu'on peut avoir, c'est de dépasser 3000 ou 4000 mètres, que ce soit dans les Andes ou dans les Alpes ou dans l'Himalaya. Et parce que dès qu'il y a des arbres en Corse, on peut travailler fort, il faut monter, mais c'est tout ce qui est en haut de 3500, 4000 mètres, où là, le corps réagit. Il faut vraiment adapter son corps. Et là, l'imagination prend son élan. Ouais. Et c'est certain qu'un... Puis après ça, ben, j'ose pas trop en parler, là, parce que ça me gêne. Il y a un rapport mystique à la haute montagne. Il y a un rapport mystique. Quand on est au sommet d'une montagne, ben, quelque part, on est plus proche du ciel. J'arrête là, là. est-ce qu'on est au ciel? Pas vraiment. Puis évidemment, le danger associé à toute montagnité, très élevé, fait en sorte qu'on est obligé d'être plus vigilant. Puis je finis là-dessus, la nordicité, moi j'ai déjà vécu moins 44 dans une tente, en essayant d'atteindre, à partir de Coudjouac, puis on essayait d'atteindre Shefferville, puis on n'a pas atteint. Puis là, ben c'est le plus froid que j'ai vécu dans ma vie dans une tente. Là. Puis là, je suis très fier de ne pas être mort. Mmh. Est-ce que je voulais mourir? Pas vraiment. Mais est-ce que c'est suicidaire de faire ça? Mettons que c'est des expéditions qui en valent la peine dans la mesure
1: qui transforme, hein, j'imagine.
0: Ben, en fait, si j'avais pas vécu ça, là, je suis obligé de dire au moment où j'en suis dans ma vie que j'aurais l'impression d'avoir manqué ma vie. Mmh. Là, est-ce que je peux le faire encore? Là, je pense que j'aurais de la misère à faire 4000 mètres.
1: Jean, je t'amène un peu plus loin dans notre préparation. On a tous les deux vu cette semaine, en fait, lu l'anthropologue et sociologue David Le Breton, qui s'est beaucoup intéressé à la montagne dans ses travaux. Il a monté aussi plusieurs montagnes dans sa vie. Selon lui, une des choses que la montagne permet, c'est de se confronter à nos principales émotions. Moi, ça me parle beaucoup. Puis cette semaine, quand je t'ai parlé de ça, tu m'as dit que la principale émotion qui t'habite quand toi, tu fais de la randonnée, puis tu l'as un peu évoqué tantôt, c'est l'humilité. En fait, tu m'as même dit, au risque de passer pour ce que tu appelles un mystico délirant, que pour toi, la roche, c'est vivant. Je pense t'avoir entendu évoquer ça tantôt. C'est vrai, j'ai l'impression que c'est important d'être humble devant un rocher, mais je vais me faire quand même le sociologue du diable deux secondes. Qu'est-ce que tu dirais aux gens qui pensent que la roche, c'est juste de la matière inerte? Là, je veux pas te choquer.
0: Ils diront ce qu'ils voudront. Là. Je veux dire, ils ont seulement à se rendre à 7000 mètres avec un guide népalais, là, ouais. Puis à vivre dans un village népalais. Je veux dire, c'est très poétique de parler comme ça. Ouais. Est-ce qu'il y a des roches qui parlent arménien? Je le sais pas. Mais quelque part, c'est vraiment extraordinairement plaisant de participer au monde de la poésie et de la philosophie mystico-délirante pour dire les roches parlent. Mm. Comme moi, là, je suis persuadé de ça. Là. J'ai tellement rencontré d'ours noirs dans ma vie puis de loups dans le Grand Nord.
1: Que t'es capable d'entrer en relation
0: avec eux. Les animaux parlent. Puis si on les écoute pas, on les entend pas. Quelle langue ils parlent? Mais des outardes là, puis des oies blanches, ça parle. Mm. Puis quelque part, là, avec l'intelligence artificielle, puis j'arrête là, mon panégyrique pour l'intelligence. Un jour, on va être capable de décoder le langage des oies blanches comme on commence à décoder le langage des baleines. Mmh. Tu sais, les humains doivent être humbles vis-à-vis de leur prétention d'être les supra-possesseurs de la planète parce qu'ils sont des intelligents. C'est tannant, ça. Je pense que les fourmis sont intelligentes aussi. Là. Le jour où les humains vont être assez humbles pour dire merci beaucoup, chers oiseaux, de nous parler, peut-être qu'il va y avoir moins de destruction d'oiseaux.
1: Ben, je pense que peut-être que pour reprendre contact avec cette humilité-là, un petit tour en montagne ferait pas de tort à tout le monde. Jean, je t'invite à rester là. En fait, plus que ça, je t'invite à accueillir avec ton hospitalité légendaire notre invitée de la soirée. Je dis ça parce qu'elle va joindre à toi dans les studios de Radio-Canada Québec. C'est la géographe Isabelle Falardeau. C'est la co-autrice, co-directrice en fait du livre intitulé « La montagne au Québec, dualité et représentation ». C'est paru en janvier dernier, oui, aux presses de l'Université Laval. Sur ce, vous écoutez, chers auditeurs, chères auditrices, Réfléchir à voix haute avec Jean Désy. Vous l'avez entendu, qui est très en mots. Hein. Un thème comme la montagne, ça te craint que l'esprit, mon cher, et Jean-Philippe Plou, pour nous écrire, réfléchir@radio-canada.ca. Sinon, ben, passez, bien sûr, par la bulle de conversation de l'application audio.
2: C'est soi-même que l'on conquiert, c'est pas vraiment la montagne. Hein?
3: C'est vrai que la montagne, c'est à la limite, on pourrait même dire que c'est un prétexte. On va là pour se mettre soi-même en situation et à chaque fois, on veut, bon, là, je voudrais aller un petit peu plus loin que la fois précédente. Donc, dans le fond, l'idée, c'est de repousser ses limites un peu plus loin, toujours un petit peu plus. Et la difficulté de ça, c'est qu'il y a des dangers qui sont présents, donc on peut y laisser sa vie. Et c'est de voir comment est-ce qu'on peut tout contrôler ça et être en mesure d'améliorer sa connaissance de soi, finalement, de se connaître le plus possible. Par exemple, un petit détail qui me vient à l'esprit, c'est le froid.
1: Alors, celui qu'on entendait ici au micro de Robert Blondin en 1994, c'est Yves Laforêt, lui qui a été le premier alpiniste québécois à réussir l'ascension de l'Everest. C'était en 1991. Malheureusement, M. Laforêt est disparu dans une expédition en 2003. Maintenant, pour poursuivre nos réflexions sur la montagne, on reçoit la géographe et adepte de montagne, Isabelle Falardeau. Salut et bienvenue à l'émission.
4: Bonjour, merci beaucoup.
1: Isabelle, tu es l'une des autrices du livre La montagne au Québec, dualité et représentation, paru en janvier. Tu enseignes aussi au département d'études en loisirs, culture et tourisme à l'Université du Québec à Trois-Rivières. À tes côtés, à Québec, tu viens de faire la connaissance de mon co-animateur Jean Désy. J'espère qu'il a été gentil avec toi.
4: Ça se passe très bien.
1: Ça se passe très bien, Anish Kadat, comme dirait mon père. Isabelle, ce que M. Laforêt expliquait ici, c'est-à-dire que la montagne nous permet de se dépasser puis de mieux connaître nos limites, c'est quelque chose que j'ai beaucoup lu dans ma préparation. Est-ce que ça, toi aussi, ça t'habite dans ton rapport à la montagne, notamment quand tu fais du snowboard?
4: Moi, ce qu'il a dit à une échelle beaucoup plus humble, je dirais, tout comme ce que j'ai ressenti en entendant un peu Jean Désy parler tout à l'heure, c'est très similaire. En fait, moi, il y a une citation au tout début de ma thèse qui dit exactement ça. Le sommet de la montagne, c'est pas ce qui importe, c'est le chemin de la personne qui la gravit. Dans l'extrait, on entendait dire on y risque sa vie, mais je pense que pour moi, c'est sauver sa vie. C'est essentiel à la vie. Là. Puis je pense que c'est quelque chose que j'ai partagé aussi avec beaucoup d'amis, de collègues dans les communautés de montagne là, où j'ai vécu passé, ouais.
1: Tu te définis comme une ski-bum, donc en plus d'être autrice, d'être prof, de faire du snowboard, donc tu te définis comme une ski-bum. Pour les moins initiés à l'écoute, là, puis moi je suis allé lire là-dessus cette semaine, peux-tu décrire en quelques mots ce que c'est, puis nous dire aussi quel est le lien principal entre une ski-bum et la montagne?
4: Mais moi, je suis une ski-bum qui fait du snowboard, donc c'est un peu antinomique.
1: Ouais,
4: là,
1: c'est
4: puis ça pourrait faire l'objet d'échanges houleux. Mais un ski-bum ou une ski-bum, je sais, j'ai lu des échanges dans des forums de personnes, de montagnards qui parlaient de ça. Puis pour relier mon vécu avec ça, je dirais que c'est quelqu'un pour qui l'appel de la montagne, ça prime surtout dans le fond. Puis peut-être que c'est la géographie ou la conquête de la montagne en tant que telle, mais je pense que ça passe aussi beaucoup par les pratiques. Donc, et tout ça est intrinsèquement relié à l'identité. Là, avec mes collègues, justement, en loisirs, on travaille sur comment on définit notre identité par nos pratiques. Là, ben c'est tout à fait ça.
1: C'est ça que j'allais dire. C'est au cœur de ta montanité, pour reprendre ce beau mot qu'on a évoqué un peu plus tôt dans l'émission. Je vais te citer, Isabelle Falardeau. Tout ce que j'ai appris comme professionnel des stations de ski, comme membre d'une communauté de montagne, je le traîne avec moi partout, à l'université, dans mes projets, dans l'enseignement, mais aussi comme maman. Si tu avais résumé ce que la montagne t'a permis de voir, mais surtout d'apprendre la chose, qu'est-ce que tu dirais?
4: Quelle question!
1: Ben oui, je sais, mais c'est comme ça.
4: Oui, non, mais pour répondre à cette question-là, je me collerais, là, puisque tu as évoqué le livre. Là,
1: oui. La montagne au Québec.
4: Il y a quelques instants, oui. Ben, on parle des dualités. Donc, moi, c'est vraiment sous cet angle-là, je pense, que j'aimerais répondre. Tu sais, comme ski-bum en jachère, je dirais. Oui. Maintenant, je vis en banlieue.
1: Puis tu tiens plus dans les arénas, paraît-il, que dans la montagne.
4: Oui, exactement. Peut-être plus que j'aurais voulu, mais on y prend goût.
1: Mais donc, la dualité, oui.
4: Oui, bien, c'est ça. C'est plusieurs dualités, mais des lieux qui sont difficiles, qui sont aussi attirants. Là, on peut parler du sublime, peut-être, tout à l'heure, pour parler un peu de ça, qui sont peut-être, par exemple, au Québec, qui sont très convoités, mais aussi souvent protégés, donc plusieurs des aires protégées, c'est des montagnes qui ont été protégées, dans des pratiques contemplatives ou un espèce de vécu contemplatif dans ces lieux-là, mais aussi l'aventure, le défi, le dépassement, l'adrénaline, tu sais, dans plusieurs des façons de vivre la montagne. Donc,
1: finalement, ce que je comprends, c'est que la montagne est une école de vie d'une certaine façon.
4: Ben oui, puis comme toi, maman, ben c'est ça, c'est à le transmettre, tu sais, dans le fond, avec toutes les contradictions que ça implique. Là, moi, je suis géographe du tourisme, je travaille, par exemple, sur l'adaptation au changement climatique. Je sais que ça fait aucun sens sur le plan rationnel d'aller faire du snowboard avec mes enfants.
1: Ben, c'est ça,
4: mais mon père m'a fait vivre mes plus beaux moments comme fille et enfant en montagne avec lui. S'il y a une bordée de neige, ah, ben, on va prendre congé de l'école, on s'en va à la montagne.
1: On s'en va directement à la montagne,
4: c'est
1: ça.
4: C'est le bonheur... tout cru.
1: Ben,
4: donc,
1: c'est ça. Il y a l'émotion qui parle et ben c'est le cœur.
4: Dans le cœur, je ne suis pas capable de ne pas leur transmettre cette passion-là.
1: je peux imaginer, moi, si je transpose sur d'autres terrains, disons. Dans le livre, justement, La montagne au Québec, dualité et représentation, que tu as co-dirigé avec Laurent Bourdeau et Pascal Marcotte, hein, c'est ça. Vous parlez du syndrome de l'imposteur de la montagne au Québec. Moi, ça m'a parlé beaucoup. J'avoue que c'est vrai qu'on compare toujours les nôtres aux Alpes ou encore aux Rocheuses. Pourquoi nos montagnes sont presque invisibles dans notre imaginaire?
4: Mm-hmm. Bien, je pense qu'il y a, je pourrais vous donner un cours universitaire de 45 heures là-dessus, notamment inspiré des travaux de Pascal Marcotte. Laurent Bourdeau, Pascal Marcotte, c'est mes directeurs de thèse, mes co-directeurs de thèse. Mm-hmm. Donc, c'est un peu l'achèvement de notre parcours ensemble. Puis je pense qu'il y a, ben, en partie parce que si on fait l'archétype du Québécois, ben il est urbain puis il vit sur une plaine dans le fond. Et là je fais quand même des grands raccourcis.
1: Oui, mais on a 12 minutes là, fait que c'est
4: oui,
1: normal.
4: C'est ça, exactement. Donc il y a ça. Puis il y a aussi, ça c'est dans les imaginaires, les représentations qu'on a des montagnes qui nous viennent de d'assez loin. Je parlais du sublime, donc les artistes romantiques qui ont peint les montagnes, ils dépeignaient cette fascination. Mêlée de peur envers les montagnes, puis ça s'est transmis et reproduit par le cercle des représentations. Les touristes ont envoyé des cartes postales qui reprenaient ces images-là. Puis donc, je pense qu'on a ça, on a cet idéal, cette image, cette icône des montagnes acérées, mais en fait, les nôtres, elles sont juste plus vieilles, plus érodées, c'est tout. Donc moi,
1: En même temps, il y a quelque chose de beau là-dedans.
4: Exactement,
1: elles font partie des plus vieilles montagnes du monde.
4: Il faut être fier de ça.
1: C'est ça. En même temps, c'est ça. Sont associés beaucoup à l'hiver, nos montagnes aussi. Fait que peut-être que ça entache un peu leur réputation, pour dire ça de même.
4: Bien, tout à fait. J'entendais parler tout à l'heure de montagnité, mais de nordicité. Il y a l'hivernité qui fait partie de notre identité également. C'est aussi un mot de
1: Louis de Mont-Hamelin. Oui.
4: La nordicité, si pour moi, là, vous ne voyez pas, mais je porte au cou un flocon en permanence depuis que j'ai 15 ans.
1: Wow.
4: Pour moi, c'est la passion, l'amour. Au printemps, j'ai un peu de nostalgie. Ben, pour plusieurs, en fait, c'est amour-haine, hein, l'hivernité. Donc, je pense que ça en fait partie aussi. Si on a les codes, l'habitude, si on pratique des activités, dont des activités en montagne, c'est bon. Mais sinon, on rêve plutôt d'une autre sorte de rupture avec notre quotidien. Là, c'est peut-être le tout inclus.
1: Et là, je t'entendais parler de l'hiver comme d'un rapport. Par amour-haine qu'on entretient avec lui. J'ai en tête le livre « Abolissons l'hiver » de l'anthropologue Bernard Arcan ici. Je te fais une confidence, Isabelle. Moi, j'ai des amis qui sont des adeptes de nos montagnes au Québec puis qui me disent qu'elles ont un peu perdu leur aspect sacré avec toutes les remontées mécaniques qu'on voit ici et là. Aussi avec l'appropriation commerciale qu'on en fait avec des restos ici et là. Les trouves-tu sévères, mes amis? En fait, dis autrement, penses-tu que la spiritualité de la montagne est encore présente?
4: Je pense que ça dépend des vécus et des personnes. Est-ce qu'on est spirituel en montagne? Est-ce qu'on est plutôt...
1: J'en désire dirais oui, mais là, bon.
4: Ouais, ben, moi aussi.
0: Mais je pense qu'il faut tout de suite dire que les Tongat demeurent des montagnes pas très élevées. Vieille, mais absolument vierge. Mm-hmm. Donc, il n'y a pas encore de remonte pente dans les Tongat, à la frontière du Labrador. Donc, vive les Tongat. Peut-être qu'Isabelle va aller faire du snowboard, là.
4: J'en rêve.
0: Je savais.
4: Mais est-ce que les montagnes sont trop aménagées? Est-ce que pour cette raison, elles sont moins spirituelles?
1: Moins sacrées, on va dire
4: moins,
1: ça
4: moins
1: comme
4: sacrées,
1: ça.
4: Mais peut-être, je dirais aussi, il y a un peu l'impression de moins naturel, parce que tu disais vierge. Moi, j'ai beaucoup travaillé sur les aires protégées, les espaces naturels, puis en fait, c'est un mythe, la nature virginale.
1: C'est ça. Hein. Des fois, on s'enfarge là-dedans.
4: Donc,
1: c'est
4: tout un gradient, en fait. Ouais, donc, peut-être que c'est trop qu'il y ait... je ne sais pas, des food trucks, des remontes-pentes, des illuminations au sein d'un centre de ski dans un parc national, probablement qu'on pourrait s'en se tromper, dire que tes amis ont raison. Mais je pense que c'est aussi sur notre conception de la nature. Moi, pour ma part, même quand je vais dans un très petit centre de ski qui est complètement urbanisé, je me sens en nature. Puis mon garçon, il m'a dit cet hiver, il m'a dit « Ah maman, il m'a dit moi, la sensation du froid sur mes joues, quand on est à la montagne, j'aime tellement ça. » Puis je me suis sentie une humaine accomplie.
1: Wow, mais la transmission a opéré. Bravo, Isabelle. Je fais un petit commentaire en passant. J'ai lu que tu rêves de mener un projet de recherche inspiré de l'approche de Serge Bouchard avec les camionneurs. C'est-à-dire que tu aimerais t'asseoir dans les dameuses avec les gens qui occupent les emplois difficiles de la montagne pour déceler la culture du milieu. Je me permets de mettre de la pression ici en onde sur toi pour que tu le fasses, cher. Donc, Isabelle Falardeau,

0: Doskibom, prof à l'Université du Québec à Trois-Rivières, co-directrice du livre La montagne au Québec, dualité et représentation. C'est paru aux presses de l'Université Laval en janvier 2026. J'étais très content de faire ta connaissance. Je te souhaite une belle fin de soirée dans la vieille capitale. Puis, je te souhaite beaucoup de montagne encore pour les années à venir.
1: Merci beaucoup.
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0: Pain de sucre. Ma première fois à la montagne, j'ai 17 ans. Je suis avec ma blonde de l'époque et un ami, un passionné de randonnée. C'est un après-midi d'été. On embarque dans ma voiture direction le Mont-Saint-Hilaire, situé à 68 km de la maison. Le trajet, d'une durée de 50 minutes, n'est pas ce qu'on appelle une grande expédition, mais pour moi, c'est suffisant pour ruminer longtemps et me demander à quoi ressemblera cette journée de pure nouveauté. Jusque-là dans ma vie, mon père et ma mère m'ont transmis une information qui m'habite l'esprit encore aujourd'hui. Aller à la montagne, c'est dangereux, mon grand. On ne sait jamais ce qui peut arriver. L'orophobie est une peur irrationnelle, persistante et intense des montagnes, des pentes abruptes ou des terrains montagneux. Cette phobie peut déclencher de l'anxiété face à l'immensité, l'isolement ou la hauteur. Historiquement, elle est liée à la perception ancienne de la montagne comme un lieu hostile. Mes parents ne sont pas particulièrement orophobes. Ils sont simplement craintifs devant ce qu'ils ne connaissent pas. Ont-ils déjà foulé le sol d'une montagne dans leur vie? J'ai tendance à penser que non. Dans tous les cas, on n'y est jamais allé ensemble. Mon ami, ma blonde et moi, on se stationne près du Mont-Saint-Hilaire. En débarquant, on croise des habitués de l'endroit. Ils ont la démarche de gens qui s'apprêtent à faire ce qui s'apparente pour eux à une marche dans le parc. Je les envie. Mon ami nous annonce qu'il a choisi le sentier ni le plus court ni le plus long, ce qui me rassure. Même chose en ce qui concerne la durée. Certains des parcours sont estimés à 10, 20 minutes, d'autres à 3 ou 4 heures. Le nôtre se fera, semble-t-il, en 1h45 minutes. Bref, il semble avoir pris en considération que je suis jamais allé en montagne. Faut dire que la veille, il a sans doute perçu dans mes yeux que j'avais la chienne un peu. Et puis, ces mots résonnent encore dans le fond de mon inconscient. Tu pourras au moins te vanter d'avoir commencé à faire de la randonnée en montagne en empruntant le sentier qui mène au plus haut sommet du Mont Saint-Hilaire. 30 ans plus tard, je repense amusé à cette émotion qui m'a noué le ventre alors que j'apprenais que j'allais être initié à cette activité en effectuant le trajet du pain de sucre situé à 415 mètres d'altitude. En fait, cette crainte que j'avais, c'était surtout celle-ci, la peur d'avoir peur. Nombreux sont les livres qui racontent que la forêt est passée, dans l'inconscient collectif, de l'horrifique au mirifique, pour reprendre les mots de l'historien Stéphane Gall. Cette transition se serait opérée au 18e siècle, alors que les poètes et naturalistes se sont mis de la partie pour réenchanter la perception des gens à l'égard de la montagne. Pour ma part, en ce jour d'été 1994 au Mont-Saint-Hilaire, j'ai réalisé que la peur trouve sa source au fond de ce que l'on ne connaît pas. Et lorsque notre imaginaire s'emballe pour nourrir cette crainte-là, ça peut rapidement devenir un film d'horreur. Enfant, lorsqu'on roulait en famille vers Québec ou Montréal, mon cinéma intérieur se mettait en marche à la vue d'une montagne. Je me posais toujours la même question. Quelles choses épouvantables sont en train de se passer dans cette montagne au moment même où je suis en train de la regarder? Je supposais alors qu'un homme était en train d'y tuer quelques enfants, que des ours se poursuivaient pour la manger, une famille venue se balader pour se changer les idées, qu'un arbre était sur le point de tomber et de faucher un jogger au mi-temps de sa vie, lui qui venait de retrouver le goût de vivre après une séparation difficile, ou encore qu'un enfant ayant échappé au regard de ses parents était en convulsion après avoir mangé un champignon qui lui avait fait de l'œil au passage. Bonjour l'ambiance. Rien de tout ça n'est impossible en montagne, mais ça demeure peu probable. En revanche, ces pensées occultent la beauté qui s'y trouve, les sons apaisants qu'on y entend, les odeurs qui nous font basculer dans un univers onirique, les textures qui piquent notre curiosité, ainsi que tous les petits fruits qui nous font saliver. Aujourd'hui, c'est en souriant que je songe au fait que pendant toutes mes promenades en montagne depuis cet été-là, il m'est jamais rien arrivé d'effrayant. En 30 ans, j'ai toutefois vécu deux accidents de voiture passablement traumatisants, résultat de l'inattention humaine. Aujourd'hui, j'aime me promener à la montagne pour plusieurs raisons. Parmi elles, il y a cet effort qu'elle nous impose, c'est-à-dire celui de lever la tête et d'accepter qu'il y a devant nous quelque chose de plus grand que notre fatigue et nos soucis du moment. Puis, pour la rencontre de faux sommets en chemin. Ça me rappelle alors la vie quotidienne et cette impression qu'on a parfois d'être rendu quelque part, alors que le lendemain, une nouvelle pente ou un sommet insoupçonné apparaissent. Mais surtout, je m'attendais pas à ça en écrivant ce texte-là. J'ai soudainement envie de manger du pain de sucre d'érable fondant sur un croissant. Or, je n'ai pas de pain de sucre chez moi, ni de croissant. Non, il n'y a pas de petit drame humain. Alors Jean, j'espère que tu vas pas juger trop ma première expérience à la montagne.
1: Non, c'était vraiment émouvant. On sent que tu parles avec ton cœur l'enfance.
0: Oui, c'est ça. Je fais toujours ça, je pense. C'était pas l'ascension la plus extrême, mais justement dans mon cœur d'ado, moi j'ai eu l'impression de marcher vers le plus haut sommet du monde. D'autant plus que je l'ai pas mentionné dans mon texte, mais je suis probablement parmi toutes celles et ceux qui écoutent en ce moment, la personne qui a le plus le vertige. Donc, mais je suis curieux de savoir, toi, as-tu déjà eu peur en montagne? Puis sinon, qu'est-ce qui t'immunise contre elle, contre la peur?
1: Ben, je serais prétentieux de dire que je suis immunisé, mais j'ai jamais eu peur dans ma vie, dans le Grand Nord, dans le bois, puis en montagne. La peur que j'ai ressentie dans ma vie, c'est dans des grandes villes et dans certains secteurs urbains, mais en nature, jamais. Puis en même temps, c'est drôle, hein, en entendant tout ce qui se disait, j'avais écrit « Risquer sa vie, c'est sauver sa vie ». Ça résume quasiment ton texte. Là,
0: oui, puis c'est
1: parce que si on n'accepte pas de la risquer un peu, puis en même temps, avoir un accident d'auto quand c'est pas nous autres le responsable, c'est plate en ciboulette. Puis se faire arracher une jambe, moi j'en reçois des patients demain, c'est vraiment plate. Ouais. Mais se perdre en kayak sur la baie de James quand on n'a pas de GPS, moi je suis fier de ça. Surtout quand on meurt pas. Mais quelqu'un pourrait me dire, trouve-toi un Garmin Enreach, mon homme, là, mais non, en fait, ça va faire la technique. Là.
0: Moi je retiens en tout cas que j'aime beaucoup quand tu dis en ciboulette.
1: Ah
0: j'aime
1: bon?
0: Bien ça.
1: J'avais oublié qu'il ne fallait pas parler mal comme
0: c'est bien parfait. C'est même poétique. Avant que l'émission se termine, je vais nous faire entendre une dernière archive. Puis là, c'est drôle, hein? Comme pour plusieurs des sujets qu'on aborde ici, ça arrive que Serge Bouchard s'y soit déjà intéressé. En fait, disons que sur la montagne, il a fait plusieurs épisodes de radio au cours de sa carrière. Là, c'est toutefois dans une chronique qu'il en a parlé. Puis c'est à la manière, c'est d'une manière très Serge Bouchard, je trouve. C'est un extrait d'une de ses chroniques d'anthropologie qu'il faisait au micro de Marie-France Bazot à l'époque d'Indicatif Présent. Je te propose d'écouter.
3: C'est à propos d'un film que peut-être personne n'a jamais vu. Le genre de film qui passe inaperçu. Je n'ai en effet jamais vu le film intitulé « The Englishman who climbed up the mountain and came down a hill ». On me l'a raconté. Il s'agit de l'histoire d'un village anglais qui s'identifie à sa montagne. Mais des mesureurs de l'État, des géologues de la métropole, viennent établir que la montagne du village n'a pas le droit au titre de montagne, puisqu'à quelques mètres près d'altitude, elle s'inscrit dans la classe des collines. C'est assez frustrant. Les villageois sont atterrés, et durant la nuit, avant que les géologues n'envoient l'information officielle de leurs mesures au bureau central des classifications, ils unissent leurs efforts pour monter des matériaux au sommet de leur montagne, afin de la rehausser suffisamment pour qu'elle passe l'examen des mesureurs et conserve son titre de montagne. Que faut-il penser de cette drôle d'histoire? Faites une montagne de rien. Faites une montagne de tous les riens, et vous n'en serez que mieux armé pour vous défendre contre l'opinion malsaine de ceux qui prétendent le contraire. Dans la vie, il se trouvera toujours quelqu'un pour vous rabaisser. Chacun a son...
0: Alors, le titre en français de ce film-là, c'est « L'Anglais qui gravit une colline mais descendit une montagne ». C'est sorti en 1995, réalisé par Christopher Munger. Moi, j'ai pas vu ce film-là non plus, mais Serge vient de m'en donner le goût pas mal. As-tu vu ce film-là? Puis c'est une proposition vraiment intéressante.
1: En tout cas, mais j'ai beaucoup aimé entendre encore une fois la voix de Serge Bouchard.
0: Puis cet esprit-là, tu sais...
1: Quel esprit et quelle voix extraordinaire pour raconter des patentes, on le croit. Mais en tout cas, je pense que... Me concerne, ça me suffit, tout ce qu'elle vient de raconter, c'est comme j'avais vu le film.
0: Oui, puis ça me fait penser que je lisais aussi cette semaine que selon certains critères, le Mont-Royal à Montréal ne serait pas une montagne. Donc, c'est ça m'a fait rire de l'entendre ici, Serge, parler de ce film-là que je vais assurément voir au cours des prochains jours. Jean, j'étais très content de te retrouver à ce micro-là le temps de deux épisodes de radio. J'aime beaucoup entendre ta pensée se déplier comme ça, de façon très singulière. Tu as une signature, mon cher, j'aime ça. Les femmes qui rendent possible cette émission-là sont Kim Leblanc à la recherche, Jacinthe Mayotte à la sélection d'archives. Notre chef de contenu, c'est Stéphanie Cloutier-Brault. Co-animation à partir de la station de Radio-Canada à Québec, Jean Desi, animation, réalisation, c'est moi-même, Jean-Philippe Plot. Ce soir, le mot de la fin revient à Ingrid Bergman. Tu vas l'aimer celle-là, je pense, Jean. Vieillir, c'est comme escalader une montagne. Vous êtes un peu essoufflé, mais la vue est bien meilleure. On médite sur ça cette semaine.
1: Aïe, aïe.
0: On se retrouve bientôt, j'espère, Jean. D'ici là, prenez soin de vous et des autres. Merci encore, puis à la prochaine. Salut.
1: Salut, merci beaucoup. Là, puis mettez vos lunettes pour écouter Ingrid.
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6: Ici Alec Castonguay. Comment intéresser les jeunes à la télé d'ici? Télé-Québec tente le coup avec une série verticale sur le web. On en parle tantôt.
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1: Ici Fred Harding, voici les informations. Tout d'abord, au hockey. Et oui, le Canadien de Montréal remporte le match 7 contre le Lightning de Tampa Bay par la marque de 2-1. Le tricolore accède donc au second tour et va affronter les Sabres de Buffalo en demi-finale de l'Association de l'Est. Voici quelques partisans rencontrés au centre-ville ou à l'extérieur du Centre Bell où la partie était projetée.
2: Je suis vraiment content, j'ai crié comme une balade.
3: Go Habs, go! Go Habs, go! On a mérité!
2: J'aime trop la game, là! Là, ça finit tout le temps par un but, mais on a gagné!
4: Insane game de Bèche, notre sauveur!
3: Ça sent la coupe!
1: Le prochain tour s'amorcera mercredi. Et le nouveau PDG de la Société de l'assurance automobile du Québec, Serge Lamontagne, était de passage à l'émission « Tout le monde en parle », où il a fait sa première sortie publique depuis la publication du rapport de la commission Galland. Le dirigeant dit reconnaître les échecs de la société d'État, fortement ébranlée par le fiasco de Saclic, et promet des améliorations.
5: Le problème qui arrive, c'est que ça a été mal géré, ce dossier-là. Pour moi, le rapport Galland est important, puis même ça devrait être une lecture obligatoire à toutes les institutions publiques. Il montre ce qu'il faut plus faire. Le problème de la SAAC, là, c'est qu'il n'y avait pas de contrepoids. C'était tout dans les mains de quelques personnes. Aujourd'hui, la SAAC, le gros est derrière nous. Je ne ferai pas un projet d'un milliard à la SAAC. Mais tiens, on est dans l'évolution du système.
1: La plateforme numérique de la SAAC avait connu un lancement chaotique en 2023, marqué par des pannes majeures, des files d'attente interminables et des dépassements de coûts de plus d'un milliard de dollars. Et à présent, conflit en Iran, Donald Trump annonce que la marine américaine aidera, dès lundi, les navires à quitter le détroit d'Ormuz. Après plus de 2 mois de guerre en Iran et près d'un mois de cessez-le-feu, les négociations restent au point mort. Le président américain a par ailleurs prévenu qu'il refuserait probablement la nouvelle proposition de paix transmise par Téhéran. Greta Juris.
6: Téhéran estime que le pouvoir de négociation de Washington s'affaiblit en raison notamment du changement de ton de la Chine, de la Russie et de l'Europe envers les États-Unis. Le professeur émérite en sciences politiques à l'Université de Sherbrooke, spécialiste du Moyen-Orient, Sami Aoun, estime que l'Iran n'a pas complètement tort.
7: Le régime iranien est résilient et défiant, avec des appuis chinois et russes, mais aussi il faut considérer que la société iranienne, l'État iranien, l'entité en tant que telle, aussi souffre beaucoup.
6: Dans sa nouvelle proposition, Téhéran réclame donc entre autres la fin du blocus américain des ports iraniens, un système de péage pour le détroit d'Ormuz et la fin de la guerre, y compris au Liban. Cependant, Donald Trump a déjà indiqué qu'il risque de la rejeter et a même soulevé la possibilité de nouvelles frappes. Un entêtement qui risque de lui coûter cher, selon le directeur du Centre d'études sur le Moyen-Orient de l'Université de l'Oklahoma, Joshua Landis.
8: Over 50% of Americans.
6: Il dit que plus de 50% des Américains payent le prix de cette guerre en raison de l'inflation qui s'accélère et de la flambée des prix du carburant. Une situation qui, selon lui, risque aussi d'avoir de plus en plus de répercussions ailleurs dans le monde. Entre-temps, 7 nations membres de l'Organisation des pays producteurs et exportateurs de pétrole ont décidé d'augmenter légèrement leur quota de production. Un geste qui, selon certains analystes, a pour but surtout de montrer que l'OPEP est prête à accroître son offre dès la fin de la guerre. Ici Greta Juris, Radio-Canada, Montréal.
1: Et toujours aux États-Unis, l'ancien maire de New York, Rudy Giuliani, repose dans un état critique mais stable à l'hôpital, selon son porte-parole. Aucun détail concernant le motif de son hospitalisation n'a été fourni pour le moment. Son porte-parole décrit l'ancien élu comme un battant doué d'une force inébranlable et appelle à prier pour lui. Après sa carrière en politique municipale, Rudy Giuliani a notamment représenté le président américain Donald Trump dans ses tentatives pour renverser les résultats de l'élection de 2020, démarches qui sont restées lettres mortes. Mark Carney participe au sommet de la communauté politique européenne à Erevan, en Arménie. Le premier ministre est le premier et seul dirigeant d'un pays non européen à y avoir été invité. Depuis son discours à Davos, il est fortement sollicité par les pays de l'Union européenne. Selon l'ex-ambassadeur Stéphane Dion, ce sommet est l'occasion pour Mark Carney de réaffirmer son appui aux Européens.
9: Le besoin de rapprochement entre les Européens et les Canadiens. Il est exceptionnellement fort en ce moment. Et on sait très bien pourquoi. C'est la répulsion que nous inspirent certains éléments de l'administration Trump, qui sont carrément choquants. Et le Canada apparaît comme le bon pays nord-américain pour les Européens.
1: Le sommet prend une tournure inattendue au moment où le président américain parle de retrait des troupes américaines en Europe. Et en terminant, la liberté de presse s'effondre à un niveau jamais vu depuis 25 ans, selon Reporters sans frontières. Pour la première fois, plus de la moitié des 180 pays étudiés par l'organisation obtiennent une mention grave ou très difficile. Le Canada se classe pour sa part au 20e rang, avec une situation jugée plutôt bonne. À peine 1% de la population mondiale vit aujourd'hui dans un pays où la liberté de presse est jugée bonne, contre 20% en 2002, d'après Reporters sans frontières. Voilà, c'était vos informations.

0: Le 5 mai marque la Journée nationale de sensibilisation aux femmes, filles et personnes de LGBTQI+, autochtones, disparues et assassinées. Également appelée Journée de la robe rouge, dont le nom a été attribué par l'artiste métis de la Red River, Jamie Black, afin de marquer les esprits par le vide laissé par ces femmes. En Amérique du Nord, la première histoire connue de femmes autochtones disparues est celle de Pocahontas. Oui, c'est vraiment une vraie histoire. Elle s'appelait Matoaka. Elle est née en 1596. Elle avait été enlevée de sa communauté alors qu'elle n'était qu'une jeune fille, mariée à John Rolfe, un colon américain qui a instauré l'économie du tabac en Virginie. Elle a ensuite été paradée en Angleterre où elle est décédée de maladie à 21 ans. Et quand on dit qu'elle a disparu, c'est parce que sa dépouille s'y retrouve toujours. Malheureusement, on excuse, entre guillemets, souvent les disparitions des femmes autochtones en prétextant qu'elles sont libertines et sauvages. Ce mythe remonte au début de la colonisation, où on trouve même des traces dans les écrits des jésuites, des premiers colonisateurs tels que Jacques Cartier et Champlain. Au Canada, les femmes autochtones sont touchées de façon disproportionnée par la violence, et ce, à un taux effarant. Plus de 6 femmes autochtones sur 10, c'est-à-dire 63 % des femmes autochtones, ont subi une agression physique ou sexuelle au cours de leur vie, et cette violence se répercute sur toutes les sphères de leur existence. Les conséquences sur la santé et le bien-être sont interreliées à cette réalité et plusieurs appels à l'action de la Commission Vérité et Réconciliation et de l'Enquête nationale des femmes et des filles autochtones disparues et assassinées demandent un changement radical de cette situation dans le pays parce qu'elle est le fondement du bien-être pour tous les autres membres des communautés autochtones. Tout récemment, l'organisme Femmes autochtones du Québec sortait une cartographie des réalités des femmes assassinées et disparues au Québec. C'est donc pas une histoire du passé, mais une réalité présente et quotidienne qui doit être adressée par toutes les provinces. Afin de commémorer cette journée et de montrer votre solidarité, nous vous invitons à porter du rouge, à participer à des activités prévues dans votre région et à vous informer sur ce sujet. D'ailleurs, je recommande fortement les livres « Sort volé » d'Emmanuel Walters, publié chez Lux, et « Émergence insoumise » de Cindy Wild, chez Anne Norac, et surtout, continuez de vous garder informé sur cette réalité qui ne peut plus rester sous silence en 2026. Et ce soir à l'émission, tout un programme. On célèbre les 20 ans de Musique Nomade avec Joël Robillard et Anna Knid. Demain, c'est la Journée mondiale de la liberté de la presse et on s'est dit que c'était l'occasion parfaite de jaser de journalisme d'un point de vue autochtone. Et pour ce faire, on recevra Marie-Michèle Tiwi et Shushan Bacon. Et on commence avec un des duos les plus marquants de l'histoire du cinéma québécois. 20 ans après le premier film, la franchise Bon Cop, Bad Cop reprend du service sous forme de série télé à partir du 7 mai sur Crave. Et cette fois-ci, le duo emblématique débarque en Gaspésie pour enquêter sur la disparition du chef de la communauté de Gaspé-Pégac. On écoute un extrait de la bande-annonce.
1: Hey, je suis une police!
2: Ah ben oui, un bot. Puis moi, je suis bien porteuse encore.
3: Enfin, je meet la legend du RCMP, Martin Ward.
4: T'es pas un politicien, mon chum. You're a cop.
3: Chief?
5: Le chef de la communauté de Gaspé-Pégac est disparu hier.
6: Half the community was against you coming here.
7: And what about the other half?
6: They're not super into it either.
8: D'après moi, on suit un char.
9: Hey, t'es à ton prime aujourd'hui?
10: C'est pas vrai qu'on va laisser le fédéral débarquer sur notre territoire.
11: Faudrait vraiment éviter de dire sur notre territoire.
10: Ce que je veux dire, c'est qu'on était là en premier, hein?
0: Il en fallait pas plus pour qu'on ait envie d'inviter l'homme orchestre du projet, Patrick Huard, et celui qui a servi de bougie d'allumage et de guide pour cette nouvelle mouture, Quentin Quando, alias le rappeur QO52, qu'on connaît bien à l'émission. Quoi, quoi, vous deux?
12: Quoi, M. Dwayne?
13: Quoi, quoi?
0: Hey, j'ai envie de dire quoi, quoi, Mr. Butchered.
13: Oui.
0: Hey Patrick, ça fait 20 ans que le premier film est sorti, puis ça m'avait vraiment fait rire à l'époque. Là.
13: Oui.
0: Probablement parce que justement, à l'époque, c'était un peu mettre les Québécois dans la situation des Autochtones, c'est-à-dire c'est tous les préjugés, puis surtout l'ignorance qu'on avait sur la culture québécoise du point de vue anglophone.
13: Oui.
0: Mais pourquoi avoir choisi de faire un format série plutôt qu'un troisième film?
13: Bien, d'abord, tu sais, à l'époque, là, quand j'ai fait le premier Bon Cop, ça a été un succès, puis là, tu sais, je me trouvais donc bien hâte d'avoir eu cette idée, tu sais, de mettre un policier francophone et anglophone. Puis j'ai fait, bon, ben voilà, j'ai représenté la solitude canadienne. Pour quelques mois plus tard, me rendre compte que j'avais quand même oublié un pan important de notre culture, qui est les Autochtones. Puis quand j'en ai parlé avec Quentin, j'ai fait que c'est une bonne idée. Puis là, tu sais, on jasait de tout ça, puis on a brainstormé ensemble sur le bord de la rivière. Puis là, on s'est dit, hey, ça serait malade. Mais j'aurais pas été capable de le faire dans un film parce que j'avais envie de d'aller plus loin dans les personnages et aussi je crois que c'est tout le côté les Québécois et le reste du Canada. Tu sais, ces conversations-là font partie de l'espace public depuis des décennies. Tu sais. Donc, c'était facile de commencer du bord de la frontière. Tout le monde comprenait, bang, bang. Mais le sujet autochtone est rentré dans notre espace public depuis beaucoup moins de temps. Ça fait pas longtemps qu'on y a fait de la place. Donc, pour avoir le temps de se rendre au moment où on a adressé l'éléphant dans la pièce et puis que là, on commence à avoir du fun ensemble. Je trouvais que ça demandait un petit peu plus de temps alors que dans un film, on aurait été rushé. Et puis, je voulais démontrer un paquet de trucs, rentrer un petit peu plus dans la politique puis dans la satire politique. Là, ça reste bon cop, bad cop. On est dans la satire quand même avec les premiers ministres canadiens et québécois qui sont contre.

0: Ben, c'est sûr qu'on s'inspire toujours de la réalité, tu sais. On fait des parodies à partir de ce qu'on connaît, mettons.
1: Mais Quentin, je me tourne vers toi parce que la clé de voûte de tout ça, c'est pas un projet qui a été lancé dans les airs, c'est que ça a commencé avec votre amitié, tu sais, comme Patrick le disait, vous avez fait ça autour d'un voyage de pêche, là.
2: Oui, ça a commencé autour de la rivière, puis une bonne bouteille de scotch. Puis, c'est ça. Puis moi, quand je regarde le bon cop, bad cop, tout cet univers-là, c'est plus par rapport à des juridictions. C'est du bon humour, c'est plein d'actions, des belles histoires, mais c'est vraiment par rapport à des juridictions. Ça fait que dans les films, on a vu les juridictions de Québec, puis Ontario, puis aux États-Unis, mais là, on regarde une grosse juridiction compliquée des fois, c'est dans les réserves.
1: Ben oui, puis cool. Écoute, sur le projet, t'es consultant, auteur, tu joues aussi dans la série. Je peux même pas imaginer comment ça a dû être stressant pour toi de bien représenter la communauté. D'ailleurs, comment tu t'y es pris? T'avais-tu comme un comité d'aînés qui te respirait sur la nuque pour s'assurer que tu représentes bien la réalité de Gaspé-Gac?
2: Ben, tu sais que je suis vraiment proche de ma communauté, anyway. Ça fait qu'avec les années, je vais chez eux pour les voir pendant que j'amène la truite puis plein de choses. Ça fait que j'ai des bonnes discussions avec eux. Ça fait que quand j'ai des questions, je les pose. Quand j'amène la truite comme ça, ils me donnent pas trop une claque dans la face si je dis quelque chose de mal ou quelque chose. Mais c'est ça, c'est sûr que... Mais je n'étais pas vraiment stressé. Je le sais qu'il va y avoir du monde qui aime ça, puis il y aurait du monde qui aime pas ça, puis c'est bien correct. Comme David Bouchard dit souvent, ma calice.
1: Et à Gaspé-Gac, faut soudoyer les aînés avec de la truite.
2: Oui.
1: Ça, j'ai d'entendre. D'ailleurs, Patrick, vous avez tourné directement à Gaspé-Gac et à Wendake.
0: Oui.
1: J'imagine que vous avez impliqué tout le monde dans la communauté, parce que sinon, c'est sûr qu'ils se sont impliqués eux-mêmes.
0: Ben oui, le plus possible et pour un paquet de raisons. Pour un paquet de raisons. Quand tu veux ouvrir une porte, une fenêtre sur quelque chose, je pense que c'est important. Tu sais, il y a des fois en cinéma où on peut tricher puis monter un décor puis faire semblant que puis c'est pas grave. Dans ce cas-ci, je trouvais ça essentiel, primordial, parce que au-delà d'un décor, il y a une vibe et il y a une façon de faire qui est différente de la nôtre. Puis ça finit par transparaître à l'écran. Puis je trouvais que c'était la seule façon de rendre justice à ces communautés-là. En plus, c'est de les impliquer, qu'ils soient présents. Puis je voulais qu'ils se reconnaissent. Il faut pas seulement représenter. Il faut que les gens qu'on représente, je crois, se reconnaissent véritablement. Puis la meilleure façon de le faire, c'était d'aller tourner dans ces communautés-là, de les mettre à l'écran, de les faire jouer dans la série pour vrai, puis aussi pour l'économie de ces régions-là, c'est important. Essayer d'amener de l'argent et de la laisser sur la communauté et pas juste prendre. Je trouvais ça comme vraiment essentiel puis important, fait que la question se posait pas. Même si du point de vue économique, c'est beaucoup plus coûteux d'aller tourner en Gaspésie et à Wendake. Mais pour moi, la question s'est jamais posée. Il fallait que ce soit comme ça. Il n'y avait pas d'autre façon de le faire. Et ça paraît à l'écran, c'est bon, c'est touchant, c'est drôle, c'est bouleversant. Puis moi, je voulais montrer une partie que je connais d'eux, qui est leur sens de l'humour formidable, de leur solidarité, de leur résilience et d'une espèce de côté familial que nous, les Québécois, on a peut-être perdu au fil du temps. On est devenu plus individualiste. T'sais, nous autres, on fait 0,7 enfants par couple.
1: Nous, on fait un enfant au complet.
0: de démontrer cette énergie-là, de l'énergie des enfants aussi. Je voulais qu'il y ait des enfants dans la série, qu'on les voit. Puis, tu sais, on s'est concentré à essayer de dépeindre ces communautés-là en espérant que les autres communautés se reconnaissent aussi. Puis Quentin a été formidable, il a été incroyable de compréhension, comme c'est un artiste lui aussi, tu sais, de comprendre que on fait une série, donc pour que ce soit positif pour tout le monde, il faut que ce soit entertaining, mais il faut que ça représente une réalité quand même. Puis il nous a permis de rencontrer par ses contacts politiques, parce que Quentin est plugué partout.
1: C'est le cas de le dire.
0: Oui. De rencontrer tous les chefs des Premières Nations à une réunion qu'ils avaient l'année passée, il y a un an et demi, pour qu'on dépeigne

0: ça comme il faut, parce qu'on les, on le montre dans la série. Mais aussi, je pense, pour avoir une... que les gens comprennent, en fait, que toutes les communautés comprennent c'est quoi l'objectif derrière ça. Puis c'est un objectif qui est rassembleur, là. On veut avoir du fun ensemble.
1: Ben oui, puis tu sais, t'as dit un mot extrêmement important, puis j'espère que les gens ont pris des notes, c'est la représentation, parce qu'on n'est pas très souvent représenté de la manière qu'on aimerait l'être. Et le personnage de Joe Broome, qui est joué par Joshua Ojik, ouais, est inspiré de toi, Quentin. Est-ce que tu pourrais nous dire, parce que t'es pas une police, ça fait quoi de vivre justement une partie de sa vie, de devenir un personnage peut-être de bon cop, bad migma?
2: Je sais pas, je pense que c'est à cause que j'ai plein d'enfants autour de moi tout le temps, je sais pas. Pas sûr.
1: T'es pas sûr? Ça fait bizarre d'être l'inspiration pour un personnage?
2: Ouais, je suis mis en place tout de suite. Là. Je vais pas répondre, c'est pour ça.
1: il est modeste.
0: Mais c'est que quand j'écris, moi j'écris à partir des choses que je connais, si je veux avoir un sens de vérité. Fait que le personnage de Joe m'a beaucoup, beaucoup été inspiré par Quentin, parce que c'est un gars que je connais bien, que j'ai vu aller, que j'ai écouté parler, que j'ai entendu dire des choses, et comme ça, je me disais, c'est la meilleure façon pour moi d'être honnête, parce que comme c'est un personnage qui est très présent et qui est très important dans la série, il fallait que ce personnage-là soit ancré dans quelque chose que, dans un personnage que je suis capable de faire parler, puis que j'aurais pas l'impression d'être un fraudeur, tu comprends? Mm. Fait que, comme c'est quelqu'un que je connais maintenant depuis longtemps, ben, j'y ai volé des bouts de sa vie, pour mettre dans la série, avec un paquet d'autres petits trucs que j'ai vus et que Quentin m'a raconté, et puis c'est comme ça qu'on écrit de la fiction. Moi, je connais pas d'autre façon d'écrire puis de sonner ou de faire vivre aux gens quelque chose qui vont avoir l'impression qu'on y croit puis que c'est vrai.
1: Ah, mais Patrick, il va falloir que je change un petit peu ton expression. Tu as pas volé. Parce que nous autres, quand on s'enseigne les uns aux autres, qu'on partage des enseignements, c'est un partage. Fait que tu as partagé quelque chose. Puis je me demande justement, ce genre de projet-là, tu sais, où est-ce que les cultures se rencontrent, ça doit amener des enseignements des deux côtés.
0: Oh my God, oui.
1: Puis je me demandais ce que vous avez appris. Qu'est-ce que tu as appris, toi, justement, pendant ce projet-là?
0: La chose principale que j'ai apprise pendant le tournage, c'est que l'être humain est absolument obsédé par posséder le territoire, alors que la vérité, c'est l'inverse. C'est le territoire qui nous possède. C'est le territoire qui nous fabrique. C'est le territoire qui nous façonne. Et c'est pour ça que c'est aussi important pour les Autochtones. Parce que ça va au-delà de tes racines, puis de ton bout de terrain, puis de ton morceau d'affaires. Ça définit qui tu es. Qui est ta communauté, qui est ta famille. Puis ça a été comme un gros choc pour moi de finalement le comprendre. Puis un autre truc plus technique, Quentin m'avait dit, chez nous, tu peux pas rusher les enfants et les aînés. Il faut que tu respectes leur rythme. Et c'est ce qu'on a fait sur le plateau de tournage. Puis ça, je voyais des fois l'équipe qui était comme, dude, tu sais, le temps presse, là, tu sais, puis sur un plateau de tournage, nous autres, c'était go, go, go, come on, go, go, go. Et puis, j'ai tenu à respecter ça. Puis ce que ça a fait, c'est que ça a créé des grands moments. Ça a créé des affaires vraiment super bonnes qu'on n'aurait pas fait si on avait eu notre méthode à nous autres. Et puis, maintenant, ça va me rester, ça.
1: Oh.
0: Il y a des gens qu'il faut respecter leur rythme. Et pourquoi ce serait à eux de toujours s'adapter alors que nous, on peut le faire? Fait que ça, je dirais que c'est les deux choses que j'ai apprises. Et la troisième, c'est que quand tu es sincère dans ce que tu fais, quand tu as de l'écoute, quand tu es impliqué, l'accueil est absolument incroyable. Mais comme vraiment incroyable.
1: C'est les trois enseignements les plus importants. T'as appris la terre-mère, t'as appris le temps naturel, puis t'as appris à créer la relation. Je trouve ça extraordinaire. Ils t'ont fait un vrai crash course autochtone de sa communauté. Toi, Quentin, t'as-tu appris quelque chose sur le plateau?
2: Oh boy, j'ai appris beaucoup, beaucoup par rapport à l'industrie, mais j'étais juste vraiment content, puis j'apprécie beaucoup qu'est-ce que Patrick et Yannick a fait pour notre communauté, pour nous, to involve us.
1: Nous impliquer.
2: Impliquer depuis le début. Puis ça paraît sur l'écran, mais la chose la plus importante, ça montre à nos jeunes qu'on a le droit d'y aller rêver le plus gros rêve pour faire tout ce qu'on veut faire dans la vie.
1: Bon, ben j'espère que l'industrie au complet a entendu. C'est la meilleure manière de faire.

0: Puis je sais que ça va être excellent, puis justement, on va se sentir représenté. Puis avant de se quitter, les gars, je vais juste vous dire, bon cop, bad cop 4, là. La Côte-Nord, c'est un beau coin. J'ai déjà un titre à vous proposer. Il nous arrête.
1: Ah oui.
0: Ça, je dis rien.
1: J'aime ça.
0: J'aime ça.
1: Hey, je veux juste finir, en disant une chose. La semaine passée, on est allé faire la première de Bon Cop sur la communauté. Et un grand moment pour moi, là, parce qu'on avait promis qu'ils seraient les premiers à le voir, puis on est allé leur montrer.
0: Ah, ça, c'est super.
1: Une grosse partie de la communauté était là. Et un grand moment pour moi, là, c'est que dans Bon Cop, chaque fois qu'on est dans une ville au début de la série, on identifie. Tu sais, fait que la série commence, puis à un moment donné, t'as Montréal. Puis à un moment donné, t'as Toronto. Puis là, à un moment donné, Giscapé-Gag est apparu à l'écran et tout le monde, ça a fait « Oh! »
0: J'imagine.
2: Ah oui.
1: Ça, là, ça m'a donné des frissons, là, de les voir triper, de voir le nom de leur communauté à l'écran. Puis tu te dis, tabarouette, il y a des choses qu'on tient pour acquis, puis c'est pas égal pour tout le monde. Fait que quand ça se passe, faut l'apprécier puis il faut s'en rappeler.
0: Ah, oh, hey, écoute, Chinashka maintenant, Lollyoke, Quentin Kondo, Patrick Huard. On peut écouter la série Bon Cop, Bad Cop sur Crave dès le 7 mai. Manquez pas ça. Puis on va poursuivre en musique avec justement une de tes chansons, Quentin, ou devrais-je dire Q52. Voici Space Invaders qu'on retrouve sur ton excellent album Thunder Child. Encore un gros Chinashka maintenant, messieurs.
1: Merci. Olaline, merci.
2: Le mot de test. 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

0: On vient d'entendre Happy Birthday, le plus récent single d'Anacnide, une des artistes représentées par Musique Nova. Et c'est très à propos, car l'organisme fête justement ses 20 ans cette année. Et Musique Nomade, c'est un nom qu'on entend souvent à l'émission, parce que c'est un des piliers de la scène musicale autochtone. Il soutient des artistes tels que Laura Nikwe, celle qui chante la chanson thème qu'on adore ici, Soleil Lonia, Canon, QO52, avec qui on vient de parler, Chris Kino, Kevin, Eatsé, et j'en passe. On lui doit aussi les escales pour les communautés qui ont donné lieu aux magnifiques albums On the Road. C'est un OBNL de création, un producteur, une agence de spectacle, une étiquette de disque. On pourrait dire que c'est un écosystème musical. Pour en parler, j'ai à mes côtés Joëlle Robillard, qui est la directrice artistique de Musique Nomade, et justement celle qu'on vient d'entendre, l'artiste autochtone montréalaise Anacnide. Quoi, quoi, vous deux?
1: Quoi, quoi, quoi, belle présentation, c'est hey. Complet.
0: Ben là, écoute, sans vous autres, je pense que des fois, on n'aurait pas d'émission tellement la musique vient de chez vous, parce que on en veut, on en mange. Puis 20 ans, c'est pas rien. Alors, hey, félicitations.
1: Merci. Puis ben, félicitations à tout le monde. C'est un travail d'équipe. Ouais. Puis à Manon Barbeau, que tu connais bien. Tu connais bien pour la vision qu'elle a eue en 2006. C'est quand même pas rien. Là, en 2006, c'était un autre contexte aussi. On était loin de vérité réconciliation. On était loin de l'engouement qu'on a aujourd'hui. Puis elle a eu cette vision-là quand même d'aller apporter les ressources d'enregistrement studio. Écoute, en communauté.
0: Fait je me rappelle de Bébé Musique Nomade. Là, oui. Je suis comme, oh, là, c'est un grand ado.
1: Oui, ouais, là, c'est quelque chose.
0: Prends ta place.
1: Ouais, ça a vraiment pris une envolée incroyable, puis ça l'a pas arrêté depuis. Fait que on est bien contente et content de célébrer les 20 ans cette année là.
0: Mais on vous a pas invité ensemble pour rien. Anacnide, t'es une des premières artistes avec qui, justement Joëlle, avec qui elle a travaillé.
2: Ouais, puis j'étais un grand ado aussi.
1: Je dirais même un petit bébé.
2: Un petit bébé, ouais.
0: Un petit bébé Musique Nomade à la CNIL. Une petite araignée.
2: Là, je réponds à mes courriels.
0: Oh, ça doit être un autre défi dont on pourra parler dans une autre émission.
1: Oui. C'était une âme créative brute, vraiment innée. C'est ce qui est la force d'Anacnide. Puis c'est comme ça que je l'ai vu. Puis tout ce qui est autour, la gestion, se transformer en artiste professionnel, ça a été un beau défi qu'on a comme traversé ensemble, je dirais.
2: C'est vraiment une belle évolution, en fait, parce que quand tu travailles en tant qu'artiste, d'une manière intuitive, ben des fois, t'as pas vraiment les ajustements professionnels qui vont avec le système. Et Musique Nomade m'a vraiment accompagné avec ça. Comme ça, au lieu de me concentrer juste sur l'art, ben j'ai aussi appris à grandir avec des gens qui croient dans ma magie. Parce que, tu sais, quelqu'un qui travaille un 9 à 5, c'est pas nécessairement le fun. Fait quand un artiste accomplit ses devoirs en tant qu'artiste, ben c'est motivant pour toute l'équipe, tu sais. Fait que ça m'a vraiment appris en tant qu'artiste non seulement à déployer mes ailes, mais aussi à aller dans... Je suis prête pour un niveau plus international.
0: Oui. Puis là, il faut le dire, dès 2006, c'était un autre univers pour les Autochtones, puis pour les artistes de la musique autochtone. Puis je vais donner un petit portrait rapide. Musique Nomade, c'est... dans les 20 dernières années, 500 artistes d'ici et d'ailleurs qui ont été accompagnés, plus de 600 spectacles, 30 albums, 48 escales dans des communautés autochtones. Mais ça, c'est 20 ans de travail. Puis avant, tu le disais, tu sais, c'est tout un apprentissage aussi de ce milieu-là. J'imagine que ça aussi, le milieu a dû s'adapter à ce que Musique Nomade a amené.
1: Oui, puis ça, c'est un travail, je pense, c'est un travail d'ombre que fait Musique Nomade qu'on voit moins parce qu'on voit les artistes qui rayonnent, puis c'est ça qui est primordial. Mais le gros travail, là, je te dirais, là, ça va faire 10 ans que je suis là, en 2017, le travail d'arrière-scène pour déconstruire les systèmes, faire de l'ouverture, accepter les langues autochtones dans nos structures, avoir du financement pour des projets autochtones, tout, en fait, tout, c'était à partir de zéro presque il y a 10 ans.
0: Ben oui. C'est pas parce qu'il n'y avait pas de milieu autochtone musical, là, on était là, mais pour que on commence à nous entendre. Il a fallu du travail d'organismes puis de personnes qui promouvaient les artistes autochtones.
1: Oui,
0: de la musique.
1: Puis je pense que c'était un travail comme c'était deux voies parallèles, c'est de travailler avec les artistes pour les amener justement à rencontrer ce milieu-là puis à répondre aux besoins puis aux demandes du milieu sans se dénaturer et travailler avec l'industrie pour que elle aussi reconstruise ces choses pour faire de la place pour ces réalités-là puis ces artistes-là. Puis c'est un travail qui continue là, parce que on a 20 ans à travailler là-dessus, on a eu des belles avancées puis il y a des choses qui se passe, mais moi je pense que le plus difficile reste à venir, parce qu'une fois qu'on a ces envolées là, le travail qui reste à faire, c'est de s'assurer qu'il y a une pérennité à ça. Puis je pense que plus que jamais, là, faut que les organismes autochtones, que les entreprises autochtones, les artistes autochtones, entrepreneurs se rallient ensemble pour faire front commun, parce que dans le contexte socio-politique dans lequel on est, on sent quand même un recul. Il y a une vague de recul. On le voit dans le travail. On recommence à répondre à des questions qu'on avait il y a 10 ans, des mentalités qui reviennent. Fait que je pense qu'il faut continuer de faire ce travail-là.
0: Oui, certainement que ceux qui étaient là il y a 10 ans ont changé de job. Puis là, on a des nouveaux acteurs. Mais par exemple, Musique Nomade, c'est un ADN très spécial. Toi, Anaknid, comment tu le décrirais de ton point de vue d'artiste?
2: Selon moi, c'est un collectif où ce que plusieurs personnes se mettent en place pour mettre des projets qui sont bons, non seulement pour la réconciliation, mais la revendication de l'artiste et de sa communauté.
0: J'aime ça. Écoute, Joël, comment est-ce que vous faites les choses différemment à Musique Nomade?
1: Je pense qu'on fait les choses différemment parce qu'on essaie vraiment de... En fait, en tant qu'OBNL, déjà, tu sais, on a construit à partir de 2017-2018 tout ce que tu as dit, là, le label, la production spectacle, la gestion des droits musicaux, etc. Mais on a continué de le faire sous le chapeau d'OBNL avec la vision que on le fait pour l'artiste et pour l'humain, le créateur. Donc, on n'est pas une entreprise avec des buts de profit. Nous autres, notre but, c'est que l'artiste rayonne et l'artiste crée ce qu'il a envie de profiter. Fait qu'on fait les choses à l'interne un peu différemment. On essaie de prendre le temps avec l'artiste, d'offrir du temps, ce qu'on n'a pas tout le temps dans le milieu de la musique pour produire des albums, etc. Ouais. C'est que je pense que ce côté-là de mettre l'artiste d'abord et avant tout en priorité, c'est une différence qu'on a dans le milieu. Je pense que notre aspect revendication aussi est très présent dans le milieu. Oui. On nous connaît pour parler fort puis défoncer des portes. Donc, je pense que ça aussi, c'est une façon de faire qui est un peu différente. On a une entreprise qui fonctionne bien, mais on a vraiment un esprit communautaire axé sur l'humain. Puis ça fait la différence.
0: Écoute, j'aime ça. T'as dit entreprise, mais je dirais pas de nommer ça comme une entreprise directement. Comment t'as nommé justement le côté créatif, mais aussi la diffusion. Puis là, vous avez un outil qui est très important, c'est la plateforme Nikamowin qui est sortie en 2018, puis on sait beaucoup de la musique s'écoute en ligne. Est-ce que tu nous parlerais un peu de Nikamowin, s'il te plaît?
1: Oui, avec plaisir.
0: Parce que nous autres, on va tout le temps là, écouter de la musique.
1: C'est une magnifique plateforme, puis on la met à jour constamment, fait que c'est super le fun de voir qu'il y a toujours un public qui est là, puis qui est grandissant. C'est vraiment une plateforme qu'on a créée pour avoir un endroit où les musiques autochtones allaient être représentées dans toute leur diversité, parce qu'on avait cette étiquette-là de musique autochtone qui veut pas dire grand-chose, puis qui fait fi du fait qu'il y a une diversité de genres musicaux, de cultures, de langues, d'identité artistique sous l'étiquette musique autochtone. Donc, on a créé cette plateforme-là où on allait pouvoir découvrir plein de genres musicaux, plein d'artistes dans toutes les langues. Ça répond à un besoin de représenter les artistes autochtones sur les plateformes de streaming, ce qu'on retrouve pas nécessairement dans les plateformes comme Spotify, Apple, ouais, etc. Donc, c'est vraiment une façon de donner une force à ce milieu-là.
0: Ah, c'est le Mordor, ça, là-bas.
1: Ouais,
0: c'est que tu risques de te perdre dans les montagnes. Mais là, moi, ce que j'aime de Nikamowin, justement, c'est vous avez des horizons très vastes. Il y a 80 communautés qui sont représentées, 26 nations, territoires, 23 langues. C'est super impressionnant. Puis d'ailleurs, chers auditeurs, il faudrait que vous les mettiez dans vos favoris parce que c'est nikamowin.com. Et ce qui les distingue, Joël, moi, je trouve, c'est son côté très organique, très relationnel, humain, comme les communautés. J'ai l'impression que c'est comme ça que vous l'avez bâti.
1: Oui, mais c'est que tu vas retrouver autant des œuvres qu'un artiste a enregistrées dans nos escales, donc peut-être une première expérience, une seule œuvre que l'artiste a eue en carrière, autant que des artistes plus prolifiques comme Anaknid ou des artistes d'ailleurs. Donc, tu as vraiment un mélange et il y a des façons de découvrir la musique parce qu'on propose des playlists de différents, justement, genre de moods, là, playlists d'automne ou les favoris de l'année.
0: J'ai adoré celle du jour de la Terre en passant.
1: Oui, c'est ça. Fait que c'est le fun. Fait qu'on a des playlists pour tous les moods. Ça permet de découvrir vraiment sans... T'sais, si on ne sait pas par quoi commencer, ben là, on découvre plein de choses différentes. Fait que je pense que c'est une plateforme qui est très inclusive, en fait.
0: Ah, écoute, Anaknid, je t'ai pas oublié parce que j'ai eu la chance de te rencontrer, de te découvrir en 2000.

0: 2021 par l'étruchement d'un...
1: T'es venu chez moi.
0: Le documentaire, je suis revenue chez toi. Et je dois avouer que quand je t'ai rencontrée, j'ai beaucoup aimé le fait que t'es une artiste autochtone, mais qui fait pas de la musique autochtone, entre parenthèses. Tu fais de la musique qui est autochtone. C'est juste ça. On t'a pas rentré dans un moule. Puis là, je me demandais justement, après une dizaine d'années avec Musique Nomade, comment est-ce que tu sens qu'ils ont respecté justement ce côté unique et super créatif que t'as, sans vouloir te faire rentrer justement dans une espèce de playlist, si ce serait le mauvais... Ouais. Le mauvais jeu de mots, là.
1: En parlant de playlist, je trouve que en ce moment, les algorithmes ont vraiment changé. Et quand on écoute ma tune Happy Birthday, il n'y a pas vraiment des connotations autochtones, sauf des mini heya heya que j'ai produit moi-même. Fait que mon évolution, en fait, c'est vraiment autonome en tant qu'artiste. Et oui, je vais connecter avec des autochtones, mais moi, ma plateforme, c'est vraiment juste de m'exprimer d'une fille du quartier latin. J'ai habité pendant 10 ans proche du cégep du Vieux-Montréal. Et ça reflète vraiment comme mon écosystème, mes voisins, je suis amie avec eux. Fait que ces valeurs-là, c'est juste de vraiment être en communauté. Puis des fois, de mettre un recul sur le côté culturel autochtone, mais tu peux explorer d'autres facettes au niveau de toi sans nécessairement ne pas ou être autochtone. T'sais, c'est vraiment plus abstrait la façon que je travaille.
0: Ouais, parce que tu joues pas l'idée qu'on a d'être autochtone. T'es autochtone, ta musique que tu l'as fait, c'est ta musique.
1: Oui,
0: c'est
1: toi, l'artiste comme le hip-hop. Ouais. Comme le hip-hop, tu peux être n'importe quelle culture, puis quand même faire du rap, puis c'est quand même assez inclusif. Puis je trouve que Musique Nomade me donne l'espace de faire ça. Et malheureusement, dans l'industrie de la musique, souvent le branding, c'est quelque chose qui est très fort, ou ce que moi, j'ai le privilège de pas avoir cette pression-là en tant qu'artiste.
0: Joël, tu sais, on le sent dans les dernières années, ça a été assez glorieux, justement. Les musiques autochtones, ils rayonnent enfin partout. C'est quoi les prochaines étapes, selon toi? Parce que j'entends les défis, tu sais, justement, de recommencer des fois souvent à rééduquer les gens. Mais vous visez quoi, vous, Musique Nomade, pour le futur?
2: Mais nous, comme on en parle depuis tantôt, tu sais, on est très axé sur qu'est-ce qu'on peut faire pour représenter la communauté d'artistes qu'on représente. Fait qu'on veut vraiment protéger d'abord et avant tout le travail qu'on fait en communauté, parce que c'est énormément d'artistes avec lesquels on va travailler puis développer des projets en communauté. Puis je pense que souvent, si on n'apporte pas ces ressources-là, ben la possibilité d'enregistrer est pas là. Fait qu'on est vraiment, on travaille très fort à garder ce cycle-là où on a nos studios ambulants, on a nos résidences de création, nos formations. Ça, c'est vraiment le cœur de Musique Nomade. Fait qu'on va travailler à conserver ça puis à le faire évoluer aussi avec ce qu'on a vécu maintenant de nos premières vagues d'artistes à succès. Parce que là, tu sais, on a eu plusieurs artistes à succès. On est dans les deuxièmes albums là de pas mal tout le monde. Fait que c'est de voir comment est-ce qu'on travaille, comment est-ce qu'on se réadapte. Puis j'ai envie de dire, quand on dit que les musiques, les artistes autochtones rayonnent partout, je trouve qu'il y a un immense clivage entre ce que le public voit, ce qu'on voit dans les médias, et ce qu'il y a en réalité derrière. T'sais. Moi, quand j'entends que le Conseil des arts du Canada a pas de quotas autochtones dans ses programmes de financement, alors que tout ce qu'on entend, c'est vérité, réconciliation. Quand j'entends le président de Stingray dire qu'ils n'ont pas de musique autochtone parce qu'il n'y en a pas suffisamment de la bonne musique autochtone, moi, ça me lève le poil sur les bras. On a énormément de travail à faire. Il faut plancher. Là, puis il faut vraiment se regrouper pour travailler ensemble, pour rester, puis pour recommencer dans un 10 ans, t'sais.
0: Non, moi, je suis d'accord. En tout cas, j'approuve vraiment ce que tu as dit. Je vais vous dire un gros tchinach maintenant à vous deux. Merci beaucoup d'être venus. Joël Robillard, merci de mener ce beau bateau qu'est Musique Nomade. On retrouve tous vos artistes et projets sur musiquenomade.com et sur la plateforme musicale nikamowin.com. Et d'ailleurs, le prochain escale se passe à Kiriganzibi du 9 au 22 mai. Donc, s'il y a des musiciens du coin qui sont intéressés à participer, contactez Musique Nomade. C'est escale avec un S, @musiquenomade.com. Et Anaknid, on surveille tes projets à venir, tous les détails sur tes réseaux sociaux. Tu seras notamment en spectacle le 26 juin au Café 1870 à Wakefield Gatineau avec un projet de chanson pour enfants.
1: Oui, je vais parler des grenouilles, des jets bleus, des castors, puis comment qu'ils sont dépendants de la rivière, puis comment que nous, on est dépendants de la rivière aussi. Chaque toune a son différent esprit parce que chaque animal a un esprit différent. Donc, je vais faire un test drive là-bas.
0: Un gros tchinachko maintenant à vous deux, mesdames.
2: Merci beaucoup.
1: Merci, les gars.

Vous êtes toujours à l'écoute de Kwekwe et la Journée mondiale de la liberté de la presse, c'est demain, le 3 mai. Et pour souligner cette journée, on avait envie de rassembler deux grandes journalistes et amies de l'émission autour d'un micro pour nous parler de leur métier. Car le journalisme, c'est déjà un défi, mais être journaliste d'un point de vue autochtone, c'est comment? Je rejoins donc à Québec.

0: Shushan Bacon, journaliste à Radio-Canada, et Marie-Michèle Sioui, correspondante parlementaire à Québec pour Le Devoir. Koué Shushan, koué Marie-Michèle.
1: Koué koué. Koué koué Mélissa.
0: Mesdames, on doit dire que c'est quand même très récent que les actualités autochtones sortent de nos communautés et surtout qu'on reconnaisse le travail de nos journalistes. Alors, avant tout, je veux vous remercier pour ce que vous faites parce que c'est un travail très important.
1: Tchanishkamedan, Mélissa.
0: Ah ben là, Tinashe Kometin, à toi d'être là aujourd'hui parce que c'est vraiment pas évident hein, comme job là, puis c'est pour ça que je le respecte autant. Puis Shushan, t'as commencé comme journaliste et lectrice de nouvelles en 2020 à APTN avant de rejoindre l'équipe d'Espace autochtone à Radio-Canada il y a 2 ans. Comment est-ce que t'as eu la piqûre du journalisme, toi?
1: Je vais t'avouer, Mélissa, puis tu dois sûrement le savoir, ma mère est journaliste à la SOCAM dans l'équipe Innu.
0: C'était pas un secret.
1: Ma mère, ça fait près de 30 ans qu'elle fait du journalisme. Donc, oui, j'ai vu ma mère évoluer dans le domaine des communications. Mais vraiment, où le journalisme m'a appelé, c'est quand je me suis retrouvée dans mon cours d'histoire de secondaire 4 à l'époque, on parlait de l'indépendance du Québec. Puis les gens, le prof d'histoire nous demandait des opinions face au référendum. Puis tu sais, t'avais les pour, t'avais les contre. Puis à un moment donné, ils se sont rendus compte, hey, Shushan, t'es nous, t'es membre des Premières Nations, tu sais. Puis à l'époque, c'était indien, là. T'es indienne, toi. C'est quoi tu penses du référendum? Aucune. Je t'ai dit, Mélissa, je ne savais absolument rien de ma propre identité. Puis qu'est-ce que nous, on pensait de ça? J'étais rouge, là, mais j'avais honte là d'être incapable de répondre. Fait que, c'est ça, j'ai demandé à mon père. Puis c'est là que mon père m'a conscientisé de l'article 35 de la Constitution, m'a parlé des droits ancestraux, m'a parlé de la vie de nos ancêtres, de nos grands-pères, de son père, tu sais. Il m'a initié à ça, à cette idéologie.
0: À devenir une enquêtrice de ton histoire?
1: Ben, je vais te dire, à m'autochtoniser.
0: Ah!
1: Il m'a amené à m'autochtoniser. Mais ensuite, j'ai fait, OK, je veux sauver mon peuple. La meilleure manière pour sauver mon peuple, c'est d'informer. J'ai fait APTN, j'ai été faire un stage en 2001, j'avais 21 ans. APTN a voulu m'engager. Mais les émissions Envision News, ils faisaient de la télé, puis il fallait que je parle en anglais. Puis en plus d'apprendre la langue anglaise, il fallait que j'apprenne le journalisme. Tu sais, fait que j'avais deux difficultés, deux obstacles assez intenses pour apprendre le métier.
0: Ça, c'est une réalité quand même pour les journalistes, surtout autochtones.
1: Ben oui.
0: Ben surtout quand c'est ta troisième langue, deuxième langue, troisième langue, là, le français puis l'anglais.
1: Ouais, fait que j'ai décidé de retourner à l'école, puis de fil en aiguille, j'ai eu une famille, j'ai eu un conjoint, mes priorités ont changé, mais comme tu dois sûrement le savoir, Mélissa, mais c'est Joyce Echaquan. Mmh. Complètement, Joyce Echaquan m'a complètement réveillée. Et puis en plus, j'étais au baccalauréat à l'Université Laval en administration. T'sais, on n'est pas dans le même domaine, pas tout. Fait que j'ai fermé mes livres, j'ai pleuré, mais j'ai tellement pleuré là quand que Joyce est décédée. Puis c'est comme si elle m'amenait tout mon racisme que j'avais subi dans ma vie. Tu sais, que j'avais mis dans un tiroir ou des tiroirs dans le fond de mon subconscient. Puis là, elle les a toutes ouvertes. J'ai pleuré pendant 2 semaines, j'ai vomi, là, ça, comme grosse thérapie personnelle chez moi. J'ai fermé mes livres de stats, j'étais faire un bain de cèdre, je sais pas si tu connais ça, mais je me suis fait un bain de cèdre. Puis là, j'ai dit au créateur, OK, fais ce que tu veux avec moi. Moi, je veux me mobiliser. J'ai sorti de mon bain, j'ai ouvert Facebook. Sylvie Ambroise, qui était à PTN à l'époque, qui était lectrice de nouvelles, elle avait publié un affichage de poste qui cherchait journaliste autochtone bilingue. Bon, je me suis dit, je parle innu, je parle français, je suis bilingue.
0: C'est le seul bilinguiste que tu avais besoin en plus pour APTN. Mais là, c'est intense quand même comme révélation pour ce qui t'a fait devenir journaliste. Toi, Marie-Michel, t'as commencé ta carrière en 2011 dans ce qu'on appelle les médias traditionnels, la presse canadienne, la presse, Le Devoir. Ton beat aujourd'hui, c'est la politique comme correspondante parlementaire. Toi, est-ce que aussi t'as été motivée par quelque chose d'aussi intense pour commencer et choisir cette carrière-là?
1: Je pourrais jamais battre le récit de Chouchane. J'étais accrochée à tes lèvres. Mais non, moi je me suis retrouvée en journaliste parce que j'aimais écrire, parce que honnêtement je savais pas trop quoi faire. Puis il y avait plein de sujets qui m'intéressaient. Puis je me suis dit, ah ben c'est un métier qui va me garder stimulée. Puis c'est drôle parce que t'as un rôle dans mon histoire comme journaliste, Mélissa, parce que quand j'ai commencé en 2011, c'était Idol No More, donc t'étais l'une des figures de proue. C'est là qu'on s'est connus. T'étais avec Widia à la tête de ce mouvement-là. Ouais. Puis pour moi, ça a été une prise de conscience assez importante parce que, comme Chouchane, j'ai grandi à Québec, donc hors communauté. Mon père appartient à la génération qui s'est un petit peu coupée, je pense, des traditions là par rapport à mon grand-père, par exemple. Puis quand j'ai commencé comme journaliste, je me souviens dans la salle de rédaction à la presse canadienne, puis me rendre compte que mes collègues connaissaient pas certaines choses qui pour moi étaient vraiment simples. Tu sais, mettons savoir c'est quoi un conseil de bande ou savoir comment ça fonctionne, de quoi c'est responsable.
0: Nommer les 11 nations aussi à cette époque-là, c'était...
1: Nommer les 11 nations, savoir qu'il en existe 11, que tous les Autochtones ne pensent pas pareil. Tu sais, des trucs vraiment de base. Puis je me rappelle vraiment de me dire, ah ok, il y a quelque chose de différent, tu sais, que moi j'ai dans mon bagage et que ces gens-là ont pas. Puis effectivement, je me suis retrouvée à couvrir le mouvement Idol No More parce que c'était très présent dans l'actualité. Puis il y a eu un cheminement personnel en fait à travers ce cheminement-là professionnel. Donc je te l'avais jamais dit, hein, je pense.
0: Non, je savais pas. Je suis comme, tu devrais voir ma face rouge.
1: Je te le révèle aujourd'hui. Tu as eu un rôle assez pivot en fait là-dedans pour moi là.
0: Ah, oh, ben écoute, mais moi je suis contente que t'aies pris cet angle-là parce que moi j'ai milité pour qu'on nous entende, mais j'avais pas, je suis pas une journaliste, je suis une animatrice, j'ai ce beau privilège-là, mais aller dans les médias autochtones puis dans les médias traditionnels pour amener de l'information, des nouvelles, c'est un gros travail. T'sais, j'aimerais d'ailleurs mentionner qu'il y a peu de médias autochtones au Canada, tu as APTN, puis CBC, Radio-Canada, il y a CBC North puis Espace Autochtone, puis dans les communautés, ben on s'informe souvent avec la radio communautaire, les réseaux sociaux. Ça fait que j'ai l'impression que, tu sais, on fait pas encore confiance aux médias traditionnels. Puis on s'est beaucoup débrouillé comme par la tranche un peu par le passé. Puis vous vous êtes dirigé vers ces milieux-là qui sont pas toujours rassurants. Est-ce que vous sentez que c'est encore un peu la même chose aujourd'hui? Je vais commencer avec toi, Marie-Michel, puis après, Chouchane, si tu pouvais me dire ce que t'en penses.
1: Rassurant, je sais pas, parce que j'ai grandi dans un milieu plus allochtone qu'autochtone, ayant grandi ici à Québec, en banlieue de Québec, là, tout près de Wendake. Mais tu sais, j'ai travaillé à Wendake, mais j'ai passé plus de temps à l'extérieur de la communauté que dans la communauté. Mais après, il y a des moments inconfortables, il y en a. Quand il y a une question qui touche les Autochtones, qui est au cœur de l'actualité, ça peut arriver certains moments où... Je sais pas comment bien l'exprimer, mais où tu te rends compte que ta famille vit peut-être différemment certaines choses ou que tes collègues, je veux dire, j'en ai déjà parlé publiquement, il y en a des commentaires racistes, il y en a des commentaires déplacés. Moi, ça m'a jamais, j'ai jamais, je pense, souffert de ça tant que ça. Mais je suis consciente qu'il y a bien des gens qui en souffrent beaucoup plus que moi. Fait que ça fait mal. Puis c'est particulier. Tu sais, des fois, on devient aussi une espèce de référence dans la salle de rédaction parce que les gens viennent nous poser des questions, puis ça peut être un petit peu lourd à porter comme rôle, mais en même temps, moi, je l'apprécie parce que je me dis, j'aime mieux que quelqu'un admettre qu'il est pas au courant de quelque chose puis qu'il vienne poser la question à un collègue qui a peut-être cette connaissance-là ou qui est capable de le diriger vers les bonnes ressources. Donc, oui, là, je pense qu'il y a certaines... On tend vers l'objectivité comme journaliste, mais après on n'est pas on n'est pas insensible là, aux réalités qui nous entourent. Puis ça peut aller dans les deux sens. Hein. Tu sais, Chouchane parlait de Joyce Echaquan. Moi, quand j'ai vu la vidéo, ça m'a choquée, mais comme je pense plusieurs autres autochtones, ça m'a pas surprise, pas du tout. Ce que j'entendais dans cette vidéo-là, tandis que il y a plusieurs Québécois qui en revenaient pas que ces propos-là aient été prononcés. Peut-être que s'il y avait pas eu de vidéo, il y a jamais personne qui aurait cru que ce genre de propos-là existe. Mais je vois Chouchane qui hoche de la tête. Je pense que pour nous,
2: C'était triste, mais c'était pas vraiment étonnant, malheureusement, d'entendre ça.
0: C'est une réalité du quotidien que nous, on savait, là. Fait que, toi, Chouchane, je me demande, est-ce que justement, tu sais, de faire le saut dans des médias plus traditionnels, c'est-tu quelque chose qui t'a quand même créé de l'angoisse? Parce que, tu sais, tu es partie d'un milieu plus autochtone, t'es plus entre nous autres, puis d'aller vers un milieu qui te demande justement de faire le transfert d'informations vers des allochtones. Des fois, ça peut être un peu anxiogène, là.
1: Totalement, je vais te le dire, là, totalement, je suis une personne très anxieuse dans la vie. Puis c'est la voix, d'avoir confiance en sa voix, d'avoir confiance en ses questions, en ses réflexions, tu sais, quand on doit les poser en conférence de presse. Moi, quand j'ai fait le saut à PTN, j'avais pas de formation journalistique, j'avais une formation de communication. Puis je pensais vieillir devant l'écran d'APTN, tu sais, parce que c'est de la télévision. J'étais lectrice de nouvelles à la toute fin, mais j'étais rendue une défendresse de la langue française à APTN. Imagine, moi qui parle Inuimoun, ma langue maternelle, c'est l'Inuimoun, j'étais rendue une défendresse de la langue française. Il y avait un problème. J'allais me rendre malade, fait que j'ai décidé de quitter APTN et j'ai appelé un peu partout mes contacts et Espace Autochtone a répondu assez rapidement et ensuite à Radio-Canada, il a fallu quand même je me batte d'une certaine manière parce que il y a une manière aussi hein d'interagir avec les membres des Premières Nations et des Inuits. Mmh. On a une perspective de la vie et de la politique ou de l'actualité qui est complètement différente des allochtones.
0: Vraiment.
1: Donc et avec les collègues aussi. Donc, j'ai demandé, j'ai même exigé d'avoir de la sécurisation culturelle dans mon milieu de travail.
0: Comment ça s'est mis en place?
1: C'est ça, mais avec la stratégie nationale autochtone que Radio-Canada offre, ça s'est tout s'est emboîté pour que j'aie cette sécurisation culturelle-là et que je puisse faire mon travail au jour le jour correctement et efficacement.
2: C'est drôle, si je peux me permettre, Mélissa, parce oui. que quand on a déjà couvert des événements toutes les deux, Chouchane, puis de l'extérieur, t'apparais comme une femme qui est tellement confiante, tu poses tes questions, puis tu parles fort, mais probablement que c'est ton mécanisme de défense, en fait, maintenant que je t'entends parler de ton anxiété.
1: Je suis en mode survie tout le temps, Marie-Michelle.
0: Oh, c'est fou, hein? Les journalistes qui posent des questions à des journalistes, j'aime ça!
1: Moi et Marie-Michel, là, on s'aime, Mélissa.
0: Ben oui, ben écoute.
2: Mais ça fait du bien. Pour moi, ça fait du bien quand je vois Chouchane en couverture, en reportage. Tu sais, comment je peux dire? Je m'entends super bien avec mes collègues ici, puis je leur ressemble. Puis j'ai grandi hors communauté, etc. Mais je suis très fière de la voir, puis prendre sa place. Puis j'aimerais ça qu'il y ait plus de collègues autochtones autour de moi. Puis je sais que on a une compréhension mutuelle de certaines choses que j'ai pas avec d'autres personnes. Puis ça me rend émue. Tu sais, je t'entends dans des entrevues. T'as un vécu personnel super intéressant. Bref, je veux pas le dire d'une manière comme si j'étais ta mère, mais je veux dire, ça me rend fière de te voir aller. Tu sais, je trouve ça beau. Tu donnes vraiment un visage puis un rayonnement à ta communauté. Puis c'est rafraîchissant, en fait, de voir ça.
0: Hey, je vais vous poser la question finale la plus importante. Comment est-ce que vous inviteriez des jeunes journalistes à suivre le pas derrière vous? Parce que il nous en faut plus. Tu viens de le dire, Marie-Michel, puis ça, j'y crois sincèrement. Qu'est-ce que vous donneriez comme conseil pour terminer à des jeunes qui voudraient rentrer en journalisme comme autochtone?
1: Est-ce que tu as envie de changer la société?
0: Oh.
1: On est membre des Premières Nations, on est Inuit et on fait partie de la société. S'il faut faire des changements par rapport à notre perception de la vie et par rapport à notre implication dans la société, le journalisme est pour toi.
0: Oh, ça, j'aime ça, j'aime ça. Marie-Michel, essaye de clencher ça, toi.
2: Moi, je pense que je dirais, notre rôle comme journaliste, c'est d'aller chercher souvent des histoires qui sont cachées. Puis plus on a de regards différents, plus on est capable de les trouver, ces histoires-là. C'est nono comme ça, là, mais des gens qui viennent de différents backgrounds, excusez, je trouve pas l'expression en français, là, mais socio-économique, culturel, etc., qui ont différents vécus. sont attentifs à des choses qui sont tout aussi différentes dans la société. Puis d'un simple point de vue journalistique, c'est riche ça, t'sais, de savoir ce qui se passe, pas juste dans un quartier, parce qu'on habite toutes dans le même quartier, dans la même ville, je caricature, là, mais fait que c'est, il faut faire confiance au regard que nous, on peut apporter sur le journalisme, puis aux histoires que nous, on va être capable de débusquer sur la base de qui on est.
1: Puis moi, je veux ajouter à Espace autochtone, là, on touche à tout. Tout ce qui a rapport à l'actualité autochtone, on fait du socio-économique, on fait de la politique, on fait de la culture, on touche à la musique, on touche à tout. On devient des experts dans tous les domaines d'une société, en fait.
0: Ben oui, puis sans vous autres, on saurait pas que bébé Yoda est Inou. Donc, je tiens à remercier Espace autochtone pour tout le travail de société qu'il fait. Et surtout, Tinashe maintenant à vous deux. Hey, Marie-Michel, si oui, on peut te lire dans Le Devoir, mais t'as aussi collaboré au recueil de nouvelles supervisées par Michel Jean, qui est sorti dernièrement, Mamou.
2: Oui, avec toi.
0: Mm-hmm. Oui, pour ne pas le dire. Suzanne Bacon, on peut te retrouver notamment sur le site Espace autochtone de Radio-Canada, mais... J'ai aussi beaucoup aimé le segment auquel tu as participé à l'émission Ça s'explique le 23 avril dernier, oui, autour justement des 150 ans de la loi sur les Indiens, puis qu'on peut retrouver sur audio et qui informe vraiment bien les gens sur une loi qu'ils ignorent énormément. Mesdames, un gros tchinachko maintenant, parce que sérieusement, on a besoin de vous, puis que vous soyez des phares pour les prochains journalistes qui vont s'en venir derrière vous.
2: Ciao, Wang.
1: Tchinachko, madame.
0: Et c'est ainsi que se termine l'émission de cette semaine. J'aimerais remercier l'équipe à la technique Pierre Lévesque, à la recherche Marie Boulle et Alice Chiche, à la recherche et réalisation Annie Nosti-Dubois. C'était Mélissa Moline-Dupuis qui vous dit yamé, au revoir et à la semaine prochaine.

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3: Bonjour, ici Karine Mathieu. Voici les informations. Et le Canadien de Montréal a remporté le 7e et ultime match de sa série contre le Lightning de Tampa Bay par la marque de 2-1. Le tricolore accède donc au second tour des éliminatoires et affrontera les Sabres de Buffalo à compter de mercredi. Voici les réactions de quelques partisans rencontrés à l'extérieur du Centre Bell où la partie était diffusée sur des écrans géants.
4: Je suis vraiment content, j'ai crié comme une balade.
5: Go Habs, go! Go Habs, go! On a mérité!
4: J'aime trop la game, là! Ça finit tout par un but, mais on a gagné!
6: Insane game, de Bèche, notre sauveur!
5: Ça sent le coup!
3: Au basketball, les nouvelles sont moins bonnes pour les partisans des Raptors de Toronto. L'équipe torontoise a été éliminée à la suite de sa défaite lors du 7e et ultime match de sa série de premier tour contre les Cavaliers de Cleveland. La première ministre du Québec, Christine Fréchette, donne son feu vert au déploiement des deux projets pilotes du dossier santé numérique le 9 mai dans les CIUS du nord de l'île de Montréal et de la Mauricie, centre du Québec. Elle estime qu'il s'agit d'une étape importante dans la modernisation du système de santé québécois. Christine Fréchette est confiante que tout se déroulera bien, mais elle reconnaît que des problèmes techniques sont possibles. Les médecins soutiennent que la migration vers ce nouveau système pourrait les empêcher d'offrir des soins sécuritaires à leurs patients. Le Canada pourrait être de plus en plus exposé aux cybermenaces. En cause, sa proximité avec les États-Unis, souvent ciblée par des attaques étrangères, mais aussi la montée de l'intelligence artificielle qui complique le travail des autorités. Les explications de Hugo Métro.
7: Vol de données, sabotage, désinformation, les cybermenaces prennent plusieurs formes. Le Centre de la sécurité des télécommunications du Canada repère ces menaces étrangères et mène des opérations pour les contrer. Il est intervenu plus de 2500 fois lors d'incidents de cybersécurité en 2024 à 2025. Sa chef, Caroline Xavier.
8: Nous, on voit que l'ingérence étrangère peut se passer n'importe où, n'importe quand, donc c'est pas juste localisé au moment des élections.
7: Selon Ottawa, une partie de ces menaces proviennent notamment de la Russie ou de la Chine.
8: Les choses qui nous inquiètent, c'est ce qu'on voit à travers le monde, où est-ce que quelqu'un va essayer d'influencer peut-être la façon dont on pense à travers les médias sociaux.
7: Le développement rapide de l'intelligence artificielle préoccupe aussi les experts. L'agence recommande par exemple d'éviter de partager des informations sensibles avec des robots conversationnels. Le professeur et directeur du Centre de recherche sur la cybersécurité de l'Université Concordia, Mourad Debaby.
9: Donc, il y a une augmentation en matière de vitesse, de complexité et de sévérité dans l'exécution des attaques.
7: Le chercheur se veut toutefois rassurant.
9: Il y a pas mal d'investissements, il y a pas mal d'efforts, de formation, de recherche et développement. Je dirais qu'on est un parmi les pays les plus avancés dans ce domaine-là.
7: Ottawa a presque doublé en 3 ans le budget de son agence de cyberespionnage. Ici Hugo Métro, Radio-Canada. Montréal.
3: La saison de la pêche au homard est officiellement lancée au Nouveau-Brunswick. Les homardiers ont pris la mer tôt hier matin avec beaucoup d'enthousiasme, mais aussi avec un brin d'incertitude en raison du prix du crustacé et des rendements encore difficiles à prévoir cette année. Myriam Bro est à Caraquet.
10: Entre café chaud et moteur qui gronde, la fébrilité est dans l'air. Les homardiers se sont réunis tôt dimanche matin au port de Caraquet, marquant le coup d'envoi d'une autre saison de pêche. Marc Cormier.
11: Tout le monde est excité d'aller mettre notre trappe à l'eau. Là. Ça fait une couple de jours qu'on attend pour ça, puis la température est belle. Fait, je pense qu'on va avoir une bonne saison cette année.
10: Malgré l'incertitude autour du prix du homard, le carburant plus coûteux et des rendements difficiles à prévoir, des pêcheurs comme Rémi Le Boutillier choisissent malgré tout l'optimisme.
12: Non, ben, on va souhaiter une bonne saison à tous les pêcheurs, puis sécurité.
10: À 6 heures, les amarres se détachent. Sous le soleil levant, une trentaine de bateaux s'élancent sur la baie des Chaleurs. Le long du quai, nombreux sont ceux qui s'arrêtent pour admirer le spectacle. Caroline Henry a accompagné sa belle-mère, Adeline Doiron.
13: J'apporte ma belle-mère aussi, qui va avoir 90 ans. À toutes les années, elle vient toujours, toujours.
14: Mon mari, tant qu'il était vivant, ben, il pêchait. Puis je venais pareil. Je crois que ça fait passer 30 ans que j'ai jamais manqué. Mais je trouve ça beau. C'est vraiment beau. Ça me fait chaud au cœur.
10: Les premiers débarquements sont prévus dans les prochains jours selon les conditions météo de lundi. La pêche au homard dans la zone 23A et B qui s'étend du Restigouche jusqu'à la côte nord de la péninsule acadienne demeurera ouverte jusqu'au 3 juillet. Ici Myriam Bro, Radio-Canada, Caraquet.
3: L'ancien maire de New York, Rudy Giuliani, repose dans un état critique mais stable à l'hôpital selon son porte-parole. Aucun détail concernant le motif de son hospitalisation n'a été donné. Après sa carrière en politique municipale, Rudy Giuliani a notamment représenté le président Donald Trump dans ses tentatives pour renverser les résultats de l'élection de 2020. Démarches qui sont restées lettres mortes. En terminant, l'Organisation mondiale de la santé fait état de 3 morts et d'au moins 3 autres cas d'infection au hantavirus à bord d'un navire de croisière dans l'océan Atlantique. Le hantavirus se transmet le plus souvent à l'humain par contact avec des rongeurs infectés. Dans de rares cas, elles peuvent se transmettre d'une personne à l'autre et provoquer de graves complications respiratoires. Le virus avait déjà fait les manchettes l'an dernier après le décès de l'acteur Gene Hackman et de son épouse lié à une infection au hantavirus.
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Ce ne sont pas toutes les femmes qui peuvent devenir mères dans la vingtaine ou la trentaine. Parfois, la maternité doit attendre. Auparavant, il y avait un moment où, de report en report, la nature imposait de renoncer. C'est beaucoup moins le cas aujourd'hui. De plus en plus de femmes accouchent maintenant dans la quarantaine avancée et même la cinquantaine. Ça vient avec des risques et des questionnements. Aussi, dans certains pays, l'homosexualité est un crime. C'est notamment le cas au Sénégal. Depuis quelques jours, on le punit deux fois plus sévèrement. Une régression notable au pays de la Teranga. Ce serait notamment une façon d'affirmer les valeurs africaines contre celles de l'Occident. C'est loin de faire l'unanimité sur place, mais c'est aussi très difficile de recueillir des témoignages. Et depuis le film Jurassic Park en 1993 et ses nombreuses suites, les dinosaures se sont taillés une place de choix dans nos imaginaires. Le nec plus ultra chez les riches de ce monde, c'est de posséder un fossile de tyrannosaure ou autre tricératope dans son salon. Le marché est fou. Certaines ventes atteignent les dizaines de millions de dollars. Mais ces fossiles qui témoignent de l'histoire de notre planète ne devraient-ils pas être exclusivement exposés dans des musées? En fin d'heure, on discute de tout cet écosystème avec l'autrice Pauline Lallemand qui vient de publier un livre au titre éloquent, Jurassic Freak. Tout terrain, ça commence maintenant.

0: Bonjour tout le monde, j'espère que vous allez bien. Soyez les bienvenus à cette nouvelle édition de Tout Terrain. On est ravis de vous retrouver pour cette première émission, pour ce premier dimanche de mai. Et oui, c'est une édition qui commence aux États-Unis, où le portrait de la natalité change et franchit même un seuil historique. Écoutez bien ça. Pour la première fois, le taux de première naissance chez les femmes de plus de 40 ans a surpassé celui des grossesses chez les adolescentes. Ce basculement statistique n'est pas un phénomène isolé, mais le reflet d'une tendance qui s'observe dans la majorité des pays occidentaux. Annick Béraud s'est rendue à New York pour comprendre les raisons de ce choix de vie où la stabilité professionnelle et personnelle prime sur l'horloge biologique traditionnelle.
1: Christopher, le petit garçon de Phyllis Ruggiero, a 2 ans et demi.
2: So look here, you know how to do it.
1: C'est en lui donnant naissance qu'elle est devenue maman pour la première fois à la fin de la quarantaine.
2: Oh, look at this one, this is cool.
1: Elle nous reçoit dans le salon familial jonché de jouets à Brooklyn.
2: Due to my age, and I did have.
3: Vu mon âge et le fait que j'ai des problèmes avec mes ovaires. Je savais que ce ne serait pas facile d'avoir un enfant. On s'est donc dit, d'accord, on va tenter la fécondation in vitro. Je suis d'abord allée à la clinique de fertilité où ils se sont occupés de tout. On a fait plusieurs cycles. Et au dernier cycle, on a obtenu 2 embryons. On n'en a implanté qu'un seul. Je suis restée en pleine forme pendant toute la grossesse en faisant très attention. Le docteur Sylvestre m'a accompagnée tout au long du processus, ce qui a été vraiment formidable.
2: And Dr. Sylvestre guided me through that, which was really great. Okay.
1: Nous partons rencontrer le médecin de Phyllis Ruggiero en prenant le métro depuis Brooklyn jusqu'à Manhattan, où se trouve le centre Weill Cornell Medicine de l'hôpital New York Presbyterian.
4: Bonjour, je suis Georges Sylvestre. Je suis obstétricien gynécologue spécialisé en grossesse compliquée depuis 25 ans. Ça, c'est la liste de mes patientes que je vais voir plus tard aujourd'hui. Et regardez l'âge de mes patientes. Et j'ai seulement une patiente dans la vingtaine. Une sur une vingtaine de patientes. J'avais le tiers de mes patientes qui ont 40, 40, 41, 42, 43, 47, 47, 47, 51. C'est des patientes qui viennent pour des suivis en grossesse. Ça a presque l'apparence d'une clinique de périménopause. Le tiers de mes patientes ont au-delà de 40 ans. J'ai une bonne proportion au-delà de 45 ans. Il y a beaucoup de femmes qui deviennent enceintes à 40 ans. Relativement facilement, mais ça change drastiquement à 43, 45 ans pour des raisons multiples qu'on connaît pas toutes. Donc, après 45 ans, c'est presque sûr. Il faut avoir recours à un ovule plus jeune, soit de soi-même que la femme a collecté dans la trentaine ou il y a quelques années, ou une donneuse qui est en général dans la vingtaine. Médicalement, il y a des bons qui ont été faits énormes au point de vue succès de la FIV surtout, fertilisation in vitro. On a découvert il y a quelques décennies les donneuses d'ovocytes ou le don d'ovocytes, ou savoir qu'on peut congeler des ovocytes. Donc la technologie a changé. Puis avec ces technologies-là, on s'est rendu compte dans les années 80 à peu près, 85, qu'un utérus en santé pouvait recevoir n'importe quel embryon de n'importe qui et pousser. Donc un utérus de 60 ans, 70 ans, en théorie, peut abriter une grossesse.
1: Pour le docteur Sylvestre, ces avancées font partie des raisons pour lesquelles de plus en plus de femmes attendent avant d'avoir un premier enfant.
4: Si je vous montre des statistiques très intéressante. Je vais regarder un dossier ici. Si vous regardez le nombre de grossesses, ça c'est aux États-Unis, des naissances après l'âge de 40 ans, ça a passé de 1,2 par 1000 personnes à 2,8 par 1000 personnes. Donc ça a doublé. Et ça a quadruplé pour ce qui est des

0: physiological explanation is delayed childbearing. We quote, delay it.
1: C'est ce qui nous intéresse. Pourquoi repousser la première grossesse? Et la réponse me semble assez simple. C'est parce qu'aux États-Unis et dans la plupart des pays, le travail et la famille sont perçus comme des choses totalement différentes. Qui s'occupe des bébés, fait le lavage, prépare le dîner et qui se lève pour aller travailler? Deux projets complètement distincts. Et ça remonte à l'époque où les tâches des femmes étaient séparées de celles des hommes. Les hommes allaient au travail et quelqu'un d'autre élevait leurs enfants, préparait leur repas. Et s'ils n'étaient pas extrêmement riches, ce quelqu'un d'autre était généralement leur épouse.
0: During World War II,
1: pendant la Deuxième Guerre mondiale, quand les femmes ont remplacé dans les usines les hommes qui étaient au front, les entreprises ont réalisé que ces femmes ne pouvaient pas s'occuper de tout, du travail et de la maison. Donc, les patrons ont dit aux Américaines, « OK, on va s'occuper de la garde des enfants, on offre le petit déjeuner à votre famille et ensuite, vous venez travailler pendant qu'on confie vos enfants à une garderie. » Votre linge et vos uniformes sont sales, pas de problème, on s'en charge. Bref, les entreprises ont fourni aux Américaines qui contribuaient à l'effort de guerre tous les services qu'elles n'étaient plus en mesure de faire pour la famille en raison de leur travail à l'usine.
0: Basically, they provided all the services that women had been providing for workers when there weren't any women to do it.
2: For mothers, child care nurseries. For housekeepers.
0: World War II ended and they said, daycare, are you crazy?
1: Après la guerre, on a dit aux femmes, vous voulez une garde d'enfants et des services de nettoyage, c'est une blague. Donc, l'idée que les femmes devaient s'occuper de ces tâches est revenue. Puis avec le mouvement féministe qui a vu les femmes entrer massivement dans le marché du travail sans qu'il y ait de système adéquat de garderie, sans avoir, entre guillemets, d'épouse à la maison. Tout ça au moment où il devenait difficile de vivre sur un seul salaire, les couples ont dû trouver une solution. Par exemple, ils ont attendu pendant des années afin d'obtenir assez d'ancienneté au travail, du temps, les moyens d'avoir des enfants et des services familiaux, ce qui est impossible quand on a 22 ans, alors qu'à 35 ou 40 ans, on est peut-être suffisamment avancé dans sa carrière pour s'organiser. C'est là, je crois, le principal enjeu.
0: That, I think, is the main issue.
3: Au départ, Phyllis Ruggiero n'avait pas eu l'intention d'attendre la quarantaine avant de devenir maman.
4: I didn't intend to wait. Like, that wasn't the plan. But life happens.
3: Mais les études, un premier travail, entre autres, ont pris le dessus.
4: And then in my 30s, it was like I kind of wanted it.
3: Et quand, dans la trentaine, l'envie d'avoir des enfants s'est manifestée, elle est allée de relation en relation, avant de tomber sur la bonne personne.
5: You gotta get going faster, buddy.
3: Celui qui est devenu son conjoint, Will Sweeney, tient dans ses bras leur petite dernière, Anna-Marie. En ce mois de janvier, elle vient d'avoir un an et de faire ses premiers pas.
5: Did you take your first steps?
6: Oh!
5: Yeah.
6: Big moment.
5: Very big. It's perfect.
3: La fillette est née du deuxième embryon obtenu lors des cycles de fécondation in vitro de Phyllis Ruggiero.
4: I have very good coverage. I work in a hospital.
3: Elle précise qu'elle a de bonnes assurances grâce à son travail dans un centre hospitalier.
4: Yes, I might have put out, I would say,
7: je dirais que pour chaque cycle, j'ai dû débourser de 1 000 à 2 000 $. Ce n'est vraiment pas grand-chose comparativement au coût total. Et après avoir payé une franchise de 200 $, tout a été couvert pour la naissance de mes bébés, alors que la facture de l'hôpital s'élevait à 70 000 $. Donc, j'ai beaucoup de chance d'avoir une bonne couverture côté assurance.
4: So, in that respect, I'm very lucky. Like, I have very good coverage.
8: Yes, Donald.
9: Yeah.
8: No.
9: Ce qui limite l'accès, c'est les coûts. Parce que les États-Unis, c'est beaucoup plus cher que partout ailleurs, faire une fertilisation in vitro.
3: L'obstétricien gynécologue Georges Sylvestre, médecin de Phyllis Ruggiero, précise que les assurances, ce n'est pas toujours suffisant.
9: Même s'ils couvrent une partie du coût, ça reste des milliers de dollars. Très cher par tentative, c'est au moins 10-15 000 $ par tentative. Donc, c'est un investissement énorme.
3: Quant aux risques qui sont associés à une grossesse, quand on a 45 ans au lieu d'en avoir 25...
9: Au point de vue relatif, c'est beaucoup plus flagrant. Donc, le taux de complication...

0: complication majeure. 3 à 5 fois plus élevé. Le taux de fausse couche, le double, le taux de césarienne, le triple. Hospitalisation durant la grossesse pour multiples raisons. C'est beaucoup plus élevé, évidemment, chez des personnes plus âgées. Mais au point de vue risque absolu, ça reste que c'est pas si élevé que ça. Aussi un suivi très serré, une femme de 45-50 ans, des soins prénataux vraiment très serrés, les échographies et les surveillances fœtales dans le troisième trimestre. Et en général, comme je vous disais, les résultats sont excellents.
1: Quelles sont les questions éthiques autour d'une grossesse tardive?
0: La plus grande question, c'est quelle est la limite? On a la technologie. On a la possibilité d'avoir de rendre des femmes enceintes à 80 ans, mais est-ce qu'on doit le faire? Je veux pas décider, disons, quelle est une limite qu'on devrait utiliser comme société. Ça n'a pas de bon sens parce que ça change. J'ai des femmes qui sont en super santé à 57 ans, qui ont l'air de 43 ans, qui font du workout, qui ont du cholestérol incroyable, la pression idéale, et aucun médicament. Pourquoi pas? Alors que j'ai des femmes à 30 ans qui ont un diabète, une hypertension, souvent une transplantation des reins, une transplantation de foie, puis ça, on n'hésite pas, parce qu'elles sont jeunes. Alors que finalement, le risque de complications chez une jeune femme avec les conditions sous-jacentes dont je vous parlais sont beaucoup plus élevées qu'une patiente en santé de 57 ans. Donc, je ne connais pas la réponse. Et peut-être que ça dépend.
1: Et pour ce qui est des Américaines plus jeunes, le docteur Georges Sylvestre note chez elles une certaine tendance.
0: Il y a beaucoup de jeunes femmes qui ont accès à la congélation de leur propre ovocyte ou ovule en se disant, je vais finir ma carrière, je vais commencer ma carrière, j'ai pas encore trouvé le bon mec. Puis, je vais aussi bien de faire ça maintenant, je vais collecter mes ovocytes, mes ovules, les congeler, puis quand j'aurai trouvé la bonne personne ou quand j'aurai décidé d'avoir des enfants par moi-même, que ce soit dans 10, 15, 20 ans, je le ferai.
1: Dans les couloirs du Teachers College de l'Université de Columbia, un peu plus loin à New York, on croise en majorité des femmes. Elles forment environ 80 % de la population étudiante ici. Et oui, la congélation des ovocytes est l'un des sujets à la mode, constate Aurélie Eaton. Elle est professeure de recherche associée en counseling et en psychologie clinique.
2: En général, à l'âge qu'elles ont, elles sont en plein dans leur période de fertilité. Elles sont nombreuses à envisager la congélation de leurs ovocytes. Elles se demandent combien ça va coûter. Elles en discutent avec leurs parents, elles recherchent des prêts. Elles se renseignent sur les états où la fécondation in vitro est plus facile. Cela fait partie intégrante de leur projet de vie au même titre que leur planification financière. C'est leur planification de vie reproductive.
3: Reproductive life planning.
1: L'identité reproductive est l'un des champs d'expertise de la professeure Eaton.
3: There are many positive things about being a late parent. For example, you do know who you are.
2: Il y a beaucoup d'avantages à devenir parent sur le tard. Par exemple, on se connaît mieux, on a de l'expérience de vie, nos valeurs sont plus affirmées et on sait ce que l'on veut transmettre à travers ces valeurs. Je pense aussi que ceux qui ont des enfants tardivement éprouvent beaucoup de gratitude à leur égard. Ces enfants demandent un fort engagement et ils sont prêts à le faire. Ils s'y sont bien préparés.
3: And they're ready for it. There's this idea of readiness.
1: Is there any psychological... Des défis psychologiques à surmonter quand on devient parent sur le tard?
4: Mother or late parent.
3: Absolutely, and I'm really glad you brought that up.
2: Absolument, je suis vraiment contente que vous ayez soulevé ce point, car lorsqu'on parle de grossesse tardive, de maternité, on a souvent une discussion biomédicale, et je préférerais de loin une discussion psychosociale à ce sujet.
3: I would much rather have a psychosocial conversation around it. Rapidly after your children at that age.
2: Quand vous avez vos enfants à cet âge-là, vous risquez d'entrer en périménopause ou en ménopause peu de temps après. Quel plaisir, n'est-ce pas, d'avoir à gérer un adolescent en même temps.
3: That's fun times, right? Menopause and you know, puberty.
2: Et si la périménopause ou la ménopause surviennent pendant que les enfants sont encore en bas âge? Il y a aussi le stress. Si on veut une famille nombreuse, de devoir espacer les naissances alors que le temps nous est compté. Sans oublier que notre identité est touchée par les changements hormonaux. Imaginez ce que cela fait quand dans la cour de récréation, on vous demande si vous êtes le grand-parent.
3: Asked if that's a grandparent. All of these things.
2: La société et votre corps vous envoient plein de signaux. Quand je discute avec des parents qui ont eu des enfants tardivement, deux choses ressortent principalement. D'abord, l'énergie physique est essentielle pour répondre aux besoins des jeunes enfants. Ensuite, il y a la notion de longévité, pouvoir les voir grandir, devenir adultes et même envisager de devenir grands-parents.
3: And to see them there once they become adults and even thinking about grandparenting. And you also hear sometimes that from their children too.
2: J'entends parfois la même chose de la part de leurs enfants. Je rencontre de jeunes adultes pour qui avoir des parents âgés n'a jamais été un problème jusqu'au moment où ils réalisent avec regret que leurs parents n'auront peut-être pas la chance de voir leurs propres enfants. Ils envisagent donc d'avoir des enfants plus tôt que tard.
3: So they may want to start to have children earlier.
4: Right? Push down. And as soon as it comes back up, you push it again. That's how you're going to make it go fast.
1: À Brooklyn, Phyllis Ruggiero couvre sa petite famille du regard, submergée par l'émotion.
4: Push it down.
5: So, the first thing is I'm grateful.
6: La première chose qui me vient à l'esprit, c'est que je suis tellement reconnaissante d'avoir mes enfants. Mais l'autre chose, c'est le fait que je suis âgée, alors que je veux vivre pour eux. C'est un aspect auquel je n'avais pas pensé avant de les avoir. Cela dit, je ne changerai rien pour tout l'or du monde.
5: I mean, wouldn't change it for the world. You know, they're my kids and I love them and I have them, but I just...
6: Ce sont mes enfants, je les aime, je les ai. Et je prie simplement pour être là le plus longtemps possible, pour qu'ils soient bien installés et épanouis quand je devrai finalement les quitter.
5: Doing well, you know, when I do ultimately have to leave them.
7: Are you crying?
5: Yes.
7: Why?
5: Because I'm so happy.
7: Why?
5: Because I have you.
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0: L'injustice, ça coûte hélas très cher. De nombreux citoyens aux prises avec des problèmes d'ordre juridique se retrouvent démunis, incapables de payer des honoraires d'avocats. Un peu plus tard à l'émission, on vous présente le projet pilote Juriste Mobile qui facilite l'accès aux droits en offrant des services gratuits directement au domicile des personnes les plus vulnérables.
1: Si on n'a pas ça pour les personnes âgées, là, on ne sait pas où aller chercher des services.
2: Ah, mais ça me touche. Ça me touche vraiment.
1: C'est la vérité. Ouais. C'est la vérité grandiose.
0: Notre collègue Catherine Paradis a exploré cette initiative qui veut redéfinir l'accessibilité à la justice au Québec. 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

0: tout acte sexuel ou à caractère sexuel entre deux personnes de même sexe constitue un acte contre nature. Nous définir quoi? Nous devons définir. Tout acte sexuel ou à caractère
1: le
0: sexuel.
1: Le Premier ministre sénégalais Ousmane Sonko a annoncé en février le dépôt d'un projet de loi visant à durcir considérablement les peines contre l'homosexualité. L'Assemblée nationale l'a depuis adopté. Le vote a été quasi unanime. 135 députés ont voté pour, aucun n'a voté contre et seulement 3 se sont abstenus en criminalisant non seulement l'acte, mais aussi son apologie. Le Sénégal s'aligne sur les législations les plus répressives du continent africain, comme celle de l'Ouganda. Aminata Cécile Mbaye, bonjour.
2: Bonjour.
1: Vous êtes professeur adjointe en études de genre et post-coloniale à l'Université d'Utrecht aux Pays-Bas. Merci beaucoup d'être avec nous. On ressent vraiment que le climat actuel au Sénégal, suite à la promulgation de cette loi, on sent une atmosphère de chasse aux sorcières. D'ailleurs, on a essayé, pour ne rien vous cacher, vous n'êtes pas un prix de consolation, mais on a essayé de joindre des Sénégalais pour préparer cette entrevue et on s'est buté à des portes closes. Il semble que vraiment, en tout cas, les gens à qui on a essayé de parler ont vraiment peur de s'exprimer.

0: Oui, ça ne m'étonne pas parce qu'il y a eu beaucoup d'arrestations depuis la promulgation de cette loi. Donc, il y a plusieurs affaires en fait qui ont été médiatisées dans la presse. Et 2 semaines après la promulgation de la loi, donc le 30 mars dernier, une première personne a été condamnée à 8 ans de prison. Donc, il y a vraiment en fait une volonté de la part du gouvernement de faire appliquer cette loi. Et je pense que les personnes ont également peur de parler parce que, comme vous l'avez dit, il y a aussi ce nouveau élément dans la loi concernant l'apologie et le financement des actes contre nature. Donc, je suppose que les personnes ont peur de parler parce qu'elles ont peur d'être accusées de faire l'apologie en fait de
1: Mais
0: l'homosexualité.
1: voilà, elles ont peur, mais est-ce qu'on sait précisément ce que c'est que de faire l'apologie de l'homosexualité? Parce que à ce compte-là, il y a bien des catégories d'emplois ou d'activistes qui pourraient peut-être passez-moi l'expression, mais se qualifier.
0: Oui, je pense que c'est une très très bonne question parce que effectivement en fait les contours en fait de ce que signifie l'apologie de l'homosexualité ben, sont très très très flous et dans la loi en fait enfin ce qui est important c'est qu'il n'incrimine plus non seulement les auteurs directs mais aussi ceux qui défendent publiquement ces pratiques et aussi ceux qui leur apporte un financement et un soutien donc matériel et financier. Et par exemple, le porte-parole de Ndessam Djikoli, donc qui est en fait l'association qui s'est vraiment battue pour faire voter cette loi, a déclaré donc il y a quelques jours que les politiques de prévention contre le SIDA ont favorisé le développement de l'homosexualité. Donc ça signifie que finalement, ben, par exemple, des médecins, des ONG, des journalistes, des chercheurs peuvent être aussi peut-être accusés d'apologie en fait de l'homosexualité.
1: Alors, on comprend mieux, mais merci maintenant. Mais comment justifie-t-on un tel durcissement? Parce qu'il était question de souveraineté africaine pour se défendre d'un certain impérialisme culturel occidental. Il y a même un élu qui a évoqué un poison qui aurait été inoculé au pays. On y croit vraiment?
0: Oui, en fait, ça c'est en fait un discours qu'on retrouve depuis très longtemps, en fait depuis les années 2000, pas uniquement au Sénégal, mais également dans d'autres pays africains. Vous avez cité l'Ouganda. C'est également un discours, en fait, l'idée que l'homosexualité ou les pratiques sexuelles entre personnes du même sexe sont étrangères à l'Afrique et viennent de l'Occident. Et donc, du coup, ben, la ministre de la justice, par exemple, Madame Yacine Faye, quand elle a porté en fait la législation au Parlement, a souligné que cette loi en fait s'attachait à défendre les valeurs culturelles et religieuses sénégalaises. Donc il y a en fait cette idée, oui, d'impérialisme, mais pour reprendre votre question, je pense que bon, ça c'est l'argument du gouvernement, mais par exemple, Reuters a fait un article mettant en avant en fait que les associations comme Ndessam Djikoyi, donc qui ont promu en fait cette loi, pas promu cette loi, mais ont bataillé pour en fait la promotion de cette loi. Était financé par et soutenu par des associations pro-life américaines.
1: Tiens.
0: Donc du coup, il y a en fait, je pense aussi au niveau une internationale en fait des alliances de ces différents groupes et qui s'inscrit peut-être dans une montée du nationalisme et aussi un repliement en fait identitaire qui n'est pas propre au Sénégal mais qu'on voit dans plusieurs pays. Et au Sénégal en fait l'Afrique. Oui.
1: Il faut rappeler que ce sont des associations aux États-Unis qui sont chrétiennes, alors que le Sénégal est un pays musulman à 95%.
0: Oui, tout à fait. Donc l'association en question dans l'article de Reuters, c'est Mass Résistance, et donc c'est une association en fait qui, après en fait l'élection de Trump, a vraiment en fait influencé en fait la politique de Donald Trump sur contre les personnes, par exemple trans, et plus généralement les personnes LGBTQ+. Mais je pense que, enfin, au-delà en fait du fait d'être

0: chrétien ou musulman, c'est vraiment en fait cette idée en fait de se battre contre voilà enfin les homosexuels, les trans et on va dire ils se rejoignent en fait sur ces questions-là.
1: Ben voilà, le conservatisme et le populisme font recette un peu partout sur la planète et le Sénégal n'y fait pas exception.
0: Oui, tout à fait. Je pense que c'est vraiment en fait une ligne en fait qu'on doit garder à l'esprit et qui permet aussi peut-être en fait d'expliquer la résurgence en fait de ces discours et de cette loi. Mais aussi, ce que je voudrais pointer, c'est aussi au niveau du Sénégal, en fait, il y a aussi une crise en fait, on va dire au sein du gouvernement. Jomaye Faye hier, je pense, a déclaré en fait que Sonko, donc le premier ministre, était là, mais qu'il devait en fait respecter en fait, les décisions du président de la République. Et son discours s'inscrit en fait dans une crise en fait économique où le Sénégal a des dettes. Et je pense en fait que la question de l'homosexualité, en fait, c'est quelque chose qui va rejoindre la population et peut-être permet de ne pas regarder en fait ce qui se passe au niveau économique, politique et ainsi de suite.
1: Ben voilà, parce que le gouvernement avait fait un certain nombre de promesses, mais la dette est plus élevée que prévu, le coût de la vie et l'inflation alimentaire sont aussi très importants, tout comme le chômage chez les jeunes. Ça ressemble bigrement, vu d'ici, à un écran de fumée, donc.
0: Oui, tout à fait. Enfin, moi, je pense, enfin, c'est aussi l'idée que j'en ai en fait, c'est-à-dire que c'est surtout que, comme vous disiez en fait, la politique en fait du PASTEF et d'Ousmane Sonko était vraiment sur cette reprise du discours panafricain, cette rupture. Et donc au final en fait, il n'y a pas de rupture, il y a vraiment une hausse du chômage. Et en fait, ce qui avait été promis notamment à la jeunesse, se fait attendre et peut-être n'aura pas lieu. Et donc du coup, en sorte de pis-aller en fait, on prend la question de l'homosexualité pour aussi avoir en fait c'est comme un combat idéologique en fait. On a pour maintenir l'unité en fait, on a besoin d'un autre sur lequel on va mettre en fait attribuer tous les problèmes en fait de la société et donc ça permet de détourner les regards. Et donc ça aussi c'est pas propre au Sénégal. Enfin, ça peut être les homosexualités dans le cas du Sénégal, mais dans d'autres pays ça va être les migrants et ainsi de suite.
1: Madame Baye, vous disiez tout à l'heure que certains politiciens évoquent des pratiques étrangères à l'Afrique qui auraient été importées via l'Occident. Quand on est à l'entrée du Lupanar à Pompéi, il y a des représentations de relations homosexuelles, ça a été peint il y a 2000 ans. Et quand on fait des recherches et qu'on se demande est-ce que ça existe aussi du côté africain, ben oui, au Zimbabwe notamment, il y a des peintures rupestres qui évoquent des relations entre hommes. On trouve ça aussi en Algérie, on trouve ça également en Égypte. Donc comment peut-on, et probablement qu'il y a un volet, je suis curieux de vous entendre là-dessus, mais sénégalais de cela et aussi, mais comment peut-on simplement y croire?
0: Oui, alors il y a, c'est complètement faux parce que mes recherches aussi, les recherches d'autres collègues en fait montrent qu'au Sénégal il y a la figure du Goljigen. Donc le Goljigen, ça veut dire homme-femme wolof, et donc c'était un caractère en fait dans la société sénégalaise qui était respecté et qui accompagnait en fait l'organisation de fêtes tels que la circoncision, les mariages et ainsi de suite. Donc ils avaient vraiment un rôle au sein de la société, un peu, on va dire, comme des travestis. Donc il y avait vraiment cette présence en fait d'un troisième genre, on va dire, dans la société. Et donc cette idée que l'homosexualité est une importation en fait de l'Occident, déjà un discours en fait qu'on retrouvait déjà dans les textes aussi coloniaux, par exemple français, ou pour montrer en fait le changement de la société, mais en même temps c'est un mensonge, c'est une réécriture du passé et pour reconstruire peut-être l'image en fait d'une société africaine idyllique qui n'a jamais existé. Et encore une fois, pour rassembler la population sous cette image inventée, idyllique, et construire une sorte de tradition, d'histoire, et ainsi de suite. Donc, je pense que c'est moins dans la croyance, en fait, que de ce que ça évoque, on va dire, symboliquement, et ce que ça, en fait, ça produit au sein de l'imaginaire et de la société. En fait.
1: Mais oui, peut-être que...

0: Ça produit un certain nombre de choses imaginaires, vous l'avez dit, donc plus ou moins virtuelles, mais ça a des conséquences tout à fait réelles, notamment du point de vue sanitaire, parce qu'on se demande que vont faire les personnes qui sont atteintes du sida, qui par exemple sont sous trithérapie. Que vont faire leurs médecins? Est-ce qu'on risque de les accuser s'ils les traitent de faire l'apologie de l'homosexualité? Et si tout ça découle, en tout cas déboule comme ça pourrait arriver, ben on pourrait assister même à une augmentation de la transmission du virus, non?
1: Oui, tout à fait. Comme je vous ai dit, donc le porte-parole de l'ANDESAM, Jikoyi, a montré en fait ou a annoncé que a déclaré que les politiques de prévention étaient celles qui favorisaient le développement de l'homosexualité. Mm-hmm. Il faut savoir que il y a aussi la plupart des associations homosexuelles sont des associations en fait qui sont liées à la prévention du sida et VIH. Pourquoi? Parce que l'homosexualité est interdite. Donc si on veut créer une association, c'est plus facile de le faire dans le cadre de la prévention. Donc du coup, en fait, vraiment en pointant en fait du doigt et vraiment mettant l'accent même au niveau médiatique et enfin les affaires qui ont été qui sont médiatisées, vraiment se concentrent sur cette question de du sida VIH, que ces personnes en fait inoculeraient la maladie d'une manière en fait vraiment extensive. Ça vraiment met à mal le travail qui a été fait depuis des années au sein en fait d'une population qui est déjà marginalisée. Donc un risque pour les personnes et pour les médecins aussi qui aident ces populations.
0: Il nous reste 40 secondes, mais dites-moi, il y a le réseau de soutien, les réseaux de soutien qui appellent des pays européens et le Canada à faciliter l'octroi de visas humanitaires. C'est à ce point nécessaire?
1: Oui, je pense que c'est nécessaire, c'est-à-dire que parce que c'était pas le cas jusque-là, mais oui, je pense que c'est nécessaire parce que c'est des personnes qui potentiellement sont en danger.
0: Notre invitée Aminata Cécile Mbaye est professeure adjointe en études de genre et postcoloniale à l'Université d'Utrecht aux Pays-Bas. Merci beaucoup d'avoir été avec nous ce dimanche. On aura sans doute l'occasion de se reparler.
1: Merci beaucoup à vous.
0: Au revoir.
2: C'est un dinosaure.
3: Il l'a fait. Il y est arrivé, ce vieux dégénéré.
2: Oui, il y a la poubelle qui pétérit sur ces animaux à sang froid. Elles sont toutes fausses, on le voit bien, là. C'est une créature à sang froid.
4: Cette chose ne vit pas dans un marais.
2: Cette chose a un coût de 7, 8 mètres.
5: Le brachiosaure, 9. 9 mètres.
0: Vous aurez peut-être reconnu cette scène iconique du film Jurassic Park où le personnage du créateur du parc, je vous le rappelle, John Hammond, qui accueille le paléontologue Alan Grant, la paléobotaniste Ellie Sattler et le mathématicien Ian Malcolm à Isla Nublar. Le film de Steven Spielberg, adapté du roman fantastique de Michael Crichton, est sorti sur les écrans en 1993 et a fait naître un réel engouement pour les dinosaures, pourtant disparus de la surface du globe, je vous le rappelle, il y a 66 millions d'années, au point où les fossiles sont devenus des objets de convoitise. C'est le sujet du livre de notre prochaine invitée, intitulé Jurassic Freak, paru ici il y a quelques jours aux éditions Flammarion. Bonjour Pauline Lallemand.
6: Bonjour Yannick.
0: Merci de participer à cette émission depuis Mumbai en Inde. Vous avez comme nous entendu cet extrait du film de Steven Spielberg. Est-ce qu'on peut dire qu'il y a effectivement un avant et un après Jurassic Park?
6: Mais oui, en tout cas pour le marché des dinosaures, les acheteurs de fossiles m'ont tous parlé de ce film et ont en fait l'âge d'avoir vu Jurassic Park, vous savez, sur une cassette VHS dans le salon familial. Ils m'ont tous parlé du rugissement du T-Rex entendu de nombreuses fois chez eux au domicile familial.
0: Donc, c'est une source de motivation, ça a en quelque sorte colonisé leur imaginaire.
6: Exactement. Et je pense que Spielberg, d'ailleurs, je lui consacre un chapitre parce que j'ai voulu comprendre cet engouement et revenir un peu à l'origine du fanatisme de Jurassic Park. Spielberg l'a bien compris quand il fait Jurassic Park, quand il adapte ce livre de Michael Crichton. Il sait que ça va être un blockbuster et il investit également dans de nombreux produits dérivés et c'est un des plus grands succès succès du cinéma encore aujourd'hui.
0: On disait que ça fait naître un désir pour les dinosaures. C'est pas étranger à tout ce que vous nous racontez dans votre livre. Vous dressez la nomenclature ou la liste de plusieurs transactions qui ont eu cours au cours des dernières années. Et on voit qu'il y a vraiment eu une progression, un crescendo. Ça commence avec un tyrannosaure qui a été découvert, en tout cas le fossile d'un tyrannosaure, découvert en 1990 aux États-Unis, Sue.
6: Oui, donc Jurassic Park n'est pas encore sorti au cinéma, mais ce dinosaure, ce Tyrannosaure Rex, sorti du Dakota du Sud, une trouvaille finalement assez inattendue de Susan Hendrickson, une chasseuse de trésors vraiment passionnante. J'ai eu la chance de rencontrer sur le terrain alors qu'elle continuait à chercher des années plus tard. Et donc elle a trouvé en août 1990 quelques bouts de fossiles, et en excavant le reste du spécimen, il s'est trouvé que c'était le T-Rex le plus complet au monde. Et il se trouve aujourd'hui, des années plus tard, au Field Museum de Chicago. Mais en fait, ce dinosaure a une aventure, une vie, une seconde vie, j'ai envie de vous dire, 66 millions d'années plus tard, parce que ce que j'ai découvert sur le terrain, c'est qu'en fait, lorsque un dinosaure sort de terre, c'est tout un tas de drames juridiques qui naissent aussi à ce moment-là, parce qu'il a fallu savoir finalement à qui appartenait ce T-Rex. Est-ce que c'était la communauté amérindienne qui revendiquait la propriété de ce fossile? Est-ce que c'était le propriétaire terrien, finalement l'État américain, ou même le propriétaire, le nouveau propriétaire du T-Rex, le préparateur, ce que j'appelle finalement dans le livre, les paléontologues commerciaux, ouais, qui en font un vrai métier.
0: Et une fois qu'on aura résolu tout cet imbroglio de nature juridique, il y aura la vente aux enchères de Sue. On va écouter un petit extrait.
4: Good morning, ladies and gentlemen, and welcome to Sotheby's. We have for auction today the fossil of a Tyrannosaurus Rex known as Sue. $7,600,000.
0: Donc, c'était lors de la vente de Sue, et vous aurez peut-être entendu plus de 7 millions avec les frais. C'est environ, disons, 8 millions de dollars. C'est totalement inespéré. Madame Lallemand, on n'avait pas prévu que ça se vendrait si cher.
6: Et non, ça a été vraiment la première vente spectaculaire, médiatisée aussi à l'époque, parce que en plus, c'est Disney et McDonald's qui financent pour un musée américain cet achat, et qui fait entrer finalement, ces deux acheteurs font entrer les dinosaures dans l'économie de marché. C'est vraiment la première grande vente de T-Rex à l'époque.
0: Oui, vous en parlez comme d'un divorce entre la paléontologie commerciale et universitaire.
6: Et oui, évidemment, parce que pour les universitaires et les scientifiques que j'ai rencontrés à nombreuses reprises, c'est finalement un vrai drame, toutes ces ventes aux enchères qui parlent uniquement de records et de prix complètement aberrants, alors que et ils voient, tous ces scientifiques, ces spécimens leur échapper, parce que plus ces spécimens partent à des prix dépassant toute imagination, des millions de dollars comme vous le disiez, finalement c'est leur objet d'étude qui leur échappe.
0: Et il y en aura d'autres, des transactions qui vont suivre avec Stan, un autre tyrannosaure qui lui va partir pour 30 millions de dollars, et un stégosaure Apex qui lui va aller au-delà des 40 millions de dollars, je pense 44 avec les frais de la vente. Donc on voit que le marché est devenu un peu fou, et il est alimenté par tous ces nouveaux riches qui sont prêts à payer énormément, et dont justement l'imaginaire est peuplé par ces dinosaures.
6: Oui, on est passé vraiment de la curiosité scientifique à une sorte d'actif spéculatif. Vraiment, les nouveaux acheteurs aujourd'hui ont entre 30, 40 ans, ils ont gagner un bon pactole avec voilà des logiciels informatiques, des startups ou même de la crypto-monnaie. Et puis ils investissent pour quelques années certainement dans cette nouvelle niche. Et les maisons de vente, j'ai envie de vous dire, l'ont bien vu parce qu'il y a de nouveaux départements dans toutes les grandes maisons de vente aux enchères du monde d'histoire naturelle. Donc on vend la science comme un nouveau marché. C'est une nouvelle niche financière vraiment pour ces maisons de vente.
0: Vous évoquez un actif spéculatif. Autre extrait que j'aimerais qu'on écoute avec nos auditeurs, et c'est l'acteur Russell Crowe qui est en discussion avec l'animateur de radio Howard Stern, alors qu'il est en train de parler d'une de ses acquisitions récentes.
7: You had once bought a dinosaur's head from Leonardo DiCaprio, right?
8: That almost doubled in value since I sold it, actually.
7: I bet. Yeah. What type of dinosaur was it?
8: Can you look it up, somebody?
7: You don't even remember.
8: I don't remember.
7: Well, Russell,
8: But I bought it for my kids.
0: Donc, il ne sait pas ce qu'il a acheté. Il l'a acheté pour ses enfants, mais déjà il est en mesure de dire ben ça a doublé de valeur depuis que je me le suis payé. Donc ça illustre un peu ce que vous disiez Pauline Lallemand, à savoir il y a une financiarisation des fossiles de dinosaures.
6: J'ai retranscrit ce passage dans le livre parce que j'ai trouvé que ça apportait quand même des éléments de compréhension de ce marché. Parce que c'est vrai, ces dinosaures, c'est le produit luxe par excellence. C'est rare, c'est monumental, et en plus, il y a ce supplément narratif grâce à ce film, grâce à la pop culture, qui permet en fait d'avoir un produit, parce que c'est vraiment vendu comme des produits, ils ne font que augmenter chaque année. Donc c'est intéressant, puis en plus avec Russell Crowe, c'est Hollywood qui est touché, parce que on sait que Leonardo DiCaprio est un grand amateur aussi de fossiles. Russell Crowe a été embarqué dans cette aventure et dans cet achat grâce à une soirée de beuverie avec Leonardo DiCaprio, et c'est ce qu'il raconte dans ce passage. Mais ce sont pas tous de grands connaisseurs, comme il le dit dans ce passage.
0: Pour que ça soit possible, tout ça, il faut qu'il y ait des paléontologues qui se prêtent à l'exercice. Vous les appelez les paléontologues commerciaux dans votre ouvrage. Vous êtes allé à leur rencontre aux États-Unis, notamment. Parlez-nous de leur personnalité et des valeurs qui les animent, parce que c'est pas toujours la science là qui est leur première préoccupation.
6: Oui, en fait, j'ai cherché à avoir toute cette trajectoire de cette fabrique à dinosaures. Donc, il a fallu à la fois rencontrer les chasseurs obsessionnels qui sont sur le terrain, mais aussi les préparateurs qui complètent les squelettes. Il y a toujours quand même, chez toutes ces personnes, une certaine émotion, parce que découvrir un fossile qui date de 66 millions d'années crée quand même une émotion. Mais c'est vrai que ils créent aussi l'illusion et ils font partie d'une mécanique bien plus vaste. C'est ce que j'ai essayé de retranscrire parce que ils jouent avec des marchands très habiles. Il faut savoir que je me suis rendue sur le terrain. Les fossiles sont extrêmement fragiles dans les déserts du Badlands ou en Mongolie. Et puis, ils deviennent tout d'un coup monumentaux, magiques et complètement incroyables lors des ventes. Donc, il y a vraiment, j'ai envie de vous dire, quelque chose d'assez saisissant entre ce passage, voilà, du désert au laboratoire jusqu'à la grande mise en scène des ventes aux enchères.
0: Oui. Mais néanmoins, ces paléontologues-là sont en opposition avec ceux qui voudraient que ces biens culturels soient tout à fait hors commerce et qui refusent même d'examiner ceux qui sont passés par le marché en disant ce n'est pas leur place, c'est un système qu'il ne faut pas encourager.
6: Et oui, il y a toute une bataille d'invisibles dans ce marché parce que voilà, le grand public voit uniquement ces grandes ventes aux enchères et pourtant il y a derrière donc ces chasseurs de dinosaures qui sont sur le terrain, ces préparateurs et ces scientifiques qui se battent vraiment avec leurs moyens, donc c'est-à-dire des communiqués, des tribunes dans la presse, parfois des militants qui se déplacent lors des ventes, qui vraiment s'opposent à ces ventes. Et l'enjeu est beaucoup plus important. J'ai rencontré le professeur Carr dans le Wisconsin qui me dit qu'il ne veut même pas poser ses yeux sur un spécimen qui a été vendu aux enchères parce que pour lui, vraiment, ce serait participer au marché. Et il estime que c'est tout un tas de données qui sont perdues à partir du moment où ces spécimens appartiennent à des mains privées. Aujourd'hui, il y a plus de T-Rex entre des mains privées que dans des institutions publiques. Et pour ces scientifiques, en particulier le professeur Carr, c'est un réel problème.
0: Oui, parce que, comme vous l'expliquez bien dans le livre, le fait qu'il y ait davantage de tyrannosaures au privé et moins au public, ça diminue d'autant l'échantillon total dont on dispose. Et ça fait en sorte que certaines études qu'on souhaiterait mener, notamment sur le dimorphisme sexuel qui peut exister entre le mâle et la femelle tyrannosaure, ben on peut pas les mener, ces études-là.
6: Oui, et puis en plus de ça, ce qu'il dénonce, c'est qu'on transforme vraiment tous ces spécimens pour séduire le plus possible. C'est-à-dire que les maisons de vente aux enchères vont demander à ce que les spécimens soient présentés de manière agressive. Il faut qu'il soit le plus monstrueux possible. C'est-à-dire qu'on est en train de fabriquer toute une illusion et on ne transmet plus du tout de savoir, ce qui est pourtant la recherche première des scientifiques. Mmh. Et on a tellement encore à apprendre. C'est ce que me disaient ces scientifiques. C'est-à-dire que sur les changements climatiques, sur la fossilisation des eaux, sur la paléobotanique aussi, ou sur plein d'aspects, en fait, finalement, les fossiles peuvent encore nous apprendre des choses. Et aujourd'hui, le fait qu'ils partent peut-être dans des bunkers en Suisse ou autre peuvent être un problème pour nous tous, finalement. Mmh.
0: Bon, il y a un côté qui est du Far West dans tout ça, on l'entend bien, mais j'ai envie de dire, c'est un jeu de mots, mais qu'il y a le Far Est aussi, parce que vous avez commencé à le dire tout à l'heure, on s'en va aussi déterrer de vieux fossiles du côté de la Mongolie. Et là, oui, il y a des lois qui protègent ces biens. Néanmoins, il y a des tas de gens qui tentent de les contourner. Vous expliquez même qu'au cours de vos entrevues, un paléontologue pourtant reconnu par les autorités sur place, vous a lui-même demandé de l'argent.
6: Oui, alors ça a été une de mes grandes... un grand étonnement, c'est-à-dire que voilà, je me suis rendue sur place pour essayer de comprendre, parce que la Mongolie est considérée comme le centre névralgique du trafic international de fossiles, et parce que dans de nombreuses foires aux fossiles, il y a des fossiles provenant de la Mongolie qui sont présentés, et du coup j'ai essayé de me rendre sur place pour comprendre cette mécanique, et je me suis rendu compte que c'était finalement pas uniquement une seule personne qui était en jeu, mais finalement beaucoup de personnes, parce que il y a à la fois les nomades sur place dans le désert de Gobi qui ont parfois aidé des paléontologues qui savaient sortir des dinosaures, mais après il a fallu les sortir de terre et les mettre dans des containers. Je me souviens qu'il y a un peu de paléontologues d'ailleurs canadiens, le docteur Phil Curry, qui m'explique que dans les années 90, certains nomades avaient vraiment des stands au milieu du désert de Gobi et proposaient les spécimens à la vente. Des spécimens qui aujourd'hui se retrouvent dans des ventes, dans des boutiques même, qui ont pignon sur rue. Donc ça pose un vrai problème. Et il y a derrière tout un marché et beaucoup de gens qui sont mal intentionnés. Mais j'ai envie de vous dire qu'il y a des millions qui sont en jeu. Et donc évidemment que ça attire des mauvaises personnes et des acteurs qui sont mal intentionnés.
0: Mmh. Il y a une convention d'UNESCO de 1970 qui dit que les fossiles sont des biens culturels. C'est pas un texte qui ouvre à des poursuites. Le cadre législatif est plutôt flou. Je terminerai avec vous là-dessus. Comment peut-on s'y prendre pour protéger à la fois ces biens-là, tout en maintenant la motivation de chercheurs ou de paléontologues commerciaux qui, il faut le dire, rendent aussi service à la science en allant chercher ces fossiles?
6: Eh bien, les scientifiques me le disent, il faut absolument se rendre dans les musées, il faut se renseigner sur la provenance. À chaque fois qu'une nouvelle exposition est annoncée avec un nouveau spécimen présenté, il faut toujours se poser la question de valorisation du fossile ou de pur mécénat. Il faut que les directeurs des musées, des institutions vérifient en permanence, comme ils le font souvent, mais certains se sont fait avoir savoir, et c'est ce que j'ai découvert dans mon enquête, que la provenance et l'authenticité et la chaîne de production du dinosaure. Aujourd'hui, chaque État se protège comme il peut, mais je pense que plus on en parle, plus ça permettra de connaître voilà ce marché et peut-être d'assainir à un moment donné ces ventes-là.
0: Ce sont de très belles questions qu'on fouille et d'autres qu'on retrouve dans Jurassic Freak, à la recherche des chasseurs de dinosaures. Ça paraît chez Flammarion. On en parlait avec l'autrice Pauline Lallemand. Merci beaucoup d'avoir été avec nous ce matin.
6: Merci à vous.
0: Et parlant d'Inno, heureux hasard, les années-lumière sont allées en Alberta sur le terrain où on a découvert un fossile de Triceratops. Donc, c'est tout de suite après les nouvelles de midi. Restez avec nous. J'en profite pour féliciter notre collègue reporter Alex Guillacon qui a remporté le premier prix en tête dans la catégorie santé mentale au travail pour son reportage sur la bipolarité au travail diffusé à notre émission le 8 juin dernier. Mention honorable a été attribuée dans cette catégorie à Daniel Lemieux de l'émission Découverte pour son reportage Survivre à une attaque terroriste. Et bravo aussi à Myriam Fimbry qui était en nomination dans la catégorie des reportages sur les dépendances pour sa série sur la consommation de drogue sur la Côte-Nord. Félicitations aussi à Caroline Touzin de la presse qui a remporté ce prix. Nous, on se quitte quelques minutes pour le bulletin de nouvelles et au retour, on va notamment vous parler des animaloïdes. Oui, oui, les animatroniques qui pourraient peut-être un jour remplacer les animaux dans les zoos. C'est à voir.

0: Ici Madeleine Lémorin, les allergies au pollen sont accentuées par les changements climatiques et de façon plus marquée dans certaines régions du pays. Rendez-vous à Ça nous regarde.
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2: Bonjour, ici Karine Matheux. Voici les informations. Et le Canadien de Montréal a remporté le 7e et ultime match de sa série contre le Lightning de Tampa Bay par la marque de 2-1. Le tricolore accède donc au second tour des éliminatoires et affrontera les Sabres de Buffalo à compter de mercredi. Voici les réactions de quelques partisans rencontrés à l'extérieur du Centre Bell où la partie était diffusée sur des écrans géants.
3: Je suis vraiment content, j'ai crié comme une balade.
4: Go Habs, go! Go Habs, go! On a mérité!
3: J'aime trop la game, là! Là, ça finit tout là, par un but, mais on a gagné!
5: Insane game, de Bèche, notre sauveur!
4: Ça sent la coupe!
2: Au basketball, les nouvelles sont moins bonnes pour les partisans des Raptors de Toronto. L'équipe torontoise a été éliminée à la suite de sa défaite lors du 7e et ultime match de sa série de premier tour contre les Cavaliers de Cleveland. La première ministre du Québec, Christine Fréchette, donne son feu vert au déploiement des deux projets pilotes du dossier santé numérique le 9 mai dans les CIUSSS du nord de l'île de Montréal et de la Mauricie, centre du Québec. Elle estime qu'il s'agit d'une étape importante dans la modernisation du système de santé québécois. Christine Fréchette est confiante que tout se déroulera bien, mais elle reconnaît que des problèmes techniques sont possibles. Les médecins soutiennent que la migration vers ce nouveau système pourrait les empêcher d'offrir des soins sécuritaires à leurs patients. Le Canada pourrait être de plus en plus exposé aux cybermenaces. En cause, sa proximité avec les États-Unis, souvent ciblée par des attaques étrangères, mais aussi la montée de l'intelligence artificielle qui complique le travail des autorités. Les explications de Hugo Métro.
6: Vol de données, sabotage, désinformation, les cybermenaces prennent plusieurs formes. Le Centre de la sécurité des télécommunications du Canada repère ces menaces étrangères et mène des opérations pour les contrer. Il est intervenu plus de 2500 fois lors d'incidents de cybersécurité en 2024 à 2025. Sa chef, Caroline Xavier.
7: Nous, on voit que l'ingérence étrangère peut se passer n'importe où, n'importe quand, donc c'est pas juste localisé au moment des élections.
6: Selon Ottawa, une partie de ces menaces proviennent notamment de la Russie ou de la Chine.
7: Les choses qui nous inquiètent, c'est ce qu'on voit à travers le monde, où est-ce que quelqu'un va essayer d'influencer peut-être la façon dont on pense à travers les médias sociaux.
6: Le développement rapide de l'intelligence artificielle préoccupe aussi les experts. L'agence recommande par exemple d'éviter de partager des informations sensibles avec des robots conversationnels. Le professeur et directeur du Centre de recherche sur la cybersécurité de l'Université Concordia, Mourad Debaby.
8: Donc, il y a une augmentation en matière de vitesse, de complexité et de célérité dans l'exécution des attaques.
6: Le chercheur se veut toutefois rassurant.
8: Il y a pas mal d'investissements, il y a pas mal d'efforts, de formation, de recherche et développement. Je dirais qu'on est un parmi les pays les plus avancés dans ce domaine-là.
6: Ottawa a presque doublé en 3 ans le budget de son agence de cyberespionnage. Ici Hugo Métro, Radio-Canada. Montréal.
2: La saison de la pêche au homard est officiellement lancée au Nouveau-Brunswick. Les homardis ont pris la mer tôt hier matin avec beaucoup d'enthousiasme, mais aussi avec un brin d'incertitude en raison du prix du crustacé et des rendements encore difficiles à prévoir cette année. Myriam Bro est à Caraquette.
9: Entre café chaud et moteur qui gronde, la fébrilité est dans l'air. Les homardiers se sont réunis tôt dimanche matin au port de Caraquette, marquant le coup d'envoi d'une autre saison de pêche. Marc Cormier.
10: Tout le monde est excité d'aller mettre notre trappe à l'eau. Là. Ça fait une couple de jours qu'on attend pour ça, puis la température est belle. Fait, je pense qu'on va avoir une bonne saison cette année.
9: Malgré l'incertitude autour du prix du homard, le carburant plus coûteux et des rendements difficiles à prévoir, des pêcheurs comme Rémi Le Boutillier choisissent malgré tout l'optimisme.
11: Non, mais on va souhaiter une bonne saison à tous les pêcheurs, puis sécurité.
9: À 6 heures, les amarres se détachent. Sous le soleil levant, une trentaine de bateaux s'élancent sur la baie des Chaleurs. Le long du quai, nombreux sont ceux qui s'arrêtent pour admirer le spectacle. Caroline Henry a accompagné sa belle-mère, Adeline Doiron.
12: J'apporte ma belle-mère aussi, qui va avoir 90 ans. À toutes les années, elle vient toujours, toujours.
13: Mon mari, tant qu'il était vivant, ben, il pêchait. Et je me dis pareil. Je crois que ça fait passer 30 ans que j'ai jamais manqué. Mais je trouve ça beau. C'est vraiment beau. Ça me fait chaud au cœur.
9: Les premiers débarquements sont prévus dans les prochains jours selon les conditions météo de lundi. La pêche aux homards dans la zone 23A et B qui s'étend du Restigouche jusqu'à la côte nord de la péninsule acadienne demeurera ouverte jusqu'au 3 juillet. Ici Myriam Bro, Radio-Canada, Caraquet.
2: L'ancien maire de New York, Rudy Giuliani, repose dans un état critique mais stable à l'hôpital selon son porte-parole. Aucun détail concernant le motif de son hospitalisation n'a été donné. Après sa carrière en politique municipale, Rudy Giuliani a notamment représenté le président Donald Trump dans ses tentatives pour renverser les résultats de l'élection de 2020. Démarches qui sont restées lettres mortes. En terminant, l'Organisation mondiale de la santé fait état de 3 morts et d'au moins 3 autres cas d'infection ou hantavirus à bord d'un navire de croisière dans l'océan Atlantique. Le hantavirus se transmet le plus souvent à l'humain par contact avec des rongeurs infectés. Dans de rares cas, elles peuvent se transmettre d'une personne à l'autre et provoquer de graves complications respiratoires. Le virus avait déjà fait les manchettes l'an dernier après le décès de l'acteur Gene Hackman et de son épouse lié à une infection au hantavirus.
14: Bonjour, ici Yannick Tremblay. Bienvenue à la deuxième heure de Tout Terrain.

Cour suprême des États-Unis a renversé les droits de douane illégaux de Donald Trump, de nombreux importateurs de vin ont trinqué à la santé du plus haut tribunal des États-Unis. Mais jamais autant que Victor Schwartz, qui a initié le recours contre l'administration américaine. Il a tout risqué contre l'homme le plus puissant de la planète, et il a gagné. Louis Blouin l'a rencontré. Aussi, les robots sont de plus en plus sophistiqués, y compris les robots animaloïdes. Vous aurez probablement deviné qu'il s'agit d'animaux robotisés, tellement que certains pensent qu'ils pourraient remplacer les vrais animaux dans les zoos. Une bonne ou une mauvaise idée? On en discute dans quelques minutes. Et enfin, la dernière membre des Ronettes qui était toujours vivante est morte cette semaine. Nedra Tally avait 80 ans. Au début des années 60, le trio a révolutionné la musique pop féminine. Un son, une esthétique et des voix qui ont bouleversé les codes et ouvert une nouvelle ère pour les artistes féminines. On en parle en fin d'émission. Allez, on replonge.

0: Rebienvenue parmi nous pour cette deuxième heure d'émission. Vous savez, c'est le marchand de vin qui a fait plier Washington. On va vous raconter l'histoire de Victor Schwartz. C'est celle d'un bras de fer improbable entre un importateur de vin et la présidence des États-Unis. Parce qu'en portant sa contestation contre les tarifs douaniers de l'administration Trump jusqu'en Cour suprême, cet entrepreneur a réussi l'exploit, c'en est bien un, de faire invalider une partie des taxes qui menaçaient son secteur. Louis Blouin s'est rendu à Manhattan pour rencontrer cet homme qui considère sa bataille comme un jalon essentiel de la lutte pour l'équité commerciale.
1: Victor Schwartz nous a donné rendez-vous au 12e étage d'un vieil immeuble de Manhattan.
2: Yes.
3: Where's the passport?
1: Le voilà, celui qui a vaincu Donald Trump. C'est moi le salopard, lance Victor Schwartz, cet homme combatif dans la soixantaine, à l'esprit irrévérencieux. Fondateur de l'entreprise VOS Selections, il importe du vin depuis 40 ans aux États-Unis. Des bouteilles, des cartes de région viticole et des photos de ses nombreux voyages dans les vignobles européens sont entassées dans ses petits locaux. Ce matin, les clients assistent à une dégustation de vin de Bourgogne.
4: Affordable Burgundy. That's what we're talking about today. That is not an oxymoron. It exists.
1: Du Bourgogne abordable, ça existe, assure-t-il. Depuis le retour de Donald Trump, son industrie est confrontée à un vent de face.
5: My fellow Americans, this is Liberation Day. Waiting for a long time.
1: Ces tarifs de 15 % imposés sur les vins européens à l'été 2025 ont porté un coup dur à la marge de profit déjà mince de Victor Schwartz.
5: Make America wealthy again.
1: Du jour au lendemain, il a dû débourser de 9 000 à 12 000 $ supplémentaires en droits de douane pour chaque conteneur de vin importé. Encore plus furieux d'entendre les mensonges du président, lui qui répète sans cesse que ce sont les étrangers qui paient ces tarifs, quand, en fait, ce sont principalement les consommateurs et les importateurs américains comme lui qui assument la facture. C'est une insulte à notre intelligence, à la vérité et à notre industrie, lance-t-il. Victor Schwartz a consulté des avocats et parlé de son histoire. Le Liberty Justice Center, un cabinet d'avocats à but non lucratif, lui a proposé de devenir demandeur principal dans une poursuite visant à invalider les tarifs dits réciproques imposés par Donald Trump. Sentiment de vertige quand il a vu le nom de son entreprise sur le document de la poursuite. VOS Selections contre Trump.
4: To sue, you know, quote unquote, the most powerful person in the world. That was scary. It was very scary.
1: Poursuivre l'homme le plus puissant du monde, c'est épeurant. Très épeurant, confie-t-il. Un combat digne de David contre Goliath. Conscient qu'avec cette bataille très médiatisée, il aurait pu tout perdre. L'importateur était prêt à fermer son entreprise. Sa fille Chloé, qui travaille avec lui, aurait pu la relancer.
6: J'avais le sentiment que c'était un combat que le destin avait mis sur ma route. Sinon, pourquoi cela se serait-il retrouvé dans mon assiette? Tout le monde parle, mais personne n'agit. Ces milliardaires et ces législateurs ne font absolument rien pour riposter. Je devais le faire.
7: The Supreme Court handed President Trump a significant defeat for his economic agenda today, ruling his use of.
1: Le 20 février, la Cour suprême a statué que Donald Trump avait outrepassé ses pouvoirs en imposant ses tarifs réciproques. Le pouvoir de taxer revient au Congrès, a-t-elle rappelé, et pas au président. Une partie de son mur tarifaire s'est effondrée.
4: Yeah, obviously it felt really great. I mean, you know, we
8: changed history.
4: We changed history, yeah.
1: C'est un sentiment formidable. Nous avons changé le cours de l'histoire. C'était un travail d'équipe. Par ricochet, c'est grâce à Victor Schwartz qu'une petite partie des tarifs imposés sur des produits canadiens ont été éliminés en février, ce que le président avait justifié par le trafic de fentanyl à la frontière. Sur ses étagères, il cherche la bouteille ouverte en février pour célébrer sa victoire.
4: Ah, look! That's the one, Domaine du Banneret.
1: Un château neuf du pape du domaine du Banneret, produit par une famille avec qui il collabore depuis très longtemps. Un vin complexe qui vieillit bien, riche en nuances et en réflexion, explique-t-il.
4: Absolutely delicious and intellectually stimulating also.
9: The tannins, flavors are on the skin, so you must be very careful to be protect this until we get the maceration of the.
1: Le vigneron Jean-Baptiste Lebreuil est de passage chez Victor Schwartz pour présenter ses vins de Bourgogne. Lui aussi savoure la victoire de son collaborateur de longue date.
2: C'est fantastique et beaucoup de mes collègues vignerons du monde entier d'ailleurs, je crois, sont très reconnaissants et très éblouis par sa force et sa volonté.
1: Le gouvernement américain est maintenant forcé de rembourser les droits de douane perçus indûment. Une vaste opération vient de se mettre en branle. Au total, 166 milliards de dollars ont été encaissés et pourraient être restitués aux importateurs. Mais l'industrie du vin n'est pas au bout de ses peines. Donald Trump ne lâche pas le morceau. Le lendemain de sa défaite, il a répliqué en utilisant une autre loi pour imposer un nouveau tarif mondial temporaire de 10 %. Victor Schwartz n'est donc pas débarrassé des surtaxes. Et une autre vague de droits de douane plus

0: à l'image de celle de Victor, qui se sont levés pour affirmer « voici comment nous voulons bâtir notre pays ». Et je trouve profondément ironique que 250 ans plus tard, des personnes se soient levées pour dire en substance exactement la même chose.
1: Même si les vins importés par Victor Schwartz conservent un arrière-goût tarifaire et un bouquet d'incertitudes, il est convaincu que sa bataille en a valu la peine. En plus d'avoir fait contrepoids au pouvoir présidentiel, il espère avoir allumé une étincelle, pousser les grandes entreprises, les milliardaires et les élus à prendre leurs responsabilités.
2: J'espère qu'ils se disent, nous pouvons élever la voix, nous pouvons riposter, nous pouvons faire front. Nous avons une voix et nous pouvons obtenir gain de cause devant les tribunaux pour empêcher l'administration d'agir illégalement.
1: Victor Schwartz a été inondé de messages de remerciements de la part du public.
3: I hope your business has gained support and purpose as a result of your patriotic action. People call me a patriot.
1: Comme cet homme qui l'a qualifié de patriote dans une lettre à la calligraphie parfaite.
3: I received one letter was very very unexpected.
1: Mais une missive en particulier lui a fait très plaisir.
3: And in the package was an envelope and a letter from our ex-vice president Mike Pence.
1: Un message de félicitations de l'ancien vice-président américain Mike Pence. Je vous remercie de votre position de principe qui a permis de porter cette affaire d'une importance capitale devant la Cour suprême. Vous avez fait respecter l'état de droit, a écrit l'ancien bras droit du président. Une lettre qui a presque aussi bon goût qu'un château neuf du pape.
4: Merci pour ce reportage, Louis Blouin, et pour les notes de dégustation au passage.

0: Alors, exercice d'imagination maintenant. Vous êtes devant un grand bassin. Il y a un dauphin qui vient vers vous, qui fait une pirouette parfaite avant de se laisser caresser. Sa peau est souple. Ses mouvements sont fluides. Et c'est un robot. Bienvenue dans le monde de l'animatronique ultra réaliste. Des chercheurs s'en servent pour mieux étudier certaines espèces. On y a aussi recours dans le cinéma et l'idée qu'il pourrait aussi être déployé dans les eaux et de plus en plus discuté. Elle fait son chemin. Vraie solution ou fausse bonne idée? On en discute tout de suite. Bonjour Martin Gibert.
1: Bonjour.
0: Vous êtes philosophe et chercheur spécialisé dans l'éthique de l'intelligence artificielle et l'éthique animale. Vous avez écrit le livre « Faire la morale aux robots ». Disons-le tout de suite, c'est une solution qui vous paraît sensée. On va écouter vos arguments. Parlons des progrès techniques qu'on a réalisés au cours des dernières années, parce qu'on sait il y a eu une accélération avec le déploiement de et l'intégration de l'intelligence artificielle, aux animatroniques.
1: Et oui, ça, c'est l'idée d'avoir des animaux automates est quand même relativement ancienne. On trouve des traces au 18e siècle d'un canard mécanique. Mais c'est vrai qu'on
0: qu'on pouvait nourrir et qui déféquait.
1: Exactement. Alors, je sais pas comment ça marche exactement, mais ça a impressionné beaucoup les gens parce que c'est ça, on veut fabriquer quelque chose qui soit autonome. Et aujourd'hui, pour fabriquer des robots autonomes, on peut leur mettre, entre guillemets, un cerveau avec de l'intelligence artificielle, ce qui fait qu'ils peuvent réagir. Voilà, le dauphin, il peut entrer en contact avec les gens, et c'est vrai qu'il est très impressionnant.
0: Oui, c'est ce dauphin qui a été développé par Edge Innovations, je crois, avec une aide de financement qui est parvenue de la Chine. C'est 3 à 5 millions par unité. C'est pas donné, on en convient, mais c'est un bon important qu'on a réalisé.
1: Ben, du point de vue de l'éthique animale, je pense que oui, parce que ça vient remplacer un travail animal. Quand on pense aux animaux, on pense pas forcément qu'ils travaillent. On peut penser qu'on les consomme, on peut penser qu'on a du plaisir à jouer avec des animaux de compagnie, mais il y a un certain nombre d'animaux qui travaillent. Dans l'histoire humaine, pensons aux chevaux. Ben, pendant très longtemps, les chevaux servaient à la traction avant qu'ils soient remplacés par les automobiles. Ben là, peut-être que les animaux qui travaillent encore aujourd'hui, donc on peut penser dans le cinéma, effectivement, et dans les zoos, ça pourrait tout à fait être un bon remplacement.
0: Et certains, même qui sont contre les convictions antispécistes, le disent spécifiquement que le travail y a été pour beaucoup dans la définition de notre relation avec les animaux.
1: Ah ben oui, c'est tout.

0: On les exploite, quoi. Notre relation avec les animaux, c'est essentiellement une relation d'exploitation, et y compris dans les zoos, à mon avis.
1: Voilà. Quelles sont les nouvelles possibilités qui s'offrent avec ces animatroniques qui arrivent? C'est pas innocent le fait qu'on commence avec un dauphin, parce que on réfléchit notamment à interdire les delphinariums un peu partout sur la planète, parce que les delphinidés sont des animaux profondément intelligents, profondément sensibles. On l'a vu, ceux qui s'en rappellent, avec le documentaire Black Fish, où on voyait que les épaulards ne sont vraiment pas à leur place dans de grands bassins comme
0: ça. Ils ont besoin d'un territoire énorme. Donc là, ils sont en prison, d'une certaine façon. Donc si on peut avoir le même plaisir pour les spectateurs et pas de prisonniers dans la prison, ou avoir un prisonnier robot, ben je pense qu'on y gagne.
1: On commence à les déployer à très petite échelle, mais du côté de l'Asie, où là, les delphinariums sont en effervescence, il y en a beaucoup. Et on l'a fait, pas avec des delphinidés, pas avec un dauphin, mais avec un requin-baleine, notamment. Je ne sais pas si vous avez vu passer.
0: Je ne suis pas au courant.
1: Oui, donc on a fait ça. C'est une solution qui commence à être, en tout cas, envisagée. Les visiteurs qui s'y rendent disent, c'est bien en ce qui concerne la protection des animaux, les plus jeunes notamment, les plus vieux, eux, par contre, sont déçus.
0: Ah, ils sont conservateurs peut-être. Ils s'attendaient à voir un animal comme ils en ont vu dans leur jeunesse, mais les jeunes ont raison de se réjouir, parce qu'il y a effectivement un progrès moral. Et puis je sais pas pourquoi ils sont déçus finalement. Ça serait
1: Probablement parce qu'ils s'attendent à voir un vrai animal qui n'est pas programmé, qui aura des réactions spontanées.
0: Ouais, mais quelque part, c'est aussi fascinant, voire plus fascinant, d'avoir un animal, un robot. En tout cas, il fait les mêmes choses que le dauphin réel. Il se comporte de façon identique, simplement. C'est pas un animal qui souffre. La question derrière aussi, c'est quoi la différence fondamentale entre les animaux et puis les robots? La différence, c'est la capacité de ressentir des choses, en fait.
1: Les animaux sont des êtres sensibles.
0: Exactement.
1: C'est ce qui s'est disséminé dans de nombreuses et multiples législations sur la planète au cours des dernières années. Si on se concentre sur les zoos, et non plus dans les delphinariums, mais jusqu'à quel point cette solution-là est envisageable? Quels en seraient pour vous les avantages?
0: Même chose, un zoo, du point de vue de l'éthique animale, c'est fortement critiquable, parce que les animaux sont confinés, ils n'ont pas choisi d'être là, éventuellement les visiteurs peuvent les déranger. Donc si on remplace un animal dans un zoo par un robot animal, c'est bénéfique pour l'animal qui n'a pas à être enfermé, et c'est probablement équivalent pour les visiteurs. Voir, ça peut être faire œuvre de pédagogie, de dire, là, vous voyez, ça, c'est un singe robot. Dans le temps, c'était des vrais singes qui étaient enfermés entre ces quatre murs. Et puis là, la société a progressé. Maintenant, on n'a plus besoin de faire souffrir un vrai singe pour le plaisir des spectateurs.
1: Les espèces qui attirent, ce sont souvent les grands fauves, par exemple. Visiteurs vont acheter un ticket pour aller voir le lion, mais souvent, pas toujours, mais le lion va être endormi, il sera pas visible. Donc, les statistiques nous disent c'est une minute que les gens vont passer devant le lion. Donc, avec un robot, on augmente et de beaucoup la disponibilité.
0: Ça peut aussi être un argument intéressant. Mais alors là, si les gens veulent avoir une vraie expérience, peut-être que la vraie expérience de voir un animal robot, c'est quand même de le voir qui se comporte comme se comporterait un animal. Donc peut-être qu'il faut que
1: possibles.
0: Et qu'il faut que le lion robot dorme aussi, et que les gens s'ennuient à le regarder ne rien faire. Pourquoi pas?
1: Et là, je pense qu'on va cocher plusieurs cases pour ne plus se rendre dans les zoos. Mais bon, il y aura pas d'attaque, il y aura pas d'évasion, il y aura pas de zoonose non plus qu'on va pouvoir leur transmettre, pas de coups récurrents. Mais inversement,
0: on n'a pas besoin de les nourrir, parce que le lion, il faut lui donner de la viande. Donc il y a d'autres animaux qui sont impactés aussi.
1: Mais c'est sûr qu'ils vont coûter très cher à l'achat.
0: Ouais.
1: Par ailleurs, on l'a évoqué, on a commencé à creuser là-dessus, mais le lien émotionnel n'est pas tout à fait le même entre un animal qui est un robot, qui est d'une certaine façon programmé. Vous allez me dire, l'intelligence artificielle laisse maintenant place à une certaine improvisation. Il n'en demeure pas moins que c'est pas tout à fait la même chose.
0: Et non, il reste cette grosse différence que, quand bien même le robot animal se comporterait exactement comme un véritable animal, on sait, puisque c'est un robot, que il ne ressent rien. Donc si je fais de l'empathie envers un robot animal, quelque part, c'est une empathie dans le vide, quoi. Mais c'est pas forcément

0: C'est pas forcément un problème.
1: Mais les zoos ont aussi un rôle dans la conservation d'espèces menacées. On sait que les condors de Californie ont été réintroduits parce qu'il y avait des espèces qui avaient été conservées en captivité.
0: Ouais, j'ai pas l'impression que ce soit la fonction principale des zoos.
1: C'en est une.
0: Si vraiment on veut réintroduire, on peut faire des réserves là. Il y a pas besoin que des gens viennent voir les animaux.
1: Mais les réserves, vous voulez dire, est-ce qu'on
0: non, mais des grandes réserves là, quoi, je veux dire. Si on veut réinstaller des animaux, il faut juste fermer les routes et puis laisser les animaux tranquilles.
1: On nous dit aussi que les zoos permettent de faire de la recherche avec ces animaux-là, en les observant, voyant leur comportement, les interactions, les médications.
0: Non, mais évidemment, il peut peut-être y avoir quelques bénéfices. La question éthique, c'est de savoir globalement,
1: la balance des avantages et des inconvénients.
0: Globalement, qu'est-ce qui est le mieux? Je pense qu'on peut faire de la recherche sur des animaux dans leur milieu naturel, que c'est peut-être même plus intéressant. D'ailleurs, on peut même parfois utiliser des robots pour aller espionner les animaux dans la jungle,
1: choses comme ça. Oui, ça a été fait avec des animatroniques, justement avec des orang-outans, avec des gorilles, avec aussi des petits crabes. Mais il y a quand même pas des animaux qui, par exemple, réagissent mieux que d'autres à la vie dans les eaux. Par exemple, les suricates, les petits primates, les flamants roses, les pandas roux qui et ça c'est la science qui nous le dit.
0: Ouais.
1: Ils sont pas leur intégrité pas compromise, leur bien-être semble très bien.
0: Alors, c'est ça. Là on peut rentrer dans des questions philosophiques, éthiques un peu plus fondamentales. Il y a des enjeux effectivement de bien-être. Donc là on peut dire si l'animal est aussi heureux que dans son état naturel, après tout pourquoi pas. Mais il y a des questions un peu plus de droit. Parce que c'est quoi finalement qui est ce qui est différent entre les animaux et puis les robots, c'est que les animaux ressentent des choses, les robots ne ressentent rien. Mais il y a quelque chose qui est commun aux animaux et aux robots, c'est que les uns et les autres sont des propriétés privées. Les animaux, on les achète et on les vend, y compris les animaux dans les zoos, évidemment, y compris les animaux qui sont derrière l'industrie de la viande. Mais donc, les animaux sont objectifiés, c'est parce qu'ils sont objectifiés qu'on peut les acheter et les vendre. Et en continuant cette tradition des zoos, quelque part, on dit c'est correct d'acheter des animaux pour les montrer, faire payer des visiteurs pour qu'ils les regardent. Et donc il y a une exploitation. On est dans une exploitation qui est certainement beaucoup moins pire que tout un tas d'autres exploitations, mais sur le principe, ça reste une exploitation.
1: Mais qui peut aider, parce que souvent, dans le ticket d'entrée, il y a un montant qui s'en va, qui est dédié à la conservation. Donc, oui, en ayant en captivité une dizaine de lions, par exemple, peut-être qu'on en préserve une centaine par ailleurs. Donc, c'est du point de vue, encore une fois, de l'avantage, de la balance des avantages et inconvénients.
0: On peut faire la même chose avec les lions robots. Ça, on va voir les 10 lions robots et puis on donne de l'argent.
1: Peut-être qu'on en aura moins.
0: Que les gens viendront moins?
1: Ouais, peut-être.
0: Ah, moi, je serais plus. Personnellement, j'irais voir un lion robot. J'irais jamais voir un vrai lion.
1: Mais vous ne craignez pas ce qu'on pourrait qualifier de découplage technologique, savoir que la valeur d'existence de l'animal, du vrai animal, s'effrite parce que justement les gens vont aller voir le robot et ne verront plus la nécessité de préserver l'habitat du vrai animal dans la forêt.
0: Non, moi, j'ai l'impression que c'est l'inverse. Quand on va voir l'animal dans le zoo, on cautionne l'idée que c'est des marchandises quelque part, alors que si on met un robot dans le zoo, on nous rappelle qu'il y a une différence. La place des animaux, c'est dans la nature, c'est pas dans des zoos, c'est pas dans des delphinariums. En revanche, dans un zoo, dans quelque chose fait par les humains, c'est bien correct de mettre des robots.
1: Il nous reste 30 secondes. Est-ce qu'on rend les robots sensibles ou pas avec l'intelligence artificielle? On va créer un nouveau problème, non?
0: Il faut absolument éviter ça, parce que ça, qui dit rendre les robots sensibles, dit créer de la souffrance.
1: Et c'est ce que vous cherchez à éviter.
0: Et c'est ce qu'on cherche à éviter. Il y a peut-être un concept que j'ai pas dit qui est important pour regarder tout ça. C'est la notion de spécisme. C'est la discrimination à l'endroit des animaux. Et l'intelligence artificielle, elle reproduit les biais humains, elle reproduit le sexisme, elle reproduit le racisme, et malheureusement, elle reproduit aussi le spécisme.
1: Va falloir vous réinviter, parce que je pense que là, on était dans un grand domaine de discussion. Merci beaucoup d'avoir été avec nous, Martin Gilbert.
0: Merci à vous.

0: Et vous, est-ce que vous iriez voir des animaux robots dans un zoo? Écrivez-nous touterrain@radio-canada.ca. On est très curieux de vous lire. Par ailleurs, système juridique québécois est souvent perçu comme un dédale complexe et inabordable. Face aux coûts prohibitifs des honoraires d'avocats, un grand nombre de citoyens, citoyennes se retrouvent démunis. Pour briser ces barrières, le projet pilote Juriste Mobile propose une solution innovante, offrir des services juridiques gratuits directement au domicile des clientèles les plus vulnérables. Catherine Paradis explore cette initiative qui redéfinit l'accessibilité à la justice au Québec.
1: Je m'appelle Jasmine Laroche, je suis avocate chez Info Justice Capitale Nationale. Nous, ce qu'on fait ici, c'est de l'information et de l'accompagnement juridique gratuit.
2: Oui, allô? Allô, c'est Jasmine? Je suis en bas. OK, merci.
1: On est dans le quartier Limoilou à Québec. On s'en va chez des gens que j'accompagne depuis quelques mois déjà. Là. On planifie les prochaines étapes, en fait, là, de leurs besoins juridiques. Fait qu'il y a eu des développements. On va regarder les documents qu'ils ont reçus ensemble puis on va avoir une conversation pour voir si on va de l'avant avec les prochaines étapes que je leur avais proposées.
2: Au revoir. Merci.
3: Excuse-moi.
2: Il y en a des marches, hein?
3: Oui.
2: Faites attention à pas tomber, hein?
1: Vous vouliez qu'on regarde les documents ensemble, hein?
2: Oui, c'est bien le papier, là.
1: Oui.
4: Des visites à domicile comme celle-ci, Jasmine Laroche en a fait plus de 150 depuis les 7 derniers mois. Elle offre un accès à la justice inédit aux aînés en situation de précarité.
2: La plus belle chose qui m'est arrivée, c'est elle. Moi, je ne l'aurais pas. Je serais plus ici. Faut dire ordinairement, là, je serais dans la rue. Parce que on sait trop. C'est trop. C'est trop lourd, le système. De justice, si on veut. On connaît pas nos droits, puis on se fait... Là, je peux tout perdre demain matin parce qu'une personne va me harceler ou quoi que ce soit. Elle va me rassurer, elle va m'en mettre les choses à la bonne place. Si on n'a pas ça, pour les personnes âgées, là, on sait pas où aller chercher des services. Parce que si on n'a pas ça, là, les gens, ça retombe comme des mouches.
5: Ça vous fait quoi d'entendre ça, Jasmine?
1: Ah, mais ça me touche. Mais ça me touche vraiment.
2: C'est la vérité. Ouais. C'est la vérité grandiose.
4: C'est la première fois que la jeune avocate offre des conseils juridiques à domicile. Elle est une des trois juristes au Québec à participer à un projet pilote financé par le Fonds d'études notariales.
1: Donc, moi, je suis chargée de projet sur le projet Juriste Mobile. C'est une recherche-action en justice de proximité. Ce projet-là, il vise à desservir des communautés qui ne seraient pas desservies autrement par les services juridiques. Donc, on veut rejoindre les personnes, aller vers les personnes, en fait. D'où le nom, Juriste Mobile, on se déplace. Donc, c'est la nature de mon travail. Moi, spécifiquement pour la région de Québec, on va vers ces personnes-là qui ne sont pas nécessairement capables ou qui n'ont pas les moyens de se déplacer ou qui n'ont pas le niveau d'aisance ou le souhait là, t'sais, d'aller, de faire ces démarches-là pour se déplacer. On va vers eux.
5: Est-ce qu'il y a de la demande?
1: Oui, beaucoup. Donc là, moi, je suis la seule à l'heure actuelle à faire ça. Donc oui, il y a beaucoup de demandes, ce qui est positif. Puis c'est pas nécessairement, moi, je dis toujours aux gens, je suis pas magicienne, hein, mais je leur dis, tiens, je vais essayer. Tiens, je pourrais pas nécessairement régler la situation, mais je vais vous proposer des options, puis vous allez pouvoir prendre des décisions en fonction de ce qui est le mieux pour vous. Puis vous allez sentir que vous avez été autonomisé, tu sais, puis pour votre situation. Ça peut être juste ça, l'accès à la justice, tu sais, pour certaines personnes. Des fois, c'est juste de connaître leurs options, puis après ça, finalement, on décide de pas aller de l'avant avec les démarches qui sont disponibles, mais au moins, on a eu une idée de nos options, puis on peut prendre une décision éclairée.
2: Okay. Excuse-moi, j'aurais dû te marquer ça plus haut,
1: pas. Il y a pas de problème.
2: OK.
1: Je sais que des fois, pour la première rencontre, ils font des rencontres en ligne. Sur.
2: En ligne, oui.
1: Ça fait que moi, je pourrais me redéplacer avec mon ordinateur.
2: Oui,
1: on ici. Oui, c'est ça. Il y a une grosse fracture numérique aussi, c'est vrai. Ça, c'est quelque chose que j'ai pas nommé, mais moi, j'arrive souvent dans des endroits où il n'y a pas de Wi-Fi, les gens n'ont pas d'ordinateur, évidemment, pas de téléphone intelligent, donc je peux pallier aussi à ça, pour les aider dans les démarches, naviguer dans cette informatisation-là du système aussi. Là.
5: Bonjour.
1: Ça va?
6: Ça va, toi?
5: Ça va bien.
1: Merci.
6: Je fait
1: que ça va être ici? Manon qui est là, donc elle va pouvoir vous accompagner.
7: Je m'appelle Manon Lebel, je suis travailleuse de milieu. Ici, on est au Centre d'action bénévole du Contrefort, à Charlebourg.
4: Ce sont des intervenants comme elle qui réfèrent les familles à Jasmine Laroche, des personnes vulnérables pour qui les affaires juridiques prennent souvent les allures d'un grand brouillard. La nouvelle avocate amène des éclaircies inespérées aux aînés qu'elle accompagne, raconte Manon.
7: Ça change beaucoup, beaucoup, parce que des fois, on ne sait pas où se référer, là, tu sais, l'aide juridique.

0: Ils sont occupés, c'est pas aussi facile d'avoir de l'information. Puis les aînés, des fois, là, dès que ça rentre dans la justice, ça les rend très, très nerveux, ça les inquiète. Puis juste le fait de dire, on va rencontrer une avocate ensemble, puis ça vous coûtera rien, la personne est là, oh, oui, je vais pouvoir rencontrer une avocate puis lui poser mes questions. Puis ça, souvent les gens sont... Tu sais, sont étonnés, ils font comme, mais mon Dieu, tu sais, c'est... Fait que c'est important, c'est vraiment important.
1: T'étais prêt déjà, ouais?
2: Oui, on va aller chercher.
1: On monte en haut, ouais.
2: Ah, OK.
1: C'est ça, j'avais un rendez-vous matin qui est annulé.
3: Moi, mon nom, c'est Claudia Véro. Je suis avocate chez Info Justice. Je travaille sur un projet qui s'appelle Juriste Mobile. Notre objectif, c'est d'aller vers les gens, d'offrir des services juridiques aux gens qui viennent pas dans les services traditionnels. Puis pour ce faire, ben, en ce moment, on est dans un organisme qui s'appelle la rue Bécancour. C'est un organisme qui a un milieu de vie pour briser l'isolement. Puis je viens tous les lundis pour desservir la population de la MRC de Bécancour.
1: Tu me dis que t'as des papiers à mon feu?
2: Ouais. Ouais, ben là, c'est pas broché.
1: Oh, mais regarde
2: c'est
1: ça.
2: C'est juste que, c'est ça, j'ai lu ça, puis je comprends.
4: Claudia Véro a déjà rencontré Steve Brunel quelques fois depuis qu'il a perdu son emploi.
2: Ça, c'est merveilleux. Merveilleux parce que, tu sais, nous autres, on est à faible revenu. Fait que les avocats, ben... On peut pas se payer ça. Puis bien souvent, ben il y a l'aide sociale qui nous demande des affaires. On reçoit comme moi, j'ai fait faillite. Fait que syndicat de faillite, comme lui m'avait envoyé un papier, puis je comprenais pas trop, là. Fait que Claudie a lu ça, puis elle dit que je levais pas d'argent pour rien. Là, c'était juste comme il expliquait où est-ce que l'argent avait été, dans le fond.
3: Okay.
2: Parce que moi, j'avais essayé d'appeler mon syndic, puis personne n'était capable de me répondre. Fait que, j'ai dit bravo.
3: Vous auriez fait quoi avant?
2: Je ne sais pas. Ben franchement, je ne sais pas.
3: Ils peuvent me poser des questions en matière des conflits de voisinage, des problèmes avec leur propriétaire s'ils vivent en logement. Ça peut être des problèmes avec l'aide sociale. Ça peut être des problèmes avec une infraction criminelle, un ticket qu'ils ont reçu, la DPJ, un conflit familial, garde d'enfants, pension alimentaire, succession, testament. Il y en a plein. Il y a plein de choses. Le droit est dans tous les aspects de la vie, vraiment, là. Fait que c'est très large. Puis moi, qu'est-ce que j'offre comme service? Ben c'est toujours très clair en début de rencontre. Je fais pas de la représentation. Ça veut dire que je prends pas les dossiers pour aller devant le juge. Les gens, ils restent responsables de leurs dossiers.
5: On s'est pas présenté.
6: Moi, c'est Patrick.
7: Bonjour.
1: OK. T'avais-tu besoin encore de temps?
7: Non.
1: On va aller.
7: On va y aller, là, oui.
3: Ça a bien été?
7: Ben oui. Des affaires que je connaissais pas, ça à loin. Moi, j'ai appris des choses, comment ça fonctionnait.
3: C'est rassurant quand même.
7: Oui. Quand d'y aller tout seul, foncer dans le tas, là, puis d'être tout perdu là-dedans.
3: C'est ça, hein?
7: J'aurais rushé, ça c'est sûr. Pour trouver une solution, puis tandis qu'avec elle, ben, elle connaît les lois, puis ben, des affaires qu'on connaît pas, ces lois.
3: C'est pas un moyen de défense dans le système de ne pas savoir... la loi. Puis pourtant, c'est tellement complexe. Moi, j'ai étudié là-dedans, je pratique là-dedans depuis 7 ans, puis je connais pas toute la loi. Fait que pour moi, c'est un service public essentiel d'avoir quelqu'un qui vient t'expliquer la loi, te la vulgariser pour que tu connaisses tes droits, tu connaisses tes obligations, puis que tu puisses prendre les décisions en conséquence.
7: Tu veux-tu l'avoir?
1: Non. Moi, j'ai pas pris café après une
4: Que ce soit autour de la machine à café ou dans le salon, Claudia Véro allume des lumières à longueur de journée dans la vie des gens qui fréquentent la rue Bécancour.
3: Il y a un terme là, qui est utilisé, mais c'est la conscience juridique. C'est de comprendre qu'une problématique, il y a plusieurs aspects, puis il peut avoir des aspects juridiques dans cette problématique-là. Puis la présence dans le milieu de vie aide beaucoup à démêler ça, parce que quelqu'un va se mettre à me parler de sa situation, puis moi, avec ma tête de juriste, je vais déceler des aspects juridiques que la personne n'a pas décelé. Puis là, je vais lui soumettre. Eh ben, tu pensais à ça? Dans une conversation banale comme ça, où, puis là, bon, oui, il y a des aspects juridiques à ça. Ben, si t'as envie qu'on aille se parler, on peut monter en haut dans ce bureau pour en parler plus.
8: Je vais prévenir Claudia que finalement, vous êtes là. Je vais la prévenir, puis elle fera ce qu'elle voudra.
9: C'est ça.
8: Avec sa gestion à elle, c'est pas la mienne.
9: Mais je veux pas la déranger.
8: Pas de problème, vous inquiétez.
5: Moi, je m'appelle Martine.

0: Christine Van de Mortel et je suis intervenante de milieu à la rue Bécancour. Donc, moi, je suis vraiment au milieu de vie.
1: Voilà. Et avant, vous n'aviez pas de service juridique du tout?
0: Non, pas du tout. Non, on les référait à l'aide juridique à Trois-Rivières.
1: Et là, comment ça a changé? Est-ce que vous en référez plus du tout? Vous diriez que maintenant, les trois quarts des demandes, vous les référez à Claudia?
0: 100% des demandes, on les réfère à Claudia. C'est pas les trois quarts des demandes. Et puis, si Claudia doit aller plus loin dans ses démarches, c'est elle qui va référer à ses collègues ou à l'aide juridique. Mais nous, on réfère à Claudia.
1: OK, ça, c'est tout un changement pour vous aussi?
0: C'est tout un changement pour nous aussi. Puis, on a le client, l'usager est répondu directement, en tout cas rapidement.
2: La justice de proximité prend de nouvelles formes grâce au projet de juriste mobile. Ailleurs au Québec, les services juridiques à domicile ou au sein même des organismes communautaires sont offerts au cas par cas, souvent de façon ponctuelle. Les juristes offrent aussi leurs services gratuitement dans les palais de justice. L'idée maintenant est de créer un modèle d'accompagnement personnalisé en amont de la judiciarisation, un peu comme on fait de la prévention ou du maintien à domicile dans les soins de santé.
3: Bonjour. Déjà une personne d'arrivée en haut.
4: Ah, c'est Valentine probablement.
5: Salut, ça va?
6: Ça fait un peu.
7: Alors moi, je m'appelle Valentine Faux et je travaille à l'Institut québécois de réforme du droit et de la justice, qu'on appelle aussi IQRDJ.
2: Son équipe de recherche s'affaire à bâtir le nouveau modèle de justice de proximité. Pour ce faire, elle documente à travers des rétroactions et des entretiens semi-dirigés tout ce que font Jasmine Laroche, Claudia Véraud et une troisième collègue basée en Montérégie. Durant 3 ans, les chercheurs identifient les besoins juridiques, y répondent et compilent les résultats.
8: Il y a 2 impacts. Donc, il y a un impact vraiment au niveau micro, c'est-à-dire que chaque projet qui est expérimenté, s'il fonctionne bien, l'idée, c'est d'avoir des données pour dire, regardez ce projet-là, tant de bénéficiaires ont eu accès à ce projet-là, puis tant de bénéficiaires sont vraiment satisfaits du service qu'ils ont reçu. Ça a amélioré telle chose, fait qu'il faut le pérenniser. Fait que ça, c'est vraiment un niveau micro. À un niveau plus macro, on a vraiment fait une cartographie avec où on a essayé d'identifier le portrait socio-démographique des populations au Québec. Donc, on s'est rendu compte qu'il y avait des vides juridiques à des endroits et des personnes qui avaient des besoins particuliers en matière d'accès au droit et à la justice qui n'étaient pas répondus par les services actuels.
2: Améliorer l'accès à la justice dans la vie quotidienne, c'est aussi alléger les autres services, de santé notamment, pensent les chercheurs et les intervenants. Parce que le poids des enjeux juridiques pèse sur la santé globale des gens que rencontrent tant Claudia Véraud en Mauricie que Jasmine Laroche à Québec.
9: Tu penses-tu que ça a augmenté, la santé en
10: retard? Ouais. Il y a tout ça à nouveau.
9: Moi, en fait, j'ai jamais rêvé d'être avocate. Moi, ce que je veux, en fait, c'est aider les gens, c'est pas être avocate. Puis c'est en le faisant de cette façon-là, en transmettant mes connaissances aux gens, que je peux les aider, puis me sentir utile dans mon travail.
4: Fait que je vous fais un suivi par téléphone, OK?
9: C'est bon.
4: Qu'on se rappelle?
9: Oui.
4: T'es bon.
9: Merci. Merci beaucoup.
4: J'ai une personne qui m'a nommée, ça fait des mois que je dors pas, qu'elle avait besoin de médication pour dormir. Puis après notre rencontre, elle m'a rappelé pour me dire j'ai dormi cette nuit. Voilà. Il y a une dame chez qui je vais, que je suis aussi, là, avec qui j'ai fait plusieurs rencontres, qui me sort toujours des pantoufles à toutes les fois que j'y vais. Puis une fois que je suis allée, ça faisait un mois que je n'étais pas allée la voir. Puis quand je suis revenue, elle m'a dit « Ah, tu peux remettre tes pantoufles, ils sont encore exactement au même endroit, il n'y a personne qui est venu me voir depuis que tu es venue, toi. » Ça faisait un mois que j'étais allée la voir.
2: C'est le genre de paye qui ne se calcule pas en dollars, mais dont la valeur est inestimable, tant pour les juristes que pour les familles, qui trouvent enfin un peu de lumière dans les dédales du monde juridique.
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0: de la musique. Elle a aussi inspiré Billy Joel pour Say Goodbye to Hollywood. Cette semaine, la dernière survivante du trio, Nedra Tally Ross, s'est éteinte à 80 ans. Les Ronettes ont redéfini les codes de la pop et du rock féminin grâce à leur musique et leur style visuel audacieux. On en parle avec notre prochaine invitée, spécialiste de l'histoire du rock et des figures féminines de la musique. Bonjour Sophie Rosemont.
1: Bonjour Yannick.
0: Je rappelle vos deux livres, Girls Rock, c'est aux éditions Nil, et Black Power, l'avènement de la pop culture noire américaine, aux éditions GM. Dites-moi, j'ai très envie de savoir, parce que ce sont trois filles aux origines plus que modestes, les Ronettes. Elles venaient du Spanish Harlem, donc à New York, et ça, le style du quartier va tout de suite jouer un rôle important, parce qu'elles vont en quelque sorte le transposer sur scène.
1: Oui, bah, disons qu'elles vont très vite se maquiller, s'habiller en fonction des femmes qu'elles voyaient passer dans la rue, qu'elles observaient de leurs fenêtres quand elles étaient petites filles. Donc des femmes quand même extrêmement féminines, qui assumaient d'avoir un eyeliner très marqué, qui assumaient d'avoir des choucroutes sur la tête, des jupes très serrées. Et elles, les Ronettes, vont d'ailleurs raccourcir ses jupes, hein, vraiment à l'extrême, donc appuyer leur maquillage, crêper leur chignon. Tout ceci, elles vont le pousser jusqu'à la limite de la caricature, mais sans jamais tomber. Donc en fait, c'est très fort, c'est très puissant, c'est très efficace, mais ce n'est jamais vulgaire ou too much.
0: Oui, et il faut quand même se rappeler l'esthétique musicale qui existait. On est à la fin des années 50, début des années 60. Écoutons brièvement Doris Day, ça va déjà nous donner une idée.

0: Donc, Everybody Loves a Lover de Doris Day. On l'entend dire notamment tout le monde, même parce que depuis que je t'aime dans cette chanson-là, c'est, il y a une forme de pureté de la recherche du prince charmant, la fille d'à côté avec les cheveux courts. C'est très propre aussi, non?
1: Oui, c'est très propre. Disons que on est en plein dans l'avènement de la pop, en fait, de la pop culture, dans les Trente Glorieuses, dans cette musique à la fois populaire et qui doit être aussi audacieuse et choper la jeunesse. Et on est aussi sur le fait qu'on mette des femmes en avant. Donc c'est quand même assez important. Mais effectivement, ce qu'on vient d'entendre n'arrive pas, notamment en termes de réalisation et aussi de paroles sans doute, mais en tout cas de réalisation. Assuré par Phil Spector pour les Ronettes, de Be My Baby, c'est sûr.
0: Mm-hmm. Quand on écoute les autres artistes interprètes de cette époque, je pense à Patti Page ou Debbie Reynolds aussi, il y a pas de grain. C'est quelque chose, c'est la raison pour laquelle je disais que c'est propre, ça répond à certains standards, à certains critères.
1: Oui, pour la vente, oui, c'est assez lisse. Même le groupe de doo-wop qu'adorait Ronnie Spector, Frankie Lyman and the Teenagers, disons qu'il y a vraiment un côté très très doux, très divertissant, très chaleureux, très enveloppant, qui ne cherche pas à trop égratigner. Ce que ne font pas non plus complètement les Ronettes, mais un petit peu quand même. Je pense qu'on va en parler.
0: Oui, ben on va y venir. J'ai lu qu'il y avait même chez Motown des écoles de bienséance où on envoyait certains groupes, par exemple de Sherelle. C'est vrai ça?
1: Ah mais bien sûr. Enfin, disons que concernant la Motown, Berry Gordy avait quand même cette immense ambition qui était complètement inédite. C'était de produire, financer, enregistrer de la musique noire américaine et de la faire rentrer et mieux grimper dans les classements non réservés uniquement aux noirs, c'est-à-dire en gros de vendre sa musique à la population blanche. Et pour ce, il a dû vraiment lisser, enfin disons qu'un disque à la Motown, contrairement à la Stax par exemple, se fabriquait avant tout derrière la console, c'est-à-dire qu'il y avait une énorme réalisation, beaucoup d'arrangements. Il en allait de même aussi pour les attitudes des artistes, qu'ils soient féminins ou masculins d'ailleurs à la Motown, les Temptations, effectivement même, voilà, on pense bien entendu un tout petit peu plus tard à Diana Ross et les Supremes. Tout le monde devait être extrêmement poli, élégant, pas une mèche devait dépasser. Il fallait vraiment rentrer dans les codes de la Motown pour ensuite réussir, on va dire, ce braquage à l'époque. Mmh. C'est-à-dire faire rentrer la couleur et la diversité au sein de classements extrêmement blancs.
0: On l'entend bien de vos propos, il y avait une forme de formatage.

0: Et qu'est-ce qui change quand les Ronettes débarquent?
1: Bah, disons que ça change très légèrement, parce qu'en plus c'est quand même très éphémère, hein. C'est un succès qui est météorite, hein, de la part des, enfin chez les Ronettes, bon à cause de Phil Spector, mais en tout cas grâce à lui, il y a déjà une densité apportée par le Wall of Sound de Phil Spector. Ensuite, il y a des paroles, c'est-à-dire logiquement c'est les hommes qui disent aux femmes You're my baby. Là, c'est des femmes qui disent à des hommes, enfin un homme plutôt, une femme qui dit à un homme. Tu dois être mon bébé, quoi. Donc il y a quand même un renversement des rôles, une prise de contrôle en tout cas sur, on va dire, le discours amoureux de l'opération séduction qui est entreprise par les Ronettes. Donc qui se retrouve dans les paroles, dans une musique absolument irrésistible, et effectivement dans leur attitude qui est quand même sans être badass, qui est en tout cas assez, enfin pas très loin de l'émancipation. Bien qu'on ne puisse absolument pas oublier que les Ronettes ont été façonnées par Phil Spector, qui d'ailleurs serait bien passé de la sœur de Ronnie, Estelle et de sa cousine, donc il vient de décéder, Nedra, pour avoir que la main sur Ronnie. Mais il n'empêche que oui, les Ronettes, ça a été un girl band façonné, vendu, marketé avant tout par des hommes, et un groupe qui sera aussi détruit par un homme, un seul, Phil Spector, celui-là même qui l'a monté au créneau.
0: Oui. Est-ce que c'est juste de dire qu'on est passé en quelque sorte d'un engagement de stabilité, en tout cas l'image qui était véhiculée par les artistes féminines, à en quelque sorte une promesse d'aventure avec les Ronettes?
1: Oui, c'est ça une promesse d'aventure. Je pense que c'est un bon terme parce que j'allais dire, en gros, elles ont mis le pied sur la première marche, quoi. Oui, elles ont ouvert une brèche, une petite fissure dans tout ce vernis et qui va d'autant plus se fissurer, bousculer, être colorée d'une autre manière, être un peu plus dynamité, on va dire. Pas d'autres artistes féminines qui vont suivre. Mais ce n'est pas un hasard si effectivement Ronnie Spector a été un immense modèle par Amy Winehouse, car effectivement, elle sentait en elle ce potentiel, enfin cette puissance féminine. Je pense que de toute façon, cette puissance féminine qui ressortait dans leur voix, et particulièrement celle de Ronnie, qui pourtant n'était pas une chanteuse qui balançait tout, hein, elle avait un timbre très singulier et assez maîtrisé, cette puissance féminine s'entendait, se voyait, par son look, par sa manière de se tenir, par son audace, parce qu'on perce pas comme ça du jour au lendemain sans jouer, chanter, remplacer des artistes au pied levé sur scène, mettre le public à ses pieds. Ses armes, Ronnie Spector et donc les Ronettes, accompagnées des Ronettes, les a fait sur scène. Ça, c'est extrêmement important, faut pas l'oublier. Donc, c'était peut-être un groupe qui a été façonné par Phil Spector, mais qui s'est créé seul, d'abord lors de week-ends, de famille, avec leur grand-mère à chanter, à s'entraîner sans cesse pour avoir des timbres parfaits, et puis après sur scène. Donc, elles ont quand même fait leur apprentissage toutes seules comme des grandes.
0: Il est souvent question d'un séisme sonore lorsque les Ronettes sont arrivées. Parlez-moi du choc que ça a provoqué, non seulement du point de vue musical, mais on peut penser à un choc de classe, à un choc de race, et aussi, vous l'avez déjà évoqué, mais cette émancipation sexuelle, si on compare aux autres artistes féminines.
1: Bah, disons qu'elles s'inscrivent dans une, enfin, dans une vague où ce ne sont pas les seules. Et puis une fois encore, hein, en parallèle, on a quand même Diana Ross. Hein, donc, mais je pense que pour moi, vraiment, le choc est musical. Et c'est par la dextérité musicale mise au service de Be My Baby et de tous les autres tubes ensuite des Ronettes que les Ronettes font briller leur identité, leur volonté, leur voix. En tout cas, qu'elles prennent la parole. Et ça, effectivement, sans toute cette instrumentation rutilante, hein, l'overdubbing appliqué par Phil Spector avec le Wall of Sound, donc ce mur du son, ce qu'il a décrit comme une approche wagnérienne, hein, appliquée au rock et à la pop, et puis les arrangements de Jack Nitzsche, hein, on peut pas oublier de le citer, hein, parce qu'il était quand même vraiment voilà, un chef d'orchestre, un musicien assez hallucinant et qui a beaucoup travaillé avec Phil Spector. Et puis bon, il y a quand même un casting pas mal parce qu'il y a deux inconnus à l'époque au bataillon, Sonny et Cher, qui sont choristes aussi sur ce morceau. Ce n'est pas rien, c'est un pur hasard, mais n'empêche qu'ils sont là. Donc c'est vrai qu'il y a de la perfection. C'est pas pour rien que Brian Wilson, dont on sait à quel point il a maîtrisé, hein, le son avec les Beach Boys et notamment Pet Sounds. C'est-à-dire, voilà, il y a quand même un groove qui est assez incroyable. En fait, c'est un morceau qui est effectivement assez inclassable. Je pense que cette hybridité musicale, quelque part entre pop et rock'n'roll et doo-wop, avec aussi quelque chose de très soul, cette voix de Ronnie Spector très particulière, à la fois douce et puissante, qui ne pousse jamais, qui a un grain quand même dans sa voix. Aussi très particulier.
0: Oui, Ronnie Spector, évidemment, qui est tombé en disgrâce pour toutes sortes de raisons qu'on n'a pas le temps d'énumérer, mais notamment le meurtre de l'actrice Lana Clarkson. Mais elles seront les têtes d'affiche en 64 au Royaume-Uni. Ce sont les Rolling Stones qui vont faire leur première partie. Leur élan sera brisé par, justement, Phil Spector. Donc, un passage météoritique, hein, ce furent des étoiles filantes. Mais ces quelques années vont laisser une marque indélébile sur la musique populaire et, certains disent même, réorienter son histoire. Est-ce que vous êtes d'accord?
1: Oui, complètement. Enfin, réorienter son histoire, n'exagérons rien, parce que je pense que quand même, il y a eu, Dieu sait que je suis féministe, mais il y a quand même eu les Beatles. Donc pour moi, la révolution de la pop, elle se trouve là, pas avec avec les Ronettes. Cela étant, elles ont changé le cours de la pop dans aussi sa représentation féminine. C'est-à-dire que tout rôle modèle féminin est bon à prendre, et Ronnie Spector et les Ronettes ont fourni des figures, des muses, des inspirations à beaucoup de jeunes filles et de jeunes femmes, de futurs artistes qui se sont réclamés d'elles et qui, sans même parfois se réclamer d'elles, sans aucun doute, ont pensé au succès de Ronnie Spector et se sont dit qu'elles aussi, elles pouvaient y arriver.
0: Mais
1: et
0: certaines,
1: c'est selon quoi il y a quelque chose d'important.
0: Mais pour certaines, la filiation était directe. On pense notamment à Amy Winehouse.

0: Donc, la filiation visuelle, elle est évidente. Le trait de crayon prononcé, la coiffure ruche, en nid d'abeille. Mais c'est aussi la revendication et le grain de la voix, non?
1: Oui, disons que la voix d'Amy Winehouse est encore plus rocailleuse que celle de Ronnie Spector. Elle travaille encore plus le blues que ne cherchait pas trop à cultiver Ronnie Spector. Mais effectivement, il y a en tout cas quelque chose de granuleux, quelque chose qui n'est pas du tout lisse. Il y a beaucoup de choses qui les rapprochent toutes les deux. Et puis toutes les deux, d'ailleurs, ont souffert de la toxicité masculine. Mm-hmm. Et Ronnie Spector, clairement, enfin... a vu sa carrière complètement périclitée à cause de Phil Spector, vu qu'il n'y a eu qu'un seul album de sortie en 64. C'est quand même une carrière avortée. C'est pour ça que c'est compliqué pour moi de parler de révolution, de grand changement, parce que hélas, elles ont été coupées dans leur élan à cause de Phil Spector. Néanmoins, l'élan qu'elles ont propulsé, cette énergie jeune adulte, parce qu'elles étaient quand même très très jeunes, a fait vraiment de ce groupe plus qu'un girls group, plus qu'un teen band. Voilà, c'est un groupe dont la plupart des morceaux, des tubes, parce qu'il y en a eu quand même pas mal, à part Be My Baby, hein, il y a quand même eu vraiment des merveilles. Moi, j'aime beaucoup Walking in the Rain, que je trouve vraiment très très beau. Baby, I Love You, bien sûr.
0: Oui, repris par les Ramones.
1: Exactement. Donc, ouais. C'est vrai qu'il y a quand même eu une tripotée de morceaux vraiment magnifiques.
0: Et la meilleure preuve que c'était, et ça reste encore quelque chose d'extraordinaire, c'est qu'il suffit de tendre l'oreille et de réécouter encore aujourd'hui Be My Baby et pour constater que ça n'a pas pris beaucoup de rides. On va se quitter là-dessus, Sophie Rosemont. J'appelle que vous êtes journaliste et auteure de Girls Rock et de Black Power, l'avènement de la pop culture noire américaine. Merci beaucoup d'avoir été avec nous ce matin.
1: Merci à vous.
0: Hey, retour sur vos courriels sur notre sujet avec les robots animaux. Claire nous dit, je crois à l'existence des zoos, mais bien supervisés, avec une éducation à la zoologie. Jean-Guy lui dit, je suis sceptique d'aller visiter un zoo avec des robots, mais j'irai le voir une fois pour valider mon scepticisme. Patricia, j'ai aucun intérêt à aller au zoo voir des robots. Faut lire l'histoire de Pi de Yann Martel, vous rappelez, où il y a une nécessaire cohabitation entre les espèces, et oui, des relations de prédation et proie. Et Alain, c'est avec les robots, il y a un risque que les gens, surtout les enfants, deviennent moins méfiants envers les animaux. Ça pourrait peut-être provoquer des accidents. Et Emmanuel dit, je pense que les animaloïdes ont leur place dans l'industrie touristique. C'est à nous, humains, de protéger les animaux en faisant preuve d'intelligence humaine. Philosopher et s'adapter, n'est-ce pas une mesure de l'intelligence? Continuez de nous écrire. C'est tout pour cette édition de Tout Terrain. Un grand, grand merci à toute l'équipe. Je m'appelle Jannick Tremblay et je vous donne rendez-vous la semaine prochaine. Soyez des nôtres. D'ici là, portez-vous très bien.

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4: Bonjour, ici Karine Matheux. Voici les informations. Et le Canadien de Montréal a remporté le 7e et ultime match de sa série contre le Lightning de Tampa Bay par la marque de 2-1. Le tricolore accède donc au second tour des éliminatoires et affrontera les Sabres de Buffalo à compter de mercredi. Voici les réactions de quelques partisans rencontrés à l'extérieur du Centre Bell où la partie était diffusée sur des écrans géants.
5: Je suis vraiment content, j'ai crié comme une balade.
6: Go Habs, go! Go Habs, go! On a mérité!
5: J'aime trop la game, là! Ça finit tout par un but, mais on a gagné!
7: Insane game de Bèche, notre sauveur!
6: Ça sent la coupe!
4: Au basketball, les nouvelles sont moins bonnes pour les partisans des Raptors de Toronto. L'équipe torontoise a été éliminée à la suite de sa défaite lors du 7e et ultime match de sa série de premier tour contre les Cavaliers de Cleveland. La première ministre du Québec, Christine Fréchette, donne son feu vert au déploiement des deux projets pilotes du dossier santé numérique le 9 mai dans les CIUS du nord de l'île de Montréal et de la Mauricie, centre du Québec. Elle estime qu'il s'agit d'une étape importante dans la modernisation du système de santé québécois. Christine Fréchette est confiante que tout se déroulera bien, mais elle reconnaît que des problèmes techniques sont possibles. Les médecins soutiennent que la migration vers ce nouveau système pourrait les empêcher d'offrir des soins sécuritaires à leurs patients. Le Canada pourrait être de plus en plus exposé aux cybermenaces. En cause, sa proximité avec les États-Unis, souvent ciblée par des attaques étrangères, mais aussi la montée de l'intelligence artificielle qui complique le travail des autorités. Les explications de Hugo Métro.
8: Vol de données, sabotage, désinformation, les cybermenaces prennent plusieurs formes. Le Centre de la sécurité des télécommunications du Canada repère ces menaces étrangères et mène des opérations pour les contrer. Il est intervenu plus de 2500 fois lors d'incidents de cybersécurité en 2024 à 2025. Sa chef, Caroline Xavier.
9: Nous, on voit que l'ingérence étrangère peut se passer n'importe où, n'importe quand, donc c'est pas juste localisé au moment des élections.
8: Selon Ottawa, une partie de ces menaces proviennent notamment de la Russie ou de la Chine.
9: Les choses qui nous inquiètent, c'est ce qu'on voit à travers le monde, où est-ce que quelqu'un va essayer d'influencer peut-être la façon dont on pense à travers les médias sociaux.
8: Le développement rapide de l'intelligence artificielle préoccupe aussi les experts. L'agence recommande par exemple d'éviter de partager des informations sensibles avec des robots conversationnels. Le professeur et directeur du Centre de recherche sur la cybersécurité de l'Université Concordia, Mourad Debaby.
10: Donc, il y a une augmentation en matière de vitesse, de complexité et de célérité dans l'exécution des attaques.
8: Le chercheur se veut toutefois rassurant.
10: Il y a pas mal d'investissements, il y a pas mal d'efforts de formation, de recherche et développement. Je dirais qu'on est parmi les pays les plus avancés dans ce domaine-là.
8: Ottawa a presque doublé en 3 ans le budget de son agence de cyberespionnage. Ici Hugo Métro, Radio-Canada. Montréal.
4: La saison de la pêche au homard est officiellement lancée au Nouveau-Brunswick. Les homardis ont pris la mer tôt hier matin avec beaucoup d'enthousiasme, mais aussi avec un brin d'incertitude en raison du prix du crustacé et des rendements encore difficiles à prévoir cette année. Myriam Bro est à Caraquette.
11: Entre café chaud et moteur qui gronde, la fébrilité est dans l'air. Les homardiers se sont réunis tôt dimanche matin au port de Caraquette, marquant le coup d'envoi d'une autre saison de pêche. Marc Cormier.
12: Tout le monde est excité d'aller mettre notre trappe à l'eau. Là. Ça fait une couple de jours qu'on attend pour ça, puis la température est belle. Fait, je pense qu'on va être bonne saison cette année.
11: Malgré l'incertitude autour du prix du homard, le carburant plus coûteux et des rendements difficiles à prévoir, des pêcheurs comme Rémi Le Boutillier choisissent malgré tout l'optimisme.
13: Non, mais on va souhaiter une bonne saison à tous les pêcheurs, puis c'est

0: sécurité.
1: À 6 heures, les amarres se détachent. Sous le soleil levant, une trentaine de bateaux s'élancent sur la baie des Chaleurs. Le long du quai, nombreux sont ceux qui s'arrêtent pour admirer le spectacle. Caroline Henry a accompagné sa belle-mère, Adeline Doiron.
2: J'apporte ma belle-mère aussi, qui va avoir 90 ans. À toutes les années, elle vient toujours, toujours.
3: Mon mari, tant qu'il était vivant, ben, il pêchait. Puis je me dis pareil. Je crois que ça fait passer 30 ans que j'ai jamais manqué. Mais je trouve ça beau. C'est vraiment beau. Ça me fait chaud au cœur.
1: Les premiers débarquements sont prévus dans les prochains jours selon les conditions météo de lundi. La pêche au homard dans la zone 23A et B qui s'étend du Restigouche jusqu'à la côte nord de la péninsule acadienne demeurera ouverte jusqu'au 3 juillet. Ici Myriam Bro, Radio-Canada, Caraquet.
4: L'ancien maire de New York, Rudy Giuliani, repose dans un état critique mais stable à l'hôpital selon son porte-parole. Aucun détail concernant le motif de son hospitalisation n'a été donné. Après sa carrière en politique municipale, Rudy Giuliani a notamment représenté le président Donald Trump dans ses tentatives pour renverser les résultats de l'élection de 2020. Démarches qui sont restées lettre morte. En terminant, l'Organisation mondiale de la santé fait état de 3 morts et d'au moins 3 autres cas d'infection ou hantavirus à bord d'un navire de croisière dans l'océan Atlantique. Le hantavirus se transmet le plus souvent à l'humain par contact avec des rongeurs infectés. Dans de rares cas, elles peuvent se transmettre d'une personne à l'autre et provoquer de graves complications respiratoires. Le virus avait déjà fait les manchettes l'an dernier après le décès de l'acteur Gene Hackman et de son épouse lié à une infection au hantavirus.
5: C'était l'une des chanteuses québécoises les plus reconnues à l'international. Et pourtant, ici Maxime Gauthier, à aujourd'hui l'histoire, la vie fascinante de Guylaine Guy, princesse du rythme, star de cabaret.
6: Moi, dans mon esprit de 20 ans, il y avait ou les États-Unis ou la France. Évidemment, les États-Unis se sont présentés d'abord parce que j'ai été engagée à New York pour remplacer Lilo dans Cancan de Cole Porter. J'étais donc la doublure de Lilo. J'ai joué pendant un an la comédie musicale. Et puis là-dessus, se sont enchaînés les cabarets, Boston, New York. Et ça marchait très bien. Quand je suis revenue au Canada, j'ai rencontré Trenet.
5: Guylaine Guy, au micro de Lise Payette, c'était le 14 novembre 1972. Un résumé d'une carrière exceptionnelle qui a véritablement décollé dans les années 50. Née Guylaine Chaillé, en 1929, la chanteuse québécoise a brillé sur les scènes de Broadway, Paris et Montréal, aux côtés des plus grands, Trenet, Piaf et Louis Armstrong, entre autres. Mais pour y arriver, il a fallu faire ses classes et se frotter à la dure réalité du musical. Du Red Light montréalais au Cabaret de l'Est, en passant par les tournées en région. La vie de Guylaine Guy, c'est aussi celle du showbiz, pitoyable avec ses vedettes, à une époque où les femmes servaient souvent de faire valoir. Dans un Québec trop petit pour elle, Guylaine Guy a porté sa voix aux quatre coins de la planète avant de se poser dans le nord de la France et de se retirer définitivement du métier.

0: Eh bien, voyez-vous, Gilbert, je pense que si je demandais à Guilengui ce qu'elle pense de ce qu'elle vient voir, elle me dirait ça, c'est formidable.
1: Allons-y.

0: ça c'est mieux que bon. Ça c'est incroyable. Une explosion, mais c'est autre chose aussi.
1: Quand j'ai eu 20 ans, d'ailleurs, j'ai commencé à chanter avec des tiraillements avec la famille. Et puis à 21 ans, j'ai dit, ouf, moi je voulais chanter pour pouvoir faire le tour du monde.
2: Mm-hmm.
1: Parce que je me dis, faire le tour du monde, comment je pourrais faire le tour du monde, aller en France et tout, c'est pas possible. C'est la seule façon pour moi, c'est de chanter. Chanter, je serais engagé dans n'importe quel pays pour venir chanter de la chanson française. Je rêvais ça.
2: Ouais.
1: Et en fait... ce rêve s'est réalisé. Finalement, je pense que quand on croit très très fort en quelque chose, quand on a 18, 20 ans, on déplace les montagnes. Ça, c'est certain. J'avais une foi énorme en moi. Et à ma réussite. Ça, c'est...

0: Angers, c'était le 13 juillet 1994. Deux époques, en fait, puisque la chanson, elle, qu'on entend est tirée des archives de l'INA en France, La joie de vivre, 14 mai 1956. Alors, pour nous parler de la vie fascinante de Guylaine Guy, mon invitée, Catherine Genet, elle est journaliste, romancière, elle a écrit La princesse du rythme, inspirée par le parcours de cette chanteuse exceptionnelle, c'est publié chez Boréal. Bonjour, merci d'être là.
1: Merci de m'accueillir.
0: Pour écrire un roman ou une bio, hein, dans les deux cas, en tout cas pour écrire un livre comme celui-là, il faut tomber généralement en amour avec son sujet. Qu'est-ce qui vous a inspiré chez Guylaine Guy?
1: Ben d'abord, on l'a entendu, elle avait un sens du swing, voire du jazz, qui était assez irrésistible. D'ailleurs, ça c'est formidable, elle est un peu plus rapide que la version qu'elle a enregistrée. Donc c'était la première fois que j'entendais ça, c'est vraiment extraordinaire. Ah oui? Elle avait aussi une manière de s'exprimer qui était très très éloquente, une diction qui était très juste et un vocabulaire florissant. Donc pour une autrice, d'écrire au jeu et d'écrire, de prendre le nom de pas le nom mais la voix de Guylaine Guy, il y avait quelque chose de certainement très très agréable à faire à l'écrit, parce que bon, elle a ce sens là de la formule qui est vraiment qui est rarissime, je trouve là.
0: Et pourquoi le roman plutôt que la biographie traditionnelle?
1: Ben vous le disiez d'emblée, je suis journaliste dans la vie, donc le je, c'est pas un pronom que j'utilise souvent.
0: Non, c'est vrai.
1: Et je trouvais qu'il y avait quelque chose de super libérateur dans le fait d'écrire au je à la première personne du singulier, puis j'avais envie d'un exercice qui était différent de ce à quoi je suis habituée. Si j'avais fait un livre documentaire ou une biographie typique, je pense pas que j'aurais eu autant de plaisir que le faire en écrivant un roman, puis aussi ben, parce que j'ai toujours eu ce souhait-là d'écrire des romans. Donc,
0: c'est basé sur sa vie, hein, à peu près. Vous dites, c'est quoi la part de
1: vérité?
0: C'est à peu
1: près 80%. Ouais. Et ce que j'ai inventé, ben, je l'ai basé sur quand même la recherche qui est rigoureuse, par exemple. Quand je parle de sa mère, Lise Bonheur, Léontine Laurendeau, qui est née et qui a grandi au Massachusetts. À l'époque, on appelait ça le Petit Canada, où il y avait énormément de francophones dans ce coin-là. Je sais pas où elle a... Elle était artiste aussi, et je sais pas où elle s'est produite en spectacle. Lise Bonheur, Léontine, la mère de Guylaine. Mais bon, j'ai fait des recherches et je me suis rendu compte que bon, il y avait l'Union Saint-Jean-Baptiste à Hollyoake, il y avait le Cirque Rochambeau pour le théâtre, le club Gilman pour la musique. Donc, je me suis plus à m'imaginer qu'elle avait pu être dans cette
0: quête. Inspirée, comme des centaines de milliers de Canadiens français qui se sont établis comme
1: tout
0: ça dans le nord-est des États-Unis. En parlant de son parcours à elle, Guylaine Guy, elle a grandi à Montréal dans les années 30 et 40. Une époque pas facile, mais en même temps, une époque aussi très, très faste. Hein, parce que Montréal est un haut lieu du jazz et du musical. Là. Ça bouge beaucoup dans les cabarets à Montréal.
1: Énormément, oui. Et Guylaine, ben, je le disais d'emblée, sa mère était artiste, elle aussi, mais elle n'était pas trop fan, elle, des cabarets, parce qu'elle était plus... Lise Bonheur de la génération du vaudeville, dans des salles plus, disons, officielles. Et pour elle, les cabarets, ben c'était, puis elle avait pas tort, hein, c'était vraiment un milieu qui était géré par la pègre. Puis justement, en faisant mes recherches, j'ai eu la chance de rencontrer Raymond Lévesque, qui a très bien connu Guylaine, qui lui a écrit à Rosemont sous la pluie, qui a été amoureux aussi de sa sœur Colette Bonheur, qui faisait le métier. Il l'a demandé en mariage.
0: Ah oui, à ce point.
1: Un potin des années 50 pour nos auditeurs. Raymond Lévesque m'a vraiment dit d'emblée, je lui ai demandé, j'ai dit à qui ça appartenait le Faisan Doré, le fameux cabaret, le seul cabaret francophone, faut le dire, hein, du Red Light à Montréal, et tout de suite du tac au tac, c'était la pègre qui avait ça.
0: Oui, ben c'est sûr, c'était un haut lieu de la pègre, du jeu, de l'alcool, etc. Et c'est là justement dans ces fameux cabarets qu'elle apprend son métier à la dure, hein, parce qu'il faut gagner sa vie. Et c'est ce qu'elle raconte dans cet extrait, toujours au micro de Jacques Boulanger, qui donc raconte ses souvenirs de jeunesse plus tard, 13 juillet 1994.
2: Je faisais les cabarets qu'il y avait à l'époque. Il y avait le Faisan Doré. Il y avait après ce qu'on appelait à Montréal les trous.
3: Tu veux dire les trous qui fermaient à 4 heures le matin?
2: Oui,
3: avec
2: dans
3: tout
2: le bas
3: monde,
2: du fleuve, là, sur le port, tu vois.
3: Oui.
2: Sur le port, il y avait dans l'Est aussi, très très loin dans l'Est, il y avait un truc qui s'appelait Mexico. Mais il fallait bien faire gagner sa vie. On gagnait 60 dollars par semaine. Et bon, il y avait des semaines où on travaillait pas. Il fallait payer son loyer. Tout ça. Donc, il fallait prendre n'importe quoi.
3: Mais tu en vivais quand même du métier à ce moment-là.
2: J'en vivais difficile. J'en vivais, oui, c'est vrai. Pendant 3 ans, j'en ai vécu difficilement, mais j'en vivais. J'allais aux Sept-Îles. Aux Sept-Îles, il y avait un seul hôtel à l'époque. Hein. Je parle des années 50.
3: C'était loin dans ce temps-là, Sept-Îles.
2: Oh là là,
3: c'était
2: horriblement loin. Il n'y avait même pas de piano là-bas. Il a fallu, quand je suis arrivée,

0: tête et tout ça. C'était l'horreur. Mais je pense quand même que ça m'a appris. Finalement, c'était très dur. Je détestais ça. Je pleurais souvent. Mmh. Mais je pense que ça m'a appris la vie, ça.
1: Oui, ben une école de la vie certainement. En tout cas, ça doit être formateur. Et c'est vrai qu'on est loin là du faste et des paillettes. Hein. On est loin de New York, on est loin de Paris, comme ça, cette île dans un hôtel. Alors, comment arrive le succès pour elle?
2: Ben après cette espèce de traversée du désert là, parce que bon, Guylaine, elle commence vraiment en 48 en participant à un concours qui s'appelait les Talents de chez nous, qui est un peu l'équivalent des Francs ouvertes aujourd'hui.
1: Oui, oui, oui.
2: Elle participe en 48, elle gagne en 49. Et à partir de là, bon, elle joue dans les cabarets au Faisan Doré. Mais elle plafonne, est obligée d'aller aux Sept-Îles, comme elle dit.
1: Oui, oui, plutôt quatre.
2: Oui, exactement. D'aller au 42, qui était un bistrot dans le port, qui était absolument, c'était bien avant la gentrification du vieux port
1: oui,
2: de Montréal. Entendons-nous,
1: oui, c'était des marins,
2: hein? très
1: oui.
2: différent d'aujourd'hui. Donc, elle plafonne à un certain moment et elle reçoit cette invitation-là d'un établissement à Boston. Qui s'appelle le Moulin Rouge, comme l'établissement parisien que tout le monde connaît. Et à partir de là, ben elle va faire du cabaret, elle va être comme en résidence au Moulin Rouge de Boston, non pas celui de Paris. Et elle rencontre une fille, une femme, une fille qui est dans le cabaret, qui est venue l'entendre chanter, puis qui la trouve super bonne, puis cette fille-là lui présente une petite annonce dans le magazine Variety et c'est écrit que Cole Porter cherche des doublures pour sa prochaine production. Cancan ou Cancan, mais Guylaine a toujours dit Cancan, donc je vais y aller avec la voix de Guylaine. Et à ce moment-là, Cole Porter, il a sorti Kiss Me Kate, là. C'est le Cole Porter, c'est un gros nom, un très très très gros nom. C'est vraiment un des piliers là de cette scène-là à Broadway des comédies musicales. Donc elle dit ben pourquoi pas, je vais aller passer l'audition. C'était des open call, là, comme on dit là. Tu sais, c'était vraiment des auditions ouvertes. Donc elle se présente là et contre toute attente, elle obtient le contrat. Elle deviendra donc la doublure de la vedette pour le rôle de la môme Pistache, le rôle principal qui était campé par une Française qui s'appelait Lilo à cette époque-là. Ouais.
1: Donc, pendant quoi, un an à peu près à New York, hein, ouais. Fait la doublure. Et puis, par la suite, il y a d'autres villes. Il y a Boston, entre autres. Puis... Après cet épisode, aux États-Unis, elle rentre à Montréal. Hein, oui. Auréolée d'un certain succès, c'est sûr, parce que bon, oui. Elle débarque quand même de Broadway. Et c'est à Montréal qu'elle va faire la rencontre de Charles Trenet, avec une anecdote qui va devenir, avec le temps, un peu une légende urbaine. Hein. On va l'écouter ici, Guylaine Guy, sur le plateau de Lise Payette, 14 novembre 1972.
3: On raconte toutes sortes d'histoires. On dit que vous vous êtes rencontrés dans un grand magasin où vous étiez vendeuse. On a des choses
4: oui,
3: comme
4: oui,
3: ça.
4: Oui.
3: Est-ce que c'est vrai, ça?
4: Ben, c'est-à-dire que, non, c'est pas vrai. Un jour que je suis interviewée avec Trenet à la radio... Nous, c'était à la télévision. Alors, on demande à Trenet, je suis à côté, toute petite, tremblante. On dit, Trenet, comment avez-vous connu Guylaine Guy?
3: Il invente ça de toutes
4: pièces. Il invente. Alors, qu'est-ce que vous voulez que je réponde, moi? Je ne peux pas dire, mais non, c'était pas comme ça. Je dis, oui, je vendais des gants dans un grand magasin.
3: En chantant derrière le comptoir.
4: Et puis, le monsieur Trenet est venu chercher une paire de gants. Il m'a tendu la main et en lui passant les gants, j'ai chanté, j'ai ta main dans ma main.
3: Oh là, quelle belle histoire.
1: C'est une belle histoire, effectivement. Peut-être un peu trop belle.
2: Mais bon, c'est pas vrai.
1: C'est pas vrai. Voilà, c'est une anecdote inventée. Mais quel rôle va jouer Trenet dans sa vie?
2: Il va vraiment la prendre sous son aile. Et d'ailleurs, l'histoire de leur rencontre est encore plus drôle que celle que Trenet a inventée. Oui, ça s'est passé à Québec, dans l'appartement d'un gars qui s'appelait Christo Christi. C'était son nom de plume. Un gars qui écrivait pour Radio Monde, un journaliste pigiste de la ville de Québec. Et elle est chez lui pour donner des concerts à la Porte Saint-Jean. Et à ce moment-là, le téléphone sonne chez Christo Christi et bon, on demande Guylaine Guy. Et cette personne-là se présente comme étant Charles Trenet. Et Guylaine n'y croit pas du tout. Elle dit, si vous êtes Charles Trenet, moi je suis la reine d'Angleterre, et elle raccroche. Et là, Charles Trenet rappelle, parle à Christo Christi, dit, non, je suis le vrai Charles Trenet. Et de là est née leur collaboration. C'est quand même assez extraordinaire.
1: Oui, c'est mieux que les gants. Mieux que les gants chez
2: O'Gilvy. C'est mieux que les gants chez O'Gilvy. Mais elle en a vendu des gants chez O'Gilvy. Oui. C'est juste que c'est pas comme ça qu'elle a rencontré Charles.
1: Oui. Donc, une rencontre déterminante parce que c'est lui, c'est Trenet qui va l'attirer à Paris.
2: C'est Trenet qui va lui écrire son plus grand succès, la chanson Où sont-ils donc? Qui, selon moi, on entendait tout à l'heure Guylaine qui parlait de son appétit de voyage, de voir le monde. J'ai vraiment l'impression que cette chanson-là a été une co-écriture. Parce que ça résume trop bien les aspirations de Guylaine, celle de voir le monde, de voyager.

0: Donc, il va lui écrire cette chanson-là, mais toute une série d'autres, et il l'amène carrément avec lui, vivre chez lui, en banlieue parisienne, avec sa mère, qui, on le sait, était très, très présente. Et il, à ce moment-là, Charles Trenet, je veux pas lui prêter des intentions, mais selon ce que Guylaine m'a raconté, bien sûr.
1: Oui, bien sûr.
0: T'sais, Charles Trenet était homosexuel et à cette époque-là, ou en tout cas bisexuel, il y avait très certainement une attirance pour les hommes. Et à cette époque-là, ben on n'est pas rendu là.
1: Ouais,
0: c'est ça. Société n'est pas nécessairement rendue là, en tout cas pas toutes les strates. Et Guylaine va devenir une espèce de faire-valoir pour Charles Trenet parce qu'il va se dire fiancé à elle. Donc, elle va devenir littéralement son paravent. Donc, ça, oui, il rendait service à Guylaine. Oui, évidemment, il la trouvait hyper talentueuse. Il la trouvait très jazz, très swing. Il trouvait qu'elle avait quelque chose d'américain, mais de français en même temps. Puis ça, c'était comme une nouveauté. C'était vraiment un vent de fraîcheur sur la scène française à ce moment-là, puis aussi québécoise. Évidemment, il reconnaissait ce talent-là, mais ça l'arrangeait bien, lui, de pouvoir compter sur cette femme-là, très jolie, d'ailleurs.
1: Qui avait beaucoup de succès avec les hommes, on s'en doute bien.
0: Donc, c'était comme l'élu de son cœur dans l'œil du public et ça faisait l'affaire de Charles Trenet. Donc, je pense que ses motivations étaient essentiellement de cet ordre-là pour garder certaines apparences. Et pendant plusieurs années, vraiment, Charles Trenet va la traîner un peu partout. Et à ce moment-là, on est au début de 1955. Elle fera son premier Olympia, pas avec Charles Trenet, mais avec Eddie Constantine. C'est l'interprète de l'espion Lémi Caution dans La Môme au Vert de Grès, une espèce de d'ancêtre de l'agent 007 de James Bond, qui chantait aussi. Donc, elle va faire les premières parties de cet homme-là dès le mois de janvier 1955. En novembre de la même année, elle va faire la rencontre de Louis Armstrong.
1: Une autre rencontre déterminante.
0: Ouais,
1: hein, parce que
0: absolument.
1: C'est lui, Louis Armstrong, donc chanteur évidemment américain bien connu à Paris. Et c'est lui qui va la consacrer princesse du rythme. Comment ça se passe?
0: Ben, tu sais, dans ce temps-là, on avait vraiment un sens du spectacle que je crois qu'il s'est perdu, en tout cas du moins dans les relations publiques pour promouvoir les artistes. Donc le 25 novembre, c'est la fête de la Sainte Cécile, qui est la sainte patronne des musiciens. Et à cette époque-là, Louis Armstrong avait une tradition, c'était à chaque 25 novembre pour la Sainte Cécile, il consacrait une musicienne femme princesse du rythme. Avant Guylaine, il y a eu Ella Fitzgerald, qui est
1: quand même pas rien.
0: Bessie Smith aussi, et en 55, donc ça deviendra Guylaine Guy dans les coulisses de l'Olympia. On convoque toute la presse. Il y a une caméra de Radio-Canada qui est là. On le voit dans les archives de la maison de Radio-Canada. Absolument. Il y a des photographes d'agences de presse. Donc, il y a des photos de ça qui se retrouvent sur Internet et dans mon livre aussi. Et tout simplement, il va faire comme une grande mise en scène. Ils vont jammer un peu au piano ensemble, un peu avec la trompette. Guylaine va souffler dans la trompette de Louis Armstrong pendant qu'il actionne les pistons lui-même. Il y a une photo de ça dans mon livre. Et à ce moment-là, ben c'est ça, il la couronne.
1: C'est le sens du spectacle.
0: Oui, puis, lui, donne un diadème, photo, voilà, il a quoi
1: un diadème sur la tête. Ils ont l'air bien heureux, tous les deux.
0: Oui.
1: Et ça donne ça. On va les écouter en duo. C'est si bon, 1956.
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0: York, Paris, New York. Il y a d'autres villes également, des tournées un petit peu partout. Rio, Istanbul. Ouais, ça va plutôt bien, sa carrière. Pourquoi elle décide de mettre fin abruptement à sa carrière?
1: Ben, il y a un événement qui était un peu annonciateur de ça. En 59, elle va vivre une péritonite et elle sera hospitalisée pendant un bon moment. Ça va puis elle était extrêmement épuisée à ce moment-là dans sa vie. Elle avait vraiment brûlé la chandelle par les deux bouts. Mm-hmm. Mais ce qui vraiment vient mettre un clou dans le cercueil, j'ai envie de dire, c'est sa rencontre avec celui qui va devenir son mari et aussi son sauveur d'une certaine manière, d'un point de vue juridique. Et c'est bien détaillé dans le livre. C'est l'avocat Charles Liebman, qui est un avocat vraiment émérite de la France. C'est un soldat de la résistance avant toute chose. Il est devenu avocat. C'est vraiment un ténor du barreau. Il va notamment plaider contre Klaus Barbie plus tard dans sa carrière.
0: C'est mythique, hein?
1: C'est un procès pas mal mythique et c'est le premier qui prend la parole dans ce procès-là. Donc, ça vous donne une idée de son importance.
0: Mais pourquoi vous dites il va la sauver?
1: Il y avait un litige, en fait, avec l'agent de Guylaine Guy. Elle avait donc cet agent-là qui s'appelait Michel Leroy et qui était aussi son amant. Et ça va mal virer comme c'est souvent le cas dans ce genre
0: de relations.
1: Professionnelles
0: et
1: personnelles. On peut pas tous avoir des René Angélil et des Céline Dion, ça fonctionne pas toujours cette espèce d'entente là, cette espèce de relation de pouvoir agent artiste et conjoint conjointe, c'est pas toujours heureux comme association et c'est ça le sera pas en tout cas très certainement dans le cas de Guylaine.
0: Donc c'est cet avocat qui va venir à sa rescousse.
1: Tout à fait.
0: Et qu'elle va finir par épouser.
1: Tout à fait.
0: Et donc, elle décide de se consacrer entièrement à autre chose?
1: À ce moment-là, elle décide de prendre une pause parce qu'elle est complètement épuisée. Mm-hmm. C'était vraiment une vie. C'était un rythme effréné qu'elle s'était fait imposer, qu'elle s'imposait elle-même aussi jusqu'à un certain point. Mais au début des années 70, en 1970, Guylaine tente un retour à la chanson.
0: Ah oui?
1: Donc, 7 ans après son mariage avec Charles. Et ça fonctionnera pas. Le succès sera pas au rendez-vous. Le monde de la musique en 70, c'est vraiment rendu ailleurs.
0: Ben, c'est plus le même, effectivement.
1: C'est la vague vieillée est même pas mal terminée, mm-hmm. cette espèce de vague-là.
0: Qui est dans le rock, là.
1: Ouais, on est dans le rock, on est dans le psychédélisme, on est dans ce qu'on appelle aujourd'hui le rock garage. Glenn est loin de ça.
0: ça, c'est certain. Un mot sur son identité, parce que j'ai l'impression qu'elle a... c'est curieux quand on écoute les archives, parfois l'accent québécois, parfois l'accent français. On a l'impression qu'il y a une espèce de relation amour-haine avec le Québec. Non?
1: Oui, puis elle nomme jamais le mot Québec ne fait pas partie de son vocabulaire.
0: Mm-hmm. Oui.
1: Guylaine est partie en 55, c'est le Canada.
0: Mais c'était comme ça aussi.
1: C'était comme ça à l'époque.
0: Canadien français.
1: Exactement, mais elle va le dire jusqu'à tout récemment. Quand je l'ai rencontrée, elle parlait pas de Québec, elle parlait de Canada. Mais ça, pour moi, comme exercice d'écriture, c'est extrêmement riche parce que elle a autant des expressions françaises que des expressions québécoises, donc je pouvais m'amuser avec ça, mm-hmm. mais elle a vraiment une langue qui est un accent, une langue qui est hybride. Et c'est vraiment fascinant parce qu'elle est trop française pour les Québécois, mais certainement trop québécoise pour les Françaises. Donc, elle est vraiment prise entre les deux.
0: En terminant, elle est où aujourd'hui? Qu'est-ce qui arrive avec Guylaine Guy?
1: Ben, Guylaine vient tout juste de célébrer son 93e anniversaire. Mmh. Elle vit dans un EHPAD qui est comme l'équivalent français de nos CHSLD.
0: Oui, oui.
1: À Saint-Arnoult, c'est tout près de Deauville. En Basse-Normandie. Et elle est atteinte aujourd'hui de la maladie d'Alzheimer, à un stade très avancé.
0: Ah oui.
1: Elle a malheureusement pas pu prendre conscience du fruit de mes recherches. Et c'est pour ça aussi que la recherche a été si difficile, parce que quand j'ai commencé le projet en 2016, Glenn était déjà malade, donc elle se souvenait vraiment pas de tout.
0: Il a fallu recoller des morceaux dans votre
1: cas. Il a fallu recoller des morceaux, puis en ce sens-là, honnêtement, les archives de Radio-Canada, BANQ aussi, les archives nationales françaises, de la télévision, de la radio ont été d'une grande aide. Mais oui, en date d'aujourd'hui, en 2022, Guylaine, malheureusement, peut pas prendre connaissance de ce livre-là. Mmh. Mais j'aimerais quand même aller lui porter à trouver le sommaire été. Pour boucler la boucle. Ce serait
0: important
1: pour moi.
0: Le mérite, en tout cas. Et votre travail aussi, parce que c'est un livre vraiment, vraiment fascinant, exceptionnel. Une personne, une chanteuse qu'on a oubliée avec le temps. S'appelle, je le rappelle donc, le titre, La princesse du rythme. C'est écrit par Catherine Genet, mon invitée, et c'est c'est publié chez Boréal. Merci beaucoup de nous avoir raconté la vie exceptionnelle de Guylaine Guy.
1: Merci à vous.
0: Et puis on va se laisser, tiens, en musique, c'est votre préférée, je pense.
1: Oui.
0: Hein, la pièce « Je t'attends », on se laisse là-dessus. Ici Maxime Coutier, merci d'avoir été là. Bonne soirée, à une prochaine, au revoir.

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6: Peut-on faire le making-of d'un remake? Bien que le mot anglais remake soit très répandu, le terme nouvelle version est plus exact puisque le film en question n'est pas vraiment refait. Il s'agit plutôt d'un nouveau film qui utilise plus ou moins fidèlement le même scénario que le film d'origine ou qui traite du même sujet. Donc, au lieu de dire qu'on a vu le remake de Papillon, par exemple, il est préférable de dire qu'on a vu la nouvelle version de Papillon. Maintenant, ce qu'on appelle en anglais un making-of est un film ou une émission de télévision qui montre les détails du tournage d'un film à succès. Comme il s'agit généralement d'une sorte de documentaire, on peut parler d'un documentaire de tournage.
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8: Et si, au lieu d'une feuille d'érable, le drapeau canadien était orné d'une feuille d'herbe à puce? C'est une proposition étonnante, vu qu'on ne parle pas exactement d'une plante qui figure parmi les plus aimées, mais c'est un scénario, si on en croit certains, qui aurait pu devenir réalité. On soulignait hier, 15 février, le 50e anniversaire de l'adoption officielle du drapeau national canadien. Un événement qui survenait en 1965, après plusieurs mois de débats acrimonieux. Et pourtant, le premier ministre Lester B. Pearson croyait que l'adoption d'un nouveau drapeau serait formidable pour mousser l'unité nationale. C'était un projet de longue date pour lui et Pearson voyait le temps venu en 1964 d'adopter un drapeau sans lien avec la Grande-Bretagne. C'était peut-être aussi une manœuvre pour faire oublier les scandales qui secouaient son cabinet, dont celui provoqué par l'évasion du criminel Lucien Rivard. Et c'était peut-être aussi une manière de renforcer le sentiment canadien au moment où le nationalisme québécois gagnait en adeptes.
9: Le nouveau drapeau canadien.
8: Rappelons-nous, depuis la Confédération, le Canada n'avait pas officiellement de drapeau. On utilisait l'Union Jack, d'abord, puis après le Red Ensign, un drapeau venant de la marine, celui avec l'Union Jack en haut à gauche, et un rameau composé de 3 feuilles d'érable au centre, sur fond rouge. L'intention de Pearson était de récupérer le rameau trifolié et de le placer sur un fond blanc avec 2 bandes bleues de chaque côté. Mais le gouvernement de Pearson était minoritaire, signifiant qu'il ne pouvait voter un nouveau drapeau sans l'accord de l'opposition conservatrice et de son chef, John Diefenbaker. S'ensuit donc un débat houleux au Parlement et dans la population. Ce drapeau, promu par Pearson, tourne le dos à l'héritage britannique, diront certains. Les groupes de vétérans sont outrés. À noter que cette controverse était surtout l'affaire du Canada anglais. Pierre-Éliott Trudeau, encore professeur de droit en 1964, le disait avec son élégance habituelle, le Québec n'en a rien à cirer d'un nouveau drapeau.
9: Les cris, l'essoufflement et la joie de la foule s'est à peine manifestée.
8: Tout de même, le comité parlementaire chargé de la sélection du drapeau est inondé de lettres critiquant l'idée de Pearson, dont un télégraphe qui souligne que les feuilles d'érable ne poussent jamais en rameaux de trois. Attention, souligne l'auteur du télégraphe, la seule plante canadienne dont les feuilles poussent en rameaux de trois est l'herbe à puce. Ne faites pas l'erreur de mettre ça sur un drapeau. Pour dénouer l'impasse, le comité propose à l'automne 1964 l'unifolié tout en rouge, celui que l'on connaît. Et c'est ce drapeau qui flottera officiellement sur le Parlement à partir du 15 février 1965.
9: Un drapeau rouge dont les proportions sont de 2 de longueur sur 1 de largeur et portant une seule feuille d'érable rouge.
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6: À combien de propriétaires une voiture usagée a-t-elle appartenu? L'adjectif usagé qualifie une chose ayant beaucoup servi. Le fait d'être usagé n'est pas nécessairement associé au nombre d'utilisateurs. Une chose qui a fait l'objet d'une utilisation intensive peut très bien n'avoir appartenu qu'à une seule personne. À la rigueur, on pourrait parler d'une voiture usagée pour désigner une voiture ayant un très grand kilométrage à l'odomètre, même si cette voiture a toujours appartenu au même propriétaire. Bien que le calque de l'anglais voiture usagée soit très courant chez nous et que son emploi soit toléré, il est recommandé d'employer le terme « voiture d'occasion » pour désigner une voiture qui a déjà appartenu à un autre ou à plusieurs autres propriétaires.
11: Nous sommes le lundi 4 mai. 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

0: au bon lundi, bon début de semaine. C'est Mathieu Bellumeur au microphone. J'espère que vous allez bien. Merci d'être avec nous en ce début de semaine. On va évidemment revenir ensemble ce soir sur cette victoire du Canadien de Montréal hier soir, qui a finalement éliminé en 7 matchs, donc c'est ce que ça aura pris, le Lightning de Tampa Bay, et passe au second tour des séries éliminatoires. Et donc, le prochain adversaire, ce sera les Sabres de Buffalo. Donc, tous les détails de ce match avec Olivier Pellerin dans les prochaines secondes. On va aussi se parler du dossier santé numérique au Québec, le DSN. Il va falloir s'habituer à cet acronyme-là, parce qu'à partir d'aujourd'hui, et ça vient d'être confirmé d'ailleurs par le bureau de la première ministre, Québec donne son feu vert au déploiement de ce dossier santé numérique. Faut dire que c'est un projet pilote pour l'instant. Dans 2 centres intégrés de santé et de services sociaux, en Mauricie et dans le nord de Montréal, on s'attend à ce qu'il y ait certains pépins, évidemment, au cours de la route, mais semble que tout soit prêt pour qu'on puisse commencer à déployer cet important projet informatique. Tout le monde a un peu en tête le virage raté à la Société de l'assurance automobile du Québec. On nous dit que ça devrait pas être le cas pour ce qui est du DSN. Jean-Philippe Robillard aura les détails dans les prochaines minutes à l'émission. Autour de la table, Julie-Jasmine Boudreau, Olivier Pellerin et Véronique Bérand. Bonjour à vous trois.
1: Bonjour.
0: On va se parler ensemble dans le bloc culturel, Julie-Jasmine, un peu plus tard, de ce gala de la Socan hier.
2: C'est l'endroit où il fallait être si vous êtes une personne branchée, comme Philippe Fémiou, qui animait hier. Cette soirée, ça avait lieu à la Tohu. Alors, le tout Montréal y était. Gala de la Socan, bien sûr, c'est la Société des auteurs-compositeurs. Alors, qui était réunie pour remettre de très beaux prix. Je vais vous parler de Luc Plamondon, à qui on a rendu hommage. Je vais vous faire entendre aussi ce qu'on lui a offert musicalement.
0: On y revient dans les prochaines minutes, mais pour tout de suite, parlons de sport.
3: Mise en jeu, remportée par le Lightning. Disque derrière, Kucherov qui tire de loin. Quel jeu de Suzuki! C'est un dégagement! Le Canadien, c'est le coup! Les Canadiens éliminent en ce match le Lightning de Tampa Bay.
0: Alors voilà comment ça s'est passé en toute fin de match hier. Toute la famille, moi, était debout dans le salon à ce moment-là. Le stress, le niveau de stress était assez élevé. Donc ça y est, donc Olivier, le Canadien a battu le Lightning en 7.
4: Ils sont rares ces moments où tout au long de la journée, on regarde l'heure et on se dit, bon, dans combien de temps commence le match?
0: En passant, petite mention spéciale à la personne qui programme les matchs de la Ligue nationale. 18h, c'est parfait. Oui.
4: On a un dimanche en plus.
0: Un dimanche comme ça, c'est parfait.
4: Et donc tout le monde a regardé sa montre, puis à 18h, effectivement, je dirais qu'une bonne partie de Montréal, du Québec, et peut-être même à travers le Canada, il y a plusieurs qui ont syntonisé le match entre le Lightning et le Canadien. 7e match, match ultime, victoire du Canadien de Montréal, 2-1. Ça a certainement pas été la plus belle victoire du Canadien de Montréal. Je vous donne un chiffre qui a retenu l'attention et qui marque les esprits ce matin. 9 tirs. Et là, je vous demande pas de choisir une période. C'est le match au complet. 9 tirs pour c'est le incroyable. Canadien de Montréal, imaginez, pour aller remporter un match numéro 7 sur la route contre le Lightning de Tampa Bay, qui est une puissance offensive, qui avait toutes les armes du monde pour battre le Canadien de Montréal. Le Canadien de Montréal avait une arme, c'est Jakob Dobesch, qui a été extraordinaire hier encore une fois. On s'est posé des questions sur sa gestion des émotions en cours de saison. Il y a eu ses larmes, puis à un certain moment, non disponible pour les entrevues d'après-match devant les médias. Et pourtant, c'est un gardien qui a l'air mature, qui a battu Andrei Vasilevski dans cette série. Vasilevski qui sera en nomination pour le titre de gardien de l'année. Mm-hmm. Et c'est Jakob Dobesch qui ressort avec la victoire. Et on peut dire, c'est Jakob Dobesch qui ressort avec la victoire parce qu'il l'a volé hier, ce match au Lightning de Tampa Bay. John Cooper a parlé après le match des dieux du hockey qui n'étaient tout simplement pas de leur côté, du côté du Lightning, et qui a dit qu'il y a des soirées qui sont difficiles, surtout avec les résultats. Lorsqu'on regarde les statistiques hier, le Lightning a tout fait, sauf gagner. Donc, ils sont éliminés, puis le Canadien passe au prochain tour, vous l'avez dit, Mathieu, contre les Sabres de Buffalo. Je vous invite à écouter Philippe Danault, qui est un de ces vétérans qui a épaulé ces jeunes au cours de cette saison et qui a permis à ces jeunes de connaître du succès. On l'écoute.
5: Ouais, c'était frustrant un peu. On se posait beaucoup de questions. On trouvait qu'on avait dessus sur toute la série ou presque. On trouvait qu'on avait des gradés, on avait dû capitaliser plusieurs fois, mais on trouvait ça. Moi, je trouvais ça vraiment décevant là, de pas show up comme ça. Puis finalement, l'énergie du désespoir est apparue. Puis Martin a fait un excellent speech entre la double à 3. Des fois, là, dans des games comme ça, c'est le hockey god un peu viré, puis Dose, qui fait partie des hockey god, là, faut se dire. Mais ça a viré de notre côté, puis un gros goal de Nui.
4: Bon, Jakob Dobesch déjà parmi les dieux du hockey, c'est quand quand même assez rapide. Mais quand même, il est revenu aussi dans le vestiaire avec ce fameux, cet incontournable point de pizza qui avait marqué cette série en 2021, mm-hmm. lorsque le Canadien s'était qualifié un 24 juin, jour de la Saint-Jean, pour se rendre en finale de la Coupe Stanley. Ouais. Il a répété ça avec Mike Matheson hier et c'était prémédité.
5: Si je l'avais pas fait, on dirait qu'on m'aurait posé des questions. Puis j'ai demandé aux boys avant, voulez-vous que je le fasse? Tu sais, je voulais pas ramener ça à bord de mi, là. Fait que j'ai fait ça quick avec Marie, puis on classe ça.
4: Voilà, c'est fait. Et on classe ça aussi pour le premier tour. C'est terminé, c'est bouclé pour le Canadien de Montréal. Donc, à Buffalo, les deux premiers matchs, 1 et 2, ce sera mercredi et vendredi à 19h chaque fois. Les premiers matchs à Montréal, matchs 3 et 4, seront dimanche à 19h et mardi prochain, heure à déterminer. Mais donc, ça débute déjà mercredi et ce sera des matchs aux deux jours pour le Canadien de Montréal. Et je terminerai parce que là, on se partageait match de premier tour, match de deuxième tour au même moment durant ces derniers jours. Eh bien là, tout le monde est au deuxième tour et c'est parti pour le Canadien dans deux jours à peine. Un peu de repos. Ils sont déjà, aujourd'hui, ils volent déjà vers Buffalo pour se préparer pour cette série de deuxième tour. Donc voilà, grosse soirée. On parlera d'énormément de statistiques. On reverra beaucoup ce match. J'ai l'impression qu'il y a plusieurs personnes qui vont se lever avec le sourire ce matin d'avoir encore une équipe canadienne dans la course.
0: Oui, voilà. Pour la course. Merci beaucoup, Olivier. À la météo, Véronique, allons-y avec les prévisions pour la journée.
1: Ben, on y va avec quelques averses pour commencer la journée. Des éclaircies par la suite et une certaine douceur quand même en début de semaine qui s'installe, des températures qui vont remonter. Peut-être que certains ont trouvé le week-end un peu friot. Mmh. Alors, on y va avec 13 à 16 degrés aujourd'hui. Ah, tiens, j'ai des...
2: Friot.
1: Ben oui, c'était frais en fin de semaine quand même. Alors là, 13 à 16 aujourd'hui, 17 à 20 degrés demain. Et demain, il y aura des risques d'orage. Donc, semaine assez perturbée. Les systèmes se succèdent rapidement et on aura un petit peu plus de soleil vers la fin de la semaine. Des éclaircies, du moins, un petit peu plus généreuses à partir de jeudi. D'ici là, bon, 13 à 16 pour les régions plus au sud, les vents seront secteur sud-ouest aujourd'hui, 20-40 km à l'heure et demain, ça deviendra plus venteux au cours de l'après-midi. Donc, moment d'accalmie cet après-midi et demain matin. Par la suite, ça reprendra plus belle les précipitations. Demain après-midi, ça va traîner mercredi, amélioration jeudi. Vers l'Abitibi, le maximum, c'est 14. On reste sous la probabilité d'averse pas mal toute la journée. L'est du Québec, le Bas-Saint-Laurent, le Saguenay, le Lac-Saint-Jean, ça sent nuage. Alors, la journée, pas si mal. 11-12 degrés, les averses, c'est surtout à partir de ce soir. Alors qu'on a des résidus de précipitations vers la Gaspésie, la Côte-Nord. Ça va cesser ce matin. Par la suite, il y aura dégagement 9 à 11 degrés pour ces régions aujourd'hui. En territoire ontarien, ben ce sont des averses et quelques précipitations, surtout ce matin. Par la suite, il y aura amélioration vers Sudbury cet après-midi. 13 à 16 sur la portion nord et centre. On rejoint 19 à 21 degrés. Toronto, Windsor, c'est une belle journée aujourd'hui. Ottawa, les averses aussi cessent en première partie de journée. Et par la suite, surtout nuageux avec éclaircies. 17 quand même. Alors, malgré les vents du sud, là, les temps températures vont grimper. Vancouver, c'est même du temps relativement chaud qui s'installe. 22 pour Vancouver même, mais il y a du 25-29 degrés dans les environs. Alors, de la chaleur qui se dessine de ce côté, c'est pas encore le cas dans les prairies. 12-13 degrés, Edmonton, Calgary, il fera beau. Fraîcheur domine encore sur le sud du Manitoba et de la Saskatchewan avec 4 à 6 degrés des vents du nord aujourd'hui. Mais ce sera une belle semaine dans l'ouest et les températures remonteront également là aussi.
0: Merci Véronique.
1: Bonne journée.
0: Bonne journée.

Ce matin, beaucoup de cette victoire du Canadien. Il est beaucoup question de cette victoire du Canadien, que ce soit le Journal de Montréal, la presse, le Devoir, le Globe and Mail. Le Toronto Star, par contre, fait état de l'élimination des Raptors de Toronto. Ça, c'est au basketball. Autrement, dans la presse de ce matin, on se penche sur Pony Market. Je ne sais pas si vous connaissez ce site Internet où on peut parier sur à peu près n'importe quoi, que ce soit une intervention militaire, la couleur de la cravate du président américain. Est-ce qu'il y a véritablement une idylle entre Katy Perry et Justin Trudeau, bref, tout ça a animé cette plateforme-là. Et puis, le quotidien La Presse se penche là-dessus parce que, voyez-vous, il y a eu un scandale en France la semaine dernière. Ça a fait le tour de la planète parce qu'il y aurait pu y avoir des manipulations physiques en lien avec, justement, un pari sur le site Polymarket, sur la météo, les prévisions de la météo. Il semble qu'il pourrait y avoir eu manipulation d'une sonde météo tout près de l'aéroport Charles de Gaulle. Météo France a d'ailleurs déposé une plainte au criminel dénonçant une altération de son système de traitement automatisé des données. Donc, quelqu'un qui aurait voulu manipuler les données pour ensuite parier sur les prévisions de la météo et pouvoir engranger un profit. C'est un site Polymarket qui a fait scandale également au cours des derniers jours parce qu'il y a un membre des forces armées des États-Unis qui a été arrêté, qui est soupçonné d'avoir empoché 400 000 $ en prévoyant donc la capture de Nicolas Maduro, lui qui faisait partie de cette équipe, donc qui avait accès aux informations sur la capture de Nicolas Maduro. Donc la presse revient sur ces différents scandales et cette plateforme, donc Polymarket. Dans le Journal de Montréal, Journal de Québec, on revient sur, entre autres, les fonctionnaires du gouvernement du Québec qui doivent maintenant se rendre au bureau. 3 heures dans le trafic pour se brancher sur Teams. Il y a eu une régionalisation dans la fonction publique, donc des gens dans différentes régions qui ont pu travailler à distance depuis la pandémie au sein du gouvernement du Québec. Mais là, voilà que le retour au travail, ça fait en sorte qu'il y a des gens qui doivent conduire pendant des heures pour se rendre au bureau pour finalement être branché par Teams ou par quelconque application pour être en mesure de faire leur travail et de parler à leurs collègues. On donne l'exemple d'une femme qui est basée à Québec, une Montréalaise qui doit donc faire 2 à 3 heures de transport dans le trafic chaque jour en présentiel pour se rendre dans une tour à bureau de la métropole remplie d'employés de différents ministères, donc pas nécessairement des gens de son équipe. Autre élément, on envoie des gens dans certaines régions, dans des centres de services partagés où il n'y a pas de Wi-Fi, nous dit-on, où il n'y a pas d'imprimante non plus. Donc, dossier à lire dans le Journal de Montréal et dans le Journal de Québec de ce matin. En une du Devoir, on parle de transport adapté. Est-ce qu'on va assister au Québec à une dégradation des services pour le transport adapté? Québec a revu le financement et il y a des répercussions majeures. En tout cas, c'est ce que craignent les usagers. Donc, plus de demandes, moins de budget et donc, possiblement, une réduction de services. Vous retrouverez ça dans le Devoir de ce matin. En une du Globe and Mail, maintenant, il est question d'une division de la police de Toronto qui est au cœur d'une importante enquête. Et cette division-là, donc, de la police a des antécédents en termes de fuite de données. C'est une vaste enquête du service de police de la ville de Toronto. Certains agents auraient fait un usage abusif des bases de données des forces de l'ordre. Et on se rend compte, en tout cas, le Globe and Mail a mené une enquête. Et cette division-là du service de police de la ville de Toronto a déjà été à la base de fuite de données, de fuite de renseignements. C'est le projet SALT, c'est comme ça que s'appelle l'enquête, qui a été déclenchée par une présumée tentative d'assassinat visant un agent correctionnel à son domicile. Donc, des données révélées ce matin, de nouvelles données révélées ce matin par le Globe and Mail. Et puis, je termine en vous parlant du site de Radio-Canada. On vient, entre autres, sur cette annonce de Donald Trump d'hier. À partir d'aujourd'hui, donc, des soldats vont débloquer les navires qui sont bloqués, justement, depuis 2 mois dans le Détroit d'Ormuz, 15 000 soldats qui seront déployés à partir d'aujourd'hui pour débloquer le Détroit d'Ormuz. Il en est question, entre autres, sur le site de Radio-Canada ce matin.

0: Alors, au cours de la prochaine heure environ, on devrait voir apparaître sur les réseaux sociaux une vidéo de la première ministre Christine Fréchette pour annoncer le déploiement donc du dossier santé numérique. Jean-Philippe Robillard est en studio pour nous en parler. Bonjour, Jean-Philippe.
1: En fait, c'est fait. La vidéo vient tout juste d'être publiée.
0: Bon,
1: toujours
0: parfait.
1: À l'affût, évidemment.
0: Oui, évidemment. Vous avez suivi ça ce matin.
1: Oui, effectivement.
0: Officiellement, à partir du 9 mai, donc la semaine prochaine, ça va commencer dans deux centres de santé en Mauricie et dans le nord de Montréal.
1: Oui, effectivement. Et la première ministre Fréchette, disons, dans une vidéo qu'elle vient tout juste de publier sur les réseaux sociaux. Donc, elle reconnaît, Mathieu, que ça pourrait être plus difficile, plus complexe au début et qu'il pourrait même y avoir éventuellement des bugs. Mais Christine Fréchette là, a quand même donné le feu vert au déploiement du projet parce qu'elle est satisfaite, Mathieu, des garanties qu'elle a obtenues de Santé Québec pour la suite des choses, pour le déploiement des deux projets pilotes. Vous l'avez dit, un dans le nord de Montréal et l'autre en Mauricie. Ça doit commencer tout ça samedi, donc le 9 mai. Et dans cette vidéo, donc la première ministre Fréchette affirme qu'elle comprend qu'il y a des inquiétudes tant chez la population que dans le milieu, chez les médecins par exemple. Mais en même temps, ce qu'elle dit, Mathieu, c'est qu'on peut pas reculer, qu'il faut moderniser notre réseau de la santé pour mieux soigner les gens notamment. On l'écoute.
2: On s'entend, en 2026, être encore dépendant du fax, ça a plus de bon sens. Je tiens toutefois à être honnête avec vous, il n'est pas impossible que le début soit plus complexe. Oui, il pourrait y en avoir des bugs. Mais, je vous le dis, il est hors de question de revivre un deuxième SAG-CLIC. C'est pourquoi j'ai demandé de la transparence. Santé Québec va faire des suivis réguliers et la population sera informée.
0: Alors voilà cette vidéo qui a été publiée au cours des dernières minutes sur les réseaux sociaux. On comprend que c'est un déploiement qui va se faire sous haute surveillance.
1: Oui, effectivement, on l'a entendu dans ce qu'elle a dit, la première ministre, Mathieu. On veut s'assurer, le gouvernement veut s'assurer de ne pas se retrouver avec un fiasco comme ça a été le cas avec la plateforme SACLIC lorsque ça a été lancé. Alors, comme le disait la première ministre Fréchette, il y aura des suivis réguliers qui vont être effectués pour s'assurer que tout va bien, pour s'assurer qu'il n'y a pas de problème majeur. Et que ça ne touche pas, bien sûr, les patients et les patientes.
0: Parce qu'au cours des dernières semaines, on a quand même entendu notamment des médecins lever des drapeaux rouges.
1: Oui, entre autres, parce qu'ils disent quoi? Ils disent qu'il manque de formation pour bien faire fonctionner ce nouveau système-là. Des inquiétudes également chez les travailleurs, chez les syndiqués. Mais on sait déjà qu'avec le déploiement des deux projets pilotes, Mathieu, il devrait y avoir du délestage. Donc, il y aura des blocs opératoires qui vont tourner au ralenti dans les deux régions où seront déployés les projets pilotes. Je vous invite à écouter à ce sujet, Isabelle Leroy, la présidente du syndicat des professionnels en soins du nord de l'île de Montréal. Voici ce qu'elle disait à mon collègue Jean-Philippe Hughes vendredi.
3: Ce que j'ai remarqué, évidemment, c'est que la programmation du système n'est pas terminée et ma formation est incomplète. Ce que j'entends indirectement des patients que je continue à voir à domicile, c'est qu'il ne faut pas s'arranger pour être malade le 9 et 10 mai.
1: Alors, la facture des deux projets pilotes, là, ça s'élève à 402 millions de dollars. Mais on estime que le déploiement du dossier numérique, là, dans l'ensemble de la province, ça pourrait coûter jusqu'à 3 milliards de dollars.
0: 9 mai, donc, vous l'avez dit, samedi, ça va officiellement commencer. Ça a été confirmé ce matin par la première ministre du Québec. Merci, Jean-Philippe.
1: Merci, au revoir.
0: Bonne journée.

0: C'était hier soir à Montréal au gala de la Socan des artistes qui rendait hommage Julie Jasmine à Luc Plamondon.
1: Ouais, un beau grand moment frisson. Ceux que vous entendez à l'unisson, ce sont les voix de Pierre Lapointe, Pierre Quanders, William Cloutier, Antoine Corriveau, Claude Pelgag, Marie-Mé et Fouki.
0: Bon,
1: c'était magnifique. Et chacun avait fait un petit bout aussi d'une des chansons de Plamondon. Bien sûr, je dirais différentes générations, mais tous unis, bien sûr, par la plume de Luc Plamondon. Alors, on voulait souligner vraiment la carrière exceptionnelle du parolier, apport indéniable, bien sûr, à la musique francophone, non seulement ici, mais bien sûr à l'échelle internationale, à travers la planète, donc plus de 60 ans de musique. Lui qui a écrit pour Céline Dion, Diane Dufresne, Starmania, Notre-Dame de Paris aussi, qu'il a co-créé. Alors, chaudement applaudi et on lui a remis le prix Excellence, donc pour souligner tout ça. Et d'autres prix ont été remis hier par Philippe Fémieux qui animait cette soirée à la TAHU. Marjo était présente aux côtés de son complice Jean Miller, qui ont reçu le prix Empreinte culturelle, donc pour la chanson provocante. Et aussi Harmonium a reçu le même prix pour la chanson Un musicien parmi tant d'autres. Et donc, sont montés sur scène hier Louis Valois, Monique Fauteux, Michel Normand et Serge Leca. Jeff Posey a reçu le prix auteur-compositeur et Men I Trust a reçu un prix international. Men I Trust, j'en ai parlé, Mathieu, c'est le groupe qui a fait quelques dates de la première partie de Billie Eilish là, durant les derniers mois. C'est un groupe d'ici. Alors voilà, il y a là des prix remis par la Société canadienne des auteurs et compositeurs.
0: Au cinéma, une entrée remarquée au box-office pour Le Diable s'habille en Prada 2.
1: Le 2, parce que le premier volet est sorti il y a 20 ans. Alors, on dit que c'est le meilleur démarrage de 2026 pour un film américain, mais à l'échelle international. Donc, en dollars américains, on parle d'à peu près 156 millions. Là. Mais ça, c'est vraiment pour le volet hors Amérique du Nord, mais ça représente à peu près 230 millions au total, donc au guichet. Et le segment d'âge le plus représenté, et là, j'apprendrai rien à personne, mais ce sont les 25-34 ans. Très concentré, donc surtout les Grecs. Oui, puis un petit peu des aides également. Il faut savoir, ce qui est intéressant, c'est qu'en mars et avril, les plateformes d'écoute sur demande ont vu une augmentation de 428% d'écoute de Le Diable s'habille en Prada, le tout premier film.
0: On vous laisse se remettre dans l'ambiance avant d'aller voir le 2.
1: On avait affaire à des gens préparés. Alors, et Michael est à la deuxième place là, pour sa deuxième fin de semaine au guichet au box-office.
0: Les acteurs et scénarios générés par l'intelligence artificielle exclus des Oscars.
1: Oui, ça a sorti vendredi, je voulais vraiment revenir là-dessus. Donc, il faut que les rôles crédités au générique soient joués par des êtres humains et que les scénarios aussi doivent être écrits par des humains, sans quoi ils ne seront pas admissibles aux Oscars. Ce que dit l'Académie, c'est qu'ils vont évaluer quand même chacun individuellement et à chaque année, il y aura une évaluation aussi, voir comment tout ça évolue. Et ça me fait penser parce qu'il y a une bande-annonce qui est sortie récemment d'un film avec un Val Kilmer, paix à son âme, bien sûr, il est disparu il y a un an, mais une version de lui générée par l'IA. Mm-hmm. Alors là, on parle de sa voix, son apparence, qui a été approuvée par sa famille, mais à savoir si jamais le producteur décidait de soumettre le film, par exemple, aux Oscars, là, ils vont évaluer la situation. Alors ça, bien sûr, ce sera pour les prochains Oscars.
0: 4 mai aujourd'hui, c'est la journée internationale non officielle de Star Wars.

0: c'est le, non pas May the Force be with you, mais May the Fourth.
1: May the Fourth, Mathieu. Alors voilà. Bon, l'UNESCO a rien décrété, on s'entend là, là-dessus. C'est non officiel, mais c'est célébré à travers le monde. Donc, marathon de films, rassemblements, événements spéciaux, mais occasion marketing aussi, Mathieu. Vous en doutez bien, il y a plein de nouveaux sabres que vous pouvez vous procurer. Et aussi, des produits de bain à 100 heures de Star Wars, le tout prochain.
0: Des produits de bain à 100. Qu'est-ce que ça sent, Star Wars?
1: On me dit la pomme verte, la lavande salée et le sauge cosmique.
0: Ah, bon, OK.
1: Alors,
0: le sauge cosmique. OK.
1: Alors, Mathieu, que la force soit avec vous en ce cas-là.
0: Avec vous aussi, j'allais dire Julie Jasmine, je suis votre père. On va se laisser avec John Williams. Pomme verte, lavande et sauge sauvage. Eh bien, qu'est-ce que vous voulez? Marie-Michèle Bordieu est en studio avec nous. Bonjour Marie-Michèle.
2: Bonjour.
0: Oui, Mark Carney, des choses plus terre à terre. Mark Carney, donc, est en Amérique, en Arménie, pardon, oui, pour le sommet de la communauté des politiques européennes.
2: Sommet créé en réponse à l'invasion russe en Ukraine et Mark Carney est le seul dirigeant non européen à avoir été invité. Invitation motivée notamment par son discours à Davos et Mark Carney qui aujourd'hui a affirmé au sommet que l'Europe et le Canada ne sont pas condamnés à subir un ordre international brutal. Il a ajouté que des réunions comme celle d'aujourd'hui ouvrent une autre voie. Il y a notre collègue Christian Noël qui accompagne Mark Carney.
0: Et l'Iran appelle les États-Unis à abandonner ses demandes excessives.
2: Téhéran qui exhorte ce matin Washington à adopter une approche raisonnable. C'est une demande qui survient dans la foulée d'une réponse américaine à sa nouvelle proposition en vue d'un accord de paix entre les deux pays. Vous avez évoqué le détroit d'Hormuz et les navires américains le déployés dès aujourd'hui. Ben, ça demeure un point chaud, l'armée iranienne qui a aussi averti Washington de ne pas y entrer.
0: Et donc, on parle également d'enseignement et d'intelligence artificielle aujourd'hui?
2: Il y a des enseignants du Québec qui estiment qu'ils sont mal outillés face à l'intelligence artificielle utilisée massivement par les élèves. Donc, demande à Québec des balises et des formations. C'est un dossier de notre collègue Fanny Bussière-Métnicole ce matin.
0: Merci beaucoup, Marie-Michèle.
2: Bonne journée.
0: Bonne journée. Voilà pour cette édition d'À la Une. Vous pouvez toujours nous écrire si vous nous écoutez sur audio par la bulle de conversation, sinon le courriel à la une @radio-canada.ca. Vos équipes du matin prennent le relais dans les prochaines secondes. Bonne journée, bon début de semaine.
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2: Le Canadien vole la victoire au Lightning dans le match ultime de la série.
3: Devesh, notre sauveur!
2: Le tricolore accède au deuxième tour pour la première fois depuis 2021.
4: Pour nos fans aussi, qu'ils ont soutenu beaucoup à travers tout ça, c'est une belle journée pour le Canadien.
2: Christine Fréchette donne son feu vert au déploiement des deux projets pilotes du dossier santé numérique.
5: On s'entend, en 2026, être encore dépendant du fax, ça n'a plus de bon sens.
2: Et Mark Carney participe au sommet de la communauté politique européenne en Arménie. Le Canada, seul pays non européen, invité à la rencontre. Bonjour, ici Mathieu Bellumeur, bienvenue au Radio-Journal.
6: Je suis vraiment content, j'ai crié comme une balade.
7: Go Habs, go! Go Habs, go! On a mérité! Ça sent la coupe!
2: Oui, je sais pas si on peut dire que ça sent la coupe, mais certainement que ça sent la participation au second tour des séries de fin de saison pour le Canadien de Montréal. Le tricolore, donc, qui continue son parcours en série après avoir éliminé hier le Lightning de Tampa Bay lors d'un septième match par la marque de 2-1. Je retrouve en direct de la Floride Marc-Antoine Godin qui a évidemment suivi le match d'hier. Marc-Antoine, ça a été une victoire à l'arraché comme on en voit peu.
8: Oui, il a fallu que le gardien Jakub Devesh fasse de petits miracles pour garder son équipe dans le match là, puis donner une chance de gagner aux Canadiens, qui a gagné de façon bien peu orthodoxe. L'équipe a passé plus de 26 minutes sans enregistrer un seul tir au but. Puis en fin de compte, là, le CH a terminé avec seulement 9 lancés. C'est le plus petit nombre de tirs au but dans un match par une équipe victorieuse dans l'histoire des séries. Mais bon, le Canadien a trouvé une façon de l'emporter, puis il va chercher sa première victoire en séries éliminatoires depuis 2021, l'année où il s'était rendu en finale de la Coupe Stanley. Il reste juste 6 joueurs de l'équipe de 2021 qui sont encore là aujourd'hui. Et même si le Canadien aujourd'hui est une jeune équipe, Martin Saint-Louis a eu de bons mots hier soir pour les vétérans, les Gallagher, les Anderson, qui ont gardé la flamme allumée pendant les années difficiles.
4: Je suis content pour les joueurs dans la chambre. Pas juste pour les jeunes, les vétérans. Tu sais, quand tu bâtis de même, ça n'aide pas les vétérans. Tu sais, mais je pense qu'ils... Ils ont supporté que c'est qu'on essayait de faire.
2: Et Marc-Antoine, le Canadien va maintenant affronter les Sabres de Buffalo.
8: Ouais, les Sabres de Buffalo qui constituent une autre puissance émergente là, après des années à s'embourber. Les Sabres sont devenus, depuis Noël, l'équipe la plus performante de la Ligue nationale. Le Canadien en congé aujourd'hui, il va s'entraîner demain à Tampa avant de mettre le cap sur Buffalo. La série de deuxième tour va commencer mercredi soir.
2: Marc-Antoine Godin qui tout parlait en direct de la Floride ce matin. Merci Marc-Antoine.
8: Merci, au revoir.
1: Santé. On s'entend, en 2026, être encore dépendant du fax, ça n'a plus de bon sens.
2: Oui, on entend Christine Fréchette qui a confirmé plus tôt ce matin le déploiement d'un important projet informatique dans le réseau de la santé. Le dossier santé numérique sera officiellement lancé le 9 mai, donc samedi prochain, dans 2 centres intégrés universitaires de santé et de services sociaux, un en Mauricie, l'autre dans le nord de l'île de Montréal. Jean-Philippe Robillard est avec nous. La première ministre reconnaît là, dans cette vidéo qui a été publiée plus tôt ce matin que le nouveau système pourrait rencontrer des problèmes.
9: Oui, dans la vidéo qu'elle a publié donc ce matin sur les réseaux sociaux, la première ministre Fréchette reconnaît que ça pourrait être difficile, plus complexe, Mathieu, au début, et qu'il pourrait même y avoir des bugs. Mais Christine Fréchette a tout de même donné le feu vert aux deux projets pilotes parce qu'elle est satisfaite des garanties qu'elle a obtenues de Santé Québec qui font, selon elle, qu'il n'y aurait pas de fiasco comme ce qu'on a connu à sa clique. On écoute la ministre de la Santé, Sonia Bélanger, qui, elle aussi, elle est confiante. Elle vient de réagir sur nos ondes à l'émission tout un matin.
10: Depuis environ 6 semaines, j'ai des réunions hebdomadaires avec Santé Québec et mon cabinet politique a des rencontres à tous les jours. Et on suit l'évolution. Les garanties, en fait, c'est en lien avec le respect du budget, en lien avec la formation du personnel et des médecins.
2: Jean-Philippe, au cours des dernières semaines, il y a quand même plusieurs personnes qui ont soulevé des drapeaux rouges.
9: Oui, il y a l'ex-ministre de la cybersécurité et du numérique, Gilles Bélanger, qui a tiré la sonnette d'alarme le mois dernier, qui s'inquiétait pour les données de santé des Québécois. Les médecins, de leur côté, disent qu'il manque de préparation, de formation pour bien utiliser le système. Des inquiétudes également chez les autres travailleurs du réseau. On écoute la présidente du syndicat des professionnels en soins du nord de l'île de Montréal, Isabelle Roy, à qui je viens de parler.
11: J'ai énormément de gens qui me disent qu'ils n'ont pas reçu les formations nécessaires.

0: nécessaires là pour le déploiement, les formations, le transfert des données, puis il y a même la programmation de certains systèmes, là, entre autres les plages de rendez-vous là qui sont pas terminées de programmer. Dans le fond, nous, on considère là que l'ensemble des conditions sont pas réunies là pour le lancement.
1: Et on sait déjà qu'il va y avoir du délestage, que les blocs opératoires vont tourner au ralenti avec le déploiement des deux projets pilotes dans le nord de l'île de Montréal et en Mauricie.
2: Merci Jean-Philippe.
1: Merci, au revoir.
2: La trêve en cours au Moyen-Orient pourrait prendre fin dans les prochaines heures. Donald Trump a affirmé hier que l'armée américaine va aider dès aujourd'hui les pétroliers et les bateaux commerciaux bloqués dans le Golfe à franchir le détroit d'Ormuz. Téhéran promet de prendre pour cible tout navire militaire ou marchand qui s'approcherait du détroit sans son autorisation. Je retrouve en direct à Washington mon collègue Hugo Lavallée. Hugo, il y a d'ailleurs des informations contradictoires ce matin sur un premier accrochage entre la marine américaine et les gardiens de la Révolution.
3: Oui, exactement. Et ça découle de cette annonce du président Donald Trump hier qui disait que l'armée américaine commencerait à escorter hors du détroit d'Ormuz des navires qui sont coincés depuis le début de la guerre dans le golfe Persique. Il avait écrit sur Truth Social, cette opération maritime vise simplement à libérer les personnes, les entreprises et les pays qui n'ont rien fait de mal, qui sont victimes des circonstances. C'est un geste humanitaire. Faut dire en ce moment qu'il y a près d'un millier de navires qui sont coincés dans le golfe. Alors évidemment, c'est une annonce qui a été dénoncée comme étant un geste hostile de la part du régime iranien qui a déclaré qu'on ne laisserait aucun navire américain traverser le détroit. Au cours des dernières heures, la télévision d'État iranienne a annoncé que deux missiles avaient touché un navire américain. Une information démentie par le commandement central de l'armée américaine qui soutient qu'aucun de ces navires n'a été touché. Alors règne encore à cette heure-ci une certaine confusion. Il faut dire que les Américains ont déployé beaucoup de ressources pour cette opération baptisée Projet Liberté, des destroyers lance-missiles, plus d'une centaine d'aéronefs et 15 000 soldats qui sont présentement actifs.
2: Est-ce qu'il y a encore des négociations, Hugo, entre les deux parties?
3: Bien, dans son message d'hier, le président avait évoqué des discussions constructives entre ses représentants et le leadership iranien sans donner d'autres détails. La veille pourtant, il se disait très insatisfait de la dernière proposition iranienne, une proposition axée sur la réouverture immédiate du détroit, suivie dans un deuxième temps de discussions sur le programme nucléaire iranien. L'Iran, de son côté, a invité les Américains à se montrer, je cite, plus raisonnable. Alors, on ne sait pas comment les discussions ont pu évoluer au cours des dernières heures.
2: Hugo Lavallée à Washington. Merci, Hugo.
3: De rien.
2: L'Europe et le Canada affichent un front uni lors d'un sommet de la communauté politique européenne en Arménie. Mark Carney est le premier dirigeant non-européen à participer à ce sommet créé en réponse à l'invasion russe en Ukraine. Notre envoyé spécial Christian Noël accompagne la délégation canadienne. Christian, le premier ministre, a d'ailleurs annoncé une nouvelle aide financière à Kiev.
4: Voilà, 270 millions de dollars qui ira au fond de l'OTAN pour l'achat d'armement par l'Ukraine, notamment de l'armement américain, des missiles de défense et aussi des munitions. Au sommet sur la sécurité européenne à Erevan, comme vous l'avez dit, le premier ministre Mark Carney, c'était le seul invité transatlantique. Et tout ça se déroule à un moment crucial, a dit notamment le président Volodymyr Zelensky, parce que la Russie, présentement, semble affaiblie tant dans son économie que dans son armée. Voici ce qu'avait à dire là-dessus Mark Carney.
5: La situation reste grave, mais l'Ukraine fait des progrès. Fait des progrès, devient plus fort et la Russie devient plus faible. Et surtout, l'économie russienne affaiblit maintenant. Alors, il faut mettre la pression sur la Russie.
2: Et la participation, Christian, à ce sommet est un nouveau signe de rapprochement entre le Canada et l'Europe.
4: Oui, M. Mark Carney, qui est courtisé par les leaders européens, il y a eu des tête-à-tête avec l'Espagne, l'Italie, l'Arménie, la France. Mais certains pays commencent à s'impatienter que certaines ententes signées avec le Canada ne portent pas encore fruit. Voici le président du Conseil européen, Antonio Costa.
6: Il est en urgence parce que la troublante, tous les jours, et le monde semble plus troublante. Et il faut calmer les choses, il faut stabiliser les relations commerciales entre les uns et les autres.
4: Ce à quoi le premier ministre Mark Carney dit qu'on voit notamment des résultats au niveau des minéraux critiques. Le prochain sommet Canada-Europe aura lieu au Canada et à ce moment-là, le Canada continue d'essayer de se serrer les coudes avec l'Europe face à la menace russe, mais aussi face au désordre mondial causé par Donald Trump.
2: Christian Noël, merci.
4: Je vous en prie, au revoir.
2: Et puis en terminant. Des artistes de plusieurs générations ont offert des interprétations de certains des plus grands succès de Luc Plamondon hier soir au gala de la SOCA, la société qui gère les droits d'auteur dans l'industrie de la musique au Canada. Le parolier a reçu le prix d'excellence pour l'ensemble de sa carrière et son apport indéniable à la musique francophone. On se laisse là-dessus. Bonne journée.
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0: Bonjour à tous et bienvenue à Point du jour. Ici Vincent Savard au micro de l'émission en compagnie de toute l'équipe. On va être ensemble jusqu'à 9h ce matin. Bien content de vous retrouver en ce lundi. Je vous souhaite à tous une excellente journée ainsi qu'un bon début de semaine. J'espère que vous avez profité de cette belle fin de semaine. On a eu du beau temps, du temps chaud, du soleil. Bref, j'espère que vous avez sorti votre barbecue, vos chaises longues, que vous avez fait le plein de vitamine D. C'était une belle fin de semaine pour en profiter. Et puis, bon, faut dire qu'hier aussi, hein, plus la journée avançait, plus le vent gagnait en intensité également. Hier, en soirée, ça soufflait assez fort, mais on peut dire que ce matin, le vent est retombé. On va parler de cette fin de semaine dans un instant en équipe, mais ça pour dire qu'on a eu une belle fin de semaine côté température. On a été gâtés de ce côté. On va maintenant se plonger dans l'actualité. Hein, quelles sont les nouvelles qui retiennent l'attention ce lundi matin? Eh bien, on va en discuter à l'instant. Premièrement, sur la scène internationale, ce qui attire l'attention, c'est ce qui se passe au Moyen-Orient. Encore une fois, les États-Unis qui vont déployer aujourd'hui 15 000 soldats pour débloquer le détroit d'Ormuz. L'objectif des soldats américains est d'escorter des navires qui sont bloqués depuis 2 mois. Par contre, le commandement militaire iranien a prévenu qu'il attaquerait l'armée américaine si elle agit ainsi. Pour l'Iran, il s'agirait d'une violation de la trêve en vigueur depuis le 8 avril et l'opération américaine impliquerait des destroyers lance-missiles ainsi que plus d'une centaine d'aéronefs. Alors bien sûr, on va avoir les yeux rivés sur le Moyen-Orient ce matin. On va surveiller ce qui se passe avec cette opération américaine. Est-ce qu'il y aura des répercussions? Tout ça, ben, ça reste à voir. Sinon, pour ce qui est de l'émission aujourd'hui, voici ce qu'on a prévu pour vous ce matin. On va revenir sur le congrès des enseignants de l'Association locale des enseignants francescois et l'Association professionnelle des enseignants francescois. On va en discuter avec Daniel Dion, qui est enseignant et président de l'Association locale des enseignantes et des enseignants francescois à 8h15. Ensuite, on parle de politique américaine avec le journaliste Félix Lemieux aux alentours de 7h35. Et il sera question d'une revanche de Donald Trump. Et puis, on va aussi parler de l'empreinte écologique d'un verre de contact avec la journaliste philippine François Gascard aux alentours de 8h40. Sur la scène provinciale, maintenant, on va aller rejoindre Julien Stourbois pour savoir ce qui se passe en Saskatchewan en ce lundi. Julien, bonjour.
1: Bonjour tout le monde.
0: En pleine forme?
1: Oui, toujours.
0: Toujours, toujours. Julien, on peut toujours suivre sur toi pour la pleine forme, ça c'est vrai. Julien, si on plonge dans l'actualité maintenant, la hausse du prix de l'essence frappe de plein fouet les services de transport médical en Saskatchewan.
1: Et oui, malgré les coûts croissants des entreprises comme CNC Shuttles et l'organisme Gravelbull Cares maintiennent leurs services pour permettre aux patients de se rendre à leur rendez-vous essentiel, que ce soit à Regina ou encore à Saskatoon. Si le gestionnaire Rob Roy admet que l'inflation pèse lourd sur le portefeuille des chauffeurs, Al Sutherland de Gravelbull Cares s'inquiète de la viabilité à long terme. Puisque son service repose sur des dons, il craint de devoir revoir son mode de financement si les prix à la pompe ne redescendent pas rapidement, car les déplacements médicaux ne peuvent tout simplement pas être annulés.
0: Et puis, l'état d'urgence est toujours en vigueur dans la municipalité rurale Denver-Gordon en raison d'inondations.
1: Et oui, et l'unique route d'accès au parc régional de Sutter's Lake s'est effondrée. La fonte rapide des neiges a submergé des systèmes de drainage piégeant ainsi 19 personnes. Le préfet Kevin Awashuk confirme qu'une évacuation est imminente et qu'un pont temporaire devrait être installé d'ici 3 jours. Et ce n'est pas un cas isolé parce que la province surveille actuellement 16 secteurs inondés. Une vingtaine de routes sont fermées et dans le nord, la communauté de Patwinak se retrouve complètement isolée par les eaux.
0: Ouais, on entend beaucoup parler des inondations au Québec, mais en Saskatchewan, faut dire qu'il y a des régions et des municipalités qui sont touchées, alors faut pas les oublier. Julien, merci beaucoup pour ces nouvelles et on se reparle un peu plus tard à 6h30 pour le bulletin.
1: À tout à l'heure.
0: Maintenant, la météo. Pour ce qui est des températures actuelles, il fait 3 degrés du côté de Regina, 4 à Moose Jaw, 2 à Gravelbourg, Pontex, Swift Current, Bellegarde, Estevan et 1 du côté de Yorkton. Pour la région centrale, c'est 0 du côté

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1: 6h18, comme je le mentionnais au début de l'émission, on a eu une très belle fin de semaine, des belles températures. Il a fait du 15, 16, 17 degrés autour de la journée de samedi pour dimanche. On a même eu du 20 degrés. Par contre, c'est assez venteux pour ces deux jours, mais ça semblait être un vent du sud, donc un vent qui apporte la chaleur, sauf pour dimanche. Plus la journée progressait, plus le vent gagnait en puissance et plus le vent était frais. C'était plus vraiment un vent chaud, c'était un vent qui devenait un peu frais, le temps s'est refroidi par la suite. Mais quand même, on a pu profiter de cette belle fin de semaine, quand même assez ensoleillée ou du moins chaude. Et pour ma part, j'avoue que ça a été la première fois où j'ai pu sortir le barbecue. Première fois où on a fait des hot dogs sur le barbecue. Alors, on a eu beaucoup de plaisir. On a fait des brochettes également de poulet, bref. Alors, pour notre part, on a fait ça. On a aussi profité du soleil, faire le plein de vitamine D. On a passé beaucoup de temps à l'extérieur, à faire des travaux à l'extérieur de la maison. On a eu aussi des travaux à l'intérieur de la maison à faire, mais bon, on a vraiment profité de cette fin de semaine pour faire le plein de vitamine D, pour profiter vraiment de ces journées ensoleillées et chaudes. Si jamais vous voulez nous partager ce que vous avez fait pendant cette fin de semaine, qui était assez agréable point de vue température, n'hésitez pas à nous écrire au 1-800-83-2253. Ça nous fait toujours plaisir d'interagir avec vous. Maintenant, je vais aller m'informer auprès de mes collègues pour savoir ce qu'ils ont fait, eux, de leur fin de semaine. Je vais commencer avec la réalisatrice de l'émission, Gabrielle Zéprine. Gabrielle, ben bonjour!
2: Bon matin!
1: Ça va bien, ce lundi?
2: Oui, ça va bien quand même.
1: J'ai
2: passé un beau week-end.
1: Oui, beau week-end. Et justement, qu'est-ce que tu as fait pendant ce week-end? Est-ce que tu as profité de cette chaleur qu'on a eue en fin de semaine?
2: Oui, j'ai beaucoup bougé ce week-end. J'ai comme fait beaucoup de marches. Mm-hmm. Également, j'ai pu profiter pour aller jouer au disc golf, comme je l'espérais, je le mentionnais vendredi. Fait

0: même beau et le sol était assez sec, donc c'était moins boueux, donc ça, ouais. Ça faisait du bien. Et j'ai beaucoup dansé aussi. Vendredi ouais. soir, j'avais un cours de danse où on se pratique pour un spectacle qu'on va avoir en juin. Et puis hier, j'ai essayé quelque chose de nouveau. Je suis sortie un peu de la ville. Il y avait un rassemblement de danse à Craven.
1: Ah oui.
0: Et puis c'était aussi pour souligner Beltane, qui est une fête celtique pour souligner le passage de la saison sombre à la saison claire. Mmh. Donc c'était vraiment beau, c'était un beau rassemblement, on a pu danser en nature et puis il y avait un feu, mais comme il y avait quand même beaucoup de vent, on a dansé avec le vent, disons.
1: Bon. Ouais. Très bien. Pour ton disc golf, est-ce que tu comptes tes coups? Est-ce que tu as fait un bon score par rapport à tes autres performances?
0: J'ai quand même bien fait. C'était pas un record, mais c'était pas...
1: satisfait. C'est dans la moyenne, on peut dire.
0: Exactement. C'est encore le début de la saison, ouais. Donc on va s'améliorer au cours de l'été.
1: Il va falloir que j'essaie ça, moi, du disc golf. J'ai pas essayé encore. Ensuite, Kathleen, qui est à la mise en onde. Bien, bonjour, Kathleen.
2: Bonjour, Vincent.
1: Ça va bien, toi?
2: Oui, toi.
1: Bon, très bien, oui. Alors, Kathleen, toi, as-tu passé une agréable fin de semaine ou c'était un peu rempli de corvées? Comment ça s'est passé, toi, ta fin de semaine?
2: J'irais un mélange des deux, parce qu'il y avait des choses à faire. Et c'est ça. Une fois par semaine, je passe ce qu'on appelle les circulaires, les journaux, avec mon chien-chien. Alors, mon chien-chien était content, il faisait beau, il veut tout le temps être dehors. Puis, je suis allée voir le spectacle de Jill Barber, qui avait lieu avec l'Orchestre symphonique de Regina. Et j'ai bien aimé, c'était vraiment chouette. J'ai été voir ça avec mes filles. Alors, une belle petite soirée. Ça fait drôle de voir un spectacle où il y a beaucoup de chansons en français.
1: En français, c'est ça.
2: Fait que c'était vraiment chouette. Puis, il y a une belle énergie. Jim Barber a vraiment une belle énergie, avec simplicité, vraiment, avec des petits accessoires qui nous mettaient dans l'ambiance. Donc, vraiment, une belle soirée. Puis, dimanche, c'est ça aussi. J'ai encore été promener mon chien-chien. Il était content. Puis, lui qui vante... il n'y a pas de problème avec ça. Il était tout le temps... J'étais allée le promener, mais il restait dehors. Puis là, j'ai dit ça. Non, lui, qui vente, là, ça faisait son bonheur. Surtout que c'est pas un vent froid. Tu sais, c'est
1: pas assez chaud quand même. En fait, ça s'est refroidi en cours de route dimanche, mais en général, c'était un vent chaud, c'est ça. Puis, y avait-tu beaucoup de monde au Conexus Arts Center?
2: Il y avait quand même pas mal de monde.
1: Ah oui, hein?
2: Oui. J'ai même vu ma collègue Solène à Montfort.
1: Ah.
2: Qui était là. Yeah. Allô? Puis il y avait d'autres collègues aussi, je pense, qui allaient, mais je les ai pas vus. Donc, c'est ça, il y avait du monde.
1: Bon, mais tant mieux. Si les gens apprécient la musique francophone, pourquoi pas, originale, c'est fun de voir ça.
2: Oui, elle a parlé de son expérience passée aussi quand elle est venue. Alors, elle a eu des péripéties quand elle est venue, mais c'est pas sa première fois à Regina, mais elle aime venir à Regina.
1: Oui, c'est ça. Alors, voilà. Parce que c'est une franco-ontarienne, mais qui aime bien venir ici, en Saskatchewan.
2: Oui,
1: Regina, Saskatoon, là, exactement. Ouais.
2: Puis on aime bien la voir.
1: C'est ça. Voilà. Exactement. Maintenant, je me tourne vers notre journaliste Julien Sturbois. Julien, bonjour. On se dit bonjour tantôt pour les bonjour. Voilà. Julien, toi, en fin de semaine, j'imagine que ce qui a retenu ton attention, c'est le Grand Prix de Formule 1. Parce que pour les gens qui le savent pas, toi, t'es un grand adepte de la Formule 1. T'aimes ça, la Formule 1. T'en manges même. Et en fin de semaine, il y avait le Grand Prix de Miami. Donc, j'imagine que toi, t'avais les yeux rivés sur le Grand Prix de Miami. Là.
3: Ouais, c'est ça. J'ai passé mon petit dimanche. Je suis quand même sorti. Hein. Je tiens à dire que je suis pas resté collé à ma télé ce week-end. Hein. Il a fait beau quand même. Samedi, je suis passé donc au marché à Regina, comme ça venait de sortir, ça venait de commencer. Donc, j'ai fait mes petites emplettes. Puis dimanche, je me suis gâté. Comme le Grand Prix était à 11h, je me suis fait à manger, puis j'ai regardé ça. Puis ouais, c'était un Grand Prix exceptionnel. Je me suis éclaté, quoi.
1: Ouais. Puis on a eu des rebondissements. Là, tu me parlais de Georges Leclerc, bon, qui a chuté au classement. Ensuite, Carlos Sainz, Alexander Albon, qui ont fait le premier point pour leur écurie. Aussi Alpine, qui ont marqué leur premier point. Bref, c'était une belle course dans l'ensemble.
3: Ouais, c'est ça exactement. Et puis ouais, petit retournement de situation de Charles Leclerc qui a perdu ses places à la dernière minute. Moi, je le soutiens parce que il est de Monaco, il est de chez moi.
1: Ouais.
3: Donc voilà, mais ouais, c'est toujours du sport, il y a toujours du rebondissement, c'est génial.
1: Et on va en parler aussi aux nouvelles du sport avec Marc-Éric Bouchard dans quelques instants. Mais voilà, je pense que ça, on a eu tous des belles fins de semaine assez remplies là, au cours des derniers jours. Maintenant, on va aller rejoindre Marc-Éric Bouchard à l'instant. Marc-Éric, bonjour, mon cher ami.
4: Bonjour, comment allez-vous
1: ce
4: matin?
1: Ça va très bien. Et vous, Marc-Éric?
4: Bon, ça va très bien, belle fin de semaine, il fait beau, on a fait un peu de ménage, du printemps et tout ça, c'était merveilleux, mais encore une fois, c'était un peu trop court, mais c'est comme ça.
1: Un peu trop court, voilà. Oui, tant mieux si vous avez eu du beau temps aussi également à Calgary, puis c'est ça, nous autres, ça a été pareil, on a eu du beau temps, chaud assez quand même là pour les deux derniers jours. Donc
4: Très agréable.
1: Très agréable. Ben oui, à 6h25, Marc-Éric, on va parler de sport à l'instant.

0: remarquerez qu'on va se transporter sur la patinoire parce qu'on a beaucoup de hockey à couvrir. Tout d'abord, au niveau junior, les Raiders de Prince Albert se sont qualifiés pour la grande finale de la Ligue de l'Ouest.
1: Quel match, hein? Quel match et quelle série, hein? Prince Albert qui, avec beaucoup d'adversité, après évidemment la défaite crève-cœur en prolongation, on disait, est-ce que le Prince Albert va se relever? Oui, l'équipe s'est bien relevée pour finalement battre l'adversaire en 6 matchs. Prince Albert hier a défait, pourtant l'équipe menait, mais sont coriaces, hein, les Tigers de Minnesota. Ils sont revenus et finalement, eh bien, victoire de 7-6. Les Raiders s'en vont en finale de la conférence de l'Ouest face à la meilleure équipe de la Ligue. Hein, les joueurs de Everett, là, les Silver Tips, qui ont défait, qui ont balayé l'adversaire de Penticton. L'équipe est reposée. Tandis que Prince Albert, bon, a dû voyager plus. Et là, eh bien, doit retourner évidemment à la maison, hein, pour évidemment là cette finale qui aura lieu bien sûr en fin de semaine. Deux équipes qui sont, en fait la logique est respectée parce que les deux meilleures formations là vont se rencontrer. Prince Albert a fait des changements importants là lors de la limite des échanges et c'était très très bon. C'est une équipe aussi que parfois les joueurs de troisième et quatrième trio contribuent au succès de l'équipe. Leur gardien de but Urshelak est excellent et on verra comment que l'équipe va se comporter contre la formation des États-Unis dans l'État de Washington. L'enjeu est tellement important parce que le gagnant de cette série s'en va à la Coupe Memorial qui aura lieu à Kelowna du 22 au 31 mai prochain.
0: Ensuite, on passe chez les professionnels, le Canadien de Montréal qui élimine le Lightning en 7 matchs.
1: Oui, ben il y a des gens qui m'ont envoyé des notes hier après le match là, le vol de l'année. Ben
0: Oui,
1: c'est à peu près ça. Ben en fait, le Canadien de Montréal, même de son entraîneur Martin Saint-Louis a dit que il avait vu la pire deuxième période de la saison de son équipe, mais l'équipe est revenue, un but chanceux du Terneuvien Alex Newhook qui a permis au Canadien de battre l'adversaire grâce au miracle, hein, au brio du gardien but Jakob Dobesch. Il a été vraiment sensationnel. Est-ce que ça vous rappelle un certain printemps avec Yaroslav Halak, peut-être?
0: Un petit peu.
1: Le Lightning a complètement dominé le milieu de la rencontre, alors que le tricolore n'a pas décoché, et ça c'est rare, aucun tir au but en deuxième période. Et le Canadien a quand même était dans le coup, malgré évidemment ses difficultés-là. Bon, Montréal contre Buffalo, ça va commencer mercredi. Buffalo, c'est une bonne formation, bien dirigée par Lindy Ruff, qui a beaucoup plus d'expérience que Saint-Louis, mais Saint-Louis avait moins d'expérience que Cooper, et c'est finalement lui qui a eu le dernier mot. On verra si ce sera une longue série entre les Sabres et le Canadien. On se rappelle évidemment des bonnes années, des années 80, hein, ouais. Alors que c'était la division Adams, et c'était souvent des bons matchs là entre... Oui, Boston-Montréal, il y a plus de tradition. Mais Buffalo, il y a quand même eu des belles histoires entre les Sabres et la formation des Canadiens au cours des dernières années.
0: Tu me parles de la division Adams, Marc-Éric. J'ai un ami qui aime bien les Sabres de Buffalo. Et il me disait que les Sabres, s'ils se rendent jusqu'au bout, pourraient affronter chacun des anciennes équipes de la division Adams. Bon, ils ont affronté les Bruins de Boston en première ronde.
1: C'est
0: les Canadiens de Montréal maintenant. Ensuite, les Hurricanes de la Caroline, qui pourraient être les anciens Whalers de Hartford.
1: Hartford,
0: et l'Avalanche du Colorado,
1: raison.
0: Qui seraient les anciens Nordiques de Québec. Donc,
1: c'est
0: ça serait
1: vrai.
0: Toutes les équipes de l'ancienne division Adams. Ça serait assez particulier.
1: Assez spécial. Hein, c'est possible.
0: Ouais, oui, c'est possible, en effet.
1: Justement, parlons du Colorado hier. Quel match incroyable. Alors que les Canadiens et le Lightning incapables de marquer un, deux ou trois buts. Tandis qu'hier, il y a 15 buts qui ont été comptés.
0: Oui.
1: Et la série de deuxième tour entre l'Avalanche et le Wild s'annonce enlevante avec ses 14 buts. Ses 15 buts, mais 14 joueurs différents ont trouvé le fond du filet dans la victoire de l'Avalanche 9-6 face au Wild du Minnesota. Moi, je suis chanceux, j'ai des joueurs dans les deux équipes, dans mon pool. Hier, c'était pas mal productif hein, dans mon cas. Le deuxième match de la série aura lieu demain, toujours du côté de l'équipe à Denver. Et aujourd'hui débute la série entre les Ducks d'Anaheim et les Golden Knights de Vegas. Et l'autre série reprend là, entre les Flyers et les Hurricanes de la Caroline.
0: Bien, on va regarder ce soir. Marc-Éric, merci beaucoup pour ces nouvelles sorties ce matin.
1: On parlera plus tard de la défaite des Raptors, malheureusement éliminée en 7 matchs.
0: Triste nouvelle pour les amateurs de basketball au pays.
1: Oui.

0: 16h30. Maintenant, on s'informe avec Julien Sturbois. Tout d'abord, on va parler là dans le milieu de la justice. Le procès d'un ancien administrateur d'une école chrétienne privée de Saskatoon est à nouveau reporté.
1: Ken Schultz fait face à des accusations d'agression et d'agression sexuelle liées à des gestes qui remonteraient aux années 2000. Il est notamment accusé d'avoir frappé des élèves avec une pagaie en bois. Son procès devait débuter la semaine prochaine, mais il est repoussé à mars 2027 après une demande de la défense. L'homme de 77 ans est actuellement hospitalisé. Il fait aussi face à une deuxième série d'accusations dont le procès est prévu en décembre. Et direction maintenant la ville de Regina, où il y a eu des travailleurs qui sont tombés sur la 11e avenue. Ils ont déterré des vestiges de l'ancien réseau de tramway de la ville. Des rails centenaires qui ont fait ressurgir l'époque où la capitale se déplaçait à l'électricité. Voici un reportage d'Alex Sinan-Bogmis.
2: C'est une découverte qui ramène plus de 75 ans en arrière. Ces rails de métal et ces poutres de bois dormaient à quelques centimètres seulement sous la chaussée depuis 1949. À l'époque, ces réseaux étaient l'artère vitale de la capitale. Il reliait le centre d'affaires Paco Ascana et a eu aussi son lot de controverses. À l'époque, le tramway s'arrêtait notamment devant le magasin du maire de l'époque, Peter McCara Jr., et de nombreux résidents ont donc crié au favoritisme. Une anecdote parmi tant d'autres que Dana Turgeon, superviseur de l'information historique et de la préservation à la ville de Regina, est ravi de partager. Pour elle, ces rails sont un rappel de la vitesse à laquelle la ville a grandi. Si ces rails ont survécu, c'est que dans les années 60, la ville a préféré les recouvrir de bitume plutôt que de payer pour les arracher. Et cette découverte, on la doit notamment à l'entreprise Regina Downtown qui creusait sur la 11e avenue. Remo Cray, gestionnaire marketing et communication de l'entreprise, avoue qu'il a d'abord failli passer à côté. Tout était recouvert de poussière et de gravats. Il était donc difficile de savoir ce que c'était. Pour l'instant, on ne sait pas vraiment où vont aller ces rails, mais les archives provinciales pourraient en conserver quelques tronçons. Ici, Alexandre Bokmis, Radio-Canada, Regina.
1: Et passons maintenant à une autre découverte, mais à l'université de la Saskatchewan, qui pourrait bientôt transformer le quotidien des éleveurs de bovins. Des chercheurs ont démontré l'efficacité du Cetrorelix, un médicament utilisé chez les humains pour synchroniser l'ovulation des vaches. Le chercheur Jaswan Singh explique que cette méthode permet de raccourcir la saison de mise bas d'un mois ou deux. En plus de réduire les coûts de main d'œuvre, cette technologie permet d'obtenir des veaux plus lourds au sevrage, ce qui signifie plus de profit pour les producteurs. Bien qu'encore en phase de développement, l'industrie suit de près cette innovation qui pourrait être adoptée à l'échelle mondiale. Et enfin, la 21e édition du festival Synergie s'est terminée ce dimanche. Pendant 4 jours, les cinéphiles de Saskatoon ont pu découvrir 29 productions en provenance du Canada, de la France ou encore du Cameroun. Une édition réussie selon Alvas Jouban, la responsable de l'événement.
3: Très bien déroulé, on a eu une belle soirée d'ouverture, l'ambiance était très joviale. D'après les retours des spectateurs, les films sont très bien cette année. L'objectif, c'est surtout de présenter des films en français, la diversité francophone, et puis on a pu présenter des films de diverses communautés.
1: Près de 300 spectateurs ont répondu à l'appel de la Fédération des francophones de Saskatoon cette année. Le festival Synergie pense déjà à la prochaine édition de 2026 pour à nouveau mettre en avant la francophonie dans la province.
0: Bon, mais 300 spectateurs, c'est quand même dans les attentes que Elva Jouban s'attendait. Hein. On avait eu en entrevue jeudi dernier. Donc voilà, un beau festival qui s'est conclu. Merci beaucoup, Julien.
1: À tout à l'heure.
0: À tout à l'heure. Maintenant, la météo, pour ce qui est des prévisions aujourd'hui, on s'attend à des risques d'averses de neige ou de pluie pour toutes les régions de la Saskatchewan. Pour ce qui est des températures, ça devrait varier entre 4 et 7 degrés, autant pour le sud que pour le centre. Et ce sera un petit peu plus froid du côté du nord à la Ronge, où il fera 2 degrés. On va écouter maintenant « Dormir avec le diable » de la Françoise Sylvie Walker.

0: À 6h38, maintenant, on va parler environnement. Combien on devrait payer les chauves-souris pour leur travail de contrôle des moustiques? Ou encore, quelle est la valeur d'une forêt qui capte le carbone ou d'un milieu humide qui purifie l'eau? En tout cas, c'est sur quoi un groupe de travail mis sur pied par le gouvernement Carney devra se pencher prochainement. En mettant un prix sur les services que nous rend la nature, on cherche à mieux la protéger. Et l'animateur de la croisée en Alberta, Sébastien Nemeth, en a discuté jeudi avec le député libéral et ancien ministre de l'Environnement et du Changement climatique, Stephen Guibeau.
1: À la base, l'idée, c'est de dire, bon, la nature rend des services à l'humanité sur une base journalière, et est-ce qu'on ne devrait pas essayer d'évaluer la valeur monétaire de ces services écologiques-là pour pouvoir soit trouver des façons de mieux protéger la nature et donc d'investir plus en conservation, de générer des crédits, peut-être des crédits de carbone dans le cas de la séquestration, ou même des crédits de nature, de biodiversité, pour encore une fois favoriser les investissements. Parce qu'essentiellement, dans le monde présentement, le gros des investissements dans la conservation se fait par les gouvernements. Et pour d'un point de vue comptable, lorsqu'un gouvernement, le premier ministre Carney a annoncé récemment près de 4 milliards de dollars sur 5 ans pour la protection de la nature. D'un point de vue comptable, dans nos livres comptables du gouvernement, et quand les agences de cotation regardent ça, c'est une dépense. Alors que si on investit dans un aéroport, dans un port, un chemin de fer à travers le Canada, le train à grande vitesse, ben il y a une dépense, mais il y a aussi un actif. Et là, d'un point de vue comptable, c'est pas du tout la même chose. Alors, donc je pense que la première étape, c'est de se dire, est-ce que

0: ces investissements-là doivent continuer d'être perçus, d'être écrits au livre comme une dépense. C'est intéressant parce que en janvier dernier, à la fin du mois de janvier, un peu l'équivalent de l'Association internationale des comptables agréés a adopté une résolution disant essentiellement ceci: à partir de maintenant, nous recommandons à nos membres, donc dans les différents pays, de mettre en place un système comptable pour que lorsqu'un gouvernement investisse dans la conservation, ce soit considéré comme un actif, qu'on protège une forêt, un bout de nos océans, des marais. Donc, on trouve une façon effectivement d'évaluer la valeur de ça et que tout ça soit considéré comme un actif au même titre que des actifs, disons, non naturels dans lesquels nous investissons.
1: Et Steven Guilbeault s'en tend même à une possible révolution dans le monde de la conservation. On l'écoute à nouveau.
0: Par exemple, présentement, il y a peu d'entreprises de fonds d'investissement qui vont investir dans la nature, dans la biodiversité. Contrairement au climat, par exemple, parce que là, on a tout un régime de crédit carbone qui se généralise de plus en plus à l'échelle du monde. Il y a près de 80 pays dans le monde qui ont un système ou un autre de tarification carbone. Et lorsqu'une entreprise, par exemple, passe de production d'électricité au charbon, au renouvelable, on peut facilement comptabiliser la valeur de ça. C'est beaucoup moins le cas pour la nature, ce qui fait en sorte qu'il y a moins d'investissements du secteur privé de par cette incertitude-là. Des entreprises le font sur une base volontaire, mais ça reste encore passablement marginal. À partir du moment où ces investissements-là peuvent être considérés comme des actifs, encore une fois d'un point de vue comptable, ben là, pour une entreprise, ce n'est plus simplement une dépense, mais c'est considéré comme un investissement. Alors, ça change complètement la dynamique. Et là, ça va être beaucoup plus facile d'attirer des capitaux privés pour le financement de la conservation.
1: Voilà, vous venez d'entendre le député libéral et ancien ministre de l'Environnement et du Changement climatique, Steven Guilbeault. On écoute maintenant Pierre Demar et ainsi que sa chanson « Je pense à vous ».

0: 6h45. Maintenant, on va faire un petit tour des actualités ici en province, mais aussi ailleurs dans le monde. Tout d'abord, on va commencer dans la communauté françaisquoise. Petit rappel que le Franc-Coton a pris fin jeudi dernier, le 30 avril. On avait eu Jacqueline Sirois à l'émission vendredi matin pour venir nous dévoiler le montant final et nous parler aussi du bilan du Franc-Coton. Et elle nous a annoncé qu'un total de 44 034 $ avait été amassé. L'objectif du Franc-Coton 2026, c'était d'atteindre 65 000 $, donc il leur manquait un peu plus de 20 000 $ pour atteindre l'objectif. Mais Jacqueline Sirois estimait quand même que l'événement a demeuré une réussite malgré tout. Donc voilà, si jamais vous voulez en savoir un peu plus sur le bilan du Franc-Coton 2026, eh bien je vous invite sur notre plateforme audio pour réécouter cette entrevue avec Jacqueline Sirois. Ensuite, ailleurs dans la province, il y a le projet de pipeline destiné à transporter du pétrole brut canadien depuis la frontière américano-canadienne jusqu'au Wyoming, qui a reçu le feu vert du président Donald Trump la semaine dernière. Le premier ministre Scott Moe estime que ce projet de la société Bridger Pipeline pourrait permettre de relancer certaines parties du projet de pipeline Keystone XL qui avait été annulé. Je rappelle que le projet Keystone XL prévoyait l'exportation de pétrole brut depuis Hardisty en Alberta vers le Nebraska. Il avait été annulé par l'administration Obama avant d'être relancé sous la première administration Trump en 2017 et il a finalement été abandonné par l'administration Biden en 2021. Et puis ensuite à l'international, pas nécessairement à l'international, mais plutôt chez nos voisins en Alberta. Il y a la collecte des signatures pour la pétition en faveur d'un référendum sur l'indépendance de l'Alberta qui a pris fin samedi. Les documents seront déposés aujourd'hui au siège social d'élection Alberta à Edmonton. La première ministre Danielle Smith s'est engagée à organiser un référendum si les signatures sont suffisantes et vérifiées. L'initiative citoyenne doit recueillir 177 732 signatures, soit 10% des électeurs de la dernière élection provinciale. Et la période de vérification va durer au moins 3 semaines.
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0: Et après avoir fait un petit tour rapide des actualités, on va maintenant parler de culture. À Saskatoon, le 25th Street Theater est sorti de ses murs pour transformer des espaces du quotidien en scènes de théâtre. C'est avec Behind Closed Doors. C'est une série de 6 courtes pièces écrites par des artistes locaux et ces représentations ont lieu dans des espaces inhabituels comme des autobus ou encore une loge d'annonceurs dans un stade de baseball. Mitchell Larson, qui est écrivain et l'un des artistes de la troupe, nous présente son œuvre intitulée Hiring au micro de notre collègue vidéographe Trevor Botherell. On l'écoute.
2: Le titre de la pièce est Hiring. L'histoire, c'est une équipe qui doit décider qu'ils veulent embaucher quelqu'un qui est accusé de harcèlement sexuel. C'est un sujet qui influence beaucoup de personnes, je pense. Et dans mon travail, j'étais très mal préparé pour confronter ces sujets et ces situations. Alors, j'ai voulu partager une opportunité pour la communauté de parler de ces sujets et de trouver plus solutions pour ces situations. Je suis un danseur et alors j'ai fait beaucoup de danse site-spécifique, mais pas so much de théâtre. Et j'ai apporté une idée au projet et après j'ai dû penser de comment on peut trouver un site. C'était le directeur artistique Anita Smith qui a pensé de l'idée d'un café. Et c'était très bonne idée. Après ça a juste apporté beaucoup de réalité.

0: de la pièce.
1: Qu'est-ce que tu penses de la chance d'avoir l'opportunité de présenter du théâtre dans un environnement public comme ça?
0: Je pense que ça le donne beaucoup d'intérêt. C'est différent que dans un théâtre classique. Et pour le public, je pense que c'est très amusant. Trouve les gens bizarres dans une place plus mundane. Et yeah, je pense que c'est très cool. Avec ces sujets difficiles, il n'y a pas une barrière entre l'équipe et le public. Et alors, je pense qu'on doit confronter la réalité de le sujet. Et aussi, c'est dans un endroit qu'on travaille, qu'on vit, et on doit confronter la réalité de le sujet.
1: Qu'est-ce que c'est le message que tu veux que les gens sortent avec après regarder la pièce?
0: Oui, je n'ai pas beaucoup de solutions. Mais j'espère que le public va avoir beaucoup de conversations après, qu'ils parlent de situations similaires dans leur vie quotidienne et qu'on peut trouver beaucoup plus de solutions dans le futur pour ces situations. Il y a 4 comédiens dans mon pièce, mais il y a beaucoup dans le festival. La pièce dure 20 minutes et pendant la nuit, vous pouvez voir beaucoup 3 pièces par nuit et c'est partout la ville. Alors c'est une aventure, oui, très intéressant.
2: Voilà, c'était Mitchell Larson, écrivain et l'un des artistes de la troupe au micro de notre collègue vidéographe Trevor Botherell. Et la représentation de Behind Closed Doors, c'est jusqu'au 10 mai à Saskatoon. On va écouter maintenant la chanson Rêve américain de Jonathan Person.

0: 6h56, on va prendre un moment maintenant pour faire un autre survol de l'actualité provinciale avec Julien Sourbois. Julien, premièrement, les heures d'ouverture reviennent à la normale aujourd'hui au centre de soins d'urgence de Regina.
1: Et après une nouvelle réduction de service cette fin de semaine, l'établissement a dû fermer ses portes dès 14h hier au lieu de 21h30 habituellement en raison d'une pénurie de médecins. Bien que le centre ait été inauguré il y a 2 ans pour désengorger les urgences des hôpitaux, il traverse une période difficile. En comptant ce dernier week-end, le centre a dû réduire ses heures d'ouverture lors de 9 des 11 dernières fins de semaine.
0: Et puis au sport, les inscriptions au baseball mineur ont bondi de 15% ce printemps.
1: Et avec environ 12 000 jeunes qui s'apprêtent à fouler le terrain. Selon Mike Ramage de Baseball Saskatchewan, ce regain d'intérêt s'explique par le parcours spectaculaire des Blue Jays de Toronto jusqu'à la série mondiale de l'automne dernier. Les ligues locales de Regina et de Saskatoon voient grand, tandis qu'à Prince Albert, on enregistre un record historique avec 325 joueurs inscrits. La saison s'annonce alors comme l'une des plus occupées des dernières années pour le baseball dans la province.
0: Ouais, je me souviens de ce parcours des Blue Jays. On avait fait une entrevue à ce moment-là avec un entraîneur francophone du côté de Saskatoon et on se demandait si justement il y aurait plus d'inscriptions ce printemps avec le parcours que les Blue Jays ont connu. Et ben maintenant on a des chiffres 15% quand même.
1: Ah, on a eu la réponse.
0: Ouais. Voilà, donc c'est quand même beaucoup. Julien, merci beaucoup pour ces nouvelles ce matin et on se reparle au cours de la deuxième heure.
1: À tout de suite.
0: Vous êtes tout de suite, oui. Maintenant la météo pour ce qui est des températures actuelles, il fait 3 degrés pour la capitale provinciale, 4 à Moose Jaw, 1 à Yorkton et 2 pour Gravelbourg, le sud-est ainsi que pour le sud-ouest. Ensuite, au centre, il fait 1 degré à Saskatoon, la Trinité, Bellevue, ainsi que pour le nord-ouest et la région de North Battleford. Il fait 0 à Prince Albert et pour le nord-est, qui comprend Zenon Park. Et puis au nord, à La Ronge, il fait 0 degré pour le moment. Je rappelle qu'aujourd'hui, on prévoit, entre autres, des faibles risques d'averses de neige ou de pluie pour la plupart des régions de la province. À venir, maintenant, pour la deuxième heure de l'émission, nous allons parler économie avec Marjorie April. Il sera question, entre autres, de comment vous allez dépenser votre retour d'impôt. On va parler également de politique américaine avec Félix Lemieux et il sera question ici de la revanche de Donald Trump. Et on va revenir un petit peu rapidement sur le festival Synergie ainsi que sa clôture de l'événement. Donc tout ça, ce sera au menu de la deuxième heure de l'émission. Je vous laisse maintenant avec les informations nationales et on se retrouve dès 7h10 pour la suite. À tantôt tout le monde.

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5: Le Canadien de Montréal accède au deuxième tour des séries de la Coupe Stanley pour la première fois depuis 2021. L'armée américaine va aider dès aujourd'hui les pétroliers et les navires commerciaux

0: franchir le détroit d'Ormuz. Et le Canada pourrait être de plus en plus exposé aux cybermenaces en raison de sa proximité avec les États-Unis. Bonjour, ici Marie-Michèle Bordua. Bienvenue à ce Radio Journal. Du hockey en levant hier soir à Tampa Bay, le Canadien de Montréal a accédé au deuxième tour des séries éliminatoires de la Coupe Stanley grâce à une victoire serrée de 2-1 contre le Lightning. Le tricolore aura rendez-vous dès mercredi avec les Sabres de Buffalo. Marc-Antoine Godin revient sur le septième et ultime match de ce premier tour.
1: Le Canadien est passé au deuxième tour des séries en remportant une très courte victoire signée Martin Saint-Louis et Jacob Dobesch. Le Lightning a limité le Canadien à 9 tirs au but seulement. Jamais une équipe n'avait remporté un match de séries éliminatoires en enregistrant aussi peu de lancers. Mais Saint-Louis a fait des ajustements et après un deuxième 20 qui fut la pire période de la série pour le Canadien,
2: il y a plus de temps d'ajout. Aucun tir au but des Canadiens en deuxième.
1: L'entraîneur-chef a tenu dans le vestiaire un discours qui a soulevé ses joueurs. Le gardien Jacob Dobesch, lui, n'avait pas besoin d'être soulevé. Il s'est dressé durant tout le match devant le Lightning. Philippe Danault lui a rendu hommage.
3: Il était extrêmement solide toute la série. Game 6, on aurait dû gagner à cause de lui. Puis il arrive ici deux jours plus tard. Puis il show up encore de même. Donc, chapeau à Dobesch.
1: Le Canadien en a fait du chemin depuis le début de la reconstruction. Cette victoire à l'arraché dimanche est celle d'une jeune équipe, mais Martin Saint-Louis a noté que c'était aussi celle des vétérans qui ont gardé la flamme allumée durant la reconstruction.
4: Ils ont supporté ce qu'on essayait de faire, ils ont supporté les jeunes et tout, puis je suis content pour toute cette gang-là, puis oui, c'est sûr pour nos fans aussi qu'ils ont soutenu beaucoup à travers tout ça. C'est une belle journée pour le Canadien.
1: Le CH affrontera maintenant les Sabres de Buffalo, une autre puissance émergente de la Ligue nationale. Le premier match de cette série aura lieu mercredi soir à Buffalo. Ici Marc-Antoine Godin, Radio-Canada, à Tampa Bay.
0: Et la fièvre des séries s'est emparée de milliers de partisans du tricolore qui étaient réunis au centre-ville de Montréal hier soir pour écouter le match. La foule a gardé espoir malgré une partie très serrée avant d'exploser de joie en fin de match. Emma Guerrero-Dufour était sur place.
5: 21 000 partisans ont répondu à l'appel du Canadien et sont venus écouter le match sur les écrans du Centre Bell.
6: Je me sens très stressée mais excitée parce qu'on va gagner. Aujourd'hui, on gagne.
5: Ariana Mendoza, 14 ans, est venue avec sa petite sœur et ses parents.
7: Est-ce que vous êtes aussi fébrile que vos
8: filles? Oui, en fait, on n'a pas mangé beaucoup parce que sinon, mal au ventre. Mais on était stressés, mais on est confiants qu'on va gagner.
9: On a tout notre chandail, alors on est prêt à la victoire.
5: Après la deuxième période, c'est 1-1. Presque tous les partisans sont maintenant debout. Et puis, Alex Newhook marque le deuxième but qui finira par sceller l'issue du match. Ariana et sa famille se serrent dans leurs bras. Signe d'une soirée réussie, les planchers du Centre Bell sont collants de bière.
10: Ça sent la coupe!
5: La célébration se poursuit à l'extérieur. La police montée et l'escouade anti-émeute du SPVM ont mis plus d'une heure après la fin du match à disperser les fêtards. Ici Emma Guerrero-Dufour, Radio-Canada, Montréal.
0: Au basketball, les nouvelles sont moins bonnes pour les partisans des Raptors de Toronto. L'équipe a été éliminée à la suite de sa défaite hier soir lors du septième et ultime match de sa série de premier tour contre les Cavaliers de Cleveland. L'Europe et le Canada affichent un front uni dans le cadre d'un sommet de la communauté politique européenne en Arménie. Le premier ministre Mark Carney est le premier dirigeant non européen à participer à ce sommet créé en réponse à l'invasion russe de l'Ukraine. Il a d'ailleurs annoncé une nouvelle aide de 270 millions de dollars à Kiev et a plaidé en faveur du maintien de la pression sur Moscou.
11: La situation reste grave, mais l'Ukraine fait des progrès. Fait de progrès, devient plus fort et la Russie devient plus faible. Et surtout, l'économie russienne affaiblit maintenant. Alors, il faut mettre la pression sur la Russie.
0: Le premier ministre a également déclaré que l'Europe et le Canada ne sont pas condamnés à subir un ordre international brutal au moment où Ottawa et

0: Bruxelles sont engagés dans un bras de fer commercial et diplomatique avec l'administration américaine. La trêve en cours au Moyen-Orient est menacée. Donald Trump affirme que l'armée américaine va aider dès aujourd'hui les pétroliers et les navires commerciaux à franchir le détroit d'Ormuz. Téhéran, de son côté, promet de prendre pour cible tout navire militaire ou marchand qui s'approcherait du détroit sans son autorisation. D'ailleurs, des informations contradictoires sur un premier accrochage entre la marine américaine et les gardiens de la Révolution circulent. Hugo Lavallée à Washington fait le point.
1: Ça découle de cette annonce du président Donald Trump hier qui disait que l'armée américaine commencerait à escorter hors du détroit d'Ormuz des navires qui sont coincés depuis le début de la guerre dans le golfe Persique. Il avait écrit sur Truth Social, cette opération maritime vise simplement à libérer les personnes, les entreprises et les pays qui n'ont rien fait de mal, qui sont victimes des circonstances. C'est un geste humanitaire. Il faut dire en ce moment qu'il y a près d'un millier de navires qui sont coincés dans le golfe. Alors évidemment, c'est une annonce qui a été dénoncée comme étant un geste hostile de la part du régime iranien, qui a déclaré qu'on ne laisserait aucun navire américain traverser le détroit. Au cours des dernières heures, la télévision d'État iranienne a annoncé que 2 missiles avaient touché un navire américain. Une information démentie par le commandement central de l'armée américaine, qui soutient qu'aucun de ces navires n'a été touché. Alors règne encore à cette heure-ci une certaine confusion. Il faut dire que les Américains ont déployé beaucoup de ressources pour cette opération baptisée Projet Liberté, des destroyers lance-missiles, plus d'une centaine d'aéronefs et 15 000 soldats qui sont présentement actifs.
0: C'était Hugo Lavallée. L'ancien maire de New York, Rudy Giuliani, est hospitalisé dans un état critique mais stable en Floride. C'est ce qu'a déclaré son porte-parole sans donner d'autres précisions. Sa gestion de la ville de New York après les attentats du 11 septembre 2001 lui a valu le surnom de maire des États-Unis. Après son mandat, il est devenu un proche conseiller et avocat personnel de Donald Trump. Il a été accusé de fraude électorale aux criminels, mais a été gracié par le président en novembre. À Ottawa, de nombreux hauts fonctionnaires doivent dès aujourd'hui se rendre au bureau 5 jours par semaine. Le Conseil du Trésor a changé les règles liées au télétravail pour ses cadres et employés qui avaient reçu l'ordre de travailler à distance depuis la pandémie. Les fonctionnaires, eux, devront travailler au bureau 4 jours par semaine dès le 6 juillet. Les syndicats s'opposent à ces nouvelles directives. Le Canada pourrait être de plus en plus exposé aux cybermenaces. En cause, sa proximité avec les États-Unis, souvent ciblée par des attaques étrangères, et la montée de l'intelligence artificielle qui complique le travail des autorités. Les explications d'Hugo Métro.
2: Vol de données, sabotage, désinformation, les cybermenaces prennent plusieurs formes. Le Centre de la sécurité des télécommunications du Canada repère ces menaces étrangères et mène des opérations pour les contrer. Il est intervenu plus de 2500 fois lors d'incidents de cybersécurité en 2024 à 2025. Sa chef, Caroline Xavier.
3: Nous, on voit que l'ingérence étrangère peut se passer n'importe où, n'importe quand, donc c'est pas juste localisé au moment des élections.
2: Selon Ottawa, une partie de ces menaces proviennent notamment de la Russie ou de la Chine.
3: Les choses qui nous inquiètent, c'est ce qu'on voit à travers le monde, où est-ce que quelqu'un va essayer d'influencer peut-être la façon dont on pense à travers les médias sociaux.
2: Le développement rapide de l'intelligence artificielle préoccupe aussi les experts. L'agence recommande par exemple d'éviter de partager des informations sensibles avec des robots conversationnels. Le professeur et directeur du Centre de recherche sur la cybersécurité de l'Université Concordia, Mourad Debaby.
4: Donc, il y a une augmentation en matière de vitesse, de complexité et de célérité dans l'exécution des attaques.
2: Le chercheur se veut toutefois rassurant.
4: Il y a pas mal d'investissements, il y a pas mal d'efforts, de formation, de recherche et développement. Je dirais qu'on est un parmi les pays les plus avancés dans ce domaine-là.
2: Ottawa a presque doublé en 3 ans le budget de son agence de cyberespionnage. Ici Hugo Métro, Radio-Canada, Montréal.
0: Enfin, le recensement 2026 de Statistique Canada débute aujourd'hui. Tous les 5 ans, l'organisme fédéral scrute les Canadiens pour avoir un portrait complet de la population et de l'agriculture. Le recensement permet de recueillir des données démographiques, sociales et économiques qui guident la prise de décision pour les services publics. En plus des questions d'usage sur la langue parlée à la maison, le travail ou la religion, des questions porteront aussi sur l'identité sexuelle et l'itinérance. Voilà, c'était le Radio-Journal. Bonne journée.
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0: 7h10, nous voilà maintenant dans la deuxième heure de l'émission. Bonjour et bienvenue à toutes celles et ceux qui joignent à nous à l'instant. Vous écoutez Point du jour avec Vincent Savard et toute l'équipe sur les ondes d'ici première. Et on vous souhaite à tous une agréable journée. On va aller parler un petit peu d'économie puisqu'il en sera question dans quelques instants l'émission. On va aller jeter un œil sur les marchés boursiers qui ont fermé la journée de vendredi dans le vert. En tout cas, il y a deux indices américains sur trois qui ont terminé dans le vert. Il s'agit ici du Nasdaq 100 et du S&P 500. Ensuite, au Canada, l'indice principal que l'on surveille, le TSX, également, non, lui n'a pas terminé dans le vert, il a terminé dans le rouge. Hein, il a connu une diminution de 0,22%. Et l'autre indice aux États-Unis qui a connu une diminution, c'est le Dow Jones, mais une légère diminution de 0,31%. Donc, voilà, le Nasdaq et le S&P qui ont bien fait, mais pas pour les autres indices. On va y revenir dans quelques instants avec Marjorie April, hein, puisqu'il sera question d'économie. Et on va surtout se pencher sur ce que nous allons faire hein, de nos retours d'impôts, comment on va la dépenser. Eh bien, donc, voilà, on vous se donne rendez-vous. C'est aux alentours de 7h15 que c'est prévu. Et bien sûr, on aura un petit tour des marchés boursiers ensuite lors de ce segment. Si on se penche maintenant sur l'actualité qui retient l'attention ce matin, bon, il y a quand même beaucoup de choses. Hein. On surveille bien sûr cette rencontre de Mark Carney en Arménie. Mais sinon, il y a le détroit d'Ormuz qui fait beaucoup jaser. Les États-Unis qui vont déployer aujourd'hui 15 000 soldats pour débloquer le détroit d'Ormuz. L'objectif des soldats américains est d'escorter des navires qui sont bloqués depuis 2 mois. Par contre, le commandement militaire iranien a prévenu qu'il attaquerait l'armée américaine si elle agit ainsi. Pour l'Iran, il s'agirait d'une violation de la trêve en vigueur depuis le 8 avril si les États-Unis aident des navires à quitter le détroit d'Ormuz. Et l'opération américaine, ben, ça impliquerait quand même des destroyers lance-missiles ainsi que plus d'une centaine d'aéronefs. Alors, qu'est-ce qu'il s'en suivra de cette opération militaire? Ben, on va suivre les développements pour vous au cours de la journée. Pour ce qui est de la prochaine heure de l'émission, voici ce qu'on aura au menu. Bien sûr, comme je vous l'ai mentionné, on parlera économie dans un instant avec Marjorie April, mais il y aura aussi de la politique américaine au menu avec le journaliste Félix Lemieux. On va en parler aux alentours de 7h35 et il sera question de la revanche de Donald Trump. Alors, on va en parler dans un instant. Maintenant, on va plutôt se pencher sur l'actualité en province, en Saskatchewan, avec Julien Sourbois. Julien, tout d'abord, pour commencer ce survol, il y a du changement à propos du stationnement à Saskatoon.
1: Et oui, la ville prévoit de retirer presque toutes les bornes de paiement sur l'avenue centrale dans le quartier Sutherland pour ne laisser qu'une seule machine en place. Alors c'est un projet pilote qui vise à tester si les automobilistes sont prêts à utiliser uniquement l'application mobile pour payer, comme il peut déjà se faire au centre-ville de Regina. Brenda Southam, qui représente les commerçants du secteur, craint que ce changement ne décourage les clients, alors que près de la moitié des gens utilisent encore de la monnaie ou bien les cartes de crédit. Si l'expérience réussit, la ville pourrait instaurer de nouvelles zones de stationnement payantes accessibles exclusivement via l'application sur votre téléphone.
0: Et en fait d'hiver, la GRC a arrêté un homme hier à North Battleford après l'utilisation d'un spray anti-ours à l'intérieur d'une église.
1: Et dimanche matin, donc, les policiers sont intervenus à l'église anglicane Saint-Paul où des fidèles maîtrisaient le suspect dans un couloir. Au total, les ambulanciers ont traité environ 25 personnes, dont des enfants qui ont été embêtés donc par ces émanations. L'enquête se poursuit pour le moment. La police précise qu'il ne s'agirait pas d'un crime haineux. Aucune accusation n'a encore été déposée, mais l'incident a causé toute une frousse à la communauté alors qu'aucune autre blessure physique n'est à déplorer.
0: Merci beaucoup, Julien, pour ces nouvelles et on se reparle à 16h30 pour le bulletin.
1: À tout à l'heure.
0: À la météo maintenant, pour ce qui est des températures actuelles, ça n'a pas trop bougé. Il fait encore 3 degrés du côté de Regina, ainsi que pour Moose Jaw, 2 à Gravelbourg, Bellegarde et Estevan, et 0 pour Yorkton, Pontex et Swift Current. Au centre, il fait 1 à Saskatoon, La Trinité et Bellevue, 1 également du côté de North Battleford, 0 à Prince Albert et Zenon Park, et puis au nord à La Rouge, il fait moins 2 pour le moment.
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0: On va parler économie dans un instant avec Marjorie April, mais juste avant, j'aimerais vous faire un petit rappel qu'au hockey junior, on connaît maintenant les 2 finalistes dans la Ligue de l'Ouest. Il s'agit ici des Raiders de Prince Albert qui feront face aux Silver Tips d'Everett. Les Silver Tips qui ont remporté leur série 4-0 contre l'équipe...

0: Comment comptez-vous dépenser votre retour d'impôt? Eh bien, c'est la question qu'on aborde aujourd'hui avec Marjorie April du Bureau économique de Radio-Canada à Toronto. Marjorie, bonjour et bon lundi.
1: Bonjour Vincent, bon lundi.
0: Alors Marjorie, dans le contexte économique, les gens seront-ils plus sages avec leur retour d'impôt?
1: Ben c'est ce qu'on croit voir, oui, dans un sondage qui est publié ce matin, un sondage de la banque TD, qui montre que plus de la moitié des répondants disent que les conditions économiques vont influencer leur façon d'utiliser leur retour d'impôt. Plus de la moitié. En fait, ce qu'on voit dans le sondage de façon générale, c'est que il y a moins de répondants qui ont l'intention d'acheter quelque chose pour se faire plaisir avec leur retour d'impôt. Ils semblent plus incertains à cause du contexte ou plus prudents. Et les gens sont plus nombreux à vouloir épargner leur retour d'impôt plutôt que de le dépenser. Près de la moitié des Canadiens qui s'attendent à un remboursement disent vouloir l'épargner, le tiers rembourser des dettes, le quart d'utiliser cet argent-là pour payer des dépenses courantes quand même. C'est juste une faible minorité qui va dépenser l'argent sur des choses non essentielles comme, je sais pas moi, quelque chose pour qui nous fait plaisir, mais qui est pas essentiel, ou ça peut être sur un voyage, des choses comme ça. Ça, c'est vraiment une minorité. C'est pas là que va l'argent des ménages en ce moment. On écoute Carl Vignola, qui est directeur principal de district pour la Banque TD.
2: Mais on sent que les gens sont pressés économiquement. Ils subissent une certaine pression. Ils prennent des décisions face à l'insécurité qui est devant eux. Donc, c'est que les gens ont besoin de ce retour d'impôt-là juste pour arriver. Payer des dettes, payer des dépenses courantes, on voit qu'ils n'ont pas été capables de le faire avec leurs revenus.
1: Alors, ce que ça montre, c'est que le retour d'impôt devient comme une soupape pour certains ménages. C'est pas de l'argent en surplus ou en trop. C'est pas de l'argent en surplus quand le prix de l'essence est aussi élevé. C'est pas de l'argent en surplus quand le prix des aliments continue à monter plus vite que l'inflation. C'est pas de l'argent en surplus quand le contexte économique est incertain. Et pour plusieurs ménages, c'est de l'argent qui sert à souffler un peu, payer une carte de crédit, payer des factures ou regarnir un coussin qu'on a grugé pendant l'année à cause du contexte économique. Et ça, c'est parlant. Ça nous en dit beaucoup sur le climat économique et surtout comment on vit ou comment on subit le contexte économique actuel.
0: Oui. Et est-ce qu'on sait, Marjorie, quelle est la proportion des contribuables qui reçoivent un retour d'impôt?
1: Ben, je suis allée chercher les données les plus récentes de l'Agence du revenu pour faire des calculs. Puis ce que je vois, c'est que jusqu'à présent, de toutes les déclarations de revenus qui ont été traitées par l'ARC, en date de la fin du mois d'avril du moins, on dit que dans 60 % des cas, ça vient avec un retour d'impôt. Donc 60 % des cas ont des retours d'impôt. En moyenne, c'est 2000 $ le retour d'impôt moyen au fédéral. Alors ça touche beaucoup de monde, dont ce dont on parle ce matin. Maintenant, pour ceux qui hésitent, pour ceux qui ne savent pas comment dépenser ou comment utiliser plutôt leur retour d'impôt. Est-ce que je dois payer une dette en premier? Est-ce que je dois épargner puis augmenter mon coussin dans le contexte incertain? Bon, bien sûr, chaque cas est différent, chaque cas est particulier puis nécessite une analyse personnalisée. Mais en gros, si on veut comprendre les grandes lignes, on écoute ce qu'on devrait faire en premier selon Carl Vignola de la TD.
2: C'est d'aller alléger les pressions financières. Fait que régler les mauvaises dettes, assurer que les dépenses courantes sont couvertes. S'il vous plaît, faites un budget. C'est super, super important. La prochaine étape, c'est de constituer un fonds d'urgence. On vise à peu près 3 à 6 mois de salaire pour gérer des imprévus dans un fonds d'urgence. L'argent qui est disponible rapidement puis facilement. Et ça aussi, c'est déjà établi puis que 2000 $ il n'est pas encore impacté ni par un fonds d'urgence, ni par des pressions financières. Mais là, on va commencer à planifier de l'épargne.
1: Ouais, et souvent le premier réflexe des spécialistes, c'est ça. La chose qui attire le plus leur œil dans notre situation financière sont les dettes à taux d'intérêt élevés. Parce qu'une dette de carte de crédit, par exemple, ça coûte beaucoup plus cher que ce qu'un compte d'épargne peut rapporter. Puis ça, ils prennent ça en compte aussi. Et ça peut s'appliquer, ce qu'ils disaient, à toute somme imprévue qui entre. Ça peut être un boni, un remboursement quelconque qu'on n'avait pas attendu, une rentrée d'argent qu'on n'avait pas nécessairement budgété. Ça ne veut pas dire de ne jamais se faire plaisir avec notre argent. Mais pour ça et pour le faire sans culpabilité, il n'y a pas 10 000 solutions. Ça prend un budget. Si j'avais 5 $ Vincent, chaque fois qu'un spécialiste en finances personnelles me dit qu'il faut dire aux auditeurs à quel point c'est important de faire un budget, j'aurais probablement déjà pris ma retraite. Ils me disent tous la même chose parce que c'est ça la base. Ça prend un budget, mais je sais que c'est pas facile dans le contexte. Je sais que c'est anxiogène. D'ailleurs, ça, c'est une façon aussi de faire diminuer son anxiété financière, d'avoir une meilleure visibilité sur nos finances en ayant un budget solide. Ça peut nous aider aussi à faire diminuer l'anxiété dans certains cas. Mais en même temps,

0: On n'est pas imperméable au contexte. Juste ce matin, le prix du pétrole avait reculé et reparti en hausse parce qu'on se rend compte que les annonces au sujet du détroit d'Ormuz, finalement, ça montre que c'est loin d'être réglé. L'Iran qui revendique une frappe contre un navire américain, Washington qui nie que c'est le cas. Là, ça fait monter le prix du pétrole. Mm-hmm. Qu'est-ce que ça veut dire, ces nouvelles-là, pour nous, pour vous et moi et les auditeurs? Ça veut dire de l'essence plus chère, ouais. Ou du moins un prix de l'essence qui fluctue plus. Après, on va avoir dans une dizaine de minutes une annonce du fédéral, de deux ministres fédéraux par rapport aux entreprises ou par rapport aux industries qui sont les plus touchées par les tarifs douaniers, donc de l'aide supplémentaire. Ça veut dire quoi ça? Ben ça veut dire qu'on est en mai 2026, puis c'est toujours pas réglé l'histoire des tarifs douaniers. On ne sait toujours pas ce qui va se passer avec la renégociation de la CEOM. Et ça, pour bien des auditeurs qui nous écoutent, c'est de l'incertitude et de l'insécurité par rapport à leur emploi, parce qu'ils savent pas s'ils vont garder leur emploi. Et donc tout ça, c'est ce qu'on voit indirectement dans le sondage de la TD qui est publié ce matin sur les retours d'impôts.
1: Oui. Et toujours concernant ce sondage, Marjorie, qu'est-ce que le sondage dit au sujet des jeunes de la génération Z?
0: Ça, c'est intéressant. Les 18-29 ans qui sont particulièrement sages, qui sont plus sages que ce qu'on pourrait croire, ça contredit vraiment les clichés comme quoi c'est une génération qui dépense, qui consomme. Ce qu'on voit dans le sondage, c'est que les deux tiers des répondants de la génération Z ont l'intention d'épargner leur retour d'impôts. Les jeunes sont plus susceptibles aussi que la moyenne de vouloir placer leur remboursement. Mais il y a un paradoxe, ils veulent investir, mais il y a bien des répondants qui disent qu'ils n'en savent pas assez sur les comptes enregistrés. On voit dans le sondage que chez la génération Z, sans compte enregistré, les deux tiers disent ne pas en savoir assez pour pouvoir faire la différence, par exemple, entre IR versus CELI versus CELIAP. Comme quoi, l'éducation financière semble porter fruit, mais il y a encore beaucoup de travail à faire, parce que ça, c'est la base, hein. Les comptes enregistrés sont des outils importants dans une planification financière. C'est vraiment important de comprendre ça. Et c'est pas si compliqué que ça en a l'air. Hein. Mmh. Pour ceux qui font partie de cette génération-là, qui voudraient comprendre la différence, qui voudraient savoir comment faire un budget, il y a un livre qui est sorti au début de l'année dont j'avais parlé, qui peut vraiment être utile. Ça s'intitule « Apprivoiser l'argent ». C'est un livre écrit par la conseillère en sécurité financière, Marianne Spear. Une très belle introduction à la matière. Super, super facile à comprendre, à consulter aussi. Alors, ça peut être ce genre de lecture-là qui nous aide à s'assurer un meilleur avenir financier. Mais en gros, là, pour ceux qui se posent la question, parce que là, j'ai évoqué la question, je vais quand même y répondre. Le CELI, comment, si on dit ça, là, à sa plus simple expression, le CELI, c'est la flexibilité. On peut épargner, on peut investir, on peut retirer l'argent sans impact fiscal. Le REER, c'est surtout pour la retraite. Ça peut aussi servir à l'achat d'une première maison, mais en général, c'est surtout pour la retraite parce que ça permet de reporter l'impôt. Alors que le CELIAP, c'est vraiment un outil pour les premiers acheteurs. On cotise avec un avantage fiscal, puis on peut retirer l'argent sans impôt pour acheter une première propriété. Finalement, le CELIAP, c'est comme un hybride entre un REER puis un CELI, parce que les cotisations sont déductibles d'impôts, mais les retraits sont non imposables comme un CELI. Alors, en gros, c'est ça la différence. Mais là, je l'ai expliqué brièvement. Puis bon, après, à savoir comment on applique ça dans une stratégie, il y a des livres qui ont été écrits là-dessus. Il y a beaucoup d'informations aussi qui existent sur les sites des grandes institutions financières. Et surtout pour ceux qui s'informent en ligne, faites attention. Regardez quelles sont vos sources. Si c'est une source gouvernementale qui explique la différence, OK, si c'est un influenceur quelconque sur TikTok, mais méfiez-vous, là. Allez plutôt vers des sources plus sûres comme les grandes banques, comme les gouvernements quand vous voulez comprendre ce genre de concept de base, là.
1: Oui, voilà. Puisqu'on a parlé de compte d'épargne, Marjorie, puisque c'est le début de la semaine sur les marchés, qu'est-ce qu'on surveille ce matin?
0: On surveille ce qui se passe en Iran. Justement, on surveille le prix du baril de pétrole qui fluctue encore. Ça a continué à monter. Ça s'est calmé un peu. Ça montait plus fortement ce matin. Là, le Brent est à 110 $. Le WTI à New York est à 102 $ américains le baril. Et du côté canadien, on va surveiller. Et ça, en passant, le fait que le baril de pétrole monte, bien sûr, ça a un impact négatif en général sur les indices. Avant l'ouverture, je vois que les contrats sur le Dow sont en légère baisse. Le S&P 500 aussi à surveiller. Du côté canadien, le dollar ce matin est à peu près à 73 cents et demi face à la devise américaine, 73 cents et 4 dixièmes. Le TSX a perdu encore 0,25% vendredi. Il sera surveillé cette semaine parce que plusieurs résultats de très grandes entreprises canadiennes, Loblaws mercredi, Bell jeudi, TELUS vendredi, des résultats dans le secteur de l'énergie avec South Bow and Bridge, Cenovus, Canadian Natural Resources. Alors, on surveille

0: et tout ça, puis on surveille l'annonce dans quelques minutes aussi par rapport à l'aide pour les industries touchées par les tarifs douaniers.
1: Eh bien, ça va être une grosse semaine à surveiller. Marjorie April, merci beaucoup pour ces informations ce matin et on se reparle demain.
0: À demain.
1: Bonne journée. À 7h26, maintenant, on parle de sport avec Marc-Éric Bouchard. Marc-Éric, bonjour.
2: Bonjour et surtout bon lundi.
1: Bon lundi, Marc-Éric. Oui. Alors, on va commencer avec du hockey. Marc-Éric, on va faire un petit tour des séries de la LNH. Hier, il y avait le Canadien qui a éliminé le Lightning et l'Avalanche qui est le Wild du Minnesota qui ont connu tout un match offensif, on peut dire.
2: Ah oui, c'était deux parties complètement différentes et le Canadien continuera son parcours en série avec ce gain de 2-1. Même si le Canadien a été dominé en deuxième période, n'a pas réussi à effectuer aucun lancer, mais le gardien de but, hein, Jakob Dobesch, eh bien, est-ce qu'on peut l'appeler maintenant le mur Dobesch, après le mur de Chine et le mur de Gibraltar? Ouais. Peut-être que oui. Hein, on verra qu'est-ce qu'il fera lors du deuxième tour face au Sabre de Buffalo. Mais il a été magistral, fantastique. Tous les qualificatifs sont bons pour lui. Sensationnel, extraordinaire, miraculeux, etc. Bon, le Canadien affrontera les Sabres en demi-finale dès mercredi. C'est le Terneuvien Alex Newhook qui a marqué le but gagnant, hein, un but chanceux, hein, qui a s'est trouvé un chemin derrière le gardien de but Andrei Vasilevski. Et le Canadien a réussi à venir à bout de l'adversaire de Tampa Bay. Justement, pendant ce temps, la série de deuxième tour entre l'Avalanche et le Wild s'annonce enlevante. Le premier match n'a vraiment pas déçu personne. 14 joueurs différents ont trouvé le fond du filet dans un gain du Colorado, 9-6, face au Wild à Saint-Paul. Non, c'était à Denver. Ce sera à Saint-Paul plus tard. C'était au Colorado. Colorado qui a joué du très, très bon hockey. Les gardiens de but, oh, ça n'a pas été facile. Et on verra. Est-ce qu'on fera des changements? Non, je pense pas. Je pense qu'on doit une deuxième chance, ces deux gardiens de but-là, même s'ils ont accordé 9 et 6 buts. Ce soir débute la série entre les Ducks et les Golden Knights et aussi poursuit la série entre les Flyers et la Caroline. Les Flyers qui tirent l'arrière 1-0 dans la série.
1: On parle de basketball maintenant. Les Raptors de Toronto qui se sont inclinés en 7 matchs.
2: Ils se sont bien battus. 49-49 à un moment donné, c'était bon, mais le troisième quart a été catastrophique. L'équipe, vous savez, pour gagner une série, il faut que tu gagnes de temps en temps sur la route. Mm-hmm. Et là, eh bien, les Raptors sont 0-11 face à Cleveland, incapables de gagner dans cet amphithéâtre. Pourtant, les Raptors avaient gagné leurs 3 matchs à Toronto, mais pas capables de gagner à Cleveland. Victoire des Cavaliers, 114-102. C'est quand même une bonne saison pour les Raptors. On ne les voyait pas en séries éliminatoires. Et déjà, l'équipe s'est quand même bien battue jusqu'à un 7e match du premier tour. Cleveland jouera contre les Pistons de Détroit au deuxième tour.
1: Ensuite, en Formule 1, une troisième victoire consécutive pour Kimi Antonelli.
2: Ben oui, hein, il est très impressionnant. Il a seulement, vous savez, 19 ans. Il a remporté 3 des 4 courses jusqu'ici cette saison et mène au classement des pilotes. Vraiment, là, c'est une belle histoire dans son cas. Norris a terminé deuxième, tandis que l'Australien Oscar Piastri lui a dépassé Leclerc au dernier tour pour monter sur la troisième marche du podium. Lance Stroll, lui, notre Canadien, a terminé, lui, en 17e position. Et ça a repris après quelques semaines, évidemment, d'interruption, là. Ça se passait, bien sûr, à Miami. Et c'était, pour bien des gens, un bon Grand Prix.
1: Et puis, le prochain Grand Prix, Marc-Éric, c'est celui du Canada.
2: Eh oui, ce sera à Montréal, bien sûr. Hein, ce sera intéressant de voir si Antonelli va reprendre ce qu'il a laissé en Floride.
1: Ouais, très bien. Bon, on va surveiller ça. Le prochain arrêt à Montréal, comme vous l'avez bien mentionné, Marc-Éric. Merci beaucoup pour ces nouvelles sportives. Et on se reparle à 8h25. On se dit à tantôt.
2: Bonne journée, merci.
1: Bonne journée. Aux nouvelles maintenant à 7h30, on va aller rejoindre Julien Sourbois. Julien, tout d'abord, un homme écope de 5 ans de prison pour une série d'introductions par effraction en Saskatchewan.
3: Michael Arsenault a plaidé coupable à la moitié des accusations portées contre lui liées à 74 dossiers dans 43 communautés de la province. Deux municipalités ont déposé des déclarations de victimes, notamment pour remplacer une porte endommagée et un guichet automatique. Le juge a souligné que ce type de crime semblait être un mode de vie pour l'accusé. Et pour sa part, une fois sa peine purgée, l'homme a partagé vouloir s'installer.

0: en Colombie-Britannique. Et faisons un petit retour maintenant sur samedi matin où le marché fermier a fait son grand retour à Regina. Les commerçants étaient de nouveau installés à la Patfiaco Plaza, tout près du centre commercial Cornwall. Parmi eux, Raquel Vigueras de l'entreprise Pueblo Chili Company qui fabrique des sauces piquantes artisanales. Elle participe au marché depuis 2022. On l'écoute.
1: J'ai les différentes sauces piquantes et c'est ma première marché du printemps et je suis très excitée d'être au centre-ville original. Il y a beaucoup de vendeurs nouveaux ici au centre-ville et je pense que ça va être un été parfait.
0: Un retour attendu par la clientèle. Près de 1700 personnes avaient exprimé leur préférence pour cet emplacement lors d'une consultation publique l'année dernière. Pour rappel, en 2024, le marché du samedi avait été déplacé au Confederation Park en raison de travaux au centre-ville. En tout cas, le marché se tient tous les mercredis et samedis jusqu'au 10 octobre de 9h à 13h. Et puisqu'on est au printemps, ça sonne aussi le début de la saison des chatons chez les chats errants, une période souvent tragique à Saskatoon. Actuellement, 93% des chats capturés dans la ville sont euthanasiés et ils se comptent par centaines. Kennedy Booth de l'organisme Scat Street Cat Rescue explique que son groupe travaille fort pour sauver ces bêtes, mais qu'un règlement municipal les empêche d'intervenir à l'intérieur des limites de la ville. Elle espère que cette réglementation changera bientôt pour permettre à l'organisme d'offrir une chance de survie à ces chats abandonnés. Et pour finir, saviez-vous que la ville des Ponts abritait la plus grande banque d'avoine au monde? Et des travaux sont d'ailleurs en cours pour agrandir l'établissement qui offre des ressources pour les chercheurs. Voici le reportage de Pierre-Olivier Nadeau.
2: Long terme.
3: Dans la salle réfrigérée à moins 20 degrés Celsius des ressources phytogénétiques du Canada, le conservateur et chercheur scientifique Axel Dederickson nous fait visiter sa collection.
2: C'est quelle semence qui est la plus ancienne de votre collection selon vous?
4: Ah ben, on a des blés primitifs avec lesquels la domestication des blés a commencé. Ils ont 10 000 années.
3: On y trouve environ 121 000 échantillons de semences vivantes dans des étagères remplies d'enveloppes dont une partie se trouve aussi dans une salle à 4 degrés Celsius. La collection entrepose 28 000 échantillons d'avoine vivante, la plus grande au monde, grâce à des accords internationaux. Le conservateur constate toutefois une baisse de la collaboration internationale.
4: Si on développait une sorte qui est très importante, on peut gonger beaucoup d'argent et comment partager les profits.
3: Ce matériel génétique est à la disposition des chercheurs qui tentent d'améliorer les cultures. Lors de la visite de Radio-Canada, un échantillon d'avoine du Québec, pas encore sur les tablettes, venait d'arriver. L'équipe d'Hugo Martorell de Sème l'Avenir a envoyé cet échantillon. Il salue le travail de l'établissement.
5: C'est un faible investissement pour une assurance importante de notre approvisionnement alimentaire.
3: En 2027, l'établissement va s'agrandir avec une seconde salle à moins 20 degrés. Ici Pierre-Olivier Nadeau, Radio-Canada, Saskatoon.
6: Et voilà, c'est là-dessus que se conclut le bulletin d'information pour ce sujet concernant la plus grande banque d'avoine au monde. Et bien, juste un petit rappel que ça sort sur nos plateformes aujourd'hui. Alors, si vous voulez en savoir un peu plus, eh bien, je vous invite à consulter nos plateformes aujourd'hui. Julien, merci beaucoup et on se dit à tantôt.
0: Eh oui.
6: Maintenant, la météo, pour ce qui est des prévisions que l'on annonce aujourd'hui, voici à quoi ça ressemble. On prévoit des faibles risques d'averses de neige ou de pluie pour l'ensemble des régions de la Saskatchewan aujourd'hui. Pour ce qui est des températures, maintenant, ça devrait varier entre 4 et 7 degrés pour le sud ainsi que la région centrale. Au nord, à la ronge, ça sera un peu plus froid. On annonce 2 degrés pour cette région.
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6: Après avoir fait un petit tour des actualités provinciales, maintenant il est temps de parler politique américaine. Donald Trump entend bien prendre sa revanche demain sur certains de ses adversaires politiques. Dans le cadre d'élections locales qui se dérouleront en Indiana, le président américain espère défaire une poignée d'élus qui lui ont infligé une défaite personnelle en décembre dernier. Et contrairement à ce qu'on pourrait croire, ces politiciens ne sont pas des démocrates, mais plutôt des républicains. Et ils devront se battre pour obtenir l'investiture de leur parti demain. Alors, pour en discuter, je rejoins Félix Lemieux à l'instant, qui est chercheur associé à l'Observatoire sur les États-Unis de la chaire Raoul Dandurand. Félix, bonjour.
8: Bonjour, Vincent.
6: Félix, premièrement, comment on explique que Donald Trump s'intéresse à des élections locales en Indiana et qu'il souhaite aussi la défaite de certains

0: élu républicain.
1: Je pense que le mot que vous avez utilisé, revanche, c'est le mot clé pour comprendre les motivations de Donald Trump, parce que Donald Trump est en colère contre une partie, une poignée en fait d'élus républicains très locaux qui se trouvent en Indiana. L'an dernier, Donald Trump a lancé le bal du redécoupage électoral partisan. Vous savez, ce fameux gerrymandering, ça a commencé avec le Texas, ça s'est transporté en Ohio, en Caroline du Nord. Les démocrates ont répliqué, eux aussi, avec la Californie et la Virginie. Et il y a un État qui aurait pu redécouper sa carte électorale et qui l'a pas fait. Je parle bien entendu de l'Indiana. L'Indiana, c'est un État républicain. 7 des 9 sièges au Congrès sont républicains, mais le Parti républicain aurait aimé ça aller encore plus loin. On aurait aimé contrôler la totalité des sièges, donc les 9 des 9 sièges. On avait commencé le processus, on avait commencé à voter, et pourtant, ce qui s'est produit en décembre dernier, c'est qu'on a une vingtaine de républicains. Une vingtaine de républicains ont décidé de voter ensemble avec le Parti démocrate pour empêcher la mise en place de la nouvelle carte. Et ça, Donald Trump ne l'a vraiment pas apprécié. Il a mis énormément de pression au cours des mois précédents. Ça n'a pas fonctionné. Et il a promis de prendre sa revanche et de faire en sorte que tous ces élus républicains locaux qui vont devoir faire face aux élections primaires à partir de demain, mais il a promis de se venger et de faire en sorte que ces personnes-là perdent face à d'autres candidats. Ça va être un test demain, véritablement. Là, à une autre époque, Vincent, on disait que toute politique était locale aux États-Unis. Demain, ça va être exactement l'inverse. Toute politique est rendue nationale.
2: Oui. Pour ce qui est de la politique locale en Indiana, bon, ben, c'est pas la première fois que Donald Trump se met le nez, on peut dire, dans les élections primaires du Parti républicain. Alors, quelle est sa marge de succès jusqu'à présent, Félix? Est-ce qu'il réussit à imposer ses candidats préférés tout de même?
1: Quand on regarde dans l'absolu, oui. Donald Trump a quand même beaucoup de succès parce que en 2024, il a donné 270 appuis à des candidats un peu partout à travers les États-Unis, que ce soit des sénateurs, ou du moins des personnes qui voulaient être sénateurs, des postes de représentants, des postes de gouverneurs et des courses un petit peu plus locales. Le taux de succès de Donald Trump en 2024, 96%. C'est gigantesque. C'est vraiment très énorme. Mais par contre, quand on commence à gratter, on voit que le vernis s'écaille, on voit que les chiffres sont peut-être un petit peu plus trompeurs sur cette question-là. Parmi les 270 personnes qui ont reçu l'appui de Donald Trump, la majorité d'entre eux, c'était pour des postes au Congrès, donc sénateur ou chambre des représentants. Quand on regarde uniquement pour les postes, pour les courses locales, où Donald Trump a décidé d'appuyer le candidat qu'il voulait déloger un politicien républicain déjà élu, exactement ce qu'on va voir demain, en fait, le taux de succès de Donald Trump en 2024 était de 69%. En 2022, 60%. C'est un peu plus faible. Ça vous montre que Donald Trump, il n'est pas forcément capable de s'imposer. Il a la manie, généralement, de choisir des personnes qui sont beaucoup plus enclines à gagner, des personnes qui sont déjà bien assises, qui ont déjà presque la nomination dans leur poche ou qui ont une position assez confortable. C'est pas ça dans tous les cas, mais quand même, Donald Trump a plus de difficultés à imposer, là, vraiment imposer et asseoir son autorité pour un seul candidat quand on parle de course locale. Et ben, on peut penser que les électeurs ont une liberté de choix qui est peut-être un petit peu plus grande. On a une indépendance qui est plus importante pour les courses locales que pour les courses à l'échelle fédérale.
2: Oui. Il faut dire aussi, Félix, qu'il y a des élections primaires qui doivent aussi avoir lieu dans l'État voisin de l'Indiana, soit celui de l'Ohio. Et le candidat préféré de Donald Trump au poste de gouverneur est sur la bonne voie de remporter l'investiture républicaine, mais le vrai danger pourrait plutôt être l'élection du mois de novembre. Pourquoi, Félix?
1: Parce que les sondages laissent croire que l'élection va être extrêmement compétitive. Le candidat préféré chez les républicains à l'heure actuelle, c'est Vivek Ramaswamy. On a un peu oublié son nom, mais Vivek Ramaswamy était un des candidats pour l'investiture républicaine en 2024 contre Donald Trump, Nikki Haley et les autres candidats. Il s'est fait connaître à ce moment-là. Il est un peu sorti des projecteurs depuis, mais il est en politique en Ohio et il veut devenir le prochain gouverneur de l'Ohio. L'Ohio, c'est un État qui est devenu très républicain dans les dernières années. Si on compare l'Ohio de 2008, où Barack Obama a gagné l'élection dans l'État de l'Ohio, et l'Ohio de 2024, on est complètement ailleurs. Donald Trump a gagné l'Ohio avec 12 points d'avance en 2024 face à Kamala Harris, et même, on n'a pas eu de gouverneur démocrate en Ohio depuis au moins 15 ans. En théorie, ça devrait bien placer Vivek Ramaswamy. Il devrait être en position de force. Mais quand on regarde les chiffres, ce qu'on voit, c'est que c'est pas exactement ce qui se passe. Les démocrates sont nez à nez avec les républicains pour le poste de gouverneur. Ça va être assez difficile. Il y a peut-être une raison. Cette raison, elle se nomme Donald Trump. Le président, il est impopulaire. Mais vraiment, là, quand vous regardez en Ohio, même si c'est un État républicain, Donald Trump est pas très, très populaire. La guerre continue d'avoir un impact. Je parle bien entendu de la guerre en Iran. Et l'Ohio.

0: c'est un État ouvrier. C'est un État col bleu, c'est un État où on a plusieurs ouvriers. Et la hausse de prix à la consommation risque de faire particulièrement mal à l'Ohio parce que l'État est en dessous de la moyenne en termes de revenus à l'échelle, de revenus par ménage comparé à la moyenne nationale. Mmh. Et là, ben, au fil des mois, on va regarder ce qui se produit. Mais il y a un risque en ce moment. Il devrait avoir un signal d'alarme au sein des bureaux du Parti républicain parce que si l'Ohio tombe, ben, il y a probablement d'autres courses qui vont inquiéter encore plus le Parti républicain.
1: Bon, mais ce sera surveillé, ces élections en Indiana et en Ohio. Mais là, sur un autre sujet, on en parle un peu plus ce matin parce que Donald Trump a annoncé hier que la marine américaine allait escorter dès aujourd'hui des navires provenant de pays qui n'ont rien à voir avec le conflit au Moyen-Orient dans le détroit d'Ormuz. Et malgré toutes ces déclarations de Donald Trump, Félix, est-ce que la situation en Iran continue à être une épine dans le pied là, du président?
0: Clairement, mais véritablement parce que Donald Trump là a fait cette annonce hier. L'Iran a réagi un peu plus tôt. On semble pas être du tout du même avis et même favorable à l'initiative américaine. Vendredi dernier, Donald Trump a informé le Congrès via une lettre en disant que les hostilités étaient terminées entre d'un côté les États-Unis et de l'autre l'Iran. On a voulu en quelque sorte contourner le Congrès parce qu'il y a une loi des années 70 qui demande au président d'obtenir l'autorisation du Congrès s'il engage des troupes au-delà du 60 jours dans un conflit à l'international. La date limite, c'était le vendredi dernier. Donc, on a essayé en quelque sorte de contourner le Congrès, mais si les hostilités reprennent, ça va devenir inconfortable. On a déjà la semaine dernière certains élus républicains qui commençaient à jongler avec l'idée de se joindre aux démocrates, de commencer à encadrer, limiter les pouvoirs du président. Si les hostilités reprennent, attendez-vous à ce genre de vote. Et là, ben, ça pourrait être une défaite pour Donald Trump. C'est une défaite symbolique, mais ça reste une défaite tout de même.
1: Très bien. On va continuer de suivre les prochains développements en ce qui concerne le détroit d'Ormuz et cette région du Moyen-Orient. Merci beaucoup, Félix Lemieux, pour ces précisions ce matin.
0: Fait plaisir. À la prochaine.
1: À la prochaine.

0: On va maintenant parler de culture, plus précisément de cinéma. La 21e édition du Festival international du film francophone à Saskatoon s'est achevée hier. Pendant 4 jours au théâtre Roxy, les spectateurs ont eu droit à 12 longs-métrages, 16 courts-métrages et une série. Ces productions ont été issues du Canada, de la France et du Cameroun. Et à travers sa programmation, Synergie a choisi de miser cette année sur des thématiques sociales comme la diversité, la situation des réfugiés ou encore l'immigration. Notre collègue journaliste Adrien Takoufo a pu faire le bilan de cette édition avec la direction du festival. On écoute Elva Juba-Ucitalo.
1: Très bien déroulé. On a eu une belle soirée d'ouverture avec un petit buffet de Bob Cheese Warehouse. L'ambiance était très joviale. Les gens ont beaucoup apprécié. Et d'après les retours des spectateurs, les films sont très bien cette année. Et puis on avait aussi une activité avec les enfants, familiale. Après le film Lydia et le vaisseau des tempêtes avec l'association des parents françaisois. Donc on avait des petits cahiers d'activités avec du coloriage et les enfants ils ont beaucoup aimé, les parents ils étaient présents aussi. Donc en général l'ambiance est très bonne.
2: Est-ce que vous avez atteint votre objectif en cette édition?
1: Oui, l'objectif c'est surtout de présenter des films en français, la diversité francophone et puis on a pu présenter des films de diverses communautés, donc de la Saskatchewan, du Yukon, de l'Ontario, des différents endroits du Canada, incluant le Québec. Et puis aussi la communauté camerounaise. On avait un film camerounais indomptable. Et puis quelques films français. Donc il y a une belle diversité. Plusieurs différentes personnes de différentes communautés qui sont venues, incluant des francophones, des anglophones et des personnes autochtones.
2: Quels sont les thèmes que vous avez choisi de développer cette année à travers les différents films que vous avez programmés?
1: Donc, comme j'ai mentionné, il y a cet aspect de diversité. Donc on voulait représenter différentes régions francophones autour du Canada et aussi de l'international. Donc on est vraiment axé sur cet aspect de représentation identitaire francophone et sur l'aspect de l'accessibilité aussi. Alors depuis les 3 derniers jours, on avait 256 personnes et j'estime à peu près un petit peu plus de 300 en total après cette dernière journée.
2: Qu'est-ce que vous prévoyez pour l'édition 2027?
1: Alors, on n'a pas encore décidé exactement à propos du programme 2027, mais évidemment, on va montrer des films récents qui vont venir d'ici cette année. Voilà, pouvoir représenter encore plus la francophonie canadienne et internationale.
0: Il y a 2 participantes qui sont également revenues sur leur visite au festival Synergie. Voici maintenant Luna Alexandre et Stina Juba.
3: Jeudi soir, on a vu le film qui s'appelait 20 dieux à l'ouverture de Synergie. Et le second, c'était hier soir. Bah, ça permet vraiment d'être inclus dans la communauté. C'est super intéressant de savoir qu'il y a autant de personnes francophones qui habitent ici, autant de personnes qui sont imprégnées de cette culture. Donc, c'était super intéressant. On a pu rencontrer plein de personnes différentes. Et en plus, les films étaient top. Ça nous a... Enfin, franchement, avec mon ami, on était vraiment super contente de participer aux Synergies.
2: Est-ce qu'un événement comme celui-ci apporte du changement dans votre quotidien?
3: Sincèrement, oui. Ça permet, encore une fois, ça permet vraiment rencontrer du monde qui parle notre langue. On peut aussi partager nos expériences de ce qu'on a déjà vécu, de savoir de chacun un petit peu d'où vient chaque personne. Donc, on peut vraiment se rencontrer, partager ce qu'on connaît, etc. On a pu parler du film, c'était super intéressant. On a appris que des personnes connaissaient aussi, les réalisateurs, etc. Donc, ça permet vraiment de se dire, ok, aujourd'hui, je vais rencontrer des gens qui vont vraiment connaître ma culture, avec qui je vais pouvoir partager mes expériences, qui vont pouvoir partager les leurs. Et c'est super enrichissant.
2: Vous venez à Synergie depuis combien de temps déjà?
3: C'est la première année parce que je suis française et c'est la première fois que je suis au Canada. Donc c'est vraiment la première année. Je travaille dans un conseil qui est aussi francophone et qui du coup m'a permis de rencontrer autant de personnes de la culture francophone à Saskatoon. Et donc on nous a parlé de Synergie.

0: Et nous, on s'est dit, je me suis dit, d'accord, je vais mettre pour pouvoir rencontrer encore plus de monde. Et en plus, on a découvert des super beaux films qui m'ont aussi rappelé la culture francophone. Donc voilà, c'est par rapport à ça.
1: Est-ce que ça vous a fait du bien de sortir de chez vous à la fin de l'hiver ?
0: Concrètement, oui. En plus, le fait de s'être engagé en tant que bénévole, ça nous donnait vraiment une motivation pour sortir. On s'est dit, d'accord, on va aller aider et participer encore plus intensément à ce festival. Donc oui, on a pu en sortir de chez nous et voir du monde.
2: Ça fait plaisir d'avoir des choses francophones ici en Saskatchewan. Et en plus, c'est mon enfant qui est directeur directrice. Et évidemment, je veux participer à ce qu'on fait.
1: Est-ce qu'une activité comme celle-ci apporte du changement dans vos habitudes du quotidien ?
2: Ah oui, bien sûr. C'est beaucoup. Ça fait très plaisir de voir des choses en français. Je ne sors pas beaucoup, mais pour ce festival, normalement, je me déplace au moins pour un ou deux films chaque année.
1: Vous avez également signalé que vous participez aussi dans la préparation de ce festival. Vous pouvez nous en dire plus ?
2: Oui, j'aide un peu comme bénévole et j'aide aussi quand c'est les festivals scolaires où je fais partie des sélections pour faire les sélections de films et que j'aide aussi pour être bénévole pour accueillir des classes. Mais ça, c'est il y a quelques semaines.
3: Voilà, c'était Luna Alexandre et Sina Jouban, participantes du festival Synergie, et elles étaient au micro de notre journaliste Adrien Takoufo. Et pour l'année prochaine, Synergie entend représenter encore plus la francophonie en Saskatchewan. Et puisqu'on parle de francophonie de la Saskatchewan, on va écouter Beau Nectar, qui comprend la Françaisoise Amy et leur chanson Le Noyer.

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1: h 56, nous allons faire un autre petit regard sur les grands titres du jour dans l'actualité provinciale avec mon collègue journaliste Julien Sturbois. Alors Julien, tout d'abord, il y a une trentaine d'étudiants de l'Université de Regina qui s'envolent pour Montréal cette semaine.
2: Et oui, et pour ça, c'est justement pour participer à une compétition nationale d'entrepreneuriat. Donc ils sont membres du club Enactus et iront présenter leurs projets, dont un accélérateur d'affaires pour le secondaire nommé Elevate XP. Grâce à ce programme, les étudiants ont recruté 16 investisseurs qui ont injecté plus de 8 000 $ dans les entreprises créées par des jeunes du secondaire. Le coprésident du club, Paul Agarwal, indique que l'objectif est de transmettre de réelles compétences en affaires dès le plus jeune âge.
1: Ensuite, l'état d'urgence est toujours en vigueur dans la municipalité rurale Denver-Gordon.
2: D'ailleurs, où l'unique route d'accès au parc régional de Struthers Lake s'est effondrée, la fonte rapide des neiges a submergé des systèmes de drainage, piégeant ainsi 19 personnes. Le préfet Kevin Arashuk confirme qu'une évacuation est imminente et qu'un pont temporaire devrait être installé d'ici 3 jours. Et ce n'est pas un cas isolé. La province surveille actuellement 16 secteurs inondés. Une vingtaine de routes sont fermées. Dans le nord, la communauté de Patuanac se retrouve complètement isolée par les eaux.
1: Oui, quand même, 16 secteurs inondés. Moi, ça fait, je suis dans ma 4e année ici en Saskatchewan. C'est rare que j'ai entendu autant parler d'inondations, mais voilà, c'est peut-être un printemps un peu plus sujet à ça. Là. Il va falloir surveiller ce qui se passe.
2: Ça reste humide, il ne fait pas encore chaud, donc je pense qu'il y a pas mal ça. Hein.
1: Ouais, exactement. Julien, merci beaucoup pour ces nouvelles et on se reparle un peu plus tard.
2: À tout à l'heure.
1: Maintenant, la météo, pour ce qui est des températures actuelles, il fait 3 du côté de la capitale provinciale ainsi que pour Moose Jaw, 0 du côté de Yorkton et pour Pontex et Swift Current, et le thermomètre indique 2 degrés à Gravelbourg, Bellegarde et Estevan. Au centre, maintenant, le thermomètre indique 1 degré pour Saskatoon, La Trinité, Bellevue et North Battleford. Il fait 0 à Prince Albert et Zenon Park, et puis au nord à La Ronge, il fait moins 2 pour le moment. Je rappelle que pour l'ensemble des régions de la province, on prévoit plus tard des faibles risques d'averses de neige ou de pluie. Et puis pour ce qui est des températures, ça devrait varier entre 4 et 7 pour la plupart des régions aujourd'hui. À venir maintenant pour la 3e et dernière heure de l'émission, nous allons revenir sur le congrès des enseignants de l'Association locale des enseignants franciscois et de l'Association professionnelle des enseignants franciscois. Daniel Dion, qui est enseignant et président de l'ALEF, sera plutôt avec nous en studio aux alentours de 8h15. Ensuite, notre collègue journaliste philippine François Gascard viendra nous parler de l'empreinte écologique d'un verre de contact. Alors tout ça, c'est prévu dans les minutes qui suivront. Je vous laisse maintenant avec les informations nationales et on se retrouve dès 8h10 pour la suite de l'émission. À tantôt tout le monde.

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4: Le Canadien de Montréal accède au deuxième tour des séries de la Coupe Stanley pour la première fois depuis 2021. L'armée américaine va aider dès aujourd'hui les pétroliers et les navires commerciaux à franchir le détroit d'Ormuz. Et le Canada pourrait être de plus en plus exposé aux cybermenaces en raison de sa proximité avec les États-Unis. Bonjour, ici Marie-Michèle Bordua. Bienvenue à ce Radio-Journal. Du hockey en levant, hier soir à Tampa Bay, le Canadien de Montréal a accédé au deuxième tour des séries éliminatoires.

0: éliminatoires de la Coupe Stanley grâce à une victoire serrée de 2-1 contre le Lightning. Le tricolore aura rendez-vous dès mercredi avec les Sabres de Buffalo. Marc-Antoine Godin revient sur le 7e et ultime match de cette série de premier tour.
1: Le Canadien est passé au 2e tour des séries en remportant une très courte victoire signée Martin Saint-Louis et Jakob Dobesch. Le Lightning a limité le Canadien à 9 tirs au but seulement. Jamais une équipe n'avait remporté un match de séries éliminatoires en enregistrant aussi peu de lancers. Mais Saint-Louis a fait des ajustements et après un 2e 20 qui fut la pire période de la série pour le Canadien...
2: Il y a plus de temps au tableau. Aucun tir au but des Canadiens en 2e.
1: L'entraîneur-chef a tenu dans le vestiaire un discours qui a soulevé ses joueurs. Le gardien Jakob Dobesch, lui, n'avait pas besoin d'être soulevé. Il s'est dressé durant tout le match devant le Lightning. Philippe Dano lui a rendu hommage.
3: Il a été extrêmement solide toute la série. Game 6, on aurait dû gagner à cause de lui. Puis il arrive ici 2 jours plus tard. Puis il show up encore de même. Donc, chapeau à d'autres.
1: Le Canadien en a fait du chemin depuis le début de la reconstruction. Cette victoire à l'arraché dimanche est celle d'une jeune équipe. Mais Martin Saint-Louis a noté que c'était aussi celle des vétérans qui ont gardé la flamme allumée durant la reconstruction.
4: Ils ont supporté ce qu'on essayait de faire. Ils ont supporté les jeunes et tout. Puis je suis content pour toute cette gang-là. Puis oui, c'est sûr pour nos fans aussi qu'ils ont soutenu beaucoup à travers tout ça. C'est une belle journée pour le Canadien.
1: Le CH affrontera maintenant les Sabres de Buffalo, une autre puissance émergente de la Ligue nationale. Le premier match de cette série aura lieu mercredi soir à Buffalo. Ici Marc-Antoine Godin, Radio-Canada, à Tampa Bay.
0: La fièvre des séries s'est emparée de milliers de partisans du tricolore réunis au centre-ville de Montréal hier soir pour écouter le match. La foule a gardé espoir malgré une 2e période sans tir au but avant d'exploser de joie en fin de rencontre. Emma Guerrero-Dufour était sur place.
5: 21 000 partisans ont répondu à l'appel du Canadien et sont venus écouter le match sur les écrans du Centre Bell.
6: Je me sens très stressée, mais excitée, parce qu'on va gagner. Aujourd'hui, on gagne.
5: Ariana Mendoza, 14 ans, est venue avec sa petite sœur et ses parents.
7: Est-ce que vous êtes aussi fébrile que vos
8: filles? Oui, en fait, on n'a pas mangé beaucoup, parce que sinon, mal au ventre. Mais on était stressés, mais on est confiants qu'on va gagner.
9: On a tout notre chandail, alors on est prêt à la victoire.
5: Après la 2e période, c'est 1-1. Presque tous les partisans sont maintenant debout. Et puis... Alex Newhook marque le 2e but qui finira par sceller l'issue du match. Ariana et sa famille se serrent dans leurs bras. Signe d'une soirée réussie, les planchers du Centre Bell sont collants de bière.
10: Ça sent la courbe!
5: La célébration se poursuit à l'extérieur. La police montée et l'escouade anti-émeute du SPVM ont mis plus d'une heure après la fin du match à disperser les fêtards. Ici Emma Guerrero-Dufour, Radio-Canada, Montréal.
0: Et puis au basketball, les nouvelles sont moins bonnes pour les partisans des Raptors de Toronto. L'équipe a été éliminée à la suite de sa défaite hier soir lors du 7e et ultime match de sa série de premier tour contre les Cavaliers de Cleveland. L'Europe et le Canada affichent un front uni lors d'un sommet de la communauté politique européenne en Arménie. Mark Carney est le premier dirigeant non européen à participer à ce sommet créé en réponse à l'invasion russe de l'Ukraine. Notre envoyé spécial Christian Noël accompagne la délégation canadienne.
11: Au sommet d'Erevan sur la sécurité européenne, le seul visiteur transatlantique, c'était le premier ministre du Canada, Mark Carney, dont la présence a été soulignée à grands traits par ses hôtes arméniens et européens. Mark Carney, qui a profité de son passage ici pour parler de sécurité européenne et aussi en Ukraine, en annonçant 270 millions de dollars supplémentaires pour aider au financement de l'achat d'armement de l'Ukraine. Voici ce qu'il avait à dire là-dessus. Le premier ministre Mark Carney.
12: La situation reste grave, mais l'Ukraine fait des progrès, devient plus fort et la Russie devient plus faible.
11: Le premier ministre Mark Carney était en demande alors que l'Union européenne s'impatiente un peu de voir que les ententes signées avec le Canada ne donnent pas encore tout le temps des résultats bien concrets. Voici à ce sujet le président du Conseil européen, Antonio Costa, suivi de Mark Carney.
13: Il est en urgence. Il faut obtenir la paix durable en Ukraine. Il faut obtenir une paix durable au Moyen-Orient.
14: Il faut stabiliser les relations commerciales entre les uns et les autres.
12: Il y a des accords très importants dans les domaines de minéraux critiques. C'est plus de 2 milliards de dollars. Alors, il y a des résultats.
11: C'est la première fois que le Canada est invité à la communauté politique européenne. Et le Canada et l'Europe semblent essayer de se serrer les coudes face à la menace russe et face au désordre mondial causé par Donald Trump. C'est Christian Noël, Radio-Canada, à Erevan, en Arménie.
0: La tension monte au Moyen-Orient où des informations contradictoires circulent sur la situation dans le détroit d'Ormuz. Selon une agence de presse iranienne, les gardiens de la Révolution ont bloqué des navires de guerre américains et tiré 2 missiles sur l'un de ces navires. Washington dément cette information, soutient que son armée contrôle la voie maritime stratégique. Les Émirats arabes unis indiquent de leur côté que Téhéran a tiré 2 drones sur un de leurs pétroliers qui a dû rebrousser chemin. L'ancien maire de New York, Rudy Giuliani, est hospitalisé dans un état critique, mais stable, en Floride. C'est ce qu'a déclaré son porte-parole sans donner d'autres précisions. Sa gestion de la ville de New York après les attentats du 11 septembre 2001 lui avait valu le surnom de maire des États-Unis. Après son mandat, il est devenu proche conseiller et avocat personnel de Donald Trump. Il a été accusé de fraude électorale aux criminels, mais a été gracié par le président en novembre. À Ottawa, de nombreux fonctionnaires doivent dès aujourd'hui se rendre au bureau à temps plein, à 5 jours par semaine. Le Conseil du Trésor a changé les règles liées au télétravail pour ses cadres et employés qui avaient reçu l'ordre de travailler à distance depuis la pandémie. Les fonctionnaires, eux, vont devoir travailler au bureau 4 jours par semaine dès le 6 juillet. Les syndicats s'opposent à ces nouvelles directives. Le Canada pourrait être de plus en plus exposé aux cybermenaces. Et ce qui est en cause, c'est sa proximité avec les États-Unis, souvent ciblée par des attaques étrangères, et la montée de l'intelligence artificielle qui complique le travail des autorités. Voici les explications d'Hugo Métro.
15: Vol de données, sabotage, désinformation, les cybermenaces prennent plusieurs formes. Le Centre de la sécurité des télécommunications du Canada repère ces menaces étrangères et mène des opérations pour les contrer. Il est intervenu plus de 2500 fois lors d'incidents de cybersécurité en 2024 à 2025. Sa chef, Caroline Xavier.
16: Nous, on voit que l'ingérence étrangère peut se passer n'importe où, n'importe quand, donc c'est pas juste localisé au moment des élections.
15: Selon Ottawa, une partie de ces menaces proviennent notamment de la Russie ou de la Chine.
16: Les choses qui nous inquiètent, c'est ce qu'on voit à travers le monde, où est-ce que quelqu'un va essayer d'influencer peut-être la façon dont on pense à travers les médias sociaux.
15: Le développement rapide de l'intelligence artificielle préoccupe aussi les experts. L'agence recommande par exemple d'éviter de partager des informations sensibles avec des robots conversationnels. Le professeur et directeur du Centre de recherche sur la cybersécurité de l'Université Concordia, Mourad Debaby.
17: Donc, il y a une augmentation en matière de vitesse, de complexité et de célérité dans l'exécution des attaques.
15: Le chercheur se veut toutefois rassurant.
17: Il y a pas mal d'investissements, il y a pas mal d'efforts de formation, de recherche et développement. Je dirais qu'on est un parmi les pays les plus avancés dans ce domaine-là.
15: Ottawa a presque doublé en 3 ans le budget de son agence de cyberespionnage. Ici Hugo Métro, Radio-Canada, Montréal.
0: Enfin, le recensement 2026 de Statistique Canada débute aujourd'hui. Tous les 5 ans, l'organisme fédéral scrute les Canadiens pour avoir un portrait complet de la situation de la population et de l'agriculture. Le recensement permet de recueillir des données démographiques, sociales et économiques qui guident la prise de décision pour les services publics. En plus des questions d'usage comme celle sur la langue parlée à la maison, le travail ou la religion, des questions porteront cette fois sur l'identité sexuelle et l'itinérance. Voilà, c'était le Radio Journal. Excellente journée à notre antenne.
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0: tout le monde. Nous voilà maintenant dans la troisième et dernière heure de l'émission. Vous êtes en compagnie de Vincent Savard et de toute l'équipe de Point du jour. On vous souhaite une excellente journée sur nos ondes d'ici première. Beaucoup de choses à surveiller aujourd'hui, notamment la visite de Mark Carney en Arménie. Bien sûr, on suit ça de très près. Et on devrait avoir un peu plus de détails au cours de la journée. On vous rapportera les faits tout au long de la journée sur nos plateformes, que ce soit à la radio, sur le web ou encore à la télévision. Et puis, bon, il y a aussi dans la communauté françaisoise, hein, bon, c'est passé vendredi. Vendredi dernier, on avait reçu la porte-parole du Franc-Coton, Jacqueline Sirois, à l'émission pour nous parler là, du bilan de cette édition 2026, parce que le Franc-Coton prenait fin le 30 avril. Et je rappelle que le total qui avait été amassé est de 44 034 $, ce qui était quand même loin de l'objectif de 65 000 $ qui a été fixé, oui, un peu plus tôt. Il manquait un peu plus de 20 000 $ pour atteindre l'objectif. Mais malgré tout, Jacqueline Sirois estime que l'événement demeure une réussite. Et bien sûr, même si le Franc-Coton est terminé, vous pouvez toujours donner à la Fondation Françaisoise le reste de l'année. Sinon, mis à part cette rencontre de Mark Carney, cette petite mise à jour du Franc-Coton, ben il y a une autre chose qui fait jaser. On en a discuté brièvement avec Félix Lemieux un peu plus tôt ce matin. C'est les États-Unis qui vont déployer aujourd'hui 15 000 soldats pour débloquer le détroit d'Ormuz. L'objectif des soldats américains est d'escorter des navires qui sont bloqués depuis deux mois, des navires qui auraient vraiment rien à voir avec le conflit qui se passe et le blocus dans le détroit d'Ormuz. Par contre, le commandement militaire iranien a prévenu qu'il attaquerait l'armée américaine si elle agit ainsi. Et pour l'Iran, il s'agirait d'une violation de la trêve en vigueur depuis le 8 avril. L'opération américaine impliquerait, mis à part les 15 000 soldats, des destroyers lance-missiles ainsi que plus d'une centaine d'aéronefs. Alors ça aussi, on va surveiller la situation de très près pour vous. Pour ce qui est de la troisième heure de l'émission, voici ce qu'on aura au cours des prochaines minutes. On va faire un petit retour sur le congrès des enseignants de l'Association locale des enseignants françaisquois et de l'Association professionnelle des enseignants françaisquois avec Daniel Dion, qui est enseignant et président de l'Association locale des enseignantes et des enseignants françaisquois aux alentours de 8h15. Monsieur Dion sera avec nous en studio. Et puis ensuite, nous allons parler de l'empreinte écologique d'un verre de contact avec la journaliste philippine François Gascard, et elle sera avec nous autour de 8h40 pour nous en parler. Maintenant, pour ce qui est des actualités provinciales, je vais rejoindre à l'instant Julien Surbois. Julien, premièrement, la hausse du prix de l'essence frappe de plein fouet les services de transport médical en Saskatchewan.
1: Et malgré les coûts croissants, les entreprises comme CNC Shuttles et l'organisme Gravelbourg Cares maintiennent leurs services pour permettre aux patients de se rendre à leur rendez-vous essentiel, que ce soit à Regina ou encore à Saskatoon. Si le gestionnaire Rob Roy admet que l'inflation pèse lourd sur le portefeuille des chauffeurs, Al Sutherland de Gravelbourg Cares s'inquiète de la viabilité à long terme. Puisque son service repose sur des dons, il craint de devoir revoir son mode de financement si les prix à la pompe ne redescendent pas rapidement, car ses déplacements médicaux ne peuvent tout simplement pas être annulés.
0: Ensuite, une découverte de l'Université de la Saskatchewan pourrait bientôt transformer le quotidien des éleveurs de bovins.
1: Des chercheurs ont démontré l'efficacité du Cetrorelix, un médicament utilisé chez les humains, pour synchroniser l'ovulation des vaches. Le chercheur Jaswant Singh explique que cette méthode permet de raccourcir la saison de mise bas d'un mois ou deux. En plus de réduire les coûts de main-d'œuvre, cette technologie permet d'obtenir des veaux plus lourds au sevrage, ce qui signifie plus de profit pour les producteurs. Bien qu'encore en phase de développement, l'industrie suit de près cette innovation qui pourrait être adoptée à l'échelle mondiale.
0: Très bien, on en discutera davantage au cours du bulletin à 8h30. Julien Surbois, merci beaucoup.
1: Merci, à tout à l'heure.
0: À tantôt. Maintenant, pour ce qui est de la météo, les températures actuelles, il fait 2 degrés du côté de Regina maintenant, 3 à Moose Jaw, 0 à Yorkton, 3 également à Gravelbourg, 2 du côté du sud-est qui comprend Bellegarde et Estevan, 0 à Pontex et à Swift Current. Au centre, il fait 2 à Saskatoon, La Trinité, Bellevue et North Battleford, 1 degré du côté de Prince Albert et 0 à Zenon Park. Et puis au nord à La Ronge, il fait moins 1 degré pour le moment.
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0: On plonge maintenant dans le milieu de l'éducation. Le congrès annuel de l'Association locale des enseignants Fransaskois et de l'Association professionnelle des enseignants, ou on l'appelle aussi l'ALEF-APEF, s'est déroulé jeudi et vendredi dernier, soit le 30 avril et le 1er mai à Regina. Alors, pour en discuter un peu plus davantage, nous allons accueillir à l'instant Daniel Dion, qui est enseignant et président de l'Association locale des enseignantes et des enseignants Fransaskois. Il est avec nous ici en studio. Monsieur Dion, bonjour.
3: Bonjour.
0: Alors, Monsieur Dion, quelle est l'importance de ce congrès pour les enseignants Fransaskois?
3: Ben, pour les enseignants Fransaskois, c'est vraiment la chance, on pourrait dire l'unique chance annuelle où que les enseignants peuvent se rencontrer.

0: En 2026, quels sont les sujets, les thèmes qui reviennent dans les discussions entre les enseignants?
1: Écoute, il y a toujours des thèmes, il y a des thèmes perpétuels, puis il y a des thèmes qui surviennent avec l'actualité. Présentement, une des grands aspects de professionnels chez les enseignants, c'est qu'est-ce qu'on fait par rapport à l'amélioration en termes de lecture, en termes de résultats des mathématiques, qu'est-ce qu'on peut faire pour travailler dans ce nouveau monde de l'IA, dans ce monde qui, avec les médias sociaux, qui a tellement d'influence sur nos élèves. Comment ça comme pédagogue, comment est-ce qu'on intègre les technologies, comment est-ce qu'on intègre les bonnes choses de la société, puis comment est-ce qu'on contrôle les choses qu'on peut contrôler, puis comment est-ce qu'on, c'est ça qu'on rejoint aussi les besoins des élèves dans ce monde qui est en continuelle évolution.
0: Ouais, c'est ça, exactement. Puis, j'imagine que ça a dû faire du bien parce que les autres années étaient peut-être marquées par cette grève des enseignants. Il y avait la nouvelle convention collective qui était beaucoup, on peut dire, dans l'espace-temps. Alors maintenant, ça s'est réglé à l'avril 2025. Est-ce que ça a fait du bien, justement, de parler de d'autres choses que la convention collective, de la complexité des classes, de vraiment s'attarder plus sur les besoins des élèves que vous avez mentionnés?
1: Ben, écoute, c'est toujours mieux quand les enseignants parlent de pédagogie plutôt que de conditions de travail, c'est certain. Par contre, tu sais, veux, veux pas, bien qu'on a eu une nouvelle convention collective, il y a toujours des défis. Il y a toujours des défis dans les salles de classe. Puis, la convention collective qu'on a réussi à déclencher, l'année passée, n'est pas parfaite. Il y a toujours des trous, il y a toujours des choses à améliorer. Et puis, faut pas l'oublier qu'on arrive à la fin déjà du contrat, à la fin de cette année. Donc, il y a toujours des gens qui discutent qu'est-ce qu'on peut faire, on fait dans les prochaines étapes. Alors, sur ce point de vue-là, il y a toujours des discussions. Ça, c'est naturel. Mais du point de vue pédagogique, du résultat, on remarque quand même de belles choses qui sont venues avec la convention. C'est entre autres l'arrivée des enseignants attitrés pour travailler en complexité dans des salles de classe. Puis vraiment, nous, au conseil, on est choyé qu'on est un peu dans le milieu du ratio où qu'on puisse exploiter au maximum les formules qui ont été mandatées par la convention collective. Alors, les commentaires que je reçois des enseignants sont très positifs.
0: Ah oui, c'est donc on voit déjà une différence, là.
1: Écoute, est-ce qu'on peut la mesurer? Il reste à déterminer, mais c'est quand même quelque chose qu'on constate que il y a des besoins qui sont rencontrés puis qu'on peut adresser maintenant dans certains cas. Est-ce que c'est assez? Ben, écoute, on travaille avec des humains, les choses changent toujours, c'est jamais assez. On va jamais être content, on a toujours besoin de plus. Mais c'est certainement une amélioration, on peut pas le nier.
0: Bon, content d'entendre ça. Puis, bon, pour en revenir maintenant au congrès, M. Dion, il y avait des ateliers, des conférences. Vous avez parlé un petit peu des thèmes qui étaient discutés entre enseignants, mais par rapport aux ateliers et aux conférences, de quoi il s'agissait ici?
1: Alors pour la journée Aleph, une journée attitrée pour la profession enseignante, c'est-à-dire les conditions de travail, puis nous comme association, comment on veut se diriger. On va tomber en négociation pour une entente locale. On a commencé les négociations, entre autres ici, dans les prochains quelques mois. On sait pas combien de temps ça va durer. Ça peut durer un an, deux ans, on sait jamais. Alors c'était un temps où qu'on a pu rencontrer les membres, discuter avec eux, puis s'assurer de voir c'est quoi les besoins, c'est quoi les priorités, c'est quoi les choses qu'on veut aborder quand on vient à la table de négociation avec l'employeur. Du côté de la PEF, c'est une journée vraiment où que dans plusieurs cas on fait venir des conférenciers, on fait venir des experts de la communauté, par exemple du ministère de l'Éducation, de différents organismes pour partager leur expertise. Et alors c'est un bon temps pour voir c'est quoi les nouveautés qui viennent du ministère et ainsi de suite pour mettre à jour nos pratiques dans nos salles de classe.
0: Voilà, et comme c'est une occasion de rassembler tous les enseignants francescois, comme vous l'avez mentionné au début de notre discussion, est-ce que vous savez combien de personnes ont assisté à ce congrès?
1: Ah oui, alors en général, à l'ALEF, on est un peu plus de 200 enseignants. Donc, puis pour la journée APEF, il y a certains enseignants qui viennent d'autres conseils scolaires qui viennent joindre l'APEF. Donc, un peu plus que 200.
0: C'est quand même beaucoup, hein?
1: Oui, c'est un grand nombre. Ça fait beaucoup d'organisation.
0: Et il faut rappeler aussi que pendant ces deux journées, le jeudi et vendredi dernier, il y avait deux assemblées générales annuelles. Une de plus concentrée sur l'ALEF, l'autre plus sur l'APEF. Donc, est-ce que vous savez, de quoi il en est ressorti de ces AGA?

0: Ben pour l'AGA de l'ALEF, c'est vraiment, ben, premièrement, le contenu est vraiment pour les membres de l'ALEF, mais c'est vraiment en termes général, on parle des politiques de l'ALEF, s'assurer que nos statuts et règlements sont à jour, on s'assure que le comité directeur est comblé, et puis que les affaires de l'ALEF, quand on parle d'affaires, vraiment les finances, tout ça sont toutes bien gérées, on présente les rapports financiers, toutes ces choses-là. Donc, par rapport à ça, ben je pense que tout c'est vraiment bien déroulé du côté de l'ALEF. L'association est en bon état, on pourrait dire. Puis du côté de l'APEF, c'est la même chose. En termes de on pourrait dire, des affaires de l'association, tout semble aller vraiment, vraiment bien. Et puis, alors c'est ça, c'est vraiment, je sais, c'est pas des réunions qui ont beaucoup de mordants, c'est vraiment un peu anodin, mais c'est important que tout le monde soit au courant de qu'est-ce qui se passe dans les associations, puis que s'il y a des membres qui ont des questions, mm-hmm. à poser, qu'on les réponde, puis s'assurer que tout le monde est au courant de qu'est-ce qui se passe dans les associations respectives.
1: Mm-hmm. Et puis en terminant, M. Dion, bon, l'année scolaire 2025-2026 tire à sa fin. On est au mois de mai, donc j'imagine qu'on entre dans cette période où la période des examens arrive. Ensuite de ça, vous avez dit, il y avait quelques petites affaires ici et là à modifier, peut-être pour les prochaines années scolaires. Vous avez quand même dit qu'il y a eu des bons commentaires par rapport à la complexité des classes. Alors pour la prochaine année scolaire, le prochain congrès, à quoi on peut s'attendre peut-être?
0: Écoute, on va digérer un petit peu, on va prendre un peu de temps pour digérer qu'est-ce qu'on a fait le jeudi et vendredi, et puis ça va être au comité directeur des associations respectives de voir c'est quoi les priorités, puis la planification commence dans les mois à venir. Alors pour te dire qu'est-ce qu'il va y avoir, je pourrais pas te dire, il reste à prendre le temps de voir c'est quoi les prochaines étapes avant qu'on saute un peu trop vite.
1: Très bien. Mais Daniel Dion, je rappelle que vous êtes enseignant et président de l'Association locale des enseignantes et des enseignants Françaisquois. Vous nous avez fait un retour sur le congrès de l'Association locale des enseignantes et des enseignants Françaisquois, ainsi que de l'Association professionnelle des enseignants et des enseignantes Françaisquois. Merci beaucoup d'être passé en studio ce matin.
0: Merci.
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0: C'est ce qu'on aurait dû m'enseigner.
1: h 26, c'est le moment de parler de sport avec Marc-Éric Bouchard. Marc-Éric, bonjour.
2: Bonjour, Vincent.
1: Marc-Éric, on commence par parler de hockey junior, la finale de l'Ouest qui opposera Prince Albert et Everett.
2: Ben oui, c'est ça. La logique est respectée entre les deux meilleures formations de la Ligue junior de l'Ouest. Les Raiders ont eu de l'adversité, mais on sait que c'est jamais facile face aux Tigers du Minnesota, tellement bien dirigé par Woody Desjardins. Le Saskatchewanais qui prouve année après année, hein, il a passé par la Ligue nationale, mais il est revenu dans les rangs juniors. Hein. Hier, c'était, là aussi, c'était un match extrêmement serré. Ça s'est terminé 7-6 du côté de Prince Albert et gagne cette série en 6. Et quel genre d'adversaire les Raiders vont avoir? Ben c'est une formation qui n'a pas eu vraiment d'adversité durant l'année, qui a vraiment été dominante au classement des équipes de la division des formations américaines. Ils ont d'excellents joueurs. Ils ont un Landon Dupont, là. Ils ont un excellent défenseur, ouais. Très, très talentueux, encore très jeune. Ils ont un excellent gardien de but. J'ai hâte de voir, là, Prince Albert est capable de compétitionner cette formation-là. Et l'enjeu, c'est de gagner cette série et de pouvoir se rendre à la Coupe Memorial qui aura lieu à Kelowna du 22 au 31 mai. Plus tard, on fera peut-être nos prédictions, on va voir les forces en présence un peu plus. Là, j'ai vérifié sur le site et il n'y a pas encore d'horaire comme tel de sortie.
1: Exactement.
2: J'ai hâte de voir là quels seront les matchs qui seront présentés chez nous en Saskatchewan lors de cette série finale.
1: Ensuite, on parle de la Ligue nationale de hockey. Le Canadien qui élimine le Lightning en sept matchs, Marc-Éric.
2: Oui, c'est ça, le Canadien qui continue son parcours. Ça n'a pas été très beau, mais ça a été captivant. Hein? C'est comme ça qu'on pourrait dire. Le Canadien a été dominé en deuxième période. Aucun lancé du côté du bleu, blanc, rouge. Mais c'est Alex Newhook qui, lui, a eu la chance de pouvoir, être opportuniste. Il a déjoué Andriy Vasilevskiy. Et le Canadien a tenu le coup et a réussi à gagner 2-1 pour éliminer le Lightning de Tampa Bay en cette rencontre. Le Canadien jouera contre les Sabres de Buffalo. Demain, on vous parlera des forces en présence. Quels sont les joueurs à surveiller? Peut-être une équipe qu'on connaît un petit peu moins, nous, dans l'Ouest canadien. Hein?
1: Ouais.
2: Lindy Ruff est originaire d'Alberta, l'entraîneur-chef. Ouais. Mais à part ça, il n'y a pas beaucoup de joueurs de l'Ouest. Il y en a quelques-uns, mais il n'y en a pas beaucoup. Ce sont beaucoup des Américains qui jouent pour l'équipe de Buffalo. Il y a aussi quelques Européens qui évoluent avec cette formation-là. Et on verra là si le Canadien qu'est-ce qu'il doit faire pour battre cette organisation des Sabres. Le Canadien sera un peu avantagé parce que le sud de l'Ontario, il y a beaucoup de partisans canadiens qui ont des abonnements avec Buffalo, mais Buffalo, c'est leur équipe numéro 2 parce qu'il y a beaucoup de gens qui ont des chandails du Canadien quand le Canadien joue à Buffalo. Parce que oui, c'est très Maple Leafs, le sud de l'Ontario. Mais il y a quand même des traditions de partisans du Canadien, parce que longtemps, le club-école du Canadien était où? À Hamilton.
1: Ah oui.
2: Et il y a une tradition de suivre les Canadiens dans le sud de l'Ontario, dans la région de Hamilton, un peu plus. Et Hamilton n'est pas tellement loin de la frontière de Buffalo, hein. C'est pas tellement loin en voiture, là. Mm-hmm. Alors que c'est intéressant de voir. J'ai hâte de voir le pourcentage de partisans au match des Sabres à Buffalo. Ouais.
1: Oui. Eh bien, puis, on va rester dans la région de Toronto. Les Raptors qui se sont inclinés en sept matchs au basketball.
2: Oui, mais quand tu peux pas gagner contre l'adversaire au moins une fois, bien, c'est difficile de gagner une série parce que les Raptors avaient gagné leurs trois matchs à Toronto, mais a perdu 11 matchs de suite contre en éliminatoire face à Cleveland. Cleveland, hier, a gagné par le pointage de... C'est terminé quand même 114-102. C'était 49-49 après la moitié du match, mais en troisième quart, c'était vraiment catastrophique du côté des Raptors et par la suite une défaite. Mais l'équipe s'est bien battue, hein. L'équipe n'avait pas vraiment de chance d'accéder aux séries selon les analystes au mois de novembre dernier. Et pourtant, l'équipe a accédé aux séries et s'est rendue à un septième match du premier tour.
1: Très bien. Bon, ben, voilà qui complète nos nouvelles sportives ce matin. Demain, Marc-Éric, de quoi il est question? Est-ce qu'on parle des demi-finales qui reprennent dans la Ligue des Champions?
2: Oui, oui. Oui, parce que Ligue des Champions au soccer, c'est intéressant de voir si Paris Saint-Germain va continuer après sa victoire de 5-4. On parlera évidemment des matchs de la Ligue nationale qui sont présentés ce soir. Ducks, Golden Knights, ainsi que Flyers, Hurricanes. Et aussi, on parlera un petit peu plus des Sabres de Buffalo et on parlera aussi peut-être là, comment que les Raiders de Prince Albert se préparent pour affronter leur adversaire des États-Unis.
1: Bon, ben, très bien, c'est un rendez-vous pour demain. Marc-Éric, merci beaucoup pour ces nouvelles sportives aujourd'hui. Je vous souhaite une excellente journée.
2: Bonne journée.
1: Maintenant, on s'informe avec Julien Sturbois. Julien, premièrement, il y a les heures d'ouverture qui reviennent à la normale aujourd'hui au centre de soins.

0: d'urgence de Regina.
1: Et après une nouvelle réduction de service cette fin de semaine. Et l'établissement donc a dû fermer ses portes dès hier 14h au lieu de 21h30 habituellement en raison d'une pénurie de médecins. Bien que le centre ait été inauguré il y a 2 ans pour désengorger les urgences des hôpitaux, il traverse actuellement une période difficile. En comptant ce dernier week-end, le centre a dû réduire ses heures d'ouverture lors de 9 des 11 dernières fins de semaine. Et passons à un mot de sport encore. Oui, les inscriptions au baseball mineur ont bondi ici en Saskatchewan de 15% ce printemps, avec environ 12 000 jeunes qui s'apprêtent à fouler le terrain. Selon Mike Ramage de Baseball Saskatchewan, ce regain d'intérêt s'explique par le parcours spectaculaire des Blue Jays de Toronto jusqu'à la série mondiale de l'automne dernier. Les ligues locales de Regina et de Saskatoon alors voient grand, tandis qu'à Prince Albert, on enregistre un record historique avec 325 joueurs inscrits. La saison s'annonce alors comme l'une des plus occupées des dernières années pour le baseball provincial. Et intéressons-nous maintenant à la 21e édition du festival Synergie qui s'est achevée ce dimanche. Pendant 4 jours, les spectateurs ont eu le droit à 29 productions en provenance du Canada, de la France ou encore du Cameroun. Adrien Takoufo a pu faire le bilan de cette édition avec la direction du festival. On l'écoute.
2: Dans la salle du théâtre Roxy à Saskatoon, le court-métrage « La petite ancêtre » d'Alexa Tremblay-Francoeur passe à l'écran. La production de 11 minutes amène le public dans une maison ancestrale qui se construit d'elle-même, s'anime et montre sa vie longue de 150 ans. Un exemple parmi d'autres qui était diffusé au festival Synergie. Sur 4 jours, les spectateurs ont pu profiter de 29 productions. On y retrouvait des thématiques sociales comme la diversité, la situation des réfugiés et l'immigration. Fidèle au rendez-vous depuis le début, Luna et Stina repartent satisfaites.
3: C'était super intéressant, on a pu rencontrer plein de personnes différentes. Et en plus, les films étaient top. Franchement, avec mon ami, on était vraiment super contentes de participer aux synergies.
4: Ça fait très plaisir de voir des choses en français. Je ne sors pas beaucoup, mais pour ce festival, normalement, je me déplace au moins pour 1 ou 2 films chaque année.
2: La nouveauté cette année, c'était l'intégration de séries, dont celle franco-manitobaine Malgré moi, diffusée à l'ouverture. Et cette édition était encore un succès selon Elva Jouban, responsable du festival.
5: Très bien déroulé, on a eu une belle soirée d'ouverture, l'ambiance était très joviale. D'après les retours des spectateurs, les films sont très bien cette année. L'objectif, c'est surtout de présenter des films en français, la diversité francophone, et puis on a pu présenter des films de diverses communautés.
2: Organisé par la Fédération des francophones de Saskatoon, ce festival a accueilli près de 300 spectateurs cette année. Pour l'année prochaine, Synergie entend bien représenter encore plus la francophonie en Saskatchewan. Ici, Adrien Takoufo, Radio-Canada, Saskatoon.
1: Et pour finir, avis aux chasseurs de la province, les inscriptions sont ouvertes pour le tirage au sort du gros gibier. Les résidents peuvent tenter leur chance pour chasser le cerf-mulet, le wapiti, l'orignal ou encore l'antilope d'Amérique à travers la province. La ministre provinciale de l'Environnement, Darlene Rodin, parle d'une occasion unique de profiter d'une chasse reconnue à l'échelle mondiale. Les demandes doivent être soumises en ligne au plus tard le 28 mai à 16h. Les résultats seront publiés entre la mi-juin et la mi-juillet.
0: Julien Stobois, merci beaucoup pour ces nouvelles et on se reparle une dernière fois avant la fin de l'émission aux alentours de 8h55. On se dit à tantôt.
1: À tout de suite.
0: Maintenant, la météo pour ce qui est des prévisions. Aujourd'hui, on s'attend à des faibles risques d'averses de neige ou de pluie pour l'ensemble des régions de la Saskatchewan. Pour ce qui est des températures, ça devrait varier entre 4 et 7 degrés aujourd'hui, autant pour le sud que pour le centre de la province. Au nord, à la ronge, ce sera un peu plus froid avec 2 degrés que l'on prévoit aujourd'hui. On écoute maintenant Veux-Veux pas de Comment de bord. Et puis ensuite, ma collègue Philippine François-Gascard s'amène pour nous parler de l'empreinte écologique d'un verre de contact.

0: Au Canada, on est des millions à porter des lentilles de contact. Ça se voit pas, mais ça remplace les lunettes. Mais est-ce que vous savez qu'on peut les recycler? Notre collègue Philippine François Gascard est en studio avec nous pour nous en parler. Philippine, bonjour.
1: Salut Vincent.
0: Alors Philippine, contrairement à ce qu'on peut croire, des lentilles, ça se jette pas dans un bac bleu.
1: Eh ben non, c'est vrai que c'est le réflexe de beaucoup de personnes, mais en fait c'est une erreur parce que l'emballage et la lentille sont trop petits pour que ce soit recyclé. Donc au centre de tri, ça passe littéralement entre les mailles du filet. Mais bon, c'est pas pire que de les jeter dans les toilettes parce que là, ça va affecter l'environnement. Je vous laisse écouter la docteure Marie-Claude Robert qui est ophtalmologiste.
2: Les verres de contact vont se désintégrer comme tous nos autres matériels en plastique. Ils vont persister dans les cours d'eau sous forme de microplastiques et empoisonner les animaux et les plantes marines.
0: Donc, si c'est pas la meilleure solution de mettre ces lentilles au bac bleu, c'est quoi la meilleure solution pour recycler nos lentilles?
1: C'est de passer par des programmes spécialisés en recyclage des lentilles. Et ça, ça se trouve dans des lunetteries. En fait, c'est assez simple. Vous gardez vos lentilles de contact dans un petit sac. Puis, à votre prochain rendez-vous chez l'optométriste, vous les jetez dans le bac qui s'appelle Every Contact Counts, ou chaque lentille compte en français. Peu importe les marques de lentilles que vous avez, peu importe si vous portez des mensuelles ou des quotidiennes, ça change rien. Et ensuite, l'entreprise TerraCycle, elle va les recycler, ça va devenir des structures de jeux pour enfants ou encore des tables de pique-nique. Donc je sais pas si vous aviez déjà entendu parler de ça Vincent, mais au Canada, ce programme a déjà quand même récupéré plus de 5 millions de lentilles.
0: Ah, ouais.
1: Ça représente 430 000 livres de déchets, donc c'est pas mal, mais ça pourrait encore être mieux selon la docteure Marie-Claude Robert.
2: C'est probablement un programme qui est sous-utilisé. Un des problèmes, c'est que plusieurs patients ne vont pas nécessairement acheter leur verre de contact chez les optométristes, donc peuvent ne pas être sensibilisés au programme.
0: Et vous l'avez mentionné aussi au cours de notre discussion, Philippine, il y a plusieurs types de lentilles, mensuelles, quotidiennes. Au final, quand on a des problèmes de vue, c'est quoi le plus écologique entre les deux?
1: Bon, déjà, pour ceux qui sont ni myopes, ni hypermétropes et qui n'ont pas de problème de vue, qui comprennent pas de quoi on parle, effectivement, il y a les lentilles quotidiennes, donc on les met le matin puis on les jette le soir. Et il y a les lentilles mensuelles, on les met le matin et on les remet dans une solution le soir pour les réutiliser pendant plusieurs mois. Et puis finalement, c'est un peu difficile de savoir lequel est le mieux pour l'environnement. On pourrait se dire que c'est forcément les mensuelles, qu'elles sont plus écologiques, mais figurez-vous que non. Parce que oui, on jette moins de lentilles, mais on a besoin de beaucoup plus de solutions. Et puis les solutions, ça se trouve dans des bouteilles en plastique. Donc globalement, la quantité de déchets qu'on produit, c'est quasiment la même. L'idéal, ce serait d'avoir des lentilles biodégradables, mais pour le moment, ça n'existe pas. Même si ça pourrait quand même arriver dans les prochaines années, parce que par exemple, il y a certains ophtalmologistes qui travaillent en ce moment sur des matériaux biodégradables qui pourraient aider à reconstituer la cornée. Donc en attendant, le mieux pour la planète, c'est peut-être encore de porter des lunettes, parce qu'une monture, ça peut durer des années. Et surtout, elle peut avoir une deuxième vie, c'est ce qu'explique la docteure Marie-Claude Robert.
2: Les lunettes peuvent être portées sur plusieurs années. Elles peuvent également être réutilisées, elles peuvent être partagées pour corriger la vision de personnes vivant dans des pays où les lunettes sont beaucoup moins accessibles. Personnellement, je partage les lunettes de mes patients qui ne sont plus utilisées avec des patients qui viennent du Congo et ça peut permettre de donner une deuxième vie aux lunettes.
1: Donc maintenant qu'on a abordé plus ou moins tous les aspects des lentilles de contact, en gros Vincent, les jeter dans les toilettes, c'est pas bien du tout, les mettre dans le bac bleu, c'est inutile. Le mieux, c'est donc de les rapporter en lunetterie.
0: Oh j'en prends bonne note et je vais recommander ça à ma blonde parce qu'elle utilise
1: plus de problèmes de
0: ses lentilles. Donc voilà, ça pourrait régler un certain problème environnemental. Philippine, François Gascard, merci beaucoup. Et je rappelle aussi que vous avez une vidéo numérique qui a été publiée sur notre site web d'ici Saskatchewan. Vous avez juste à aller sur la section vidéo pour l'avoir. Merci beaucoup, Philippine.
1: Au plaisir.

0: 8h45, le Canada est perçu comme un leader mondial en matière de droits humains. Pourtant, l'Organisation des Nations Unies a récemment exprimé de sérieuses préoccupations concernant la situation des personnes LGBTQ+ dans notre pays. Alors, pour nous aider à comprendre ce rapport et les recommandations faites au Canada, j'accueille Florence Ashley, qui est professeure adjointe à la Faculté de droit de l'Université de l'Alberta. Madame Ashley, bonjour.
1: Bonjour.
0: Bon, d'abord, Madame Ashley, premièrement, quelle a été votre réaction par rapport à ce rapport de l'ONU?
1: C'est sûr que c'est désolant, mais c'est pas vraiment une surprise. Les communautés LGBTQ+ ont longtemps soulevé ces problèmes-là, certains problèmes qui sont continus, certains qui empirent. Et donc, c'est sûr que il y a un certain disons une certaine satisfaction de voir une reconnaissance de ces faits sur le plan international. Reste à savoir si les gouvernements au Canada vont faire quelque chose pour rectifier la situation.
0: Mmh. Et bon, vous parlez de problèmes qui continuent, d'autres qui s'aggravent, que le gouvernement devrait peut-être se pencher sur certains enjeux. Alors, qu'est-ce qui est en train de reculer concrètement en ce moment, Madame Ashley?
1: Oui, donc déjà on voit vraiment une augmentation des discours haineux qui semble aggraver le harcèlement, la violence et l'exclusion sociale des communautés de LGBTQ+. Mais on voit aussi un usage de plus en plus commun de la clause nonobstant dans la Constitution, qui permet donc d'ignorer les droits de la personne qui sont promis par cette constitution, par la Charte canadienne, et donc de violer les droits de la personne, des communautés, et en plus particulier, c'est ça, on le voit utiliser envers les communautés trans, notamment en Saskatchewan, notamment en Alberta, c'est un problème qui semble grandir, puisque les gouvernements font de plus en plus usage de cette clause pour se retirer des droits garantis par la Charte canadienne.
0: Et depuis combien de temps vous diriez que ces propos fait en sorte que ça recule, là? Qu'est-ce qui fait en sorte que depuis quelques années, là, vous dites qu'il y a un recul en matière de droits pour les personnes LGBTQ+, là? Est-ce que vous avez remarqué peut-être une chose qui s'est produite pendant la pandémie? Est-ce que vous avez peut-être une année à nous dire où vous avez vu justement la situation se basculer?
1: Oui, je dirais que il y a eu une certaine normalisation de la haine qui coïncide en partie avec l'élection de Donald Trump aux États-Unis. Et ça fait un peu étrange de dire que l'élection de Donald Trump aurait eu tant d'effets au Canada, mais ça a comme un peu envoyé un message qui normalise sur le plan politique ce type de gouvernance, mais aussi ce type de haine. Ça envoie le message que, dans le fond, ça représente une majorité dans un pays qui est très proche du nôtre. Donc, je pense que c'est vraiment ça. Par rapport sur le plan politique, l'usage de la clause de non-obstant, ça a été vraiment plus récent. Donc, on parle plutôt des quelques dernières années, donc on pourrait dire peut-être vers 2022-2023, où on a vraiment commencé à voir l'usage de la clause non-obstant être normalisé. Un peu plus tôt, on a vu Québec qui l'utilisait par rapport au port des signes religieux, mais au début, c'était vraiment plus au Québec, alors que là, on le voit un peu plus à travers le Canada.
0: Et malgré ce recul en matière de droits de la personne pour les personnes LGBTQ+, dans certains enjeux, est-ce que vous diriez que tout de même le Canada reste un chef de file en ce qui concerne les droits pour les personnes LGBTQ+?
1: C'est sûr que je dirais que de façon générale, oui, mais c'est vraiment être chef de file, c'est quelque chose qui est, c'est une position qui est très vulnérable, donc je pense que ça pourrait changer très rapidement. Pour le moment, ça continue à être le cas, mais en partie parce que le recul qu'on voit au Canada était un recul qu'on a vu, qu'on voit aussi dans d'autres pays. Donc, c'est pas nécessairement un signe que le Canada est tant en tête, étant à l'avant des autres qui ne peuvent pas rattraper, mais plutôt le fait que le recul qu'on voit au Canada se voit aussi malheureusement ailleurs. On voit vraiment une montée d'un certain populisme antidémocratique et dans beaucoup, beaucoup de pays. Ce qui se passe au Canada actuellement, ça fait partie de cette montée-là. Mm-hmm.
0: Et puis, pour en revenir maintenant à ce rapport de l'ONU, l'une des recommandations est de renforcer la formation des policiers, des juges, mais aussi des procureurs. Alors, pourquoi ces professionnels en particulier sont visés là, pour une meilleure formation là, sur les droits des personnes LGBTQ+?
1: Je dois dire que c'est probablement été suggéré simplement par des personnes qui ont contribué au rapport. De mon côté, je me vois peut-être un petit peu sceptique quant à savoir si ça aidera. C'est sûr que bon, d'éducation, c'est de la formation, c'est pas, c'est jamais

0: Mais mauvais, mais je pense que souvent on surestime le fait que c'est un manque d'éducation qui est le problème et pas un manque de volonté. Surtout sur le plan policier, souvent c'est pas qu'il y a pas de compréhension, même si ça fait partie du problème, c'est plutôt qu'il y a une certaine culture policière qui se voit peut-être un petit peu hostile à la diversité. Et donc, si on n'attaque pas la culture elle-même, la formation n'aura pas l'effet désiré. Donc, je pense qu'on parle, je pense que c'est peut-être plus important même d'avoir de l'éducation à l'école, des campagnes publiques et vraiment d'éduquer de façon plus large pour avoir un impact sur la culture elle-même et non pas seulement sur l'information que les gens ont.
1: Oui. Et un peu plus tôt, au cours de notre discussion, Madame Ashley, vous avez parlé du rôle du gouvernement. Il y a plusieurs organismes, d'ailleurs, qui constatent un désintérêt des décideurs politiques à protéger ces communautés. Quel rôle les politiques gouvernementales doivent jouer, là, dans la protection de ces droits?
0: Je pense que c'est vraiment un rôle très important. Le gouvernement, c'est vraiment une institution qui envoie le message et qui donne le ton pour le reste de la société. Donc, lorsqu'il est question d'avoir un impact sur la culture, c'est important que le gouvernement s'en mêle. Ensuite, il y a toujours un rôle important à travers les lois et à travers aussi les campagnes d'éducation, les campagnes publiques, etc. Une chose qu'on pense notamment et qui est un enjeu de longue date, c'est le fait que dans la définition des voies de fait graves au Canada, dans le code criminel, il y a une exclusion des chirurgies qui sont faites sur les jeunes intersexes en très bas âge, souvent même des nouveau-nés intersexes. Et donc, on fait des chirurgies non consensuelles et non nécessaires sur ces jeunes-là pour les faire conformer leur corps aux attentes traditionnelles des corps hommes-femmes, alors que ça a des effets très nocifs et que ça n'a pas, c'est vraiment pas nécessaire à ce moment-là, alors qu'on pourrait facilement attendre que les jeunes soient plus, donc grandissent un peu et puissent consentir, puissent comprendre et puissent faire le choix avec éclairé. Donc cette exclusion-là, c'est quelque chose qui est déjà assez dangereux et qui devrait être retiré.
1: Eh bien, on va continuer de suivre, hein, les prochains développements en ce qui concerne les droits pour la communauté LGBTQ+ ici au Canada. Florence Ashley, je rappelle que vous êtes professeure adjointe à la Faculté de droit de l'Université de l'Alberta et vous nous avez parlé de cet examen de l'ONU qui souligne la discrimination persistante et les préoccupations concernant la situation des droits des personnes LGBTQ+ au Canada. Merci beaucoup, Florence, de nous avoir dressé le portrait de la situation.
0: Ça fait plaisir. Bonne journée.
1: Bonne journée.

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1: 8h57, on approche la fin de l'émission et je me tourne maintenant vers mon collègue journaliste Julien Stourbois. Julien, quels seront les sujets qui vont intéresser nos collègues journalistes aujourd'hui dans la salle des nouvelles?
2: Bon, on a pas mal de sujets, on va pas mal faire aussi un tour sur les inondations qui touchent pas mal la province. Hein, on a quand même 16 secteurs en tout qui sont surveillés, on a des communautés qui sont quand même pas mal isolées. Donc on a des belles images de drones, tout ça, donc il y a des belles choses qui vont être même diffusées ce soir au téléjournal. Aussi en politique provinciale, on va avoir une annonce ce matin sur le lancement du service de vérification et d'évaluation des armes à feu et l'entrée en vigueur de la Saskatchewan Firearms Amendment Act 2026. Donc on vous fera aussi une histoire à ce sujet. Et bien sûr, notre collègue Pierre-Olivier Nadeau nous raconte que la ville de Saskatoon abrite la plus grande banque d'avoine au monde. Et donc ce sujet, il sera disponible sur le site internet et ainsi que ce soir, vous pourrez consulter sa vidéo verticale au téléjournal.
1: Eh bien, mais Julien Stourbois, merci beaucoup pour toutes ces informations aujourd'hui. Je te souhaite une excellente journée.
2: Merci à toi aussi.
1: On se reparle demain. Maintenant, à la météo, pour ce qui est des températures actuelles. Pour le moment, il fait 2 degrés à Regina ainsi qu'à Bellegarde et Estevan, 3 du côté de Moose Jaw et Gravelbourg et 0 à Yorkton, Pontex et Swift Current. Pour la région centrale, il fait 0 à Zenon Park, 1 à Prince Albert, 2 à Saskatoon, la Trinité, Bellevue et North Battleford. Et puis au nord à La Ronge, il fait moins 1 pour le moment. Je vous invite aussi à l'émission. Demain, nous aurons notre segment Babillard communautaire avec notre collègue Solène Amonfafard et on va aussi parler de la semaine de la santé mentale. On va notamment parler du lien entre la santé mentale et la connexion avec la nature. Et sinon, ben, j'aimerais aussi en profiter pour remercier tous mes collègues qui ont travaillé sur l'émission. Gabriel Isépline à la réalisation de l'émission. Ensuite, Catherine Dautet à la réalisation associée technique et au choix musical. Ensuite, Solène Amonfafard à la réalisation associée. Et puis, Julien Stourbois aux informations. Un merci particulier également à vous, chers auditeurs, d'avoir été parmi nous. On se retrouve demain, dès 6h, pour une autre émission de Point du jour. Je vous souhaite à tous une excellente journée. Bye-bye tout le monde.

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1: Ici Alec Castonguay. Comment intéresser les jeunes à la télé d'ici? Télé-Québec tente le coup avec une série verticale sur le web. On en parle tantôt.
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4: Bonjour, ici Alex Yenbok-Missa, Regina, il est 9h, voici les informations. Un homme a été arrêté hier à North Battleford après avoir utilisé du poivre des terreurs à l'intérieur de l'église anglicane Saint-Paul. Ce sont les fidèles eux-mêmes qui ont maîtrisé le suspect dans un corridor avant l'arrivée de la GRC vers 10h le matin. Au total, 25 personnes, dont plusieurs enfants, ont été incommodées par les émanations, mais personne n'a été grièvement blessé. Bien que l'enquête se poursuive, la police précise qu'il ne s'agirait pas de criminels. Aucune accusation n'a encore été déposée. La 21e édition du Festival Synergie s'est achevée hier à Saskatoon. Pendant 4 jours, les amoureux du cinéma ont eu droit à 29 productions en provenance du Canada, de la France et du Cameroun. Adrien Takoufo nous fait le bilan de cette édition avec la direction du festival.
5: Dans la salle du théâtre Roxy à Saskatoon, le court-métrage La petite ancêtre d'Alexa Tremblay-Francoeur passe à l'écran. La production de 11 minutes amène le public dans une maison ancestrale qui se construit d'elle-même, s'anime et montre sa vie longue de 150 ans. Un exemple parmi d'autres qui était diffusé au Festival Synergie. Sur 4 jours, les spectateurs ont pu profiter de 29 productions. On y retrouvait des thématiques sociales.

0: sociales comme la diversité, la situation des réfugiés et l'immigration. Fidèle au rendez-vous depuis le début, Luna et Stina repartent satisfaites.
1: C'était super intéressant, on a pu rencontrer plein de personnes différentes. Et en plus, les films étaient top. Franchement, avec mon ami, on était vraiment super contentes de participer aux synergies.
2: Ça fait très plaisir de voir des choses en français. Je ne sors pas beaucoup, mais pour cette festival, normalement, je me déplace au moins pour un ou deux films chaque année.
0: La nouveauté cette année, c'était l'intégration de séries, dont celle franco-manitobaine Malgré moi, diffusée à l'ouverture. Et cette édition était encore un succès selon Elva Jouban, responsable du festival.
3: Très bien déroulé, on a eu une belle soirée d'ouverture, l'ambiance était très joviale. D'après les retours des spectateurs, les films sont très bien cette année. L'objectif, c'est surtout de présenter des films en français, la diversité francophone, et puis on a pu présenter des films de diverses communautés.
0: Organisé par la Fédération des francophones de Saskatoon, ce festival a accueilli près de 300 spectateurs cette année. Pour l'année prochaine, Synergie entend bien représenter encore plus la francophonie en Saskatchewan. Ici, Adrien Takoufo, Radio-Canada, Saskatoon.
4: Le Rebello-Canada affiche un front uni lors d'un sommet de la communauté politique européenne à Arnamini. Le premier ministre Mark Carney est le premier dirigeant non-européen à participer à ce sommet créé en réponse à l'invasion russe de l'Ukraine. Il a d'ailleurs annoncé une nouvelle aide de 270 millions de dollars à Kiev et a plaidé en faveur du maintien de la pression sur la Russie.
5: La situation reste grave, mais l'Ukraine fait des progrès. Fait des progrès, devient plus fort. Et la Russie devient plus faible. Et surtout, l'économie russienne affaiblit maintenant. Alors, il faut mettre la pression sur la Russie.
4: Et le Premier ministre a également déclaré ce matin que l'Europe et le Canada ne sont pas condamnés à subir un ordre international brutal au moment où Ottawa et Bruxelles sont engagés dans un bras de fer commercial et diplomatique avec l'administration américaine. Dans le chapitre international maintenant, la trêve en cours au Moyen-Orient pourrait prendre fin dans les prochaines heures. Donald Trump a affirmé hier que l'armée américaine va aider dès aujourd'hui les navires commerciaux bloqués dans le Golfe à franchir le détroit d'Hormuz. Téhéran promet de son côté d'attaquer tous les bateaux qui s'approcheraient du détroit. Une agence de presse iranienne rapporte d'ailleurs qu'une frégate américaine aurait fait demi-tour après avoir essuyé des tirs de missiles. Washington dément cette information. Voici le reportage de Sarah Mansoura.
6: Selon Washington, l'opération devrait impliquer des destroyers lance-missiles, plus d'une centaine d'aéronefs et 15 000 soldats. Donald Trump présente cette opération, qu'il nomme Projet Liberté, comme un geste humanitaire pour venir en aide à des pays qui auraient demandé aux États-Unis de les aider à libérer leurs navires. De simples spectateurs neutres et innocents, assure-t-il, sans préciser de quel pays il s'agirait et combien il serait. Le changement de ton du président américain est radical. En pleine impasse dans les négociations avec Téhéran, Donald Trump a vendredi mis en garde les navires qui paieraient les autorités iraniennes pour passer. Et ce week-end encore balayé de la main une proposition iranienne. Il laissait même entendre qu'une reprise de la guerre était envisageable. À présent, il évoque des discussions très positives avec l'Iran qui pourraient déboucher sur quelque chose de très positif pour tous, écrit Donald Trump sur son réseau Truth Social. Dans une ambivalence dont il est coutumier, le président américain précise aussi que si cette opération dans le détroit d'Hormuz venait à être entravée, cela devrait, je cite, malheureusement être traité par la force.
4: C'était Sarah Mansoura. L'Organisation mondiale de la santé estime que le risque lié au hantavirus pour la population en général reste faible, et ce malgré la mort de 3 personnes et l'apparition de 3 autres cas dans un navire de croisière néerlandais. L'OMS croit qu'il n'y a pas eu lieu de céder à la panique ni d'imposer des restrictions de voyage. Le hantavirus est transmis par des rongeurs infectés et peut provoquer une maladie respiratoire grave, parfois mortelle. Le navire touché est en ce moment amarré au large de la capitale du Cap-Vert. Les autorités néerlandaises tentent d'organiser l'évacuation des passagers. Et en sport, les Raiders de Prince Albert sont les nouveaux champions de l'association de l'Est de la Ligue de hockey de l'Ouest. Ils ont scellé leur victoire hier soir à Medicine Hat dans un match haut en couleur de 7 à 6. Après une poussée explosive de 5 buts en deuxième période, les Raiders ont tenu bon malgré la remontée tardive des Tigers pour remporter la série en 6 rencontres. Prince Albert lancera maintenant la grande finale de WHL dès vendredi face aux Silver Stips de Verit. Voilà, c'était vos informations sur ICI Radio-Canada Première. Prochain rendez-vous à 10h.

0: Bonjour et bienvenue à cette première émission de la semaine. Pénélope Mécois est avec vous ce matin et toute l'équipe est là. Et c'est un lundi, donc c'est le club social.
1: Allô!
0: Allô, Sophie Fouron, ça sent la coupe! Allô, Simon!
2: Bonjour.
0: Ça sent la coupe, certain. Vous avez regardé ça?
1: Ben oui. Ben moi, je regarde d'un œil, mais je vis la frénésie quand même.
0: C'est quand même hallucinant, là.
1: Oui.
0: Ce qui se passe, comment ça met Montréal dans un état, comment ça met tout le Québec, mais même le Canada, parce que si je comprends bien maintenant,
2: je pense qu'on est la dernière.
0: C'est la seule équipe canadienne qui reste. OK, c'est pas que j'ai pas envie de continuer à vous entendre, Sophie et Simon, mais il y a une personne que j'ai un peu plus envie d'entendre.
1: Qui connaît ça un peu plus
2: c'est
1: que
2: ça,
1: nous.
2: Je suis limité, moi.
0: Hey, Dave Morissette, bonjour.
3: Allô, Pénélope, allô tout le monde. C'est vrai que ça nous rend heureux, même si on suit pas l'enquête tous les jours. Hier, je pense que c'est tout le Québec, et tu l'as dit, Pénélope, tout le Canada hier qui était derrière le Canadien, parce que c'est la seule équipe canadienne.
0: Oui, est-ce que tu es encore à Tampa?
3: Ben oui, je te parle, je suis sur le bord de l'eau présentement.
0: Non, OK, profite-en parce que... OK, combien de temps ça prend à ton stress, mettons, après une partie comme vendredi?
3: Oh.
0: Ou hier, ça prend combien d'heures avant que l'adrénaline redescende?
3: Ben, je te dirais, je me suis réveillé ce matin, un peu comme un joueur du Canadien, au Martin Saint-Louis, à qui j'ai parlé hier. J'étais encore sur l'adrénaline.
0: Oui, c'est sûr.
3: Mais quel match de fou hier, puis quelle victoire. Hier, c'est pas juste... Tu sais, c'est le cœur, le caractère hier du Canadien qui envoie un message clair à toute la Ligue. Tu sais, on est là pour gagner,
0: puis
3: peu importe le nombre de lancers.
0: C'était pas leur meilleure partie hier, mettons, statistiquement, parce que ça a été plus serré pendant tous les autres matchs. Mais toi, tu le savais, Dave, parce que toi, t'as dit hier, avant que la partie commence, celui qui va marquer le premier but va gagner.
3: Ben...
0: Non?
3: Je sais que tu m'écoutes, Pénélope. Merci. C'est souvent les analystes qui disent, je l'avais dit hier, mais merci, je l'apprécie tellement. Non, mais c'est important de marquer le premier but, spécialement à Tampa Bay, garder la foule tranquille, silencieuse. Mais moi, j'aime toute l'histoire de cette série-là. Mm. Puis là, rappelle à tout le monde, contre Buffalo, ça va être la même chose. Le Canadien ne gagnera pas cette série-là en quatre parties, là. Ça va être, c'est un 4-7, ça va être long, ça va être en 6 ou en 7. Mais faut pas être découragé après chaque défaite. Puis c'est ce que j'aime de cette équipe-là. Puis hier, Pénélope et toute la gang, c'est Nick Suzuki qui a mené la charge. Ça aussi, c'est important. Ça aussi, je l'avais
0: dit. Oui, il y en avait besoin.
3: mais c'est mené par ton capitaine. Puis le dernier but à l'image de la série, tu sais, c'est pas toujours des buts parfaits, des lancers parfaits. Alex Newhook qui s'empare d'un retour de lancer de Lane Hudson. Mais c'est ça qui est beau de cette équipe-là. Puis j'ai eu l'occasion de parler à Martin hier après la rencontre. Puis tellement content. Puis tu sais, j'ai croisé quelques joueurs avant aussi, assistant coach. Mais c'est beau victoire d'équipe.
0: Les victoires des deux équipes, même si le Lightning a parlé, parce que Dave, ce qui s'est passé sur la... Ah, Simon Coutu, il trouve que je fais du racolage. Tu me trouves racoleuse, hein?
2: On est tous contents qu'il ait perdu en raison de coucher.
0: Non, mais ce que je voulais dire, c'est que sur la glace... Okay, vas-y, donc réagis, Dave, à ce que Simon vient de dire.
3: Ah, moi, c'était ma première réaction. J'étais avec Maxime Lapierre et Antoine Roussel. Puis hier, la première réaction de Maxime, c'était... Le fameux, tu sais, One More de John Cooper avec son doigt, puis Kucherov en 2021.
2: Oui.
3: Moi, là, j'étais ici quand Kucherov a fait sa fameuse déclaration. Là. Les partisans hier à Montréal pensaient qu'il avait gagné la Coupe Stanley. Tout ça, tu sais,
0: avec un cigare
3: en bedaine sur le bord de la plage. Mais c'était arrogant, puis il y avait un mépris de la part de certains joueurs. Je dirais pas tout le monde, un mépris face aux partisans de Montréal. T'sais, on est agaçants à Montréal, on aime notre club, on les supporte, on est les plus bruyants.
0: Mm.
3: C'est les meilleurs fans, puis ça dérange les équipes.
0: C'est
3: j'espère
0: sûr.
3: Que ça va les déranger aussi contre les Sabres de Buffalo.
0: C'est ça qu'il faut, parce que là, c'est une grosse rivalité aussi, le Buffalo-Montréal. Mais ce que je voulais amener, Dave, c'est sur la patinoire, après le match, tellement de câlins, tellement de petites conversations, les joueurs qui se faisaient des high five, les deux entraîneurs.
1: Oh, ouais.
0: Et c'était beau tout
3: j'aime ça.
0: Ouais.
3: J'aime ça parce que, tu sais, il y a beaucoup de respect entre les deux équipes.
0: Ouais.
3: Puis, je parle d'une série qui est allée en 7 matchs, très physique. Le Canadien n'a pas été impressionné et intimidé à cette série-là. Mais il y a une stratégie, il y a un système à chaque match. On s'ajuste, on s'adapte. Je parle des deux entraîneurs. faut rappeler que Martin Saint-Louis, à sa dernière année à Tampa Bay, c'était John Cooper qui était l'entraîneur.
0: Ah.
3: C'est lui un peu... Ben, je dirais pas qu'il l'a chassé de Tampa Bay, mais Martin était changé, puis la jeunesse arrivait à Tampa, puis les vieux joueurs comme Martin quittaient. Donc, tu sais, pour Martin Saint-Louis de venir gagner ça ici à Tampa, puis... Tu sais, c'est drôle, l'an passé, je me rappellerai toujours, les Panthers à Floride, quand ils ont gagné, le DG Bill Zito disait, tu sais, j'avais demandé c'est quoi la recette gagnante de cette série-là, puis il dit, non, les gars ont décidé de devenir une famille, ont décidé de s'aimer. Tu sais, c'est plus que du hockey, puis je pense que c'est ça, Martin Saint-Louis a créé ça chez le Canadien. C'est le gars le plus inspirant, plus convaincant, convaincu, rend tout le monde meilleur autour de lui. Je parlais encore avec une personne hier du personnel, mais qui disait, puis c'était pas un coach, là, puis c'était pas un joueur, mais il me disait, tout le monde est important aux yeux de Martin. Il nous amène à un autre niveau. Fait que ça, c'est important de le mentionner aussi.
0: Deux questions pour toi, Dave Morissette, en tir de barrage, là.
1: OK. Moi, je veux parler de Dobesch. Allô, Dave.
3: Ah, oui.
1: Je veux parler de Dobesch et de la force du modèle de ce gardien de but. Puis j'imagine tous les petits garçons puis toutes les petites filles maintenant qui vont vouloir être gardien de but. Quel joueur exceptionnel.
0: Incroyable.
3: Ah, mais tellement. Puis quelle histoire. On parle d'émotion. On lui a reproché en début de saison d'être trop émotif. Faut se rappeler qu'il avait pleuré après une défaite de saison régulière, 82 matchs. Mais la force de caractère, puis l'histoire de ce petit gars-là, qui arrive à 24 ans, première année recrue, sa première vraie année dans la Ligue nationale, il avait joué quelques matchs l'an passé, mais qui bat le meilleur gardien de la Ligue nationale, Vasilevski, le trophée Vézina, ses deux coupes cette année, mais qui n'a jamais abandonné. Puis lui aussi il nous disait hier, les joueurs ont toujours cru en moi.
0: Ben oui, c'est ça.
3: Pour les supporter, ils sont là pour moi, mais c'est ça l'histoire. C'est plus que, tu sais, on parle souvent d'être une famille, puis on parle de sentiment d'appartenance, mais ça se bâtit, ça se crée, ça prend de l'effort. C'est que là, on a vécu des moments difficiles. Oui.
0: Dernière question en tir de barrage.
4: Ben, en fait, je veux souligner que il y a la victoire aussi qui est en série en ce moment. Non, mais c'est vrai, je suis allé les voir.
0: Oui, la victoire.
4: C'est la victoire, les filles, qui bon, y a une game extraordinaire. Moi, j'étais là avec ma fille à la Place Belle samedi, et c'est 10 000 personnes. C'était fou.
0: Ouais.
4: Fou. Ils ont perdu 5-4 en prolongation, mais c'était une game extraordinaire.
1: Vive le hockey, hein?
0: C'est ça, c'est tout le monde qui est hockey en ce moment, Dave. Ça, c'est juste une bonne nouvelle.
3: Ouais. Puis oui, puis c'est important. Puis merci de le mentionner pour la victoire. J'étais pas au match, j'ai essayé de couvrir le Canadien. Mais ça aussi, puis moi, je suis content, tu parlais de la foule à la victoire. C'est le fun de voir aussi que c'est une foule complètement différente. C'est une animation dans les gradins différentes. Puis le spectacle est tellement bon. Puis moi, je suis tellement fier. J'ai côtoyé les filles, dont Marie-Philippe Poulin un peu dans les dernières années. Mais je suis tellement content pour les filles. Puis ce qu'ils apportent aussi au sport, c'est des petites filles qui veulent jouer au hockey. Puis c'est le futur qui est sur la patinoire.
0: Dave, est-ce qu'on sait quand est-ce que... c'est quand la première partie entre Buffalo et Montréal?
1: Mercredi.
0: Oh oui, c'est vrai, c'est mercredi.
3: Ben oui.
0: À Montréal ou à Buffalo?
3: Mercredi, vendredi. À Buffalo. À Buffalo a terminé quoi, quelques points devant le Canadien. Je pense que c'est 109 points. Mais c'est deux victoires de chaque côté.
0: Ah ben.
3: Cette saison, les mêmes statistiques, même nombre de buts. Mais ça va être une série assez physique aussi.
0: Avec le même résultat. Avec le même résultat pour le Canadien. OK, on se dit ça.
3: Ben oui, mais j'espère. comment miser contre le Canadien?
0: Non, c'est impossible. Dave Morissette, c'est tellement un bonheur de parler avec toi. Mais t'aurais pu nous lire le bottin que ça aurait été un bonheur de te parler. Tu sais comment je t'aime, Dave. Merci d'avoir pris le temps de nous parler.
3: Hey,
0: bonne suite.
3: Pas dire non,
0: OK.
3: Merci.
0: Bonne journée. Bye. Ça, c'est comme un de mes rêves. Ouvrir une émission comme ça, parler de hockey.
1: Non, mais
0: moi, ça, je trouve ça hallucinant. J'adore
1: écoute,
0: tout ça.
1: Moi, ma famille va rire de moi. Là, j'ai posé une question.
0: Elle était vraiment bonne en plus, ta question. Dobesch. Avec la bonne prononciation.
1: C'était qui il y a une semaine?
0: Exact. Ça, c'est trop drôle. Alors, le club social nous permet ça. C'est pour ça qu'on voulait cette nouvelle formule, cette saison, le lundi. Ça permet ça. De quoi il sera question plus tard dans l'émission? C'est-à-dire ton sujet, Simon, plus tard.
4: Moi, je parle de ma ruelle. C'est drôle parce que j'ai une boss qui m'a souvent appelé à l'époque à Radio-Canada le chat de ruelle, mais là, je vais parler de ma ruelle.
0: Puis ça va pas toujours bien dans ta ruelle.
4: Ça va pas toujours. En fait, ça va généralement bien.
0: OK, mais pas toujours.
4: Pas tout le temps.
0: c'est plus vendeur si tu me dis que ça va pas toujours bien.
1: Sophie, un article qui m'a fait sourire et réfléchir dans le courrier international de la semaine passée. Les politiques ont-ils le droit de danser? Les politiciens, donc, ont-ils le droit de danser?
0: Et de chanter?
1: Ben oui, et accessoirement de chanter. Et j'ai quelques exemples.

0: pour vous? Moi, je pense que oui et des fois, non.
1: OK, d'accord. Donc, on fait ça plus tard dans l'émission. On fait ça plus tard dans cette heure, je devrais dire. Plus tard dans l'émission, un super sujet. Vous avez sûrement entendu la première ministre, Christine Fréchette, dire à plusieurs reprises qu'elle fait partie de la génération X, la génération sacrifiée.

0: Canada à la tête d'entreprise. La télévision et la radio et sont remplis d'animateurs et animatrices de la génération X, dont on est sacrifié.
1: Donc, tu fais partie, Pénélope.
0: Exact. Ouais. Est-ce qu'on peut encore dire qu'on n'a pas de futur? On était la génération No Future. Est-ce qu'on peut encore dire ça? Cette discussion sera captivante avec Marie-France Bazot, avec Jean-Philippe Warren, sociologue, avec Jacques Nantel, professeur émérite à HEC. Et on va garder Marie-France Bazot parce que, c'était son lundi. On a des chroniqueurs en alternance comme ça, c'était son tour. Et elle va nous parler dans sa chronique de solitude choisie. Celle que l'on choisit contrairement à celle que l'on subit. Et ça fait un beau lien avec notre invité du Club Social ce matin, qui est... Faut toujours que je regarde son, voir où ses consonnes sont placées dans son nom de famille.
2: Les trémas.
0: Xavier Cronstrom-Richard. Bonjour, Xavier.
3: Salut, Pénélope. Content d'être là. Il y a juste un tréma. Donc, des fois, on pense qu'il y en a plusieurs. Tout d'un coup, il y a comme beaucoup de trémas.
0: Mais tu sais, t'as des X, des V, des K. C'est gagnant, Scrabble. Merci d'être avec nous ce matin.
3: Ça me fait super plaisir.
0: On avait annoncé Francine Grimaldi. Vous avez peut-être entendu notre promo qui roulait ce matin. J'ai parlé à Francine hier soir et pour des raisons hors de son et de notre contrôle, elle ne pouvait pas être là. Et là, le sujet était trop parfait, Simon, parce que ça fait une suite à ce dont on... En fait, il y a une chaîne ici qui se passe. Raconte-nous un peu cette chaîne-là, Simon.
2: Ben en fait c'est Xavier qui Xavier qui est un de mes amis, un très bon ami et il y a quelques semaines a écrit une publication sur Facebook parlant de l'amitié masculine, du fait que on se voit pas assez, qu'on ne se confie pas assez. Et il appelait les hommes de sa vie à aller prendre des cafés, à passer un peu de temps ensemble. Et là, ça a mené à des discussions, une discussion ici, notamment au Club Social, éventuellement un article dans la presse en fin de semaine.
0: Hier, c'est ça, parce que...
1: Voici... Des belles photos.
0: Des belles photos de vous deux.
3: On a pris notre café.
2: Ouais. C'est, on va en prendre un vrai, là, parce qu'il y avait Catherine Enfield avec nous.
0: Oui, c'est ça, la journaliste qui a fait un super papier, d'ailleurs, hier là-dessus. Xavier, tu parles de grand vide de l'intime.
2: Oui.
0: Qu'est-ce que ça évoque pour toi? Pourquoi tu parles de ça? Pourquoi tu l'as nommé de cette façon-là?
3: Ben c'est un constat qu'on fait très largement. Je pense qu'on parle d'épidémie de solitude. Mm-hmm. Donc c'est quelque chose qui est à questionner en ce moment dans tous les cœurs, dans toutes les chaumières. Puis moi, j'ai une histoire un peu personnelle liée à ça, avec une séparation qui est assez récente dans ma vie.
0: Avec des enfants, deux garçons.
3: Avec des enfants. Puis une période de remous où je me suis retrouvé à me tourner vers mes chums de gars, puis de pas trouver le niveau de confidence que je me serais peut-être attendu. Je sais pas pourquoi. Ma question que je me pose en ce moment, c'est pourquoi je m'attendais à ça, ou à quoi je m'attendais exactement, puis qu'est-ce que, finalement, l'amitié masculine, puis de quoi est-elle faite? De quoi est-elle faite à 20 ans, adolescent, à 20 ans, à 30 ans, à 40 ans?
0: Dans mon cas, 44.
3: Puis cette question-là, il y a des choses qu'un psy peut faire, ce que ma mère peut faire, mais t'sais, une mère, c'est une mère. Puis tout d'un coup, j'avais besoin de ce tissu-là social que j'ai pas trouvé à ce moment-là.
0: Habituellement, et le pattern semble assez, je vais pas dire généralisé, mais fréquent, c'est-à-dire que vos confidentes, les hommes, ce sont souvent vos conjointes.
3: Oui.
0: Hein? Et quand donc ça n'existe plus, vers qui on se tourne si c'est pas sa mère et sa psy, parce qu'il y a des trucs qu'on a le goût de discuter avec des amis et pas avec des psys, avec sa mère.
3: Exact. Puis, tu sais, pour être très précis, là, j'ai réussi à faire des appels avec des bons amis. On passait une heure, mais tu sais, finalement, tout le monde est occupé. Les hommes de cet âge-là, puis même trentaine, quarantaine, même un peu avant, on est dans une carrière. On est soit qu'on a des enfants, donc on est dans une vie de famille, ou soit qu'on est dans le sport. Grosso modo. Mm-hmm. Fait que là, les heures que je passais avec mes amis, j'étais définitivement dans un mode de ce qu'on appelle la culture du rattrapage.
0: Ouais, c'est ça, exact.
3: Les Américains appellent ça la catch-up culture.
0: C'est dur d'aller en profondeur après ça. On fait du catch-up, puis on se dit on va se voir plus vite pour pas faire du catch-up la prochaine fois, mais finalement on se voit juste 6 mois plus tard ou un an.
3: C'est comme un obstacle que j'avais pas vu venir. Je me suis dit mais non, mais j'ai pas envie de prendre des nouvelles. Mm. J'ai envie d'avoir une relation intime puis un niveau de confidence vraiment plus élevé. Comment arriver à ça?
1: Et c'est particulier aux hommes, tu trouves? Ben moi, je t'écoute et je me dis, ben ok, on passe aussi par ça, mais les femmes
0: je pense, en tout cas dans mon cas, si je parle pour moi, on prend le

0: temps d'aller un peu plus en profondeur et on aménage des plages dans nos horaires.
1: Exact, on entretient. Qu'est-ce que tu as remarqué, Xavier, sur la différence? Parce que ta grande question aussi, c'est pourquoi c'est comme ça chez les hommes? Puis les chiffres dans l'article de Catherine Hanfield parlent.
2: Oui, puis tu sais, donc c'est la publication dont parlait Simon, c'est quelque chose qui est complètement inattendu. Il y a un niveau de résonance, un écho complètement inattendu. Donc moi, ça m'a drivé, ça m'a donné comme une énergie, comme mes coudons. Soit qu'il y a un vide énorme chez les hommes. Les femmes m'ont beaucoup écrit. J'ai reçu peut-être des centaines de messages sur ça.
3: Moi, je suis tagué là-dessus. C'est des notifications.
0: Puis, les femmes étaient d'accord ou elles vivaient la même chose? C'était quoi leur...
3: Le salut, pas mal, je pense.
2: Les femmes sont beaucoup en train de saluer ça au nom de... les amitiés masculines, pour elles, est un véhicule d'émancipation aussi, parce qu'elles vivent, comme tu disais, Pénélope, la charge familiale, la charge émotive des garçons. Mais évidemment, une épidémie de solitude. Donc, tout le monde est affecté par ça. Puis... là, je suis en train de découper ça en morceaux à travers cet écho-là que cette intégration-là a eu. Moi, il y a un éditeur qui m'a contacté, donc je vais rentrer là-dedans peut-être de manière plus précise.
1: Ben, d'ailleurs,
2: je veux en faire un projet aussi collectif.
1: Parce que déjà, il y a un blog qui a été mis sur pied, si je comprends bien, Xavier, il y a une dizaine de jours, sur Substack, intitulé « Ça va, mon chum », chronique sur les amitiés masculines. T'avais aussi le balado, et je pense que le balado que t'avais fait pour Audio Histoire de Père a aussi nourri ça, c'est-à-dire que les hommes sont des pères, les hommes sont des conjoints, les hommes sont des pourvoyeurs, des travailleurs, mais est-ce que les hommes sont des amis?
2: Exact. Ça m'a étonné, ça en fait peut-être plus qu'une vingtaine d'entrevues des gars différents, de la naissance de leur vie de père jusqu'à aujourd'hui.
3: Moi, je serais curieux, j'y ai participé, puis j'ai participé au début de ma paternité, puis je suis sûr et certain que ce que je dis là, et caduque aujourd'hui. Dans le sens que j'ai deux enfants, deux petites filles, mais.
2: T'étais très serein, t'étais comme, ouais, tout va bien, tout va bien.
3: Oui, mais ça va bien, mais après, c'est la question des amitiés est une autre, avenue, disons.
2: Le constat de ces pères-là, c'est beaucoup, le terme amitié masculine revient jamais. Tu sais, on parle d'un équilibre à la maison, un équilibre de couple, un équilibre de sport. Puis c'est beaucoup ça moi qui m'allume. C'est Martin Desrosiers le nommait dans un récent ouvrage chez Le MÉAC. Il y a trois types d'amitié. Tu sais les amitiés chez les hommes, les amitiés utiles. Donc on se sert, on a comme une relation un peu business ou tu sais
1: une amitié réseautage un peu là.
2: Amitié hédoniste, sport, activité, fun qu'on vit ensemble. Puis des amitiés vertueuses qui pourraient être plus des amitiés qui nous permettent de devenir la meilleure version de nous-mêmes comme l'expression consacrée. Donc c'est vraiment le rapport entre, je trouve que les hommes ont beaucoup ce rapport entre amitié circonstancielle, on se voit, on bande et on se sépare.
1: Toi Simon, tu disais dans le, je sais pas, je pense que c'est une des réponses à Xavier, ou dans l'article de Catherine Hanfield hier dans la presse, où tu disais, les autres hommes que je vois, c'est souvent d'autres pères. Puis on se retrouve autour des fêtes d'enfants. Puis là, c'est pas nécessairement là que tu vas t'épancher ou que tu vas chercher de l'aide nécessairement dans les discussions.
3: Non, mais c'est ça. Puis c'est le je pense que ça entre dans les amitiés hédonistes et utiles dans les deux cas, dans le sens que c'est utile parce que les enfants s'amusent, etc.
1: Ouais.
3: C'est pratique. Puis hédoniste parce qu'on boit du vin, tu sais. Puis mais c'est vrai. C'est ça. Puis mais l'idée c'est que il y a un concept aussi auquel je réfléchis pas mal ces temps-ci par mon travail, tu sais, Alpha puis tout ça, le concept de fraternité. Tu sais, ça aussi le fait d'être en gars, moi c'est pas quelque chose vers lequel je me tourne nécessairement. Puis dans la
1: parce
3: on en parle
1: concept,
3: un peu.
1: Mais parce que le concept de fraternité pour toi est pas quelque chose de rassembleur ou d'assez positif. Parce que sororité c'est devenu un mot. Et on adhère à ça incroyablement. Ouais. Mais c'est pas la même chose pour le terme fraternité.
3: Ben, moi, je pense que c'est, comment dire, faut qu'on le nettoie, peut-être, un peu, ce terme-là, dans le sens que c'est lié un peu au patriarcat.
1: C'est le boys club aussi.
3: À tous ces côtés très, très, très négatifs.
1: Intéressant.
3: Là.
0: Puis la sororité, c'est
1: revenu.
0: Oui. Et c'est plus important que jamais parce que, justement, patriarcat, parce que boys club. Ouais. Alors, c'est comme, en tout cas, je sais pas dans ton cas, est-ce que t'es dans une équipe de hockey?
3: Pas

0: Non, je t'en rien de ça, je t'en aucune fraternité. Puis même, moi j'en suis là de ces hommes qui font pas tellement attention peut-être à ces, moi je fais à ces amitiés masculines, puis bon, j'assume à ces amitiés tout court parce que je priorise énormément la famille.
1: On est avec Xavier Cronstrom-Richard qui donc a lancé cet appel sous forme de cri du cœur le 18 mars sur ta page Facebook. Xavier, tu as répondu, Simon, 4 jours plus tard ici dans le club social. Ce fil-là sur Facebook, cette publication-là continue de faire beaucoup jaser, ce qui fait que Catherine Hanfield hier en a fait un article et par hasard, vous étiez en train de prendre un café ou prévu de prendre un... Tu as un hasard?
0: Non.
1: OK, parfait.
0: Cela dit, j'ai croisé un très bon chum que j'avais pas vu depuis très longtemps, Frédéric Lassel,
2: ben oui,
0: lors de cette...
1: J'aimerais qu'on revienne, Xavier, un peu sur la construction de pourquoi. Parce que Nathalie Platt, dans Le Devoir ce matin, la psychologue Nathalie Platt, un article qui s'appelle « Laissez pleurer les hommes ». Et elle dit « Les hommes pleurent dans mon bureau souvent ». Et elle dit « Des fois, ils pleurent à 50 ans pour la première fois depuis des années, comme ils auraient dû pleurer toute leur adolescence ». Et elle dit... il faudrait laisser les garçons apprendre la mécanique du cœur. Est-ce que c'est un peu ça que tu revendiques, Xavier?
2: Oui, 100%. Il y a deux choses. Moi, ce qui m'intéresse, c'est un peu de décrire les choses de l'intérieur, puis d'en faire un projet littéraire, tu sais. Puis de le faire aussi en gang pour que ce soit comme à côté un peu sur ce qui se passe en ce moment, que ce soit comme vraiment proche des phénomènes actuels. Donc il y a quand même ce besoin-là d'un récit de l'intérieur qui raconte les choses. Puis de l'autre côté, il y a un peu comment la société, ouais, nous projette. T'sais, on est les garçons sont des décrocheurs, les garçons ont des forts hauts, des taux de suicide, quoi que ça semble fluctuer
1: oui,
2: en ce moment.
1: Oui, ça semble baisser en ce moment beaucoup.
2: Puis c'est beaucoup la société qui décrit les hommes, ou alors le mouvement féministe qui peuvent comme décrire les hommes, ce qui est une très bonne chose. Si on veut évoluer, il faut décrire les choses, il faut nommer les choses.
1: Il y a aussi le mouvement masculiniste qui décrit les choses de façon très explicite.
2: Oui, absolument.
1: Parce que devrait être un homme.
2: Puis tu sais, derrière ça, il y a comme un effort que les hommes nomme les choses aussi. Mm. Les hommes, en général, qui ont envie d'une vie, vertueuse, tantôt une vie vertueuse, d'être heureux, que la communauté, la vie collective, la société soit heureuse aussi, quelque part, puis de participer plus à la solution qu'au problème. Donc, laisser pleurer les enfants, les jeunes garçons davantage, certainement, je serais mal placé peut-être pour dire quoi faire, mais je trouve que des fois, ça doit aussi venir de l'intérieur, puis de... à l'intérieur de l'état des familles, d'être capable de puis peut-être du mouvement d'éducation aussi.
0: Non, mais c'est parce que tu parlais du mouvement masculiniste, puis moi, c'est quelque chose sur lequel je me suis énormément penché et sur le quoi je me penche beaucoup en ce moment aussi. Puis moi, je le dénonce, cette toxicité-là, ce patriarcat, cette violence-là. Mais après, là-dedans, on revient à la fraternité, à l'entrepreneuriat. Tu sais, c'est des gars qui se rassemblent ensemble pour faire des activités, etc., tu sais, puis qui se font pointer du doigt en se faisant dire que vous êtes des douchebags. Il y a ça aussi, je trouve, qui est comme... Puis c'est pas pour rien que ça attire de gars
1: ces
0: mouvements-là, malheureusement.
2: Parce qu'ils nomment fort les choses.
0: C'est ça.
2: Puis moi, si je suis un peu avec vous ce matin, c'est un peu peut-être pour... C'est jamais sage, mettons. C'est comme comment on peut nommer ces choses-là. Puis je pense qu'aujourd'hui, il y a un feu vert. Là, puis c'est un peu le ton de l'article de Catherine Hanfield dans la presse ce week-end. Aujourd'hui, les feux sont verts pour que les hommes, tu sais, les pères, écrivains, créateurs de contenu, là, que tout d'un coup, que la voix porte, puis que les hommes désignent, puis nomment eux-mêmes ce qu'ils vivent, les défis qu'ils vivent. Tu sais, puis il y en a qui sont liés à plein de choses, solitude, patriarcat, puis toute cette genèse-là doit venir un peu de l'intérieur, parce que au bout de la ligne, la solitude des hommes, puis ce qu'on appelle le déclin des amitiés masculines, etc., tous ces phénomènes-là sont à l'origine quand même d'un paquet d'enjeux sociétaux aujourd'hui, de la violence en ligne, de la colère des hommes, des masculinistes, etc.
1: À un moment donné, il va falloir, par exemple, qu'on arrête de parler de masculinisme à chaque fois qu'on parle des hommes. Là, on est dans ce vortex-là. On est encore en train, quand on parle des femmes, nous, d'essayer de dire, quand on parle des femmes, on ne parle pas nécessairement de féminisme. Et il y a des féminismes aussi qui ne sont pas nécessairement des féminismes rassembleuses pour toutes les femmes. Il va falloir, mais je pense qu'on est, parce que, tu vois, on parle des hommes et d'amitié masculine, et forcément le masculinisme arrive. Et c'est correct, je pense qu'on n'est pas arrivé au bout de cette discussion-là parce qu'on commence à l'avoir et le phénomène est inquiétant. Mais il y a un peu de ça dans le chemin qu'il y a à faire. Il y a des trucs super intéressants dont tu parles, Xavier, quand tu parles de cet effritement des amitiés masculines, c'est la construction. Tu sais, toute la culture des airs lousses. C'est toute la culture de j'accumule des airs lousses pour que ma blonde me donne la permission de sortir entre gars. Mmh. Ou toute cette question aussi de c'est louche les amitiés entre gars, l'homosexualité de jamais être loin. T'sais, entre intimité et sexualité, il y a comme un travail, tu crois, à faire, Xavier, dans comment les hommes devraient voir l'intimité entre hommes?
2: Ah oui, 100%. Puis tu sais, pour arriver là, c'est comme des étapes aussi, mais on a l'habitude de penser les amitiés masculines comme étant des amitiés côte à côte. Là. Puis là, on est peut-être mûrs pour naissent un peu des représentations d'amitiés face à face.
1: J'adore cette image.
2: Puis moi, j'y crois beaucoup. Puis tu sais,
3: Les yeux dans les yeux.
2: Ouais. Puis c'est peut-être une pratique qui est vraiment à cultiver puis à encourager, en tout cas à représenter.
3: Mais c'est tellement dommage parce que les femmes, je peux pas m'empêcher de comparer parce que c'est tellement facile et clair pour les femmes de se regarder les yeux dans les yeux. Tenir les mains, puis se jaser, puis de se dire des affaires. Puis c'est vraiment une construction sociale depuis l'enfance. Puis là, les gosses, ils ont de la difficulté. Puis là, on parlait de gobèches qui pleuraient, puis qui se faisaient tu sais, critiquer pour ça. Je trouve ça absolument ridicule. Moi, j'en ai parlé ici aussi, là, de démocratiser les pleurs chez les hommes. Mon Dieu, que ça ferait du bien.
1: Le toucher aussi. Oh,
0: la bonne... Tu sais, le gros hug de gars, il me semble, il faudrait le célébrer quand même.
3: Ben, là. Ça se passe.
1: Hier, je trouve que c'était quand même beau, les joueurs de hockey qui se faisaient des hugs, là.
3: Oui, oui, oui.
0: Gros câlin.
1: C'était quand même assez beau, mais ça demeure encore l'exception parce qu'on est là ce matin à dire, Dieu, on s'extasie là-dessus, puis c'est donc beau, des gars sportifs qui se font des hugs. Non, mais il y a des.
3: Comme si c'était un exploit.
0: Moi, je sais pas, le câlin de gars, je sais pas.
1: Il est magnifique, mais on le souligne.
0: Je pense pas qu'il est si rare que ça, moi.
1: Peut-être. J'espère.
3: C'est générationnel, je pense un peu.
1: Ça dépend des milieux. Ouais. Mais effectivement, mais je pense qu'on. Effectivement,
3: parce que
1: ça dépend tellement des milieux.
3: Tu sais, nos générations. Ils se font-tu des gros câlins de
0: gueule? Je sais pas, ils ont peur de la COVID encore. Là.
1: Xavier?
2: Mais oui, tu sais. C'est Pénat, tu avais reçu Catherine Côté-Andretti pour parler de son super ouvrage sur l'amitié qui était vraiment un essai complet sur le sujet. Puis il y a vraiment il y a vraiment un basculement sur avant d'arriver à faire des relations intimes entre les hommes plus face à face, il faut apprendre à se toucher, etc. Mais aussi, il faut apprendre à dire les vraies choses. Puis, je pense qu'on laisse voguer facilement les amitiés. Elle en parlait à ton micro sur un air d'allant disant on est confiant puis on est amis pour toujours puis on oublie qu'il y a du travail à faire puis surtout une franchise de dire des fois des amitiés peuvent se terminer des fois les amitiés sont pas réciproques des fois les amitiés entre gars sont pas à la même place des fois sont à la même place puis c'est vraiment cool mais ça se peut que ça dure pas pour toujours puis tout cet aspect là me demande une franchise puis une espèce de connexion qui dit ben on va dire les vraies choses puis avant de se prendre dans nos bras puis de brailler de s'étreindre comme vraiment sincèrement, ben il s'apprend il y a quand même quelques étapes qui sont préalables.
1: On reçoit des courriels, Xavier. Jeff, le sujet est très intéressant et pertinent. J'ai 37 ans et j'ai toujours tenté d'être un genre de phare pour mes amis proches, car les hommes n'ont pas appris à parler de ce qu'ils ressentent. Nous devons en parler et briser l'isolement émotionnel des hommes. Un autre courriel ici, il est important de spécifier à cette conversation que ce sont les hommes hétérosexuels qui sont davantage affectés par ces difficultés. Intéressant, ça?
2: Très intéressant.
1: Les hommes
2: entendu aussi.
1: Queer savent davantage faire communauté et éprouvent moins de difficultés à vivre leurs amitiés masculines. Michel Le, J'adore la conversation sur l'amitié chez les hommes, la notion de besoin d'interlocuteurs variés, mère, psy, blonde, me parle particulièrement. Je me rends compte que peut-être plusieurs enjeux de communication que j'ai avec mon conjoint partent du fait que je ne suis pas l'interlocutrice dont il aurait réellement besoin. Ben, tellement intéressant. Ben, oui. Depuis environ 2 ans, mon ami et moi prenons le temps de faire des petits voyages de 2-3 jours, 1 à 2 fois par année, parce que justement, ça nous permet d'aller plus loin que le catch-up. Par contre, mon chum n'arrive pas à se confier à ses amis, bien qu'il m'en rapporte le besoin. En terminant, justement,

0: Exactement, Xavier, parce que ton invitation était à aller prendre un café et à avoir des conversations. Tu nommes plein de gens qui ont plein de gars qui ont répondu. As-tu réussi à avoir dans ces conversations-là une conversation à la hauteur de tes attentes?
1: Oui, parce que on s'est donné le temps de le faire. Puis j'ai mis carte sur table un peu. On va pas catch-up une demi-heure. On prend au moins une heure, sinon une heure et demie, pour faire le tour. Puis, moi, dans ma vie, j'initie comme une envie de connecter avec mes amis gars de type « ça va, comment ça va ?» Puis de rester connecté sur les émotions avant de passer en mode événement de la vie, nouvelles informations, nouvelles actualités, qui nous amène trop à parler de travail, puis etc. Mmh. Puis de juste ça, c'est comme une grande révolution pour moi. Puis j'essaie d'installer ça dans ces cafés-là que je continue à prendre pour alimenter la réflexion, notamment sur l'infolettre. Mais vraiment, cette question-là est de base, mais comment ça va pour vrai? Qu'est-ce qui te fait douter en ce moment? T'es-tu inquiet de quelque chose? Tout va bien, ça veut dire quoi? T'sais, c'est comme un grand tout qu'on va découper ensemble. Puis ça m'intéresse, fait que je le fais naturellement. Mm. Puis j'ai envie que mes amis peut-être s'intéressent aussi à moi là-dedans, puis qu'on trouve une façon de danser ensemble, puis de revisiter notre amitié aussi à travers ça.
2: Mais t'as pas peur que tu sois le dude là avec qui ça va être automatiquement super
3: lourd.
2: Deep et lourd. Et... Non, mais c'est vrai dans le sens que ça peut... Tu sais, moi, j'ai envie là, de ces conversations-là, mais j'ai aussi envie de dire n'importe quoi. Là,
1: absolument.
2: Tu
1: comprends? Ah non, puis faut pas leur dire les affaires. Il faut y aller, faut go with the flow, puis on reste des hommes. Les affaires deep, c'est pas trop notre affaire.
4: Non, mais si ça va pas bien et que t'as envie de jaser, ça dépend aussi de ton état. Je veux dire, c'est pas obligé d'inventer des problèmes, mais si t'as besoin de partager, je pense qu'il faut le faire.
1: Ouais. Oui, puis tu sais, parce que...
4: Ça part d'un besoin quand même.
1: Derrière ça, le temps passe, puis si on passe ces moments-là de connexion, on passe des moments de rituel.
4: Ça va de plus en plus difficile.
1: Le temps passe, c'est plus difficile de connecter. Fait
4: exact. Il
1: faut le faire quelque part, même s'il faut respecter le beat de tout le monde.
0: Tout à fait. Non, c'est un travail, c'est un investissement. Je sais pas pourquoi on a plus de misère à investir dans nos amitiés que dans nos couples, que dans nos jobs, que dans notre corps ou notre esprit dont on prend soin. C'est un investissement, puis c'est pas obligé d'être tout le temps lourd, mais je veux dire, il y a une part d'investissement.
4: Ouais.
0: C'est lourd la famille, c'est lourd le travail des fois, même si elle aime bien ça. Ça peut être lourd l'amitié aussi, même si elle est précieuse, mais parfois, c'est sûr. Xavier, ça a été un réel plaisir de t'entendre parler après t'avoir lu sur cette question-là. Xavier Cronstrom-Richard, donc, ce blog sur Substack, ça va mon chum, chronique sur les amitiés masculines, et puis on attendra le fruit de ce travail, de cette réflexion, qui clairement sera sous forme d'essai ou autre chose comme ça, Xavier. Merci
1: tellement
0: beaucoup.
1: L'invitation.
0: Ça fait vraiment plaisir, Xavier. Carrément. Merci.

0: Ce que nous allons faire maintenant, ben, c'est vos sujets.
1: Sophie, tout à l'heure, tu poses quelle question?
0: Est-ce que les politiciens ont le droit de danser ou de chanter? Je vous réponds à
1: ça. Sans qu'on rit d'eux, hein? Je pense que c'est la suite de la question.
0: Est-ce que c'est une bonne idée, okay, en fait, ouais, qu'il y aille là?
1: OK, alors, Simon, tranche de vie.
2: Ouais, en fait,

0: Et je le disais, je vais parler de ma ruelle. Récemment, j'ai écouté une série sur Crave qui s'appelle Neighbors. C'est des demi-heures, c'est aux États-Unis.
1: Avec John Hamm, c'est ça?
0: Non, c'est documentaire en fait.
1: Oh, là, c'est
0: oui, oui, c'est deux. C'est, ça oppose tout le temps deux voisins chicanes, grosso modo. Puis c'est la réalisation, c'est pété. Je vous le conseille vraiment. Mais c'est des petites demi-heures, des chicanes de voisins. Puis la semaine dernière, j'ai eu l'impression de me retrouver dans cette série-là, le temps d'une petite chicane de voisins qui était pas trop longue, mais quand même. Donc dans ma ruelle, il y a beaucoup de travaux ces temps-ci, des entrepreneurs qui ont pas nécessairement tendance à ramasser toute la garnotte, la terre qui tombe des camions. Là, il y a les feuilles mortes, les vidanges laissées par les passants, donc c'est pas propre. Le printemps. Donc chaque année, je fais une espèce de corvée tout seul dans la ruelle parce que c'est le lieu où mes filles font de la trottinette, du vélo. C'est un lieu de vie finalement. Puis je trouve que c'est important que ça soit propre. je fais le ménage de tout ça. Puis là, je laisse les sacs de vidange devant le petit pied. Commun, en fait, pas commun, ça y appartient, mais c'est pas loin d'être commun, de mon voisin.
1: T'as décidé que c'était commun, toi.
0: Ouais, mais je l'ai aussi tout nettoyé, ce pied-là.
1: Okay. T'sais.
0: Donc, on a une ruelle verte. Franchement, faudrait m'expliquer ce que ça veut dire, une ruelle verte, parce que...
1: Elle est pas verte.
0: Elle est pas verte du tout, mais bon. Nous, on a décidé qu'une ruelle verte, ça voulait dire qu'il peut avoir des jouets d'enfants communs un peu partout. Donc, Et là, le lendemain, je reviens. Les sacs de vidange ont été mis devant chez moi. Puis là, je remarque que les jouets de la ruelle ont été mis devant aux poubelles. Et là, papa lion n'est pas content. Donc je sonne chez mon voisin. Je dis, hey man, c'est-tu toi que... Ben oui, c'est moi, ça a passé l'hiver là. Dans ruelle, ça traîne. Puis c'est-tu toi qui a tassé les vidanges, tu sais, que j'ai nettoyé ton petit bout de terrain. Hey, c'est ton initiative. Et là, pas content, je m'en vais. Puis là, je suis comme déçu. Parce que je suis comme, hey, nous, la ruelle, là, c'est devenu... Tu sais, on parlait d'amitié, là. Je suis pas un gars qui a tendance à chercher des amitiés chez mes voisins, etc. Tu sais, mais on s'en est créé des amitiés comme
1: ben
0: ça
1: oui.
0: à travers les amis. Puis tu sais, je parle de ruelle, là. Ça peut être le voisinage en général, là. Mais tu sais, c'est on choisit pas sa famille, on choisit pas ses voisins, mais ça me tentait comme pas qu'il y ait un conflit.
1: Non, mais c'est des lois non écrites, ça. Faut respecter les voisins. Il y a quand même quelques règles là, quand
0: ouais.
1: on côtoie certains voisins ou en général tu respectes puis tu t'aides. En fait, c'est de l'entraide beaucoup.
0: Ouais. Puis tu sais, moi j'ai mon voisin là, un homme pas mal plus vieux que moi, portugais. On est rendu. Chumé, là, tu sais, c'est comme...
1: Est-ce qu'il pleure dans tes bras, des fois?
0: Non, mais il y a eu un cambriolage pas loin de chez moi, à deux maisons, un samedi matin, récemment, puis ouais. On a arrêté cet homme. On a fait une arrestation citoyenne, les deux ensemble. Comme,
1: ça crée des liens, quand même.
0: Oui, c'est ça. Puis, ben, tu sais, dans le sens que, tu sais, comme, neighborhood watch, là, je sais pas comment dire ça, là, c'est un peu ça, là, tu sais, et j'adore ce monsieur-là.
1: Okay.
0: Tout ça pour dire que, finalement, un peu plus tard dans la journée, il y a eu un comme on dit, c'est une expression consacrée aujourd'hui parce que je l'ai vu souvent dans le journal au courant des dernières années. Il y a eu un son des Chris récemment.
1: Ah oui, un son des Chris.
0: Ce soir-là, chez moi, avec le suite à la chicane de voisin. Et donc, mon voisin a sonné et est parti. Et il y avait un sac rempli de thé de chez Camellia Sinensis, une bière, le gars manifestement...
1: Oh non, une offrande!
0: Ouais, une lettre d'excuses de 3 pages. Et donc, je suis allé sonner sans partir. Et on s'est serré la main, on s'est excusé. Et j'étais très heureux que finalement, cette chicane-là ne perdure pas et que l'harmonie de cette communauté qui est la ruelle soit préservée.
1: Ben, c'est quand même... amende honorable, mais très rapide, hein? Et c'est dans la même journée ou le lendemain?
0: Non, c'était la même journée. Puis lui, tu sais, dans la lettre, me l'expliquait
1: qu'il avait été... Qu'est-ce qu'il disait?
0: Ben, qui était pas bien de cette de sa réaction puis que
1: t'sais... mais qui était pas bien de la situation de départ parce que non. C'est pas quand même le fun peut-être pas pour tout le monde que des jouets traînent tout l'hiver dans la ruelle puis là que quand ça fond que sont toutes sales puis sont là puis
0: c'est vrai après tu sais les jouets je veux dire c'est nous tu sais beaucoup d'enfants dans la ruelle puis les jouets sont
1: là un gros bac là qui passe que l'hiver là dans lequel
0: la ruelle est tellement petite étroite que c'est un peu compliqué
1: t'sais, mais c'est drôle ça me fait penser à ce que Xavier disait. Il y a quelque chose de... il vit seul, je pense que tu me disais qu'il vivait seul, non?
0: En couple, oui.
1: En couple, peu importe. Ouais. Mais
2: sans enfant,
1: non? Oui, ouais, donc il était pas bien, il a mal réagi, mais est-ce que tu sens qu'il y a une détresse chez lui?
0: Complètement. Ah, non, mais j'ai 100% compris. Mais il l'a mentionné. Tu sais, puis il s'est excusé en disant que, bon, c'est ça,
1: une
0: mais...
1: Une détresse
0: mais...
1: extérieure à la situation.
0: Complètement,
1: juste
0: c'est
1: fait
0: ça.
1: Exploser
0: oui.
1: Quelque chose.
0: Oui, puis ce que ça m'a dit aussi, c'est qu'on sort de l'hiver, les gens vont pas bien.
1: OK,
0: c'est
1: mais
0: comme...
1: attends, je fouille un peu, OK? Donc, toi, tu sors avec, évidemment, des excuses, une réconciliation, aussi le fait que c'était correct de laisser les jouets dans la ruelle, puis là, tout le monde s'entend que ça va continuer comme ça, c'est ce que je comprends? Parce
0: oui.
1: Que lui, il repart avec quoi? Son insatisfaction, là,
0: ouais.
1: elle est apaisée comment?
0: Ben moi j'ai l'impression que ben du fait que comme je le disais l'harmonie de la ruelle ou que la paix qu'il y a une paix qui a été signée dans ce mini conflit là mais tu sais c'est qu'il y a admis qu'il avait été trop loin dans le sens que moi tu sais je veux dire cette corvée là que je fais chaque année c'est vrai que c'est mon initiative
1: oui mais ça va bien au-delà des jouets puis de la corvée votre chicane là.
0: Je sais pas.
1: De toute évidence.
0: Mais manifestement, mais tu sais, on s'est jamais vraiment chicané, etc. Puis tu sais, moi, c'est juste que moi, j'étais gonflé à bloc parce que j'étais comme, je m'attendais. Puis c'est peut-être à moi aussi de réfléchir par rapport à ça. Je m'attendais à un merci.
1: Je veux dire, ah oui.
0: Je l'ai nettoyé
1: ton
0: spot.
1: Ça c'est un bon sujet. Les choses qu'on fait pour les autres, mais que les autres ont pas demandé, puis après ça, on sent un sentiment d'injustice.
0: Mais c'est exactement ça. Mais il y avait raison quand il disait, hey, c'est ton initiative. Je t'ai rien demandé, mais moi j'ai raison quand même que je l'ai torché ton spot, tu sais, dans ton coin. Donc,
1: mais puis le geste était violent aussi, là. Les jouets aux poubelles, c'est passif agressif.
0: Ben, c'est ça aussi. Ça n'a jamais. L'autre chose aussi, c'est que ça n'a jamais été mentionné. Mais après, comme je voulais pas. Je voulais utiliser cette anecdote là de la chicane, quand même pour rendre hommage. Tu sais, on rendait hommage tantôt à la fraternité, la sororité, l'amitié masculine, etc. Mais ce voisinage-là,
1: c'est un grand geste qu'il a fait, là, parce qu'il y avait probablement de la honte, puis il y avait un paquet d'affaires. Faut que tu passes par-dessus ça.
0: C'est ça.
1: C'est quelque chose, là. Ouais. Bravo à cet homme.
0: Puis les amitiés aussi qui sont créées à travers ça, tu sais, les apéros de l'Ruelle, c'est fantastique. Moi, c'est quelque chose que j'ai découvert à travers les enfants. C'est vraiment cool. Puis
1: c'est très Montréalais aussi.
0: Ben, je suis pas sûr, moi, tu sais, en banlieue, là, c'est lieu ou
1: des ronds-points.
0: Pas de trottoir où les parents jouent au hockey. Les enfants jouent au hockey puis les parents prennent des bières.
1: Donc, t'as-tu pris une bière ou une tisane avec ton voisin?
0: Pas encore, c'est arrivé récemment.
1: Et c'est pas obligatoire non plus, hein.
0: Puis faisait froid aussi. Ça va se réchauffer.
1: Quand il s'agit d'enfants qui jouent dehors, moi je pense que ça c'est sacré aussi.
0: Ben, c'est
1: là.
0: Ça moi aussi.
1: C'est sacré. Tu préserves ce milieu-là de vie, puis tu t'arranges pour que les enfants jouent dehors. Pour une fois qu'ils sont dehors en train de jouer, tu touches pas à ça. Merci Simon pour
0: d'accord.
1: Cette tranche de vie. Sophie, c'est un article du Courrier international qui t'a donné envie de jaser de ça ce matin.
2: Oui, ça m'a fait beaucoup sourire parce que moi, quand je vois des politiciens, en fait, la question qu'ils posaient dans le Courrier international, est-ce que les politiques ont le droit de danser? Et ça me fait même plus que sourire, ça me fait rire parce que moi, quand je les vois, parfois, ces politiciens qui se déhanchent, je me dis... Pourquoi? Est-ce bien nécessaire? Et garde-toi une petite gêne, généralement. Dans l'article, on parlait notamment de Sanna Marin. Vous vous souvenez peut-être de la première ministre finlandaise qui a été prise, en fait, à son insu, en train de danser dans un party privé. Et ça avait fait tout un tollé en 2022 parce que l'opposition disait que ce n'était pas digne de son poste.
0: De sa fonction,
2: exactement. Et elle a dû passer un test de drogue après pour en tout cas toute une histoire. Oui, parce que elle a été filmée en train de danser dans un party privé. Ça, pour moi, déjà, ça n'a pas lieu d'être. Et je pense sincèrement qu'elle a bien le droit de faire ce qu'elle veut dans ses temps libres. Mais tu sais, quand, par exemple, récemment, aux élections hongroises, il y a le ministre de la Santé qui dansait comme Mick

0: Jagger sur une scène, mais qui était plutôt bon et qui faisait des moves qui ont été comme s'ils sont devenus viraux sur le net. Ben moi, ça, je trouve ça plutôt sympathique. Je trouve pas ça déplacé du tout. Il y a comme le caractère joyeux, ça va pas à l'encontre de leur fonction de ministre ou de politicien. Moi, ça me va tout à fait, mais c'est pas le cas pour tous les commentateurs. Le Daily Telegraph, notamment en Grande-Bretagne, a dénoncé le fait que les parlementaires avaient un cours de cha-cha. C'était pour encourager l'activité physique. Puis ils trouvaient vraiment que ça n'avait pas lieu d'être dans le contexte politique actuel avec la guerre au Moyen-Orient.
1: Moi, je vois une nuance entre, avec les réseaux sociaux, là, entre le fait que si t'es prise en flagrant délit d'avoir du fun,
0: ouais,
1: t'as bien le droit. Mais après, de le mettre en scène, on a vu Bernard Drainville et sa chanson, bon, c'est, mais de le mettre en scène, je sais pas, il y a un moment où
2: ça
1: c'est...
2: aussi que ça, bon, ça me dérange.
0: Moi, le cours de cha-cha pour encourager l'activité physique, je trouve ça très correct, puis ça veut pas dire qu'il s'occupe pas non plus du conflit au Moyen-Orient. Effectivement, puis là, ça, c'est comme, c'est mon opinion, hein, vous pouvez me dire ce que vous en pensez, mais effectivement, quand c'est non sollicité, quand c'est mis en scène, quand c'est orchestré un peu trop, ben là, ça dérange. Alors, on parle de chanter, on parle de danser, là. Celui qui a fait ça, à mon humble avis, de façon magistrale, c'est Barack Obama. Mmh. Parce que Barack, je l'appelle Barack, il a dansé avant même qu'il soit président à Ellen DeGeneres, je sais pas si vous en souvenez. Il a dansé, il avait comme un swag, il a toujours eu une élégance et il a du rythme. Déjà, ça aide. Il a aussi chanté. Et puis là, je vous ai fait un petit montage parce que il faut l'écouter.
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0: Oh mon Dieu.
1: Hein? Ben oui, mais c'est ce qu'on sent qu'il fait ça depuis toute sa vie. Caméra on, caméra off, il y a rien d'inauthentique.
0: Pas d'allure comme il est. Ah ouais. Il est formidable là-dedans. Puis évidemment, ça lui fait gagner en popularité. C'est comme tu peux pas imaginer Trump faire ça en ce moment, ça n'a rien à voir.
1: Ben il y a sa petite danse là.
0: Il y a sa petite danse sur YMCA, mais c'est pathétique. Puis là, c'est devenu comme c'est tellement pas bon que c'est bon là. Mais
1: oui, c'est ça.
0: c'est vraiment un art et ne devient pas artiste comme ça qui le veut. On pense ici, tu l'as nommé, à Bernard Drinville,
2: ouais.
0: qui, pour rendre hommage à Carl Tremblay, a chanté « Toune d'automne ». On l'écoute.
3: 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C'est que ça m'a fait bien de la peine de voir partir ma mignonne.
4: Ça va bien, ça va bien.
0: Oh là là. Ouch. Il y a un contraste quand même.
1: Non, mais c'est parce qu'il le faut complet aussi, là.
2: Mais on demande aux politiciens d'avoir du jugement aussi. C'est ça, là. Le jugement de savoir si t'es bon ou pas, là. Ouais. C'est ça.
1: Qui a fait ce commentaire en fin de semaine? Ah, c'est Patrick Huard au balado avec Dominique Tardy sur la presse qui disait sur la scène pour rendre hommage à François Legault, il y avait tous ces politiciens qui sabrent dans la culture, mais qui veulent donc être des artistes en présentant une chanson de Céline Dion.
0: Oui, oui, mais ça, tu vois, ça aurait pas dû être diffusé comme sur le web ou ça. Moi, je pense que c'était leur truc interne. Il avait le droit de s'amuser. C'était comme un hommage à François Legault. On n'aurait pas dû le voir. Il y a des choses comme ça qui doivent rester dans leur cercle intime.
2: Un jugement.
0: C'est le jugement. Exactement. Faut pas que ce soit dit parce que ça leur a coûté. C'est vraiment, c'est pas tout le monde qui est capable de chanter, puis il faut pas faire semblant que vous êtes capable. Je voulais vous rappeler un moment au sommet canado-américain de mars 85. Les plus vieux s'en souviendront. Le fameux Shamrock Summit entre Brian Mulroney et Ronald Reagan. C'est en référence à leurs origines irlandaises. Et à la fin, ça s'est terminé avec un grand gala et la chanson When Irish Eyes Are Smiling, avec les deux couples, Reagan Mulroney et Brian a eu un solo à la fin, ça a été mémorable. On l'écoute. Mais la foule était en délire.
2: Les belles années du libre-échange.
0: Exactement, mais c'est un moment de joie. Mais ça se pourrait plus. Puis ça a marqué les esprits et scellé cette amitié entre les deux leaders et les deux pays pendant des décennies. C'est vraiment une façon admirable de le faire. Mais je pense que c'était pas si organisé, ça. Mais ils avaient un tel charisme que, je veux dire, on revoit ces images, puis on les trouve
1: donc,
0: magnifiques.
1: Donc, si on chante pas bien... On chante pas en public.
2: En général, j'ai envie de dire.
0: Bah, tout à fait.
1: Non, mais, là, tous les karaokés ferment, là.
0: Non, mais
2: écoute, ça va être un avis du lundi la semaine prochaine.
0: Non, mais tu ne chantes pas, tu ne danses pas, tu laisses ça aux professionnels. Moi, je pense vraiment que ça peut nuire à ta carrière. Mmh. Tu peux devenir la risée sur le web. Et le blues du businessman, là, tu sais, le blues du politicien. Ben oui, j'aurais voulu être un artiste, mais tu ne l'es pas, tu n'as pas les compétences, mais tu peux faire autre chose très, très bien. Alors, c'est ça. À votre bon jugement, j'ai trouvé ça quand même intéressant comme question. Et, vive Barack Obama.
1: Ouais, c'est ça, mais lui,
2: mais
1: ça c'est...
2: On n'a pas le temps, mais Stephen Harper aussi chantait très, très bien. Il jouait bien du piano aussi.
0: Il jouait
2: là.
0: Du piano. Ouais, puis, on se souvient de Bill Clinton qui a joué du saxophone.
2: Exactement.
0: Exactement. Ouais. Alors, quand tu as un talent caché, puis tu le fais, tu sais, vraiment au bon moment, au moment opportun, ben là, ça marche.
2: Voilà.
1: Alors, c'était l'avis de Sophie Fauron sur les politiciens et les politiciennes qui dansent et qui chantent. Merci beaucoup. Sophie, merci, c'est mon couture.
2: Merci.
1: On a reçu tellement de courriels sur les amitiés masculines après le passage de Xavier plus tôt. On garde ça, on vous lit ça plus tard. On va commencer la prochaine heure avec une conversation sur la génération X. Maintenant que cette génération qu'on a dit sacrifiée est au pouvoir, est-ce qu'on peut encore dire que c'est une génération sacrifiée? Il y aura avec nous pour en parler Marie-France Bazot, il y aura aussi Jean-Philippe Warren et Jacques Nantel. Et puis on va garder Marie-France Bazot puisque c'est son tour d'être chroniqueur du lundi. Elle va nous parler de solitude choisie. Pas celle qui est subie, mais bien celle qui est choisie. À tout de suite.
5: Alec Castonguay, comment intéresser les jeunes à la télé d'ici? Télé-Québec tente le coup avec une série verticale sur le web. On en parle tantôt.
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8: Bonjour, ici Alexandre Bokmizarigina. Il est 10h. Voici les informations. Un jeune homme de 21 ans doit comparaître cet après-midi à North Battleford pour le meurtre de Tyson Mosquito. La victime de 36 ans avait été retrouvée grièvement blessée dans une ruelle mardi dernier avant de succomber à ses blessures à l'hôpital. Le suspect Tyson Comer a été arrêté samedi à la suite d'un mandat d'arrêt lancé la veille. Il fait maintenant face à une accusation de meurtre au deuxième degré. La 21e édition du Festival Synergie s'est terminée hier à Saskatoon. Pendant 4 jours, les amoureux du cinéma de la ville des ponts ont pu découvrir 29 productions en provenance du Canada, de la France et du Cameroun. Une édition réussie selon Alva Jouban, responsable de l'événement.
9: Très bien déroulé, on a eu une belle soirée d'ouverture, l'ambiance était très joviale. D'après les retours des spectateurs, les films sont très bien cette année. L'objectif, c'est surtout de présenter des films en français, la diversité francophone, et puis on a pu présenter des films de diverses communautés.
8: Près de 300 spectateurs ont répondu à l'appel de la Fédération des francophones de Saskatoon cette année. Le Festival Synergie pense déjà à la prochaine édition de 2027 pour mettre à nouveau la francophonie en avant dans la province. C'est aujourd'hui que débute le recensement de 2026. Tous les 5 ans, les Canadiens devront remplir un questionnaire afin de brosser un portrait statistique du pays. Cette année, tous devront répondre à 12 questions, mais le quart des ménages choisis au hasard devront plutôt remplir une version longue de 60 questions. Comme l'explique le directeur général du programme de recensement, Patrice Mathieu, ces données ont de nombreux usages.
10: Toute la planification des besoins en santé, en éducation, en transport, en infrastructure, en logement, les paiements de transfert entre les différents paliers de gouvernement sont basés sur les comptes du recensement. La délimitation des circonscriptions électorales est basée sur les comptes du recensement. Donc, les utilisations. Une jeune famille qui pense acheter une maison dans un quartier, ils veulent regarder si dans le quartier il y a d'autres jeunes familles aussi. Ben, toute cette information-là provient du recensement.
8: Et les Canadiens peuvent remplir le questionnaire en ligne. Ceux qui ne participent pas au recensement s'exposent à une amende de 500 $. L'Europe et le Canada serrent les rangs lors d'un sommet de la communauté politique et économique européenne en Arménie. Mark Carney est le premier dirigeant non européen à participer à ce sommet créé en 2022 en réponse à l'invasion russe en Ukraine. Et lequel plane l'ombre de Donald Trump. Le premier ministre a d'ailleurs évoqué un nouvel ordre international qu'il a qualifié de brutal. Notre envoyé spécial, Christian Noël, accompagne la délégation canadienne.
11: Au sommet d'Erevan sur la sécurité européenne, le seul visiteur transatlantique, c'était le premier ministre du Canada, Mark Carney, dont la présence a été soulignée à grands traits par ses hôtes arméniens et européens. Mark Carney, qui a profité de son passage ici pour parler de sécurité européenne et aussi en Ukraine, en annonçant 270 millions de dollars supplémentaires pour aider au financement de l'achat d'armement de l'Ukraine. Voici ce qu'il avait à dire là-dessus. Le premier ministre Mark Carney.
12: La situation reste grave, mais l'Ukraine fait des progrès, devient plus fort et la Russie devient plus faible.
11: Le premier ministre Mark Carney était en demande alors que l'Union européenne s'impatiente un peu de voir que les ententes signées avec le Canada ne donnent pas encore tout le temps des résultats bien concrets. Voici à ce sujet le président du Conseil européen, Antonio Costa, suivi de Mark Carney.
13: Il est en urgence. Il faut obtenir la paix durable en Ukraine. Il faut obtenir une paix durable au Moyen-Orient. Et il faut stabiliser les relations commerciales entre les uns et les autres.
12: Il y a des accords très importants dans les domaines de minéraux critiques. C'est plus de 2 milliards de dollars. Alors, il y a des résultats.
11: C'est la première fois que le Canada est invité à la communauté politique européenne. Et le Canada et l'Europe semblent essayer de se serrer les coudes face à la menace russe et face au désordre mondial causé par Donald Trump. Ici Christian Noël, Radio-Canada, à Erevan, en Arménie.
8: À Ottawa, de nombreux hauts fonctionnaires ont commencé dès aujourd'hui à se rendre au bureau pendant 5 jours, pour 5 jours par semaine. Le Conseil du Trésor a changé les règles liées au télétravail pour ses cadres et employés qui avaient reçu l'ordre de travail à distance depuis la pandémie. Les fonctionnaires, eux, devront travailler au bureau 4 jours par semaine dès le 6 juillet. Les syndicats s'opposent à ces nouvelles directives concernant le retour au travail. Et le gouvernement fédéral débloque 1,5 milliard de dollars pour soutenir les industries canadiennes touchées par les droits de douane américains. Le gouvernement va notamment créer un nouveau programme à la Banque de développement du Canada qui sera destiné aux entreprises des secteurs de l'acier, de l'aluminium et du cuivre. Le ministre de l'Industrie, Mélanie Joly, indique que cette décision résulte des modifications apportées par le gouvernement américain en avril aux tarifs douaniers qui touchent ces industries.
14: La donne qui est changée, c'est que c'est essentiellement sur la valeur de l'équipement qui est envoyé aux États-Unis plutôt que le pourcentage d'acier et d'aluminium qui est compris dans l'équipement. Et donc, ça fait en sorte justement d'augmenter le montant de tarifs payés par les entreprises. Et c'est pourquoi on arrive avec de l'aide de 1,5 milliard aujourd'hui.
8: Washington applique désormais une surtaxe de 25% sur la valeur totale des produits composés d'au moins 15% d'acier, d'aluminium et de cuivre. 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Prochain rendez-vous avec les informations à 11h.

Deuxième heure d'émission. Merci d'être resté avec nous après la première ou de vous joindre à nous à ce moment-ci. Ça nous fait toujours plaisir de savoir que vous êtes là et que ça nous fait plaisir de vous lire aussi. Et je dois avouer que ce matin, les courriels sont très nombreux à la suite de l'entretien de ce matin avec Xavier.

Cronstrom Richard, qui était avec nous ce matin, donc, qui a fait cette grande publication Facebook le 18 mars sur les amitiés masculines. Simon Coutu, notre membre émérite, ben pas émérite, notre membre très actif du Club Social, avait réagi. Et là, hier, Catherine Anfield dans la presse a fait un article donc sur les amitiés masculines, ce que Xavier appelle l'intimité ou le vide de l'intimité autour de cette question-là. Thomas nous écrit au sujet des câlins de gars. Ils sont souvent plus symboliques que ressentis. Ils font souvent partie d'un rite de handshake. Je vais rarement donner le même type de câlin à ma mère qu'à mon boy. J'irais même jusqu'à dire qu'on les écourte avec les amis filles pour ne pas rendre ça weird. On a parlé de ça, hein? de cette zone qui est encore floue pour plusieurs entre intimité et sexualité. Nancy nous écrit, j'aime tellement le Club Social. C'est vraiment doux d'entendre des hommes se poser des questions profondes sur leurs amitiés, sur leurs liens dans cette période de la montée du masculinisme et de vision plus problématique des masculinités. Merci à Xavier et Simon d'aborder le sujet et de permettre aux hommes d'avoir des modèles pour s'exprimer plus librement et de sortir du carcan que le patriarcat impose aux hommes. C'est vrai que les hommes dans la quarantaine de mon entourage ont été élevés en se faisant dire qu'il fallait pas pleurer. En fin de semaine, c'est les funérailles de la grand-mère d'un d'entre eux et plusieurs gars ont pleuré sous l'emprise d'un trop plein d'émotions, mais on voyait qu'ils étaient un peu mal à l'aise et leurs blondes m'ont confié que c'est une des seules fois qu'elles avaient vu leur chum pleurer depuis plusieurs années, nous écrit Myriam. Et d'ailleurs, le texte de Nathalie Platt ce matin dans Le Devoir incite. Elle dit dans son bureau, elle voit des hommes de 50 ans pleurer et elle sait que ça fait des années et des années qu'ils ne l'ont pas fait. Ben voilà, il y a Kim qui nous dit, depuis la semaine où Simon a parlé du texte de son ami sur l'amitié masculine, ça fait quelques semaines, j'en ai parlé à mon conjoint et il m'a dit qu'effectivement, il aimerait ça, avoir des conversations plus profondes. Donc, ce sujet-là vous parle beaucoup ce matin. Merci de nous écrire là-dessus. Je prends un 30 secondes pour vous parler d'un invité qui se fait extrêmement rare. Donc, quelle n'était pas notre surprise et notre grande joie de voir qu'il avait accepté de participer à un CHER. Donc, une heure entière avec public en studio, avec ligne téléphonique disponible à la grandeur du pays, questions par texto, courriel. C'est une heure de vos questions pour CHER Richard Desjardins. Ça se passe le 25 mai prochain. On vous invite à aller sur la bulle de conversation d'audio. Vous cliquez sur participer à l'émission pour vous inscrire et poser votre question. Il y a une douzaine de places seulement qui vont s'ouvrir pour le studio le 25 mai prochain. Alors, comme premier sujet de cette deuxième heure, ça commence avec ceci.

0: Hey, là, on n'est-tu pas assez plongé dans les générations X? Je leur dis bonjour maintenant parce qu'on va avoir cette discussion avec eux. Jean-Philippe Warren, bonjour.
1: Bonjour.
0: Sociologue et professeur à l'Université Concordia. Jacques Nantel, bonjour.
2: Bonjour.
0: Professeur émérite à HEC Montréal. Et elle est notre chroniqueuse de ce lundi. Donc, vous l'entendrez dans à peu près 30 minutes. Mais vous l'entendrez aussi pour ce segment parce qu'on cherchait ailleurs pour pas te dédoubler. Mais finalement, il y avait juste toi qui pouvais être autour de cette table. Marie-France Bazot. Salut, Marie-France.
3: Allô.
0: Alors, la raison pour laquelle on a eu envie de se pencher sur la génération X, c'est que depuis son élection, la première ministre du Québec, Christine Fréchette, répète qu'elle fait partie de la génération X, dite sacrifiée. Mais là, les politiciens et politiciennes de cette génération-là sont au pouvoir partout au Canada. Les gens devant les caméras, devant les micros, le sont aussi beaucoup. Les chefs d'entreprise, par exemple, le sont aussi. Est-ce qu'on peut encore dire que l'adjectif sacrifié fait partie du parcours des X ou au contraire, est-ce qu'on peut dire que la génération X est maintenant sur son X? Jacques Nantel, cette génération-là, vous dites qu'elle est inexistante.
2: Oui. Tout à fait.
0: Et carrément, là.
2: Ouais, c'est pas tant qu'elle a été sacrifiée. On pense qu'elle a été sacrifiée parce que la rumeur est à l'effet que lorsqu'ils sont rentrés sur le marché du travail, il n'y avait pas de job, etc. Alors que les très, très, très hauts taux de chômage, on les a connus avant la génération X. C'est 1977, c'est 1982. Chômage à 16 %. Ça, la génération X, elle a 17-18 ans. Donc, elle n'est pas encore rendue sur le marché du travail où elle commence à peine.
0: C'est ça. Si on prend à partir de 1965, il y en a qui ont élargi un peu à 60, mais effectivement, si on prend à 65,
2: Ouais. Là,
0: on est
2: ados, maintenant, ce qui caractérise cette génération-là, c'est que c'est une génération un peu sous-marine. C'est-à-dire qu'on la voit pas passer, elle est comme entre deux portes. Pour une raison démographique très simple. La génération qui vient avant, les boomers, ils sont très nombreux. Ils ont changé plein de choses, pas parce qu'ils étaient, et j'en suis, pas nécessairement parce qu'ils étaient plus intelligents, simplement parce qu'ils étaient très nombreux. Au Canada, c'est 9,5 millions de personnes. La génération après les X, les milléniaux, ben, c'est 10 millions de personnes. Les X, c'est 7 millions de personnes. C'est comme une petite gang entre deux grosses gangs. Okay. Alors, c'est sûr qu'elle passe inaperçue.
0: OK, donc Marie-France Bazot, sur la fesse de la génération.
3: Vraiment. Mais c'est drôle quand tu dis, Jacques, il y avait pas... C'est la génération suivante qui a attrapé... C'est vraiment les X qui ont... En fait, la génération suivante qui a attrapé le manque d'emploi. Moi, quand je suis sortie de... En fait, je suis restée à l'université parce qu'il y avait pas de job. Il y avait rien. C'était vraiment le no future là, dont il y a question. On le vivait profondément, donc vraiment par la fesse et par... par le marché du travail, mais aussi par l'éducation que j'ai eue, par le fait que les boomers étaient omniprésents, occupaient toutes les places. Ils étaient vraiment l'ennemi à battre. Je me souviens d'une petite collection, je me souviens plus quelle maison d'édition faisait ça, c'était pour en finir avec, et il y a eu pour en finir avec les boomers, et Richard Martineau avait écrit livre, La chasse à l'éléphant. Ils étaient vraiment des éléphants qui occupaient tout l'espace et qui nous empêchaient d'arriver. Donc, par la fesse dans les date boomer, mais je ne me sens rien du boomer, absolument rien. Et tout du X. Vieille X, mais tout du X.
0: Comme?
3: À cause ben, par exemple, le marché du travail, tout ça, les goûts musicaux, la culture, vivre dans l'ombre de la culture de nos aînés, puis on va parler de transmission tout à l'heure, j'en suis sûre, de les contester, mais de vivre malgré tout dans cette culture-là, ce qui n'est pas le cas pour la génération qui a suivi pour les Y, pour les milléniaux. Eux ne sont pas dans la culture des X. Ils sont vraiment ailleurs.
0: Ouais, c'est
3: donc,
0: ça,
3: il y a vraiment quelque chose d'identitaire, de très particulier aux X, mais je suis d'accord avec toi. Moi, j'appelle ça une génération sandwich. Mm-mm. On est vraiment le jambon un peu cheap, pogné entre deux tranches de pain, le pain brioché des boomers,
0: et le pain multigrain,
3: ancien, moulu soir de lunaison, exactement, des Y.
2: Ça.
0: OK, Monsieur Warren, allons-y.
1: Oui, j'aime ça avec, être qualifié de génération ballonnée.
0: Ouais, c'est ça.
3: Okay, oui, ben, j'aurais dû dire ballonnée, effectivement, c'est plus juste.
0: Qualifie Jean-Philippe mathématiquement dans son essence. Là.
1: Ben mathématiquement, démographiquement, c'est vrai comme le dit Jacques qu'elle vit dans l'ombre des boomers parce que les boomers c'est à peu près là presque 50% de la population adulte du Québec au début des années 70. Ça va rester une génération extrêmement influente par son taux de participation électorale parce que encore aujourd'hui les boomers évidemment ne sont plus que le quart de la population québécoise. Mais si on regarde seulement la population adulte, ben ils montent presque au tiers. Et puis si on regarde leur participation situation électorale, ben, il construit encore un bloc, hein, qui construit presque encore 50% des gens qui se déplacent pour aller mettre un bulletin dans l'urne. On est en bas de 50%, mais on est encore un bloc électoral extrêmement influent. Et donc, c'est vrai que les X ont vécu dans l'ombre de cette génération qui les a précédés. Et en plus de ça, c'est une génération qui pouvait s'asseoir sur une mythologie extrêmement puissante, puisque c'était celle qui avait soit fait, c'est un peu plus ou moins vrai, mais en tout cas, certainement accompagné et vécu la Révolution tranquille. Mmh. Elle était la gardienne des grands idéaux qui avaient été affirmés dans les années 60.
0: Créatrice de grandes institutions.
1: Exactement. Alors que les X, la génération des enchantés, elle a vécu deux méga désenchantements. Le premier, c'est celui de la religion avec l'écroulement de l'Église catholique. Donc, l'idée d'avoir une transcendance divine, etc., avait disparu, du moins du point de vue institutionnel. Et puis, ensuite de ça, le désenchantement de ce qu'on a appelé les religions séculières, les grands mythes du progrès, d'une société de demain qui serait complètement libre, la société des loisirs.
0: La société des loisirs.
1: Exactement.
0: Là.
1: Et puis, les X arrivent entre deux crises. C'est vrai, celle de 81, ils étaient relativement jeunes à ce moment-là. Et même si ça les a frappés pour les plus âgés d'entre eux. Et puis, celle de 91, on l'oublie souvent. Là, mais donc, ils sont arrivés sur le marché du travail entre deux crises majeures qui fait ce qu'ils ont semblé, à ce que ça leur apparaît à leurs yeux, que leur horizon professionnel était bouché. Puis les premiers coupables, évidemment, c'est ceux qui occupaient déjà
0: les
1: places.
0: Pas juste les horizons professionnels. Les pluies acides arrivaient en masse, la clé dans le cou, pas de modèles familiaux, la famille qui éclate.
1: On n'avait pas le sida.
0: Fait qu'on n'avait pas de vie où on allait être, les pluies acides allaient nous tuer, le sida allait nous tuer. De toute façon, on n'allait pas trouver quelqu'un pour passer le reste de notre vie. On n'allait pas faire des enfants dans cette condition-là. Le marché du travail était pas super favorable. Il y avait pas grand-chose.
1: Non, déjà, à ce moment-là, on est dans les années 80, début 90.
0: La génération.
1: On parle de ce moment-là de la génération sacrifiée. C'est pas un terme qui est nouveau.

0: même âge et relativement comparable, mais la route a été plus difficile pour eux.
1: Et qu'est-ce qu'on peut faire avec cet argent-là, même si on l'a aujourd'hui? Il y a ça aussi, là. Oh, Jacques?
2: Oui. Ben, c'est que cet argent-là, elle risque de sauter par-dessus les X. C'est peut-être beaucoup plus les milléniaux puis les Y qui vont en hériter. Ce qu'on appelle la transmission de richesse, là. Il y a 480 milliards qui vont être transférés au Québec, là, au cours des 10 prochaines années. Regardez, la démographie, ça risque de sauter encore une fois cette génération-là, cette génération sous-marin. Si je peux me permettre, Pénélope, j'ai raconté.
1: Pourquoi ça va sauter?
2: Ben, parce que, je vais dire une chose affreuse, là, et j'en suis. Moi, je suis point médian de la génération boomer. Tu peux pas être plus boomer que moi. Parce qu'on décolle pas, parce qu'on colle, on est encore là.
1: Vous allez pas laisser
2: Un héritage, c'est-à-dire pas nécessairement, parce que il y a une espérance de vie qui s'accroît, puis contrairement à ce qu'on pense, les 10 années qu'on a ajoutées, ces 10 années-là, on les passe pas à jouer au golf, là, on les passe à être malade, puis ça coûte très cher.
0: C'est donc, la moitié des enfants des boomers sont arrivés après les X, après 1980.
2: C'est ça. Donc, ça risque d'aller à l'autre. Si je peux me permettre, je vais vous raconter une petite anecdote, mais qui montre très bien, là, c'est quoi être un X? C'est quoi le jambon dans un sandwich? Sans nommer de nom, un grand président d'une entreprise financière au Québec qui était très connu, qui décide de rester à peu près jusqu'à 80 parce que il est bon, on l'aime, puis coudon, 80, c'est le début de ma carrière, il y a pas de problème. Son successeur avéré, on le savait depuis longtemps, lui, il piaffe, il attend. Finalement, il arrive à la présidence, il y a 64 ans. OK?
0: C'est sur le Charles III, ça.
2: Oui, c'est pas loin de ça. Il se retourne de bord. Il est demeuré président pendant, dites-vous bien, 18 mois. Il se retourne de bord puis il regarde tous les milléniaux qui poussent dans le derrière en disant, hey, la nouvelle technologie, là, faut changer, l'intelligence artificielle, ça s'en vient. Puis là, il se dit, j'ai attendu mon heure de gloire puis là, je me fais pousser dans le dos par une autre génération qui est aussi grosse que les boomers. Oui. 18 mois après, il dit, moi, je m'en vais à la retraite. Puis, avec tout le respect que j'ai pour Mme Fréchette, c'est peut-être ce qui risque de lui arriver.
3: Exactement.
1: Avant de parler exactement de ce point-là, on va l'entendre. Alors, elle a mentionné ça, qu'elle faisait partie de la génération sacrifiée lors de 2 discours, le soir de la victoire. Mais ce qu'on va entendre, c'était lors de son assermentation. Christine Fréchette.
4: Je suis née à Trois-Rivières dans les années 70. Je fais partie de la génération X. Ouais, celle qu'on appelait la génération sacrifiée. Alors, je vois beaucoup de parallèles entre ma génération, ce qu'on a vécu, et ce qu'on vit présentement. À l'époque, on avait la guerre froide, la guerre du Golfe. L'inflation était vraiment très élevée, puis les jeunes avaient vraiment de la misère à se trouver un emploi. Puis, ils avaient beaucoup de difficultés également à devenir propriétaires. Aujourd'hui, on vit la guerre commerciale, puis la guerre au Moyen-Orient. L'inflation est très élevée. Et puis les jeunes ont de la misère à trouver un emploi et ont de grandes difficultés à devenir propriétaires.
1: OK. Sur cette question, Marie-France, sur la situation des jeunes d'aujourd'hui qui ressemblerait à ce qu'elle a connu dans les années 90?
5: Le mot important dans sa déclaration, qui m'a fait un peu sauter, c'est... on nous appelait, et Jacques et Jean-Philippe l'ont bien montré, on nous appelait la génération sacrifiée. On est des late bloomers, on a éclos plus tard, ça a été plus long, plus difficile, mais on a éclos. On ne peut plus dire qu'on est la génération sacrifiée. On est une génération de transition, une génération intermédiaire, une génération un peu loser, mais pas une génération sacrifiée. Et c'est vrai que la force du nombre, c'est démographie, démographie, démographie. La force du nombre fait que cette génération-là va profiter du fait que les boomers seront partis et que les X ne resteront pas longtemps pour arriver, parce qu'il y a une vraie, vraie, vraie fracture générationnelle. La fracture générationnelle, malgré tout ce qu'on disait et qu'on n'aimait pas des boomers, c'est pas entre eux et les X qu'elle arrive, c'est vraiment entre les X et les milléniaux. Tout a changé. On est dans un autre paradigme, on est dans une autre culture. Le numérique est passé, les réseaux sociaux, l'intelligence artificielle est arrivée. On est vraiment dans un autre monde, une autre culture. La transmission ne se fait plus comme elle s'est fait de génération en génération, de la génération silencieuse aux boomers, aux X. On les contestait, mais nous étions dans leur culture. Aujourd'hui, il y a une vraie, vraie différence générationnelle de culture. Et ce n'est pas... je pense qu'il y a quelque chose qui s'est cassé. Est-ce que c'est pour le mieux? Est-ce que c'est pour le pire? Je n'en

0: c'est rien, mais il y a quelque chose de cassé et c'est les générations qui suivent les X qui vont réparer ça et qui vont en faire avec des citrons tu fais de la limonade comme ouais, l'adage le dit, mais ils ont vraiment beaucoup de travail, mais c'est un autre paradigme, littéralement. Mais
1: Jean-Philippe Warren, je suis très surprise parce qu'à chaque question que j'ai posée, vous avez fait référence à deux générations. Mmh. Alors que je vous demande, entre autres, de définir la génération X. Est-ce que je comprends qu'en elle-même, elle ne se définit pas?
2: Ben, elle se définit parce qu'elle a vécu plusieurs crises.
1: Parce qu'à part triper sur telle trip de musique ou à part ben, en s'habiller de telle façon, il doit y avoir
2: d'autres choses. Beaucoup, Marie-France a raison, elle a prolongé beaucoup des tendances qui avaient déjà été inscrites dans les années 60 mm-hmm. et 50.
1: Elle n'a rien créé.
2: Donc, oui, mais elle a prolongé, puis en prolongeant, elle a créé quelque chose, je pense, de neuf, d'original, même si c'était évidemment pas en rupture complète avec la génération des boomers. Par exemple, sur l'individualisme, on a qualifié aussi cette génération de « me generation », la génération « moi », parce que s'il y a deux objets qui, moi, selon moi, là, caractérisent bien cette génération, la génération X, c'est le cube Rubik puis le Walkman. Mm-hmm. Donc, c'est vraiment deux objets très individualistes. Hein. On joue seul avec son cube Rubik et on écoute seul mm-hmm. la musique avec son Walkman, avec ses écouteurs. Et donc, oui, cette génération-là, elle s'est inscrite en faux par rapport à certaines choses qui avaient été promulguées ou célébrées par la génération boomer, dont le grand collectif, le grand « nous ».
0: Ou vécu comme les familles nombreuses.
2: Ou vécu comme les familles nombreuses. Donc, de ce côté-là, il y a une véritable rupture, même si le monde créé par les X, ben, c'est simplement l'extension, le prolongement de celui dans lequel ont vécu les boomers.
1: Parce que l'arrivée du monde des pigistes, ça, c'est vraiment une révolution.
2: La précarité dans la crise économique, oui.
1: La précarité, mais aussi la ne pas être pris dans une entreprise pendant X nombre d'années, pouvoir... C'est pas toujours des choix qui faisaient qu'on devenait pigiste, là, mais ça a créé comme le travailleur autonome. Ça
2: ben oui,
1: même,
2: ben, non? Je pense qu'un effet important de cette génération-là, qui les a marqués, en tout cas, on pourrait dire intellectuellement, c'était les clauses orphelins. Donc, l'idée que même les syndicats se rangeaient contre eux, même les syndicats qui devaient être leurs alliés. Donc, le marché du travail, en général, oui, mais même les associations de défense des travailleurs faisaient des clauses orphelins pour avoir des critères différents selon l'âge des gens qui entraient dans l'entreprise.
3: Ce que vous dites là, c'est vrai que ça définit la génération des X, mais encore une fois, c'est une raison démographique, c'est simplement une question de nombre. Il faut comprendre que quand les boomers sont rentrés sur le marché du travail, il y avait une croissance économique, on était vraiment dans les 30 glorieuses, là, et on avait besoin de main-d'œuvre. Donc, on a accueilli ces gens-là en leur disant, vous allez être dans l'entreprise pendant des décennies, il n'y a pas de problème, vous pouvez passer votre vie ici. C'était pas comme ça antérieurement, soit dit en passant. Quand les X sont arrivés, ben les boomers étaient encore là. Donc, on n'avait pas une job à temps plein pour eux autres. Ça, on l'a tous connu, là, on l'a vu. Puis, on est encore là à bien des égards. Puis, je vous dirais que les milléniaux, puis ceux qui les suivent, donc les Z, eux autres, ils cherchent pas nécessairement une job à temps plein. Là. C'est la génération zigzag, eux autres, ils veulent pas. Et la dernière chose que tu veux leur dire, c'est que tu vas avoir la même job pendant 40 ans. Ouais. C'est sûr, ils en veulent pas. Donc, on est rendu ailleurs. Marie-France a tout à fait raison, on est rendu ailleurs. Tout ça s'explique en grande partie, c'est fascinant, c'est mathématique, par la force du nombre. Faire une prédiction en économie, c'est pas évident. La blague chez nous, c'est toujours de dire c'est quoi la différence entre un météorologue puis un économiste. La différence, c'est que le météorologue, de temps en temps, il a raison. En démographie, c'est déjà plus simple. Si tu veux savoir il y a combien de personnes qui vont avoir 40 ans dans 20 ans, tu calcules le nombre de personnes qui ont 20 ans aujourd'hui. C'est déjà un petit peu plus simple, puis c'est ce qui est arrivé.
1: OK. Dans ce que Christine Fréchette a dit, on comprend qu'elle se réclame de pouvoir comprendre les problèmes des millénarios et même surtout des millénarios. Est-ce que les X sont plus aptes à comprendre et trouver des solutions pour leurs successeurs?
3: Bonne question.
1: Parce que c'est ça qu'elle dit. Ouais. Elle dit, moi, parce que je vous comprends, je vais pouvoir agir pour vous. Mais est-ce qu'une génération... Et je pense, les boomers n'ont pas compris les X, ça c'est sûr. Est-ce que les X maintenant comprennent les millénarios?
0: Ben. Je suis pas sûr que tellement plus, sauf qu'on voit, comme on est une génération qui était en porte-à-faux par rapport aux boomers, peut-être qu'on peut voir sans totalement comprendre les codes des Y et des Z. On est en mesure de s'entourer, d'aller chercher, moi je le vois très bien en télévision, en production, d'aller chercher des beaucoup plus jeunes pour nous donner les codes de la télévision qui est en train de se créer, qui est une télévision de plateforme et de numérique. Donc, on va chercher l'aide dont on a besoin, on leur laisse une place, tout en sachant très bien qu'ils vont la prendre, la place, de toute façon, que nos jours sont vraiment comptés.
1: Mais on les laisse une

0: place.
1: Parce que c'est une autre culture.
0: Si alléchante à prendre. On ne peut pas leur laisser la TV, mais.
2: Non, mais la télé est un exemple parmi tant d'autres. Parce que dans tout le monde du travail, ce qui s'en vient, la révolution de la robotique, de l'intelligence artificielle, je n'aimerais pas arriver sur le marché du travail à 20 ans. Et peu importe l'emploi que tu vas occuper, parce qu'ils seront nombreux, ces emplois-là, ils sont à peu près tous menacés, même ceux qu'on ne croyait absolument pas menacés, immuables, syndiqués jusqu'au cou. Donc,
0: Jean-Philippe, ça se met.
2: C'est pas tellement plus drôle ce qui s'en vient pour
0: non,
2: eux.
0: Non, c'est ça. Puis je regarde la sacrée, puis je regarde le dossier numérique.
3: Oui, c'est ça.
0: Puis je suis comme, OK, la génération X ou fin boomer qui sont en train de mettre ces choses en place et prendre des décisions dans un univers qu'on...
3: Si on voulait pousser la chose puis arriver avec une hypothèse osée, on dirait que la génération X était déjà au pouvoir depuis longtemps parce que la CAQ, quelque part, c'est un programme des X, même si François Legault, c'est le grand aîné qui a mené la barque pendant 8 ans, là, dans les 2 mandats de la CAQ, ben, le programme, c'est un peu l'héritier de ce qu'a été la DQ. Donc, un État qui est opportuniste, pragmatique, efficace, une bonne gestion, là, comptable, et puis aussi une mise à l'écart des grands débats référendaires, hein, parce que ça aussi, on n'en a pas parlé, mais les X ont vécu des crises constitutionnelles des années 80-90.
2: Mais tu as tout à fait raison.
3: Ils ont voulu tourner la page.
2: Charles Minillard, même génération, exactement le même programme, une bonne gouvernance.
3: Exact.
2: On est dans une tradition gouvernementale au Québec. On est dans la suite de ce que proposent les partis. La grande révolution va arriver après, quand tous les leaders politiques, hommes autant que femmes, seront de la génération Y en descendant.
4: Il y a un tsunami qui s'en vient. Il y a des fois, je me dis, je suis un peu triste d'être à la fin de ma carrière. J'aimerais ça être au début parce que, honnêtement, là, sur le plan intellectuel, j'entends, non, pas nécessairement sur le plan sociologique, mais sur le plan intellectuel, ce qui s'en vient dans les 40 prochaines années, c'est fou.
2: Ouais.
4: C'est pas une
0: comme
4: révolution.
0: Comme quoi?
4: L'intelligence artificielle, on va le dire. Écoutez, l'intelligence artificielle va radicalement changer non seulement le nombre d'emplois, mais le type d'emploi.
2: Mm-hmm.
4: Bon. Alors, c'est pas pour rien si de plus en plus, entre autres, du côté d'Ottawa, Mark Carney parle de plus en plus de l'importance des jobs, de construction, des trucs comme ça, parce que, tu te dis, ça sera peut-être pas demain un robot, bien que, OK?
2: Mm-hmm.
4: Mais il y en a un paquet d'emplois qui vont changer en termes de nombre, en termes de type. Puis ça, c'est la génération qui s'en vient, là. Ça, c'est vraiment les Z et puis les Alpha qui vont être après. C'est fou à quel point il y a un vacuum au niveau de la réflexion de la chose, puis au niveau du discours de la chose. Moi, je m'attends naïvement à ce qu'un prochain premier ministre ou une prochaine première ministre dise ça va être la priorité de dire ça va être quoi le Québec de demain dans un monde d'intelligence artificielle. Et pourtant, on n'entend pas parler.
0: Dans le monde de l'éducation, en ce moment, en fin de semaine, là, on entendait des gens dire en éducation, l'intelligence artificielle, nous, on sonne l'alarme, nous, on voit les choses arriver, puis ça semble pas être une priorité du tout pour la ministre de l'Éducation. Là.
4: Ouais. Ben là, on commence une réflexion là-dessus. Puis,
0: mais on la commence tard.
4: Non seulement ça, mais on la commence de manière très superficielle. C'est des trucs tels que on va-tu avoir des livres, on va-tu avoir des vidéos, ça va dire crime. La question qui se pose, on va-tu avoir besoin de profs tels qu'on les connaît aujourd'hui? C'est
0: ça,
4: la question.
0: Quel sera le contenu de ce qui sera enseigné aussi, compte tenu que les jeunes peuvent se renseigner maintenant sur ChatGPT pour des affaires?
4: Se renseignent.
0: Exact.
4: Moi, à la fin de ma carrière, j'avais des étudiants. Écoute, j'ai une étudiante qui est venue me voir en disant, monsieur, j'ai pris un cours d'économie qui est donné par Paul Krugman. Krugman, c'est un prix Nobel d'économie, il est à NYU. J'ai réussi son cours sur le web, j'ai le certificat d'NYU. Je peux-tu être exempté de mon cours HEC? Parce qu'entre autres, le prof, il est pas terrible. Elle avait raison, soit de sa passant. Puis là, c'est quand même fascinant, parce que tu te dis, mais je fais quoi, moi, avec un étudiant de même? Et c'est les plus brillants, c'est les plus brillantes qui vont avoir ce genre de réflexe-là.
0: Vous l'entendez, on est avec Jacques Nantel, professeur émérite à HEC Montréal. On est avec Marie-France Bazot, animatrice, productrice, sociologue. Et Jean-Philippe Warren, sociologue et professeur à l'Université Concordia. Donc, ça donne quoi, Jean-Philippe, les X au pouvoir? De plus en plus et partout au pays.
3: Ouais, mais ça reste à voir. Moi, je pense que ça va être plutôt toujours le même. Donc, plus du même pour les prochaines années. Je pense pas qu'on va voir un grand clivage, là, une espèce de rupture profonde entre le Québec de 2025 ou 2026 puis celui qui s'en vient de 2027 et 2028. Mais je pense qu'effectivement, Jacques a raison de mettre le doigt là-dessus. C'est que la véritable révolution, elle s'en vient. Elle va être globale, elle va être dure, elle va être implacable. On a parlé des changements liés avec l'intelligence artificielle. artificielle, mais aussi les changements climatiques qui nous tombent dessus. Ouais. Et puis le vieillissement de la population québécoise, ça va être un des grands enjeux des années à venir. Et là-dessus, on va voir si les X sont capables de se préparer pour léguer un Québec qui est meilleur demain qu'il ne l'est maintenant.
0: Et des reculs sur l'environnement d'à peu près tout le monde des partis menés par des X.
3: Oui.
0: Alors qu'on a été élevés, c'était, nous, c'était pas la

0: guerre du nucléaire. C'était la guerre des plus acides, puis les animaux qui meurent, puis les grenouilles qui disparaissent. Puis, et là, c'est assez fascinant qu'on pile, on semble piler oui. sur nos valeurs qui nous ont formés, comme les boomers ont aussi piétiné les valeurs hippies pour s'enrichir.
1: Ouais, mais comme nous étions nombreux et très dans l'autocélébration, ça paraît moins. J'ai l'impression que nous avons éclos tardivement, avons le pouvoir dans nos entreprises, dans nos jobs, dans la société en général, mais tardivement, mais on arrive au même niveau que les boomers à cet âge-là. Mais j'ai l'impression que politiquement et dans beaucoup de domaines, on va laisser la maison en mauvais ordre. Parce que...
0: Ça serait peut-être pas une maison, ça va peut-être être un logement.
1: Ça serait peut-être un logement, oui, exactement.
2: Ouais, en copropriété, oui.
1: Et pas tout à fait salubre. Mais j'ai l'impression qu'on va laisser métaphoriquement la maison en mauvais ordre parce que les problèmes qui arrivent sont fondamentaux, mais ce n'est pas une crise comme traditionnellement on en a connu au cours de notre histoire puis de l'histoire des boomers. C'est majeur. On en a bien fait le tour. C'est vraiment majeur ce qui s'en vient comme problème et on aura pas fait grand chose.
0: À la question, ça donne quoi les X au pouvoir? On vous a entendu. Mais tout à l'heure, je voulais qu'on vienne là-dessus, Jacques. Pas longtemps. Ils seront pas longtemps. Les trois, vous entendez pour dire que ça va être...
3: C'est-à-dire pas longtemps pour voir. C'est-à-dire que leur poids démographique leur donne pas une influence aussi colossale, aussi déterminante que celle des boomers. Ils vont être là, évidemment, parce
0: que... Donc, les boomers voteront pas pour les X? Parce qu'il y a beaucoup de boomers qui votent, mais ils voteront pas pour les X.
3: C'est assez éclaté, hein. Chaque génération, on peut pas dire qu'une génération vote bleu ou vert ou orange, là, de manière unanime. Donc, c'est des proportions. Et ce qu'on voit, c'est que les boomers étaient assez nombreux pour que le petit accent qu'ils donnaient à la politique devienne assez considérable une fois qu'on avait compté tous les bulletins de vote pour emporter la décision le jour de l'élection. Ça va pas être vrai pour les X, ça n'a jamais été vrai pour les X, puis ça sera pas, je pense, pour l'avenir.
2: Ça, c'est intéressant comme question, parce que quand on regarde les préoccupations des boomers, à bien des égards, elles ressemblent plus à celles des milléniaux qu'à celles des X. Pour une raison, encore une fois, démographique. C'est-à-dire que, par exemple, on disait tout à l'heure, oh mon Dieu, les X ont comme abandonné leurs idéaux d'écologie et de tout le reste. Mais c'est normal. C'est normal, c'est malheureux, mais c'est normal. Parce que quand t'arrives à 35 ans, t'as des enfants, une hypothèque, t'as une maison à payer, c'est fou à quel point il y a quelques contraintes qu'on laisse tomber. Okay? Lorsqu'on arrive, l'autre côté, on a des petits-enfants, la maison est payée, on est à la retraite, etc., on retrouve ces préoccupations-là. Et il y a toujours ce pont-là qui se fait entre, d'une manière métaphorique, entre les grands-parents et les petits-enfants. Donc, on passe par-dessus encore une fois, c'est ce qu'on fait en ce moment avec les X. Il y a plus, quand on regarde les intérêts, le dernier sondage léger là-dessus est fascinant, il y a plus de points en commun entre les boomers et les milléniaux, et même les Z qui les suivent, qu'avec les X. Simplement parce que les X, étant au pouvoir, ils ont des préoccupations au quotidien qui font en sorte que c'est bien beau l'écologie, là, mais il faut créer des jobs puis il faut mettre de l'argent dans les poches des contribuables.
1: C'est drôle. Je me demande si, en t'écoutant, si les baby boomers seront ceux qui feront de la transmission auprès des milléniaux et des Z et des alphas surtout, parce que eux ont vécu dans une société, la société québécoise, qui était celle de la Révolution tranquille, celle des cégeps, celle des écoles, de l'instruction obligatoire pour tous. Ils ont vraiment vécu ça. Ils ont profité de ça. Ils ne l'ont pas créé, mais ils ont vécu là-dedans. Ils ont continué à consolider ce système-là, alors que pour nous, c'était acquis. On l'a vu péricliter. Alors que là, il faut reconstruire des choses. Il faut reconstruire les institutions. Il faut reconstruire le système politique, littéralement. Peut-être qu'il y a un rapport émotif qui est plus direct qu'entre les X et les milléniaux.
2: Absolument.
0: Moi, depuis tout à l'heure, depuis le début de cette discussion, ça va, c'est pas glorieux là pour les X, ce qui ressort. Mais en même temps, on est en train de dire... Ben non, c'est pas une génération sacrifiée parce qu'ils ont des privilèges. Mais moi, je vous entends. Puis moi, je suis la dernière à dire que je vais être sacrifiée parce que j'ai tous les privilèges au monde. En même temps, pas d'enfants, pas de chum, personne pour s'occuper de moi vraiment quand je vais être vieille, dans un système de merde qui s'occupera pas de nous vieillissants. Donc, est-ce qu'on peut être à la fois sacrifié et une génération privilégiée, Jean-Philippe Warren?
3: Sacrifié, oui, parce que ça a été plus difficile au départ de la vie. Puis c'est ça qui conditionne un peu l'esprit d'une époque. Hein. L'horizon d'attente lorsqu'on a 20 ans, 25 ans, 30 ans, 35 ans, ça nous accompagne, ça reste avec nous pour le reste de notre vie. On se dit, c'est ce moment-là qui a été déterminant pour façonner l'espoir que j'ai par rapport à...

0: à mon parcours individuel puis à celui de la collectivité. Et ça, donc, c'est une génération sacrifiée parce que entre 81 et 91, puis toutes les crises que cette génération-là a vécues, elle a eu l'impression que pour elle, l'avenir était bouché. D'ailleurs, vous avez fait jouer Penelope Nirvana en début d'émission. Hein. C'est un peu cet éthos-là qui a habité l'esprit des gens qui ont grandi dans les années 80, 90. Mais en même temps, ben au final, à la fin du parcours, ce qu'on voit aujourd'hui, c'est que les X ont rattrapé largement les boomers, puis au même âge, parce que les boomers sont encore plus riches parce qu'ils sont plus vieux, mais au même âge, ont accumulé une richesse relativement semblable.
1: Parce que là, ils sont en train de s'occuper de leurs enfants, de leurs problèmes d'anxiété, de l'autisme, du TDAH, des problèmes de difficulté, en plus d'être en train de s'occuper de leurs parents, qui n'ont pas tous mis de l'argent de côté pour s'occuper d'eux-mêmes. Donc, les X, ce sont ceux qui se retrouvent avec socialement quand même là, deux poids.
2: Absolument. Oui, c'est notre fameux sandwich. Absolument.
3: Ben oui, on y revient.
2: On parlera du pastrami ou du jambon, peu importe, là. Mais c'est, en disant, ben, c'est un peu rigolo, mais c'est pas drôle d'avoir cette position-là. Vous avez raison. En fait, non seulement ils sont peut-être sacrifiés, mais à quelque part, ils sont extrêmement méritoires. Vous savez, moi, j'ai toujours pensé que les boomers, à quelque part, avaient renié leurs parents, ou au moins les valeurs de leurs parents, puis ont sacrifié leurs enfants.
1: À quoi ça va ressembler, en terminant, Marie-France Bazot, les millénarios au pouvoir? Est-ce qu'ils vont vouloir le pouvoir? Ça se peut qu'ils ne veulent pas. Ils veulent pas de gestion en ce moment. Il n'y a personne qui veut des postes de gestion.
3: Ce sera un pouvoir différent. C'est peut-être pas eux, c'est peut-être pas les millénarios, c'est peut-être plus les Z qui arriveront au pouvoir, tasseront les millénarios, puis arriveront au pouvoir avec des valeurs plus radicales. L'époque fait tout ce qu'on a évoqué tout à l'heure, l'intelligence artificielle, la robotique, la crise climatique, la crise démographique également, l'angoisse par rapport à l'avenir, ils auront forcément des politiques plus radicales. Et quand je dis radicales, oui, radicales. On voit le maire de New York qui a des politiques assez radicales dans le sens aller à la racine, que ça plaise ou non. Je pense qu'on va voir ça de plus en plus.
1: Jean-Philippe, vous dites que les Z semblent moins vouloir participer à la vie publique, vous?
0: Oui, ben, enfin, si on regarde du côté de la participation électorale seulement, mais il y a d'autres façons de participer politiquement. Ouais. Il n'y a pas juste à déplacer le jour du vote pour mettre son bulletin dans l'urne.
1: Je pensais aussi comme représentant.
0: Mais c'est pour laisser sur une note peut-être un peu plus optimiste.
1: Allons-y.
0: Parce qu'on a fait un vote récent. Ben, on a vu les derniers chiffres du niveau de satisfaction par rapport à la vie, là, dans le Canada, donc province par province. On ne sait pas ça que le Québec, quand même, et se démarque, là, très largement comme la province où les gens sont le plus heureux.
1: Dans cette tranche d'âge?
0: Toute tranche d'âge confondue. Donc, on veut dire que le Québec a bâti les générations, pas juste la génération X, mais les générations. C'est un Québec, quand même, qui se démarque sur toute une série de dimensions qui sont quand même importantes, que ce soit la situation par rapport à la vie, par rapport à l'accès au logement. Si vous déménagez à Toronto, à Vancouver, vous allez voir c'est difficile à Montréal, mais c'est aussi très difficile ailleurs. Et donc, où on est peut-être assez bien équipé, malgré tout, pour affronter les défis qui se présentent.
1: Jacques Nantel, le mot de la fin.
2: Moi, de la fin, ben, je pense que, écoutez, il faut être optimiste. Il faut être optimiste, notamment pour les milléniaux. Ils vont prendre le pouvoir de façon différente. Pour les X, ben, je pense qu'il faut avoir beaucoup de respect. Effectivement, ils sont arrivés dans une période difficile, pris entre deux tranches de pain peu communes, à la fois celle du dessus et celle du dessous. Ils travaillent fort. Je pense qu'il faut avoir beaucoup de respect pour cette génération-là.
3: Puis on fait de la maudite bonne musique.
1: Actuellement, c'est sûr, et on va probablement laisser le champ à la génération qui nous suit beaucoup plus rapidement que la génération avant.
3: Oui.
1: Tout à fait. C'était tellement intéressant de vous entendre. Et on va se laisser avec une autre chanson, vous allez voir, de très génération X. On est avec Jacques Nantel, professeur émérite à HEC Montréal, Jean-Philippe Poirenne, sociologue et professeur à l'Université Concordia. Merci énormément, messieurs, pour cette présence, pour cette discussion. J'étais vraiment très heureuse de vous retrouver. Marie-France, je te garde avec moi, puisque c'est le moment de ta chronique habituelle, régulière à cette émission. Et on se quitte en musique avec ceci.

0: C'est Luc de la Rochelière qu'on vient d'entendre avec Amère America, très Gen X, tout ça, Marie-France. OK, on t'a gardé avec nous pour ta chronique régulière et le thème d'aujourd'hui, super intéressant, la solitude choisie.
1: La solitude choisie, en fait, je vais vous parler d'un phénomène qui est de plus en plus affirmé, cette solitude choisie. Et le point de départ de cette réflexion, c'est une vidéo qui est arrivée sur mon fil Instagram. Je me demande vraiment pourquoi. Des fois, l'algorithme est un peu fou. Donc, une fille à New York qui s'appelle Paulina C. Belle fille, 36 ans, qui habite un super appartement, tout petit, mais super, à Manhattan, avec son chat Lucas. Et elle documente sa vie. Elle arrive le soir du travail, elle se fait à manger, elle désinfecte ses chaussures, des doux boutins. Elle a l'air d'avoir quand même du fric. En fait, certainement du fric. Elle se fait à manger, elle passe sa soirée à regarder Netflix avec son chat. Et elle repart le lendemain matin pour le travail. Et c'est... Elle signe toutes ses vidéos en disant « solitaire mais jamais seule »,« au paradis des introvertis ». Et ça a créé une communauté. Ce matin, j'ai regardé, elle était rendue à presque 250 000 abonnés sur Instagram pour seulement 65 publications.
0: Oh, wow,
1: okay. Ah oui, et elle a créé une communauté. Les gens lui écrivent admiration, assentiment, une vraie communauté. Beaucoup de gens qui sont seuls, beaucoup de femmes, mais beaucoup de femmes qui sont en couple, qui sont en famille, et qui disent
0: « Ta vie,
1: j'envie ta vie, ta vie me relaxe, te regarder vivre me relaxe ». Elle a commencé à faire des séances de questions avec ses abonnés, et on lui pose plein de questions sur sa vie, vraiment d'un point de vue presque anthropologique, mais beaucoup, beaucoup d'admiration, pas de l'envie, mais de l'admiration. Et je serais très curieuse d'ailleurs de savoir parmi nos auditrices et nos auditeurs s'il y en a qui ont choisi cette solitude comme Paulina à New York l'a fait. À distinguer de la solitude subie, qui est vraiment un fléau grandissant dans nos sociétés occidentales, au Royaume-Uni, au Japon, on a créé des ministères de la solitude. Parce qu'on évalue que la solitude est un problème de santé publique. La solitude subie coûte cher. Ça part d'enjeux de santé mentale, de détresse psychologique. Chez les personnes âgées et particulièrement les femmes âgées, c'est vraiment criant comme phénomène. Ça parle d'un réseau qui est affecté. Ça parle souvent de pauvreté, de misère affective, de misère économique. Il y a donc deux solitudes. Il y a un système de solitude à deux vitesses. Celle qui est subie. Et celle qui est choisie, donc de la ségrégation dans la solitude. Et j'ai quelques statistiques, Pénélope, pour toi. À Montréal, 40% des gens seuls sont des aînés, particulièrement des femmes, qui éprouvent un sentiment de solitude. Et 19,1% des adultes vivaient seuls dans la métropole en 2021. Au Canada, la population solo a vraiment doublé de 81 à 2021, passant de 5 à 10%. En Suède, 51% des ménages comptent une personne, 40% en Finlande, en Allemagne et en Norvège, 31% au Japon. Et à Manhattan, où habite notre chère Paulina, plus d'un logement sur deux est occupé par un célibataire. Au Québec, en 2021, 19% de la population adulte vivait seule. 19%. Les femmes plus que les hommes, particulièrement chez les 55 ans et plus.
0: Ah, ouais.
1: Dans les centres-villes, Trois-Rivières, 48% des adultes vivent seuls.
0: Wow.
1: À Saguenay, 45%. Et chez les Québécoises, donc vraiment chez les femmes, 30% des femmes sont célibataires. 9% sont séparés ou divorcés et 5% veuves. C'est quand même des chiffres assez étonnants. Mes sources, Statistique Canada, le recensement de 2021, le ministère de la Santé et des Services sociaux et un intéressant portrait des

0: québécoise fait par le Conseil du statut de la femme en 2022. Donc, la solitude choisie, elle est beaucoup chez les jeunes et elle est, qui ont les moyens, je vais y revenir, et chez les femmes, donc de 55 ans et plus. C'est donc deux étapes très différentes de la vie. Beaucoup de femmes, ça parle de choix. Mm-hmm. Ça suppose évidemment une autonomie financière parce que tout coûte cher et tout coûte particulièrement cher en solo. On le sait, il y a une explosion des prix, une crise du logement. Et il y a littéralement une économie de la vie en solo, forme avancée du capitalisme et qui transforme le capitalisme. On sait que on peut avoir un cocon choisi à la maison, on peut travailler de la maison avec le télétravail, on magasine en ligne, on se fait livrer nourriture et épicerie à la maison. Donc le capitalisme se transforme et rend la solitude acceptable ou en tout cas facilitée. C'est le moins qu'on puisse dire. Ça parle, ce phénomène de solitude choisie parle de choix de vie, parle d'objectifs nouveaux. Ça peut être temporaire dans une étape de vie. Ça peut être durable aussi. Peut-être chez les femmes qui ont de l'argent, qui ont une vie professionnelle qui leur assure cette autonomie financière et qui sont déçues par le couple traditionnel et ou la famille. Elles s'aperçoivent que le couple ou la famille ne sont pas un objectif incontournable. Il y a des illusions, remise en cause du couple, de l'amour romantique aussi, parce que Paulina, elle, à New York, dit « je n'ai pas d'amis ». Et c'est très bien comme ça.
1: Elle n'a pas de petit ami?
0: Elle a un petit ami qui habite dans un autre état et elle le voit quelques fois par année, mais elle n'a pas d'amitié. Probablement que sa vie sociale au bureau lui convient, mais je ne veux pas m'attarder à ce cas très précis. Mm-hmm. Je pense que les gens qui vivent seuls, et particulièrement les femmes qui vivent seules, et ça nous ramène à la discussion de la première heure, on choisit et ont un réseau d'amitié. Parce que, évidemment, vivre seul ne peut pas dire qu'on n'a pas d'amis et qu'on n'a pas de réseau sur lequel compter.
1: Et quand vous faites référence à la première heure, c'est avec Xavier.
0: Avec Xavier, oui, la solitude chez les hommes, oui.
1: C'est ça, et le manque le manque d'amitié masculine profonde.
0: Et là, c'est peut-être plus la solitude subie.
1: Ouais, exact,
0: parce que quand tu décides de vivre seul comme femme, il y a un réseau qui s'est créé. C'est donc un choix de vie radical, la solitude choisie pour ceux et pour celles qui le pratiquent. C'est un pied de nez à la société, c'est un pied de nez pour les femmes au patriarcat, c'est un pied de nez au Costco, à l'économie,
1: qu'on
0: achète en douzaines.
1: Moi, je me rappelle, il y a 25 ans là, ou 30 ans, quand je faisais l'épicerie, les portions... À moins que ce soit pour mettre au micro-ondes, là, mais comme une cuisse de poulet, ça se trouvait quasiment pas. Là. Tout était en paquet de deux. Tout était tout le temps fait pour deux ou quatre.
0: Deux familles, exactement.
1: Les restaurants, il y avait pas tous les comptoirs qu'on retrouve aujourd'hui pour aller manger dans un restaurant, par exemple. Il y a un paquet d'affaires que tout seul.
0: Mais c'est ça, l'économie s'est vraiment adaptée parce que maintenant, dans plusieurs épiceries, il y a des portions individuelles empaquetées telles quelles pour les gens qui vivent seuls. Aller manger au resto, ça peut être intimidant pour certaines femmes.
1: Absolument.
0: Mais c'est possible. Et t'as tout à fait raison, la disposition des comptoirs.
1: Place au comptoir. Même en voyage, les célibataires ou les gens qui voyagent seuls payent souvent le double du prix d'une chambre. Mais il y a plusieurs façons de s'ajuster à ça aussi. Donc effectivement, l'économie s'ajuste, c'est sûr. Oui. C'est une grosse partie du monde en solo. Là.
0: Vraiment. Et pour les femmes, je dirais que la solitude choisie, bien sûr, pas celle qui vous pèse, c'est une manière discrète d'être féministe. C'est un choix face au système. On choisit ses amis, sa famille, ses amours et on met ses limites. La maison devient un endroit en solo et c'est vraiment l'illustration de l'adage « mieux vaut être seul que mal accompagné ». Petite parenthèse historique, Pénélope, je me suis rendu compte que la solitude des femmes, en tout cas, et parlons de celle en particulier, elle a toujours existé au Québec, où j'imagine... Pas nécessairement. Tu vas voir, choisi d'une drôle de manière. Il y a toujours eu des femmes, et dans le même ordre que le 19-20% dont je te parlais tout à l'heure, qui a choisi de dire non, en tout cas au couple, à la famille... On ne disait pas non officiellement, mais on les appelait les vieilles filles. Tu te souviens cette expression horrible? Où elles devenaient institutrices, où on ne pouvait pas se marier, où elles devenaient religieuses. Je te parle dans le Québec pré-révolution tranquille et tout début de la révolution tranquille. Les chiffres disent 20 à 25 des femmes, donc le quart qui n'était pas en couple, à peu près comme aujourd'hui. Et c'était à l'époque un choix radical.

0: médical. C'était un refus pour une femme qui ne voulait pas avoir d'enfant ou qui ne voulait pas...
1: ou qui était lesbienne aussi, et qui ne pouvait pas le dire et l'afficher.
0: Absolument, parce que ça existait, choix... bien sûr. C'était un refus, mais à bas bruit, sans publicité, sans Instagram, très discret. Mais ce choix-là s'est fait et pensez à vos tantes, pensez à vos mères qui ont eu des enfants, mais qui n'étaient peut-être pas nécessairement faites pour la famille. Il y a beaucoup de femmes qui ont choisi ou qui auraient choisi en d'autres temps de vivre seules chez elles si elles en avaient eu les moyens, tous les moyens financiers et politiques et tout ce qu'on veut.
1: Économiques, etc.
0: Donc, ouais, on pourrait dire que notre Paulina à New York, à Manhattan et les autres ont posé des choix égoïstes, asociaux, que c'est du féminisme mal placé, que c'est de la protestation inutile. C'est surtout un choix possible. C'est un choix qui en dit long sur les impératifs que la société nous impose, sur la charge mentale que la société impose, particulièrement aux femmes, mais à tous les individus, aux mères, effectivement. Ça parle aussi d'un acquis incroyable, celui de l'autonomie financière des femmes et des jeunes femmes qui a vraiment grandi. Ça raconte une société en plein bouleversement, en pleine transformation. Il va falloir tenir compte de ces changements. De la même manière dont tu le disais, les supermarchés se sont adaptés, les épiceries se sont adaptées, les restaurants maintenant avec les comptoirs, on peut aller manger seul sans subir de l'ostracisme. Je pense que on est dans les grandes villes, en tout cas, on passe par-dessus ça, on peut se fondre dans la foule et puis manger au bar facilement quand on est une femme seule. Il va falloir donc tenir compte de ces changements-là. Ça pose des questions aussi. C'est un marqueur social, c'est un marqueur économique parce qu'il faut avoir les moyens de sa solitude choisie. Mais c'est un bouleversement humain. On a beaucoup parlé ces dernières semaines au Québec, en tout cas de politique nataliste de Paul Saint-Pierre Plamondon, Parti québécois. Mais ça pose toute la question effectivement de la natalité et de l'attitude face à avoir des enfants ou pas.
1: Juste une parenthèse, il répète qu'il n'a pas de politique nataliste, qu'il a une candidate doctorante en famille, je sais pas dire le nom exactement de
0: politique familiale.
1: Politique familiale, c'est ça. Mais qui n'a pas encore de politique nataliste là, mais il met des idées natalistes.
0: Oui, tu as tout à fait raison de rectifier. Mais pourquoi pas? La France parle de réarmement démographique.
1: Ben oui, tout le monde avait 9 ans, reçoit une lettre pensez-y. Marois Risky.
0: Ça arrive dans beaucoup de sociétés occidentales, cette chute de la natalité et ces questions par rapport à la démographie. Donc, les partis politiques agissent, mais les femmes y pensent, les familles y pensent aussi. Est-ce qu'on fait des enfants ou pas? On se pose ces questions-là. Donc, ça pose, la solitude choisie pose aussi par la bande ces questions-là qui sont profondément humaines, profondément personnelles, mais littéralement politiques également. Alors, je vois qu'on est venu de porter des courriels. Je serais très curieuse de savoir ce que les auditrices et les auditeurs pensent de la solitude choisie.
1: Hélène nous écrit « J'ai 74 ans et je vis seule depuis 20 ans et je suis tellement bien. » Point d'exclamation. J'ai beaucoup d'amis et je les vois de temps en temps. Ici, je ne sais pas si c'est un homme ou une femme qui nous écrit. Après 25 ans à Montréal, j'ai choisi la solitude sans même aucun réseau social. Je suis bien. Après 25 ans à Montréal, donc elle est maintenant où il est dans le Bas-Saint-Laurent. Aucun animal non plus. J'ai des amis, mais que je vois partiellement parce que les gens m'étourdissent. C'est intéressant. Nancy Saguenay, 20 ans de solitude, bonheur. Et ici, je l'ai choisi. J'ai 60 ans, gay, et déjà il y a 20 ans, j'ai choisi la solitude que je ne ressens pas vraiment. Nous écrit Marc. Je m'appelle Geneviève, je suis une jeune professionnelle et je suis fière de partager avec vous que j'ai fait ce choix, le choix de cette solitude. J'ai peu ou pas d'amitié, mais plutôt des relations sociales occasionnelles sans conjoint depuis presque 10 ans. Donc, elle est fière de partager avec nous qu'elle a fait ce choix, qu'elle a choisi la solitude. Claude, une femme de 60 ans, nous écrit « J'ai le privilège de choisir ma solitude. » C'est vrai que c'est un privilège
0: absolument. Il faut le souligner, là, barre en barre de la chronique, c'est un privilège. Ce n'est pas la solitude subie.
1: Et elle dit « Privilège, j'avais les moyens financiers pour le faire. Ma sœur aurait bien aimé vivre seule, mais elle a dû se taper un colocataire pendant plus d'une décennie pour avoir les moyens de

0: se payer une maison de ville à Gatineau. C'est vrai que l'angle est tellement intéressant de la solitude choisie, parce qu'on effectivement on en parle d'un fléau de calibre international, oui. Là, cette épidémie de solitude.
1: Et c'est ça, épidémie de solitude est tellement grande, flagrante, cause tellement de misère que c'est presque gênant de parler de solitude choisie, mais c'est un choix qui existe, puis comme je l'ai dit, c'est économique, c'est un privilège économique de pouvoir le faire, c'est un choix politique, ça vient changer la donne démographique, oui, économique, des amitiés, d'un point de vue humain, c'est quelque chose de très particulier également, et c'est pour ça de voir tous les abonnés qui suivent cette Paulina à New York et qui envie sa vie, ça parle de quelque chose. Oui. C'est vraiment un phénomène de société.
0: Absolument. Mais tu sais, il y a des gens seuls qui envient la vie des femmes très occupées qui ont des enfants. Puis les femmes très occupées avec des enfants envient souvent la vie de célibat aussi. Mais il y en a qui embrassent complètement cette vie en solo et depuis très longtemps, comme oui. Les courriels en témoignent. Hey, Marie-France Bazour, j'ai été chanceuse une heure avec toi aujourd'hui.
1: Ben, j'ai été chanceuse,
0: vraiment.
1: Moi. C'était vraiment un plaisir.
0: Avec Jean-Philippe Warren et Jacques Nantel. Donc, cette discussion, si vous l'avez manqué, sur la génération X qui est aujourd'hui au pouvoir, est-ce qu'on peut encore dire qu'elle est sacrifiée, comme l'a dit à plusieurs reprises notre première ministre ici, Christine Fréchette? Ça se rattrape facilement sur l'application audio. Nous nous reverrons sûrement une fois avant la fin de la saison. Marie-France, ça se peut?
1: On verra.
0: OK. Sinon, merci pour aujourd'hui.
1: C'est un plaisir, vraiment.
0: On se retrouve après les infos avec nos sentinelles de l'air du temps. À tout de suite.
2: Ici Jean-Philippe Vautier aujourd'hui, Julien Corriveau vous explique des nouvelles dont vous avez peut-être seulement lu le titre. À tantôt.
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6: Bonjour, ici Alexandre Commissaire Regina, il est 11h, voici les informations. Les inondations printanières frappent fort en Saskatchewan, particulièrement dans l'Est et le Nord. L'Agence des sécurités publiques intervient actuellement sur 18 sites actifs, un chiffre bien au-delà de la moyenne habituelle des 7 pour cette période de l'année. Les automobilistes doivent être vigilants. La route de 5 est complètement fermée sur 5 km entre Canora et Wadena. Le site Highway Hotline rapporte d'ailleurs que le submerge la chaussée à au moins 5 endroits différents dans ce seul secteur. On se dirige désormais à Saskatoon où se trouve la plus grande banque d'avoine au monde. Des travaux sont d'ailleurs en cours pour agrandir l'établissement. Celui-ci offre des ressources pour les chercheurs. Le reportage de Pierre-Olivier Nadeau.
7: Et si vous vous préservez à long terme.
8: Dans la salle réfrigérée à moins 20 degrés Celsius des ressources phytogénétiques du Canada, le conservateur et chercheur scientifique Axel Dederickson nous fait visiter sa collection.
7: C'est quelle semence qui est la plus ancienne de votre collection selon vous?
9: On a des blés primitifs avec lesquels la domestication des blés a commencé. Ils ont 10 000 années.
8: On y trouve environ 121 000 échantillons de semences vivantes dans des étagères remplies d'enveloppes, dont une partie se trouve aussi dans une salle à 4 degrés Celsius. La collection entrepose 28 000 échantillons d'avoine vivante, la plus grande au monde, grâce à des accords internationaux. Le conservateur constate toutefois une baisse de la collaboration internationale.
9: Si on développait une sorte qui est très importante, on peut gonger beaucoup d'argent et comment partager les profits.
8: Ce matériel génétique est à la disposition des chercheurs qui tentent d'améliorer les cultures. Lors de la visite de Radio-Canada, un échantillon d'avoine du Québec, pas encore sur les tablettes, venait d'arriver. L'équipe d'Hugo Martorel de Sème l'Avenir a envoyé cet échantillon Il salue le travail de l'établissement.
10: C'est un faible investissement pour une assurance importante de notre approvisionnement alimentaire.
8: En 2027, l'établissement va s'agrandir avec une seconde salle à moins 20 degrés. Ici Pierre-Olivier Nadeau, Radio-Canada, Saskatoon.
6: Mankane a quitté Erevan Aranamini où il a participé à un sommet de la communauté politique européenne. C'est la première fois qu'un dirigeant non européen a été invité à ce sommet créé en 2022 en réponse à l'invasion russe de l'Ukraine. Le premier ministre a annoncé une nouvelle aide financière de 270 millions de dollars pour l'Ukraine à marge d'un tête-à-tête avec le président Volodymyr Zelensky. Le Canada et l'Union européenne tentent de serrer les rangs pour notamment faire face aux politiques de Donald Trump. Mankane a déclaré ce matin que ni l'Europe ni le Canada ne sont condamnés à subir un ordre international brutal. Tous les ménages du pays recevront au cours de la semaine une lettre de la part de Statistique Canada. Cette dernière a pour but de les inviter à prendre part à l'exercice de recensement, mais aussi de leur fournir un code afin de remplir le questionnaire en ligne. Aurélie Girard a les détails.
11: Deux types de formulaires sont envoyés par la poste aux ménages canadiens depuis ce matin. D'abord, un formulaire court contenant uniquement les questions de base sur les caractéristiques démographiques et linguistiques des résidents canadiens. L'autre, qu'on dit un formulaire plus détaillé, prend en moyenne une trentaine de minutes à remplir et est plutôt transmis à un ménage sur quatre. Au pays, cet exercice a lieu aux 5 ans. Pourquoi? Voici les explications du directeur général du programme chez Statistique Canada, Patrice Mathieu.
12: C'est la seule source de données qui est aussi détaillée que ça, autant pour les grandes villes, les quartiers dans les grandes villes ou les petites communautés, les régions plus éloignées. C'est l'occasion qu'on a tous les 5 ans de reprendre le portrait de famille.
11: Et comment l'exercice aide-t-il les pouvoirs publics ensuite?
12: La planification des besoins en santé, en éducation, en transport, en infrastructure, en logement, les paiements de transfert entre les différents paliers de gouvernement.
11: Cette année, le formulaire long contient 4 nouvelles questions. L'une sur la santé globale, 2 sur l'itinérance, dont une d'entre elles qui tentera de cibler le phénomène d'itinérance cachée. Et enfin, une question sur l'orientation sexuelle. Au Canada, la participation au recensement est obligatoire et toute personne qui omettra d'y répondre est passible d'une amende. Ici Aurélie Girard, Radio-Canada, Montréal.
6: À l'étranger, un navire sud-coréen a un feu dans le détroit d'Ormuz après une explosion dont on ignore toujours l'origine. Un peu plus tôt, aujourd'hui, l'Iran a indiqué avoir bloqué des navires de guerre américains dans le détroit et tiré 2 missiles sur l'un d'eux qui aurait été forcé de faire demi-tour. Washington dément et soutient que c'est son armée qui contrôle cette voie maritime stratégique. Hier, Donald Trump a annoncé que l'armée américaine aiderait dès aujourd'hui les navires commerciaux à franchir le détroit d'Ormuz. En réponse, Téhéran a promis de les attaquer. Les Émirats arabes unis dénoncent pour leur part des attaques de drones iraniens qui auraient forcé un de ses pétroliers à rebrousser chemin. Et en sport, c'est le coup d'envoi aujourd'hui pour le baseball mineur en Saskatchewan, où la popularité du sport ne cesse de grimper. On note une hausse des inscriptions de 15% cette année, une poussée que plusieurs attribuent au récent succès des Blue Jays de Toronto. Près de 12 000 jeunes fouleront les terrains de la province cet été. Regina et Saskatoon affichent complète, tandis qu'à Prince Albert, on enregistre un record historique avec 325 joueurs. Baseball Saskatchewan n'a pas vu un tel engouement depuis près de 10 ans. C'était vos informations sur ICI Radio-Canada Première. Nous nous retrouvons à midi 8 pour un nouveau bulletin.

Comme tous les lundis, je vous suggère un échange. Alors, je vous échange les liens vers trois de nos meilleurs moments de la semaine dernière, donc notre top 3, si vous textez Pénélope sur l'application audio. C'est un échange où finalement, il y a juste vous qui gagnez. Non, c'est pas vrai. On gagne tous les deux, bien entendu, quand il y a ce genre d'échange-là. Donc, le top 3. Martin Matt, pour sa série Vitrerie Joyale. C'était, on a jasé de hockey, on a déterré un hymne national qu'il avait déjà chanté. C'est tellement intéressant de l'entendre parler sur Vitrerie Joyale. Autrement que juste humoristiquement. C'était rempli d'émotions, rempli de vérité. C'était vraiment un beau moment. Deux experts en test de produits, une du Protégez-vous et un de l'épicerie, qui nous ont vraiment amené en coulisses de comment ça fonctionne, ces tests-là. C'était hyper intéressant. On a appris plein de choses vraiment pertinentes. Et puis le comédien et dramaturge Alexis Martin, qui est venu présenter un premier roman, L'étoile de la rédemption. Une discussion avec Alexis Martin, c'est toujours hautement divertissant et intellectuel.

0: tellement stimulant. Voilà, c'est un homme pas mal parfait à mes yeux. Bonjour les sentinelles de l'air du temps.
1: Bonjour, bonjour.
0: Julie Bouchinger, directrice de publication du magazine Clin d'œil. Ce sera question de quoi tout à l'heure?
1: Ben, on va notamment parler de la femme du secrétaire à la défense des États-Unis qu'on a aperçue avec une robe qui vaut peut-être 42 $.
0: D'accord, Chris Bergeron, bonjour.
2: Bonjour, ma robe vaut plus que 42 $.
0: Oui, ça paraît, elle est magnifique. Vice-présidente culture et tendance chez Cossette et Autrice, mais elle aurait pu, ceci dit, être magnifique et
2: mais
0: ne coûter que 42
2: $. Il n'y a pas de problème.
0: On va commencer par la saison des prix pub. En fait, c'est une réflexion sur la saison des prix en publicité.
2: En publicité, j'ai commencé la publicité il y a quoi? Il y a une douzaine d'années, une quinzaine d'années. Une quinzaine d'années, déjà, on ne rajeunit pas. Une quinzaine d'années, et ma première semaine dans une agence de pub, les gens parlaient toujours de Cannes. Oh, j'ai gagné à Cannes, ou on va se soumettre à Cannes. Et je me disais, mais quelle chance j'ai de travailler avec autant de grands cinéastes.
1: C'est autre chose.
0: Ça s'est dit, mais il y en a des grands cinéastes qui font de la pub.
2: Robert Gavras, Jean-Marc Vallée, bien sûr. Presque tous. Mm-hmm. Et puis Xavier Dolan qui fait des voix d'à peu près, qui fait encore des voix de publicité. Donc voilà. Mais non, en fait, c'est les prix à Cannes, le festival de la créativité, en fait.
1: Je l'ai couvert pendant plusieurs années.
2: Ben voilà.
1: Cannes. C'est toute une débauche. Hein,
2: c'est toute une débauche, oui. Exactement. Et en fait, c'est littéralement le festival de Cannes de la pub. Et on entre en ce moment dans ce qu'on pourrait appeler le grand chelem des prix au Canada, c'est-à-dire que on va soumettre à Cannes. Dans quelques semaines, c'est les prix IDEA qui sont l'équivalent c'est le Cannes local. Mm-hmm. Donc c'est les prix locaux. Il y a les Marketing Awards, qui est le prix national. Et donc là, dans les agences de pub en ce moment, et ben c'est le branle-bas de combat. Les jurys ont eu lieu, certaines soumissions se font encore. On attend les résultats, on prépare les communications et on se rend compte à quel point notre industrie ou cette industrie-là dépend de la reconnaissance des pairs et surtout d'un certain prestige. C'est quelque chose de très intéressant. Là, je vous amène vraiment à l'intérieur dans la cuisine des agences de publicité. C'est-à-dire qu'on travaille pendant des mois et des mois et des mois à créer des cas, des vidéos qui sont comme des pubs pour nos pubs, en fait.
0: Ah, okay.
2: Et ces pubs pour nos pubs qui expliquent les résultats, qui expliquent la stratégie, le saut créatif, la complexité du truc. C'est sur ces cas-là, souvent vidéo, des fois écrit, que nous sommes jugés. C'est-à-dire que ce n'est pas comme certains, je sais pas, prix littéraires où il se trouve que des libraires ont lu des livres et décident spontanément de donner un prix à quelqu'un. Là, il faut soumettre et il faut soumettre tout un argumentaire. Donc, ce phénomène des prix est en train de devenir une industrie. Enfin, ça fait longtemps que c'est une industrie, et c'est une industrie parasite, en fait, à l'industrie de la publicité. Et c'est une industrie qui est aujourd'hui en transformation. Parce que la pub elle-même est en transformation. Il y a les influenceurs, il y a les gens qui travaillent plus en intelligence artificielle, il y a une automatisation du marketing, il y a des gens qui font fi complètement de tout ce système-là et qui se disent pourquoi est-ce que je devrais dépenser des milliers et des milliers et des milliers et des milliers de dollars pour soumettre un cas à Cannes, oui, alors que finalement je peux moi-même devenir influenceur, faire venir des marques sur ma page et avoir beaucoup d'argent comme ça. Donc il y a une forme de crise de l'industrie de la communication, et Cannes et les autres festivals doivent en ce moment finalement se réinventer.
1: D'ailleurs, quand je couvrais déjà il y a une dizaine d'années, souvent il y a d'éminents publicitaires qui viennent des plus grandes agences du monde, on présente des cas super intéressants, mais il y avait de plus en plus de vedettes. Moi j'ai vu Kim Kardashian donner une conférence à Cannes, j'ai vu Lou Reed juste avant qu'il meure à Cannes. Il y a de plus en plus de vedettes, on sent que c'est comme s'ils cherchaient un peu, et ces milieux-là se sont mis à se mélanger beaucoup là, dans les dernières années.
2: Exactement. Ce qui fait qu'avant, c'était le beau flash. On récompensait un slogan, un film de 30 secondes, quelque chose comme ça. Puis maintenant, c'est vraiment l'efficacité qui est important. C'est pour ça que, par exemple, les Lions de Cannes, donc le Festival de la créativité de Cannes, a acheté les Effie Awards, qui était le prix plate. C'était le prix des stratèges, je peux le dire parce que je suis stratège. Donc c'était le prix sur l'efficacité, sur les chiffres, les résultats et tout ça. Et donc, c'est en train d'envoyer le message que maintenant, ce qui compte, c'est presque la mécanisation, en tout cas l'efficacité. Et

0: plus que l'art de la publicité. Et donc, la question, évidemment, aujourd'hui, c'est à quoi ça sert, tout ça? Parce que le grand ennemi de ces prix, bah, c'est les prix eux-mêmes. Et c'est tout le processus qu'il y a derrière. Des gens créent des concepts uniquement pour gagner des prix. C'est souvent des pro bono, c'est souvent des choses qui sont des sortes de vitrines pour les grandes agences. Et donc, qui viennent un petit peu biaiser l'authenticité et de ce truc-là. L'autre chose, c'est la multiplication des catégories.
1: Oui.
0: Finalement, maintenant, tout le monde gagne des prix tout le temps parce que nos carrières dépendent du nombre de prix qu'on gagne. Mmh. Moi-même, tel que vous voyez, j'ai gagné à peu près 70 prix publicitaires et je sais que je vaux pas 70 prix parce que mes prix littéraires.
1: Moins 68, là.
0: Non, vraiment pas. C'est ça. Personne est aussi intelligente. Tu vois ce que je veux dire? Donc il y a clairement une surenchère du prix. Il y a une surenchère de la reconnaissance dans cette industrie-là parce que il y a le message qui est envoyé à l'intérieur de... Il y a comme un marché du prix sur la tablette, là, qui est très intéressant.
2: C'est sûr, dans bien des domaines aussi, mais c'est intéressant d'avoir la fenêtre un peu ouverte sur les coulisses de tout ça. Là,
0: une énorme industrie.
2: Ouais, vraiment.
0: Un truc vraiment, vraiment fou.
2: Mais vraiment, en transformation. Toujours très gros.
0: Voilà.
2: OK, merci beaucoup pour ça, Chris. Julie, on est totalement dans un autre registre. On s'en va dans le coton ancien.
1: Oui, dans le coton ancien, en fait, j'aime bien vous parler de petites initiatives vertes en mode, même si ça reste encore un peu marginal, là, mais c'est souvent des pistes de solutions pour le futur. Et cette semaine, j'aimerais vous amener au Sri Lanka, où on encourage les agriculteurs à convertir leurs terres à la culture régénérative du coton. La culture régénérative, vous le savez, met de l'avant la biodiversité pour remplacer les systèmes d'agriculture destructrices, améliorer l'environnement et tout. Donc, l'initiative a été lancée par un groupe britannique qui s'appelle My Group. Eux sont spécialisés là, dans le recyclage et la gestion des déchets. Et sur le terrain, c'est un petit organisme qui s'appelle Fibershed Sri Lanka qui déploie ce programme-là sur place. En gros, donc, on veut revenir à un mode de culture ancestrale du coton. Au Sri Lanka, on fait beaucoup de riz, de millet, notamment de maïs, mais pas énormément de coton. Ce mode de culture ancestrale s'appelle l'agriculture Chena, et elle existe depuis plusieurs siècles. C'est un mode d'agriculture, donc, évidemment, régénérative, que plusieurs générations ont pratiqué avant la révolution industrielle des années 70, mais dont, vous vous en doutez, dont le savoir commence à se perdre graduellement. Donc, évidemment, on n'utilisait pas de produits chimiques. On pratiquait, par exemple, la rotation des cultures, le brûlage dirigé. Ça, c'est mignon. En fait, pour chasser les animaux, au lieu d'utiliser plein de produits super polluants, on utilisait des clôtures ou des épouvantails. Tu sais, vous savez, une méthode, là, c'est ça, très, très ancienne. Pour se protéger des insectes, même chose, on avait des petites concoctions où on versait des cendres sur les plantes. Donc, ce programme-là, évidemment, leur enseigne ces savoirs perdus et leur montre... c'est ça, là, comment faire ces petites concoctions contre les insectes maison. Évidemment, le plus difficile, c'est de convaincre en fait les agriculteurs locaux d'adhérer à un programme comme celui-là. Donc, on a pensé d'abord à des incitatifs financiers. Parce que il faut savoir, il y a plusieurs agriculteurs qui sont pris dans des spirales d'endettement, notamment dans une forme de dépendance aux produits agrochimiques qui sont nécessaires à ces productions-là. Et le problème, c'est que le coût de ces produits, de ces engrais, leur permettent pas de dégager des profits. Et ça, c'est quand ils sont pas carrément endettés. Et donc, en adhérant à ce programme, les agriculteurs réussissent à vendre leurs produits. C'est vraiment le bout intéressant. Leurs produits à des prix équitables via une coopérative qu'ils ont nommée la Société coopérative des producteurs de coton. Alors, pour vous donner une idée, il y a une agricultrice interviewée par Vogue Business qui disait que, elle, par exemple, si elle vend un kilo de maïs au prix du marché, c'est 47 sous au kilo qu'elle reçoit. Et si elle se convertit donc à cette culture ancestrale du coton et vend ce produit via cette coop, elle fait 4,40 au kilo. Donc, c'est une énorme différence. Et donc, il y a réellement un incitatif. En plus, c'est une coopérative qui soutient, donc je le disais, l'apprentissage, la culture régénérative, mais qui offre aussi des formations en littératie financière, qui donne des prêts aux participants aussi pour l'achat des semences, des ingrédients pour le compost. Et on a même constitué un fonds pour les indemnités de maladies et les urgences. Et puis, vous vous doutez aussi qu'en exposant moins les agriculteurs à plein de produits chimiques, ben évidemment, on réduit

0: santé, tout ça, ça va être 4,40 le kilo, mais oui. À quel prix humain et d'investissement pour faire cette transition-là aussi?
1: Absolument, absolument.
0: Pour les qui sont accompagnés là-dedans, oui. Mais c'est quand même sûrement pas magique tout ça.
1: Non,
0: là.
1: Effectivement, et la plupart d'entre eux, là, pour l'instant, on a à peu près 20 agriculteurs locaux qui adhèrent à ce programme. On aimerait en avoir 50 d'ici 2027, mais la plupart vont pas convertir toute leur culture au coton, à la culture du coton régénératif. On va garder une petite parcelle, voir comment ça se passe. C'est sûr que évidemment, si on n'utilise pas de produits chimiques, on est un petit peu plus à la merci, par exemple, de la météo, de certains événements là, c'est ça, qu'on contrôle moins si on n'a pas ces outils-là. Je faisais des petites blagues sur le répulsif qu'on peut faire avec des cendres. C'est sûr que ça a probablement pas l'efficacité d'un répulsif chimique. Donc évidemment, pour eux, c'est la job exactement. Puis c'est un petit peu stressant, mais il faut être accompagné là-dedans. Évidemment, le coton là, qu'on va fournir de cette initiative, même dans les prochaines années, il sera jamais suffisant pour fournir les industries, les manufactures locales. Mais c'est sûr que le but, en fait, c'est surtout d'entamer la réflexion, sortir de la spirale de l'agriculture de masse basée sur les engrais chimiques. Comment on fait ça, puis comment on peut aussi y trouver notre compte pour les agriculteurs, dont on peut améliorer la production, la santé financière, mais aussi la santé physique à travers
0: puis
1: tout ça.
0: Puis on assure aussi, je présume, beaucoup mieux une traçabilité de ce coton-là.
1: C'est sûr, absolument. Évidemment. Oui, puis ça, la traçabilité, c'est souvent la base de
0: quand on arrive pas à se vendre 100$ le t-shirt, donc à 4,40 le kilo.
1: Exactement.
0: On sait qu'il y a encore, ça en met plein les poches. Mais
1: d'ailleurs, dans mon prochain segment, j'ai une petite réflexion à ce sujet, parce qu'il faut apprendre à payer le prix juste pour ce qu'on porte.
0: Oui, Chris?
2: Non, j'allais dire, c'est marrant parce que depuis quelques années, j'achète des vêtements d'une marque indienne qui a fait exactement ça et qui offre des produits, je vais pas donner la marque, ça sert à rien, mais qui sont faits justement avec du coton équitable et qui utilisent les réseaux sociaux pour pouvoir rejoindre directement les Nord-Américains et c'est en effet assez abordable.
0: Cool. Merci beaucoup. Merci Julie.
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0: C'est quoi, là, cette affaire de petites lunettes sexy, là?
2: Ben oui, mais là, c'est dommage parce que je nous vois avec nos grosses lunettes toutes les deux et on a l'air un peu passé date, quoi. C'est ça qui se passe.
1: Non. Ça ne va pas du tout.
2: Ça ne va pas du tout, hein, exactement. Voilà, c'est officiel. La rédaction chef de clin d'œil nous le dit, c'est
0: exact.
2: Fini.
1: Mais ça s'applique plus aux hommes, non? Je vous laisse.
2: Ça s'applique aux hommes, exactement. Les petites lunettes de la séduction. Il semblerait que les petites lunettes avec la petite monture très, très fines, métalliques, souvent, sont devenues, ou en tout cas sont perçues comme quelque chose d'éminemment sexy.
0: Parce que c'est porté par des hommes. Parce que mettez-les sur des femmes, puis les mêmes gens qui trouvent ça sexy sur des hommes vont trouver que ça vieillit les femmes.
2: Oui, absolument. Et puis ça leur donne peut-être un côté un peu trop, sérieux, précieux et tout ça. Mais la petite lunette, on la voit aussi chez les jeunes femmes.
0: Ah, c'est ça.
1: Bella Hadid, on la voit tout le temps avec ça, là, notamment. Mais oui, effectivement.
2: Absolument. Ça fait déjà donc à peu près un an que les petites lunettes sont arrivées. Il y a eu donc l'épisode autour de Jonathan Bailey dans Jurassic World qui alors qu'il faisait sa tournée, avait des petites lunettes comme ça et toutes les journalistes de style et de mode ont remarqué ces fameuses petites lunettes et de là s'est déclenchée une sorte d'avalanche de la petite lunette sur les nez de tout le monde. Alors c'est intéressant parce que ce que ça marque, c'est peut-être la fin d'une heure de repoussant qui a des grosses lunettes. Donc souvenez-vous de Christopher Reeves quand il jouait Clark Kent.
0: C'est vrai.
2: Il avait des énormes lunettes.
0: Et on va revoir la définition. Une sonde repoussant, là.
1: Ah ben, oui, c'est ça, il était pas.
2: Clark Kent, à la base, Clark Kent, c'est ce que pense Superman des humains, c'est-à-dire des gens un petit peu, maladroits. Exactement. Donc, le nerd, quelqu'un qui n'est pas en contrôle, qui a ses grosses lunettes et tout ça. Mais là, la lunette fine, c'est parce que, évidemment, il faut la manier, la lunette fine, elle est fragile. Donc, ça implique que cette personne-là est dextre.
1: C'est une grande qualité.
2: Et minutieuse, exactement. Et ça renvoie une image peut-être d'un homme cultivé et quelque chose de peut-être voilà, une forme de séduction.

0: Qui ne fait pas trop mal.
1: Oui, oui, ça renvoie l'image d'un un peu le rat de bibliothèque ou la personne qui se soucie pas trop de son style. Je pense qu'on joue un petit peu avec cette idée-là de...
0: Alors ça, c'est une sous-culture de la micro-lunette. Oh, c'est, celle que, c'est celle qu'on retrouve...
2: C'est une sous-culture c'est celle que porte... de la micro-lunette.
0: Bien, bien sûr. Ryan Gosling, dans Hail Mary, le film de science-fiction là, qui est à l'affiche en ce moment, il porte des lunettes aussi à monture très, très fines. Et pendant tout le film, il les a un peu croches. Il a tout le temps, hein, il a tout le temps des problèmes de lunettes. Alors là, c'est, cette sous-culture, c'est justement l'intello qui prend pas soin de soi parce qu'il est trop occupé à prendre soin du monde ou dans une sorte de quête héroïque de savoir et de connaissance. Et quand on met ça sur le nez d'un Ryan Gosling, mais en même temps, quand on met quelque chose sur le nez de Ryan Gosling, vu la base de Ryan Gosling, c'est rarement moche, quoi. Ouais. C'est ça le problème.
1: C'est ça.
0: Oui. La base est quand même. Il faut préciser que cette mode
2: fonctionne. Il faut préciser que la face vient pas avec les lunettes. Je sais pas comme.
0: Exactement.
2: Tu peux acheter la lunette, puis la face ne vient pas avec.
0: Exactement. Voilà. Il faut préciser que ça marche mieux si vous êtes extrêmement beau.
2: Oui, ben c'est ça. Moi, j'ai le goût de m'opposer à tout ça.
1: Je pense qu'il y a quelque chose aussi avec cette petite lunette. T'sais, traditionnellement, dans les films là, où on opérait une transformation sur une fille, elle enlevait ses lunettes-là, puis là, elle se détachait les cheveux, puis là, elle devenait soudainement très attirante et les gens remarquaient sa beauté. Mm. Donc, c'est resté, je pense, associé à cette idée de... Ouh, il y a peut-être quelque chose de sexy
2: en dessous de ça.
0: Ce qui est intéressant, au moins, parce que nous, on est de la génération où les grosses lunettes, c'était un petit peu un masque. C'est quelque chose qui envoyait... moi, je mets des grosses lunettes parce que ça, voilà, ça envoie une impression, je sais pas, de force, où je me cache derrière mes grosses lunettes. Ben là, peut-être qu'on voit plus le visage. Et peut-être qu'il y a en effet une mise à nu
2: si
0: qui peut être intéressante.
2: Tous ces gars-là ont des problèmes de myopie.
0: Probablement pas.
2: Probablement pas. La question aussi. Chris, merci infiniment pour ce cours de sous-culture de la micro-lunette. OK. Julie Mochinga, pourquoi ça fait scandale, cette robe à 42$?
1: Il y a plusieurs choses à souligner. Tantôt, on parlait, là, de ce que devrait coûter des vêtements. Et je pense que c'est vraiment ça la clé. Alors, je remets tout le monde dans le bain. Lors du dîner des correspondants qui s'est tenu à Washington le 25 avril dernier et qui, bon d'ailleurs on le sait, a été interrompu là, par l'apparition d'un homme armé dans l'hôtel où ça se tenait, on a quand même eu le temps de voir donc défiler le gratin de la politique et de la presse américaine et on y a vu le secrétaire de la Défense des États-Unis, Pete Hegseth, qui était là avec sa femme, Jennifer Rochette. J'espère que je le prononce comme il faut. Et elle portait une robe couleur saumon, agrémentée d'une petite ceinture et d'un petit col en satin, avec un sac à main en appliqué floraux et une paire de petites sandales argentées.
0: Déjà, ça part mal.
1: Pardon. C'était pas l'ensemble le plus moderne de la galerie, mais c'est vrai qu'on peut difficilement identifier quand on regarde des tapis rouges. On peut difficilement, avec certitude, disons, la provenance de la robe, mais ce que Internet a remarqué, c'est que cette robe est identique à un modèle en vente sur Temu, qui, comme vous le savez, l'espèce de géant chinois de type Amazon qui vend des choses vraiment pas chères.
0: De type Chine, même.
1: Chine, effectivement. Ouais. Oui, c'est ça.
2: De l'ultra fast fashion. Exactement. Nocive pour tous.
1: Et que des affaires produites dans des conditions vraiment déplorables, évidemment, j'y reviendrai. Donc, cette robe, sur Temu se vendait 42$. Franchement, personnellement, je trouve que ça fait un petit peu dur, même si on peut difficilement évaluer la qualité de la robe sur la photo. Mais c'est ça. Si c'est une robe qui vraiment vient de ce type de plateforme-là. D'ailleurs, apparemment, selon la plateforme Diet Prada, qui est une espèce de lanceur d'alerte de l'industrie de la mode, ce serait la troisième fois que la femme de Pete Hegseth se présente dans des événements officiels.
2: Le problème, c'est quoi? Puis la surprise est où? Parce que c'est pas le gouvernement le plus orienté vers l'environnement. C'est pas le gouvernement le plus orienté vers une consommation responsable.
1: Alors, les premières réactions, commençons avec les plus cyniques. C'est les gens ont souligné le fait que son mari a tellement dépensé d'argent qu'il en restait plus assez pour acheter une robe décente à sa femme. On se souvient que Pete Hegseth a été critiqué récemment pour avoir dépensé des millions, notamment en steak et en crabe et en homard, là, des trucs fastueux. Mais on s'entend que c'était pas son argent de poche à lui, là, c'est l'argent du Pentagone. Et les internautes ont quand même pas manqué de souligner le côté un peu absurde de la chose, là, de quelqu'un qui gère très mal ses finances et qui laisse pas assez d'argent à sa femme. Après ça, je pense que là où on s'approche un petit peu plus de la vérité, entre guillemets, c'est que c'est un faux pas du point de vue aussi un peu protocolaire. Normalement, surtout pour un gouvernement qui prône le America First, normalement, on essaie de mettre... Ouais. Par

0: exemple, des designers américains, de mettre de l'avant le savoir-faire local. Et là, de mettre une robe qui vient de l'autre bout du monde, qui est designée par des gens qui travaillent, encore une fois, dans des conditions déplorables, c'est quand même, là, je pense, vraiment un faux pas. Et pas très cohérent avec le message, disons, nationaliste du Parti républicain, même si, comme vous le soulignez, ils sont pas nécessairement portés sur le virage vert a priori. Et après ça, il y a aussi les critiques qui disent, laissez-la tranquille, la pauvre, on se plaint souvent des élites qui portent des vêtements hors de prix. Peut-être qu'on devrait apporter la discussion ailleurs, mais moi, je pense que le problème aussi, c'est que dans tout ça, on souligne pas le fait que porter une robe à 42 $ quand on peut se payer quelque chose de mieux, c'est là aussi un petit scandale et un vrai faux pas, parce que on le sait, on bénéficie de vêtements qui sont faits là
1: dans les
0: conditions qui sont pas humaines.
1: Ouais, absolument. Ok, merci beaucoup Julie Buchinger pour ça. Je rappelle que vous êtes directrice de publication du magazine Clin d'œil, Chris Bergeron, vice-présidente de contenu de marque chez Cossette et Autrice. On se retrouve bientôt.
0: Oui, absolument.
2: Ben oui, bien sûr.
1: On le sera. J'espère qu'on se retrouve demain. Excellente journée à l'antenne ici première. Bye bye tout le monde.

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Bonjour, bon lundi. On a plusieurs beaux sujets pour vous aujourd'hui, notamment le déploiement du dossier santé numérique qui commence samedi. Il y a un peu de nervosité dans l'air dans le réseau de la santé, certainement chez nos politiciens aussi. Alors, la première ministre du Québec, Christine Fréchette, a pris le risque ce matin de s'associer à ce virage numérique à santé avec Santé Québec, étant donné la publication de cette vidéo où elle dit, écoutez, il faut aller de l'avant. On n'a pas le choix, faut moderniser le réseau. Oui, il y aura des bugs, oui, ce sera pas parfait, mais on va de l'avant. Alors, Marie-Hélène Tremblay va nous en parler à Québec et on va aussi revenir en grand angle avec Hélène Buzetti et Pierre Duchesne. On va parler aussi de cette percée scientifique potentiellement importante pour le traitement des dépressions. Des chercheurs de l'Université Laval à Québec ont découvert que même si les symptômes sont les mêmes, les gènes impliqués dans les dépressions sont très différents selon qu'on soit un homme ou une femme. En fait, les gènes à l'œuvre sont identiques dans seulement 10% des cas, ce qui fait que ce ne sont pas les mêmes gènes qui s'activent lors des dépressions dans 90% des cas pour les hommes et les femmes. Alors évidemment, pour élaborer des traitements plus efficaces selon qu'on soit un homme ou une femme, c'est le genre de découverte très, très importante. Alors, le docteur Benoît Labonté, qui est directeur du laboratoire de neurobiologie moléculaire des troubles de l'humeur à l'Université Laval, va être avec nous après le radiojournal de midi, vers midi 10. Mais avant, revenons sur le 7e match de la série Canadien Lightning hier soir. Canadien, dernière équipe canadienne encore en liste dans ces séries éliminatoires 2026 de la Coupe Stanley. Et ça a passé proche qu'il n'y ait plus aucune équipe canadienne dans ces séries éliminatoires. On l'a échappé belle, disons. J'ai passé la dernière minute là, debout dans mon salon avec ma fille de 10 ans qui portait mon chandail du Canadien beaucoup trop grand pour elle. Mais c'est pas grave, elle était debout elle aussi. Et là, ma blonde ne comprenait pas ce qui se passait dans le salon. Elle disait, voyons, vous vous stressez pour rien, c'est même pas la finale de la Coupe Stanley. Chérie, c'était extrêmement important, ce 7e match. Et là, je vous avoue que quand hier Slavkovski s'est promené avec la rondelle sans marquer dans un filet désert, j'ai cru faire une crise cardiaque. Alors bon, ce fut pas joli du tout, ce 7e match, mais quand même, le Canadien l'a emporté. Et dans l'ensemble,

0: ensemble. C'est quand même l'entraîneur du Lightning, le toujours pertinent John Cooper, je pense, qui a le mieux résumé la situation. Même s'il trouvait la défaite injuste et amère hier soir, il a quand même dit en parlant du Canadien, « N'oubliez pas qu'ils avaient remporté 3 parties auparavant. » Et c'est vrai. Comme quoi, ce n'est pas qu'un coup de chance, une série 4-7. Alors, j'ai sorti ma calculatrice solaire ce matin. Et quand on regarde les chiffres de la série, un portrait quand même plus clair en ressort. Des matchs, oui, âprement disputés, qui se terminent tous par un seul but d'écart, ce qui est quand même incroyable. Défensivement, de très gros calibre, cette série. Ce à quoi le Canadien ne nous avait pas habitués cette saison, d'ailleurs. Mais quand on prend les 7 matchs, les deux équipes ont été à égalité numérique pendant 64% du temps. Et le Canadien a été en avance au tableau indicateur 30% du temps, soit 132 minutes, alors que le Lightning n'a mené que pendant 6% du temps. Alors vous voyez, le Canadien a quand même été en avance au score beaucoup plus souvent, 5 fois plus, que le Lightning de Tampa Bay. Donc le Canadien a quand même fait quelque chose de bien là pour sortir les expérimentés éclairs de ces séries 2026. J'en parle avec Marc-Antoine Godin, notre journaliste affecté à la couverture du hockey. Il est à Tampa Bay, où il a assisté à la partie hier et recueilli les échos de vestiaire également. Marc-Antoine, bonjour.
1: Bonjour, Alec.
0: Alors d'abord, j'ai une question de curiosité, Marc-Antoine. Vous qui avez assisté à des centaines de matchs au Centre Bell et ailleurs dans la Ligue nationale de hockey, est-ce que l'ambiance à Tampa Bay est aussi électrisante qu'à Montréal pour un match aussi important des séries?
1: Oh, on est loin du compte. Okay. Ce n'était pas du tout aussi électrique malgré le nom Lightning. Écoutez, Tampa Bay, c'est une ville de hockey. C'est une ville où il y a beaucoup de gens qui sont venus vivre à Tampa Bay, des expatriés du continent nord-américain, si vous voulez. Alors, il y a beaucoup de connaisseurs de hockey qui ont convergé vers la Floride, vers Tampa Bay. Ils connaissent leur hockey. Il y a peut-être un peu de complaisance dernièrement parce que le Lightning forme l'une des meilleures équipes de la Ligue depuis plus de 10 ans, sinon 15 ans. Mais l'énergie dans l'édifice, là, le Benchmark International Arena, n'a rien à voir avec le Centre Bell. Ça se dégonflait assez rapidement. Quand les images, on voit l'espèce de plaza à l'extérieur où les amateurs se sont rassemblés pour regarder le match, les gens apportent leurs chaises pliantes en plastique. On est loin là des milliers de spectateurs aux abords du Centre Bell. Et en fin de compte, ce qui est étonnant aussi, c'est qu'on a beaucoup parlé de l'avantage de la patinoire, à quel point c'est un enjeu important. Ben le Lightning de Tampa Bay à domicile a gagné seulement 2 de ses 14 derniers matchs éliminatoires. Donc, c'est pas vrai que le Lightning, quand il est chez lui, a un avantage. Du moins, s'il en a, il en profite pas du tout.
0: Ouais, on peut pas dire que la foule aide les joueurs à remporter des matchs, en tout cas. Ça, c'est assez clair avec cette statistique-là. Revenons à la partie d'hier. Deuxième période très, très difficile, pendant laquelle le Canadien n'a tiré aucune fois sur le filet adverse. Aucune, là. Je ne me souvenais pas d'avoir déjà vu dans un sommaire une petite barre là, pour le nombre de tirs au but dans une période. Qu'est-ce que Martin Saint-Louis a dit à ses joueurs dans le vestiaire en rentrant de cette affreuse deuxième période?
1: Ben, Saint-Louis savait qu'une période comme celle-là, c'était fatigant mentalement autant que physiquement. Ça avait un peu assommé le Canadien. Donc, il s'est présenté dans le vestiaire après la deuxième période avec beaucoup d'énergie. Il était survolté, nous ont dit les joueurs qui ont été impressionné par les propos qu'il a tenus. Bon, évidemment, on n'en a pas la retranscription exacte. C'est, comme on dit, il y a des choses, ce qui est dans le vestiaire va rester dans le vestiaire, mais l'idée générale que Martin Saint-Louis voulait leur transmettre, c'est de dire, écoutez, vous venez de jouer votre pire période de la série, de toute la série contre le Lightning, puis on a absolument besoin de gagner ce match-là. Mais la marque est égale, il reste 20 minutes, alors oubliez la dernière période, puis allons rechercher du momentum et allons rebâtir notre match pour connaître une meilleure troisième. Donc, c'est en substance le message qu'il a voulu transmettre. Mais on a pu voir, entre autres, dans le visage et dans les propos de Philippe Danault que vraiment, la façon dont il s'y est pris pour interpeller ses joueurs, ça les a extrêmement motivés parce qu'ils sont revenus beaucoup plus fringants en troisième période.
0: L'une des belles histoires de cette première ronde des séries, c'est le jeune gardien du Canadien, Jakob Dobesch, qui a été impérial pendant les 7 matchs. Ouais. Est-ce qu'on est en train de vivre un nouveau printemps à Halak, comme en 2010, quand un gardien un peu négligé, Jaroslav Halak, était sorti de nulle part pour permettre à son équipe de faire un bon bout de chemin en série?
1: Ben, c'est vrai que les parallèles sont frappants, parce qu'on est devant deux jeunes gardiens tchèques un peu négligés. C'est vrai, Halak, à l'époque, était le second violon derrière Carey Price. Puis en ce moment, ben, même si personne n'a rien gagné, là, tout le monde perçoit que Jacob Fowler

0: est le gardien d'avenir du Canadien, un peu l'héritier de Carey Price. Mais Dobesch bataille extrêmement ferme. Il est hyper compétitif pour prouver que ça peut être lui, le gardien numéro un. Il avait la chance de le démontrer dans cette série-là, puis il s'est fait donner finalement le mandat de commencer la série. Et puis, il n'a jamais regardé derrière lui. Il a été extraordinaire. Il a eu le dessus sur son vis-à-vis Andrei Vasilevskiy, qui est quand même un gardien de but étoile qui va aller au temple de la renommée. Cela dit, les parallèles avec le printemps à Halak, faut quand même rester prudent parce que Halak a fait des miracles dans deux séries. D'abord contre les Capitals de Washington, puis après ça contre les Penguins de Pittsburgh. Donc, si Dobesch poursuit sur sa lancée face aux Sabres de Buffalo, là, je pense que c'est clair que ce qu'on vit en ce moment, le printemps 2026 va devenir le printemps Dobesch, mais on n'en est pas encore tout à fait là.
1: Ouais, absolument, absolument. On va pouvoir se reparler de Buffalo mercredi. La série, d'ailleurs, commence mercredi. Nous reste une trentaine de secondes, Marc-Antoine. Qu'est-ce qui a fait la différence dans cette série? On vient de parler de Dobesch, mais est-ce qu'il y a quelque chose d'autre qui a pu amener le Canadien à l'emporter?
0: Ben, je pense que le rôle de Martin Saint-Louis a été très important parce qu'il a été extrêmement actif et créatif dans ses changements de trio. Il a dit lui-même qu'il avait beaucoup appris en tant qu'entraîneur durant cette série-là. Puis, il y a des joueurs de soutien qui se sont levés au bon moment. Josh Anderson a été extraordinaire dans cette série-là. Kirby Dach a eu un bon match où il a vraiment fait la différence. Donc, souvent, en séries éliminatoires, les meilleurs joueurs s'égalent ou s'égalisent d'un côté et de l'autre. Et c'est les joueurs de profondeur qui font la différence. Et on l'a encore vu dans cette série-là.
1: Puis moi, je note quand même le travail du capitaine qui n'a pas à la feuille de pointage beaucoup de points, mais il a été extrêmement impliqué, Nick Suzuki, dans ses différents matchs. Vous en parlez au balado Tellement Hockey régulièrement, Nick Suzuki, qui est capable de contribuer de manière différente, pas seulement sur la feuille de pointage. Là. Défensivement, il a été
0: impeccable. Tir bloqué dans les dernières secondes du match hier, ça a été tout un effort du capitaine.
1: Absolument. On se reparle plus tard cette semaine de Marc-Antoine Godin en direct de Tampa Bay. Merci beaucoup.
0: Merci, au revoir.
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1: Marie-Hélène Tremblay, bonjour.
3: Bonjour, Alec. Un petit 48 heures de pause pour vous avant de vous replonger dans une nouvelle série.
1: Mais c'était bien hier soir.
3: J'en prie autant.
1: On avait l'impression que tout le Québec regardait la même chose. Puis en plus, un match à 18 heures, ça permet en famille d'écouter ça.
3: Ah, c'est parfait, ça. Ah, c'était parfait. On aime beaucoup ça.
1: On aime beaucoup ça, 18 heures. Hey, prenez des notes, la Ligue nationale de hockey. On aime ça, un dimanche à 18 heures. OK, parlons un peu de politique. Christine Fréchette, première ministre, qui donne le feu vert au déploiement du dossier santé numérique, le DSN. Il sera lancé le 9 mai prochain. Ça, c'est samedi. On commence par deux régions, donc le nord de l'île de Montréal et la Mauricie.
3: Ouais, et malgré les critiques là et les nombreuses inquiétudes qui ont été émises encore dans les derniers jours par le personnel de la santé, des médecins aussi, alors Québec va de l'avant. Et dans cette vidéo publiée tôt ce matin, Christine Fréchette reconnaît qu'il pourrait y avoir des bugs, mais que la modernisation des façons de faire est un passage obligé qu'on ne peut plus repoussée. Elle estime en fait qu'on ne peut plus accepter que le système de santé dépende encore en 2026 du fax et du papier, que le virage informatique s'impose. Essentiellement, on le rappelle, ce DSN, ce dossier de santé numérique, ben ça vise à faciliter la vie d'un peu tout le monde, là, autant le personnel du réseau de la santé que les patients, avoir une information centralisée qui est facile à consulter, qui est accessible plus rapidement. Alors sur papier tout ça là, Alex, ça semble si simple, mais on le sait que la réalité pourrait être tout autre. Alors, la première ministre aussi en est parfaitement consciente en affirmant dans cette vidéo que personne n'a envie de revivre un autre scandale comme celui de Saclic. Alors, Christine Fréchette assure que le déploiement du dossier santé numérique va être fait de façon graduelle, sécuritaire. Elle ajoute que Santé Québec s'est engagée à faire preuve de transparence et de son côté qu'elle va faire des suivis réguliers et tenir les gens informés de la façon dont les choses vont se passer. La ministre de la Santé, Sonia Bélanger, disait ce matin, oui, c'est vrai, le déploiement au CIUS de la Mauricie, centre du Québec, et celui du nord de l'île de Montréal, ça va entraîner une réduction des services de l'ordre d'environ 25% là, la première semaine de l'implantation, mais elle assure qu'on va traiter en priorité les situations critiques et que la situation va revenir graduellement à la normale au bout de quelques semaines. Évidemment, c'est ce qu'on souhaite, mais dans les circonstances, évidemment, on demeure un peu sceptique, là, compte tenu, justement, quand on dit que le passé garant de l'avenir, on a de quoi se méfier.
1: Ben, dans ce contexte-là, est-ce que c'est pas surprenant de voir que Christine Fréchette

0: Fréchette s'implique dans ce déploiement-là, publiquement, avec une vidéo comme ça, où on dit aux Québécois, vous savez, ça sera pas parfait, il va peut-être y avoir des bugs, mais il faut passer à d'autres choses. Elle accole carrément son image à quelque chose qui pourrait déraper. C'est complexe, là, ce genre de transformation numérique-là dans le réseau de la santé.
1: Absolument. En fait, elle n'avait pas d'obligation de le faire, mais visiblement, elle fait le choix là, de porter cette responsabilité du déploiement du DSN. Évidemment, s'il y a des ratés maintenant, c'est elle qui sera blâmée. On le mentionnait avec le scandale SACLIC, le DSN va être scruté à la loupe nécessairement et assurément, que ce soit les partis d'opposition, le personnel de la santé, tous vont dénoncer haut et fort le moindre problème là, qui pourrait survenir. Rappelons-nous l'ancien ministre de la cybersécurité et du numérique, Gilles Bélanger, qui n'avait pas été tendre lui non plus il y a quelques semaines, à peine en émettant justement des réserves en disant qu'on n'était pas prêt à le déployer. Alors politiquement, ça représente effectivement un risque pour Christine Fréchette qui occupe beaucoup d'espace depuis qu'elle est première ministre. Reste à voir si la carte de la transparence, ben, c'est la bonne carte à jouer dans le cas du DSN. On fait le pari que oui, nous dit-on, dans l'entourage de la première ministre. Peut-être un mot, Alec, en terminant, parce qu'il y a un autre dossier qui risque de retenir l'attention d'ici la fin de la journée, c'est cette entente entre le Québec et Terre-Neuve-et-Labrador à propos de Churchill Falls, parce que le premier ministre de Terre-Neuve-et-Labrador, Tony Wickham, va tenir un point de presse dans les prochaines minutes. On le sait, il a reçu à la fin de la semaine dernière le rapport du comité indépendant qui avait été mandaté à savoir est-ce que cette entente-là, elle est effectivement aussi bonne qu'on le prétend pour Terre-Neuve-et-Labrador. Alors, il va faire le point là-dessus. Évidemment, du côté du Québec, on attend ça avec une certaine impatience. On semble pas avoir été informé de cette sortie du premier ministre de Terre-Neuve-et-Labrador. Et on le sait, du côté du Québec, on estime que l'entente qui est en place, c'est la meilleure. Reste à voir ce qu'en dira dans les prochaines minutes Tony Wickham.
0: Oui, pour avoir des répercussions importantes sur le plan stratégique d'Hydro-Québec, là.
1: Absolument.
0: Avec la décision qui sera prise à Terre-Neuve-et-Labrador. On va vous tenir au courant, d'ailleurs, s'il y a quelque chose d'important qui se dit dans les prochaines minutes. Marie-Hélène Tremblay, merci beaucoup. À demain.
1: À demain.
0: Fanny Olivier à Ottawa, bonjour.
2: Bonjour, Alec.
0: La ministre de l'Industrie, Mélanie Joly, annonce une aide d'1,5 milliard de dollars pour les entreprises touchées par les changements aux tarifs douaniers américains sur l'acier, l'aluminium et le cuivre.
2: Elle était attendue, cette aide-là, Alec. Mark Carney l'avait promis la semaine dernière. Il avait dit, ça s'en vient, c'est simplement une question de jour. Donc, Ottawa répond à la nouvelle façon de la Maison-Blanche de calculer les droits de douane qui sont imposés en vertu de l'article 232. Parce qu'on sait que depuis le début du mois d'avril, Washington n'impose plus strictement là, ses droits de douane sur la portion d'un produit X qui contient de l'aluminium, de l'acier ou du cuivre. Mais c'est vraiment tout le produit transformé, le produit fini qui est imposé à 25%. Le métal lui-même en version primaire reste imposé à 50%. Et la semaine dernière, le Bloc québécois avait tiré la sonnette d'alarme après la mise à jour économique. Yves-François Blanchet avait dit « Pourquoi on ne trouve rien pour aider les industries à faire face à cette nouvelle façon de calculer les tarifs? » Et il voulait même que Mark Carney refasse ses devoirs et réécrive sa mise à jour économique. À ce moment-là, Mark Carney lui avait répondu « Ben, il y a une nouvelle aide qui s'en vient. » C'est donc ce qui a été annoncé ce matin. Un programme d'1 milliard de dollars de la Banque de développement du Canada en prêt pour les entreprises touchées avec des conditions favorables, 0% d'intérêt pour la première année et des intérêts minimes pour les deux années suivantes. Les prêts, Alec, n'ont pas besoin d'être remboursés avant 3 ans. Qu'est-ce qui se passe dans 3 ans? On assume que Donald Trump ne sera plus à la Maison-Blanche et donc que la donne tarifaire là, va avoir changé pas mal. Le gouvernement annonce aussi 500 millions de dollars par l'entremise de l'initiative régionale de réponse tarifaire pour permettre aux entreprises des virages stratégiques, diversifier le marché, améliorer leur productivité, etc. Depuis des mois, le gouvernement fédéral répète à l'aide que le Canada est bien placé dans la guerre tarifaire parce que on aurait soi-disant 85% des exportations canadiennes qui sont exemptées de tarifs. On présume que ça a changé, que ce n'est plus le cas avec le changement des règles de la Maison-Blanche. On a demandé à Mélanie Joly justement, c'est quoi finalement c'est quoi le pourcentage des exportations qui restent exemptées des droits de douane? Pas de réponse pour l'instant, mais on a quand même au Québec le mouvement Desjardins qui pense que pour le Québec là spécifiquement, ce serait environ 75% des exportations québécoises qui seraient exemptées. Donc on serait passé de 85 à 75. On attend le chiffre officiel pour l'ensemble du Canada.
0: Et Mark Carney conclut un voyage éclair en Arménie où il a participé au sommet de la communauté politique européenne sur la protection

0: l'inflation et la stabilité en Europe.
1: Ouais, un voyage pour tisser encore plus de liens entre le Canada et l'Europe, c'est un voyage très rapide. Hein. Déjà, Mark Carney est reparti d'Erevan et il va être à Ottawa ce soir. Donc, rapide, mais très dense aussi, avec plusieurs tête-à-tête avec différents dirigeants européens. Le président français Emmanuel Macron, la première ministre italienne Giorgia Meloni, le président du Conseil européen Antonio Costa, etc., etc. La visite lui permettait donc de rencontrer tout ce monde-là en même temps, en Arménie, de façon condensée, finalement. Et il s'en est vanté abondamment, Mark Carney, d'ailleurs, dans les dernières heures. Il est le seul dirigeant non-européen à participer à ce sommet-là. Il y avait un point de presse, là, il y a quelques heures, là-bas, et on lui a demandé, ben, est-ce que se rapprocher comme ça de l'Europe, à un moment où les tensions ont l'air de plus en plus vives entre l'Europe et les États-Unis, est-ce que ça risque pas de nuire au Canada, d'irriter encore davantage Donald Trump, alors qu'on s'apprête à réviser la CEUM? Réponse de Mark Carney, non, non, non, pas du tout. Les États-Unis eux-mêmes signent des partenariats économiques à travers le monde. Donc, on peut faire deux choses en même temps. Donc, à voir si ça va avoir effectivement des répercussions ou pas. Un petit point aussi que sur le fait que la rencontre servait notamment à parler du soutien à l'Ukraine. Et Mark Carney a annoncé une enveloppe supplémentaire de 270 millions de dollars pour aider l'Ukraine à se défendre contre la Russie. Donc, ça porte à 25,8 milliards de dollars la contribution totale du Canada à la défense de l'Ukraine depuis l'invasion en 2022.
0: Fanny Olivier, merci. À demain.
1: À demain.
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0: Bonjour Raphaël.
3: Bonjour Alec.
0: Mark Carney qui est un peu la saveur de l'année en Europe, en tout cas depuis son discours de Davos là, qui a été très remarqué. On a l'impression que les pays européens ont envie de l'inviter un peu partout, dont à ce type de sommet-là. D'ailleurs, Isabelle Hudon nous disait à ce micro jeudi que ce discours de Davos avait joué un rôle déterminant dans le choix du Canada pour abriter la nouvelle banque de défense, que ça avait fait tourner le vent, nous avait-elle dit en entrevue. Et donc, dans cette foulée-là, il y a des gens qui ramènent l'idée que peut-être éventuellement le Canada pourrait carrément devenir membre de l'Union européenne. C'est quand même une idée incroyable quand on pense que l'Atlantique entre les deux, oui, c'est comme un océan qui sépare. Mais cette idée-là, elle circule. On l'a entendu même de la part de certains ministres en Europe.
3: Je pense même la question vous avait été posée à ce micro à une ministre française de passage, Alec, hein, c'est ça?
0: Qui était la ministre adjointe des Affaires étrangères de la France. Bon, qui avait pris ça quand même un peu à la blague, mais ça circule quand même. Est-ce que c'est compliqué de joindre l'Union européenne? Mettons que le Canada voulait en faire partie, là.
3: D'abord, il y a un obstacle de taille, vous l'avez mentionné, c'est la présence de l'Atlantique entre le Canada. L'article 49 du traité de l'Union européenne évoque quand même la notion d'État européen. Qui accepterait de joindre l'Union européenne. D'ailleurs, en 1987, le Maroc avait tenté de joindre la communauté européenne et la candidature avait été rejetée sur cette base-là de notions géographiques. Donc, c'est déjà compliqué pour le Canada. On pourrait peut-être évoquer l'héritage européen du Canada, mais ça reste un obstacle de taille. Ensuite, qu'est-ce qu'on doit faire pour rejoindre l'Union européenne? Ben, il faut respecter toutes les normes européennes dans toutes sortes de domaines. Et c'est pourquoi, par exemple, il y a la candidature de la Turquie qui existe depuis des dizaines d'années, mais qui n'avance pas parce qu'on ne respecte pas tout ce qui est exigé. Puis il y a des questions politiques aussi entre la Turquie et l'Union européenne, mais ça, c'est autre chose. Il faut également être accepté par les autres membres, c'est-à-dire que les 27 membres de l'Union européenne doivent accepter notre candidature. Et on voit avec le cas de l'Ukraine en ce moment qui est candidate, ça fait pas l'affaire de tout le monde et ça complique. Ça rallonge ce processus-là. Et enfin, il faut que sa propre population accepte. On peut penser à un référendum, par exemple, et on a déjà vu dans le passé la population de certains pays rejeter une adhésion. C'est le cas de la Norvège, c'est le cas de la Suisse également, qui à deux reprises dans chaque cas ont rejeté l'idée de rejoindre l'Union européenne. Ils ont beaucoup de liens, évidemment, mais ne font pas partie de l'institution en tant que telle. Il y a eu un sondage qui a été fait début avril au Canada là, qui montrait que 28% des Canadiens étaient intéressés à l'idée, 29% en quelque sorte intéressés, donc un intérêt peut-être un peu plus mesuré, 22% qui étaient contre l'idée, mais donc on voit qui a de l'intérêt, mais avant de franchir ces étapes-là, là, il faudra bien du temps.
0: Oui, oui.
3: Au moins.
0: Au moins. Mais il y a aussi une responsabilité qui vient avec ça. Je veux dire, les Européens imposent, vous le disiez, des normes.
3: Oui, tout à fait. Parmi les conditions, effectivement, il faut respecter des normes dans un tas de secteurs. Et c'est intéressant d'entendre cette fin de semaine dans le reportage de notre collègue Christian Noël qui accompagne Mark Carney, l'ancien ambassadeur du Canada en France et en Allemagne, Stéphane Dion, parler de ça. Il disait, écoutez, il y a des normes à respecter, par exemple, dans le secteur de l'agriculture. Si vous pensez que c'est compliqué en ce moment par les gestions de l'offre avec les États-Unis, imaginez ce que ça peut être avec l'Union européenne. Puis moi, j'ai couvert pas mal de manifestations d'agriculteurs en France, entre autres, qui rappelaient la difficile conjugaison pour les pays membres de l'Union européenne du respect des normes qui viennent de Bruxelles et des besoins et des demandes de sa propre population. Donc, c'est pas toujours évident de jouer.

0: jongler avec tout ça. Puis il y a des normes aussi en matière de droit du travail, en matière d'industrie, en matière d'environnement. Pour l'instant, le Canada, de toute façon, a déjà des liens qui sont assez profonds avec l'Europe, économiquement du moins, avec cet accord de libre-échange qui a été signé en 2016, application provisoire depuis 2017, donc il est presque entièrement appliqué, même s'il n'est pas ratifié par tous les membres. Il y a 99% à peu près des tarifs douaniers qui ne sont plus appliqués. Donc à court terme, peut-être que plutôt que devenir membre de l'Union européenne, ce que va privilégier le gouvernement du Canada, c'est renforcer ces liens-là, qu'ils soient économiques, politiques également, avec cette présence de Mark Carney au
1: sommet. C'est ça. C'est plus réaliste de renforcer des liens avec l'Europe que d'en joindre carrément les rangs. Là.
0: Ne reste que l'idée fait beaucoup discuter, cela dit.
1: Ah oui, ça, non, ça fait jaser quand même. Raphaël Bouvier-Auclair, merci beaucoup.
0: Merci.
1: On se retrouve demain.
0: À demain.
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1: Andréanne, bonjour.
3: Bonjour, Alec.
1: Le pétrole repart à la hausse sur les marchés parce qu'il y a des doutes qui subsistent sur l'efficacité du plan américain pour escorter les navires dans le détroit d'Ormuz.
3: Oui, les semaines passent et toujours pas de revirement spectaculaire dans la région qui permettrait d'apaiser la pression sur les prix de l'énergie. Bon, le prix du pétrole grimpe d'à peu près 3 % au moment où on se parle. C'est pas un sursaut extraordinaire, là, mais ça montre quand même qu'on est loin de voir ce prix-là se dégonfler de façon importante. Donc, ça grimpe d'à peu près 3 %, je vous le disais. On est à 104 $ le baril à New York, à peu près 113 $ à Londres. Il y a eu de l'espoir dans les dernières heures en raison de ce qu'on a appelé le projet de liberté aux États-Unis, projet du gouvernement américain qui affirmait que des navires militaires avaient traversé le détroit, que leur mission c'était d'escorter des navires commerciaux pour traverser ce passage-là très stratégique contrôlé par l'Iran. Les forces américaines, en fait, leur objectif c'est de rétablir le trafic maritime commercial. Mais bon, Donald Trump dit deux navires marchands battant pavillon américain ont traversé le détroit avec succès. Il y a même le secrétaire américain au Trésor, Scott Bessent, qui disait en entrevue ce matin que l'opération va permettre d'accélérer le déplacement des pétroliers, entre autres, et que ça va faire descendre le prix de l'énergie. Mais le problème, c'est qu'on ne sait pas trop qui croire, parce que de l'autre côté, il y a l'Iran qui, ce matin, démanque des navires marchands, ont bel et bien traversé le détroit. Et je dois vous dire que quand on regarde la carte là, du trafic maritime en temps réel, on voit pas une foule de navires s'engager là, dans le passage. Alors, est-ce que ça va tenir ou pas? Est-ce que ça ira de l'avant? Est-ce que vraiment on aura un trafic maritime accéléré? Pour l'instant, on se permet d'en douter, là, toujours dans une situation de cessez-le-feu fragile, évidemment, alors que l'Iran dit, pas question de céder sur la position concernant le détroit d'Ormuz, pas question de revenir aux conditions d'avant-guerre non plus. Donc, impasse toujours dans les négociations.
1: Projet de liberté. Le jour de la libération. Ça va pas bien quand Donald Trump donne liberté ou libération à ses projets. C'est toujours quelque chose qui finalement vire mal. Le jour de la libération, c'était les tarifs en avril 2025. Puis une semaine plus tard, il avait reculé avant de revenir. Puis là, c'est le projet de liberté. Est-ce que ça va fonctionner? On ne sait pas.
3: Écoutez, on ne sait pas encore.
1: On sait rien.
3: La stratégie, la stratégie ne semble pas claire. L'Iran n'est pas réceptif.
1: Voilà,
3: alors, pour l'instant, on se sent un peu pris en otage.
1: Vous nous parliez dans les dernières semaines de la hausse également du prix du kérosène. Oui. Très utile. Dans les transports aériens. Et aux États-Unis, il y a Spirit Airlines qui vient de mettre un terme à ses activités, d'ailleurs, transporteurs à rabais aux États-Unis.
3: Oui.
1: Est-ce que ça pourrait faire grimper les prix des billets d'avion en Amérique du Nord?
3: On a consulté plusieurs experts sur le sujet, et oui, parce que quand on dit diminution de l'offre sur un marché aussi serré que celui du transport aérien en Amérique du Nord, oui, on a l'impression, à tout le moins pour des vols domestiques, des vols sur en fait aux États-Unis, ça pourrait faire augmenter les prix. Or, puisque plusieurs touristes canadiens lorsqu'ils se déplacent, utilisent pour une section, un segment de leur déplacement, ce type de transporteur, oui, ça pourrait avoir un impact. Ce qui s'est passé, c'est que, bon, Spirit Airlines, quand même un gros transporteur, là, c'était le 9e en importance aux États-Unis, transporteur au rabais qui existe depuis plus d'une trentaine d'années, mais qui était en difficulté financière.
1: C'est les avions jaunes,
3: oui,
1: c'est ça.
3: Oui, absolument. Mais c'est une entreprise qui a connu quand même des difficultés financières à plusieurs reprises. Mais là, avec la hausse du prix du kérosène, qui a plus que doublé, rappelons-le, depuis le conflit en Iran, la situation était devenue intenable. Il y avait des négociations avec le gouvernement américain. Spirit Airlines leur avait demandé de déployer un plan de sauvetage, mais Washington proposait seulement 500 millions. Donc, c'était insuffisant. Et là, ils ont effectivement effectué leur dernier vol samedi. 17 000 emplois menacés, 70 avions, la flotte quand même. Et c'est la plus importante, le plus important effondrement d'un transporteur en plus de 20 ans, étant donné la taille de l'entreprise. C'était 5 % des parts du marché. Et là, à partir de ce moment-là, effectivement, il y a plusieurs experts qui estiment que ça va faire en sorte qu'on devra rebrasser un peu l'offre aux États-Unis. C'est quand même plus d'un million là, de billets qui étaient vendus jusqu'au 15 mai. Il y a d'autres transporteurs qui prennent le relais, offrent des billets à bas prix.

0: pour l'instant, c'est une demande du département américain des transports d'accommoder ces clients-là. Mais pour la suite, effectivement, on s'attend à une hausse des prix de manière générale. Des prix déjà en hausse, dois-je le rappeler, en raison de la hausse du prix du carburant.
1: Rapidement, avant de passer à notre prochain sujet, Andréane, juste vous dire que donc le premier ministre de Terre-Neuve et Labrador, Tony Wickham, a pris la parole pour parler de cette entente sur Churchill Falls avec Hydro-Québec. Il va rendre public le rapport indépendant qu'il a commandé mardi le 19 mai prochain, réserve ses commentaires sur le fond pour l'instant.
0: Bon,
1: et
0: il a
1: déjà parlé à Christine Fréchette de ce rapport-là, donc il nous garde en haleine encore.
0: Absolument.
1: Quelques jours. C'est très important pour Hydro-Québec, cette entente.
0: C'est majeur, effectivement, parce que ça permet d'avoir un approvisionnement à bas prix pour une longue période. C'est déterminant pour Terre-Neuve et Labrador aussi. L'entente initiale qui avait été signée laissait croire, en tout cas le gouvernement qui était en place à l'époque, semblait croire que c'était bénéfique pour la population. Là, qu'en est-il? Quelle sera l'interprétation de cet accord? Beaucoup de points d'interrogation.
1: Est-ce qu'on veut s'en servir comme levier pour négocier une meilleure entente? Est-ce qu'on veut revoir l'entente? Est-ce qu'on veut y aller à la marge ou la déchirer? Il peut y avoir beaucoup de scénarios possibles. On va regarder ça donc dans les prochains jours. Puis 19 mai, donc
0: c'est au calendrier.
1: Voilà, on note ça. Andréane Saint-Arnaud, merci.
0: Je vous en prie.
1: On se retrouve dans quelques instants, nous, après le Radio-Journal de midi. On parle de la dépression, qui est une maladie qui serait différente selon le sexe, qu'on soit un homme ou une femme. On en reparle dans quelques minutes. À tantôt.
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6: Ce midi au Radio-Journal, Ottawa annonce une aide $1,5 milliard pour les entreprises touchées par les nouveaux tarifs américains.
7: L'avenir de ces secteurs, c'est aussi l'avenir du Canada.
6: Et l'Iran affirme avoir tiré des missiles sur des navires américains dans le détroit d'Ormuz. Bonjour, ici Jean-Sébastien Bernatché. Ottawa vole au secours des manufacturiers touchés par les nouveaux tarifs douaniers américains. Depuis près d'un mois, l'administration Trump applique une surtaxe de 25 % sur la valeur totale des produits composés d'au moins 15 % d'acier, d'aluminium ou de cuivre. Juliane Lapointe est dans la capitale fédérale. Juliane, le gouvernement Carney a annoncé l'équivalent $1,5 milliard pour atténuer les effets de la guerre commerciale.
8: Avec deux mesures qui ont pour objectif de fournir rapidement des liquidités aux entreprises touchées pour qu'elles puissent maintenir les emplois et qu'elles puissent s'adapter aussi. Première mesure, c'est $1 milliard pour créer un nouveau programme de la Banque de développement du Canada qui va permettre aux entreprises qui fabriquent, exportent de l'acier, d'aluminium ou du cuivre d'obtenir des prêts, prêts sans intérêt la première année qui n'auront ensuite pas à être remboursés avant 3 ans. Puis la deuxième mesure, le gouvernement qui ajoute $500 millions au programme pour appuyer les entreprises touchées par les tarifs, un programme géré par l'Agence fédérale de développement économique. La ministre Mélanie Joly qui a admis que cette nouvelle façon d'interpréter les tarifs douaniers, ça apporte d'autres incertitudes, d'autres effets sur le secteur manufacturier.
9: La donne qui est changée, c'est que c'est essentiellement sur la valeur de l'équipement qui est envoyé aux États-Unis plutôt que le pourcentage d'acier et d'aluminium qui est compris dans l'équipement. Et donc, ça fait en sorte justement d'augmenter le montant de tarifs payés par les entreprises.
6: Et Juliane, la ministre Joly admet que davantage doit être fait pour soutenir le secteur du bois d'œuvre.
8: Après l'aide annoncée aujourd'hui, d'autres annonces suivront. Elle laisse entendre la ministre. Elle dit que des discussions se poursuivent avec des représentants de l'industrie, du bois d'œuvre, de la foresterie, qui ne seront pas laissés de côté.
6: Merci, Juliane.
8: Je vous en prie.
6: Les gardiens de la révolution islamique en Iran soutiennent qu'aucun navire commercial n'a traversé le détroit d'Ormuz ces dernières heures et que les déclarations contraires des responsables américains sont fausses. Un peu plus tôt, ces responsables avaient annoncé que deux navires marchands battant pavillon américain avaient pu franchir avec succès ce passage stratégique. Hugo Lavallée

0: à Washington. Hugo, la situation est plutôt confuse.
1: Oui, beaucoup d'informations contradictoires. Cet avant-midi, l'armée américaine a annoncé que deux navires avaient réussi à franchir le détroit d'Ormuz sans incident, une information contredite par l'Iran. Et à contrario, la télévision d'État iranienne a annoncé que l'Iran avait lancé deux missiles contre un navire américain, ce qu'a nié le commandement central de l'armée américaine. Alors, assez difficile d'y voir clair. Ce que l'on sait, c'est que Donald Trump a annoncé hier que les États-Unis commenceraient à escorter hors du détroit d'Ormuz des navires qui y sont coincés depuis le début de la guerre. Il y en a près d'un millier. Une opération baptisée Projet Liberté qui va nécessiter de mobiliser beaucoup de ressources, dont des destroyers lance-missiles, plus d'une centaine d'aéronefs, 15 000 soldats. Le président Trump qui a parlé d'un geste humanitaire.
0: Les négociations, Hugo, négociations de paix, semblent toujours dans l'impasse.
1: Oui, jeudi dernier, l'Iran a transmis une nouvelle proposition au médiateur pakistanais, un plan à 14 points, essentiellement axé sur la réouverture immédiate du détroit d'Ormuz, réouverture qui serait suivie dans un deuxième temps de discussions sur le programme nucléaire iranien. Donald Trump s'est dit très insatisfait de cette proposition. N'empêche, dans son message d'hier, le président a quand même évoqué des discussions constructives entre ses représentants et le leadership iranien, sans donner d'autres détails. Alors, difficile de savoir si les négociations ont évolué ces dernières heures.
0: Merci, Hugo.
1: Au revoir.
0: Mark Carney a quitté l'Arménie, où il a participé au 8e sommet de la Communauté politique européenne. C'était la première fois qu'un dirigeant non-européen était invité à ce sommet biannuel créé en 2022 en réponse à l'invasion russe en Ukraine. Le premier ministre a évoqué un nouvel ordre international qu'il a qualifié de brutal. Notre envoyé spécial Christian Noël accompagne la délégation canadienne.
2: Au sommet d'Erevan sur la sécurité européenne, le seul visiteur transatlantique, c'était le premier ministre du Canada, Mark Carney, dont la présence a été soulignée à grands traits par ses hôtes arméniens et européens. Mark Carney, qui a profité de son passage ici pour parler de sécurité européenne et aussi en Ukraine, en annonçant 270 millions de dollars supplémentaires pour aider au financement de l'achat d'armement de l'Ukraine. Voici ce qu'il avait à dire là-dessus. Le premier ministre Mark Carney.
3: La situation reste grave, mais l'Ukraine fait des progrès, devient plus fort et la Russie devient plus faible.
2: Le premier ministre Mark Carney était en demande alors que l'Union européenne s'impatiente un peu de voir que les ententes signées avec le Canada ne donnent pas encore tout le temps des résultats bien concrets. Voici à ce sujet le président du Conseil européen, Antonio Costa, suivi de Mark Carney.
4: Il y a une urgence. Il faut obtenir la paix durable en Ukraine. Il faut obtenir une paix durable au Moyen-Orient. Et il faut stabiliser les relations commerciales entre les uns et les autres.
3: Il y a des accords très importants dans les domaines de minéraux critiques. C'est plus de 2 milliards de dollars. Alors, il y a des résultats.
2: C'est la première fois que le Canada est invité à la communauté politique européenne. Et le Canada et l'Europe semblent essayer de se serrer les coudes face à la menace russe et face au désordre mondial causé par Donald Trump. Ici Christian Noël, Radio-Canada, à Erevan, en Arménie.
0: Dans le monde du hockey maintenant. C'était la fête dans le vestiaire du Canadien de Montréal après l'élimination hier soir du Lightning de Tampa Bay qui lui permet de passer au deuxième tour des séries de la Coupe Stanley. Le tricolore a remporté l'ultime rencontre du premier tour en Floride par la marque de 2-1. Marc-Antoine Godin est à Tampa Bay. Marc-Antoine, qu'est-ce qu'elle signifie cette victoire du Canadien pour la suite des choses?
5: Ben, tout d'abord, même si le Canadien a encore des failles dans sa formation, puis qu'il y a des améliorations qui seront apportées cet été, on est clairement sorti de la période de reconstruction. C'est encore une jeune équipe, mais le Canadien apprend à chaque jour de ses expériences, puis il croit énormément en lui. C'était la première série éliminatoire que le CH gagnait en 5 ans, mais c'est quand même très rare qu'une équipe procède à une reconstruction aussi rapide, puis qu'elle va chercher des résultats aussi vite. Je dirais aussi que le premier tour des séries a mis en valeur deux personnes en particulier, le gardien recrue Jakob Dobesch, qui impressionne par son calme, la qualité de son jeu aussi, et Martin Saint-Louis. Durant la série contre le Lightning, il a vraiment semblé passer à un autre niveau dans son rôle d'entraîneur-chef. Donc là, la victoire d'hier permet aux Canadiens d'accéder au deuxième tour. Il va affronter les Sabres de Buffalo, une équipe qui a vécu une reconstruction beaucoup plus longue que la sienne. Sauf que depuis le mois de décembre, les Sabres sont devenus l'équipe la plus performante de la Ligue nationale. Ça risque de donner lieu à des affrontements différents de ce qu'on a vu face au Lightning, mais ce sera pas plus facile pour autant. Et puis le premier match a lieu mercredi soir à Buffalo.
0: Merci Marc-Antoine.
5: Ça me fait plaisir.
0: Voilà, c'était le volet national et international.

0: Bonjour, ici Alexandre Okmissa Regina, il est midi 8, voici les informations provinciales. Les inondations printanières frappent fort en Saskatchewan, particulièrement dans l'Est et le Nord. L'Agence des sécurités publiques intervient actuellement sur 18 sites actifs, un chiffre bien au-delà de la moyenne habituelle de 7 pour cette période de l'année. Les automobilistes doivent être vigilants, la route 5 est complètement fermée sur 5 km entre Kanora et Wadena. Le site Highway Hotline rapporte d'ailleurs que l'eau submerge la chaussée à au moins 5 endroits différents dans ce seul secteur. Un homme a été arrêté hier à North Battleford après avoir utilisé du poivre de terreur à l'intérieur de l'église anglicane Saint-Paul. Ce sont les fidèles eux-mêmes qui ont maîtrisé le suspect dans un corridor avant l'arrivée de la GRC vers 10h le matin. Au total, 25 personnes, dont plusieurs enfants, ont été incommodées par les émanations, mais personne n'a été grièvement blessé. Bien que l'enquête se poursuive, la police précise qu'il ne s'agirait pas d'un criminel. Aucune accusation n'a encore été déposée. Un jeune homme de 21 ans doit comparaître cet après-midi à North Battleford pour le meurtre de Tyson Mosquito. La victime de 36 ans avait été retrouvée grièvement blessée dans une ruelle mardi dernier avant de succomber à ses blessures à l'hôpital. Le suspect Tyson Comer a été arrêté samedi à la suite d'un mandat d'arrêt lancé la veille. Il fait maintenant face à une accusation de meurtre au deuxième degré. Et en sport, les Raiders de Prince Albert sont les nouveaux champions de l'association de l'Est de la Ligue de hockey de l'Ouest. Ils ont scellé leur victoire hier à Medicine Hat dans un match haut en couleur de 7-6. Après une poussée explosive de 5 buts en deuxième période, les Raiders ont obtenu un bon résultat malgré la remontée tardive des Tigers pour remporter la série en 6 rencontres. Prince Albert lancera maintenant la grande finale de la WHL dès vendredi face aux Silver Tapes d'Everett. Voilà, c'était vos informations sur ici Radio-Canada Première. Prochain rendez-vous à 13h.
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2: Bonjour. Dans quelques minutes, on va parler au président de l'Association de l'aluminium du Canada, Jean Simard. Ottawa a annoncé ce matin une aide financière importante pour les industries touchées par la nouvelle façon dont l'administration Trump applique ses tarifs douaniers. $1 milliard d'aide aux entreprises qui fabriquent et exportent des produits concernant de l'acier, contenant par contre de l'acier, de l'aluminium et du cuivre. Le gouvernement injecte aussi $500 millions supplémentaires pour soutenir les entreprises touchées par les droits de douane dans leur ensemble de l'économie canadienne. Et Jean Simard est maintenant membre du comité consultatif sur l'économie de Mark Carney qui a été annoncé il y a 2 semaines. Donc, on va lui poser quelques questions là-dessus également. Ensuite, Hélène Buzetti et Pierre Duchesne vont revenir sur l'aspect politique du lancement du dossier santé numérique. Ce sera samedi, donc, dans le réseau de la santé. Puis, on va se rendre en Acadie pour parler du début de la saison de pêche au homard. Les pêcheurs s'attendent à une bonne année, dit-on. Alors, ce sera dans une trentaine de minutes. Mais d'abord, on estime au Québec qu'environ 10% de la population affiche des troubles anxio-dépressifs. Selon les plus récentes données de l'Institut national de santé publique du Québec, on sait également que, quel que soit l'âge, les femmes sont davantage sujettes à vivre des épisodes liés à la dépression. Et selon une nouvelle étude menée par l'équipe du médecin Benoît Labonté, professeur au département de psychiatrie et de neurosciences de l'Université Laval, également chercheur principal au Centre de recherche Cerveau, mais la dépression ne serait pas une seule et même maladie. En fait, elle reposerait notamment sur des différences génétiques entre les hommes et les femmes. Je joins l'auteur de l'étude, Dr. Benoît Labonté. Bonjour.
3: Bonjour, Monsieur Castonguay.
2: Alors, pouvez-vous nous expliquer simplement quel est l'apport de la génétique pour expliquer la différence entre les hommes et les femmes dans les cas de troubles dépressifs?
3: D'un point de vue génétique, il y a des études précédentes qui ont été effectuées et l'irritabilité, par exemple, ou la façon de transmettre la dépression, c'est très, très faible. Donc, un parent, par exemple, qui va avoir souffert de dépression, ne va pas nécessairement transmettre la dépression à ses enfants. C'est plus une maladie de l'environnement. C'est de la façon qu'on gère le stress de la vie quotidienne. Et ça, mais ça va être en grande partie affecté par les gènes qui vont être activement recrutés là, lorsque notre cerveau va faire face à des défis de la vie quotidienne.
2: Et là, ce qu'on comprend de votre étude, c'est que les symptômes sont les mêmes, les diagnostics sont les mêmes, mais c'est

0: pas les mêmes gènes chez les hommes et les femmes qui s'activent lorsqu'il est question de dépression, c'est ça?
1: Exactement. Nous, on a fait des études où on a mesuré les variations qui existaient entre les gènes, par exemple, surexprimés ou sous-exprimés chez l'homme ou la femme déprimée par rapport à des populations contrôle ou en pleine santé. Et on a observé qu'il y avait environ 5 à 10 % des gènes qui étaient communément affectés chez l'homme et chez la femme déprimée. Et donc, c'est là qu'on est venu au constat de se dire, ben, si on mesurait la dépression seulement d'un point de vue des gènes, on pourrait probablement penser à deux maladies complètement différentes. Et ça, c'est extrêmement important d'un point de vue compréhension de la maladie, mais également diagnostic et option de traitement par la suite.
0: Donc, ça veut dire que 90 % des gènes chez les hommes et les femmes qui s'activent en cas de dépression sont différents? Parce que si vous dites 5 à 10 % c'est commun, ça veut dire
1: exact.
0: Que c'est presque pas... C'est la même maladie, mais ce que je veux dire, c'est que c'est presque pas la même manière de réagir dans les corps des hommes et des femmes.
1: C'est ça. C'est la conclusion qu'on peut en tirer. Évidemment, c'est important. Je veux dire, les symptômes vont être souvent perçus comme étant les mêmes, mais vont s'exprimer à différents moments, vont s'exprimer dans différents contextes, vont s'exprimer avec différentes intensités aussi. Et quand on regarde, par exemple, justement, au niveau des symptômes, on a pu identifier une certaine proportion des programmes de gènes qui étaient propres à la femme et à l'homme qui allaient être affectés, par exemple, qui allaient s'associer avec l'expression de certains symptômes juste chez la femme et d'autres juste chez l'homme. Mais à la base, le génome de l'homme et la femme est le même. On a tous les mêmes gènes. C'est seulement la façon que ces gènes-là vont être activés ou recrutés dans des situations particulières, particulièrement stressantes, par exemple.
0: Donc, ce que ça ouvre comme porte, votre découverte, c'est qu'on pourrait avoir des traitements, des médicaments beaucoup plus efficaces et précis, sachant qu'on le développe pour un homme ou pour une femme. Plutôt que d'avoir le même type de traitement pour tout le monde, on pourrait avoir des traitements beaucoup plus spécifiques.
1: C'est l'espoir. Je dirais pas qu'on est rendu là maintenant, mais c'est définitivement vers ce quoi on voudrait tendre. Une espèce de médecine personnalisée, on pourrait dire, où le traitement est fait en fonction de plusieurs facteurs, notamment les facteurs moléculaires, les signatures, par exemple, des gènes que j'ai mentionnés précédemment, également l'expression des symptômes qui sont exprimés, les expériences qui vont avoir été vécues au cours de la vie, qui vont en fait un peu former l'expression de la maladie ou des manifestations cliniques chez chacun. Donc l'idée, oui, de pouvoir avoir des traitements beaucoup plus efficaces, pour traiter peut-être des symptômes chez l'un qui ne sont pas exprimés chez d'autres, et évidemment réduire les effets secondaires qui viennent aussi avec les traitements conventionnels.
0: Est-ce que cette découverte-là n'a pas été faite auparavant parce qu'on a beaucoup étudié la dépression chez les hommes et moins chez les femmes dans les dernières décennies?
1: Ouais, ça c'est une bonne question. C'est vrai que depuis vraiment longtemps, les études qui ont été faites, pas seulement pour la dépression, mais pour à peu près toutes les maladies, les études cliniques étaient principalement faites chez les hommes. Donc il y avait les hommes qui étaient inclus dans les études. C'est seulement dans les années 90 que là il y a eu une espèce de conscientisation qui a été faite. Et que là, soudainement, les femmes ont été plus intégrées. Mais encore une fois, les comparatifs n'étaient pas toujours faits de façon idéale. Et là, c'est en 2016 où les instituts américains ont imposé l'intégration des hommes et des femmes, des mâles et des femelles, dans les études pharmacologiques. Et en même temps, ben, les instituts canadiens ont suivi aussi. Et depuis maintenant, ben, là, on a pratiquement pas le choix d'intégrer les deux, ce qui est une bonne chose parce que ça nous permet de comprendre beaucoup mieux la maladie, de comparer ce qui se fait, ce qui se retrouve dans un sexe ou dans l'autre, et ultimement de comprendre les mécanismes biologiques qui sont sous les effets qu'on observe au niveau clinique.
0: Et, ouais. Est-ce que les grandes pharmaceutiques qui produisent des médicaments vont s'intéresser à vos recherches? Avez-vous déjà des signes d'intérêt?
1: Ben, définitivement, je veux dire... C'est nécessaire. Il faut commencer à intégrer ces aspects-là dans la formulation, dans la façon qu'on trouve, qu'on identifie nos nouveaux traitements. Pas juste au niveau pharmacologique, ça peut être également aussi au niveau des approches qui sont non pharmacologiques pour traiter la maladie. Et oui, de considérer évidemment qu'il y a des effets qui vont fonctionner chez l'homme et d'autres chez la femme. Et c'est pas nécessairement vrai que ça va fonctionner dans tous les cas de la même façon.
0: Très intéressant, très intéressant. Bravo pour vos découvertes, docteur Benoît Labonté. Puis merci pour les explications.
1: Ça m'a fait plaisir.
0: Au revoir. Je rappelle que vous êtes professeur au département de psychiatrie et de neurosciences à la

0: concurrence. Alors, c'est très, très, très difficile comme situation présentement pour ces entreprises-là. Donc, l'aide gouvernementale est vraiment nécessaire. Elle arrive au bon moment. Il va falloir que ce soit livré, qu'on puisse être exécuté très rapidement pour apporter l'oxygène requis dans ces entreprises-là au niveau de la trésorerie.
1: Jean Simard, vous faites partie du nouveau comité consultatif économique de Mark Carney. Là, donc, il a nommé différents représentants de toutes sortes de domaines au Canada pour le conseiller dans ces négociations qui commencent avec les États-Unis et le Mexique pour l'accord de libre-échange. Vous avez eu votre première rencontre lundi dernier de ce nouveau comité-là. C'est quoi l'ambiance autour de la table? Est-ce qu'on est inquiet, quand même relativement confiant? Comment on aborde les négociations avec les États-Unis? Dans quel état d'esprit?
0: Je dirais qu'il y a beaucoup de maturité autour de la table. C'est des représentants de très grands secteurs. On pense ici aux finances, on pense à l'agriculture, à l'aluminium, à l'acier, à la transformation alimentaire. Et donc, c'est des personnes qui ont du vécu, qui ont des relations du côté américain. C'est pour ça un petit peu qu'on est tous et chacun là. On a des syndicats aussi. Et donc, on regarde ça de façon, je dirais, prudente. On va pas dans les excès d'opinion. On cherche plutôt à construire quelque chose qui va permettre au gouvernement puis à notre pays puis à notre économie d'atteindre finalement un règlement qui est à la satisfaction de l'ensemble. Il n'y a pas de concurrence entre nous. On n'essaie pas là, d'avoir le dessus dans une discussion. C'est vraiment très, très, très collaboratif et de très haut niveau.
1: Vous parliez tout à l'heure là, du fait que l'aluminium, l'acier s'est transigé sur les marchés nord-américains avec un prix commun. On s'était parlé il y a quelques mois. Vous disiez à quel point les États-Unis sont dépendants de l'aluminium canadien. On en produit énormément ici à beaucoup plus faible coût. Ils ne seront pas capables de fournir juste pour le marché américain l'aluminium dont ils ont besoin. Ils ont besoin, dans le fond, du Canada. Et là, vous me donniez l'exemple du Ford F-150 aux États-Unis, à quel point ça va faire augmenter le prix des véhicules avec l'acier puis l'aluminium canadien qui est surtaxé. Comment ça se fait, Jean-Simard, qu'on n'entend pas les représentants de l'industrie aux États-Unis dire « Hey, votre voiture, elle vous coûte 3 500 ou 4 000 ou 5 000 $ de plus en raison des tarifs ou dans tel domaine, ça vous coûte plus cher. » On a l'impression que l'industrie américaine est très passive, très silencieuse par rapport à ce qui se passe. Vous qui avez des contacts aux États-Unis, comment vous expliquez ça?
0: Bien, écoutez, c'est une question très intéressante. On vit dans un film qui s'écrit au fur et à mesure qu'on avance, à chaque jour, à chaque semaine. On fait beaucoup d'anticipation. Hein. On dit, bon, mais il va y avoir un impact sur le marché. Les gens vont commencer à parler dans 2 mois, dans 3 mois. Puis là, à un moment donné, on comprend, on réalise qu'un marché, c'est très, très, très dynamique. Ça fonctionne avec des inventaires accumulés sur certaines périodes. Ça fonctionne avec des transactions auprès de leur chaîne d'approvisionnement et ça absorbe de façon assez souple des perturbations comme celle-là jusqu'au moment où, à un moment donné, on a écoulé toutes les mesures, les moyens de mitigation qu'on avait et là, la bosse commence à monter. C'est ce qui arrive présentement. La compagnie Ford a déclaré des pertes de milliards de dollars à cause des tarifs. GM aussi, Toyota, tout le monde. Je pense que c'est 25 milliards en tout chez les fabricants automobiles. Mais il n'y a personne qui a voulu refiler la facture aux consommateurs pour protéger ses parts de marché. Mais ça, on peut faire ça pendant un trimestre, peut-être 2 à la limite, mais à un moment donné, il faut la refiler. Et ce moment-là s'en vient de plus en plus, d'autant plus qu'on s'en va vers des ruptures d'approvisionnement probables, très, très, très probables, à partir du début de l'été, à cause de la crise au Moyen-Orient, qui vient de retrancher 20 % des approvisionnements américains en aluminium. Alors tout ça, écoutez, on va voir de plus en plus de nouvelles, d'annonces aux États-Unis de problèmes d'approvisionnement et d'augmentation de prix. L'aluminium est prévu monter à 4 000 $ la tonne du 3 500 où il est aujourd'hui au cours des prochaines semaines, prochains mois, parce qu'ils vont manquer d'aluminium.
1: 4 000 $ la tonne, puis je termine là-dessus, c'était combien avant les tarifs douaniers? Combien ça valait la tonne d'aluminium?
0: Normalement, ben, si j'enlève le tarif douanier de ce... En fait, avec le tarif douanier, là, on monte à 6 000 $ la tonne.
1: OK.
0: Ça,

0: c'est avant le tarif, là. Alors, on s'en va vers un choc là, de prix, d'approvisionnement et de demande. Hein, il faut être cohérent parce que les gens ne voudront pas payer le prix des produits. Et là, le marché va se replacer probablement au fur et à mesure que la demande va diminuer. Il y a des approvisionnements qui vont commencer à devenir disponibles. Le Moyen-Orient va revenir probablement dans 12 à 18 mois. Alors, on a une période devant nous facilement de 12 mois qui va être très, très, très tendue et qui va faire en sorte qu'on va voir apparaître dans le signal du prix pour les biens de consommation les répercussions de cette situation.
1: Jean Simard, président de l'Association de l'aluminium du Canada, merci d'avoir été avec nous.
0: Je vous en prie.
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1: Hélène et Pierre, bonjour.
3: Bonjour, Alec.
1: Parlons un peu du dossier santé numérique. Notre collègue Marie-Hélène Tremblay nous en parlait un peu plus tôt à l'émission. La première ministre du Québec, Christine Fréchette, a donné son feu vert pour le démarrage dès samedi prochain du dossier santé numérique, d'abord en Mauricie et dans le nord de l'île de Montréal, le CIUS du nord de l'île de Montréal. Et ensuite, on va tester ça dans plusieurs semaines, plusieurs mois, puis on va graduellement l'implanter ailleurs au Québec. Ce qui est intéressant, c'est le volet politique, le fait que Christine Fréchette s'implique dans ce dossier-là publiquement avec une courte vidéo qu'elle a fait paraître sur les réseaux sociaux ce matin. Écoutons-la et on revient.
4: On s'entend, en 2026, être encore dépendant du fax, ça n'a plus de bon sens. Je tiens toutefois à être honnête avec vous, il n'est pas impossible que le début soit plus complexe. Oui, il pourrait y en avoir des bugs. Mais, je vous le dis, il est hors de question de revivre un deuxième sag-clic. C'est pourquoi j'ai demandé de la transparence. Santé Québec va faire des suivis réguliers et la population sera informée.
1: Pierre, j'étais sous l'impression qu'un politicien allait tendre sa perche la plus longue possible pour se tenir loin du dossier santé numérique en se disant s'il y a dérapage, et c'est possible qu'il y ait dérapage étant donné la complexité de l'implantation de ce genre de système dans le réseau de la santé, je ne serai pas le visage de ce dérapage-là. Ah, Christine Fréchette a fait tout le contraire ce matin en s'associant à ce virage numérique-là. Est-ce qu'elle prend un risque?
5: Oui, elle prend un risque, bien sûr. Mais c'est un choix de toute évidence assumé par elle. Vous savez, elle pouvait faire autre chose. Elle pouvait laisser la ministre de la Santé prendre le fardeau ou prendre le risque. Mais j'ai l'impression que, vous savez, il faut faire attention avec le syndrome de l'invincibilité. C'est-à-dire que Mme Fréchette, depuis qu'elle est chef, a un parcours sans faute avec beaucoup de visibilité, des déplacements. Elle a rencontré le premier ministre du Canada, qui est très populaire aux yeux des Québécois. Elle est allée à Washington, ça a été un succès. Donc, elle a fait plusieurs annonces. Elle a donné l'impression qu'elle débloque des dossiers, qu'elle agit. Or, il y a une hyperactivité et je pense qu'elle veut continuer sur cet élan. Mais c'est là où je parle d'un syndrome d'invincibilité. À un moment donné, on a l'impression, peut-être, on est grisé par les succès qui apparemment s'accumulent et puis peut-être qu'on aménuise, on va diminuer un peu les possibilités de dérapage en disant non, nous y allons. Puis en plus, regardez, elle vient quand même d'une chambre de commerce. C'est tout le discours des chambres de commerce aussi. Hein? On est capable, une société qui fait des projets, on va réussir, etc. Elle est beaucoup... Alors, j'espère qu'elle n'a pas confondu sa stratégie qui est d'être très présente et d'aller chercher donc une visibilité qui permet de faire oublier, si on veut, l'ancien gouvernement avec la lourdeur du dossier. Parce que, écoutez, elle l'a dit elle-même dans le message qu'elle a enregistré pour la population, il va y avoir des bugs. Le problème, c'est est-ce que les difficultés vont être importantes? Est-ce qu'elles vont être prolongées? Est-ce qu'elles vont être répétées? Est-ce que ça va revenir la hanter pendant les prochaines semaines, prochains mois, jusqu'à la campagne électorale? Il est là le risque et ça risque, si c'est le cas, de donner de l'adhérence à la critique à son endroit. Alors que pour l'instant, c'est assez lisse son parcours. Alors, à suivre.
1: Est-ce qu'elle prend un gros risque, Hélène, vous pensez?
3: Je ne sais pas, moi. J'ai l'impression que c'est peut-être un risque calculé. D'abord, il faut rappeler qu'on a besoin que ça se fasse, n'est-ce pas? On a tous des histoires concernant des requêtes papier qu'on a dû aller porter en personne parce qu'on n'a pas personnellement de fax depuis une vingtaine d'années et qu'il n'y a aucun moyen électronique d'aller envoyer ça. Je dis risque calculé parce que il y a une différence avec ce qui s'est passé notamment avec SACLIC. SACLIC, c'était une solution sur mesure, construite

0: construite pour la situation particulière de la SAAQ. Là, ici, ce n'est pas le cas. La solution EPIC, de l'entreprise américaine EPIC, dis-je, est une solution qui existe déjà pour précisément ça, permettre une numérisation des dossiers médicaux. Et c'est une solution qui est utilisée à plein d'endroits en Amérique du Nord. C'est très implanté aux États-Unis, mais aussi en Ontario. Je suis retournée voir, dès la fin 2022, il y a 3 hôpitaux dans l'Est ontarien, à Kempville, Winchester, où on a implanté cette solution EPIC. Un mois plus tard, on se fendait d'un communiqué de presse pour dire que tout est bien allé. En 2025, c'est à peu près une quinzaine d'autres institutions. On est encore dans l'Est ontarien. Là, c'est Ottawa, l'hôpital pour enfants, l'Institut cardiologique. Enfin, bref, en avril 2025, on a lancé ça. Et un an plus tard, on n'a pas entendu parler d'un quelconque scandale. Même, je pense que c'est le Journal de Montréal qui donnait la parole à un médecin, maintenant de retour au Québec, et qui racontait qu'il a vécu cette transition et qu'il a trouvé ça très difficile de revenir au Québec où il devait revenir en arrière à la formule papier. Donc, est-ce qu'il y aura des difficultés d'adaptation du personnel à cette plateforme-là? Ça peut arriver. On nous dit que la formation n'a peut-être pas été suffisante. C'est dur à évaluer de l'extérieur. Pour peut-être 20 médecins qui se plaignent d'une formation insuffisante, il y en a peut-être 200, voire 2000 qui sont tout à fait à l'aise derrière ça. Est-ce qu'il y aura suffisamment de ce qu'on appelle super utilisateurs sur le terrain pour venir en aide à ceux qui ont un petit peu plus de difficultés avec la technologie? C'est ça l'enjeu. Mais la technologie comme telle, elle, a été testée. Et c'est pour ça que je dis qu'il me semble que le risque m'apparaît moins grand que dans le cas de Saclic.
1: Oui, dans le cas de Saclic, on avait aussi lancé la plateforme pour l'ensemble du Québec d'un coup. Là, on y va bouchée par bouchée, c'est-à-dire qu'on va tester le système dans le nord de l'île de Montréal puis en Mauricie. J'imagine qu'on va ajuster certaines choses. Après ça, on va déployer dans un autre CIUS. Bon, on va y aller comme ça en séquence. Pensez-vous, Pierre, qu'on a reçu des assurances de Santé Québec au bureau de Christine Fréchette pour dire oui, vous pouvez vous associer à ce lancement-là étant donné, voici ce qu'on a mis en place. J'imagine qu'on a vérifié un peu les fameux indicateurs, là, les napperons. Est-ce que tout était au vert avant de se lancer, Pierre?
2: Est-ce que les napperons étaient propre.
1: Ah, c'est ça.
2: Et
1: c'est
2: qu'ils avaient la bonne couleur? Mais écoutez, j'imagine, là, je veux dire, le cabinet, l'équipe de la première ministre ont dû faire ces vérifications, ont dû s'assurer auprès aussi des deux régions, parce que c'est le nord de Montréal et puis la Mauricie. On a dû demander des garanties. D'ailleurs, la ministre de la Santé dit qu'elle a, elle, reçu des garanties. Mais quand même, c'est un dossier qui est, on le sait, qui est périlleux parce que, oui, tous les projets, premièrement, d'informatisation, ça donne jamais ce qu'il y a de prévu. Et malgré ce que soulevait Hélène, c'est-à-dire dans d'autres cas, sur d'autres territoires, dans d'autres provinces et États, ça fonctionne. On veut bien, mais on sait que c'est pas la garantie que ce projet-là va tout à coup fonctionner ici. On l'espère. En plus, je dirais que est-ce qu'on est une société patiente? Alec, avez-vous l'impression qu'on est patient? Moi, j'ai pas l'impression. Regardez le REM, comment qu'on a mis ça en évidence, les moindres retards, alors qu'il est normal qu'un système aussi important, c'est la plus longue ligne de métro hors terre au monde, puisse avoir des problèmes. Alors, et là, on est dans le domaine de la santé. Et là, il y a des listes d'attente. Et là, on nous dit qu'à Montréal, la zone visée, nord de Montréal, la première semaine, on ralentit de 50% les opérations. Bon, après, ça reprend, 75%. Et ensuite, il faut la collaboration dans une notion de changement, dans une démarche de changement. Vous devez avoir la collaboration de l'ensemble. Là, il y a un sacré bon test pour Santé Québec et son leadership. Parce que j'entendais sur les ondes de RDI, là, un médecin du Sacré-Cœur de Montréal qui s'en prenait déjà aux fonctionnaires, à la technocratie, en disant « on n'est pas prêt, ça n'a pas de bon sens ». Alors, les médecins, on le sait, qui sont les maîtres dans notre système de santé, des rois et maîtres. Est-ce qu'ils vont collaborer? Est-ce qu'ils vont faire preuve de leadership? Est-ce qu'ils seront des éléments qui vont activer et nous éloigner, finalement, du bon vieux fax?
1: Ils vont résister au changement, c'est ça. La résistance au changement, c'est très humain, ça aussi. Hein?
2: C'est humain et on l'a vu dans bien des domaines, même quand ça s'avère pourtant nécessaire. Je veux dire, tout le monde, on espère que le fax va entrer dans les musées plutôt que dans des salles d'urgence. Alors, moi, je pense qu'elle a pris un risque, oui, probablement.

0: largement mesurée, comme le dit Hélène, mais avait-elle besoin de le faire? Moi, je vois quand même, je reviens là-dessus, cette espèce d'enthousiasme de la relance et de la nécessité à tout prix de se distinguer de M. Legault, mais dès qu'il y aura, s'il y a trop de problèmes qui se multiplient, si la presse, qui va être aux aguets, soulève ça, faites-vous-en pas, les partis d'opposition vont ramener ça. Ce serait une magnifique question pendant un débat, si jamais il y a des problèmes, des ralentissements et des statistiques qui révèlent qu'on a prolongé les listes d'attente.
1: Hélène, j'aime beaucoup ce que Pierre vient de dire sur le fait qu'on... On est des sociétés qui n'ont plus beaucoup de patience pour les nouveaux projets. On veut que ça fonctionne du premier coup parfaitement. Le REM, c'est un bon exemple. On a beaucoup parlé des ratés du REM lors de sa mise en service avec la nouvelle aile, la nouvelle antenne jusqu'à Deux-Montagnes. Ça fait des semaines que le REM roule sans aucun problème. Puis tout va bien. Puis je sais pas qu'il y aura pas de problème dans l'avenir, mais on corrige à mesure certains problèmes. Puis à un moment donné, on n'en entend plus parler. Dans le cas, par contre, des programmes informatiques, j'ai l'impression qu'on est un peu en choc post-traumatique. C'est-à-dire qu'il y a eu sa clique et on a enquêté sur le sujet, ce qui nous a permis de comprendre à quel point le dérapage était flagrant. Je suis pas certain qu'on aurait eu tous ces détails-là s'il n'y avait pas eu d'enquête publique, mais on en a eu une. À Ottawa, il y a eu Phoenix, Hélène. Je pense qu'il y a des fonctionnaires qui s'en sont pas remis encore là, de ce changement informatique-là. Les gouvernements ont eu tellement de problèmes dans le passé avec les virages numériques qu'il y a bien des gens qui partent en se disant « ça va être un gâchis, on donne pas la chance aux coureurs ».
2: Oui, mais sur la question de Phoenix, par exemple, il y a encore des fonctionnaires qui ont des problèmes avec Phoenix, qui sont encore en train de se battre avec le fisc. Alors, il y a des raisons valables de vouloir être prudent par rapport aux solutions numériques, mais j'insiste sur le fait que cette solution-là, elle existe déjà, contrairement à tous les autres exemples dont on parle, mais bien sûr qu'on est craintif. Il y a quand même tout l'aspect des données, de la protection des données, je trouve, que dans ce dossier-là, qu'il faut aborder. C'est la raison des critiques de l'ancien ministre Gilles Bélanger. À cause de quoi? Parce qu'aux États-Unis, il y a cette loi, le Cloud Act, qui existe depuis 2018, qui autorise le gouvernement, les entités gouvernementales, si elles obtiennent un mandat, il faut quand même le dire, à demander des données tenues par des entreprises qui tombent sous la loi américaine, même si ces données-là ne sont pas entreposées aux États-Unis. Donc, ce sont des serveurs situés à l'étranger, mais que contrôle cette entreprise soumise à des lois américaines. Alors là, dans ce cas-ci, les données de la santé des Québécois seront sur des serveurs gérés par Epic, et ça crée des pertes, des craintes. Et là, il semble y avoir un désir de faire migrer les données des plateformes d'Epic vers un nuage québécois, mais qui, selon ce qu'on comprend, et là, je suis vraiment pas une experte, serait pas encore tout à fait assez mature pour accueillir ces données-là. Mais bref, il y a un enjeu de ce côté-là. Encore que, il faut se rappeler qu'il faut avoir un mandat judiciaire. Ce n'est pas une partie de chasse que le gouvernement Trump pourrait lancer. Mais néanmoins, donc, il y a un enjeu à cet égard-là. Mais peut-être que je m'en mordrai les doigts dans un mois. Mais pour l'instant, cette solution informatique semble avoir été rodée à bien des endroits. Et ce qui m'apparaît être plus problématique, ça va être l'interface machine-humaine.
1: Oui, c'est ça. Je termine avec ça, Pierre, sur le choc post-traumatique. Je disais ça en riant parce que c'est en fait c'est l'expression de Véronique Prince ce matin qui nous disait on a l'impression...
0: C'est plutôt juste.
1: C'est plutôt juste, mais il y a un peu de ça. C'est-à-dire que les gouvernements et l'informatique, c'est rare que c'est des succès du premier coup, en tout cas. Là.
0: Oui, et là-dessus, il ne faut pas cibler le gouvernement du Québec ou du Canada. Là, je veux dire, partout dans le monde, il y a un problème d'arrimage, semble-t-il, entre ces entreprises privées qui détiennent un savoir supposément hermétique et puis une fonction publique des États qui n'ont pas la capacité d'avoir une équipe d'experts qui est capable de faire un suivi pour que l'arrimage se fasse bien. Donc, ce n'est pas propre au Québec, mais raison de plus d'être prudent dans ce domaine. Et quand même, il y a eu un ancien ministre, M. Bélanger, comme le disait Hélène, qui a dit « Écoutez, non, c'est pas prêt cette chose-là, il y a des dangers, et puis là, on l'a exclu du Conseil des ministres. » Alors, j'ai l'impression qu'il attend lui aussi, là. Il fera partie probablement des gens avec les partis d'opposition que si jamais il y avait des dérapages ou des retraits ou un manque de collaboration, je le reviens, sur les médecins ou les infirmières et tout, tout ça va sortir. Alors, ce sera à ce moment-là... à Mme Fréchette, qui s'est sortie la tête, qui s'est étiré le cou, de démontrer qu'elle est capable de gérer un dossier qui sera peut-être plus complexe. On ne le souhaite pas, mais je veux dire, le passé est quand même garant, à tout le moins, d'une certaine approche de méfiance.

0: prudence.
1: Oui, ah ouais, absolument. C'est une saine prudence, disons-le comme ça. Lancement donc samedi en Mauricie et dans le nord de l'île de Montréal. On va bien sûr suivre ce dossier-là de très près d'ici samedi, puis ensuite voir un peu comment ça s'est passé. Moi, on me dit que le réseau est vraiment mobilisé. Là. Les PDG des CIUSSS en question vont être sur le plancher toute la fin de semaine. Les formateurs vont être là. Une infirmière va lever la main. Je pense qu'il va y avoir 4 personnes qui vont se lancer pour dire, regardez, voici ce qu'il faut faire. Je pense on a peur au dérapage, alors on va certainement prendre les précautions, au moins à court terme. Là, pour
0: Et premier grand test de Santé Québec. Là,
1: oui, effectivement. C'est Santé Québec qui gère tout ça. Hélène Buzetti, Pierre Duchesne, merci beaucoup. On se reparle demain.
2: Au revoir.
0: Au revoir.
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1: C'est l'un des jalons du printemps qu'on est nombreux à attendre avec impatience. Je parle bien sûr du début de la saison de pêche au homard au Québec et dans les Maritimes que nous réserve la saison 2026. Je pose la question à Martin Mallet, le directeur à l'Union des pêcheurs des Maritimes que je joins à Tracadie-Chaila. Monsieur Mallet, bonjour.
4: Bonjour, M. Cassandré.
1: Alors, pour les gens, là, pour les situer un peu, là, la pêche au homard a été lancée hier en Gaspésie, dans une partie du Nouveau-Brunswick. Dans votre cas, vous, ça va être un petit peu plus tard qu'on va pouvoir partir en mer. Comment s'annonce la saison 2026? Est-ce que ça va être une bonne saison, vous pensez?
4: Ben, on peut toujours dire que ça va être une bonne saison. Après ma part, évidemment, on souhaite du moins à tous nos pêcheurs et à l'ensemble de l'industrie. Du côté de la ressource est en santé. Ce qu'on contrôle pas, c'est les marchés, le prix qui va être payé aux pêcheurs pour le produit. Et ce qui nous inquiète un peu cette année, c'est la flambée des prix pour le diesel, puis évidemment aussi le coût de l'appât qui est utilisé pour pêcher le homard. Donc ça va miner un peu le profit net là, des pêcheurs. Puis on sait pas où est-ce que les choses vont se situer d'ici à la fin de la saison. Donc les saisons, normalement, c'est environ 60 jours de pêche. Et comme tu viens de le mentionner, dans notre cas, du côté de la péninsule acadienne, nous pensons qu'on n'a pas encore commencé l'ensemble de nos zones. Ça va débuter dans les prochains jours.
1: La hausse du prix du carburant, ça, on peut comprendre. Tout le monde la vit, cette hausse à la pompe. Dans le cas du prix des appâts, ça, c'est intéressant. C'est ce que vous appelez la boîte, là, un mélange de maquereaux, de plis, de harengs qu'on met au fond des casiers pour attirer le homard. Vous dites le prix des appâts a augmenté. Pourquoi?
4: Ça a augmenté depuis plusieurs années, en fait, depuis la pandémie, en fait, mais surtout depuis le moratoire sur la pêche au maquereau et le hareng dans certains cas. Puis ce qui arrive, c'est que la majorité de cet appât-là est maintenant importé. Donc avant, le pêcheur pouvait pêcher sa propre appât et puis il était plus ou moins autosuffisant de ce côté-là. Mais pour vous donner une idée d'envergure, avant le moratoire en 2022, le prix de l'appât, on va dire le maquereau, était environ 90 sous la livre. Donc aujourd'hui, on regarde environ 2,50 $. Donc ça a plus que doublé. Là.
1: Ah oui.
4: Donc ça vient s'ajouter à l'ensemble des autres frais d'exploitation qui augmentent. Puis c'est pas unique non plus à la pêche. On s'entend que le frais de pour toutes sortes de denrées, ça augmente. Et puis, comme tu l'avais mentionné, évidemment, ça augmente pour les consommateurs en bout de ligne.
1: Est-ce que vous pensez, oui, que le homard va être plus cher sur les marchés, étant donné que la hausse du prix du carburant et le prix des appâts va se répercuter? Est-ce que c'est une certitude que ça va coûter un peu plus cher aux consommateurs?
4: On pense que ça va probablement coûter un petit peu plus cher aux consommateurs. On espère qu'il y en a un peu de ça qui va se rendre aux pêcheurs, évidemment pour aider le pêcheur à défrayer ses frais. Mais si on, encore là, pour donner une échelle de grandeur, si on regarde le coût ou le prix payé aux pêcheurs avant la pandémie, en 2019, le pêcheur recevait environ 7 $ la livre au quai pour le pêcheur. Aujourd'hui, le pêcheur reçoit environ presque le même prix, là. Donc pas beaucoup plus, là, 7,50 $, 8 $ la livre. Donc nous, on aimerait d'avoir peut-être au moins 1 ou 2 $ de plus la livre cette année, surtout. Donc on espère que ça va pas affecter trop le consommateur, mais aussi l'autre chose qui est important à noter pour le moment, c'est à majorité un produit d'exportation. Donc c'est

0: C'est à l'international, surtout en 90%, 95% que notre or se retrouve en bout de ligne. Puis c'est à ce niveau-là qu'on aussi on ne sait pas qu'est-ce qui va arriver du côté du marché. On pense que le marché est capable de prendre une légère augmentation, mais comme vous l'avez dit,
1: on va voir. Régent Comeau, ça c'est votre collègue Martin Mallet, directeur de l'Union des pêcheurs des Maritimes. Merci d'avoir été avec nous.
0: Ça fait plaisir. Merci.
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3: Aujourd'hui, vous êtes ici pour apprendre l'art de la mascotte. Autrement dit, vous êtes ici pour apprendre les rudiments de la profession de personnificateur de mascotte. Et aujourd'hui, vous allez découvrir la mascotte qui vous sera attribuée.
4: Monsieur, moi, je veux celle-là.
3: On ne choisit pas sa mascotte. C'est la mascotte qui nous choisit.
1: Ce que vous venez d'entendre, c'est un extrait de « La mascotte du chaos », une toute nouvelle micro-série de Télé-Québec tournée à la verticale et conçue spécifiquement pour les réseaux sociaux comme TikTok et YouTube. Cette série humoristique a été créée pour les ados, pour les rejoindre là où ils sont. Parce qu'on le sait, ils sont de moins en moins nombreux à s'asseoir devant la télévision et à consommer du contenu québécois. Et pour parler de cette nouvelle offensive de Télé-Québec, je suis en compagnie de Nadine Dufour, vice-présidente au contenu à Télé-Québec, et de Félix Deschenaux, idéateur et producteur au contenu pour la série La mascotte du chaos. Bonjour à vous deux.
5: Bonjour.
1: Merci d'être venu nous voir en studio. Je commence avec vous, M. Deschenaux. D'où est venue l'idée première pour cette micro-série? Est-ce que c'est d'abord le format de courts épisodes conçu spécifiquement pour les plateformes web ou c'est le contenu qui vous est venu en premier?
6: C'est le contenu qui est arrivé en premier. En fait, l'idée d'avoir une série sur les mascottes, c'est un désir de il y a très longtemps, j'avais envie d'être dans une mascotte. Tout ça, je l'ai pas fait quand j'étais plus jeune pour j'étais animateur de camp de jour, mais c'est pas la même chose. Okay. Je confirme que maintenant pour avoir essayé une mascotte, c'est pas du tout la même chose, mais c'est cette idée-là qui est arrivée comme avatar de la personnalité numérique d'une certaine façon parce que quand on est dans une mascotte, on est anonyme, on peut faire des choses qu'on sans savoir qui en fait ça, de façon incognito.
1: On pourrait s'en permettre plus.
6: Exactement. Voilà. Donc, c'est la prémisse initialement derrière le concept. Donc, on a déposé une web-série à Télé-Québec et c'est Télé-Québec qui ont fait « Hey, c'est déjà un format web. Quand pensez-vous si on l'essayait en format vertical? »
1: OK.
6: Et c'est là que elle était développée, mais jusqu'à un certain point. Donc là, on avait encore à construire le tout. Et c'est là que le plaisir a commencé.
1: Oui, parce qu'une première série verticale, pour que les gens comprennent, c'est comme des petits épisodes, 3 minutes, 18 épisodes, tournés bon, pour que ce soit agréable à voir sur un téléphone, donc à la verticale. Pourquoi Télé-Québec a décidé de pousser le concept puis d'aller essayer quelque chose comme ça, Mme Dufour?
5: Bien, je considère que c'est notre rôle comme média public, justement, d'innover, de faire preuve d'audace et de tester. Puis je vous dirais que la motivation première, c'était vraiment le fait qu'on voyait que les adolescents particulièrement délaissaient les médias traditionnels, la télévision bien sûr, mais même de les inciter à consommer du contenu sur nos plateformes, c'est déjà tout un enjeu. Alors on s'est dit, pourquoi ne pas se mettre sur leur chemin avec un contenu qui va aller les rejoindre sur les médias qu'ils fréquentent, et c'est YouTube et TikTok, là où ils sont. Puis donc, dans l'idée de se donner un nouveau terrain de jeu, on a dit, pourquoi ne pas faire une série à la verticale, ce sera un super beau test pour voir si ce format-là leur plaît davantage.
1: Donc, c'est un peu la concrétisation de ce que le nouveau PDG de Télé-Québec, Hugues Sweeney, est venu expliquer à ce micro-ci à Midi Info, c'est-à-dire qu'on veut être un espèce de laboratoire pour que les jeunes s'intéressent à la culture québécoise, puis on va essayer des choses à Télé-Québec. Ça fait partie du nouveau mandat, dans le fond.
5: Bien, oui, c'est en parfaite adéquation avec le nouveau mandat de Hugues Sweeney. Par contre, la série, elle a été commandée bien avant son arrivée.
1: Là,
5: oui, c'était déjà une considération qu'on avait de se dire comment on va faire pour rejoindre les ados parce que pour nous, c'est un marché qu'on ne veut pas délaisser. Puis on se dit souvent, on aime mieux les rejoindre là où ils sont que de les abandonner puis qu'ils ne soient jamais exposés à du contenu québécois.
1: Félix Deschenaux, produit pour tout TikTok ou YouTube, c'est un défi parce qu'évidemment, les gens vont pas nécessairement consommer votre série dans l'ordre. C'est-à-dire que vous êtes un peu dépendant de l'algorithme qui va dire, ben je te pousse l'épisode 4, puis le lendemain, ça va être l'épisode 8. Puis comment on fait pour créer du contenu quand on est dépendant d'un algorithme qui choisit un peu de manière obscure ce que les jeunes vont consommer?
6: 100% dépendant de l'algorithme.
1: Oui.
6: Au début, on peut penser que ça fait peur. Par contre, après ça, ça devient un terrain de jeu où est-ce qu'on se dit, OK, bien, il y a certains items qu'on doit s'assurer de répéter. Est-ce que c'est la quête générale de la série? On rappelle qui sont les personnages par certaines petites répliques, tout ça ici. Donc, on se dit, OK, bien, on a une petite base qu'on

0: récupère dans plusieurs épisodes. Et on essaie, en fait, cette série-là est majoritairement une série à sketch où est-ce que les épisodes sont bouclés. Mmh. Donc, on suit la formation de ces jeunes-là pour devenir mascottes. Donc, ils ont un cours pour comment on simule une émotion dans un truc de mascotte. Donc, ça, c'est un épisode fermé, des mises en situation avec un enfant particulièrement, un autre épisode fermé. Donc, ça nous permet après ça, de peu importe où on arrive dans la formation, de pouvoir rentrer et comprendre la série. On a quand même mis une trame narrative à travers tous les épisodes qui est une petite enquête sur, il y a un costume qui disparaît au premier épisode. Donc, c'est un costume. Donc, on se doute que c'est quelqu'un dans la formation qui a volé ce dit costume-là et qui réapparaît en ligne après ça en faisant des niaiseries, des petits méfaits. Donc, on essaie de voir c'est qui. Donc, on a des petits indices qu'on a placés un peu partout, mais ça a nécessité une bible de contenu initialement. Donc, en fait, c'est 18 épisodes de formation, mais aussi 10 petits contenus TikTok de la mascotte du chaos en soi. Fait que 28 épisodes et on a vraiment, on a créé cette bible-là des 28 épisodes au complet. Et après ça, on s'assurait que les indices soient bien parsemés. Et on se dit, OK, mais c'est pour le moment qu'on remélange les pages. Donc, épisode 3, 4, comme
1: on peut.
0: Ça se tient encore. Okay. Et j'étais chanceux, j'étais avec deux bons auteurs aussi qui ont fait beaucoup de sketchs jeunesse d'humour. Donc, c'est là que c'est Simon Laroche, Florence Nadeau qui sont venus s'amuser avec Justine Filoussi.
1: Mais est-ce qu'il y a un endroit où on peut les voir dans l'ordre?
0: En fait, initialement, c'est le souhait. En fait, c'est que quelqu'un tombe par son algorithme sur TikTok à l'épisode 5. Bon, le souhait, ça serait qu'il tombe à l'épisode 1, mais quand même, mettons qu'il tombe à l'épisode 5. Mm-hmm. Ben, en fait, il va aller chercher, il va cliquer sur l'icône de la mascotte. Il va aller voir sur le compte pour voir est-ce qu'il y a d'autres contenus que j'aime comme ça. Et on a vraiment créé toute la stratégie, c'est-à-dire que les vignettes, quand tu arrives sur le compte de la mascotte du chaos, on a vraiment des vignettes de chacun des épisodes qui sont clairement identifiées, partie 1, partie 2, partie 3.
1: Si quelqu'un s'y intéresse à l'épisode 8, va pouvoir retourner à l'épisode 1 et les regarder s'il le veut dans l'ordre.
0: Exactement. Okay. Et ce qui est le fun avec l'algorithme, c'est que si tu l'as écouté la veille, puis là, on sort environ un contenu par jour, là. Si tu l'as écouté la veille, souvent, tu l'as écouté au complet, je vais te le proposer demain, même si tu t'es pas abonné. Ce qui fait qu'on se dit, OK, ben, faut les attirer puis qu'ils l'écoutent au complet pour que ça devienne naturellement sur leur feed, sur leur algorithme.
1: Est-ce qu'il y a une place, Madame Dufour, à la télé conventionnelle pour diffuser ce genre de contenu-là ou jamais sur Télé-Québec, on va reprendre la mascotte du chaos?
2: Ben, elle a été tournée à la verticale. Donc, c'est sûr que ce serait une écoute plutôt désagréable à la télévision traditionnelle. Par contre, elle va être disponible sur notre plateforme, mais je vous dirais que ce n'est pas la destination première. Puis, elle va être aussi disponible sur notre chaîne YouTube Série, le compte de Télé-Québec. Donc, à ce moment-là, elle est aussi déposée dans l'ordre qu'on l'a conçu.
0: Si je peux me permettre, en fait, j'espère qu'on ne va pas l'écouter à la télé. En fait, on l'a vraiment créé pour le web et réalistement, dans le montage, le rythme qui est là, ça ne s'écoute pas du tout de la même façon. En salle, en post-production, on était avec l'équipe, on était habitué de faire beaucoup de la télévision, on faire du format horizontal, tout ça. Et on le regardait, puis on a besoin de faire un export de ce produit-là et de le regarder sur notre téléphone, voir si ça fonctionne. Parce que ce qu'on regardait sur notre grand écran, c'est pas du tout la même chose. Il faut se rappeler qu'il va y avoir des icônes sur le côté. On va rajouter des sous-titres qui vont souvent venir cacher une portion de l'action. C'est une composition d'image, c'est un rythme aussi auquel on n'est pas habitué à la télévision. Faut se défaire de tous nos codes de base. Qui, pour les jeunes, c'est naturel. En fait, même que des fois, on dit, la télé, c'est lent, et c'est ce qu'il y en est. Ben, on s'est calqué à ces codes-là pour la série. Donc, ça serait peut-être bizarre à la télé.
1: Est-ce que, Madame Dufour, c'est moins cher faire des séries verticales web comme celle-là que de la télé conventionnelle?
2: C'est moins cher que de la télé conventionnelle. Par contre, pour nous, c'est un budget qui est équivalent à une web-série horizontale. T'sais, on est quand même très, très loin des micro-dramas qui sont très, très populaires en Chine, notamment, où là, c'est vraiment de la série à faible coût, tournée très, très, très rapidement. Pour nous, c'était vraiment le même budget que si on l'avait tourné à l'horizontale.
1: Est-ce que le fait qu'on soit obligé maintenant de diffuser notre contenu québécois sur TikTok ou YouTube, qui sont des produits chinois ou américains, c'est un peu, dans le fond, une fatalité? On n'a plus vraiment le contrôle de nos canaux de diffusion. Il faut aller vers les géants étrangers pour être capable de faire la promotion de notre contenu?
2: Je pense qu'il faut y aller en ce moment. Effectivement, on n'a pas tellement le choix. Je ne vous cacherai pas que s'il y avait une plateforme québécoise qui me permettait de rejoindre les adolescents, c'est certain que je la prioriserais. Mais en ce moment, ma perspective, c'est que j'aime vraiment mieux exposer les adolescents québécois à une série qui a été conçu ici par des créateurs d'ici, qui met en vedette des talents d'ici, qui utilisent notre langue, notre culture, nos valeurs. Donc, je me dis, s'ils sont sur ces plateformes-là, puis qu'à travers leur consommation, il y a un contenu qui a été spécifiquement conçu pour eux, qui leur est exposé, bien, je trouve que j'aurai accompli mon mandat.
0: Si je peux me permettre, en fait, en diffusant sur les réseaux sociaux de cette façon-là, oui, on n'a pas la même mise sur la diffusion, mais en allant rejoindre les

0: jeunes, on leur montre des comédiens, on alimente un star system qui, présentement, comme ils n'écoutent pas la télé, ils ne reconnaissent pas les visages. Mais on a besoin qu'ils commencent à reconnaître des visages pour, après ça, quand ils vont vieillir, « Ah, je le revois au théâtre, ah, je le revois dans un film, donc j'ai envie d'aller le voir, c'est le comédien que j'ai déjà vu.
1: » Les accrocher à un écosystème, dans
0: exactement,
1: le fond.
0: On a besoin d'alimenter un star system dès leur âge. C'est ce qu'on avait initialement quand il y avait les livres Act TV, tout ça, les canaux famille, où est-ce qu'on avait nos héros d'une certaine façon. Ben là, on va s'immiscer dans leur plateforme en ce moment pour essayer de mettre des visages québécois aussi dans leur feed, dans leur algorithme.
1: Ça commence quand, donc, officiellement? C'est cette semaine qu'on lance le...
0: C'est cette semaine. À partir de cette semaine, là, tous les jours, il y a un contenu. Okay. C'est soit un épisode ou sinon, on a aussi créé des contenus complémentaires, c'est-à-dire que des behind the scenes, on a aussi créé des tendances qu'on voit souvent sur les réseaux sociaux avec les comédiens parce qu'on voulait s'assurer d'avoir, oui, du contenu, mais aussi le type de contenu que les jeunes aiment voir. Ouais. Donc, on a de la fiction, mais aussi, on va avoir des entrevues avec les comédiens. Les contenus qu'ils sont habitués de voir avec les gens qui aiment. Donc, on s'est calqué le plus possible puis on a vraiment créé. Là, jusque dans l'accroche, dans les premiers commentaires, c'est pas seulement la vidéo, c'est pas seulement la fiction qui est là, c'est vraiment tout le contenu connexe qui fait partie de la stratégie.
1: Félix Deschenaux, idéateur et producteur au contenu pour la série La mascotte du chaos. Nadine Dufour, vice-présidente au contenu à Télé-Québec. Merci d'être venue nous expliquer cette vidéo verticale et bonne chance pour la série.
2: Merci.
0: Merci.
1: Jean-Philippe Vautier, bonjour.
3: Bonjour. On se demandait en studio, Émilie et moi, si vous aviez laissé vos enfants regarder le match au complet hier.
1: Ben oui, il était à 18h.
2: Pas de prolongation.
3: Ben oui, voilà.
1: Pas de prolongation en plus.
3: Si on serait en finale de la Coupe Stanley, on s'en va en prolongation. Et puis, rendu 11h, est-ce que vous allez laisser regarder vos enfants regarder ça?
1: 11h, je sais pas. Mais avant, on pourrait faire un petit spécial, c'est sûr.
2: Ben, hey, on va être en juin.
3: Moi, je vous le dis,
1: j'avais rendu en juin. C'est vrai que la finale va être en Émilie a raison.
3: Bon, on parle de hockey.
1: Bonne chose. On vous écoute.
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8: Bonjour, ici Alexandre Bokmis à Regina. Il est 13h. Voici les informations. Les travaux s'accélèrent au futur centre de données d'intelligence artificielle de Bell Canada au sud des Regina. Les murs anti-bruit et le terrassement sont déjà complétés sur le site de la municipalité rurale de Sherwood. Il s'agit du projet de 300 MW qui avait suscité de vifs débats en février dernier. Bien que les structures du bâtiment soient fabriquées au Manitoba, Bell Canada assure que la majorité de la main-d'œuvre sur le chantier proviendra de la Saskatchewan. Le projet suit son cours malgré l'opposition initiale de certains résidents du secteur. Le tournage de la première saison d'une toute nouvelle série vient de s'achever au studio de production de la province. Ce programme a pour objectif de sensibiliser les jeunes à des thèmes comme l'inclusion ou encore l'handicap. Adrien Takoufo nous en dit plus.
9: OK, smiles up and action.
10: Dans les studios du John Hopkins Soundstage à Regina, c'est la fin du tournage de la série How We Do It. Chaque scène enseigne à tous les enfants différentes leçons de vie, comme la gestion des émotions, l'inclusion et le handicap. À l'écran, on suit le quotidien d'Isaac, interprété par Donovan White, soutenu par une marionnette Howie le chien et la comédienne Alison Lang. Ancienne athlète paralympique, elle est née sans la partie inférieure de sa jambe gauche. Un projet qui lui tient à cœur, car plus jeune, elle a subi du harcèlement scolaire et de l'isolement à cause de son handicap. Elle dit en apprendre encore beaucoup sur le handicap et l'inclusion chaque jour, car personne n'est pareil.
11: I'm still learning so much about disability and inclusion every single day.
10: Une telle série aurait pu me sauver la vie et j'espère qu'elle en sauvera d'autres, indique-t-elle. Dans son rôle de producteur et réalisateur, Adrian Dean a tenu à ce que l'inclusion soit réelle. Des scénaristes aux techniciens, plusieurs membres de son équipe vivent eux-mêmes avec un handicap. Son objectif est d'enseigner aux enfants qu'ils ont de la valeur et font partie d'une communauté. Être différent n'est pas une mauvaise chose. Le mot handicap n'est pas un gros mot, précise-t-il. La première saison de How We Do It comptera 27 épisodes et sera diffusée en juillet.

0: et prochain. Bye. Ici Adrien Takoufo, Radio-Canada, Saskatoon.
1: En Alberta, le groupe séparatiste doit remettre aujourd'hui sa pétition aux autorités de la province. Le groupe Stay Free Alberta espère pouvoir obtenir un référendum sur l'indépendance d'ici quelques mois. Les organisateurs disposaient de 120 jours pour recueillir 178 000 signatures, un objectif que le leader du groupe affirme avoir atteint. Élection Alberta ne commencera pas le décomptage officiel avant qu'une décision ne soit rendue par le tribunal sur une contestation des Premières Nations. Selon eux, le consentement est acquis au préalable avant d'aller de l'avant avec un processus référendaire qui touche à la Constitution. Le gouvernement canadien vient d'annoncer l'équivalent de 1,5 milliard de dollars pour atténuer les effets de la guerre commerciale avec les États-Unis. Ottawa vole notamment au secours des manufacturiers touchés par les nouveaux tarifs douaniers américains. Depuis près d'un mois, l'administration Trump applique une surtaxe de 25% sur la valeur totale des produits composés d'au moins 15% d'acier, d'aluminium ou de cuivre. Julianne Lapointe a plus de détails.
2: Le gouvernement Carney veut pouvoir fournir des liquidités rapidement aux entreprises touchées pour qu'elles maintiennent les emplois et qu'elles puissent s'adapter. La première mesure annoncée, 1 milliard de dollars pour créer un nouveau programme de la Banque de développement du Canada qui va permettre aux entreprises qui fabriquent et exportent de l'acier, de l'aluminium ou du cuivre d'obtenir des prêts sans intérêt la première année et qui n'auront pas à être remboursés avant 3 ans. La deuxième mesure, le gouvernement ajoute 500 millions de dollars au programme pour appuyer les entreprises touchées par les tarifs gérés par l'Agence fédérale de développement économique. La ministre Mélanie Joly admet que la nouvelle surtaxe annoncée le mois dernier par les États-Unis signifie que plus d'entreprises sont touchées par les tarifs sans pouvoir donner de chiffres précis pour le moment.
3: La donne qui est changée, c'est que c'est essentiellement sur la valeur de l'équipement qui est envoyé aux États-Unis plutôt que le pourcentage d'acier et d'aluminium qui est compris dans l'équipement. Et donc, ça fait en sorte justement d'augmenter le montant de tarifs payés par les entreprises.
2: D'autres annonces suivront, a laissé entendre Mélanie Joly. Elle dit que les discussions se poursuivent avec des représentants de l'industrie du bois d'œuvre et de la foresterie qui ne seront pas laissés de côté. Ici Julianne Lapointe, Radio-Canada, Ottawa.
1: Un rapport du commissaire à l'environnement conclut que le gouvernement fédéral tarde à produire des cartes des zones inondables, pourtant essentielles pour s'adapter au changement climatique. Ressources naturelles Canada n'aurait pas priorisé les secteurs les plus à risque et moins de la moitié des cartes en cours visent ces zones. Sur 131 projets, seulement 11 cartes avaient été publiées à la fin de 2025. Le rapport souligne aussi que les données actuelles ne tiennent pas compte des impacts futurs du climat. Selon le commissaire, ces retards exposent la population à des risques accrus et à des coûts plus élevé en cas de catastrophe. Et à l'étranger, Donald Trump demande des informations propagées par Téhéran selon lesquelles un navire de guerre américain aurait été touché par un missile iranien dans le détroit d'Hormuz. Le président américain affirme qu'aucun dommage significatif n'a été observé dans la région, à l'exception de ceux provoqués par des tirs contre un bateau sud-coréen dont l'origine n'a pas été confirmée. Les États-Unis assurent par ailleurs avoir accompagné en toute sécurité deux navires dans le détroit au cours de la journée, tandis que l'Iran soutient que ce passage clé pour le commerce mondial demeure fermé. C'était vos informations sur ici Radio-Canada Première. Je vous donne rendez-vous à 14h.
4: C'est un mécanisme de protection, pas flou en 5. Vous écoutez la journée d'encore jeune sur ici Première. Ben oui, on est en direct. On a parlé dans le prologue beaucoup du Canadien. Qu'est-ce que vous voulez que je vous dise? C'est très difficile de discuter d'autres choses. Le Journal de Montréal est rempli de Canadiens. La presse est remplie de Canadiens.
5: L'Internet aussi.
4: L'Internet est rempli de Canadiens. On voit rien d'autre que Martin Saint-Louis qui fait la scène weird du Wolf
5: Attendez,
4: of
5: Wall. Attendez, là, je vais en parler dans une seconde.
4: Oh! Mon Dieu, mes excuses. Vous savez...
6: Moi, j'aime ça depuis qu'il met ses limites.
4: Non, il est rendu, c'est sec. Julien Corriveau, on est très content de vous avoir. Émilie, ben là, si vous saviez pas de quoi on parlait, j'allais vous l'expliquer. Mais je vais laisser Olivier le faire.
6: Merci, c'est gentil. Avant qu'il se
5: fâche. C'est un peu de la culture en plus.
4: Ah. Ben oui, absolument. Mais une certaine culture. 4, 7. Mais comme vous me posez la question, Émilie, premier match, c'est mercredi 19h. Oui. Deuxième, vendredi 19h. Mm-hmm. Troisième, Dimanche, 19h, quatrième...
5: C'est à toutes les deux jours, je pense.
4: Bon, allez-y.
6: Oui. Un petit peu de mémotechnique.
5: Je vous parle de hockey, évidemment. Imaginez-vous donc que le Canadien passe en deuxième ronde grâce à leurs 9 tirs dans le match d'hier. Martin Saint-Louis était tellement content dans le vestiaire après le match qu'il a amorcé une chanson.

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1: Bon.
2: We're not leaving! The show keeps going!
1: En se tapant sur le chest, comme The Wolf of Wall Street. C'est pas tout le monde qui... C'est ça. Toujours embêtant, ça. Bon, t'as vu comme la chanson concept. De la CAQ, hein?
2: Ouais. C'est vrai?
1: Ouais.
2: Excusez-moi, je suis en train d'étouffer.
1: Ben oui,
2: oui, cette chanson-là, c'est pas juste la chanson que je chante après trois Coors Light dans nos parties de bureau. C'est aussi en référence à une scène du film The Wolf of Wall Street où Matthew McConaughey explique à Leonardo DiCaprio que la clé du succès sur Wall Street, c'est de se masturber deux fois par jour et ouais. de consommer de la coke. On dit pas c'est de la coke diet ou zéro, mais c'est pas précisé. Mais c'est sûrement pas le plan là, de match de Martin Saint-Louis. J'imagine
1: ben, vous savez pas, vous êtes pas
2: chante dingue. Cette chanson-là hors contexte, j'ai l'impression. mais ils ont vraiment l'air d'un groupe soudé pour vrai. Oui, je peux pas croire que Simon-Olivier Larange nous dit que c'est pareil dans toutes les autres équipes.
1: Lui,
2: qui sont
1: là,
2: passées.
1: Il en connaît pas tant que ça, puis je te dis qu'il parle à travers son chapeau.
2: En tout cas, personne qui a regardé le match d'hier aurait pu prédire cette victoire-là. D'ailleurs, vendredi, Sébastien Bovet a demandé à 5 politiciens de faire leurs prédictions pour le 6e match de la série. Voici ce que ça a donné.
3: La question à 100 $ ou à 5000 $ si vous cherchez un billet ce soir, ça se finit comment cette série?
4: Moi, je pense que ce sera Canadien en 6.
5: Et on va gagner 3.
6: Canadien en 6.
7: Je pense que ça se finit ce soir également, donc Canadien en 6.
3: Mais vos 4 collègues ont dit Canadien en 6. Alors, qu'est-ce que vous dites, vous?
8: C'est ce que je dis aussi, Canadien en 6.
2: Bien voilà, les 5 ont eu tort. Enfin, une motion unanime, c'est rare que ça arrive. D'ailleurs, moi, je vous fais la prédiction que tous les politiciens vont faire la prédiction que Canadien va battre les Sabres. Prédire une victoire de l'adversaire, c'est pas mal s'assurer de ne pas être réélu. En tout cas, il y a une belle chimie chez le Canadien, mais c'est moins facile d'avoir une chimie au sein d'un parti politique. En ce moment, les partis recrutent en vue des prochaines élections et c'est tout un art, comme l'expliquait le chef du PLQ, Charles Milliard.
9: Vous savez, bâtir une équipe politique, c'est un peu comme une alchimie, là. Donc, ça prend des épices ici et là. Et moi, je vois le portrait global et je m'assure que si tous ces gens-là sont choisis par les Québécois, qu'on va avoir la meilleure équipe pour représenter ce qu'est le Québec vraiment.
2: Oui, un pharmacien qui parle d'alchimie,
1: oui, c'est ça,
2: un
1: là.
2: Peu comme un astronaute qui base sa trajectoire sur l'horoscope. Là. D'après moi, lui, il a eu son bac en pharmacie à Poudlard. La potion magique libérale, évidemment, ça nécessite une louche de venin de Marc Tanguay, 3 poils d'Enrico Ciccone et du safran. Ça, c'est pour les épices. Parlant de poils, ben, Éric Duhaime, lui, a fait un point de presse accompagné de son candidat en Beauce, Jonathan Poulin. Il y a beaucoup d'espoir pour lui pour les prochaines élections parce que la dernière fois, c'est passé un poil.
10: La dernière élection, là, ça a passé un poil puis une cochonnerie qu'on remporte les deux circonscriptions. Là, et le prochain coup, il ne faut absolument pas rater notre chance.
2: Ouais, une cochonnerie, ça, j'avoue que je ne connaissais pas cette unité de mesure-là. c'est assez vague, là, une petite grosse cochonnerie, je ne sais pas. Du côté de Québec solidaire, on a recruté Alexandre Boulris, mais pas vraiment de gros noms pour l'instant. On voulait embarquer dans l'autobus orange. Justement, vendredi, le député Étienne Grandmont nous a parlé de transport en commun, fait appel au gros bon sens.
11: C'est une question de gros bon sens. Avant de s'entêter à dépenser des milliards de dollars dans des projets qui sont pas prouvés, qui sont pas appuyés par la science, pourquoi ne pas investir dans ce qui existe déjà, ce qui fonctionne déjà, et ce dont les Montréalaises et les Montréalais ont tellement besoin? Pour faire une image simple, en fait, on construit pas un deuxième garage à une maison quand le toit est en train de s'écrouler.
2: Bon, le gros bon sens, ça, c'est le slogan de Pierre Poilievre. Puis l'analogie du toit qui coule, c'est Denis Coderre, là, qui arrêtait pas de nous répéter ça avant sa chute.
1: Vous avez... Juste vous dire, je suis très content qu'il y ait un monsieur qui soit caché en arrière de la conférence de presse avec sa casquette du Canadien.
12: On veut éviter le Canadien.
1: C'est le Canadien le plus important, puis vraiment bien loin.
2: Donc oui, le gros bon sens, on dirait que tout le monde finit par dire les mêmes choses. Maintenant, quand un candidat va dire qu'il se joue en partie du gros bon sens, il va falloir demander lequel des 5 parties du gros bon sens. Le recrutement à la CAQ va pas trop bien non plus. On essaie plutôt de juguler les départs. Le ministre du Cyber-Internet, Gilles Bélanger, a quitté la CAQ après que Christine Fréchette lui ait retiré son poste. Il avait lancé l'alerte, lui, autour du dossier santé numérique, de la souveraineté numérique, de la protection de nos données qui se retrouvent sur des serveurs contrôlés par des entreprises américaines. C'est notre collègue, chez notre collègue Isabelle Ménard en Estrie. Monsieur Bélanger a expliqué ses craintes.
13: Je ne me considère pas comme étant un lanceur d'alerte. Vous savez, on a une emprise, on est en otage de plusieurs entreprises internationales, américaines, qui ont des solutions. Les lobbies, c'est un cancer qui nous afflige, qui afflige les organismes publics, les gouvernements, et c'est sournois. On l'entend pas, on le voit pas.
2: Ouais, les lobbies sont un cancer qui afflige le gouvernement. C'est quand même pas rien. Lui, il dit que les grandes entreprises comme Microsoft ont beaucoup de moyens pour imposer leurs produits. Peut-être pour ça qu'ils ont fait contrôle alt delete sur M. Bélanger. La première ministre, Christine Fréchette, elle n'est pas démoralisée. Elle a clairement montré la voie pour son parti vendredi.
14: Au-delà des annonces, ce qui va être important, c'est la direction. La direction qu'on va prendre.

0: Moi, je peux vous dire que la nôtre, elle est claire. C'est par en avant.
1: Ça veut dire que des gens reculent. On avance. La nuance avec François Legault, c'est que lui aussi allait par en avant, mais en zigzag. Madame Fréchette, qui ne manque pas une occasion de dire qu'elle a fait bouger les choses.
0: Regardez ce qu'on a accompli en à peine 2 semaines.
2: C'est fou.
0: On a posé des gestes forts. On a répondu aux préoccupations des Québécois de partout au Québec. Notre direction est claire. On va poursuivre dans cette veine-là. On va amener du concret. Et si c'est ce qu'on a fait en 2 semaines, imaginez ce que ce sera sur 4 ans.
1: C'est une menace ou une promesse, je ne sais pas. Parce qu'on n'a pas tant besoin de l'imaginer, c'est quoi 4 ans de la CAQ, considérant que ça fait 8 ans qu'ils sont au pouvoir. Mais ce ne sera pas pareil parce que les choses débloquent avec elle.
3: Qu'est-ce qui explique que vous avez été capable de débloquer des projets ou des dossiers comparativement à M. François Legault?
0: C'est difficile de vous répondre. Là. Moi, j'ai été à l'œuvre, j'ai rencontré les responsables de ces différents dossiers-là, je me les suis fait présenter et j'ai donné le go pour qu'on puisse procéder.
1: Voilà, si vous êtes rencontré des gens et de donner le go, contrairement à le go, ça pourrait être un bon slogan, ça, pour leur prochaine campagne, on se donne le go.
2: Contrairement, le go. Merci beaucoup, Olivier. Émilie.
4: Il y aura toujours Émilie Perrault.
2: Dis-moi que vous allez parler du Canadien cette semaine.
5: Je vais essayer de trouver une façon. André Sauvé, qui est mon invité dans la prochaine heure. André Sauvé, humoriste.
2: Que j'aime beaucoup, mais j'ai l'impression qu'il ne regarde pas.
5: Je vais lui poser la question. On pourrait être surpris.
2: Posez la question à tous les invités, s'il vous plaît.
5: Tous les invités. Donc, André Sauvé, humoriste, pour son dernier spectacle extraordinaire. Si vous n'avez pas vu ça naturellement, je vous le recommande fortement. Nos liseux, Michel Jean et Hélène Mercier. Bon, on va parler de hockey et de ce livre. Les grues volent vers le sud. C'est un roman phénomène. Hélène Mercier a lu ça en moins de 24 heures avec une boîte de mouchoirs. Il paraît que c'est un roman qui fait pleurer énormément de gens, mais qui fait parler partout à travers la planète.
2: Les grues volent vers le sud. Comme Canadien quand tu s'en allais à Tampa Bay.
5: Alors, Jean-Philippe, je dois dire que je suis arrivée en faisant cette blague-là et en disant « Je n'assumerais pas de faire une blague aussi. »
2: C'est drôle parce que c'est pas une blague, c'est un fait. Le Canadien allait à Tampa vers le sud.
5: Et Buffalo aussi est au sud de Montréal. Demain, fan club autour de Serge Bouchard. Lui, il aurait parlé de Canadien. Donc, on va parler de l'œuvre de Serge Bouchard. Et au Tinder littéraire jeudi, Éric Dupont, écrivain entre autres de La fiancée américaine, a choisi d'inviter le scénariste Marc Brunet. Ben oui, voilà. Alors, j'ai été un peu étonnée de ce choix-là. Je ne sais pas qu'est-ce que ça va donner comme discussion.
2: Brunet, comme Benoît Brunet, qui est un bon joueur du Canadien pendant longtemps.
5: Merci, Jean-Philippe.
2: Je fais des liens.
5: Que dire de plus? Sinon, tous les jours, 13h30 et en rattrapage sur audio.
2: Canadien en 5, parce qu'on n'a pas besoin qu'il se rende en 6, parce que vous êtes en spectacle le 16.
5: Mais, au Bic.
2: Exactement. Merci énormément. Au Bic?
5: Oui.
2: Ah, c'est vraiment cool, ça.
5: Mais, vous viendrez.
2: Ben non, parce qu'on va en match du Canadien, mais je veux dire, sans problème. Merci beaucoup.
5: Merci.
2: Ah, ça, c'est le fun. On est de retour à notre fameux podcast de sport, Jason Sport Hockey, avec Simon-Olivier Lorange, qui prend du soleil en attendant de se rendre à Buffalo. Simon-Olivier, vous êtes toujours à Tampa Bay, n'est-ce pas?
6: Oui, c'est ça. J'ai déjà vécu des situations plus alarmantes que celle d'être pris à Tampa Bay une journée de plus que prévu.
2: C'est ça, parce qu'ici, il fait beau, fait que c'est cool. je vais affronter immédiatement la réalité, Simon-Olivier. Vous nous aviez dit, bon, en fait, vous aviez presque ri de nous là, en disant que, bon, on vous avait invité pour dire que quand un Canadien est bon, est bon. Quand un Canadien est pas bon, est pas bon. C'est drôle parce que hier, un Canadien était pas bon, mais ça a donné que ça fonctionnait. Fait que vous allez m'expliquer c'est quoi la logique derrière ça, Simon-Olivier?
6: Ben, ils ont été pas bons, pas tout le match.
2: Ah, c'est ça.
6: Et puis, je pense qu'il y a moyen de à tête reposée, là, maintenant que tout le monde a repris son souffle et a rétabli son rythme cardiaque normal. Il y a moyen de relativiser un peu la deuxième période, parce que ça a vraiment été ça, vraiment le pire moment du Canadien, puis ça a été probablement une de leurs pires périodes de l'année. Là. Mais, évidemment, les zéros tirs cadrés, ça marque l'imaginaire. Mais, tu sais, pendant ce temps-là, le Lightning a quand même, entre guillemets, tiré juste 12 fois sur le Canadien. Ça n'a pas été c'est pas une tornade qui a attaqué la zone du CH. Il n'y avait pas beaucoup de. Il y a eu des tirs de l'enclave, mais c'était quand même pas des passes croisées devant Dobesch qui devaient aller de tous les côtés. Donc, tu sais, ils ont réussi à contenir l'hémorragie puis à mieux ressortir en troisième période. Puis en fin de match, après que le Canadien ait pris l'avance, ben le Lightning a eu l'air complètement désorganisé. Fait que le Canadien a effectivement pas livré un de ses bons matchs de la série, mais effectivement, il s'en est sorti. Mais je pense surtout que c'est moins dramatique qu'on pourrait le penser, justement, après coup. Là.
2: Mais vous avez dit, d'ailleurs, vous avez titré, ils ont volé le match, mais pas la série. Mais c'est vrai que c'était pas une grande deuxième.

0: période. On s'est tous écrit pendant cette deuxième période-là, à peu près. Le Québec, en fait, s'est écrit qu'on allait attendre la défaite. Finalement, ils ont gagné. Toujours est-il que... Le Canadien, on a beaucoup parlé des fantômes du forum. On a parlé, même John Cooper, l'entraîneur du Lightning, a parlé des Gods of Hockey. Est-ce que vous les avez rencontrés dans les coulisses, les dieux du hockey? Est-ce qu'ils sont partants pour Canadien pour la deuxième ronde?
1: J'ai pas croisé les dieux du hockey, mais j'ai croisé Patrick Laine qui avait des très beaux pétalons carottés. C'est ça, c'est vraiment. Je suis content d'être payé à fort prix pour vivre des expériences comme ça dans mon travail. Mais non, on n'a pas vu les dieux du hockey. Puis je trouve, tu sais, je comprends pourquoi dans les moments de grande tristesse comme Cooper hier, on invoque des espèces de fatalité, mais c'est la vérité, c'est aussi que son équipe a juste pas réussi à justement aller chercher le but de plus. A porté le coup fatal alors que le Canadien justement était vulnérable, surtout en deuxième. Puis ben là, c'était à eux après ça de faire leur post-mortem puis d'évaluer leur personnel. Mais disons que c'est pas mon truc.

0: même si vous nous aviez rappelé que l'ambiance chez le Canadien n'était pas si extraordinaire que ça, parce que chez n'importe quelle compagnie, on avait la même fun. Là. Ça avait l'air quand même être cool. Même les Patrick Laine et Samuel Montembeault de ce monde ont l'air de s'amuser. Est-ce qu'on rêve ça ou c'est ce qui se passe?
1: Ben là, avant de répondre, je veux juste dire à quel point je suis déçu par les remarques blessantes d'Olivier tantôt. Là, tantôt sur, tu sais, je trouve que c'est un terrain glissant pour un gars qui passe ses journées à dénoncer les gens qui basent leur opinion sur des anecdotes isolées, leurs ressentis. Là, ça met bien les choses en perspective. Plus sérieusement, c'est l'évidence que chez les Canadiens, il y a présentement une frénésie, un esprit d'équipe très fort. Bon, je sais pas quoi penser du chant de Wolf of Wall Street qui est basé sur l'expérience d'un fraudeur cocaïnomane. Donc, on va passer là-dessus. Mais oui, comme vous le disiez, Montembeault, on l'a vu, mis une tarte de crème à raser dans le visage de Dobesch pendant l'entrevue à la télé américaine. Les réservistes sont là. On avait vu justement Laine faire célébrer avec Caulfield après je ne sais plus quel match. C'est vraiment, il y a quelque chose qui se passe avec cette équipe-là présentement. Puis sans faire le comparatif avec les autres équipes, parce que je pense que ça heurte beaucoup de monde, ben c'est un des ingrédients pour avoir du succès, puis c'est en train de se passer pour le Canadien. Je sais pas jusqu'où ça va les mener, mais présentement, ça marche.
0: Ben, c'est drôle parce que sur les réseaux, il y a des fans de Tampa Bay qui se plaignaient, dans le fond, que dans l'aréna, il y avait une ambiance qui était anémique. À la télé, ça paraît pas tant que ça, pour vrai, mais on l'entend souvent, c'est presque comme une bibliothèque, l'aréna à Tampa Bay. Vous étiez là, est-ce que c'est vrai que c'est comme moins cool qu'à Montréal ou...
1: Ben, sur l'échelle des bibliothèques, la pire reste Toronto, puis c'est vraiment dans une classe à part, puis c'est épouvantable. Je pense que Tampa, c'était correct, c'est juste que ça n'a rien à voir avec Montréal. C'est sûr qu'hier soir, s'il y avait plus d'ambiance au Centre Bell, avec pas d'équipe sur la glace, que à Tampa, où avait lieu le match. Je pense qu'il y avait une présentation d'avant-match, tout ça, mais tu sais, même si l'équipe est ici depuis quoi, 35 ans, c'est pas une base de partisans qui est aussi passionnée, aussi bruyante, aussi exaltée qu'à Montréal et que dans certains marchés comme Philadelphie, Boston, etc. Mais c'est pas, comme je pense, c'est sévère de dire que c'est une bibliothèque, mais oui, sur l'échelle de zéro à Montréal, c'est plus proche d'une bibliothèque.
0: Bon, écoutez, de toute façon, c'est fini à Tampa. Ben, pour le moment, John Cooper, qui est l'entraîneur là-bas, que j'aime particulièrement. En fait, j'aime le détester, mais je déteste comment je l'aime. Je sais pas trop comment je gère ma relation avec John Cooper, qui visiblement est un être extrêmement intelligent. Je me demande si, quand on a... Puis j'ai entendu votre question en direct, Simon-Olivier, à John Cooper. J'étais très excité de savoir que j'allais peut-être vous parler lundi. Quand on pose une question à John Cooper, est-ce que c'est aussi intimidant qu'il y paraît?
1: Non, pas tant, parce que justement, sachant qu'il répond bien, puis qu'il va nous en donner, probablement peu importe la question, c'est moins intimidant qu'avec des entraîneurs, tu sais, mettons un Rod Brind'Amour ou un Martin Saint-Louis, les journées qui s'est levé du mauvais pied, que de savoir que tu peux te faire envoyer justement à promener. Ouais. Mais non, Cooper, c'est pas particulièrement intimidant. C'est un monsieur très sympathique, puis il adore surtout avoir un public. Fait que quand le groupe de médias montréalais arrive, ben lui, il se régale de ça, puis il est content de se donner un grand spectacle.
0: Bon, ben ça va changer avec Lindy Ruff à Buffalo. Pas la même chose. Ce bon vieux routier. Le Canadien s'en va à Buffalo. Vous comprendrez que ce qui nous intéresse en ce moment, c'est absolument uniquement parler de sport. Ben, du Canadien, faut pas semblant. Est-ce qu'on va en parler longtemps, selon vous, du Canadien, avec ce voyage à Buffalo?
1: Ah, je pense que oui, je pense qu'il s'enligne pour une autre longue série. Ah. On a parlé à quel point le Canadien a été à égalité avec le Lightning dans sa série, mais en saison, le Canadien puis les Sabres ont essentiellement les mêmes statistiques, puis les deux matchs entre les deux équipes ont fini deux victoires de chaque côté. Donc, c'est pas fini cette histoire-là.
0: OK. Mais là, dites-moi, ça va être possible d'avoir des victoires de 3-1, 4-2, tu sais, question qu'on puisse aller aux toilettes des fois ou non?
1: J'ai l'impression que oui. Je pense qu'il va se marquer plus de buts. Je pense que justement, c'est les Sabres, ça va être un meilleur fit pour le trio de Suzuki et Caulfield. Peut-être un réveil de Cole Caulfield, qui sait. Mais je pense que ça va être généralement plus ouvert. Mais là, après ça, est-ce que l'écart est plus grand? On va tous l'apprendre ensemble.
0: Merci, Simon. D'ailleurs, on parle de Cole Caulfield. On se rappellera qu'il a quand même l'atelier de ça, 50 points? Non, 50 réussites, 50 victoires. Il y a eu 51 victoires, en tout cas. Bon, ça reste que c'est... ça a été un des deux, trois joueurs dominants du Canadien cette année à l'attaque, clairement. Puis là, on l'a pas vu, là. À la fin de la troisième période, je disais, Saint-Louis le benchait. Ce qui est quand même assez fou quand on y pense d'avoir un marqueur de 51 buts que tu veux pas faire jouer parce que, clairement, il est pas capable de la mettre dedans, même de se

0: marqué pour avoir un lancé. Vous l'avez croisé, Caulfield. Est-ce qu'il a l'air d'être déprimé? Parce qu'il me semble que moi, si j'étais Caulfield, je serais déprimé en tabarouette.
1: On l'a pas croisé ben, je vous dirais, parce que justement après les matchs, comme il était pas lui-même l'histoire du match, tu sais, l'équipe sort quand même un nombre limité de joueurs, fait que souvent c'est ceux qui ont marqué ou qui ont eu un impact. Puis comme on sait avoir un impact, ça n'a pas été son pain puis son beurre dans les derniers jours.
0: Non.
1: Fait que je suis pas content à croire qu'on va plus pouvoir discuter avec lui au cours des prochains jours. T'sais, c'est inévitable que un marqueur comme lui, que de pas réussir à faire ce qui est son pain et son beurre depuis qu'il est tout petit, ça y joue dans la tête, puis on le voyait quand il s'est marre à rater la cible ou justement à prendre des moins bonnes décisions. Mais je l'ai trouvé quand même impliqué dans le jeu, puis avant le but de Nioha, qui a une longue présence de son trio avec Anderson en zone adverse, qui a vraiment donné une espèce de poussée aux Canadiens. Donc, offensivement, ça n'a pas marché, mais je pense pas qu'il ait été du bois mort non plus pour son club, mais il faut falloir qu'éventuellement il recommence à faire sa magie avec la rondelle.
0: On se souvient que la semaine passée, je vous ai demandé si le momentum était revenu du côté du Canadien. Vous aviez dit oui, mais vous avez aussi dit que vous étiez jamais optimiste pour Canadien. Fait qu'en 30 secondes, ça ressemble à quoi pour cette série-ci?
1: Ah ben comme j'ai dit, je pense que ça va être une longue série. moi vous allez apprendre dans votre presse demain que j'ai prédit Buffalo en 7.
0: Bon.
1: Parce que comme de toute façon mais c'est bon pour votre club quand je dis
0: qu'ils vont perdre,
1: fait que prenez ça pour une victoire. je pense que la profondeur en défense des Sabres pourrait faire mal aux Canadiens. Alors voilà, Buffalo en 7.
0: Ce que je vous souhaite, c'est que vous passiez vos prochaines semaines en Caroline, cher Simon Olivier.
1: J'ai vu ce que vous avez fait.
0: On s'en parle bientôt. Profitez de Tampa. Merci beaucoup.
1: Merci à vous autres. Bye-bye.
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0: Une revue de presse 100% hockey, hein, j'espère.
3: Ben non, parce que je me suis dit, pendant que tout le monde était fasciné par le hockey, il y a peut-être des petites nouvelles là, qui sont passées que vous n'avez pas pris le temps de lire et je vais analyser pour vous ces titres. Donc, dans la presse, on pouvait lire que le chaos au dîner des correspondants surclassé par un homme qui mange sa salade. Donc, ici, évidemment, on parle de l'attentat contre Donald Trump qui a eu lieu dans une salle de réception du Hilton. Mais comment ça peut être surclassé par un homme qui mange une salade? Le mot surclassé est quand même intéressant. Est-ce qu'on veut dire que l'homme était plus dangereux que l'assaillant armé de deux fusils et plusieurs couteaux? En tant qu'amateur de salade de légumineuses, j'avoue qu'il peut avoir un danger pour les autres. Mais sinon, est-ce que tout le monde du dîner, est allé prendre l'avion ensemble, puis l'homme à la salade a été surclassé en première, puis c'est ça la nouvelle à cause de ses points un miles? Mais non, c'était pas ça. ce que l'article raconte, c'est que quand les coups de feu ont retenti puis tout le monde s'est mis à paniquer, il y a un homme qui a continué à manger sa salade sans bouger. C'était peut-être une salade qui était très bonne, par exemple la salade Bangkok du Saint-Hubert, mais ça c'est pas précisé, petite erreur de journalisme ici. Mais l'homme en question s'appelait Michael Glantz, c'est un agent d'artiste. Donc évidemment, il est habitué lui à gérer des crises existentielles comme pourquoi mon artiste a pas de bobli dans sa loge ou oui, il veut un télé souffleur même si la tune c'est bonne fête. Mais monsieur Glantz a expliqué que sa réaction, c'est parce que lui, il est New-Yorkais. Fait qu'il est habitué à ça, les tirs, puis les ambulances, puis tout ça. En plus, il pouvait pas se coucher par terre parce que, comme les autres, parce qu'il a mal au dos. Et puis aussi parce que le plancher du Hilton était sale. Ça, c'était son excuse.
0: Ah oui?
3: Ce que je trouve qui est pas une très bonne pub pour l'hôtel. Là. J'aime mieux mourir que me coucher sur votre plancher dégueulasse. Fait que, bref, sur les réseaux sociaux, M. Gans a été surnommé Saladman. Et malgré mes courriels répétés, on me confirme qu'il ne sera pas intégré à l'univers Marvel. aussi dans la presse, Québec construira un pont vers nulle part.
0: Oui.
3: Je sais pas si vous en avez parlé. Par exemple, parce que c'est pas nulle part, c'est Lévis, OK? Il y a un McDo, c'était pas un article sur le troisième lien encore, malheureusement. Ça parle de la Côte-Nord, C'est que le ministère des Transports va construire un pont sur la rivière du Gros-Mécatina dans le projet de prolongement de la 138, sauf que la construction de la route sur laquelle le pont débouchait est interrompue. Donc, autrement dit, le pont va mener à rien. On dirait un plan du Coyote contre Roadrunner. j'ai de la famille, moi, à Havre-Saint-Pierre, puis il y a 2 ans, j'étais allé avec eux à Kegaska, là où la 138 finit. Puis après 15 heures de route, une réflexion que j'ai pas eue, c'est « Ah, c'est plate, j'aurais aimé ça continuer. mais sans blague, il y a quand même une inégalité ici. C'est les gens de la base Côte-Nord, ils payent les mêmes impôts que nous autres, mais ils n'ont pas les mêmes services. Comme le disait le grand Gilles Vigneault, ça sert à quoi d'avoir du homard si tu peux pas te promener en char? Il a dit ça, je pense. Sinon, TVA Nouvelle nous apprend que l'Union des artistes interpelle Mark Carney. On espère que c'est pour jouer dans un bon code backup. Mais non, c'est que l'UDA reproche au comité consultatif sur les relations

0: économique entre le Canada et les États-Unis, de ne pas avoir de représentants du monde culturel dans leur comité. Pour la présidente de l'UDA, Tania Contoyani, qui était aussi Angélique dans Watatata, est-ce que la culture de cette réflexion, ça constitue un angle mort majeur? J'avoue que je serais très curieux, moi, d'explorer un meilleur partenariat culturel entre nous et les États-Unis. Pourquoi pas, par exemple, faire jouer Guylaine Tremblay dans Euphoria, ou inversement, Kevin Costner dans Indomptable. Ben, il donterait ça, ces chevaux-là, lui.
1: Hey, il serait pas traîné.
0: Ben, c'est ça. Fait que, c'est ça.
1: Merci énormément, Julien. J'espère que vous allez revenir d'ici la fin de la saison. Il nous reste un petit mois. En attendant, ben, j'espère que vous allez regarder le hockey.
0: Ben oui, c'est sûr. Je vais le regarder en tant que grand fan.
1: Ouais, c'est ça.
0: Je viens de découvrir ça. Là, c'est le fun.
1: C'est obligatoire.
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5: Ici Émilie Perrault, aujourd'hui à l'émission Autour de la table. On retrouve d'abord Claudia Larochelle. Salut Claudia.
6: Bonjour.
5: Oh, voilà, ça donne le ton. Je m'attends à ça. Rien en bas de ça.
7: C'est mon moment préféré de chaque émission.
5: MC Gilles, Vanessa Destinée. Bonjour.
8: Bonjour.
5: Vanessa Destinée qui est arrivée avec un méga sac.
8: Oui, c'est ça. Je me prépare ma parure, en fait, pour mon bal ce soir. Gros événement, le Met Gala. Bon. Donc, événement caritatif qui ramasse des fonds pour le groupe costumier du Metropolitan Museum of Art.
5: Et qui est toujours un moment très divertissant sur les réseaux sociaux.
8: Voilà, commandité par Vogue, dans le fond, qui est dans le fond l'hôte de la soirée. Mm-hmm. Et là, on a des co-présidents cette année, Jeff Bezos et Lauren Sanchez Bezos. Ça promet. Donc, on sait que c'est un gala caritatif et on sait que les tables ont eu de la misère à se vendre cette année. Ouais. Des tables qui vont jusqu'à 75 000 $ parfois, la valeur, donc, pour avoir une place au Met Gala. Et là, cette année, ben, on trouve que ça fait un peu cheap d'avoir ce couple-là comme co-président de l'événement. Mais
5: donc, il y avait peut-être des tables à rabais.
8: Voilà, exactement. Donc, je vais commenter le tout en costume. Donc, il va y avoir un streaming, donc un lien où on va pouvoir écouter le tapis rouge, qui est l'événement le plus couru par toutes les célébrités cette année. Et je vais commenter tout ça dans le cadre d'un petit projet.
5: Oui, qui s'appelle Beachologie.
8: Voilà.
5: Voilà, j'ai pas peur de le dire. Vanessa Destinée.
8: Podcast sur Urbania, très bientôt.
5: Oui, et pour tous les gens qui te suivent sur les réseaux sociaux, j'ai très hâte d'entendre tes commentaires. On est rendu là dans votre... bon, on est toujours soit vous êtes tout seul de votre gang à aimer quelque chose, tout seul de votre gang à haïr quelque chose. On est rendu dans...
7: Haïr. On est meilleur là-dedans.
9: Moi, je préfère quand vous allez là.
5: Vous êtes à la maison, finalement.
7: Voilà.
5: Et Claudia, donc, t'auras une suggestion lecture pour nous.
9: Oui, je parle de La chambre de Wilhelm de Tove Ditlevsen, une Danoise qui a été malheureusement oubliée ou méconnue par les lecteurs nord-américains. Alors, je suis très heureuse d'en parler.
5: Et en deuxième heure, on va parler aussi d'une autrice suédoise qui connaît un énorme succès partout sur la planète. Le titre de ce roman, c'est Les grues volent vers le sud. Mmh. C'est un livre phénomène. Il a été vendu dans une quarantaine de pays. Il y a une adaptation cinématographique qui s'en vient. C'est Hélène Mercier et Michel Jean qui l'ont lu pour nous. Et on va également passer la deuxième heure en compagnie d'André Sauvé pour son spectacle Naturellement, que j'ai beaucoup, beaucoup aimé. Et je milite d'ailleurs pour qu'il en fasse un livre. Je vais y en parler en deuxième heure. Donc, tous ces gens réunis pour prouver encore une fois qu'il restera toujours la culture.

0: il restera toujours la culture.
1: Parler du quotidien, du banal, de l'ordinaire, de façon ordinaire et banale, ça m'a jamais intéressé beaucoup, beaucoup. Alors comment transfigurer ça d'une certaine façon? Je trouve que Faulkner a beaucoup à nous apprendre là-dessus. Je dis pas que j'essaie de faire la même chose, mais je dis que j'écris toujours en pensant à ce type de modèle-là, qui, en parlant de trucs qui leur sont très proches, essaient de transcender ça pour en faire autre chose.
2: On vient d'entendre la voix du poète Marcel Labine qui s'est éteint ce matin à l'âge de 78 ans. Donc, je vous l'apprends peut-être là à l'instant. Il laisse derrière lui donc une œuvre dont le succès critique est évident. Il avait reçu en 2024 le prix Alain Grandbois pour le recueil Comme si c'était comme ça. Et il nous quitte quelques jours à peine avant l'apparition de son dernier recueil. Donc, ce sera aux Herbes Rouges. Ça s'intitule « Je n'y suis pour personne ». Ça paraît donc à la fin du mois de mai. Et pour en parler, on joint Jérémy Laniel en direct de Winnipeg. Salut Jérémy.
3: Bonjour Émilie.
2: Jérémy, c'est un poète que tu apprécies particulièrement. D'ailleurs, tu avais levé la main, tu voulais nous parler de ce dernier recueil.
3: Absolument, parce que chaque nouveau recueil de Marcel Labine est, à mon avis, un événement littéraire. C'est un monument qui vient de nous quitter. C'est immense, l'œuvre de Marcel Labine. Je parle du livre le prix Alain Grandbois qui a remporté deux grands prix du livre québécois, un prix du Festival de poésie de Montréal, gouverneur général pour son premier recueil. Tu sais que ça commence bien en 88, quand tu commences avec un GG. Mais l'œuvre de Marcel Labine, c'est intéressant parce que dans l'extrait, il se compare à William Faulkner. Il a toujours été fasciné par la littérature américaine. Ce décor-là d'un Occident un peu décadent, et on le retrouve dans l'ensemble de son œuvre. C'est une œuvre qui aborde tous les mots MAUX du monde. L'image que j'ai eue en tête quand je préparais ce petit passage, c'est que c'est un poète, à mon avis, qui était à la fois au secours du monde et au chevet d'un autre. Il y avait cette façon-là de tenter de trouver de la lumière, de trouver le bien dans le mal. Il y avait dans son livre Comme si c'était comme ça, s'intéresse à la crise climatique, au fusil de masse. Et malgré tout, lorsqu'on aborde des sujets comme ceux-là, mais c'est pour tenter de comprendre où est-ce que la poésie peut fleurir. Il y a cette façon-là chez Labine de toujours chercher cet endroit où le poète peut habiter, où le poète peut exister. Ces livres, ce sont des livres sur le dépeuplement, sur la dépossession, un adieu au poème. Il questionnait toujours à quoi sert la littérature, à quoi sert le poème. Puis ce questionnement-là faisait que ces livres étaient toujours incroyablement d'actualité. Parce que de se questionner en 88 ou en 2000 ou en 2015 sur que peut le poète, que peut la poésie dans le monde dans lequel on est, il y a quelque chose-là d'incroyablement vrai. Il rapporte aussi à... C'est un érudit, là, Marcel Labine, il a enseigné la littérature.
2: Oui, c'est ça. Il y a plein de gens, si vous êtes allé au cégep de Maisonneuve, il enseignait là pendant plus de 35 ans. Là.
3: Exactement, puis on le voit dans ses livres, sans que ce soit pédant ou pédagogique, il y a un plaisir à jouer avec la forme, que ce soit, je pense, dans Bien commun, il joue avec différentes formes du poème, des formes anciennes du poème, tout en questionnant le néolibéralisme puis notre rapport au bien commun. Dans son plus récent aussi, il joue avec énormément d'intertextualité. Puis tu lis le livre, puis là, il y a quelques passages qui sont en italique, puis seulement, OK, pourquoi, c'est quoi, il n'y a pas de note de bas de page, puis à la fin, tu te rends compte qu'il y a quand il y a un patchwork incroyable d'écrivains, de Dante et compagnie. Puis c'est jamais fait pour dire, regardez qui j'ai lu. Non, c'est fait pour voyez le dialogue que je suis en train d'ouvrir.
2: C'est ça. C'est un grand lecteur, c'est un grand passeur.
3: Absolument. C'est drôle, quand j'ai commencé à développer mon amour pour son œuvre, j'ai toujours eu un petit regret de pas avoir pu siéger dans ses salles de classe. J'aurais aimé ça de l'entendre, justement, aborder ces livres-là. Je me rappelle, je l'ai jamais rencontré, j'y ai jamais serré la pince, mais il m'avait écrit une fois, j'avais parlé d'un de ses livres, et il m'avait écrit pas pour parler du livre du sien, mais j'avais parlé à votre émission de Théodoros, livre d'un écrivain roumain que j'avais adoré, qui est une somme monumentale, complexe, exigeante. Et bien évidemment que Marcel Labine avait adoré cet écrivain roumain obscur et qu'on avait cette idée-là. Parce qu'il y a ça dans la poésie de Marcel Labine. C'est une poésie qui est narrative, dans laquelle on peut se retrouver rapidement. Parce que l'ancrage, c'est le poète. On suit le narrateur, on suit ses questionnements. Je trouve que une magnifique porte d'entrée pour la poésie que de lire Marcel Labine. Ce soir, on va remettre un ami me rappelait qu'on allait remettre le Néligan ce soir. Je trouve que ça permettra peut-être de souligner à quel point il a amené une pléthore, j'ai l'impression, de poètes à vivre de leurs mots. Un grand, grand, grand poète à lire.
2: Est-ce que tu nous en lis un extrait,
3: oui,
2: Jérémy?
3: J'ai un extrait, c'est tiré de Comme si c'était comme ça. Vous allez voir l'urgence et la beauté. Quel bruit demain fera-t-il entendre? Qu'en connaît-on, sinon ce qu'on n'a jamais ouï? Avec du chaos plein le nid, on aura seulement été des oiseaux de malheur. volatile, couvant son amertume et picorant les ailes de sa progéniture avant qu'elle ne prenne son envol, parmi les plumes rognées, mouillées par des flots de salive et des restes de proie régurgités.
2: C'était un extrait donc du recueil « Comme si c'était comme ça » de Marcel Labine. Merci beaucoup, Jérémy Laniel, d'avoir pris un moment avec nous aujourd'hui. Et on le disait, donc le dernier recueil de Marcel Labine, « Je n'y suis pour personne », va arriver en librairie le 22 mai, donc sous les éditions Herbe Rouge.
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2: Et voilà, on retrouve ce duo formé d'MCG et Vanessa Destinée qui nous expose ce qu'ils croient être les seuls à ne pas aimer. Tout seul de ma gang à ne pas aimer. Et j'ai l'impression que vos deux sujets aujourd'hui semblent dire que vous n'êtes pas des fans de la paresse. Je pense que la paresse, ça vous agace. Non, mais... avec MCG.

0: on va parler des plateformes musicales, qu'on utilise ça comme outil de découvrabilité. Et toi, Vanessa, on est du côté des biopics.
1: Oui.
0: Donc là, j'imagine que c'est en lien avec celui de Michael Jackson.
1: Oh my God. Mais c'est ça. Mais les films biographiques, ouais, en particulier les musicaux, moi, j'ai un problème avec ça. Vraiment. Et là, avant que quelqu'un vienne me parler de sa passion dévorante pour Bohemian Rhapsody sur Freddie Mercury et le groupe Queen, ou encore de son attirance irrationnelle pour Rocketman, le film sur Elton John, je précise que c'est super important, les biopics. Oui, je sais que ça fait revivre des figures historiques. Oui, je sais que ça permet de les faire découvrir à des nouvelles générations. Puis oui, je sais que ce sont des films accessibles et grand public dans lesquels tu peux amener ta grand-mère, ton petit-fils, 7 à 77 ans. Je sais tout ça. Mais moi, devant les biopics, j'ai souvent la sensation d'assister à une présentation PowerPoint, OK, avec des mauvaises perruques, des mauvais effets spéciaux, des dialogues écrits par quelqu'un qui a jamais entendu un dialogue, une vraie conversation humaine de sa vie. Et ça, c'est quelque chose de récurrent là, dans ouais, les séries télé puis dans les films, mais ça sera pour une autre conversation entre haters, entre personnes haineuses.
0: Votre espace sécuritaire, là.
1: Voilà, exact. Mais c'est vraiment spécial parce que, dans le fond, les biopics ou biopics, peu importe comment vous le prononcez, c'est devenu un des formats les plus populaires et lucratifs là, dans le cinéma contemporain au cours des dernières années. Mais c'est aussi un des formats, je trouve, les plus rigides. Sur papier, l'idée est super noble, on est d'accord, on va raconter la vie d'une figure marquante, on va donner accès à son parcours, humaniser une icône. Mais dans les faits, le genre tend souvent vers une version qui est ultra aseptisée de la réalité. Le biopic moderne, ça a une structure narrative ultra prévisible, pardon, une enfance difficile, comme dirait François Legault. Ensuite, on a la révélation du talent hors nature, plus grand que nature, une ascension fulgurante, les traumas qui reviennent au galop, oh non non, rédemption ou chute fatale, le tout s'est entrecoupé de reconstitutions historiques, des grands concerts, des grands moments, et c'est souvent là, on va se le dire, que réside tout le plaisir de voir comment l'acteur qui interprète le personnage public va l'interpréter jusqu'à être excessivement juste. Et c'est le cas dans le film de Michael Jackson, Jafar Jackson, qui fait un travail extraordinaire.
0: Qui a travaillé là-dessus depuis des années,
1: là, vraiment, là, où prêt, là. Mais pour le reste, on parle souvent de vies complexes qui sont réduites dans des arcs dramatiques plutôt, qui doivent rentrer dans des formats de 2h40 gros maximum. Et donc, ces figures publiques-là deviennent des personnages de contes, de contes pour enfants. Et toutes les contradictions humaines deviennent des obstacles à surmonter sur leur chemin. Moi, j'ai vu un extrait passer là, de notre collègue Simon Boulris. Mm-hmm. Bonsoir. Il disait ça du biopic de Michael Jackson. C'est comme un film de Disney. Il a raison.
2: C'est vrai.
1: C'est la structure scénaristique vraiment du conte merveilleux. T'écoutes ce biopic, le biopic comme ça, puis c'est une histoire vraie, mais c'est tellement romancé que ça devient de la fiction. Et là, je parle de Michael, puis je suis consciente que c'est une passe de cash des gens qui gèrent son patrimoine, c'est une volonté aussi de redorer son image, de le réhabiliter pour faire oublier les accusations de pédophilie. Mais le clan Jackson a rien inventé. Je veux dire, ils sont pas les seuls à faire ça, tu sais. Le biopic sur Michael Jackson, comme d'autres avant lui, ça illustre bien ce phénomène-là. Comment est-ce qu'on va raconter une vie qui est influente, qui est controversée, qui est sulfureuse, aussi médiatisée, dans lesquelles on a plein d'archives auxquelles on a encore accès comme citoyen. Puis la réponse de l'industrie, c'est toujours la même, pareil. Même si on a accès à toutes les archives compromettantes, c'est de lisser. Lisser complètement, atténuer toutes les zones grises, structurer l'émotion pour faire de la peinture à numéro avec le spectateur. Moi, ça m'énerve.
0: Oui, mais ça fonctionne. C'est hallucinant au box-office. Parce que du côté des critiques, je pense que tout le monde a été averti. Là. Je veux dire, les critiques ont été vraiment désastreuses.
1: Oui,
0: là. J'ai vu des 3 étoiles, 4 étoiles.
1: Oui.
0: Mais le public est au rendez-vous. Alors, est-ce que ça donne pas raison à l'industrie?
1: Ben, c'est sûr que, tu sais, il y a ce plaisir-là de voir un artiste borderline qui cherche à réécrire son propre mythe ou encore, tu sais, le patrimoine autour qui veut participer à ce culte-là parce que souvent c'est ça, tu sais, c'est des figures plus grandes que nature auxquelles on est très, très attaché. Il y a un sentiment d'appartenance puis il y a quelque chose qui relève de l'identité collective et parfois personnelle parce qu'on entretient un rapport individuel avec cet artiste-là qui nous a peut-être accompagné dans des moments très, très spécifiques, très chargés de notre histoire personnelle. Donc, c'est facile ensuite d'embobiner le public puis de jouer sur cette fibre-là nostalgique. Mais moi, je trouve que ça nourrit une bête, ça nourrit un monstre parce que là, on voit des dérivés. On voit maintenant des documentaires qui sont faits carrément par des artistes qui vont embaucher des équipes de tournage, qui vont les suivre pendant plusieurs années pour en faire finalement un public reportage sur leur vie.
0: Là, tu parles par exemple de
1: Taylor Swift, Miss America, Five Five Foot Two, 5 pieds 2, c'était celui de Lady Gaga. Il y en a plein d'autres.
0: Donc, effectivement, ce genre de documentaire-là, c'est comme de choisir déjà d'écrire ton propre.
1: Encore une fois, c'est de la fiction, c'est romancer la vérité. Et moi, il y a un mot que j'ai appris récemment que je ne connaissais pas avant ça, là. Désolée, là. Je suis une femme de culture, mais c'est ça.
0: Qu'est-ce que c'est?
1: La géographie, soit l'écriture de la vie des saints sur un ton beaucoup trop élogieux. Donc, je trouve que ça résume bien un peu ce genre d'entreprise-là. Et des fois aussi, c'est tellement romancé, mais ça n'a pas les moyens de son ambition, puis ça donne un résultat tellement cheap. Quand je pense au biopic qu'il y a eu sur Whitney Houston, ou pire, celui sur Céline Dion, Aline, j'en fais encore des cauchemars la nuit quand je pense à Jean Bobin, ce personnage.
0: En vrai, je sais pas encore, je pense que mon cerveau n'a pas encore compris ce qu'il a vécu quand il a vu Aline. C'était comme une expérience de dissonance cognitive.
1: Tout le long, c'était...
2: Moi, j'ai adoré ça, mais c'est moi.
1: Impossible. Oui, mais parce que c'est psychotronique. Oui, c'est ça. Mais tu sais, moi, je plaide pour qu'on revienne à un documentaire, à du documentaire brouillon, à quelque chose de réel, à quelque chose d'authentique, à quelque chose où l'artiste est véritablement égratigné et où on peut l'accompagner. Je trouve que le sentiment d'appartenance serait justement encore plus fort si on acceptait de faire des biopics complexes qui respectent l'intelligence du public, sans façade, sans, tu sais, je pense à celui sur Amy Winehouse, celui sur Nina Simone, ça a été des très beaux objets.
3: C'est des œuvres d'art. Oui. On les voyait pour vrai, c'était sincère.
1: Oui, et c'est de l'art
3: tout
1: pour moi.
3: De ça.
1: Plutôt que du divertissement, et je pense qu'on est capable d'aller là. En tout cas, je nous le souhaite.
0: Voilà. Eh ben voilà, c'était le point de vue de Vanessa Destiné. Voilà. Eh non, mais ça amène des grandes discussions. Moi, mon fils voulait absolument voir ce film-là.
1: Michael?
0: Et là, d'essayer d'expliquer, ben, tout sera pas raconté. Il dit, oui, mais maman, j'aime sa musique. Oui, je peux aimer sa musique.
1: On enlève des personnes.
0: Il est emballé par l'idée qu'ils vont faire une suite.
3: Mais est-ce qu'il est au courant de l'histoire derrière?
0: Oui, absolument. Ouais, mais à la mesure de ce qu'un enfant d'11 ans peut entendre. Mais je lui ai expliqué qu'il y avait d'autres films qui avaient été faits. Puis je suis pas sûre de comprendre ce qu'ils vont faire dans le deuxième. Parce que là, je veux dire, ils pourront pas toujours passer à côté.
1: Je sais pas, le film s'arrête en 1988, celui que j'ai vu.
0: J'ai de la misère à voir comment ils vont pouvoir faire le
2: film. C'est
0: absurde.
2: C'est Disney. C'est Disney.
0: Voilà. Merci beaucoup, Vanessa Destiné, MCG. Bon, donc, on parlait un peu de paresse quand même dans la façon de raconter ces histoires-là. Toi, tu veux nous parler donc d'algorithmes, la musique qui choisit donc les découvertes à ta place.
2: Bien, on dirait que les algorithmes, on les connaît sur les réseaux sociaux, mais on les refuse sur les plateformes de musique. Bon, je vais vous parler de Spotify principalement, mais Apple Music, c'est la même chose, Amazon Music, YouTube Music. Le week-end, moi, je tourne pour Infoman avec Eric, que je salue, qui est à l'écoute, qui vous écoute tous les jours. Et lui, utilise Spotify, mais haït ça. Et là, je lui ai dit, parle-moi de ça, parce que Spotify, là, c'est 761 millions d'utilisateurs. Ouais. Ça, c'est 85 fois le Québec. Et des payants, 290 millions, presque la population des États-Unis qui paie pour ça. Donc, la machine décide pour vous. Et elle vous fait à croire qu'elle va vous faire découvrir des nouvelles choses. C'est faux. Vous écoutez une chanson que vous aimez parce que vous l'avez déjà sur votre téléphone, une deuxième chanson, et là, tout à coup... C'est correct, ça me rappelle les belles années de Clash, Rock de Casbah. Je joue deux, trois tunes, tout ça. Et il y a une section qui s'appelle « Vous pourriez aimer ». Fait qu'on te présente des affaires qui ressemblent à ça. Et là, tout d'un coup, trois tunes plus tard, ça repart, toi, chose. Ben oui, toi!
1: On revient.
2: Deux fois, plutôt qu'une. Les artistes locaux là-dedans, j'ai cherché, entre autres, tout ce qui se fait au Québec. Il y a des milliers de choses qui se font au Québec. Faut aller dans French Pop Canadian Indie.
1: Oh mon Dieu.
2: Et là, vous allez avoir, là, ça va être vraiment, vous allez découvrir un paquet de choses. Jean Leloup, toi, chose, je ne connaissais pas. Marie-Pierre, Arthur, hein? Et là, on vous propose, attachez votre truc, Beck. Super. Black Keys. OK, cool, le Black Keys joue. Et là, tout d'un coup. Mais oui, toi! Je suis dans French Pop Canadian. Donc, dans la section vous pourriez aimer, le mot-clé, c'est pourriez.
0: Ouais.
2: Parce qu'il y a des payos-là. Souvenez-vous, dans les années 70, ça paye d'être vieux. À l'époque, on donnait un 45 tours à un disque jockey ou à un animateur ou une animatrice de radio. On mettait un petit 5 000 dedans. Et tout d'un coup, votre chanson jouait à la radio et vous en vendiez plus. Ça fonctionne aussi comme ça, les plateformes. Posez-vous pas de questions pourquoi un groupe que vous aimez sur Bandcamp, par exemple, n'est jamais sur Spotify. On parle toujours du fait que les artistes reçoivent des parcelles de scènes lorsque leurs chansons jouent. Mais c'est pas ça le principal problème. C'est qu'ils ne jouent pas sur Spotify.
0: La fameuse découvrabilité dont on parle tout le temps.
2: Et là, évidemment, je pouvais sortir Engine de poitrine. Oui, ils font des dizaines de millions, mais au départ, Engine de poitrine, la machine n'a pas décidé ça. C'est le fait que là, le buzz a pris, et eux aussi ont fait des listes, et là, tout d'un coup, la machine y va. Donc, on vous fait croire que vous découvrez des choses, mais vous en découvrez pas. Faites comme moi. Exemple. Le Vacarme, c'est un petit magasin de vinyle sur Saint-Hubert. À chaque semaine, ils reçoivent leurs nouveautés et ils décident sur Facebook de faire un live et de dire « Regardez ce vinyle-là, on vient de le recevoir. Si vous aimez ça, vous allez aimer le jazz africain de telle personne que je ne connais pas. Vous allez aimer la pop coréenne de telle autre personne. » C'est pas Spotify, c'est un être humain. Il y a humain qui décide.
0: Mais MC, tu le sais, c'est nous, nos algorithmes, on les aime humains. C'est pour ça qu'à chaque semaine, c'est quelqu'un de différent qui fait la programmation musicale. Ça part de cette idée-là de dire justement que si on va vers d'autres humains, on va découvrir autre chose.
2: C'est pour ça qu'on va avoir des DJ à l'époque, c'est qu'il faisait jouer de la musique qu'on connaissait, mais aussi de la musique qu'on connaissait pas. Et là, vous connaissez l'adage, et ce n'est pas une légende urbaine, il crée aussi des chansons par intelligence artificielle. Pour pas payer les droits. J'ai un exemple. Vous allez dire, non, c'est The Clash. Oui et non. Dans le sens qu'on peut prendre la chanson, la modifier juste un peu, et on passe à côté du chemin. Je trouve ça aberrant, je trouve ça terrible, je trouve ça désastreux, et c'est surtout que la majorité des gens se connectent là-dessus. Et même les Shazam de ce monde, vous avez une chanson dans le place où vous pèsez dessus. Le nombre de chansons qui ne sont pas répertoriées sur Shazam, donc qui ne sont pas sur les plateformes, donc que l'algorithme ne trouvera pas, donc qui ne joueront pas lorsque vous allez vous connecter sur Spotify. Le problème de Spotify, c'est la même chose qu'Internet. Vous vous dites, il y a tout sur
0: c'est quoi le problème avec Internet?
2: Check bien ça, Émilie. Excuse-moi, t'as dit là. Checkez bien ça, Émilie Perrault. C'est que vous pensez que tout est là. Mais c'est faux. Et on vous fait croire que... Et là, vous vous dites, ah, j'ai découvert tel artiste sur ma plateforme. Mais non, mais tout le monde la connaissait. Et j'ajoute à ça. Vous voulez utiliser Internet comme du monde? Allez sur des sites où il y a des tonnes de radios indépendantes sur toute la Terre. Vous voulez découvrir de la musique? Moi, j'adore ici musique, là, notre radio sœur avec Philippe Fémieux et tout. Vous allez, prenez la Terre, là, vous pèsez sur l'Afrique, le Mali, allez écouter une radio locale, vous allez découvrir de la musique de là-bas.
0: Tu sais, la semaine dernière, là, c'était Julie Aubé à la programmation musicale. C'est quoi la radio dont vous parliez ensemble?
2: C'est JSO.
0: Oui.
2: C'est la radio locale, parce que la radio d'Acadie, vous nous écoutez sans doute en Acadie.
0: Restez là.
1: On les salue.
2: Mais la radio francophone en Acadie, c'est de la radio dite communautaire, mais qui est quasi commerciale parce que les anglophones ont pris le contrôle de la radio commerciale et les francophones, et eux tournent les gens de leur coin. Et vous pouvez écouter ces radios-là sur les internets.
0: Et c'est là
2: internets.
0: Où vous pouvez faire vraiment de belles découvertes.
2: Abandonnez cette cochonnerie qui s'appelle Spotify. La preuve, je me connecte une dernière fois et devinez la chanson qui va jouer. Je l'aimais cette chanson-là.
0: Oui,
2: je l'ai.
0: Merci, MC Gilles. Wow. Toujours un plaisir de t'avoir autour de la table. Vanessa Destinée, c'est la même chose. On te lit sur Urbania. Et d'ailleurs, Vanessa est finaliste pour le prix d'excellence en publication numérique. Catégorie meilleure chronique. Bravo.
3: Merci.
0: Le prix sera décerné le 5 juin. On surveille ça et on vote pour toi. Vanessa Destinée, dans un instant, Claude de la Rochelle nous fait sa suggestion. Mais juste avant, c'est le moment d'aller découvrir justement cet humain qui va nous offrir de la musique cette semaine.
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0: C'est Nathalie Ndongo, donc, qui est à la programmation musicale cette semaine. Avec elle, on va en faire des découvertes. La première chanson qu'elle a choisie, on vient d'entendre Awabi, qui reprend donc ce grand succès, Je danse dans ma tête.
1: Claudia La Rochelle.
0: Claudia La Rochelle, donc aujourd'hui, tu nous amènes quoi du côté du Danemark?
2: Oui. Et puis, je déterre encore une fois. Oui, j'aime ça faire ça. Oui, oui, donner de la lumière à quelqu'un qu'on a peut-être oublié, ou en tout cas du moins de ce côté-ci de l'Amérique. C'est la chambre de Wilhelm de Tove Ditlevsen. C'est paru chez Globe, donc dans la traduction en français, une traduction du danois par Christine Berlioz et Laila Flink-Tulesen. Elle est née Ditlevsen, puis moi je la découvre, là. Oui. Je suis vraiment, là, ça c'est un plaisir découvrir une plume comme ça qu'on veut lire et relire ensuite. Elle est née en 1917 à Copenhague, au Danemark, avant de se donner la mort en 1976 à 58 ans. Donc, cette année aussi, il y a quelque chose de spécial, c'est que ça marque donc le 50e anniversaire de son décès. Et dans un article paru dans Le Devoir à l'hiver 2024, en marge de la parution en français chez Globe, cette fois de sa fameuse trilogie de Copenhague, le journaliste Yannick Marcoux expliquait avec justesse qu'on l'a oublié, comme d'autres hein, d'ailleurs, parce que souvent, je le cite, je suis assez d'accord, la critique littéraire est d'une manière intrinsèque soumise à ce qu'on pourrait appeler une dictature du présent, c'est-à-dire consacrée exclusivement aux nouveautés littéraires. Ben c'est pour ça qu'ici, on ne fait pas ça. Alors que j'adore faire ça, donc de reparler de quelqu'un qu'on connaît même probablement pas. Ouais. Et si on couvre l'actualité québécoise, tant mieux, mais c'est très agréable aussi de faire découvrir des gens d'ailleurs.
0: Absolument.
2: Et donc, c'est criant d'actualité en même temps, cette chambre de Wilhelm, parce qu'on reconnaît tellement d'affaires qui sont ancrées dans la réalité de plein de gens. Puis il y a cet humour comme vicieux, là, qu'on... j'adore! Et indémodable aussi. Alors, faut savoir qu'avant de devenir célèbre, elle a grandi, cette autrice-là, dans la misère, dans la pauvreté. Sa première parution date de 1939. Elle avait 22 ans. C'était un recueil de poésie intitulé « Émoi juvénile ». Et ensuite, bon, il y a eu des romans, des nouvelles, des poèmes, il y a eu des mémoires, comme cette fameuse trilogie de Copenhague, et d'autres livres aussi de Tove Levson qui ont triomphé dans le monde entier avec des traductions en 37 langues. Son œuvre, elle est magistrale, elle porte principalement sur le tissu de l'existence, sur la conciliation de sa vie de femme, de mère, d'écrivaine, tiens donc, c'est pour ça que je dis c'est toujours actuel, la charge mentale, c'est présent aussi, une vie marquée par des dépendances à l'alcool, aux drogues. Il y a beaucoup de questions de santé mentale. Elle a été mariée 4 fois au cours de sa vie. Et son instabilité conjugale, ça a aussi marqué son œuvre autobiographique. Pour différentes raisons, puis je vous le dis à titre indicatif, parce que des fois, vous allez pouvoir dire « Ah, oh, je pense que j'aimerais ça », elle n'est pas sans rappeler Virginia Woolf, par exemple, Elena Ferrante, Goliarda Sapienza, Ingeborg Bachmann, puis surtout Ferrante et Goliarda Sapienza, justement pour cet humour un peu tranchant qui traverse parfois le sol de mélancolie. Et ça donne comme beaucoup de respiration au texte.
0: Qu'est-ce que ça raconte, la chambre de Wilhelm?
2: Alors, sous une forme romanesque irréelle qui fracture le récit de son existence. Elle traite de son dernier mariage, puis elle raconte l'anticipation de son suicide en imaginant celui que planifie son héroïne. Alors, il y a quelque chose aussi, puis là, on sent que son héroïne aussi, c'est son alter ego. Oui. Donc, il y a quelque chose, on sent qu'il va se passer ça dans sa vie aussi, ce qui est un peu tragique, mais qui est assez évacué par l'histoire donc de cette Lise Mundus, qui était le nom de la mère de Tove Levsen, cette mère d'ailleurs qui a été exécrable avec elle. Et dans ce livre-là, son héroïne, Lise Mundus, c'est une écrivaine qui est connue, qui est quittée par son mari après 22 ans de mariage, et ce mari-là, qui est infidèle, c'est Wilhelm.
0: Donc la chambre de Wilhelm, c'est ça.
2: Okay. Attendez, parce que là, elle est internée dans un hôpital psychiatrique, et elle fait paraître une petite annonce de rencontre. Elle veut se rematcher. Et elle écrit donc, après avoir échappé à un long et malheureux mariage, 51 ans, mais jeune d'esprit, merveilleux fils de 15 ans, non connu de la littérature danoise, maison de vacances, grand appartement en centre-ville, anéanti temporairement par une dépression nerveuse, de préférence, bon conducteur. Et là, vous voyez, l'humour est là. Ben oui. Et là, il y a un certain Kurt qui répond à l'annonce, mais Kurt, c'est comme une version douchebag de l'époque. T'sais, comme, oui, je le dis comme ça, mais pour vrai, c'est ce qui m'a inspiré. Okay. Et lui, il répond à l'annonce. Avant de s'installer chez elle, il va occuper la chambre de ce Wilhelm-là, le mari déserteur, donc. Et il va essayer de devenir cet homme-là pour correspondre un peu à ce qui était le fantasme de cette femme-là. Il va porter les habits du monsieur, il va lire ses journaux intimes. C'est ça aussi, c'est très drôle. Il y a un petit côté en décalage avec le réel que je trouve complètement jouissif dans cette narration-là. Vraiment une superbe trouvaille et je la suivrai encore et encore.
0: Alors.
2: Cette Tove Ditlevsen.
0: Oui, alors La Chambre de Willem, c'est le titre de ce roman. Et on se laisse sur la chanson préférée de MC Gilles. Merci beaucoup, Claudia La Rochelle.
1: On se retrouve divertissement la prochaine fois, s'il vous plaît.
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1: Bonjour, ici Alex Invoque, Missa Regina. Il est 14h. Voici les informations. La police de Saskatoon enquête sur le 7e homicide de l'année après la découverte du corps d'une femme de 77 ans. Les policiers ont été appelés hier vers 22h pour une personne blessée dans une résidence de l'avenue Air Sud, tout près de l'hôpital Saint-Paul. À leur arrivée, les agents n'ont pas constaté le décès de la septuagénaire. Le secteur est actuellement bouclé pour enquête. Toute personne ayant des informations est priée de contacter la police de Saskatoon, échec au crime. L'Association de l'aluminium du Canada se réjouit de l'annonce par Ottawa d'une aide $1,5 milliard aux entreprises qui fabriquent et exportent des produits contenant de l'acier, de l'aluminium et du cuivre. Depuis près d'un mois, l'administration Trump applique une surtaxe de 25% sur la valeur totale des produits composés d'au moins 15% de ces métaux. Le président de l'association qui représente les principaux producteurs de l'aluminium au pays, Jean Simard, affirme que l'aide du gouvernement canadien arrive au bon moment.
2: Ça vient à point nommé là, pour aider les PME, les petites et moyennes entreprises au Québec, entre autres, qui subissent les effets des changements tarifaires provenance des États-Unis sur leurs exportations et qui voient plomber ainsi leur liquidité. Ils avaient besoin d'oxygène et le gouvernement a agi avec beaucoup d'agilité là, pour cibler son intervention et le faire rapidement.
1: Le gouvernement injecte $500 millions pour aider les entreprises touchées par les droits de douane dans tous les secteurs de l'économie canadienne. L'avenir des ponts, des routes, des bâtiments, des ports et des édifices qui appartiennent au gouvernement fédéral est compromis. Le dernier rapport du Bureau du vérificateur général du Canada indique qu'Ottawa a fait des progrès limités en matière de résilience climatique. La capacité du pays à préserver les services essentiels face à l'accélération des changements climatiques serait donc en péril. Estelle Côté-Sroka donne les détails.
3: Le gouvernement fédéral possède 30 000 bâtiments, 20 000 infrastructures comme des ponts et des barrages et 40 000 véhicules. Des ports pour petits bateaux qui soutiennent directement plus de 45 000 emplois sont vulnérables au changement climatique et doivent être réparés immédiatement selon le Bureau du vérificateur général du Canada. Dans un rapport publié aujourd'hui, il estime que le gouvernement doit améliorer sa résilience face au changement climatique. Les données compilées par le secrétariat du Conseil du Trésor sur la surveillance de la stratégie pour un gouvernement vert sont incomplètes. Moins de 30% des ministères ont partagé les mesures mises en place pour faire face aux risques que posent les changements climatiques. Seulement deux ministères avaient élaboré un plan pour réduire les risques climatiques, ce qui couvre 3% des actifs jugés essentiels. Le commissaire à l'environnement et au développement durable, Jerry V. DeMarco.
4: Il n'y a pas beaucoup de résultats jusqu'à maintenant. Est-ce que je peux dire, ça veut dire que un pont à Montréal va être à risque demain? Non, je peux pas vous dire ça. Mais ça, c'est le rôle de le ministère. Ils ont besoin de faire ces analyses et ensuite faire des plans de résilience et ensuite le mettre en œuvre.
3: Le gouvernement s'engage à faire mieux, à mettre à jour ses directives et à publier chaque année des données sur la résilience climatique. Ici Estelle Côté-Sroka, Radio-Canada, Ottawa.
1: À l'international, l'armée iranienne soutient qu'aucun navire commercial ni pétrolier n'a traversé le détroit d'Ormuz ces dernières heures et que les allégations contre des responsables américains sont infondées et entièrement fausses. Un peu plus tôt, ces responsables

0: responsables ont annoncé que deux navires marchands battant pavillon américain ont pu franchir avec succès ce passage stratégique. C'est donc toujours la confusion au sujet de la situation dans le détroit d'Ormuz et les négociations de paix semblent toujours dans l'impasse, comme rapporte Hugo Lavallée à Washington.
1: Beaucoup d'informations contradictoires ce matin. L'armée américaine a annoncé que deux navires avaient réussi à franchir le détroit d'Ormuz sans incident, une information contredite par l'Iran. Et à contrario, la télévision d'État iranienne a annoncé que l'Iran avait lancé deux missiles contre un navire américain, ce qu'a nié le commandement central de l'armée américaine. Alors, c'est assez difficile d'y voir clair. Ce que l'on sait, c'est que Donald Trump a annoncé hier que les États-Unis allaient commencer à escorter hors du détroit d'Ormuz des navires qui y sont coincés depuis le début de la guerre. Il y en a tout près d'un millier, une opération baptisée Projet Liberté qui va nécessiter de mobiliser beaucoup de ressources, dont des destroyers lance-missiles, plus d'une centaine d'aéronefs et 15 000 soldats. Le président qui a parlé d'un geste humanitaire. Par ailleurs, les négociations de paix semblent toujours dans l'impasse. Jeudi dernier, l'Iran a transmis une nouvelle proposition au médiateur pakistanais, un plan en 14 points, essentiellement axé sur la réouverture immédiate du détroit d'Ormuz, réouverture qui serait suivie dans un deuxième temps de discussions sur le programme nucléaire iranien. Donald Trump s'était dit très insatisfait de cette proposition. N'empêche, dans son message d'hier, le président a quand même évoqué des discussions constructives entre ses représentants et le leadership iranien, sans donner d'autres détails. Difficile alors de savoir si les négociations ont évolué au cours des dernières heures. Ici Hugo Lavallée, Radio-Canada, Washington.
0: Et en Allemagne, deux personnes ont été tuées après avoir été fauchées par une voiture dans l'est du pays, à Leipzig. Le conducteur aurait foncé volontairement sur un groupe de personnes et a fait plusieurs blessés. Le suspect a été arrêté, ni son identité ni les motifs sont connus pour le moment. L'Allemagne a été secouée ces dernières années par plusieurs attaques à la voiture Bélier, notamment contre des marchés de Noël à Berlin en 2016 et à Magdebourg en 2024. C'était vos informations. Prochain rendez-vous à 15h.

0: Ici Émilie Perrault. Il restera toujours La culture se poursuit avec André Sauvé. Bonjour André.
1: Bonjour Émilie.
0: Très heureuse de te recevoir.
1: Ça fait sincèrement plaisir.
0: Parce que tu m'as fait beaucoup de bien quand je suis allée voir ce spectacle qui s'intitule Naturellement. Et là, quand j'ai vu qu'on annonçait déjà des supplémentaires pour le printemps prochain, je me suis dit voilà l'opportunité de recevoir André Sauvé, de pouvoir aussi faire mes représentations parce que moi je rêve d'un livre, Naturellement.
1: Ben, il paraît que.
0: Ouais.
1: Oui, on me demande suffisamment pour que je succombe à la demande.
0: Oui.
1: Et je vais le faire. Je suis en train de le mettre au propre pour le faire parce que les gens me le demandent beaucoup à la sortie du spectacle ou écrivent par la suite. Donc, je vais le faire.
0: Merci, André, parce que c'est ça. C'est la beauté, évidemment, de l'art vivant, le côté éphémère.
1: Ouais, ouais.
0: Mais là, il y a tellement de stock. Là.
1: C'est vrai.
0: On a comme le goût d'y retourner et de retrouver les mots exacts. André Sauvé, j'étais à la journée T'es encore jeune un peu plus tôt. Et là, on se demandait la fièvre des séries, là, le Canadien. Là, André Sauvé, il vit tout ça, lui?
1: C'est quoi ça?
0: C'est ça. Okay.
1: Non, mais j'en entends parler.
0: Mais
1: là,
0: je dois entendre les gens.
1: Par la force des choses, oui. Mais je suis pas. Peut-être quand ils vont bien, bien loin, oui. Je peux aller voir ce que ça passe à devenir avec ça, mais non.
0: Avant la finale de la Coupe Stanley, toi.
1: Ouais, si c'est là, le 3-3 en Coupe Stanley, je vais peut-être le regarder.
0: Mais j'imagine que si tu prends des marches le soir, tu dois entendre les gens crier.
1: Ben, j'entends. Hier, je me demandais, mais qu'est-ce qui se passe? Là, je suis allé, c'est ça. Fait que je l'apprends comme ça, tu sais.
0: Mais c'est tellement beau pour de vrai. Moi, hier soir, j'étais dehors au moment, là, du deuxième but, là, en troisième période. C'est hallucinant.
1: Oui. Mais c'est là que je suis allé deux fois, par exemple, au Forum. Et voilà, on voit tout mon monde au Centre Bell dans une loge. Ouais. Et puis, vraiment, j'ai pogné de quoi quand même.
0: Oui,
1: je me sentais comme dans l'arène à Rome.
0: Oui.
1: Tu sais, c'est cette émotion-là.
0: C'est comme malgré nous.
1: Exactement.
0: Devient,
1: oui, tout à fait.
0: Ben, finalement, tu as la fièvre des séries, André.
1: Voilà.
0: Je te donne le diagnostic.
1: Une fièvre contrôlée, disons.
0: Et avec nous également, j'accueille nos liseux, Michel-Jean et Hélène Mercier. Bonjour.
2: Bonjour.
3: Oui.
0: Michel-Jean, vous avez accepté notre mission, c'est-à-dire de lire ce roman qui est en train de devenir un phénomène, là. Donc, un roman qui nous arrive de la Suède, qui s'intitule Les grues volent vers le sud. Hélène Mercier, toi, tu sortais tout juste d'une lecture que tu as adorée. On s'en était parlé. Tu venais de lire Le bien ne fait pas de bruit de Monique Proulx.
2: Exactement.
0: Tu étais dans un deuil.
2: Oui, le deuil de Flora, qui était devenue mon amie, cette vieille dame qui vivait dans une forêt. Et tout de suite.
0: C'est ça. Et habituellement, quand on sort d'un livre qu'on a aimé, c'est long avant d'en retrouver un autre. Là.
2: Non, Bo Anderson, le personnage principal de ce livre. Moi, je serais allée me battre pour le défendre.

0: C'est devenu un homme que j'aime profondément. Et j'ai tellement pleuré. Émilie, si j'ai pas pleuré une heure quand j'ai posé mon livre, j'ai pas pleuré du tout et ça faisait très longtemps que ça m'est arrivé. Ça m'a fait du bien.
1: Oui.
0: Ça m'a nettoyé. Je suis en train de le relire plus tranquillement. Et c'est un ami qui restera mon ami très longtemps.
1: Et Michel, Jean, toi, est-ce que tu savais dans quoi tu t'embarquais quand tu as commencé à lire ce roman-là? Après.
2: Non, pas vraiment, mais moi aussi, dès le départ, j'ai été accroché parce que les personnages... C'est un roman où il y a beaucoup de tendresse et beaucoup de tendresse entre hommes,
1: mm-hmm.
2: ce qui n'est pas si fréquent, je trouve, en littérature. Et c'est intéressant parce que c'est une femme qui a un personnage qui parle au jeu, qui est un homme.
1: Ouais.
2: Moi, j'aimais ça parce qu'on m'a parfois reproché d'écrire des personnages féminins alors que je suis un homme. Alors, j'aimais voir... Le contraire, et je sais pas, c'est peut-être que les sensibilités sont complémentaires, mais ça marche. Et puis ça nous fait dire que vaut mieux être vieux, par contre, en Suède qu'au Québec. Ça, on va se
1: J'ai vraiment hâte de vous entendre au propos de ce livre-là. Un livre écrit au jeu, donc qui devrait plaire à André
3: oui,
1: Sauvé.
3: Oui, c'est un bon prérequis pour moi.
1: Merci beaucoup d'être avec nous.

0: Mon invité considère l'écrivain Christian Bobin comme un mentor avec qui il aurait aimé prendre une marche en silence. Mon combat de Karl Ove Knausgård est le livre qu'il recommande le plus souvent, lui qui affirme préférer l'écriture au je. Et son je à lui arrive toujours à être universel. Il le démontre encore avec brio dans ce 4e spectacle solo qui s'intitule Naturellement. André Sauvé, on t'accueille au son d'une musique de Laurier Rajotte sur laquelle tu te mets à danser dans ton spectacle. C'est un moment très touchant, ça.
1: Oui, ça prenait des pauses. Puis moi, le mot de base que je disais au concepteur, c'était poésie. Je voulais que le mot poétique soit dans le spectacle. Et c'était ça. Il y a un bout de chanson de Fredonné, il y a un bout de musique pour donner de l'air, de l'aération, du respire à tout ça. Puis des moments aussi contemplatifs parce que dans la nature, c'est beaucoup ça aussi. Mmh. Il y a des moments de suspension. On fait juste contempler. Je voulais aussi partager ces moments-là. Et cette musique-là, puis la musique où je fredonne fait office de ça.
0: Ben, c'est exactement ça. Je m'étais pris ça comme note. Ça arrive comme une respiration.
1: Ouais.
0: Ça nous remplit le cœur.
1: Ouais.
0: C'est vrai qu'on vit ça en nature, des fois, des moments où tu dis, ah, c'est juste, c'est trop, là.
1: Oui, puis offrir en même temps sur scène, je trouvais ça très challengeant d'offrir du silence.
0: Les humoristes, on a des difficultés avec ça habituellement.
1: Et je remercie encore Louis-Carl Tremblay qui m'a tiré sur les rênes à ralentir. Et j'avais peur maintenant de tu sais, on veut bien l'offrir, mais en même temps peur de cette émotion là. Et maintenant, à force de sa ténacité, j'y suis parvenu à ralentir, à laisser cet espace là, cet air là vivre.
0: Louis-Carl Tremblay donc est à la mise en scène. C'est lui qui vient d'être nommé aussi comme nouveau directeur artistique au théâtre Denise Pelletier.
1: Oui, exactement.
0: C'est un nom à retenir, celui Louis-Carl Tremblay. Oui. Mais ton rapport toi à la danse, parce que t'en as quand même déjà fait dans ta vie, mais d'amener ça dans dans ta carrière.
1: Il fallait que ça serve. Je voulais pas juste plaquer pour plaquer. Mm-hmm. Il fallait que ça serve d'aération. Et ça, ça le faisait. Mais quand j'ai trouvé, là, ça va être un mouvement, une grande musique, une musique qu'on vient d'entendre, qui une valse, quelque chose de léger, mm-hmm. qui se promène, qui est aérien. Donc, et ça se prêtait tout naturellement pour paraphraser le titre du spectacle. Et ça a été ça le spectacle s'appelle Naturellement, mais ça a été tout ça, comment les choses qui se font naturellement. Ouais. Et ça demande beaucoup de travail pour arriver à ça. Tu sais, si on regarde dans n'importe quel art, un peintre pour faire un geste qui a l'air naturellement, y en a donné des coups de pinceau, là. Une envolée, une fugue de bac, il en a fait des gammes pour que la fugue soit, qu'elle soit naturellement, tu sais. Et ce travail-là m'a beaucoup interpellé cette chose-là, qui a donc l'air naturel, mais ça demande beaucoup de coups de ciseaux sur la sculpture pour arriver à cette forme-là.
0: Et le pire dans tout ça, c'est que on a l'impression que ton naturel, c'est pas d'être sur une scène. André Sauvé, parce que t'es quand même quelqu'un d'introverti.
1: Oui, ça fait partie de cette dichotomie-là, parce que c'est pas un élan naturel pour moi.
0: Et pourtant. Naturellement,
1: j'y vais. C'est comme quoi ce mot-là est très étrange. C'est très étrange. Mais non, c'est pas un élan naturel pour moi d'aller sur scène. Mais en même temps, c'est comme si quand je

0: écrit, le médium, c'est moi. Et souvent, on me disait, mais écris pour d'autres. Mais non, c'est moi que j'entends. Je m'entends moi, tu sais. Fait que, veux pas, je m'auto-caste et je me peinture dans un coin. Mais je suis très content d'y aller, par contre. C'est de m'y rendre que j'aime pas. Mais je suis content d'y aller puis d'avoir cette réponse-là des gens. Et ça, c'est... D'autant plus quand c'est quelque chose où on a poussé un peu nos limites. On voulait sortir d'un cas. C'est d'autant plus satisfaisant d'avoir un retour des gens.
1: Oui, parce que le retour, il est bon, là.
0: Ça va bien.
1: On parle quand même déjà de 50 000 billets vendus. On annonce des supplémentaires. Mais au début du spectacle, là, tu te confies à nous, tu dis qu'un des doutes que tu avais, c'est de quoi je vais parler? Il se passe rien.
0: Oui.
1: C'est un vrai doute que tu avais?
0: Oui, c'est un vrai doute. On me disait, ben, ça serait bien que tu reviennes. Puis là, j'en avais fait trois. J'ai fait le tour de cette forme-là, de ce sujet-là. Tu sais. Et je pense que quand on écrit, il faut jamais se restreindre. J'avais retenu ça au début. Si tu parles d'un sujet, donne tout. Essaie pas d'en garder dans tes poches pour des prochaines choses. Sinon, tu vas te répéter. Une fois qu'on donne tout, OK, tout a été dit là-dessus. Dans les premiers shows, il y avait la névrose. Ouais. Tout a été dit pour moi sur la névrose. Le gazon est brûlé. C'est fini, il y en a plus. Après ça, c'est autre chose. Et j'avais fait le tour de la quête, si on veut. Et là, c'est celui-là qui venait, mais c'était pas... Je voulais pas répéter un quatrième show. Il y en a eu trois, et ça, c'est un. On recommence à un d'un élan nouveau qui était...
1: Donc, c'est le début d'un autre cycle pour toi.
0: Peut-être d'un autre cycle, mais cet élan-là de regarder... C'est le « je », mais le « il » qui est la nature dans ce cas-ci, tu sais, et qui fait écho à ce que nous, on a, parce qu'on en fait partie. Tu sais.
1: Et donc, si on avait associé peut-être le mot « névrotique » là, au premier spectacle, là, j'ai l'impression que tu embrasses quelque chose de plus philosophique et tu l'assumes.
0: Oui, complètement. Complètement. Et c'est pas lourd, je pense, parce que... Plein de gens me disent après, mais mon Dieu, je pense comme ça aussi. On dirait que c'est drôle, ces réflexions-là sont comme tabous, on dirait.
1: C'est la petite voix dans notre tête.
0: C'est la petite voix qu'on pense toutes, qu'on est toutes seules. Ouais. On est toutes pas toutes seules, on est juste toutes seules à pas le dire. T'sais. Et c'est peut-être cette audace-là, cette crainte-là aussi que j'ai eue de nommer ces choses-là, le regard sur la vie, qui sommes-nous là-dedans, qui on est. Et ça, c'est satisfaisant, comme j'ai tantôt, qu'on a un retour sur ça. Là.
1: Il y a de grandes phrases dans ce spectacle-là. Alors là, je suis contente d'avoir entendu, si vous n'êtes pas là un peu plus tôt, André Sauvé me confirmer là, qu'on pourra un jour se procurer le livre, naturellement, pour retrouver les phrases. Mais ça pourrait aussi être juste un recueil d'aphorismes. Là, tu sais, un aphorisme, c'est ce qu'on appelle un bref énoncé qui résume une théorie, un savoir. T'es le roi des aphorismes, André Sauvé. Tout fait quelque chose.
0: Ouais. En fait, je pars toujours de la métaphore d'un jardin. Dans un jardin, tout ce qu'on fait quelque chose. Ouais. Tu plantes quelque chose, hop, elle va manger le voisin. Lui, ça demande un sol acide, l'autre alcalin, l'autre va mourir à côté parce que tout, tu peux pas, il y a rien qui fait rien. Et encore une fois, je regarde ce jardin-là et dans nos vies, c'est la même chose.
1: Chaque action.
0: Ce qu'on fait va faire quelque chose. Et après, c'est juste d'apprendre ce que ça fait, comme dans un jardin, et de choisir de faire ça plutôt que ça pour que ça donne quelque chose d'autre. Mais ça, c'est le travail d'une vie. On va répéter des choses dans nos vies qui sont peut-être pas bénéfiques pour nous, mais on s'en rend pas compte, on le voit pas. Le défi, c'est de le voir. Ouais. C'est ça le grand défi. Et moi, je fais de la méditation. Puis la méditation, c'est ça. C'est regarder ce que ça fait. Et après, de choisir peut-être autre chose, une façon plus naturelle de faire les choses. T'sais. Mais ça, c'en est un. Tout fait quelque chose.
1: Tout fait quelque chose. Puis André, c'est de le dire à voix haute.
0: Oui, tout fait quelque chose, exactement.
1: Coup le jeu. Coup le jeu, je vais te dire, André Sauvé, depuis que j'ai vu ton spectacle, c'est mon mantra.
0: Je
1: me répète ça souvent, plusieurs fois par jour. Coup le jeu en ce moment.
0: Yeah, la phrase vient en regardant un ruisseau qui coule, puis quand il y a un obstacle, ben clou clou, ça fait le dos, puis ça continue. Tu sais, le ruisseau coule. Et la réponse, la question qui me vient quand je regarde le ruisseau coule, c'est coule le jeu. Est-ce que je coule? Coule le jeu, moi, tu sais. Parce que la vie va avec les obstacles.
1: Ouais.
0: Elle va avec nous. Pas. Nous, c'est pourquoi. C'est aller. Et ça aussi, c'est un thème dans la nature. La nature va avec ce qui est là.
1: Ouais.
0: Elle compose avec ce qui est là. Hop, il y a un temps de gel. Hop, les bourgeons vont être sur le hold. Ils vont repartir plus tard. Nous, on va dire, pourquoi ça gèle? Pourquoi ça? Et on veut. Non, je veux éclore là, parce que ça me tente là.
1: Et
0: ça,
1: c'est
0: exact. Dans mon horaire, c'est là. Et d'aller avec ce qui est. C'est un apprentissage d'une vie.
1: Ouais.
0: C'est un apprentissage d'une vie, cette chose-là. Et moi, je dis tout le temps ce que je dis dans le show, c'est à moi que je le dis, là, tu sais. Je tiens à dire que je ne maîtrise aucunement tout ce que je dis. C'est un phare vers lequel je tends. Mais comme il faut tendre vers quelque chose, ben j'essaie de tendre vers ça.
1: Mais c'est très généreux de partager ces outils-là avec nous parce que, comme je te dis, moi, en tout cas, c'est une phrase qui m'accompagne encore maintenant. Coup le jeu, ça me permet de me sortir un peu de cet état-là. Et je veux qu'on parle du numéro final sans évidemment le dévoiler. On n'est pas dans le divulgachard, mais tout ce numéro que tu brodes autour de la crevaison et où tu nous

0: Je posais des questions. Elle me faisait regarder par ma grand-mère. Elle me disait, regarde, mon mère est fatiguée, il a des questions. Arrête, tu sais. Je me satisfaisais peu de ce que je voyais. Fait que c'est comme un réflexe naturel de vouloir comprendre comment la vie fonctionne. Et dans ce sens-là, je disais dans le spectacle, un des grands apprentissages de travailler dans un jardin, c'est aller avec ce qui est. Mmh. Embrasser ce qui est là. Et ce qui est, ben, des fois, t'as le jardin, les petits coquelicots, les arbres. Puis à un moment donné, tu pognes un flat entouré de champs de bledin, tu sais. Ça, c'est ce qui est. Tu sais, c'est pas aussi, romanesque qu'on peut l'imaginer, mais il y a toutes des étapes qu'on traverse, et j'ai scruté ça, puis j'ai lu là-dessus, les étapes qu'on traverse, j'ai utilisé le flat comme n'importe quel autre événement qui se passe dans nos vies, on traverse des étapes comme la nature va traverser des saisons, va traverser des cycles à travers lesquels elle va se transformer, nous aussi on traverse des cycles à travers lesquels on se transforme, et ces cycles-là recommencent à chaque fois. Et encore une fois, c'est de le voir. C'est dans un cycle, il n'y a aucune étape qui est meilleure qu'une autre.
1: Oui, d'accepter qu'on est là.
0: Exactement, c'est de pas se staller dans une étape. Si on se stalle là, là on est fait. C'est d'aller avec, couler. C'est toujours ça. Tu sais.
1: Et donc, à travers cette fameuse crevaison-là, on vit avec André Sauvé les différentes étapes, évidemment. Le premier moment, l'innocent, qu'est-ce qui se passe? Et là, on va passer à, je les expliquerai pas toutes, mais l'orphelin, le guerrier, l'apprenti, le magicien, le bienveillant, le sage. Et là, on pense que le sage, quand on est rendu à l'étape du sage, c'est la dernière étape.
0: Mais non, il y en a une autre après. Tu sais.
1: C'est le fou.
0: Ben oui, celui qui regarde. Et tout ça, chaque étape, on a tendance à penser, par exemple, le sage est plus évolué que l'orphelin. C'est pas vrai. Chacun a un cadeau à offrir. L'orphelin, quand quelque chose nous arrive dans la vie, puis que ce qu'on croyait qu'il allait pas changer s'effondre sous nos pieds, c'est une opportunité de dealer avec la vie. Elle est impermanente. Il y a rien qui demeure. Chaque étape a son cadeau. Chaque étape. Mais si on reste dans ça, elle va montrer son côté négatif. Ouais. Si on stalle, pour parler français, dans l'orphelin, on va passer notre vie à se plaindre. Pourquoi ça m'arrive à moi, on va rester. Mais chaque étape, si on stalle dans le sage, ben on peut se sentir supérieur, se supérioriser aux autres. Donc chaque étape a son revers, chaque étape a son côté sombre.
1: Mais moi, ce que j'aimais, c'est que tu mets le fou après le sage.
0: Ouais.
1: Donc le fou, c'est celui qui est capable d'en rire.
0: D'en rire et l'espèce de distance saine par rapport à la vie. Et dans la méditation, c'est souvent une place qu'on essaie de regarder la vie en étant juste reculé. De 6 pouces. Ouais. De 6 pouces, c'est suffisant d'avoir une perspective sur la vie. Être dedans tout en étant observateur en même temps. Tu sais.
1: Je sais qu'après les spectacles, tu as tellement donné aux gens que souvent, tu t'en vas directement dans la loge. Tu vas pas nécessairement rencontrer les spectateurs.
0: Je le faisais avant, puis je me rends compte que ça me demandait beaucoup. Ça me demandait beaucoup parce que c'est un état d'être là. Ça me demande beaucoup d'être là. Et j'ai tout le temps l'impression que quand le rideau tombe, faut couper ça tout de suite, cet état-là. Moi, je sors de scène, je m'en vais tout de suite dans la douche. Schlack, je prends une douche, puis après ça, ciao, je m'en vais.
1: Presque une façon de que ça te monte pas à tête, tous ces applaudissements-là?
0: Moi, j'ai tout le temps, quand on va sur scène, il faut, pendant l'heure et demie qu'on est là, il faut être le roi soleil quand on est là. Il faut se croire. Il faut, ça prend ton ego. Ouais. Let's go, j'y vais. Vous méritez de venir m'entendre ce soir. Mm-hmm. Mais quand c'est terminé, il faut que le roi soleil s'en aille, disparaisse à ce moment-là. Puis c'est un peu parce qu'après ça, quand on retourne voir les gens, eux te ramènent là, mais toi, t'es plus là. Fait que là, t'es pris en deux, le toi, que le monde connaît pas, puis te ramener là. Fait que ça me mettait tout à l'envers.
1: Juste
0: en même
1: ça me semble
0: temps,
1: que je prendrais un spectacle là-dessus.
0: Exact, c'est ça. Et c'est pas, ça me paye du temps, mais je m'excuse auprès des gens si je le fais pas, mais c'est comme pour me préserver, moi, parce que après le lendemain, on recommence, là. T'sais.
1: Oui, puis après, le livre, par exemple, est une façon.
0: Exactement, c'est ça. Je l'ai pas voir, mais on va vous donner le texte.
1: Il va y avoir ça.
0: Exactement.
1: Je veux qu'on parle de la durée de cette tournée-là, parce que là, en ce moment, t'es en spectacle au Québec jusqu'au 23 mai. Ensuite, tu retournes, parce qu'il y a ce fameux jardin, là, qui t'attend dans les Alpes. Tu vas être de retour au Québec à l'automne prochain. Et là, je vois qu'il y a des dates jusqu'au printemps 2027, jusqu'au 26 mai 2027 à Saint-Eustache.
0: Exact. J'ai rajouté le mois de mai prochain une vingtaine de dates à peu près parce que la demande était là, puis je me disais bon, OK, on va rajouter une vingtaine. Donc, j'ai dit ça pour le mois de mai 2027 que j'ai rajouté,
1: Est-ce que tu vois plus loin que ça ou tu veux arrêter là?
0: Déjà, je suis à mon max.
1: Déjà,
0: je suis à mon max.
1: Parce que tu l'avais nommé, je pense, dès le départ quand tu t'es lancé dans cette aventure-là.
0: Oui, je voulais pas faire une grande tournée parce que je n'ai fait des longues tournées. C'est épuisant de soir après soir. Puis, ben là, je m'en tiens à peu près à une centaine de shows. Oui. C'est déjà pas mal. Après, on verra, peut-être, mais pour l'instant, je m'arrêterai là, ouais.
1: Est-ce que c'est angoissant de savoir on va être où dans 3 ans? Tu sais, il y a ça dans les tournois du monde, là.
0: C'est tellement abstrait. Moi, j'ai du mal à savoir, des fois, le matin, ce qui va se passer dans l'après-midi. Ouais. Et oui, c'est très abstrait, cette affaire-là.

0: Puis quand tu y es, des fois, tu t'assois, je m'en vais, je sais pas, à telle place. Mon Dieu, je le savais, il y a un an et demi, c'est weird.
1: On est déjà rendu
0: là. Oui, on est déjà rendu là. Il y a comme un rapport dans le temps. Oui, c'est très irréel.
1: Mais en même temps, quand tu es devant le public, puis tu le sens là, que ça résonne.
0: Ah oui, oui, oui, parce que quand j'ai commencé à créer ce spectacle-là, c'est l'émotion qui m'habitait, avant même du sujet, je savais le sujet, c'était nature, ouais. L'émotion qui m'habitait, c'était l'émoi. J'aime beaucoup cette émotion-là. L'émoi, pour moi, c'est apprendre quelque chose, mais pas par le rationnel, mais par l'émotion. Le rationnel, on fait, ok, je comprends, mais l'émoi, il y a quelque chose qui émeut dans l'apprentissage qu'on fait, qu'on tire de quelque chose. Et pour moi, trois fois que j'apprends quelque chose par l'émoi, ça demeure, ça part pas, ça reste là. Si c'est rationnel, ça risque de l'encre est plus, pas indélébile, délébile.
1: Oui, délébile.
0: Délébile.
1: C'est rare qu'on le dit de même. Hein?
0: Délébile,
1: on
0: délébile.
1: Dit toujours.
0: Exact. Mais si je l'apprends par l'émoi, ça va demeurer pour toujours. Et c'est cette émotion là que j'avais envie de partager de ce que je vois, et c'est elle qui se rend aux gens. Donc, pour répondre à la question qu'on est sur scène et que ça rejoint cette cible-là qu'on avait prévue, entrevue, souhaitée, en tout cas, dans son petit laboratoire, et que ça se rend à cet endroit-là chez les gens, c'est extrêmement satisfaisant.
1: Ça vaut
0: l'effort de se rendre sur la scène pour aller goûter à ça.
1: Je dis de la magie, puis en même temps, c'est tellement de travail, c'est pas magique,
0: dans le
1: sens que tout a été placé, mais quand même, quand ça arrive, puis c'est vrai ce que tu dis par rapport au rationnel, puis à l'émoi, tu sais, le nombre de fois que je sors d'un spectacle, puis je sais que j'ai aimé ça, mais je peux pas raconter ce que c'était.
0: Mais ce qui reste,
1: c'est pas grave,
0: c'est
1: que
0: pas
1: j'ai
0: grave,
1: vécu quelque chose.
0: On n'a pas les mots, l'émoi va nous le resservir à sa façon. Je trouve ça plus utile de retenir les choses de cette façon. En tout cas, moi, je veux pas en faire une vérité, mais moi, je fonctionne comme ça. Quand quelque chose m'émeut, ça demeure.
1: Mais pour que toi, tu puisses nous offrir ça, faut que tu sois en forme, faut que tu sois disposé.
0: Ouais.
1: Je sais que t'as déjà vécu un épisode d'épuisement
0: Et je l'ai évité.
1: Tu l'as
0: dans
1: évité,
0: dans la première tournée. Écoute, j'en faisais, là, mais 5-6 semaines, puis j'avais des chroniques à la télé aussi.
1: Oui, tout arrive en même temps au début.
0: Et
1: évidemment.
0: Quand tu dis, OK, on ralentit, ben, c'est pas demain matin, c'est dans 9 mois, genre, que tu vois le ralentissement. Et j'ai eu à par chance, j'avais une hygiène de vie que j'ai renforcée, que j'avais déjà renforcée. Par la suite, à maintenir le cap. Mais j'ai évité l'épuisement par la discipline. Mais puis je voulais pas retoucher à ça parce que ça fait peur de sentir cette fragilité là qui est pas saine à un moment donné. Oui, d'être fragile, fragile quand on va sur scène, mais il y en a une qui est pas saine, tu sais.
1: Et si on veut que cet émoi-là, il passe aussi, il faut que toi, t'en vives encore de l'émoi dans ce texte-là.
0: En vivre encore, il faut des nerfs, il faut du nerf pour porter ça, tu sais. Et ça demande, en tout cas, pour moi, une discipline. Je sais pas les autres, mais moi, ça me demande, je suis pas le fun une journée que je joue, tu sais. Je suis pas le fun, je veux pas voir personne, je suis chez nous, la petite sieste, mange à 5h30,
1: tu sais, les exercices. Mais c'est que tu prends ça au sérieux.
0: Oui, pour être à mon maximum, mais je suis pas très fréquentable une journée que je joue.
1: Ben, en tout cas, pour le bout qu'on voit, nous, tant mieux.
0: Oui, mais toi, je joue pas ce soir, donc je suis fréquentable. C'est pour ça que je suis venue.
1: Merci, André Sauvé, vraiment, d'avoir accepté l'invitation. Tu restes avec nous parce qu'à la fin de l'heure, j'ai envie de parler au lecteur que tu es, André Sauvé. Pour toutes les dates dont on parlait de ce spectacle naturellement, jusque pour l'instant, 26 mai 2027. D'ici là, allez sur le andresauvé.com. Et dans un instant, il y a nos liseux Michel Jean et Hélène Mercier qui relèvent le défi de parler d'un livre qui leur a procuré beaucoup d'émotions. Et là, je les rassure, la boîte de mouchoirs est tout prêt.
2: J'aime beaucoup ce que tu proposes, Armando.

0: pas le faire faire. Puis Demo s'est fait en sorte qu'il se soucie plus, donc s'occuper l'esprit jusqu'à quand, si quand tu te retrouves tout seul, tu peux pas gérer tes angoisses. Frère, voyage, lève la tête, instruis-toi, cherche-toi dans l'émerveillement du paysage, je sais pas, frère.
1: Sortez.
0: T'aimes bien.
2: C'est mieux comme c'est. Hein? On dirait que ça fait vraiment, ça fait écho. André Sauvé, c'est donc de l'artiste Phil. C'est Nathalie Ndango qui est à la programmation musicale cette semaine. Elle dit que les paroles de cette chanson-là viennent la chercher et qu'elle, elle dit j'entends des influences de groupes comme Saiyan Super Crew. Elle aime beaucoup le flow, le rap, le chant de cette chanson. Donc on a la chance d'avoir ses choix musicaux toute la semaine. Elle sera avec nous vendredi pour en parler.
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2: Il y a un livre qui fait pleurer toute la planète en ce moment et surtout un livre pour lequel les éditeurs se battent pour acquérir les droits, c'est Les grues volent vers le sud de l'autrice suédoise Lisa Ridzen. Au Québec et en France, c'est la maison d'édition La Peuplade qui nous a fait le plaisir de le dénicher avant tout le monde et de nous permettre de le lire. Il arrive donc en librairie cette semaine et les liseux qu'on a choisis pour cette mission, il s'agit d'Hélène Mercier qui est journaliste à Ici Première. Bonjour Hélène.
5: Bonjour, merci beaucoup pour ça.
2: Et Michel Jean, journaliste et écrivain conjoint chez lui. Quoi, Michel?
6: Oui, quoi, Émilie? Salut, Hélène.
5: Allô?
2: Michel, donc, on attrape juste avant un départ pour Paris. On est très contente que tu sois avec nous, Michel. Donc, d'abord, on va placer le phénomène. Qui est cette Lisa Ridzen, Hélène?
5: C'est son premier livre, son premier roman. C'est une Suédoise de 38 ans, 37-38 ans. Elle est doctorante en sociologie. Et elle, pendant la pandémie, elle a suivi un atelier d'écriture, comme beaucoup de personnes. Et donc, elle étudie, elle s'intéresse aux études de genre, plus spécifiquement à la masculinité. Dans les communautés rurales du Norrland, on est dans une région du nord de la Suède. Donc, on retrouve Bo Anderson, 89 ans, qui vit seul dans la forêt, qui est le personnage principal de son roman, dans son champ d'études. Et elle, avant d'étudier en sociologie, un de ses premiers boulots d'étudiante, ça a été d'être aide à domicile. Il y a beaucoup d'aides-soignants d'aide à domicile en Suède, parce que ça fait des décennies qu'eux se sont dit qu'ils sont dotés d'une politique là, un peu comme vieillir à la maison. Et donc, c'est pas rare que des personnes âgées en Suède vont recevoir de la visite, des soins plusieurs fois par jour. Bo Anderson, c'est 4 fois par jour. Donc, des aides-soignants qui vont venir les laver, leur préparer à manger, nettoyer la maison, s'occuper d'eux. Et donc, c'est un boulot qu'elle a occupé. Et à la mort de son grand-père, en 2010, Lisa Ridzen, elle a retrouvé le livre, le cahier de bord, le cahier de transition dans lequel ses aides à domicile se passe.
2: Ils écrivent des notes pour le prochain qui
5: et
2: va aller là.
5: Okay. Aussi pour les membres de la famille, parce que les enfants, les petits-enfants qui visitent vont aussi dire « Ah, il a mangé tel truc, on a discuté de tel souvenir », puis ça aide à comprendre des fois une réaction ou pourquoi la personne est replongée dans tel état. Donc, c'est en trouvant ce livre-là, elle s'est dit « Je pars de ça pour écrire un roman ». Okay. ».

0: qui avait comme des informations dans ses notes-là qui ont nourri, donc inspiré un peu de son grand-père, mais c'est pas le personnage de son grand-père, là.
1: Non, mais c'est fortement inspiré. Okay. Elle dit que Beau est un peu plus grognon que son grand-père, mais et elle vit dans la maison de ses grands-parents dans le nord de la Suède, Lisa, et Beau vit dans la maison de ses grands-parents aussi. Donc, il y a quand même là des similitudes.
0: Qu'est-ce que ça raconte, les grues volent vers le sud, Michel-Jean?
2: Ben, on suit Beau, hein, cet homme qui a 89 ans. Il vit seul. Ce qui est important, élément, c'est qu'il vit avec son chien, qui s'appelle Sexton. Et sa santé décline. C'est assez bien raconté. C'est l'autrice nous glisse les informations au fur et à mesure, puis on comprend que l'état de santé de Beau décline, sa mémoire s'effrite. Et là, il y a son fils qui lui dit, ben écoute, tu peux plus t'occuper de ton chien, on va t'enlever ton chien. Et là, lui, c'est tout ce qui lui reste dans la vie, son chien, d'enlever son chien, il comprend pas. Et on est pris dans le débat, dans le fond, son fils qui veut bien faire, même si ça brise le cœur de son père, et son père qui veut mourir si on lui enlève son chien. Puis là, on se rend compte qu'on est dans le récit d'un homme, Beau, qui a eu un père avec qui il s'entendait pas, qui était très dur, ça a laissé des séquelles. Ensuite, il a été lui-même père, il était plus dur qu'il l'aurait voulu, mais il veut pas finir comme son père. Donc, c'est un roman où Beau s'accroche à son indépendance en voulant rester chez lui, à ses souvenirs. Mais c'est un récit qui raconte aussi avec beaucoup de tendresse, moi j'ai trouvé, la solitude, les regrets passés, les liens familiaux qui sont fragiles. Et je pense que c'est ça au bout du compte qui fait la force du récit.
0: Je sens déjà de l'émotion en parlant. Hélène, tu nous avais prévenu, je sais pas si je vais être capable d'en parler.
1: Je me pratiquais encore ce matin, puis je pleurais chez moi. J'ai tellement pleuré en le finissant parce que, je sais pas si Michel va être d'accord, mais moi je trouve ça très difficile de ne pas se projeter dans ce livre-là. Parce qu'il y a des silences, il y a des non-dits. Je trouve qu'elle nous fait confiance, elle fait confiance à notre intelligence, puis il y a de la place pour se déployer aussi comme lecteur et s'imaginer notre mort à nous, s'imaginer comment on va prendre soin de nos parents. Il y en a qui sont déjà là-dedans, qui accompagnent des personnes vieillissantes. Moi, j'ai beaucoup pensé à mon grand-père aussi. Donc, c'est très émotif parce qu'on pense à nous en pensant à Beau aussi. Et Michel le disait, elle décrit tellement bien, moi je trouve, ce sentiment, parce que Beau, il reconnaît qu'il aurait pu mieux faire, surtout dans sa communication avec son fils Hans. Il aimerait lui dire des choses, il aimerait être plus doux avec lui, il aimerait comprendre. Non, elle décrit parfaitement ce moment quand on se dit, ok, je vais faire attention, je vais être la meilleure version de moi-même, je vais lui dire. Mais là, dans ces relations-là, il y a un passif, il y a des tensions, puis la personne arrive, puis c'est comme si toutes nos bonnes intentions, pouf, elles disparaissent, puis finalement, on n'est jamais cette version-là calme, aimante qu'on aimerait être. Donc, on assiste aussi à ça entre un père et un fils. Et Hans, il est pas détestable du tout. On n'est pas dans la caricature.
0: Oui. Oui, c'est ça, c'est pas blanc ou noir.
1: Moi, je les trouvais légitimes, ses craintes, ses inquiétudes envers son père qui va se promener en forêt avec son chien de chasse, qui a besoin de prendre de longues promenades. Il tombe parfois, il est désorienté. Mais on comprend Beau qui dit, c'est mon seul bonheur. Écoutez-moi, je vous dis que si vous me l'enlevez, c'est la fin pour moi. Mais donc, on est dans la nuance. On est loin de la caricature. Et je pense que c'est pour ça aussi que c'est aussi touchant. Ouais. Parce qu'on peut se reconnaître des fois dans Beau, des fois dans Hans.
0: Et tout à l'heure...
2: Autour de lui, sont forts, tu sais, elle dessine une série de personnages, son amitié, son fils en parlait, les gens autour. Il n'y a pas qu'un personnage, il y a tous les gens qui interagissent autour. Et c'est là, je trouve, qu'il y a une petite touche de lumière et d'ombre qui sont posées un peu, puis qui font le portrait d'un homme et d'une vie comme celle qu'on vit nous-mêmes, c'est-à-dire qui est imparfaite.
0: Et Michel, tu sais, tantôt, on l'évoquait, Hélène le disait, elle a étudié en sociologie, Lisa Redzen, l'autrice, elle s'est intéressée donc particulièrement à la question des hommes. Et j'ai l'impression que c'est pas plaqué, là. On n'est pas en train de nous expliquer ce qu'elle a appris dans ses études. Hélène dit que c'est un roman que les hommes doivent lire. Elle dit qu'il faut l'offrir à nos chums, nos frères, nos amis. Est-ce que tu es d'accord avec ça, Michel?
2: Bon, je sais pas si plus l'offrir aux hommes qu'aux femmes, honnêtement, parce que je trouve qu'elle décrit bien un certain type d'homme. Beau est un homme âgé. Son fils est un homme qui a peut-être 55 ans dans ces eaux-là. C'est beau aussi parce que moi, j'ai particulièrement aimé l'amitié entre Beau et Thur, parce que Beau est un homme aux valeurs traditionnelles. Il vit à la campagne, il a travaillé dans une scierie toute sa vie. Tu sais, c'est un gars de la terre, pas qu'il se casse pas la tête. Mais en même temps, Thur, je travaille avec lui, on comprend au fur et à mesure qu'il est gay.

0: Ça dérange un peu la femme de Beau, tu sais, qui a un malaise par rapport à ça. Lui, il s'en fout complètement. Thur est un gars avec qui c'est, ça n'a jamais posé de problème. Et de juxtaposer ces personnages en contraste, si on veut, ou en apparence, justement, ils pourraient s'opposer, au contraire, s'entendre beaucoup. Ça montre que, c'est ce que je parlais tantôt, cette tendresse entre les hommes, elle existe, mais elle est pas souvent décrite ou montrée. Et c'est ce que moi, il m'a particulièrement plu là-dedans, le désarroi du fils qui cherche à bien faire. Mais je sais pas, moi, j'ai perdu ma mère il y a pas longtemps, puis on est un peu dans la même situation, tout le monde va se reconnaître. T'essaies de faire, mais qu'est-ce que tu fais? Puis la personne est désemparée, puis c'est quoi le geste que tu peux poser? Et c'est ça, je trouve, qui est beau. C'est que les situations, elles sont difficiles et il n'y a pas de solution idéale et c'est plus proche de la réalité. La seule chose que je peux dire, c'est que moi, je suis le type de gars qui regarde un film ou qui lit un livre. On peut tuer une armée au complet de 20 000 légionnaires. Ça va pas, mais moi. Mais quand ça touche le chien, il faut faire attention. Parce que la relation avec le chien, c'était tellement fort. Je veux que rien, le chien va bien, mais je trouve ça dur.
1: Mais est-ce que c'est nos côtés faillibles auxquels on s'identifie? Puis c'est là, j'ai l'impression que ça devient humain. Ouais. On s'identifie à ça.
2: Je rappelle donc qu'on parle du livre « Les grues volent vers le sud » de Lisa Ridzen, parce que là, quelqu'un qui arrive en plein milieu de la conversation doit se poser la question en ce moment, assurément. Et je voulais qu'on revienne là-dessus quand je parlais des hommes. Tu disais que l'autrice, Hélène, elle a reçu beaucoup, beaucoup de messages d'hommes qui disent qu'ils ne lisaient pas habituellement et qui ont été touchés par cette histoire.
3: Oui, c'est ce que je l'ai entendu raconter en entrevue. Elle reçoit des lettres des hommes qui disent « Moi, je lis jamais, j'ai tellement pleuré. » Et elle répond « Tant mieux. » Parce qu'elle pense que ça nettoie des choses, que c'est important de pleurer, de le faire. C'est tellement un bon livre que je me dis, pour des gens qui ne lisent jamais, je pense que ça peut les accrocher. Je pense qu'on peut...
2: Dans le style? Parce que c'est quand même... C'est combien de pages?
3: 400 pages.
2: Elle a lu ça en 24 heures, je vous dis.
3: Parce que je l'ai tellement aimé, je voulais pas, puis Sexten aussi, le chien, je voulais comme pas les laisser aller. Je voulais être près d'eux. J'étais quand même bien, malgré tout ce qui se passe dans leur vie, près d'eux. Moi, j'ai aussi beaucoup aimé, Émilie, moi, j'ai habité 3 ans en Suède. Oui. Le côté politique de ce livre-là, c'est quelque chose que j'ai beaucoup vu en Suède, parce que quand Hans, il a l'âge d'aller à l'université, le fils, lui, il veut étudier les affaires. Il veut faire de l'argent. Il vient d'une famille de travailleurs. Son père, son grands-pères ont travaillé à la Syrie. Et puis, il s'implique en politique pour le Parti modéré, qui est un parti de droite en Suède. Et ça, pour Beau, c'est une trahison sans nom. C'est une famille de sociaux-démocrates. Ça fait partie de leur identité, des travailleurs. Et c'est quelque chose que j'ai beaucoup vu chez mes amis début vingtaine en Suède. S'affirmer contre ses parents en s'impliquant dans un parti politique. Puis je me disais, quelle société politisée quand même quand la rébellion passe dans la vingtaine par l'implication politique. Donc, puis j'ai entendu aussi, parce que ce système-là magnifique qui prend soin des personnes âgées à la maison, il est mis à mal en ce moment en Suède. Et Lisa Ridzen dit qu'elle voulait faire passer un message politique aussi avec ce roman-là.
2: Mais c'est ça, Michel, tantôt tu disais, on aime peut-être mieux vieillir en Suède qu'au Québec.
0: Oui, parce que quelqu'un qui vient 4 fois par jour, même la nuit, 1/5 fois, pour que la personne puisse rester chez elle, c'est pas le système qu'on a chez nous au Québec, ça c'est clair. Tu sais, tu parlais tantôt des hommes, mais je pense qu'une des raisons pour laquelle ça plaît à beaucoup d'hommes, c'est que d'abord, puis moi je l'ai vécu par exemple, dans mes livres, ça m'est souvent arrivé que des gens me disent, je lisais pas, puis depuis que j'ai lu, je sais pas coco, moi, un autre de mes livres, parce que ça se passe en forêt, parce que ça, c'est des choses que les hommes, certains types d'hommes, vivent et qu'on trouve pas tant que ça dans la littérature. C'est un peu la même chose dans ce moment-là. C'est-à-dire que c'est une vie d'homme d'usine avec des valeurs simples, mais dans lesquelles ils se reconnaissent, avec des amitiés. Tout ça, c'est quelque chose qu'on voit pas tant que ça en littérature. Et je pense que beaucoup d'hommes, ils se retrouvent peut-être pas dans un certain type de livre. Et là, ils arrivent, ils se reconnaissent à travers Hans. Ils sont des Hans qui ont travaillé dans la marine industrie à Sorel, qui ont travaillé ailleurs, un peu partout. C'est ça que ça raconte aussi dans ce moment-là. Et c'est un peu la force aussi. Ça arrive de faire une histoire extraordinaire avec des histoires ordinaires. C'est ça la force de la littérature.
2: Puis je disais, c'est un livre donc dont les droits ont été vendus là dans plus de 40 pays, ou en tout cas traduits en 40 langues. Je regardais la critique dans The Guardian au Royaume-Uni. On a écrit « Quiconque s'est inquiété pour un parent qui décline ou de son propre déclin ou a simplement craint que son chien le comprenne mieux que sa famille va s'identifier à ce roman-là. » Donc on se comprend, le public, il est large. En même temps, si on est présentement, disons, dans

0: accompagnement là, d'une personne, il y a peut-être quand même un petit trauma avertissement. Je sais pas, est-ce que tout le monde doit lire ça? C'est vrai que ça fait du bien pleurer, mais des fois, il y a des moments aussi pour plonger dans des œuvres comme celle-là.
1: Il faut avoir envie d'être dans ses émotions, d'être bouleversé. Je me disais, si moi, j'accompagnais en ce moment même une personne en perte d'autonomie, je le sais pas si ça m'aurait fait du bien ou si j'aurais trouvé ça trop difficile dans le contexte actuel, mais je peux pas imaginer, à part des gens qui veulent pas vivre d'émotions, je ne sais pas qui ne peut pas lire, lire ce livre-là.
2: Il y a maintenant, ça montre l'autre côté de la médaille. C'est-à-dire que quand on s'occupe, encore une fois, je prends la connaissance de cause, quand on s'occupe d'une personne, on est comme Hans dans le livre. On a son côté de la mémoire. Qu'est-ce qui est bien pour la personne? Et on agit en voulant faire le mieux pour la personne. Et dans ce moment-là, on vit avec celui qui reçoit ces décisions-là, ces actions-là. Et comment lui perçoit, c'est pas toujours la manière que nous on perçoit ces choses-là. Alors, je sais pas si on est dans l'état d'esprit pour lire ça quand on perd quelqu'un, mais ce que ça nous montre, par contre, c'est le bord de la médaille, comment ça se passe, comment tout ça s'est reçu par la personne.
1: Et Beau, il ne comprend pas pourquoi ses envies ne sont plus écoutées. Pourquoi il dit mais moi pour mon bien-être, je vous le dis, il me le faut mon chien. Pourquoi vous faites rentrer un lit médical chez moi? Il est trop mou, je suis pas bien là-dedans. Moi je veux dormir sur la banquette de la cuisine. Depuis que ma femme est placée, c'est là que je dors plus dans notre lit. Puis on lui dit oui, mais papa, faut penser aux gens qui s'occupent de toi, tu sais. C'est plus facile pour eux aussi. Il est comme mais moi mes envies à moi, on les écoute plus.
2: Et il dit à un moment donné dans le livre, j'ai envie de dormir, alors je ferme les yeux plutôt que d'aller chercher mes lunettes. Je peux presque toujours me réfugier dans le sommeil. Là, les choses sont encore comme elles doivent être. J'ai encore mon mot à dire.
0: Et ça, c'est quand tu parles de l'accessibilité de la plume, là, c'est ça, là.
1: C'est sans chichi parce que Beau, il aime les aides-soignants. Les aides-soignantes, il y en a des différents, puis on sent ses chouchous. Puis c'est vraiment ceux qui disent les choses comme elles sont, qui font pas de chichi. C'est une expression qui revient, puis je trouve que c'est une écriture aussi sans chichi qui nomme les choses de la vie.
0: Alors, je rappelle le titre.
2: C'est la vie, par contre. C'est ça qui se passe. C'est un homme simple qui parle, il s'exprime avec les mots qu'il connaît. Ouais. C'est pas Rimbaud, mais ça veut pas dire que les gens simples comme ça, qui s'expriment simplement plutôt, ressentent pas des choses complexes.
0: Absolument.
2: Et avec des mots simples, on peut dire plein de choses complexes aussi, c'est le défi puis qui est relevé dans le roman.
0: Alors ce roman, Les grues volent vers le sud, c'est de Lisa Redzen, donc c'est traduit en français à la Peuplade. Il arrive en librairie le 7 mai, mais là, ça se peut des fois, si vous arrivez une journée avant, il faut aller faire un tour chez votre libraire, mais c'est cette semaine, donc vous pourrez trouver ce roman. Merci beaucoup de l'avoir lu pour nous, Hélène, merci. On t'écoute, pouvez-vous répéter la question, les samedis à 19h. Et Michel, bon voyage à Paris. Et ensuite, une tournée en Italie, c'est ça?
2: Exactement. Maïka, au Québec, si le vent en parle encore, vient de paraître là-bas. Ça a l'air de bien se passer. Fait que j'ai un voyage de 10 villes en 10 jours.
0: Alors, je te dis ciao. Ciao, Michel. Et je rappelle le recueil Mamou, paru chez Stanquet. 20 plumes autochtones, c'est disponible en librairie. On invite les gens à le lire et on attend le prochain roman de Michel Jean, qui, paraît-il, sortira à l'automne.
2: Oui, je suis en train de terminer ça.
0: Merci beaucoup. Dans un instant, portrait du lecteur André Sauvé.

0: Les Louanges, la pièce Crash avec Corneille. C'est Nathalie Ndongo qui est à la programmation musicale cette semaine. Elle dit qu'elle aime tous les albums des Louanges et elle dit que grâce à sa plume, elle apprend un peu mieux le français québécois. Elle sera avec nous donc vendredi pour nous parler de ses choix musicaux de la semaine. Il y a Catherine Jaudoin qui nous a écrit « Je vous suggère, pour accompagner la lecture du roman « Les grues volent vers le sud », de lire Nathalie Platt aujourd'hui dans Le Devoir, son papier qui s'intitule « Laissez pleurer les hommes ».
1: Alors, vous imaginez ma surprise au lever du jour quand une drôle de petite voix m'a réveillé.
2: S'il vous plaît, dessine-moi un mouton.
1: Hein?
2: Dessine-moi un mouton.
1: J'ai sauté sur mes pieds comme si j'avais été frappé par la foudre. J'ai bien frotté mes yeux.
0: C'est un extrait du Petit Prince, André Sauvé. Je vais juste voir si t'étais réconcilié avec le Petit Prince ou il tape toujours ses nerfs.
3: Juste entendre ça. Écoute, je suis désolé. Non,
0: je ne suis
3: pas réconcilié. C'est pas là, c'est comme ça.
0: On vérifie.
3: J'en ai plus rien.
0: De temps en temps, on vérifie. Il tape ses nerfs.
3: On vérifie, qu'est-ce que tu veux. Descendi, le mouton qu'on m'appelle plus.
0: André, je veux qu'on prenne, on profite de ta présence, André Sauvé, pour faire un petit portrait de lecteur. Là, je lisais en fait que tu es converti maintenant à la liseuse.
3: Ah, complètement.
0: Tu retournes plus en arrière,
3: ah,
0: toi.
3: Ah non, puis même quand il est pas disponible, puis il faut que je l'achète en papier, ouais. Là. Oh. Non, je comprends là, ce qu'on dit, là, le papier, l'objet, l'odeur. Oh. Hey, moi, c'est binder, là, c'est fait. Moi, c'est le contenu. Je veux dire, oui. Je peux avoir un beau livre et l'odeur, mais si je le trouve plate, Tu sais, c'est pas parce qu'il sent le papier que je vais l'aimer. Mais c'est le contenu. Mais le côté formidable, c'est que tu pars en voyage, mais j'ai une bibliothèque avec moi au complet, là. Fait que moi, non, le deuil a été fait, le passage a été fait. Je suis un converti.
0: Irréversible.
3: Ah oui, non, ça m'embête quand un livre n'est pas disponible.
0: Première question qu'il a posée à Hélène Mercier, est-ce que c'est disponible?
3: Je veux pas tenir l'objet, je veux plus.
0: Mais le plaisir de lecture reste le même pour toi.
3: Ah ben oui, complètement, ça dommage. J'ai tout le temps un livre sous la main. J'ai tout le temps en train de lire quelque chose.
0: Parmi tes plus récents coups de cœur littéraires, tu parles de Hicham Mattar.
3: Oui, c'est un auteur qui parle beaucoup de l'exil, mais c'est surtout, pas tant pour l'exil, c'est de la Libye, je pense. Mm-hmm, oui. Et puis, retour au pays exilé, mais c'est surtout, moi je suis beaucoup, je sais jamais si, est-ce que c'est l'histoire qui me touche ou l'écriture? Je sais jamais, si j'avais à mettre lequel j'avais à mettre en premier, ça serait l'écriture, je pense, la façon que les choses sont dites. L'histoire, après, moi, ça... Et lui, c'est, oui, l'exil et tout ça, mais c'est la façon que c'est écrit. Pour moi, ça, je suis extrêmement sensible à ça, et l'histoire vient en second. Et lui, c'est dans la façon que c'est... je pense que c'est Les Amis que ça s'appelle. Je suis mauvais dans me souvenir des titres, mais c'est un peu ça, des amis, ceux qui sont restés en Libye, d'autres qui sont pas... Mais c'est les relations amicales entre hommes, c'est donc on rejoint
0: on
3: ça.
0: On est là-dedans, oui.
3: Mais encore une fois, c'est de la façon que c'est dit. Je suis très, très sensible à la façon dont on dit les choses.
0: Oui, il y a des auteurs comme ça. Tu dis, c'est pas tant l'histoire,
3: c'est pas grave.
0: C'est ça. C'est comme des chanteuses, on a souvent entendu ça. Diane Dufresne peut chanter le bottin. Elle l'a fait d'ailleurs.
3: Ah oui, c'est
0: elle
3: vrai.
0: A déjà fait l'exercice. Peu importe, c'est sa voix.
3: C'est la façon.
0: C'est la façon. Ouais, ouais, ouais. Joan Didion aussi.
3: Oui, que j'ai beaucoup aimé. Il y avait un livre dont on parlait de la mort tantôt, dont son mari. Je suis tellement mauvais dans les titres.
0: Est-ce que c'est Note to John, son plus récent?
3: Oui, c'est ça.
0: Note à John.
3: Non, ça, c'est les notes qu'elle a écrit et qu'elle voulait pas que ça soit édité. Donc, je sais pas si j'ai envie de le lire, si je respecte Joanne ou non, ou si je la trahis.

0: en allant avoir accès.
1: Mais sinon, c'est l'année de la pensée magique.
0: L'année de la pensée magique, ouais. Exactement. Puis elle s'entendait bien que son mari, une histoire d'amour. Elle se lève pour aller lui faire un whisky. Par le temps qu'elle fait le whisky, il clenche dans sa chaise, elle revient et son mari est décédé. Et elle explique, mais comment le temps de préparer un whisky, la vie peut basculer. Et le livre est en loupe. Elle recommence. Et c'est comme ça dans nos têtes. Mais quand un événement arrive, la loupe, elle est petite. On recommence. On est avec elle. On est, mon Dieu, qu'on est proche d'elle. Et encore une fois, c'est écrit au jeu. Je suis sensible à l'écriture du jeu. Mais comment dans nos vies, parfois, un événement qui se produit, on refait le même chemin dans la tête. Il est pas là, il est plus là, il est plus là. Et cette chose-là me touche beaucoup, beaucoup. Donc, elle, j'ai beaucoup aimé son écriture, encore une fois.
1: Oui, ces fameuses pensées intrusives. Hein?
0: Oui, exactement, exactement.
1: On te demandait s'il y a un enseignant qui a fait une différence dans ton parcours. Tu dis qu'il y a personne de précis, par contre... Foxer tes cours d'éducation physique pour aller à la bibliothèque, ça c'était pour toi un moment de transformation.
0: Oui, parce que moi je viens d'un milieu à la chaîne, un milieu ouvrier, donc les côtés art, on savait pas comment ça s'écrivait ce mot-là.
1: Je sais pas si vous l'avez entendu, mais il y avait des guillemets.
0: L'art, c'est ça, A-R-T. Et puis les cours d'éducation physique, j'ai arrêté d'y aller en secondaire 3. Ils ont tout essayé de me faire retourner. J'ai dit non, ça me détruisait. Je faisais rire de moi, mon estime. Et quand ils ont vu que j'étais tranquille, pendant ces cours-là, j'allais à la bibliothèque. Mais aveuglément, je prenais n'importe quel livre. Puis à un moment donné, tu tombes sur un que ça t'allume quelque chose. Et mais c'est vraiment à tâtons. Il y a personne qui m'a guidé, mais de foxer en boule en garde de ces cours-là a été pour moi salutaire dans faire des découvertes au niveau de l'écriture, au niveau de la lecture, en tout cas.
1: Tu sais. Je trouvais l'image était belle. Tu dis, j'étais un poisson qui, pour une heure, retournait dans l'eau.
0: Exactement.
1: C'était ça ton état naturel.
0: Dieu. C'est comme à cette heure-là, on disait hors onde tantôt que quand on lit, on s'évade. Et je n'étais plus à l'école. À ce moment-là, je partais dans quelque chose, puis la cloche sonnait. Oh, le clash était rough quand la cloche sonnait, là. Mais là-dessus, je trouvais à tâtons plein de livres pas bons pour te faire « Ah! » Un qui s'appelle « Oh, Régent du charme, c'est quoi cette affaire-là? » Et là, tu tombes dans quelque chose de mal. Mais t'en as passé 10 pas bons pour arriver à quelque chose qui te touche. Et ça a été salutaire pour moi. Tu sais.
1: Mais quel refuge, hein?
0: Ah, mon Dieu! C'est un refuge qu'on peut trimballer partout.
1: Avec sa liseuse.
0: Avec sa liseuse, on peut trimballer partout, on peut s'évader. Ouais. C'est tellement extraordinaire. Tu sais.
1: On parlait donc du petit prince là, qui tape ses nerfs, André Sauvé. Mais tu nous as aussi confié que 100 ans de solitude, impossible.
0: Ça non plus, j'y ai pas arrivé. J'ai du mal dans les livres où il y a beaucoup de personnages. Mm-hmm. Puis là-dessus, il y en a. Puis je pense qu'ils s'appellent tous Fernandez. Je sais pas trop le nom. Je sais pas c'est quoi le nom. Ils s'appellent tous le même nom. Je sais plus qui. J'ai essayé à 3 reprises. Je suis pas arrivé. Il y a des choses comme ça. Tu dis, c'est pas pour soi ou c'est pas pour moi maintenant aussi. C'est pour ça. J'ai essayé. Mm-hmm. Parce qu'il y a des livres comme ça que c'était pas pour moi. Puis je sais pas, 5, 6, 10 ans plus tard, tu reviens puis là, le timing est là à ce moment-là.
1: Et là, tout à coup, c'est comme le meilleur livre que tu as lu alors que tu as essayé 3 fois avant.
0: Tu dis, mais où j'étais, tu sais.
1: Puis à l'inverse, est-ce que tu es du genre à les relire? Est-ce qu'il y a des choses qui t'ont vraiment touché que tu relis puis tu fais, voyons, que c'est que.
0: Certains, oui, mais il y a certains comme Christian Bobin, pour moi, c'est mon papa, lui, je retourne, je l'ouvre n'importe où dans le milieu puis et à chaque fois, c'est comme, my God, c'est comme mon mentor un peu dans l'écriture. Pas que je veux faire du Christian Bobin, mais je vais être aussi André Sauvé que Christian Bobin. C'est dans ça. Et je trouve que le rôle des mentors est ça. Mm-hmm. C'est pas d'imiter, mais de nous renvoyer à ce que l'on est. D'être autant soi-même que ces gens-là sont eux-mêmes. Et lui me fait ça. Dans l'espèce de, c'est tellement léger. Pas léger dans le sens, mais c'est tellement, les mots se déposent comme des petits flocons de neige un sur l'autre. Tout est à sa place. C'est d'une beauté, Christian Bobin.
1: Et quand on dit, souvent, la question dans le questionnaire, c'est avec quel auteur vous aimeriez prendre un souper ou un café, tu dis juste marcher en silence.
0: Avec lui.
1: Oui. Oui. Pas besoin de parler.
0: Oui. Et à un moment donné, j'étais en France, puis il reste dans un, il restait dans une ville très laide. Oui. Le Creusot, une ville post-industrielle. Puis en train, je passais pas, tu sais, dans les trains, tu t'arrêtes une minute, le train. J'ai failli sortir, mais j'ai pas eu le temps pour aller marcher dans cette ville-là, juste pour voir ce qu'il voit. Tu sais. Et ça me prouve qu'on peut rester dans un lieu tellement pas beau, mais de voir tout ça, de comment à l'intérieur de nous est vaste.
1: On a tout ce qu'il faut pour le voir.
0: On a tout ce qu'il faut.
1: André Sauvé, ça a vraiment été un plaisir.
0: Ah, plaisir, merci beaucoup.
1: Je rappelle donc le spectacle Naturellement qui est en tournée et éventuellement le livre aussi qu'on a de lire. Il y a Lise Trudel de l'Outaouais qui dit « S'il vous plaît, dites à André Sauvé de rédiger des spectacles pour ceux qui n'ont pas le plaisir d'y assister. Elle aussi, elle veut un livre. »
0: Ah, je vous l'enverrai par l'écriture.

0: On le fait pour les aussi. Merci beaucoup d'avoir été avec nous. C'est un rendez-vous demain dès 13h30.
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5: Bonjour, ici Alexandre Bokmissa Regina, il est 15h, voici les informations. La Saskatchewan défie Ottawa avec l'entrée en vigueur de nouveaux amendements à sa propre loi sur les armes à feu. La province permet désormais aux propriétaires et aux entreprises d'obtenir des certificats d'exemption pour conserver des armes pouvant être pourtant interdites par le gouvernement fédéral. Pour bénéficier de cette mesure, les résidents doivent faire une demande auprès du Bureau provincial des armes à feu. Ces changements législatifs introduisent également un mécanisme d'évaluation de la valeur marchande des armes, ouvrant ainsi la porte à des demandes de compensation devant les tribunaux. Le tournage de la première saison d'une toute nouvelle série vient de s'achever au studio de production de la province. Ce programme a pour objectif de sensibiliser les jeunes à des thèmes comme l'inclusion ou encore le handicap. Adrien Takoufo nous en dit plus.
6: Dans la salle du théâtre Roxy à Saskatoon, le court-métrage de la petite ancêtre d'Alexa Tremblay-Fancœur passe à l'écran. La production de 11 minutes amène le public dans une maison ancestrale qui se construit d'elle-même, s'anime et montre sa vie longue de 150 ans. Un exemple parmi d'autres qui était diffusé au Festival Synergie. Sur 4 jours, les spectateurs ont pu profiter de 29 productions. On y retrouvait des thématiques sociales comme la diversité, la situation des réfugiés et l'immigration. Fidèles au rendez-vous depuis le début, Luna et Stina repartent satisfaites.
7: C'était super intéressant, on a pu rencontrer plein de personnes différentes. Et en plus, les films étaient top. Franchement, avec mon ami, on était vraiment super contentes de participer aux Synergies.
8: Ça fait très plaisir de voir des choses en français. Je ne sors pas beaucoup, mais pour ce festival, normalement, je me déplace au moins pour 1 ou 2 films chaque année.
6: La nouveauté cette année, c'était l'intégration de séries, dont celle franco-manitobaine, Malgré moi, diffusée à l'ouverture. Et cette édition était encore un succès selon Elva Jouban, responsable du festival.
9: Très bien déroulé, on a eu une belle soirée d'ouverture, l'ambiance était très joviale. Et d'après les retours des spectateurs, les films sont très bien cette année. L'objectif, c'est surtout de présenter des films en français, la diversité francophone, et puis on a pu présenter des films de diverses communautés.
6: Organisé par la Fédération des francophones de Saskatoon, ce festival a accueilli près de 300 spectateurs cette année. Pour l'année prochaine, Synergie entend bien représenter encore plus la francophonie en Saskatchewan. Ici, Adrien Takoufo, Radio-Canada, Saskatoon.
5: C'était Adrien Takoufo sur le festival Synergie. En Colombie-Britannique, plusieurs records des températures ont été battus à la fin de semaine et la chaleur se poursuit. Le mercure devrait atteindre 25 degrés aujourd'hui à Vancouver. La chaleur hâtive fait craindre une augmentation des feux de forêt. La saison a déjà commencé donc en Colombie-Britannique où une trentaine de brasiers sont actifs. Le chercheur en écologie forestière et ressources naturelles Canada, Yann Boulanger, affirme toutefois qu'il est encore trop tôt pour déterminer si ce sera une saison particulièrement difficile. Nous l'écoutons.
10: Il y a toujours une incertitude qui règne là-dessus, mais effectivement, lorsqu'on a des conditions climatiques qui sont de cette nature-là, les feux qui sont allumés, que ce soit par cause humaine ou cause naturelle, c'est sûr qu'au mois de mai, ce sont surtout des feux de cause humaine là qui sont allumés. Bon, les conditions font en sorte que ces feux-là, une fois allumés, peuvent se propager relativement rapidement, puisque le combustible est particulièrement sec et donc particulièrement inflammable.
5: Et BC Wildfire juge que le début de la saison des feux de forêt dans la province est assez normal jusqu'à présent. À Ottawa, le premier ministre Mark Carney dévoilera demain l'identité de la prochaine gouverneure générale du Canada. Selon plusieurs sources de CBC, la personne qui succédera à Marie Simon, dont le mandat de 5 ans tire à sa fin, sera aussi une femme et saura s'exprimer dans les 2 langues officielles. Entre-temps, Mark Carney a quitté l'Arménie où il a participé au 8e sommet de la communauté politique européenne. C'était la première fois qu'un dirigeant non européen était invité à cet événement, créé en réponse à l'invasion russe en Ukraine. Le premier ministre a profité de sa tribune ce matin pour déclarer considérer que ni l'Europe ni le Canada

0: Adam ne sont condamnés à subir un ordre international brutal. Christian Noël a préparé ce qui suit.
1: C'est un grand plaisir.
2: Une grande messe diplomatique européenne avec un visiteur canadien. Merci. Une présence soulignée à grands traits.
3: Welcome, Mark. You are among friends here.
2: Et qui signale un rapprochement inédit. Mais malgré la signature de nombreuses ententes canado-européennes en énergie et en défense, certains s'impatientent de l'absence de résultats concrets.
4: Il est en urgence.
2: Le président du Conseil européen, Antonio Costa.
4: Il faut obtenir la paix durable en Ukraine. Il faut obtenir une paix durable au Moyen-Orient. Et il faut stabiliser les relations commerciales entre les uns et les autres.
2: Réplique de Mark Carney.
5: Il y a des accords très importants dans les domaines de minéraux critiques. C'est plus de 2 milliards de dollars. Alors, il y a des résultats.
2: Pour aider l'Ukraine, le Canada verse 270 millions de dollars additionnels pour l'achat d'équipements militaires.
5: La situation reste grave, mais l'Ukraine fait des progrès, devient plus fort et la Russie devient plus faible.
2: L'Europe courtise Mark Carney. Alors qu'elle durcit le ton face à Donald Trump et sa guerre en Iran,
6: nous souhaitons qu'il y ait surtout une réouverture concertée entre l'Iran et les États-Unis.
2: Le président français Emmanuel Macron.
6: C'est la seule solution qui permette durablement de rouvrir le détroit d'Ormuz, de permettre la libre navigation et de le faire sans restriction et sans péage.
2: Ensemble, le Canada et l'Europe veulent se serrer les coudes face à la menace russe et au désordre mondial causé par Donald Trump. Une bonne entente commerciale et diplomatique dont les résultats tangibles tardent à se matérialiser et qui, entre-temps, a le potentiel de frustrer le président américain. Ici Christian Noël, Radio-Canada, à Erevan, en Arménie.
0: Et c'est avec cette note que nous mettons un terme à votre bulletin d'information. Prochain rendez-vous à 16h.
7: C'était l'une des chanteuses québécoises les plus reconnues à l'international. Et pourtant, ici Maxime Coutier, à Aujourd'hui l'Histoire, la vie fascinante de Guylaine Guy, princesse du rythme, star de cabaret.
8: Moi, dans mon esprit de 20 ans, il y avait ou les États-Unis ou la France. Évidemment, les États-Unis se sont présentés d'abord parce que j'ai été engagée à New York pour remplacer Lilo dans Cancan de Cole Porter. J'étais donc la doublure de Lilo. J'ai joué pendant un an la comédie musicale. Et puis là-dessus, se sont enchaînés les cabarets, Boston, New York. Et ça marchait très bien. Quand je suis revenue au Canada, j'ai rencontré Trenet.
7: Guylaine Guy, au micro de Lise Payette, c'était le 14 novembre 1972. Un résumé d'une carrière exceptionnelle qui a véritablement décollé dans les années 50. Née Guylaine Chaillé, en 1929, la chanteuse québécoise a brillé sur les scènes de Broadway, Paris et Montréal, aux côtés des plus grands, Trenet, Piaf et Louis Armstrong, entre autres. Mais pour y arriver, il a fallu faire ses classes et se frotter à la dure réalité du musical. Du Red Light montréalais au Cabaret de l'Est, en passant par les tournées en région. La vie de Guylaine Guy, c'est aussi celle du showbiz, pitoyable avec ses vedettes, à une époque où les femmes servaient souvent de faire valoir. Dans un Québec trop petit pour elle, Guylaine Guy a porté sa voix aux quatre coins de la planète avant de se poser dans le nord de la France et de se retirer définitivement du métier.

0: Eh bien, voyez-vous, Gilbert, je pense que si je demandais à Guylaine Guy ce qu'elle pense de ce qu'elle vient voir, elle me dirait ça, c'est formidable.
1: Allons-y.

0: c'est formidable. Ça, c'est mieux que bon. Ça, c'est incroyable. Une explosion, mais c'est autre chose aussi.
1: Quand j'ai eu 20 ans, d'ailleurs, j'ai commencé à chanter avec des tiraillements avec la famille. Et puis à 21 ans, j'ai dit, ouf, moi, je voulais chanter pour pouvoir faire le tour du monde. Parce que je me dis, faire le tour du monde, comment je pourrais faire le tour du monde, aller en France et tout, c'est pas possible. C'est la seule façon pour moi, c'est de chanter. Chanter, je serais engagée dans n'importe quel pays pour venir chanter de la chanson française. Je rêvais ça.
2: Ouais.
1: Et en fait, ce rêve s'est réalisé. Finalement, je pense que quand on croit très très fort en quelque chose, quand on a 18, 20 ans, on déplace les montagnes. Ça, c'est certain. J'avais une foi énorme en moi. Et à ma réussite. Ça, c'est...

0: Guylaine Guy, au micro de Jacques Boulanger. C'était le 13 juillet 1994. Deux époques, en fait, puisque la chanson, elle, qu'on entend est tirée des archives de l'INA en France. La joie de vivre, 14 mai 1956. Alors, pour nous parler de la vie fascinante de Guylaine Guy, mon invité, Catherine Genet, elle est journaliste, romancière, elle a écrit La princesse du rythme, inspirée par le parcours de cette chanteuse exceptionnelle. C'est publié chez Boréal. Bonjour, merci d'être là.
1: Merci, merci de m'accueillir.
0: Pour écrire un roman ou une bio, hein, dans les deux cas, en tout cas pour écrire un livre comme celui-là, il faut tomber généralement en amour avec son sujet. Qu'est-ce qui vous a inspiré chez Guylaine Guy?
1: Ben d'abord, on l'a entendu, elle avait un sens du swing, voire du jazz, qui était assez irrésistible. D'ailleurs, ça c'est formidable, est un peu plus rapide que la version qu'elle a enregistrée. Donc c'était la première fois que j'entendais ça, c'est vraiment extraordinaire.
0: Ah oui?
1: Elle avait aussi une manière de s'exprimer qui était très très éloquente, une diction qui était très juste et un vocabulaire florissant. Donc pour une autrice, d'écrire au jeu, d'écrire, de prendre le nom de pas le nom, mais la voix de Guylaine Guy, il y avait quelque chose de certainement très très agréable à faire à l'écrit parce que bon, elle a ce sens là de la formule qui est vraiment qui est rarissime, je trouve là.
0: Et pourquoi le roman plutôt que la biographie traditionnelle?
1: Ben vous le disiez d'emblée, je suis journaliste dans la vie, donc le je, c'est pas un pronom que j'utilise souvent.
0: Non, c'est vrai.
1: Et je trouvais qu'il y avait quelque chose de super libérateur dans le fait d'écrire au je à la première personne du singulier, puis j'avais envie d'un exercice qui était différent de ce à quoi je suis habituée. Si j'avais fait un livre documentaire ou une biographie typique, je pense pas que j'aurais eu autant de plaisir que le faire en écrivant un roman, puis aussi ben, parce que j'ai toujours eu ce souhait-là d'écrire des romans. Donc,
0: je dis bon, c'est basé sur sa vie, hein, à peu près. Vous dites, c'est quoi la part de vérité?
1: C'est à peu près 80%.
0: Ouais.
1: Et ce que j'ai inventé, ben je l'ai basé sur quand même la recherche qui est rigoureuse, par exemple. Quand je parle de sa mère, Lise Bonheur, Léontine Laurendeau, qui est née et qui a grandi au Massachusetts. À l'époque, on appelait ça le Petit Canada, où il y avait énormément de francophones dans ce coin-là. Ben, je sais pas où elle était artiste aussi, et je sais pas où elle s'est produite en spectacle. Lise Bonheur, Léontine, la mère de Guylaine. Mais bon, j'ai fait des recherches et je me suis rendu compte que bon, il y avait l'Union Saint-Jean-Baptiste à Hollyoak, il y avait le Cirque Rochambeau pour le théâtre, le club Gilman pour la musique. Donc, je me suis plus à m'imaginer qu'elle avait pu être dans ces
0: quartiers. Inspirée,
1: ouais,
0: comme, comme des centaines de milliers de Canadiens français qui se sont établis comme
1: tout
0: ça dans le nord-est des États-Unis.
1: En
0: parlant de son parcours à elle, Guylaine Guy, elle a grandi à Montréal dans les années 30 et 40. Une époque pas facile, mais en même temps, une époque aussi très, très faste. Hein, parce que Montréal est un haut lieu du jazz et du musical. Là. Ça bouge beaucoup dans les cabarets à Montréal.
1: Énormément, oui. Et Guylaine, ben, je le disais d'emblée, sa mère était artiste, elle aussi, mais elle était pas trop fan, elle, des cabarets, parce qu'elle était plus... Lise Bonheur de la génération du vaudeville, dans des salles plus, disons, officielles. Et pour elle, les cabarets, ben c'était, puis elle avait pas tort, hein, c'était vraiment un milieu qui était géré par la pègre. Puis justement, en faisant mes recherches, j'ai eu la chance de rencontrer Raymond Lévesque, qui a très bien connu Guylaine, qui lui a écrit à Rosemont sous la pluie, qui a été amoureux aussi de sa sœur Colette Bonheur, qui faisait le métier. Il l'a demandé en mariage.
0: Ah oui, à ce point.
1: Ouais, un potin des années 50 pour nos auditeurs. Raymond Lévesque m'a vraiment dit d'emblée, je lui ai demandé, j'ai dit à qui ça appartenait, le Faisan Doré, le fameux cabaret, le seul cabaret francophone, faut le dire, hein, du Red Light à Montréal. Et tout de suite, du tac au tac, c'était la pègre qui avait ça.
0: Oui, oui, ben c'est sûr. C'était un haut lieu de la pègre, du jeu, de l'alcool, etc. Et c'est là, justement, dans ces fameux cabarets qu'elle apprend son métier à la dure, hein, parce qu'il faut gagner sa vie. Et c'est ce qu'elle raconte dans cet extrait, toujours au micro de Jacques Boulanger, qui donc raconte ses souvenirs de jeunesse plus tard, 13 juillet 1994.
2: Je faisais les cabarets qu'il y avait à l'époque. Il y avait le Faisan Doré. Mm-hmm. Il y avait, après, ce qu'on appelait à Montréal, les trous.
3: Tu veux dire les trous qui fermaient à 4 heures le matin?
2: Oui,
3: avec
2: dans
3: tout
2: le bas
3: le monde
2: du fleuve, là, au bord, sur le port, tu vois.
3: Oui.
2: Sur le port, il y avait, dans l'Est aussi, très, très loin dans l'Est, il y avait un truc qui s'appelait Mexico. Mais il fallait bien, il fallait gagner sa vie. On gagnait 60$ par semaine. Et bon, il y avait des semaines où on travaillait pas. Il fallait payer son loyer. Tout ça. Donc, il fallait prendre n'importe quoi.
3: Mais tu en vivais quand même du métier à ce moment-là.
2: J'en vivais difficile. J'en vivais, oui, c'est vrai. Pendant 3 ans, j'en ai vécu difficilement, mais j'en vivais. J'allais aux 7 îles. Aux 7 îles, il y avait un seul hôtel à l'époque. Hein. Je parle des années 50.
3: C'était loin.

0: Mais dans ce temps-là, c'est-il?
1: Oh là là, c'était horriblement loin. Il n'y avait même pas de piano là-bas. Enfin, quand je suis arrivée, il n'y avait pas de piano pour chanter. J'ai dit, mais comment je vais faire? C'est pas possible. Mais alors là, c'était terrible aux sept îles parce qu'en fait, finalement, il y avait cet hôtel pour les coupeurs de bois, là, les gens qui allaient dans la forêt, les bûcherons.
0: Oui.
1: Et qui remontaient tous les, quoi, deux, trois mois. Et alors qu'ils venaient se saouler la gueule, quoi.
0: Mmh. Ils n'écoutaient pas tellement les chansons.
1: Ah non, pas du tout. Ils venaient à l'hôtel, ils étaient complètement bourrés. Alors, genre, les bouteilles de bière qui me volaient au-dessus de la tête et tout ça, c'était l'horreur. Mais je pense quand même que ça m'a appris. Finalement, c'était très dur, je détestais ça, je pleurais souvent. Mmh. Mais je pense que ça m'a appris la vie, ça.
2: Oui, ben une école de la vie certainement. En tout cas, ça doit être formateur. Et c'est vrai qu'on est loin là du fast et des paillettes. Hein. On est loin de New York, on est loin de Paris, comme ça, cette île dans un hôtel. Alors, comment arrive le succès pour elle?
3: Ben après cette espèce de traversée du désert là, parce que bon, Guylaine, elle commence vraiment en 48 en participant à un concours qui s'appelait les Talents de chez nous, qui est un peu l'équivalent des Francouvertes aujourd'hui.
2: Oui, oui.
3: Elle participe en 48, elle gagne en 49. Et à partir de là, bon, elle joue dans les cabarets au Faisan Doré. Mais elle plafonne, est obligée d'aller aux sept îles, comme elle dit.
2: Oui,
3: bien.
2: Oui,
3: oui, exactement. D'aller au 42, qui était un bistrot dans le port, qui était absolu. C'était bien avant la gentrification du vieux port
2: oui,
3: de Montréal. Entendons-nous,
2: oui, c'était
3: marins, hein? très différent d'aujourd'hui. Donc, elle plafonne à un certain moment et elle reçoit cette invitation-là d'un établissement à Boston, qui s'appelle le Moulin Rouge, comme l'établissement parisien que tout le monde connaît. Et à partir de là, ben elle va faire du cabaret, elle va être comme en résidence au Moulin Rouge de Boston, non pas celui de Paris. Et elle rencontre une fille, une femme, une fille qui est dans le cabaret, qui est venue l'entendre chanter, puis qui la trouve super bonne, puis cette fille-là lui présente une petite annonce dans le magazine Variety et c'est écrit que Cole Porter cherche des doublures pour sa prochaine production. Cancan ou Cancan, mais Guylaine a toujours dit Cancan, donc je vais y aller avec la voix de Guylaine. Et à ce moment-là, Cole Porter, il a sorti Kiss Me Kate. Là, c'est le Cole Porter,
2: c'est un gros,
3: c'est
2: nom,
3: un gros nom, un très très très gros nom. C'est vraiment un des piliers là de cette scène-là à Broadway des comédies musicales. Donc, elle dit ben pourquoi pas, je vais aller passer l'audition. C'était des open call, là, comme on dit. Là, tu sais, c'était vraiment des auditions ouvertes. Donc, elle se présente là et contre toute attente, elle obtient le contrat. Elle deviendra donc la doublure de la vedette pour le rôle de la môme Pistache, le rôle principal qui était campé par une Française qui s'appelait Lilo à cette époque-là. Ouais.
2: Donc, pendant quoi, un an à peu près à New York, hein, ouais. Fait la doublure. Et puis, par la suite, il y a d'autres villes. Il y a Boston, entre autres. Puis... après cet épisode aux États-Unis, elle rentre à Montréal, hein, oui. Auréolée d'un certain succès, c'est sûr, parce que bon, oui. Elle débarque quand même de Broadway. Et c'est à Montréal qu'elle va faire la rencontre de Charles Trenet, avec une anecdote qui va devenir, avec le temps, un peu une légende urbaine. On va l'écouter ici, Guylaine Guy, sur le plateau de Lise Payette, 14 novembre 1972.
4: On raconte toutes sortes d'histoires. On dit que vous vous êtes rencontrés dans un grand magasin où vous étiez vendeuse, on a des choses
5: oui,
4: comme
5: oui,
4: ça.
5: Oui.
4: Est-ce que c'est vrai, ça?
5: Ben, c'est-à-dire que, non, c'est pas vrai. Le jour que je suis interviewée avec Trenet à la radio, nous, c'était à la télévision. Alors, on demande à Trenet, je suis à côté, toute petite, tremblante. On dit, Trenet, comment avez-vous connu Guylaine Guy?
4: Il invente ça de toute
5: pièce. Il invente. Alors, qu'est-ce que vous voulez que je réponde, moi? Je ne peux pas dire, mais non, c'était pas comme ça. Je dis, oui, je vendais des gants dans un grand magasin.
4: En chantant derrière le comptoir.
5: Et puis, le monsieur Trenet est venu chercher une paire de gants. Il m'a tendu la main et en lui passant les gants, j'ai chanté, j'ai ta main dans ma main.
4: Oh là, quelle belle histoire.
2: C'est une belle histoire, effectivement. Peut-être un peu trop belle.
3: Mais
2: hein, bon.
3: C'est pas vrai.
2: C'est pas vrai. Voilà, c'est une anecdote inventée. Mais quel rôle va jouer Trenet dans sa vie?
3: Il va vraiment la prendre sous son aile. Et d'ailleurs, l'histoire de leur rencontre est encore plus drôle que celle que Trenet a inventée. Oui, ça s'est passé à Québec, dans l'appartement d'un gars qui s'appelait Christo Christi. C'était son nom de plume. Un gars qui écrivait pour Radio Monde, un journaliste pigiste de la ville de Québec. Et elle est chez lui pour donner des concerts à la Porte Saint-Jean. Et à ce moment-là, le téléphone sonne chez Christo Christi et on demande Guylaine Guy. Et cette personne-là se présente comme étant Charles Trenet et Guylaine n'y croit pas du tout. Elle dit, si vous êtes Charles Trenet, moi je suis la reine d'Angleterre, et elle raccroche. Et là, Charles Trenet rappelle, parle à Christo Christi, dit, non, je suis le vrai Charles Trenet. Et de là est née leur collaboration. C'est quand même assez extraordinaire.
2: Oui, c'est mieux que les gants.
3: C'est mieux que les gants chez O'Gilvy. Mais elle en a vendu des gants chez O'Gilvy. Oui. C'est juste que c'est pas comme ça.

0: Donc, il va lui écrire cette chanson-là, mais toute une série d'autres, et il l'amène carrément avec lui, vivre chez lui, en banlieue parisienne, avec sa mère, qui, on le sait, était très, très présente. Et il, à ce moment-là, Charles Trenet, je veux pas lui prêter des intentions, mais selon ce que Guylaine m'a raconté, bien sûr.
1: Oui, bien sûr.
0: Charles Trenet était homosexuel et à cette époque-là, ou en tout cas bisexuel, il y avait très certainement une attirance pour les hommes. Et à cette époque-là, ben on n'est pas rendu là. C'est ça. La société n'est pas nécessairement rendue là, en tout cas pas toutes les strates. Et Guylaine va devenir une espèce de faire-valoir pour Charles Trenet parce qu'il va se dire fiancé à elle. Donc, elle va devenir littéralement son paravent. Donc, ça, oui, il rendait service à Guylaine. Oui, évidemment, il la trouvait hyper talentueuse. Il la trouvait très jazz, très swing. Il trouvait qu'elle avait quelque chose d'américain, mais de français en même temps. Puis ça, c'était comme une nouveauté. C'était vraiment un vent de fraîcheur sur la scène française à ce moment-là, puis aussi québécoise. Évidemment, il reconnaissait ce talent-là, mais ça l'arrangeait bien, lui, de pouvoir compter sur cette femme-là, très jolie, d'ailleurs.
1: Qui avait beaucoup de succès avec les hommes, on s'en doute bien.
0: Donc, c'était comme l'élu de son cœur dans l'œil du public et ça faisait l'affaire de Charles Trenet. Donc, je pense que ses motivations étaient essentiellement de cet ordre-là pour garder certaines apparences. Et pendant plusieurs années, vraiment, Charles Trenet va la traîner un peu partout. Et à ce moment-là, on est au début de 1955. Elle fera son premier Olympia, pas avec Charles Trenet, mais avec Eddie Constantine. C'est l'interprète de l'espion Lémi Caution dans La Môme au Vert de Grain, une espèce de d'ancêtre de l'agent 007 de James Bond, qui chantait aussi. Donc, elle va faire les premières parties de cet homme-là dès le mois de janvier 1955. En novembre de la même année, elle va faire la rencontre de Louis Armstrong.
1: Une autre rencontre déterminante.
0: Ouais,
1: hein, parce que
0: absolument.
1: C'est lui, Louis Armstrong, donc chanteur évidemment américain bien connu à Paris. Et c'est lui qui va la consacrer princesse du rythme. Comment ça se passe?
0: Ben, tu sais, dans ce temps-là, on avait vraiment un sens du spectacle que je crois qu'il s'est perdu, en tout cas du moins dans les relations publiques pour promouvoir les artistes. Donc le 25 novembre, c'est la fête de la Sainte Cécile, qui est la sainte patronne des musiciens. Et à cette époque-là, Louis Armstrong avait une tradition, c'était à chaque 25 novembre, pour la Sainte Cécile, il consacrait une musicienne femme, princesse du rythme. Avant Guylaine, il y a eu Ella Fitzgerald, qui est
1: quand même pas rien.
0: C'est pas rien. Bessie Smith aussi, et en 55, donc ça deviendra Guylaine Guy dans les coulisses de l'Olympia. On convoque toute la presse. Il y a une caméra de Radio-Canada qui est là. On le voit dans les archives de la maison de Radio-Canada. Absolument. Il y a des photographes d'agences de presse. Donc, il y a des photos de ça qui se retrouvent sur Internet et dans mon livre aussi. Et tout simplement, il va faire comme une grande mise en scène. Ils vont jammer un peu au piano ensemble, un peu avec la trompette. Guylaine va souffler dans la trompette de Louis Armstrong pendant qu'il actionne les pistons lui-même. Il y a une photo de ça dans mon livre. Et à ce moment-là, ben c'est ça, il la couronne.
1: C'est le sens du spectacle.
0: Oui, puis, lui, donne un diadème, photo, voilà, il a quoi
1: un diadème sur la tête. Ils ont l'air bien heureux, tous les deux.
0: Oui.
1: Et ça donne ça. On va les écouter en duo. C'est si bon, 1956.

0: dans sa carrière.
1: C'est mythique, hein?
0: Donc, c'est un procès pas mal mythique et c'est le premier qui prend la parole dans ce procès-là. Donc, ça vous donne une idée de son importance.
1: Mais pourquoi vous dites il va la sauver?
0: Il y avait un litige, en fait, avec l'agent de Guylaine Guy. Elle avait donc cet agent-là qui s'appelait Michel Leroy et qui était aussi son amant. Et ça va mal virer, comme c'est souvent le cas dans ce genre
1: de relations.
0: Relations-là. On peut pas tous avoir des René Angélil et des Céline Dion. Ça fonctionne pas toujours, cette espèce d'entente-là, cette espèce de relation de pouvoir agent-artiste et conjoint-conjointe. C'est pas toujours heureux comme association. Et ça le sera pas, en tout cas, très certainement, dans le cas de Guylaine.
1: Donc, c'est cet avocat qui va venir à sa rescousse.
0: Tout à fait.
1: Et qu'elle va finir par épouser.
0: Tout à fait.
1: Et donc, elle décide de quoi? De se consacrer entièrement à autre chose?
0: À ce moment-là, elle décide de prendre une pause parce qu'elle est complètement épuisée. Mm-hmm. C'était vraiment une vie. C'était un rythme effréné qu'elle s'était fait imposer, qu'elle s'imposait elle-même aussi jusqu'à un certain point. Mais au début des années 70, en 1970, Guylaine tente un retour à la chanson.
1: Ah oui?
0: Donc, 7 ans après son mariage avec Charles. Et ça fonctionnera pas. Le succès sera pas au rendez-vous. Le monde de la musique en 70, c'est vraiment rendu ailleurs.
1: Ben, c'est plus le même, effectivement.
0: C'est la vague vieillée est même pas mal terminée, mm-hmm. cette espèce de vague-là.
1: On est dans le rock, là.
0: Ouais, on est dans le rock, on est dans le psychédélisme, on est dans ce qu'on appelle aujourd'hui le rock garage. Guylaine est loin de ça.
1: ça c'est certain. Un mot sur son identité, parce que j'ai l'impression qu'elle a... c'est curieux quand on écoute les archives, parfois l'accent québécois, parfois l'accent français. On a l'impression qu'il y a une espèce de relation amour-haine avec le Québec. Québec, non?
0: Oui, puis elle nomme jamais le mot Québec ne fait pas partie de son vocabulaire.
1: Mm-hmm. Oui.
0: Guylaine est partie en 1955, c'est le Canada.
1: Mais c'était comme ça aussi.
0: C'était comme ça à l'époque.
1: Canadien français.
0: Exactement, mais elle va le dire jusqu'à tout récemment. Quand je l'ai rencontrée, elle parlait pas de Québec, elle parlait de Canada. Mais ça, pour moi, comme exercice d'écriture, c'est extrêmement riche parce que elle a autant des expressions françaises que des expressions québécoises. Donc, je pouvais m'amuser avec ça, mm-hmm. mais elle a vraiment une langue qui est un accent, une langue qui est hybride. Et c'est vraiment fascinant parce qu'elle est trop elle est trop française pour les Québécois, mais certainement trop québécoise pour les Françaises. Donc, elle est vraiment prise entre les deux.
1: En terminant, elle est où aujourd'hui? Qu'est-ce qui arrive avec Guylaine Guy?
0: Ben, Guylaine vient tout juste de célébrer son 93e anniversaire. Mmh. Elle vit dans un EHPAD qui est comme l'équivalent français de nos CHSLD.
1: Oui, oui.
0: À Saint-Arnoult, c'est en fait, c'est tout près de Deauville. En Basse-Normandie. Et elle est atteinte aujourd'hui de la maladie d'Alzheimer, à un stade très avancé.
1: Ah oui.
0: Elle a malheureusement pas pu prendre conscience du fruit de mes recherches. Et c'est pour ça aussi que la recherche a été si difficile, parce que quand j'ai commencé le projet en 2016, Guylaine était déjà malade, donc elle se souvenait vraiment pas du tout.
1: Donc, il a fallu recoller des morceaux dans votre
0: cas. Il a fallu recoller des morceaux, puis en ce sens-là, honnêtement, les archives de Radio-Canada, BANQ aussi, les archives nationales françaises, la télévision et de la radio ont été d'une grande aide. Mais oui, en date d'aujourd'hui, en 2022, Guylaine, malheureusement, peut pas prendre connaissance de ce livre-là. Mmh. Mais j'aimerais quand même aller lui porter à trouver le sommaire été. Pour boucler la boucle. Ce serait
1: important
0: pour moi.
1: Le mérite, en tout cas. Et votre travail, puis votre travail aussi, parce que c'est un livre vraiment, vraiment fascinant, exceptionnel. Une personne, une chanteuse qu'on a oubliée avec le temps. S'appelle, je le rappelle donc, le titre, La princesse du rythme. C'est écrit par Catherine Genet, mon invitée, et c'est publié chez Boréal. Merci beaucoup de nous avoir raconté la vie exceptionnelle de Guylaine Guy.
0: Merci à vous.
1: Et puis on va se laisser, tiens, en musique, c'est votre préférée, je pense.
0: Oui.
1: La pièce Je t'attends, on se laisse là-dessus. Ici Maxime Coutier. Merci d'avoir été là. Bonne soirée. À une prochaine. Au revoir.

0: Donc, Paris, New York, il y a d'autres villes également, des tournées un petit peu partout, Rio, Istanbul. Oui, ça va plutôt bien, sa carrière. Pourquoi elle décide de mettre fin abruptement à sa carrière?
1: Ben, il y a un événement qui était un peu annonciateur de ça. En 59, elle va vivre une péritonite et elle sera hospitalisée pendant un bon moment. Ça va puis elle était extrêmement épuisée à ce moment-là dans sa vie. Elle avait vraiment brûlé la chandelle par les deux bouts. Mm-hmm. Mais ce qui vraiment vient mettre un clou dans le cercueil, j'ai envie de dire, c'est sa rencontre avec celui qui va devenir son mari et aussi son sauveur d'une certaine manière, d'un point de vue juridique. Et c'est bien détaillé dans le livre. C'est l'avocat Charles Liebman, qui est un avocat vraiment émérite de la France. C'est un soldat de la résistance avant toute chose. Il est devenu avocat. C'est vraiment un ténor du barreau. Il va notamment plaider contre Klaus Barbie plus tard.

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tout compris du lundi 4 mai. On a une émission, ma foi, très chargée pour vous aujourd'hui en ce lundi. Mais vous êtes habitués, le lundi, on parle de sport. On va doublement en parler aujourd'hui. Marc-Éric Bouchard qui a promis, comme à tous les lundis, qu'il allait venir faire son tour. Mais en plus de ça, on vous prépare un panel des séries éliminatoires. Puis, notre panel est en forme parce que le Canadien, ben, vous le savez, l'a remporté cette fin de semaine. Le Canadien qui va être prêt pour un second tour des séries éliminatoires, on va en parler. Il sera également question de la plus grande collection de semences d'avoine au monde. Et ça se trouve sur le campus de l'Université de la Saskatchewan. On va parler de la dépression chez les hommes. Apparemment qu'elle est différente que chez les femmes. Il y a le nouveau directeur de la Fédération des francophones de Saskatoon qui va venir faire un tour en studio. On va faire sa connaissance. Et aussi, comme à tous les lundis, Denis Simard de l'Assemblée communautaire francescoise sera en studio pour nous parler. Ben, il va parler du recensement aujourd'hui. C'est le premier jour du recensement partout au pays. Il va venir nous rappeler quelle est l'importance du recensement pour les francophones de partout au pays.

0: Et c'est dans la bonne humeur qu'on salue toute l'équipe qui a travaillé à l'émission aujourd'hui. Nico Pévy à la réalisation associée. Rick Spade qui est là aujourd'hui à la technique et au choix musical. Merci beaucoup pour tous ces choix chaque jour, Rick. Et aujourd'hui, c'est Daniel Dutrisac qui est à la réalisation. Bon après-midi, Daniel.
1: Allô, Pascal.
0: Comment ça va, ma chère?
1: Ça va bien. C'est lundi. Hein?
0: Ben
1: on
0: oui.
1: s'énerve pas avec rien, puis on reste
0: non.
1: de bonne humeur. C'est
0: J'aime
1: parfait.
0: Pas mal ça. J'aime pas mal ça. Quand vous êtes venu nous parler vendredi, vous étiez prête pour ce beau concert de Jill Barber avec l'Orchestre symphonique. Je vous trouvais pas mal chanceuse.
1: Ah oui, je me trouvais chanceuse moi aussi d'être là samedi soir. Under Paris Skies avec l'Orchestre symphonique de Regina et Gordon Gerard qui c'était son avant-dernier spectacle.
0: Ben oui. Est-ce que c'était tout en français parce qu'elle chantait beaucoup en français, mais est-ce que c'était 50-50? Est-ce que c'était un spectacle bilingue ou c'était quoi?
1: C'était français, là, je vous dirais, à 99% chansons.
0: Wow.
1: Édith Piaf, Charles Trenet, Gainsbourg, tout le monde. Elle chantait les plus grands succès, les grands classiques français.
0: J'aurais aimé ça.
1: Ouais, c'était vraiment bien. Puis vraiment, elle donnait un bon spectacle, changement de costume, les éclairages étaient fabuleux. Non, vraiment, j'ai passé une belle soirée, puis elle était accompagnée de son complice qui était, j'oublie le nom, mais il joue de l'accordéon, là, ça se peut pas. Vous savez comment c'est important, l'accordéon dans la musique d'Édith Piaf?
0: Ben oui, puis à Paris aussi, puis toute cette ambiance française et tout ça, c'est tellement beau.
1: Très bon. J'ai parlé à Gordon Gerard off the record. Je me suis permis une petite question, puis il s'en va à Vancouver, monsieur Gerard, pour la suite de sa carrière. Il fait déjà des allers-retours Regina-Vancouver, mais là, il va s'installer là-bas. Puis de toute façon, Jana, notre collègue journaliste, va venir vous en parler au courant de la semaine parce qu'elle va faire une entrevue avec Gordon Gerard.
0: Ça sera avec plaisir.
1: Oui.
0: Ça sera avec plaisir.
1: Oui.
0: Bon. Mais moi, vous en doutez, je suis allée au cinéma cette fin de semaine.
1: Qu'est-ce que vous êtes allé voir? Je me demande bien.
0: Je te demande bien.

0: Ça, ma chère Danielle.
1: Oui, c'est ça.
0: Bon. J'ai pas mis de talons hauts quand même, pas jusque-là. Mais j'ai mis mon petit rouge à lèvres rouge, puis mon petit sac à main rouge. Puis, je suis allée voir Le Diable s'habille en Prada 2. Oh. J'avais bien hâte, parce que j'avais donc aimé le premier avec Anne Hathaway, puis surtout, tout Meryl Streep.
1: Ouais.
0: Hein, j'avais donc aimé ça. Mais j'ai eu du plaisir. J'ai aimé ça. Mais ça sera jamais comme le premier.
1: Ben, c'est ça. C'était ça ma question. Parce que quand on fait des deuxièmes,
0: oui,
1: des troisièmes, des fois,
0: oui,
1: on...
0: oui.
1: Mais diriez-vous que c'est bon?
0: Moins c'est
1: bon.
0: Très bon.
1: C'est bon.
0: C'est
1: okay.
0: Très bon. Mais la magie du premier, ben, vous connaissez le premier, c'est
1: oui.
0: De voir Anne Hathaway, qui connaît rien au milieu de la mode, qui arrive dedans, avec Meryl Miranda qui Stanis, puis qui est Miranda dans le film, puis de voir toute l'évolution, puis voir toute la mode avec Andy qui est là. Puis là, il y a plus ça dans le deuxième, parce que là je vais rien dévoiler là,
1: non.
0: Mais le personnage d'Andy revient comme journaliste. Mmh. Alors elle a pas tout cette aura de fashion autour d'elle. Alors cette magie là est un petit peu disparue dans le deuxième film. Là, on voit pas toutes les tenues de fashion et on voit pas toute cette baguette magique de mode autour. Mais ça évolue dans le domaine de la mode de toute façon.
1: Exactement,
0: mais
1: exactement.
0: C'est sûr qu'on refera pas deux fois la même histoire.
1: Mais non.
0: Elle a été faite une première fois. On va pas rebrasser la même sauce une deuxième fois. Mais ça reste un bon film, évidemment, qui a coûté beaucoup plus cher que le premier. Écoutez, on parle d'un budget de 136 millions comparé à 47 pour le premier.
1: Et là là, oui, mais c'était il y a 20 ans, hein, quand
0: ben
1: même.
0: Je sais donc.
1: Le temps passe, Pascal.
0: Ben, si le temps passe, vous m'en direz tant. Mais ça a récolté quand même 213 millions pour le premier
1: oui,
0: week-end.
1: C'est sûr. Mais il y a eu tellement de publicité, puis il y en a encore beaucoup sur les réseaux sociaux. Je vois ça passer. Mais pendant que vous parlez, tant qu'à
0: mais
1: parler
0: j'allais,
1: de
0: j'allais
1: ça,
0: vous rajouter d'autres choses. Si vous googlez
1: oui.
0: Le Diable s'habille en Prada aujourd'hui, vous allez voir des petits souliers rouges qui se promènent.
1: Ah, c'est-tu vos souliers?
0: Ben non, allez voir à l'écran des petits souliers rouges qui se promènent.
1: C'est-tu
0: vos souliers? Je ne me promènerai jamais avec ça. Qu'est-ce que vous alliez dire?
1: J'allais dire que moi, j'aime beaucoup Stanley Tucci.
0: Ah, moi aussi.
1: Oui.
0: Je l'adore.
1: Oui.
0: Je l'adore.
1: Très, très bon. Rappelez-nous, c'est quoi son rôle dans le film exactement?
0: Il est le directeur artistique.
1: Ah,
0: puis il est pas mal le complice de Anne Hathaway.
1: Oui.
0: Le complice de toujours.
1: C'est un bon acteur. Moi, je l'aimais. Oh. Je l'aime vraiment beaucoup, Stanley Tucci, franchement.
0: Fait que c'est pas mal mon préféré aussi.
1: Ben, Pascal, si vous aviez une note de 1 à 10 à donner à ce film-là.
0: Oh, un gros 8.5.
1: Oh, ben là, c'est bon.
0: C'est bon, je t'ai vendu d'avance.
1: Okay.
0: Mais ça, c'était bien évident. J'étais vendu d'avance. Il va falloir avancer avec l'émission. Si je faisais une petite météo quand même assez rapide. Puis elle est quand même ce soir, là. Amenez vos parapluies partout en province, parce que ça, il va y avoir de la petite pluie un peu partout. Ben oui, c'est comme ça. De toute façon, vous l'avez vu, la journée est un peu plus fraîche et ça se ressemble partout en province. Saskatoon pour la nuit prochaine -3 et demain du soleil, pas très chaud quand même, +8. Prince Albert -4 et demain du soleil +6. North Butterfort et Debden, c'est sensiblement la même chose et demain ensoleillé +7, Zenon Park -3 la nuit prochaine et demain +4 avec alternance soleil-nuage. Au sud, ça se ressemble également, Regina, ça sera pas chaud aussi la nuit prochaine, -3 et demain du soleil mais seulement +6. Même scénario aussi pour Moose Jaw et Gravelbourg, Pontex-Val-Marie -2 la nuit prochaine avec des rafales de vent à 50 km/h et demain +8 et Bellegarde -3 et demain ce sera ensoleillé avec un maximum de +6. On va lui parler dans quelques instants. C'est le nouveau directeur à la Fédération des francophones de Saskatoon, Mathieu Rima. Il est déjà à la porte de nos studios, on va l'accueillir. Mais juste avant, on écoute la formation « Comment de bord ».

0: 15h43, bien, je vous l'ai dit, on l'accueille en studio, le nouveau directeur de la Fédération des francophones de Saskatoon, Mathieu Rima. Bon après-midi, Mathieu.
1: Bonjour, Pascal, merci de me recevoir.
0: Ça fait plaisir, on s'était rencontrés la semaine dernière à Synergie.
1: Effectivement, pendant l'inauguration, oui.
0: Ben oui. Alors, les gens veulent... On va se tutoyer.
1: On peut se tutoyer.
0: On va le faire. On est à Saskatoon.
1: Exactement.
0: Les gens veulent te connaître, Mathieu. Alors, qui est Mathieu Rima? Combien se fait de temps qu'il est à Saskatoon? Combien?
1: Eh oui, ça fait un an et demi que je
0: un
1: suis. Un an et demi, oui.
0: OK. Ouais. Et tu arrives de quel endroit?
1: Et moi, je viens de France. Je viens d'un petit endroit qui se trouve à l'ouest de la France, qui s'appelle la Bretagne.
0: OK.
1: Vous situez dans une petite ville qui s'appelle Vannes.
0: Okay.
1: Voilà, donc je suis arrivé il y a un an et demi. Peut-être que les gens ne me connaissent pas, mais... Peut-être que vous, ici, déjà, à Radio-Canada, vous connaissez mon épouse qui s'appelle Alizée, de Nation Françaisquoise.
0: Ben oui.
1: Voilà, qui fait une chronique littéraire.
0: Voilà. À voilà.

0: Exactement.
1: Ok.
0: Voilà. Donc, elle est présente ici avec les enfants depuis 2 ans. Et moi, je devais terminer mon job en France avant de venir.
1: Ok.
0: Donc, ça fait 1 an et demi que je suis là, oui.
1: Ok. Et qu'est-ce qui vous a amené donc comme famille ici à Saskatchewan?
0: Eh bien, c'est mon épouse, déjà dans un premier temps.
1: Ok.
0: Parce que moi, j'étais militaire, donc j'ai servi mon pays pendant 27 ans. Donc, on en reviendra dans le détail tout à l'heure.
1: Ok.
0: Et donc, j'avais une dernière mission à effectuer puisque je me trouvais en Guyane lorsque mon épouse a trouvé son job, Nation Française. Et donc, le temps de terminer mon job et puis de plier toutes les affaires qu'on avait en France, je suis arrivé en novembre 2024.
1: Waouh! Qu'est-ce que vous connaissiez de la France sasquoisie avant d'y venir?
0: Eh ben, je vais être honnête avec vous, absolument rien.
1: Oh,
0: absolument rien. On a tout découvert lors de notre arrivée. Mon épouse a été encadrée d'une manière magnifique par la communauté française, par la communauté du SAIF et toutes les institutions françaisquoises, ce qui lui a permis d'être autonome assez rapidement d'ailleurs. Et puis moi, quand je suis arrivé 6 mois plus tard, j'avais envie de dire que le job était terminé, était fait, parce qu'on devait régler toutes les problèmes de logement, de logistique, les enfants, l'école, etc. Et on a découvert une communauté vraiment bienveillante et accueillante. Ce qui m'a plu maintenant, c'est que pour le coup, j'étais serein, puisque j'étais très loin, pour le coup, j'étais en Amérique du Sud. Et je suis arrivé sereinement, mes enfants étaient déjà impliqués dans la communauté, mon épouse pareil. Donc,
1: voilà.
0: Donc on a tout découvert sur le tas.
1: 1 an et demi pour connaître cette communauté,
0: oui.
1: Pour bien connaître Saskatoon et tout ça, puis en venir à appliquer pour un poste de direction à la Fédération des francophones.
0: Oui.
1: C'est quelque chose.
0: La vie nous réserve parfois des surprises, effectivement. Alors, comme je vous le disais, moi j'ai pris ma retraite militaire après 27 ans de service.
1: Ben oui.
0: Et créé une entreprise de conception et de fabrication de meubles d'inspiration Montessori. Est-ce que ça vous parle, Pascal?
1: Parce que tu me l'as expliqué.
0: Oui,
1: il va falloir refaire une entrevue là-dessus. ça a l'air fascinant.
0: Exactement. Donc j'ai créé une entreprise en avril 2025, donc il y a à peine 1 an. Et en parallèle, depuis le début, je suis impliqué dans la communauté, puisque je suis bénévole, j'ai été bénévole au sein de la fédération. Et de fil en aiguille, puisque comme je vous le disais, j'ai servi mon pays pendant 27 ans, donc j'ai quand même, je suis animé d'un devoir de service. Et de fil en aiguille, le poste s'est présenté, et je me suis dit pourquoi pas. Je suis un homme de projet, j'aime les idées, les défendre, faire rayonner aussi ma langue. Et donc pour moi c'était tout à fait naturel, ayant déjà la famille déjà bien impliquée dans la communauté, de pouvoir être à mon tour de servir tout simplement.
1: Mais faire rayonner la langue quand on se retrouve à Saskatoon, c'est pas le même mandat.
0: Et non, c'est plein de défis.
1: Ben oui.
0: C'est plein de défis, c'est pour ça que j'ai été recruté d'ailleurs.
1: Ok.
0: Voilà. Okay. Donc l'idée c'est bien sûr de fédérer, d'où le nom de la fédération, de rassembler nos communautés à travers des événements. Charge à moi-même et à mon équipe de développer des stratégies et des idées innovantes et modernes pour fédérer toute notre communauté.
1: Quel est le type de leadership de Mathieu Rivard?
0: Ah, moi, vous savez, j'ai un style de gestion qui se veut clair. J'aime la rigueur, bien évidemment. Vous savez pourquoi? J'aime aussi que les objectifs soient clairs et définis. J'ai un style de gestion de management où évidemment il y a de la rigueur et de la discipline, mais ça reste toujours bon enfant. J'aime le travail dans la bonne humeur et surtout j'aime la récompense du travail bien fait. Et j'aime aussi, je laisse faire place aussi surtout à l'innovation et aux initiatives. Donc c'est ce que j'attendrai de mon équipe justement.
1: Depuis 2024, faut pas se le cacher, il y a beaucoup de gens qui se sont succédés à la direction de la FFS.
0: Oui.
1: Christian Pereira, Abdallah Zou Herry, Ang Pham, et récemment, il y avait Marine Echternach.
0: Oui.
1: Là, ça fait beaucoup, beaucoup de roulements. Alors, quand on ouvre les livres de la Fédération et qu'on voit ça, qu'on voit tout ce roulement-là, comment on sent?
0: Alors, je connais pas les tenants et les aboutissements de tout ce turnover. Ce que je peux vous dire aujourd'hui, c'est que Christian Pereira est parti parce que son épouse était mutée en Mongolie, ce qui a précipité l'arrivée de Ang.

0: Au départ de Hang, on a eu Marine, effectivement, qui déjà faisait partie du CA, mais qui était aussi coordinatrice de projet, je crois, en 2023. Donc, elle connaissait, si vous voulez, la boutique. Et c'est elle qui a assuré la transition le temps que j'arrive, pour le coup. Donc, je tenais déjà à remercier et saluer Marine, si elle m'entend, de me faciliter la tâche comme elle le fait, puisque je prends mes consignes, là, pendant une quinzaine de jours. On est binômés, on fait du tuilage, là, tous les deux, là, pendant 15 jours. Et c'est grand apprécié.
1: Mm-hmm. Ouais. La question du bâtiment.
0: Oui.
1: Rendez-vous francophone. C'est quand même un sujet qui soulève beaucoup de questions pour les Françaisquois.
0: Effectivement.
1: Entre autres, son financement.
0: Oui.
1: Vous allez quand même être appelé à regarder les finances. C'est le jour 1. Vous êtes
0: effectivement, ouais.
1: Oui.
0: Laissez-moi prendre le temps de mes marques.
1: Oui,
0: effectivement, le DG de la fédération a un droit de regard sur le comité. Donc, je prendrai pas à pas. Demain soir, j'ai déjà une première réunion déjà avec le comité de gestion du bâtiment. Donc, peut-être que je reviendrai ici vous en parler en détail. Mais déjà, dans un premier temps, je suis pas encore très bien placé pour.
1: Mais est-ce que ça fera partie des priorités?
0: Alors, c'est à long terme. À long terme, effectivement, le but. Alors, on a un bailleur, on a un locataire, je veux dire, pardon, qui est jusqu'en 2028 de mémoire. Donc, l'idée, c'est de récupérer ce local. Donc, ça, c'est à voir si on reconduit le locataire ou pas. C'est encore quelque chose qu'il va falloir définir en stratégie, ouais, effectivement.
1: Mm-hmm. Mm. On aura l'occasion d'en reparler.
0: Ouais.
1: Entre-temps, bien, il y a un apéro franco organisé ce vendredi pour la fête des mères.
0: Vous êtes au courant?
1: Ce sera à quel endroit?
0: Ben, j'espère que vous viendrez nous voir.
1: Ben oui, ce sera à quel endroit?
0: On sera au Women Business Hub. Et donc, du coup, il y a une thématique, c'est la fête des mères.
1: Ouais.
0: En partenariat avec l'association des parents françaisquois qui animera un atelier de cartes de vœux, hein, dédié à toutes les mamans.
1: Donc, bon, c'est bien.
0: Et ben,
1: c'est bien.
0: Vous êtes invité.
1: Ben, avec plaisir. Alors, pour les Françaisquois de Saskatoon qui veulent te connaître, Mathieu, ben, ça sera l'occasion.
0: Exactement. Si vous n'avez pas eu l'occasion de venir me voir. J'ajoute également que le 22, on organise un apéro franco suivi d'un atelier de conception de jardinière.
1: Oh,
0: en bois.
1: Ben c'est le temps, c'est en plein.
0: Et la grosse nouveauté, c'est que on s'expatrie et on va du côté de Asquith chez un charmant couple de fermiers qui est Laurence et Jacques qui auront la mobilité de nous accueillir et feront également une vente parce qu'ils font des œufs, ils font de la viande. Donc ça sera l'occasion de venir boire un verre et de venir pique-niquer autour d'une activité, tourner sur le bois,
1: pouvoir
0: repartir avec votre petite jardinière si vous avez besoin.
1: Oh ben c'est tellement sympathique, on aura sûrement l'occasion d'en reparler à l'émission, c'est trop sympathique.
0: Exactement.
1: Mathieu Rimas, ça a été un plaisir.
0: Merci beaucoup.
1: De prendre le temps de te connaître davantage, nouveau directeur général de la FFS. Ben au plaisir de se reparler.
0: Merci Pascal.
1: Merci à
0: très bientôt.
1: Au revoir.
0: Merci, au revoir.

C'est la musique de Sylvie Bouliane qui nous amène aux informations de 16h et on sera là de l'autre côté pour la suite de votre Tout compris du

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6: Bonjour, ici Alex Yannbok, Missarigina, il est 16h, voici les informations. Trois jeunes Canadiens sur quatre n'utilisent jamais ou presque jamais de protection lors des rapports sexuels. C'est le constat alarmant d'un sondage national publié par l'organisme Le Stop AIDS qui souligne que la gêne au moment d'acheter des condoms reste un obstacle majeur. Ces données sont particulièrement préoccupantes pour la Saskatchewan qui affiche toujours le taux d'infection VIH le plus élevé au pays. L'étude révèle également un manque criant d'éducation chez les jeunes concernant les risques liés à la consommation de substances et aux pratiques sécuritaires. Le secours s'organise sur le terrain après les inondations dans plusieurs municipalités de la province. L'Agence de la sécurité publique de Saskatchewan a fait le point sur la situation sur le terrain lors d'un point de presse aujourd'hui. Adrien Takoufo a les détails.
7: Selon l'Agence de la sécurité publique de la Saskatchewan, les inondations sont toujours en cours dans les localités d'Aberdeen, de Invergordon et d'Aberfield. La localité de Meadow Lake demeure aussi dans les eaux avec des routes qui pourraient être emportées si le niveau d'eau continue de monter. Les crues demeurent gérables actuellement dans le village de Buchanan, Canwood et Saint-Louis. Par ailleurs, plusieurs routes ont été emportées dans les localités de Lakeside, Pleasantdale, Birch Hills et Shelbrooke et des routes y sont fermées. Michael Weger, le ministre de la Sécurité communautaire, rassure les personnes touchées quant à la disponibilité de l'aide d'urgence.
8: This can include sandbags, water pumps, flood barriers.
7: L'aide comporte des sacs de sable, des pompes à eau, des barrières anti-inondation, d'autres équipements d'atténuation des crues et même du personnel, assure-t-il. Situation plus compliquée dans la nation d'Ainé d'English River et la localité de Patuanac, l'inondation y isole les résidents du reste de la province. Tyler Harrison, le gestionnaire des agents des services d'urgence de la SPSA, annonce la présence d'agents sur place pour des interventions. Il assure communiquer avec les autorités locales pour leur fournir de l'aide nécessaire. Le ministre des Voiries appelle les résidents à faire des vérifications avant de s'engager sur les routes. Les sinistrés, quant à eux, sont appelés à contacter le SPSA pour obtenir de l'aide pour des interventions et évacuations. Ici Adrien Takoufo, Radio-Canada, Saskatoon.
6: Le recensement de 2026 commençait aujourd'hui au pays. Au cours de la semaine, les foyers recevront une lettre les invitant à prendre part à cette tâche collective qui se déroule à 5 ou 5 ans. L'objectif est de permettre au pouvoir public d'avoir un meilleur portrait socio-démographique du pays, mais aussi d'orienter certaines de leurs décisions. Le reportage d'Aurélie Girard.
9: La plupart des Canadiens vont trouver cette semaine une lettre de Statistique Canada en rentrant à la maison. Le quart d'entre nous sera d'ailleurs obligé de répondre au formulaire long qui comprend cette année quatre nouvelles questions. Patrice Mathieu est le directeur général du programme de recensement.
10: Une première question sur la santé, on a deux questions sur l'itinérance et finalement on a une question pour la première fois dans le recensement sur l'orientation sexuelle.
9: L'une des deux questions portant sur l'itinérance permettra d'ailleurs de mesurer un phénomène pour lequel très peu de données existent pour l'instant, l'itinérance cachée.
11: Un des enjeux, c'est que l'itinérance cachée est un peu difficile à définir. C'est autant quelqu'un qui va demeurer sur le divan de quelqu'un que des gens qui demeurent dans un logement qui n'est pas adapté.
9: Éric Edstrom du réseau Solidarité Itinérance du Québec se réjouit donc de cet ajout.
11: C'est important d'aller chercher des données qu'on n'a jamais eues, puis d'avoir un portrait là, sur ces deux aspects-là, autant l'itinérance qu'on voit et qu'on connaît que celle qui est un peu plus sourde.
9: Rappelons qu'au pays, la participation au recensement est obligatoire. Tous les ménages devront donc répondre à l'un des deux questionnaires, court ou long, dès que possible. Les résultats devraient être diffusés au début de l'année 2027. Ici Aurélie Girard, Radio-Canada, Montréal.
6: Et le gouvernement Carney promet d'en faire encore plus pour aider les entreprises canadiennes touchées par les nouveaux tarifs douaniers imposés par l'administration Trump. Ottawa a annoncé ce matin une aide d'un milliard de dollars sous forme de prêt pour les entreprises de l'aluminium, de l'acier et du cuivre, accompagnée d'une enveloppe supplémentaire de 500 millions de dollars destinée à soutenir tous les secteurs de l'économie. Marie-Michel Bourassa a recueilli les réactions.
9: Les entreprises manufacturières vivent difficilement les changements apportés aux tarifs de Donald Trump il y a un mois. Un droit de douane de 25 % s'applique désormais à la valeur totale des produits transformés contenant de l'acier, de l'aluminium et du cuivre envoyés vers les États-Unis. Dans ce contexte, l'aide de

0: Ottawa est bienvenu.
1: C'est une excellente nouvelle.
0: Le président de l'Association de l'aluminium du Canada, Jean Simard, se réjouit que les entreprises aient finalement accès à de la liquidité, même si elle est accordée sous forme de prêt.
1: Ça va permettre aux entreprises d'avoir de l'oxygène sur le plan financier pour revoir leur stratégie de marché.
0: Le son de cloche est toutefois différent chez certains entrepreneurs, comme le président de Manac, qui fabrique des semi-remorques en Beauce, Charles Dutil.
2: Tout programme d'aide est absolument apprécié. Par contre, ça rouvre pas les portes d'un marché. Nous.
0: L'organisme qui soutient les PME au Saguenay-Lac-Saint-Jean, alias Géraud2, abonde dans le même sens. Le directeur général Marc Saint-Hilaire croit qu'une réforme fiscale est nécessaire pour éviter des délocalisations vers les États-Unis.
3: C'est d'offrir des conditions gagnantes, de donner de l'oxygène à nos entreprises pour qu'elles puissent évoluer ici.
0: Ottawa va aussi injecter 500 millions de dollars dans un autre programme fédéral de soutien aux entreprises, quel que soit leur secteur. Ici Marie-Michèle Bourassa, Radio-Canada, Saguenay.
4: Et c'est avec ça, c'est ce qui met un terme à cet autre bulletin d'information. Bon après-midi sur les antennes d'ici Radio-Canada, première.

0: entre autres la chronique politique fédérale, Julien Lapointe, qui viendra nous parler. On parlera également de dépression chez les hommes. On apprend qu'elle serait extrêmement différente que chez les femmes, il y en sera question. Et on aura notre chronique ACF, il est déjà dans nos studios de Régina, on va lui parler dans quelques instants, Denis Simard. Et il veut nous jaser de recensement parce que c'est le début du recensement. Aujourd'hui, c'est tous les 5 ans. Alors voilà, c'est précieux d'avoir un recensement et c'est précieux en francophonie. Et Denis va venir en jaser avec nous. Alors, je vous racontais ce que j'ai fait en fin de semaine. Vous allez dire que j'ai été pas mal devant les écrans, puis Daniel, ça l'a fait rire. Puis Daniel, tu l'as pas vu, hein?
1: Non.
0: C'est que, j'aime beaucoup Martin Vapp. Mm-hmm. Est-ce que t'aimes Martin Vapp?
1: Oui. Bon. Oh, oui.
0: Puis j'avais hâte de voir la série qu'il a faite, la plus récente série, ça s'appelle Vitrerie Joyale. C'est la première série de fiction originale québécoise sur Prime Video. C'est quand même pas rien. Puis Prime a mis beaucoup d'argent là-dedans. Puis quand on connaît un peu l'humoriste Martin Vapp, on connaît son histoire, que son père était propriétaire d'une vitrerie. Alors c'est l'histoire de son papa. Puis Martin Vapp, il joue le rôle de son père.
1: Oh.
0: Fait que quand on aime Martin Vapp au départ, on sait que ça va quand même être drôle, tu sais.
1: Uh-huh.
0: Puis là, on se reporte en 1995. Ça paraît pas si loin, hein, 1995.
1: Je m'en souviens bien, moi, de
0: c'est
1: 1995.
0: Moi aussi, je faisais de la radio à Montréal, puis je peux revoir le décor dans lequel je vivais, puis il me semble que c'était pas si démodé, puis ça fait pas si longtemps. Puis quand je vois ces décors-là, je me dis, mais mon Dieu, c'était bien démodé.
1: Je sais,
0: mais les armoires de cuisine, puis tout ça, puis il me semble que dans ce que je vivais, ça devait pas être si pire que ça. Mais il y a un côté drôle parce que le papa est propriétaire d'une vitrerie. Puis là, tu regardes les vendeurs, mais ils sont tellement stéréotypés. En tout cas, quand vous allez voir la série, je vous la vends pas toute. Mais les deux vendeurs sont complètement, ceux qui nous montrent sont complètement à l'opposé. Il y en a un qui vend beaucoup, puis l'autre vend pas du tout. Mais celui qui vend pas du tout, c'est tellement drôle. C'est tellement drôle. Alors, c'est drôle. Puis de voir Martin Vapp qui joue son père. Si c'est vraiment à ce point-là, on comprend de qui Martin Vapp à hériter, mais il y a aussi plein de stéréotypes. Ça fait pas si longtemps, donc 30 ans. En tout cas, c'est pas pour un large public. Là. C'est les moins de 18 ans, non.
1: Ah.
0: Il y a des propos très racistes, homophobes. Il y a de la violence aussi, un ton quand même assez violent. Là.
1: Okay.
0: Le papa, il pogne les nerfs, disons. Là.
1: Ah, d'accord.
0: Beaucoup, envers ses employés et tout ça. Puis
1: okay.
0: Il y a ses deux fils. On sait que le frère de Martin Vapp a eu un accident aussi. En tout cas,
1: ouais.
0: C'est toute cette série-là. Là. Ça fait très mon oncle dans le bureau, là, disons. Ah.
1: Hey, mais vous parlez des décors puis de qui ont changé puis tout ça, puis ils l'ont, moi je l'ai pas vu la série Vitrerie Joyale, c'est
0: Joyale.
1: Ça?
0: Joyale. Ben, le papa c'est André Joyale.
1: Ah d'accord. Mais j'ai vu tous les films de Ricardo Trogi, puis on a comparé.
0: Ben, c'est ça.
1: Oui. Puis ce qui est le fun des films de Ricardo Trogi comme 1987 et les autres,
0: ouais,
1: c'est cette immersion dans une époque qu'on a connue justement.
0: Oui, ben c'est ça.
1: C'est ça.
0: Ben on va pas si loin qu'avec les Walkman, là.
1: Le Walkman jaune, j'en avais
0: c'est
1: un.
0: C'est ça, ben oui. Mais parce que 1995 quand même. Mais
1: ouais,
0: je vais vous dire que ça donne quand même un petit choc.
1: Oui.
0: De voir ça, de voir la carte de crédit qu'on faisait tchic-tchic.
1: Oh,
0: avec, là.
1: Avec le papier qui pognait dans ma chaîne.
0: Ben, c'est ça. On y va jusque-là. Alors voilà, pour les intéressés, c'est sur Prime TV, vous allez pouvoir faire ça. Sinon, dans la province, allons-y avec un petit parapluie au cours des prochaines heures. Ça sera pas très très dramatique là, mais quand même de la pluie un peu partout. Et sinon, cette nuit ça refroidit. Allez serrer les plants de tomates pour les prochaines heures. Saskatoon cette nuit -3. Refroidissement éolien même jusqu'à -9. Demain ensoleillé avec un maximum de +8. Prince Albert, Bellevue, un peu le même scénario, -4 avec un refroidissement éolien de -8, demain ensoleillé +6. North Butterford également, même scénario pour cette nuit, demain ensoleillé ensoleillé, plus 7. Zénon Park, moins 3 la nuit prochaine et seulement plus 4 pour demain avec alternance soleil-nuage. Plus au sud maintenant, Regina, c'est également relativement froid cette nuit avec moins 3 et un refroidissement éolien de moins 8. Demain, du soleil avec plus 6. Même scénario pour Moucha et Gravelbourg-Willow Bunch et Pontex-Ville-Marie, moins 2 la nuit prochaine avec des rafales de vent à 50 km/h et demain, soleil et nuages et plus 8. Et Bellegarde, moins 3 degrés et demain, soleil et nuages avec un maximum de plus 6 degrés. On y va en musique et de l'autre côté, ce sera notre chronique ACF avec Denis Simard.

0: Ah ben c'est une nouveauté de Marie-Pierre Arthur. Et en ce beau lundi, fidèle à nos habitudes, on va prendre des nouvelles de l'Assemblée communautaire françaiscoise avec Denis Simard. Bonjour Denis.
1: Bonjour, bonjour.
0: Comment ça va en ce beau lundi?
1: Ça va, je t'avoue que je suis un peu mécontent. J'ai vu de la petite flocon blanche qui tombe à Regina.
0: Non! Ben, c'est écrit de la pluie partout. Ça s'est tourné en neige. Ben, moins 3, cette nuit, tout ça.
1: J'accepte plus.
0: Ben, on va commencer à protester, t'as bien raison.
1: C'est ça, c'est
0: ça. T'as bien raison.
1: C'est ça.
0: C'est pas drôle, hein? Non, non, t'as bien raison. Alors, on a pas mal de choses à discuter aujourd'hui. Puis, tu veux commencer, puis je le comprends, en parlant du recensement. C'est quelque chose de très important pour la CF.
1: Ben oui, mais au fait, c'est important pour la CF, mais c'est vraiment important pour la communauté.
0: Ouais,
1: puis je pense que
0: ouais.
1: Les gens oublient souvent à quoi ça sert, ce recensement-là. On m'envoie une petite lettre à tous les nombres d'années, et là, les gens vont commencer à les recevoir cette semaine, puis finalement, ça va leur dire qu'il faut qu'ils remplissent quelque chose avant le 12 de ce mois-ci, puis ils vont se dire, ben ça sert à quoi? Ben au fait, c'est tellement important, c'est ça qui va déterminer la façon qu'on puisse protéger qui on est, nos services, nos écoles, nos garderies, notre système de santé, notre culture, le financement qu'on soit dans nos communautés, c'est fondamental à qui on est.
0: Puis il y a quelque chose que peut-être que les gens, puis c'est ça qu'on discutait avant, hein, que les gens ne prennent peut-être pas conscience, il y a une différence entre indiquer qu'on est francophone ou qu'on est bilingue.
1: Ben oui, il y a une grosse différence, puis quand on demande c'est quoi la première langue apprise à la maison, puis même si les gens ne parlent plus le français, c'est important de dire que vous avez été élevé en français. Car aujourd'hui, il y a beaucoup de notre génération, surtout les jeunes qui vont

0: habitué à la francophonie. Donc, tu vas finalement servir comme un demi-chiffre quand ça va venir le temps de dénombrer le nombre de personnes par rapport à notre communauté. Donc, c'est super important. Si français, c'est vraiment ta première langue, identifie-le. C'est ma première langue, c'est ma première langue apprise, c'est la langue que j'utilise le plus à la maison. Même si c'est pas ta langue que tu utilises le plus à la maison, indiquer qu'on parle quand même français à la maison, c'est super important. Quand ça vient sur la question de l'instruction dans la langue officielle, donc est-ce que tes enfants apprennent le français? Il faut absolument indiquer si c'est en français, s'ils sont en train de se faire instruire en français, parce que c'est ces chiffres-là que, par exemple, le gouvernement va utiliser quand ils vont aller vérifier. OK, on veut construire une nouvelle école à Saskatoon. Ben, d'après le recensement, on a combien de jeunes qui disent qui proviennent de familles francophones? Ben, c'est ces chiffres-là qu'on utilise. Donc, si on n'indique pas que nos enfants sont en train de se faire éduquer en français, c'est un chiffre qui ne comptera pas dans la prochaine nouvelle école qui pourrait être construite.
1: Mm-hmm. Et il y a eu les chiffres de 2016, il y a eu les chiffres de 2021. À quoi on s'attend pour les chiffres de 2026?
0: Ben, je pense que on sait qu'il y a eu une stabilité démographique par rapport à la communauté françaisoise à cause de surtout la vague de nouveaux arrivants. On avait perdu en nombre pendant des années jusqu'au dernier recensement où on avait eu une stabilité. Je pense qu'on va voir une certaine stabilité qui va avoir été maintenue parce que même au niveau de l'anglophonie, le niveau d'immigration s'est réduit, même si le taux en français a été à peu près maintenu. Donc, je pense qu'on va avoir une certaine stabilité par rapport au poids qu'on a dans la communauté. Mais ce qu'on va surtout voir, puis il va y avoir des questions continues par rapport à la francophonie, je pense que le plus on éduque, plus on va pouvoir continuer à augmenter nos nombres. Moi, je pense qu'on a beaucoup de gens dans la communauté françaisoise qui habitent partout ailleurs, mais qui par pratique disent, écoute, moi, je vis en anglais, mais oui, c'est vrai que j'ai appris le français, oui, c'est ma première langue. Donc, l'intention aujourd'hui, l'intention avec une campagne qui va sortir dans les prochains jours, c'est vraiment d'encourager tout le monde de se rappeler à quoi ça sert de s'identifier comme francophone. Ou apprenant français, même si c'est dans un programme d'immersion ou autre, ça peut jouer beaucoup sur l'avenir de nos communautés. Puis là, je parle vraiment aux Françaisquois de partout, là, des quatre coins de la province. Prenez le temps de vous identifier, ça vaut vraiment la peine, vous allez vraiment nous aider comme communauté.
1: Ça va être quoi comme campagne?
0: Ben, il va essentiellement y avoir des choses sur les médias sociaux. On va encourager des choses à être partagées par les autres organismes. On a une table des élus cette fin de semaine où on va pouvoir leur partager certaines de ces messages-là. Ça veut dire que c'est tous les organismes françaisquois qui vont les recevoir. Donc, on encourage vraiment tout le monde à envoyer ça à tous les gens qui sont dans leur vie. Puis, fondamentalement, vous, personnes individuelles qui nous écoutez aujourd'hui, prenez le temps simplement quand vous allez ouvrir votre lettre du recensement de vraiment faire attention à ce que vous allez faire puis d'encourager les gens autour de vous de bien identifier quand ils parlent le français.
1: Mm-hmm. Tu l'as dit, Denis, samedi, il y a donc une rencontre qui s'en vient à la table des élus. Qu'est-ce qui est au programme?
0: Ouais, au fait, le samedi, ce qui est le fun, c'est habituellement on est un peu très loadé dans un certain sens avec toute une variété de sujets, des groupes qui veulent faire des présentations. Ce qui est vraiment le fun par rapport à la table des élus qui va avoir lieu ce samedi, c'est que ça va vraiment être une belle chance pour tous les groupes présents de venir vraiment parler de leur réalité. On se donne vraiment 2 heures là pour faire un tour de table de tous les organismes françaisquois représentés là par tous leurs présidences ou les gens qui vont être nommés par leur conseil d'administration, puis vraiment faire un vrai tour d'horizon. Qu'est-ce qui va bien? Qu'est-ce qui va moins bien? Est-ce qu'il y a des défis auxquels on fait face présentement dans chacune de ces communautés-là? Puis le but, c'est un peu de faire un peu de mise en commun, puis voir s'il peut y avoir des stratégies communes pour qu'on puisse s'entraider l'un et l'autre. Puis cette table-là, cette fois-ci, ça va vraiment être un moment de réseautage, un moment de mentorat individuel, puis de travailler collectivement ensemble pour voir que c'est quoi l'état des lieux de la communauté françaisoise.
1: Mm-hmm. Et il y a eu des annonces du fédéral, hein, on l'a vu la semaine dernière, et il y a une annonce au sport, vous me dites, qui retient l'attention de la CF.
0: Oui, bien, au fait, comme les gens le savent très bien, on a 2028, on va accueillir les Jeux de la francophonie canadienne. Et donc, évidemment, on est dans une phase là, de vouloir aller continuer à développer ce projet-là. Puis, je me permets quand même un petit à côté, simplement pour dire, soyez à l'écoute très bientôt. Il va y avoir, l'incorporation est maintenant finalisée. Compte de banque vient juste d'être signé aujourd'hui. Il y a des premiers messages qui vont commencer à être lancés à la table des élus et dans la communauté françaisquoise. Et il va y avoir un premier groupe de gens qui vont être approchés pour voir s'ils veulent faire partie du un peu le groupe élargi d'organisateurs pour tous les différents comités qui se rattachent au jeu. Donc, soyez à l'écoute pour ça. Mais dans l'annonce qui sort du fédéral, ce qui est fort intéressant, c'est qu'il y a de l'argent spécifique qui va aller pour les agences fédérales en sport, que ce soit les comités olympiques et autres. Mais il y a aussi vraiment une poche d'argent qui reste encore à définir, qui a le potentiel de pouvoir venir appuyer des activités, des organismes, même des organismes communautaires qui

0: veulent faire du sport et dans les deux langues. Et donc, ça va devenir intéressant pour nous pour voir qu'est-ce que ça veut dire pour la communauté françoiscoise. Est-ce que ça nous offre des options? La communauté le sait, on n'a pas une organisme qui est dédié au sport en Saskatchewan pour la francophonie. C'est un peu une des choses qu'on veut créer avec les Jeux. Et donc, peut-être que ça va nous offrir une opportunité là, d'avoir des meilleurs mécanismes, des meilleurs soutiens, puis surtout du meilleur financement pour faire des activités sportives et culturelles et récréatives partout dans nos communautés.
1: Mm-hmm. Et mine de rien, ben, y a la campagne pour les élections de l'ACF qui va être lancée prochainement.
0: Absolument. Donc, évidemment, on va tomber dans la campagne très bientôt. Au fait, dans le prochain mois, il va y avoir des premiers éléments qui vont sortir. Déjà, les gens vont avoir entendu au cours du dernier mois là, qu'on a, on a changé les noms des circonscriptions. C'était un premier pas dans cette direction-là pour commencer à conscientiser la communauté. Et là, la prochaine étape, ça va être d'aller commencer à voir les députés de chacune de ces régions-là. Est-ce qu'il y en a qui ont l'intention de rester? Est-ce qu'il y en a qui vont partir? Et si oui, bien là, il faut commencer le processus de recrutement. Donc, on va vraiment encourager toutes les communautés à aller regarder le ou la députée de la région actuelle. Est-ce qu'ils ont l'intention de rester? Puis sinon, commencer à regarder. Puis quand je dis bien regarder, je donne un exemple. On avait une députée de Pontex et je ne peux pas déclarer aujourd'hui si elle reste ou elle ne reste pas ou a l'intention de se représenter. Mais par exemple, la circonscription dans laquelle elle se retrouve maintenant inclut aussi la communauté de Swift Current. Donc, est-ce que ça nous ouvre peut-être la porte que pour la prochaine ronde d'élection à l'ACF, que ça pourrait être une candidature de Swift Current qui pourrait venir se présenter? Est-ce que ça pourrait être quelqu'un de Maple Creek? C'est toute cette région-là qui est maintenant représentée par cette communauté-là. Au fait, ça a toujours été ça, mais là, maintenant, on la regarde de façon différente. Donc, c'est un peu dans cette même perspective-là. On va vraiment encourager à tous les Françaisois et Françaisoises des quatre coins de la province de s'identifier par rapport à où ils sont dans ces circonscriptions-là. Puis, s'ils sont intéressés, il n'y a pas meilleure démocratie que d'avoir des candidatures multiples pour toutes les différentes régions.
1: Et les mises en candidature, ça se termine quand?
0: Bien, au fait, tout va être annoncé. Vous allez voir dans les prochains mois. Puis, le but, c'est d'avoir un peu la cabale des campagnes qui va avoir lieu pendant cet été. Donc, il va y avoir la liste des candidatures là, qui vont être dévoilées par la fin de cette année scolaire, si vous voulez bien, là, avec tout le processus qui en convient.
1: La date exacte, ce serait?
0: Je ne l'ai pas avec moi présentement. On est en train de finaliser les choses. C'est légifié par nos règlements, là, donc on est en train de regarder tout ça. Mais j'encourage tout le monde de rester aux aguets. Là. On veut vraiment une belle participation cette année.
1: Denis Simard, président de l'ACF, merci beaucoup. Puis on se dit à la prochaine.
0: À la prochaine. Bye-bye.
1: Bye-bye.

C'était la musique de Grand Eugène à 16h30. Et dans quelques instants, ben, on va parler de dépression et de la différence entre les hommes et les femmes. Restez là. Et on poursuit en musique juste avant avec Bush Lotus.

0: Vous savez, on parle de plus en plus ouvertement de santé mentale et il y a toujours quand même un large pourcentage de la population qui est touchée par des troubles anxieux, des troubles dépressifs. Et on le sait, quel que soit l'âge, les femmes sont davantage sujettes à être exposées à des épisodes liés à la dépression. Et selon une nouvelle étude qui a été menée par l'équipe du professeur Benoît Labonté, qui est professeur au département de psychiatrie et de neurosciences de l'Université Laval au Québec, et même qui est chercheur principal au Centre de recherche cerveau, bien la dépression ne serait pas une seule et même maladie. Elle disposerait de différences génétiques entre les hommes et les femmes. Et il y a mon collègue Alec Castonguay qui s'est entretenu avec le docteur, le professeur Labonté. Et ce dernier a justement expliqué l'apport génétique pour expliquer les cas de troubles dépressifs. On va l'écouter.
1: D'un point de vue génétique, il y a des études précédentes qui ont été effectuées et l'irritabilité, par exemple, ou la façon de transmettre la dépression, c'est très très faible. Donc un parent, par exemple, qui va avoir souffert de dépression, va pas nécessairement transmettre la dépression à ses enfants. C'est plus une

0: la vie de l'environnement. C'est de la façon qu'on gère le stress de la vie quotidienne. Et ça, mais ça va être en grande partie affecté par les gènes qui vont être activement recrutés là, lorsque notre cerveau va faire face à des défis de la vie quotidienne.
1: Et selon l'étude, les symptômes sont les mêmes chez les hommes, chez les femmes, mais les gènes actifs diffèrent lors d'une dépression.
0: Nous, on a fait des études où on a mesuré les variations qui existaient entre les gènes, par exemple, surexprimés ou sous-exprimés chez l'homme ou la femme déprimée par rapport à des populations contrôle ou en pleine santé. Et on a observé qu'il y avait environ 5 à 10 % des gènes qui étaient communément affectés chez l'homme et chez la femme déprimée. Et donc, c'est là qu'on est venu au constat de se dire, ben, si on mesurait la dépression seulement d'un point de vue des gènes, on pourrait probablement penser à deux maladies complètement différentes. Et ça, c'est extrêmement important d'un point de vue compréhension de la maladie, mais également diagnostic et options de traitement par la suite.
1: Et les traitements pourraient donc possiblement être adaptés selon le sexe, croit le professeur.
0: C'est l'espoir. Je dirais pas qu'on est rendu là maintenant, mais c'est définitivement vers ce quoi on voudrait tendre. Une espèce de médecine personnalisée, on pourrait dire, où le traitement est fait en fonction de plusieurs facteurs, notamment les facteurs moléculaires, les signatures, par exemple, des gènes que j'ai mentionnés précédemment, également l'expression des symptômes qui sont exprimés, les expériences qui vont avoir été vécues au cours de la vie, qui vont en fait un peu former là, l'expression de la maladie ou des manifestations cliniques chez chacun. Donc l'idée, oui, de pouvoir avoir des traitements beaucoup plus efficaces pour traiter peut-être des symptômes chez l'un qui ne sont pas exprimés chez d'autres et évidemment réduire les effets secondaires qui viennent aussi avec les traitements conventionnels.
1: C'était Benoît Labonté, professeur agrégé au département de psychiatrie et de neurosciences de l'Université Laval et directeur du laboratoire de neurobiologie moléculaire des troubles de l'humeur. C'est un très grand titre. Et il était au micro d'Alec Castonguay à l'émission Midi Info.

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0: Et c'est maintenant l'heure de notre chronique politique fédérale. Et on a plein de choses à jaser avec elle, la journaliste Juliane Lapointe qui est à Ottawa. Bon après-midi, Juliane.
1: Bonjour, Pascal.
0: Alors aujourd'hui, le gouvernement Carney a annoncé l'équivalent d'un demi-milliard et demi de dollars. C'est pour atténuer les effets de la guerre commerciale.
1: Ouais, avec des mesures qui étaient attendues, parce que ça fait quand même presque un mois que la Maison-Blanche a annoncé sa nouvelle façon de calculer les tarifs pour des entreprises qui vont exporter des produits qui contiennent de l'acier, d'aluminium ou du cuivre, par exemple. Il y avait beaucoup d'incertitudes, de questions qui demeuraient, à savoir comment le gouvernement allait réagir à tout ça. En gros, ce qu'on annonce aujourd'hui, 1 milliard de dollars pour créer un nouveau programme de la Banque de développement du Canada. Ça, c'est pour les entreprises qui vont exporter de ces produits-là, mais qui ont subi des pertes de revenus de 20 % ou plus à cause des tarifs américains. Les entreprises vont pouvoir obtenir des prêts de 2 à 50 millions de dollars. On parle de prêts sans intérêt la première année, à faible taux ensuite et qui n'auront pas à être remboursés avant 3 ans. Est-ce que ça veut dire que le gouvernement croit que tout sera réglé, que les tarifs seront levés d'ici 3 ans? Non, pas nécessairement, a répondu la ministre de l'Industrie, Mélanie Joly. Elle a réitéré qu'on ne peut pas prédire ce que va faire le président des États-Unis et que l'annonce d'aujourd'hui, mais ça devient une façon d'aider vraiment le secteur manufacturier à court et à moyen terme. Justement, cette annonce-là, elle avait lieu dans une usine de fabrication de Ben pour les camions dans l'Est ontarien, pas très loin d'Ottawa. Et l'entreprise en question, 90 % de ses produits sont exportés aux États-Unis. Alors, il y a beaucoup de questionnements à savoir comment on va s'adapter à tout ça. Et j'en ai discuté avec la directrice générale, Nathalie Saint-Pierre, qui nous disait que l'entreprise tente encore, un mois plus tard, de comprendre comment le changement annoncé par les États-Unis va se traduire chez eux. On va l'écouter.
2: C'est très difficile. À chaque fois qu'il y a eu des annonces, on était un peu dans le noir. Donc, il fallait comme attendre que nos chargements passent les douanes pour vraiment comprendre l'impact. La dernière annonce qui a été faite, le 6 avril, c'est venu un peu comme une surprise. Donc, on trouve que même les agents douaniers ne sont pas nécessairement au parfum de ce qui se passe. Donc, ça a été des défis, puis on a été impactés durement parce qu'il a fallu des fois adapter nos méthodes.
1: Donc, en gros, si on est pour résumer, parce qu'on parle de changement, là, c'est que depuis quelques semaines, les États-Unis ont changé leur méthode de calculer combien on va devoir pour un produit qui est exporté vers les États-Unis quand c'est un produit qui comporte au moins 15 % d'acier, d'aluminium ou de cuivre. Auparavant, on avait une surtaxe de 50 % qui était appliquée sur ce produit-là, mais qui allait varier selon la proportion du produit qui contenait le dit matériau. Maintenant, la surtaxe, elle est de 25 %, donc c'est moindre, mais sur la valeur entière du produit, peu importe quelle est la proportion d'acier, d'aluminium ou de cuivre qui s'y trouve. Et c'est là où ça coûte beaucoup plus cher pour exporter un de ces produits-là chez les voisins du Sud. Et même là, comme vous l'entendiez avec Mme Saint-Pierre, il y a une certaine incompréhension même arrivée aux douanes, là, à savoir comment on calcule le tout. Donc, on nage vraiment encore dans l'incertitude. Alors, au moins, ben, ces prêts-là peuvent aller aider à garder certains emplois ou à donner un second souffle aux entreprises qui sont touchées.
0: Mm-hmm. Et Juliane, il y a déjà même certaines critiques là, qui sont apparues aujourd'hui là, à la suite de cette annonce-là.
1: Oui, l'opposition, notamment le Bloc québécois, les conservateurs qui ne pensent pas que ce soit la solution adéquate. Des prêts comme ça ont reproché au gouvernement de remettre de l'argent dans des programmes qui existaient déjà, qui n'ont pas été conçus pour répondre à une crise du genre ou à un sentiment d'urgence, si on veut. Et la ministre Mélanie Joly, elle expliquait que si ça s'est fait de cette façon-là, si c'est la solution qui a été retenue, c'est parce que ça a déjà été fait par le passé du côté du gouvernement fédéral face aux tarifs des États-Unis et la méthode, elle avait été concluante. Donc, on va l'écouter, Mélanie Joly, suivie du député conservateur Luc Berthold et du député du Bloc québécois Jean-Denis Garon.
3: Et donc, on a décidé de mettre en place des mesures qui sont semblables, mais d'aller encore plus loin parce que les tarifs vont encore plus loin. C'est comme ça qu'on a décidé d'agir. À l'époque, ça avait fonctionné. On pense qu'on est capable de faire en sorte que ça puisse fonctionner maintenant.
4: Malheureusement, l'annonce d'aujourd'hui qui sont des prêts pour moderniser, c'est pas une solution à court terme. Ce que les gens ont besoin, c'est une solution maintenant.
5: Ce n'est pas un programme qui répond à la situation urgente, d'autant plus que ça fait déjà un mois, là. Ça fait un mois qu'on a des entreprises qui attendre. On a commencé à avoir des fermetures, on a commencé à avoir des licenciements, on a eu le temps d'avoir une mise à jour budgétaire sans qu'il y ait de solution.
1: Donc, ce qu'on regarde aussi, c'est des discussions en cours pour le secteur du bois d'œuvre, de la foresterie, qui sont eux aussi là un peu dans le néant, qui ont besoin d'aide toujours. Ça fait partie des secteurs qui ont connu des conséquences en raison des tarifs des États-Unis. La ministre a admis qu'il y a des discussions qui sont en cours, qu'il va y avoir d'autres annonces là, dans les prochaines semaines pour leur venir en aide, mais que déjà, la deuxième mesure qui a été annoncée aujourd'hui, c'est-à-dire 500 millions additionnels au programme pour appuyer les entreprises touchées par les tarifs et qui est géré par l'Agence fédérale de développement économique, bien, cette mesure-là, elle peut déjà aller aider d'autres secteurs, là, pas seulement les secteurs de l'acier, l'aluminium et du cuivre.
0: Et en parlant d'annonce de Mark Carney, on l'a vu, il a annoncé une nouvelle aide de 270 millions de dollars, cette fois pour l'Ukraine.
1: Oui, 270 millions supplémentaires pour l'achat d'équipements militaires pour l'Ukraine. On va l'écouter tout de suite, Mark Carney, à ce sujet.
6: La situation reste grave, mais l'Ukraine fait du progrès. Fait du progrès, devient plus fort et la Russie devient plus faible. Et surtout, l'économie russienne affaiblie maintenant. Alors, il faut mettre la pression sur la Russie.
1: C'est une annonce qu'il a faite après un des nombreux tête-à-tête qu'il a eu avec des dirigeants européens, alors qu'il se trouve en Arménie. Mark Carney, plusieurs rencontres bilatérales, on regardait la liste, là, c'est quand même assez impressionnant, oui. Dans le cadre de cette 8e réunion de la communauté politique européenne sur la protection et la stabilité en Europe. Donc, il s'est entretenu avec les premiers ministres de l'Italie, de la France, de l'Espagne, par exemple. Donc, toute une liste quand même. C'était le seul dirigeant qui provenait de l'autre côté de l'océan, d'ailleurs, là, Mark Carney. Donc, quand même assez intéressant, assez courtisé aussi, Mark Carney, toujours avec les thèmes de la sécurité. Ben nécessairement, il a été question de la menace russe, vous venez de l'entendre, mais aussi des décisions imprévisibles du président américain Donald Trump. Ça faisait partie de tout ça. Mark Carney qui va revenir au pays, bien sûr, et peut-être à temps aussi pour répondre à certaines questions. Et là, je change de sujet complètement, mais pour dire que ce qu'on va vouloir suivre demain et qui va nécessairement faire réagir dans la communauté politique, c'est le fait que le gouvernement doit nommer, selon les sources de CBC, une nouvelle femme dans le rôle de la gouverneure générale demain. On nous dit que c'est une femme bilingue qui va remplacer Mary Simon. Donc, ça fait déjà 5 ans que Mary Simon est en poste. Imaginez-vous, je trouve que le temps passe très, très vite.
0: Mais oui, ça passe vite.
1: Donc, il y aura certainement des questions. On n'a pas de nom pour l'instant. On a certains noms qui peuvent circuler, bien sûr, mais aucun nom confirmé. Donc, c'est une nouvelle généralement qui fait réagir quand même assez de monde dans cette colline du Parlement. Donc, on pourra suivre ça, bien sûr, dans le courant de la semaine.
0: On n'en doute pas que ça fait réagir. Merci beaucoup pour tous ces détails, Juliane Lapointe. Bon après-midi.
1: Je vous en prie. Au revoir.
0: Au revoir.

0: Et si vous avez envie d'entendre parler de sport, ben, ça sera pas mal à l'honneur au cours de la prochaine heure. Juste avant, on va se laisser pour les informations de 17h et on sera là de l'autre côté pour la suite de Tout compris. À tout de suite.
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5: Bonsoir, ici Mathieu Massé, voici les informations. Le Bloc québécois estime que l'aide annoncée par le gouvernement Carney pour les manufacturiers et entreprises touchées par les nouveaux tarifs américains demeure insuffisante. Ottawa injecte $1 milliard afin de créer un nouveau programme à la Banque de développement du Canada qui sera destiné aux entreprises des secteurs de l'acier, de l'aluminium et du cuivre. Le gouvernement fédéral débloque aussi $500 millions supplémentaires pour aider les entreprises touchées par ces droits de douane dans tous les secteurs de l'économie canadienne. À la période de questions aux communes, la députée bloquiste Christine Normandin s'est fait le porte-voix de la Fédération canadienne des chambres de commerce. La voici suivie de la ministre de l'Industrie, Mélanie Joly.
6: Pour les entreprises dont la survie est actuellement menacée, c'est insuffisant. Voilà. Elles ont besoin des liquidités nécessaires au maintien de leur opération courante, pas de s'endetter davantage ou de procéder à des investissements dont les retombées ne se feront ressentir qu'à moyen ou long terme. Monsieur le Président, on le répète, ça prend une aide immédiate et une subvention salariale pour éviter les mises à pied. Quand est-ce que le gouvernement va enfin s'y mettre?
7: Je viens tout juste de parler à la PDG de la Fédération des chambres de commerce du Québec, d'ailleurs, qui me dit à quel point elle était satisfaite du travail du gouvernement. Bien entendu, il y a toujours plus à faire. Nous allons faire également plus. Mais entre-temps, je pense que ce sont des bonnes nouvelles.
5: Depuis près d'un mois, l'administration Trump applique une surtaxe de 25 % sur la valeur totale des produits composés d'au moins 15 % d'acier, d'aluminium ou de cuivre. Le service de police de la Ville de Montréal a ouvert une enquête sur la décapitation simulée du ministre québécois du Travail lors d'une manifestation samedi. Des membres de l'Alliance ouvrière rassemblés dans le cadre de la Journée internationale des travailleurs avaient apporté une guillotine et une marionnette à l'image du ministre Jean Boulet. Ils ont défendu leur action et plaidé que cette performance rappelait un symbole historique de la colère populaire contre des élites déconnectées. Les quatre grandes centrales syndicales se sont pour leur part dissociés de ce geste. Le vice-premier ministre et ministre de la Sécurité intérieure, Yann Lafrenière, juge que cette mise en scène est inacceptable.
8: J'étais choqué de voir ces images-là. Je vous dirais que j'étais extrêmement déçu de voir les réactions très timides de la part des syndicats de venir dire qu'ils voulaient se dissocier. J'ai trouvé ça très faible parce qu'on s'entend que la guillotine a dû être vue. Et ça ne s'est pas caché. Les gens ont vu que ça s'installait. Quand on est un syndicat et on organise une manifestation, on a des responsabilités.
5: Toute la classe politique a dénoncé cette performance et réclame des excuses de la part des personnes qui y ont pris part. L'armée iranienne soutient qu'aucun navire commercial ni pétrolier n'a traversé le détroit d'Ormuz ces dernières heures et que les allégations contraires des responsables américains sont infondées et entièrement fausses. Un peu plus tôt, des responsables ont annoncé que deux navires marchands battant pavillon américain ont pu franchir avec succès ce passage stratégique. C'est donc toujours la confusion au sujet de la situation dans le détroit d'Ormuz et les négociations de paix semblent toujours dans l'impasse, comme le rapporte Hugo Lavallée à Washington.
9: Beaucoup d'informations contradictoires ce matin. L'armée américaine a annoncé que deux navires avaient réussi à franchir le détroit d'Ormuz sans incident, une information contredite par l'Iran. Et à contrario, la télévision d'État iranienne a annoncé que l'Iran avait lancé deux missiles contre un navire américain, ce qu'a nié le commandement central de l'armée américaine. Alors, c'est assez difficile d'y voir clair. Ce que l'on sait, c'est que Donald Trump a annoncé hier que les États-Unis allaient commencer à escorter hors du détroit d'Ormuz des navires qui y sont coincés depuis le début de la guerre. Il y en a tout près d'un millier. Une opération baptisée Projet Liberté qui va nécessiter de mobiliser beaucoup de ressources, dont des destroyers lance-missiles, plus d'une centaine d'aéronefs et 15 000 soldats. Le président qui a parlé d'un geste humanitaire. Par ailleurs, les négociations de paix semblent toujours dans l'impasse. Jeudi dernier, l'Iran a transmis une nouvelle proposition au médiateur pakistanais. Un plan en 14 points, essentiellement axé sur la réouverture immédiate du détroit d'Ormuz. Réouverture qui serait suivie dans un deuxième temps de discussions sur le programme nucléaire iranien. Donald Trump s'était dit très insatisfait de cette proposition. N'empêche, dans son message d'hier, le président a quand même évoqué des discussions constructives entre ses représentants et le leadership iranien, sans donner d'autres détails. Difficile alors de savoir si les négociations ont évolué au cours des dernières heures. Ici Hugo Lavallée, Radio-Canada, Washington.
5: Et en terminant, les relations diplomatiques entre Cuba et les États-Unis traversent une période de tension extrême, marquée par un retour à une politique de pression maximale de la part de l'administration Trump. Depuis le début de l'année, Washington a considérablement intensifié le blocus économique sur l'île des Caraïbes en imposant de nouvelles sanctions et en autorisant des tarifs douaniers contre les pays qui fournissent du pétrole à Cuba. La vice-ministre des Affaires étrangères de Cuba, Joséphine Avila, Vidal fait le point sur les échanges entre les deux pays.
10: La seule chose qui n'est pas négociable, ce sont des questions relatives aux souverainetés, indépendance et l'ordre intérieur de Cuba. Hormis ces points, on est disposé à discuter avec les États-Unis de toute autre question.
5: La situation humanitaire est par ailleurs critique à Cuba en raison notamment de la pénurie de carburant et de denrées alimentaires abordables. Voilà, c'était l'essentiel des informations. Merci d'être à l'écoute et bonne soirée à notre antenne.
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0: Eh bien voilà, 17h06 et on vous le disait un peu plus tôt avec Denis Simard, c'est à partir d'aujourd'hui que débute le recensement partout au pays. Puis bon, on vous le disait, hein, c'est une information assez, assez essentielle et vitale pour le gouvernement pour mettre à jour les informations essentielles sur l'ensemble des Canadiens. Puis ce sont des données qui permettent d'évaluer tous les besoins en santé, en logement, en transport, mais aussi des données par rapport à la francophonie. Et c'est assez important. Donc, la majorité des Canadiens vont recevoir un formulaire de 12 questions, mais il y a le quart des ménages qui vont recevoir ce qu'on appelle le formulaire long, qui en contient pas mal plus, qui en contient 70. Alors, ben voilà. Puis cette année, ben il y a le questionnaire long a pour la première fois 4 nouvelles questions. Des questions sur la santé générale, sur l'orientation sexuelle pour les personnes de 15 ans et plus, et sur l'itinérance cachée. Il y a 2 questions là-dessus. Entre autres, sur la situation d'itinérance au cours de la dernière année, et une question sur des proches qui restent, pour des gens qui restent chez des proches, voilà, faute d'endroit pour demeurer. Alors, il y a des questions qui sont posées là-dessus. Est-ce que vous êtes obligé de répondre au recensement? Oui, c'est obligatoire pour tous les Canadiens de répondre au recensement. C'est une obligation légale. Et pour les gens qui... il n'est pas question d'oublier de répondre au recensement. Ça pourrait mener, imaginez, à des poursuites allant jusqu'à 500 $. Alors, n'oubliez pas votre recensement quand ça va être le temps de le remplir.
1: C'est pas optionnel, effectivement. C'est pas optionnel. Parce que 500 $ de sanction, c'est pas rien pour ne pas avoir rempli le recensement. Moi, non. Je peux vous dire que ça me motive à le remplir vite fait.
0: Ben oui, ben c'est comme les impôts. Quand ça arrive.
1: Oui, ça c'est vrai.
0: Faut le voir
1: c'est à la même
0: comme
1: période,
0: ça.
1: Presque.
0: Ben non, mais il faut le voir comme ça. Quand c'est le temps du recensement, c'est le temps du recensement. Puis, ben ça finit là. Voilà. Alors, ben c'est Vincent Pichard.
1: Ben oui. Bonjour, bonjour Pascal, bon début de semaine,
0: ben,
1: bon lundi.
0: À toi aussi mon cher Vincent.
1: Merci.
0: Téléjournal qui s'en vient à compter de 18h.
1: Oui, ça change pas.
0: Ça change pas, non, toujours à la même heure. Et
1: Mais comme votre émission Pascal, elle commence à 15h30, 15h30, 18h, tout compris, 18h, 18h30 le téléjournal.
0: Ça change pas, on va pas toucher à ça. Et il sera question de la Saskatchewan qui change ses lois au profit des propriétaires d'armes à feu.
1: En effet, puisque vous savez, le gouvernement fédéral a lancé une nouvelle réglementation concernant les armes à feu et notamment pour légaliser ou voire même interdire les armes d'assaut. Eh bien, face à cette réglementation, la province a décidé d'agir et de réglementer à son tour, mais cette fois-ci pour autoriser les personnes qui auraient un pistolet ou un fusil qui apparaît sur la liste du fédéral comme arme prohibée, eh bien de pouvoir conserver cette arme grâce à une exemption qui va être possible de se procurer auprès des services saskatchewanais, auprès des services provinciaux. On va en parler ce soir.
0: Il sera également question de la faculté de médecine dentaire de l'Université de la Saskatchewan qui fait peau neuve.
1: Il n'y avait pas eu de remise à niveau des équipements dans cette faculté de médecine dentaire à l'Université de la Saskatchewan depuis les années 1990. Donc c'est pour vous dire que l'équipement commençait un petit peu à dater, mais là, ça y est, c'est du matériel flambant neuf qui permet donc aux étudiants d'apprendre mieux, d'apprendre avec des machines dernière génération, ce qui les prépare d'ailleurs pour leur vie active, mais ça nous profite aussi à nous, Saskatchewanais, puisque peut-être que vous le savez pas, ou peut-être que vous le savez, mais il est possible d'aller se faire soigner les dents dans cette faculté de médecine dentaire. C'est une sorte de clinique dentaire à bas coût, puisque là vous êtes soigné par des étudiants sous la supervision des professeurs. Quand même, ils font pas n'importe quoi, fort heureusement pour nous. Et donc, eh bien, ça profite aussi aux patients saskatchewanais qui se retrouvent maintenant accueillis dans une clinique dentaire de la faculté de médecine dentaire, toute moderne, toute plus flambant neuve et moderne.
0: Ben voilà.
1: Et confortable, c'était le mot que je cherchais, confortable.
0: Bon. Alors, depuis le début de l'émission, j'ai parlé d'un film que j'ai vu cette fin de semaine.
1: Oh,
0: j'ai parlé
1: tiens, donc
0: d'une
1: lequel?
0: Série. Ben imaginez.
1: Est-ce que ça parle de Diable et de Prada?
0: Ben voilà, gamme.
1: J'avais une chance sur zéro en fin de compte.
0: Ben c'est ça. Bingo.
1: Est-ce que vous avez aimé?
0: Si j'ai aimé, oui.
1: D'accord,
0: ben oui,
1: comme très bien. Dit, moi, je ne l'ai pas encore vu.
0: Je t'ai vendu d'avance.
1: Je prévois d'aller le voir, donc on pourra en discuter à l'occasion.
0: Ben mais c'est ça, ouais. Je t'ai vendu d'avance, de toute façon. J'étais déjà partie avec un sac à main rouge.
1: Et des talons aiguilles.
0: Non, même pas.
1: Ah,
0: même pas.
1: Ben alors Pascal.
0: Mais non, je voulais être confortable, quand même. Avec du popcorn, quand même. Et donc, je parlais d'une série télé. Vous aussi, vous allez parler d'une série télé, Bon Cop, Bad Cop, qui revient à la télé.
1: Tout à fait. Bon Cop, Bad Cop, vous savez, c'est un film québécois qui a eu énormément de succès. Ça reste d'ailleurs le deuxième meilleur succès du cinéma québécois. Et bien, 20 ans après ce premier film qui a fait sensation et qui a marqué des générations, et bien la série revient, enfin le format revient, mais sous forme de série télévisée. Ce sera sur le réseau Crave. Bien évidemment, 20 ans après, l'histoire a un petit peu changé. On lèvera le voile sur cette série. Bonne nouvelle pour les amateurs et les passionnés de ce film. Patrick Huard reprend du service. Le Bad Cop, lui, par contre, a changé, mais ça promet d'être toujours aussi sympathique, aussi enlevé, aussi drôle, même si cette fois-ci, l'action se passe dans une communauté autochtone. Je vous donne quelques indices, quand même. Mais ce qui est aussi intéressant, c'est que, forcément, faire une série sur quelque chose qui a marché il y a 20 ans, eh bien, on ne peut pas faire la même chose. On est obligé de s'adapter au temps moderne et, bien évidemment, cette fois-ci, il va y être question du choc des générations, puisque ceux qui étaient enfants dans le film sont devenus plus grands et voilà, je ne vous en dis pas plus. Si vous voulez savoir la suite, ce sera ce soir au Téléjournal.
0: Toujours agréable d'avoir des suites comme ça. Puis Patrick Huard qui est quand même
1: excellent. Un excellent comédien, ça c'est vrai.
0: Voilà. Merci beaucoup mon cher Vincent, on vous retrouve à 18h.
1: Merci Pascal.
0: Et du côté de la météo, ben voilà, Denis Simard nous disait qu'il y avait des petits brins de neige comme ça, mais ça sera surtout de la pluie à la grandeur de la province pour ce soir. Et doucement, ça va descendre, Saskatoon et Prince Albert, moins 3, moins 4 pour l'année prochaine et demain. Ça sera ensoleillé, mais plus 6 à plus 8, ça n'ira pas au-delà. North Butterford et Debden, sensiblement la même chose pour l'année prochaine et ensoleillé demain avec plus 7. Zénon Park, moins 3 l'année prochaine seulement, et plus 4 pour demain, avec alternance soleil-nuage. Au sud, Regina, même scénario aussi. Quand même assez froid la nuit prochaine, moins 3, et refroidissement éolien de moins 8, demain plus 6 avec du soleil. Même scénario, même chose pour Gravelbourg et Moose Jaw. Donc, moins 3 pour la nuit et plus 6 avec du soleil pour demain. Pontex et Val-Marie, moins 2 la nuit prochaine, et demain plus 8 avec soleil nuage. Et en terminant, Bellegarde, moins 3 pour la nuit prochaine et demain, ce sera quand même ensoleillé avec quelques nuages et un maximum de plus 6. Dans quelques instants, on va accueillir Pierre-Olivier Nadeau, mais pour l'instant, on écoute la formation Bonne nuit, chérie.

0: Vous savez, ce qui est agréable, c'est d'être en Saskatchewan puis découvrir encore des choses année après année. Et là, on apprend qu'à l'Université de la Saskatchewan, on retrouve la plus grande collection de semences d'avoine au monde. Puis qui nous ferait découvrir ça? Ben, c'est l'unique et le seul, Pierre-Olivier Nadeau. Bonjour, Pierre-Olivier.
1: Bonjour, Pascal.
0: C'est toi qui nous fais découvrir ça. Tu es allé te promener à l'université et tu as découvert cette collection qui est entreposée précieusement aux ressources, plus parce que tu me l'as écrit, là, aux ressources phytogénétiques du Canada.
1: C'est ça, exactement.
0: Voilà, voilà. Alors, puis tu nous disais que c'est une banque de gènes. Donc, tu vas nous expliquer c'est quoi exactement?
1: Bien, en fait, c'est un établissement qui recueille, conserve, caractérise la diversité génétique des plantes parce que, Pascal, les semences d'orge, d'avoine, de blé, par exemple, ou toute autre céréale, sont toutes différentes. Là. Ils ont toutes des caractéristiques. Une semence d'avoine X est différente qu'une semence d'avoine Y, en fait. Et en bref, c'est une sorte de grande bibliothèque qui contient du matériel génétique. Et l'installation de Saskatoon a une collection costaude, 121 000 échantillons. Ça, ça inclut toutes sortes de céréales. Et dont 28 000 semences sont d'avoine, ce qui fait que c'est la plus grande collection d'avoine, de semences d'avoine au monde. Pour comparer, le chercheur scientifique et conservateur des ressources phytogénétiques du Canada, Axel Dedelixen, compare sa collection aux champs de l'Ouest. Dans les champs de l'Ouest, en majorité, on va cultiver 7 type de semences d'avoine.
0: Okay.
1: C'est une grosse différence entre sa collection et ce qui est dans les champs. Et c'est normal parce que les agriculteurs vont cultiver avec les

0: accords internationaux en 1977, Ressources phytogénétiques du Canada a accepté le rôle de préserver la collection de base mondiale de germoplasme de l'avoine, donc la variabilité génétique de ces semences.
1: OK. On en cultive à peu près 7 en Saskatchewan. Eux autres, ils en ont 121 000 échantillons.
0: Ils ont 28 000 okay. échantillons d'avoine, okay. en effet.
1: Puis pourquoi en avoir tant que ça?
0: Eh bien, c'est surtout utile pour les chercheurs, en fait, parce que eux, ils font toujours de la recherche. Je me suis entretenu avec, justement, Randy Kutcher, chercheur à l'Université de la Saskatchewan au Crop Development Center, le Centre de développement des cultures. Et lui, ce qu'il m'expliquait, en gros, c'est que les chercheurs cherchent la perle rare pour améliorer les cultures d'aujourd'hui et du futur, en fait. Par exemple, on souhaiterait avoir une culture d'avoine qui est plus tolérante aux sécheresses. On connaît avec uh-huh. le réchauffement climatique, c'est un problème qu'on devra faire face. Et pour y arriver, ils ont besoin de la diversité génétique pour faire notamment ces croisements. Et c'est les croisements, c'est dans le fond une manière pour ces chercheurs d'envoyer un aspect d'une semence vers une autre. Et pour l'organisme SEM l'avenir, qui fait justement la promotion, notamment de la diversité des semences au pays, l'établissement Saskatoon protège également d'une sorte la sécurité alimentaire. Je vous propose justement d'écouter son coordinateur régional de Québec, Hugo Martorell.
2: On doit garder les matériaux vivants ici. C'est la grande différence entre nous et une bibliothèque. Notre matériel vivant.
0: Je pense qu'on s'est trompé d'extrait. C'était Axel Dedrickson qui nous parlait justement de l'importance d'avoir des frigos qui conservent ces semences oui. à 4 degrés et à moins 20 degrés. Mais en bref, Hugo, ce qu'il racontait, que c'est un faible investissement qu'en fait que le gouvernement canadien fait pour une assurance importante de notre approvisionnement alimentaire. Et justement, lors de ma visite, son organisme avait envoyé un échantillon de semences d'avoine qui n'étaient ni commercialisées ni sur les tablettes de ressources phytogénétiques du Canada. Et selon Hugo, c'était justement une avoine prometteuse avec un bon rendement.
1: Puis avec la montée du protectionnisme aux États-Unis, est-ce que ça a eu des répercussions dans le secteur?
0: Axel fait pas un lien direct avec les États-Unis, mais constate depuis quelques années qu'il y a vraiment un déclin de la collaboration internationale. L'utilisation d'une graine pour réaliser une découverte lucrative soulève des questions de partage des profits. Dans le fond, ce qu'il m'expliquait, c'est que il pense que au fil des années, cette collection-là sera encore plus importante dans le futur parce que on peut pas recréer une collection comme celle de Saskatoon, selon lui. Et également, plus tard, dans la prochaine année, il devrait, en 2027, en fait, on va avoir un nouveau congélateur, puisque l'établissement a un frigo maintenu à 4 degrés et un congélateur maintenu à moins 20 degrés. Et un second congélateur devrait ouvrir en 2027.
1: Et ben merci beaucoup pour tous ces détails, Pierre-Olivier.
0: Je vous en prie.
1: Bye bye. Et on y va en musique avec Claudia Bouvette.

0: Et on va maintenant parler d'inondations parce que il y a quand même plusieurs régions de la province qui sont touchées dernièrement, dans le nord, dans le centre-est de la province. On va faire le point avec Sabrina Larouche. Bonjour Sabrina.
1: Salut Pascal.
0: C'est encore assez compliqué aujourd'hui, hein.
1: Oui, Pascal, c'est vraiment le cas de le dire. Je dirais même que la situation est même préoccupante parce que actuellement, on compte 15 situations d'urgence locale actives en Saskatchewan. Mmh. 15 situations, wow. Je le rappelle. Et ce nombre pourrait d'ailleurs augmenter dans les prochains jours. Dans certains secteurs, notamment près de Teesdale, donc dans le nord-est, les impacts sont bien concrets. Je peux vous parler des routes qui sont complètement submergées, des portions de la chaussée qui sont fragilisées. Et Pascal, nos caméramans à Saskatoon nous ont envoyé des vidéos d'une voiture complètement engloutie dans la chaussée. Wow. Je sais pas, Pascal, si toi, tu serais capable d'imaginer ce genre de situation-là. Mais moi, je l'ai vu en vidéo. Et je peux vous dire que ces images-là sont impressionnantes, mais qui font quand même très froid dans le dos.
0: Mais on a l'impression que la météo, il n'y a pas eu nécessairement un réchauffement si rapide. Qu'est-ce qui explique ça justement?
1: Ah bah Pascal, tu as énoncé quelque chose de très important d'ailleurs, qui serait une part de l'explication de ces situations-là, et c'est effectivement la météo, selon la Water Security Agency. Alors c'est une combinaison justement des facteurs météo qu'on a connus ici en Saskatchewan ces derniers mois. Je rappelle qu'on a eu quand même un dégel tardif rapide, avec beaucoup de neige qui s'est accumulée, des tempêtes printanières qui ont suivi. On peut même également évoquer la situation en ce moment. Là, il y a quelques jours encore, il faisait très chaud. Et fallait voir ce matin, en tout cas ici à Regina, il faisait très très froid. Donc on écoute les explications de Leah Clark, qui est la directrice exécutive chargée de l'irrigation et du développement économique de la Water Security Agency.
2: So we've experienced a late rapid thaw and higher than average snowpack combined with late spring snowstorms, and it's creating significant runoff.
1: Donc voilà, on l'expliquait un peu il y a quelques secondes. Donc elle dit que on a connu un dégel tardif et rapide avec un enneigement supérieur à la moyenne, combiné à des tempêtes de neige tardives, ce qui entraîne tout naturellement un ruissellement très très important.
0: Wow. Ça ressemble à quoi présentement là, sur le terrain?
1: Alors Pascal, je dirais que ça se traduit par un avis de débit élevé sur une grande partie de la province, du nord-ouest près de Buffalo Narrows jusqu'au sud-est vers Yorkton. Et il faut savoir que plusieurs routes importantes sont fermées, dont les autoroutes 918 et 165. Et certaines communautés sont directement touchées par ces fermetures. Je peux notamment évoquer la situation de la Première Nation English River à Patouanac, au nord de la province, qui est complètement isolée, complètement fermée. Les résidents là-bas, la communauté là-bas ne peut même pas se déplacer pour aller chercher des produits essentiels. On le rappelle, par exemple, aller faire ses courses à l'épicerie ou aller

0: chercher du gaz. Donc la situation est quand même très critique, je dirais.
1: Et on comprend aussi que les incendies de l'année passée, là, ça joue un rôle.
0: En partie, Pascal, les conditions sur le terrain ont aggravé la situation. Et je vous propose d'écouter Candice Paul, qui est la coordonnatrice de la gestion des urgences de justement la Première Nation English River.
2: There's no living trees, roots, muskeg plants in the muskegs. They all burned last year, and so there's nothing to hold back the water and absorb the water.
0: Donc voilà, elle explique qu'il n'y a plus d'arbres ni de racines. Tout a brûlé l'an dernier justement en raison des feux de forêt. Donc en fait, il n'y a plus de végétation, il n'y a plus rien en fait pour retenir ou absorber cet excès d'eau là dû à la fonte de la neige.
1: Et donc, est-ce que la situation est sous contrôle ou non en ce moment?
0: Alors pour l'instant, les autorités disent suivre la situation de très près et rester en contact constant avec les municipalités. On écoute Tyler Harrison, qui est l'agent des services d'urgence.
3: Communicating with the local authorities to ensure that they do have everything that they need, and if they don't, then we can work with them and figure out a way on how to get it to them. But we haven't had to do that at this time.
0: Donc justement, ça c'est une réponse qu'il m'a donnée quand je lui ai posé la question sur la situation de la Première Nation de English River. Je lui ai dit, écoute, alors on a des gens qui sont quand même isolés là-bas. Comment est-ce que vous faites en sorte de les aider? Puis lui m'explique qu'ils sont en communication constante avec les autorités locales pour s'assurer que ces communautés-là ont besoin de tout ce qu'il leur faut et que au besoin ils peuvent intervenir, mais que c'est pas nécessaire pour le moment. Donc on va dire que certaines situations sont quand même assez contrôlées par les autorités.
1: Est-ce qu'il y a eu des évacuations jusqu'à présent?
0: Oui, Pascal, il y en a eu. Je peux te citer le cas de la municipalité rurale d'Evan Gordon, au nord-est de Saskatoon. 22 personnes ont quitté leur domicile pendant la fin de semaine et 7 ont été aidées, comme l'ont confirmé les autorités en point de presse cet après-midi, il y a encore quelques heures. D'autres municipalités ont aussi demandé à certains résidents de quitter les lieux sans précision sur le nombre total. Et pour l'instant, et ça fait plaisir, c'est qu'il n'y a aucune blessure liée aux inondations été signalée. Exactement. On essaie un peu de relativiser par rapport à la situation. Ouais. Et aucun dommage majeur à des habitations n'a été confirmé, parce que on peut faire par exemple le lien avec la situation des feux de forêt, où là on sait très bien que les habitations, elles en prennent cher. Il y a des personnes, il y a des familles qui se retrouvent vraiment sans domicile, mais là les autorités ont confirmé qu'il n'y a eu aucun dommage par rapport aux habitations.
1: Donc, qu'est-ce qu'on doit retenir jusqu'à présent, là?
0: Eh bien, Pascal, la prudence reste de mise. Il faut faire attention et on demande d'éviter les routes inondées, et autant aux résidents qu'aux automobilistes. Donc, on demande vraiment de rester vigilant parce que la situation peut évoluer rapidement. Je le rappelle que les autorités ont dit qu'il peut y avoir des appels encore d'urgence qui pourrait augmenter cette semaine. Et le gouvernement rappelle de vérifier l'état des routes sur la Highway Hotline constamment. Vraiment, c'est ce qu'ils ont répété souvent pendant le point de presse, que ce soit vraiment avant ou après un déplacement. Toujours, toujours, toujours, toujours être sûr de regarder les mises à jour de la Highway Hotline et de se fier aux informations des autorités.
1: Sabrina, merci beaucoup.
0: Merci Pascal. Bon après-midi.
1: Bye.

0: Et en ce lundi, vous vous en doutez bien, on manque surtout pas de sujets de sport. Et bien sûr qu'il y a le hockey, mais notre liste est longue et c'est pour ça qu'on accueille encore une fois Marc-Éric Bouchard. Bon lundi, Marc-Éric.
1: Bon lundi à vous aussi.
0: Marc-Éric, vous avez dû passer la fin de semaine à juste écouter du sport et à voir tout ça, ça n'a pas de bon sens.
1: Ah oui, mais j'ai fait d'autres choses aussi, quand même, là.
0: Hein? Oui?
1: J'ai nettoyé mon barbecue parce que je le nettoie à peu près deux fois par année. C'est-à-dire, au mois de octobre, novembre. Et là, parce que moi, je fais du barbecue à l'année, hein. Et là,
0: oui?
1: Eh bien,
0: ouais.
1: Non, mais je devais lui donner un peu d'amour, là.
0: Et ben là, vous avez dû faire ça vite.
1: Parfait. Ah non, c'est assez rapide. Oui.
0: Ouh! Qui avait du sport en fin de semaine d'abord.
1: Ah oui, mais j'avais la télévision là tout
0: ben
1: près.
0: Oui.
1: Et là, je faisais mon ménage en même temps. Bref, c'est ça.
0: Bon.
1: Ça s'est bien passé, oui. Bon.
0: Chance d'être vaillant. Hockey Junior, il y a la finale de l'Ouest qui va opposer Prince Albert et Everett.
1: Oui, c'est ça, les Raiders, hein, qui ont une excellente saison, mais on disait, est-ce que l'équipe est capable de se rendre jusqu'au bout, c'est-à-dire à une finale de la Ligue de l'Ouest? La réponse, ce matin, aujourd'hui, là, c'est oui, parce que Prince Albert a éliminé les Coryas Tigers de Minnesota en 6 parties, 7-6 hier, pour pouvoir, se rendre en finale. Prince Albert et Everett, la logique est respectée. C'est-à-dire que les deux meilleures formations de la Ligue de l'Ouest s'affrontent pour cette finale qui débute. On n'a pas encore l'horaire officiel, là, mais ça va débuter en fin de semaine. Et l'équipe gagnante, l'enjeu est extrêmement important parce que l'équipe gagnante va représenter l'Ouest à la Coupe Memorial, suprématie du hockey junior au Canada à Kelowna du 22 au 31 mai prochain. Et juste une petite anecdote, eh bien, pour gagner la Coupe Stanley, ça prend 16 victoires. Pour gagner la Coupe Memorial, ça prend plus de victoires que la Coupe Stanley. Ça prend 19-20 victoires. Ça veut dire que le parcours est encore plus long pour gagner une Coupe Memorial que de remporter une Coupe Stanley. Et là, eh bien, Prince Albert est à... Bon, faut gagner 4 autres matchs. Et là, par la suite, gagner la Coupe Memorial. Mais là, pour l'instant, la priorité, c'est pas de penser à la Coupe Memorial, c'est de gagner contre Everett et de voir si l'équipe est capable de se rendre jusqu'au bout du hockey junior canadien.
0: Mm-hmm. Et bien sûr, les yeux étaient tournés hier soir vers Tampa et c'est le Canadien qui finalement a éliminé le Lightning en 7 matchs.
1: Quand on dit que la logique est respectée, ça n'a pas été le cas hier pour le match. Non, mais pour le match du Canadien face au Lightning. Parce que le Canadien, c'est une des premières fois que les analystes disaient que une formation, aucun lancé au but dans une période complète.
0: Ben oui.
1: Hier, la deuxième
0: ben oui.
1: période, le Canadien n'a pas lancé du tout. Et finalement, c'était 1-1 après deux périodes. Mais leur gardien de but, moi, ce matin, je faisais des blagues en disant, après le mur de Chine, le mur de Gibraltar, là, il y a le mur d'Obèche, maintenant. D'Obèche qui a été sensationnel devant son filet. Alex Sinyouk, qui a marqué le but gagnant, a été chanceux. Et le Canadien a réussi à battre l'adversaire de Tampa Bay 2-1 en 7 matchs. Ça veut dire qu'on va avoir un affrontement de l'ancienne division Adams à l'époque entre les Sabres de Buffalo et la formation des Canadiens de Montréal. La série débutera quand? Ce sera mercredi au domicile des Sabres à Buffalo. Et c'est intéressant de voir combien de pourcentage de partisans du Canadien seront à Buffalo. Parce que vous savez, Buffalo, c'est pas tellement loin de la frontière de l'Ontario, hein, du Canada. Et vous savez, longtemps, le club école des Canadiens de Montréal était à Hamilton, en Ontario. C'est-à-dire qu'il y a une souche de partisans du Canadien dans le sud de l'Ontario. Et on verra si, évidemment, il va en avoir beaucoup au domicile des Sabres pour le début de cette série entre, bien sûr, ces deux formations. Hier, hein, c'était tout le contraire, hein, le match entre Colorado et le Minnesota. 15 buts ont été marqués.
0: Ben oui!
1: 14
0: oui.
1: joueurs différents dans une victoire du Colorado 9-6 face à la formation du Minnesota. Le Colorado mène 1-0 et le prochain match aura lieu, ce sera demain, à Denver. Ce soir débute une série entre les Ducks d'Anaheim et les Golden Knights de Vegas. Et l'autre série se poursuit entre les Hurricanes de la Caroline. Et ce sera intéressant de voir comment que les Flyers vont se comporter après leur première défaite.
0: Et ça a été décevant au basketball, les Raptors, oui, qui s'inclinent en 7 matchs.
1: Ben, il y a beaucoup d'observateurs qui pensaient même pas que les Raptors allaient accéder aux séries éliminatoires. C'était en novembre dernier. Mais là, eh bien, l'équipe a joué du très bon basketball, une reconstruction plus rapide que prévu. Et là, tu te rends en série et tu perds un 7e match de la première ronde. C'est quand même très de très bon augure pour l'équipe de Toronto. Problème des Raptors, c'est qu'ils sont incapables de battre les Cavaliers à Cleveland. Ils sont 0-11 en séries éliminatoires. Hier, les Raptors ont donné du fil à retordre. Après deux quarts, c'était 49-49. Mais par la suite, eh bien, le troisième quart a été catastrophique et les Raptors se sont inclinés 114-102. Cleveland jouera au deuxième tour face aux Pistons de Détroit.
0: Hockey féminin maintenant, Minnesota, Ottawa qui ont débuté leur série avec une victoire.
1: Oui, victoire, c'est ça, effectivement. L'équipe du Frost a défait la formation montréalaise 5-4 malgré le brio de Laura Stacy. Laura Stacy, de la victoire de Montréal, a inscrit 3 buts. C'est la première fois de l'histoire.

0: de la jeune histoire de la LPHF que une joueuse marque un tour du chapeau et elle a réussi à le faire, mais malheureusement dans une cause perdante. L'équipe du Minnesota mène la série 3-5, 1-0. Prochain match demain à Laval. L'autre série, la Charge d'Ottawa a réussi à battre le Fleet de Boston 3-1 et Ottawa mène la série, une victoire à aucune défaite.
1: Et on termine en parlant de la F1. C'est une troisième victoire consécutive pour Kimi Antonelli.
0: Oui, c'est ça. Il a été excellent. Il a repris la première position à Lando Norris en effectuant un arrêt au puits un tour plus tôt pour remporter le Grand Prix de Formule 1 de Miami. Parti de la position de tête, Antonelli sur Mercedes a perdu sa place aux mains de Charles Leclerc, mais par la suite, il est revenu. Quel cran pour ce jeune homme de 19 ans. Antonelli a remporté 3 des 4 courses jusqu'ici cette saison et il mène au classement, bien sûr, des pilotes. Notre Canadien a encore des difficultés. Stroll a terminé, lui, en 17e position. Prochain Grand Prix, ce sera celui de Montréal.
1: Eh bien, voilà, on a fait le tour de notre beau monde du sport. Marc-Éric Bouchard, merci beaucoup.
0: Et bonne semaine.

0: Ah ben là, on est équipé pour parler hockey. Ah, puis je suis pas toute seule. Gilles Groslot, allô?
1: Hey, bonjour.
0: Dominique Blais.
2: Allô?
0: Mm-hmm. Ah ah, on a un premier tour de fait, messieurs.
1: Eh oui.
0: Premier tour
2: tout
0: de
2: un, part
0: fait,
2: de ça.
0: Tout un à part de ça. Ah, vous avez veillé tard hier soir, messieurs?
2: Ben, le match du Canadien s'est fini assez tôt, mais il y avait d'autres gens qui regardaient après, moitié-moitié, mettons.
0: On a eu quand même chaud avec le Canadien de Montréal, donc okay, hier soir.
2: Sueur froide, chaud.
0: Ben oui. Ils sont allés terminer ça en Floride pour qu'on ait chaud comme il faut.
2: Ouais.
0: Alors, ça s'est terminé. Premier tour des séries éliminatoires. Une seule équipe canadienne qui a survécu à cette première ronde. C'est le Canadien de Montréal. Bienvenue à ce panel sport, messieurs.
2: Mm-hmm.
0: Donc, on va commencer avec le Canadien. Ça n'a pas été facile. Donc, le Lightning de Tampa Bay peuvent jouer au golf en Floride, c'est fait.
2: À Mar-a-Lago.
0: Oui, pourquoi pas.
1: Avec Donald.
0: Pourquoi pas. Donc, qu'est-ce qui a fait la différence, vous pensez, là, pour le Canadien?
1: Bien, moi, de mon bord, c'est sûr que Dobesh, il était une petite affaire supérieure, peut-être, à Velisensky, le gardien de Tampa Bay, mais encore là. Mais c'est sûr que ça a fait la différence, surtout dans le match d'hier, parce qu'il a été fumant, il était incroyable. Je pense que ça, c'était une grosse affaire. Puis je vais donner beaucoup de crédit à l'entraîneur aussi du Canadien. Je pense qu'il a réussi à rassembler les joueurs, puis pour que aussi l'équipe soit structurée sur la glace. Là. Ça a peut-être pas paru hier en deuxième période, là, parce qu'ils ont pas fait de lancer, mais quand même, je trouve que la série, quelque part, appartient aux Canadiens, je trouve.
0: Dominique?
2: Ouais, si on regarde la série dans son ensemble, parce que c'est vraiment ça qu'il faut observer, ça a tardé au septième match, c'est sûr que c'est crucial aussi parce que la série s'est rendue à sept matchs. Alors, il n'y a pas de doute que si on regarde le septième match dans son intégralité, le Canadien s'est fait plus ou moins dominé une bonne partie du match. La deuxième période et un peu milieu de la première, fin de la troisième, début de la troisième. Mais le Canadien a su saisir ses chances, avec de la chance aussi. Faut pas se cacher. Et Dobesh a été Dobesh. Le gardien du Canadien a été ce qui a été depuis le début de la série. Il a été la constante de cette équipe-là du début jusqu'à la fin. Il y a quoi, 920 de pourcentage d'efficacité, donc 92% des tirs vers lui sont arrêtés. Il était supérieur à Vasilevski, qui a pas tant de choses à se reprocher que ça dans l'ensemble de la série. Mais le Canadien, dans l'ensemble, où il est allé chercher cette série-là, parce que ça joue sur sept matchs, c'est pas nécessairement le septième qui fait froid de tout, c'est que il a été capable d'aller chercher de la production offensive de sa profondeur. Parce que, on se le cachera pas, le premier trio du Canadien à 5 contre 5 a pas produit comme on s'y serait attendu. Puis une partie de ça revient aux joueurs même qui doivent en donner plus. Mais aussi, faut reconnaître que Tampa Bay a vraiment tout fait pour neutraliser ces gars-là avec Cirelli, le centre, qui a pas nécessairement produit offensivement, mais qui a neutralisé royalement le premier trio du Canadien, peu importe contre qui il s'opposait. Alors, la série, selon moi, s'est jouée avec Lane Hudson, qui était impérial en défensive, parce qu'il a joué toute une série, Dobesh, qui était constant du début jusqu'à la fin, et la profondeur du Canadien. Et l'opportunisme, quand c'était le temps. Le Lightning a joué toute une série, il faut leur donner ça, mais en bout de ligne, un peu de chance, ton gardien, de la production d'un peu tout le monde, puis voilà, le Canadien passe au deuxième tour et on en est très content.
0: Je pense qu'il faudra aussi qu'on regarde un peu les deux autres équipes canadiennes qui étaient là, parce que quand même, là, se rendre en finale, c'est se rendre en finale aussi, là, mais les Oilers d'Edmonton, c'était quand même, qu'est-ce qui s'est passé pour les Oilers dans cette première ronde?
2: Ben, la bande à McDavid était amputée de McDavid à 50% peut-être. Ça n'a pas aidé. Connor McDavid s'était blessé, je pense, dans le quatrième match. Puis, il était pas certain de jouer le cinquième. Puis là, ben, les Oilers l'ont gagné. Il a joué le cinquième et le sixième. Il est tout un combattant, tout un guerrier. Mais il y avait des... ils ont eu la difficulté à contenir la vitesse, la fougue et l'offensive des Ducks. C'est ce que je retiens. Au niveau de l'attaque, ben, les gros canons ont été là, mais pas complètement. Tu sais, un McDavid pas 100%, c'est jamais idéal. Alors, Dreisaitl puis son trio faisaient du bon boulot. L'avantage numérique des Oilers a pas nécessairement produit autant qu'on aurait aimé. Alors, et le gardien, il s'est pas tenu sur sa tête comme il aurait dû. C'est dommage à dire. Des fois, on veut qu'il fasse des gros arrêts. Ben, les gros arrêts sont pas toujours venus. Il a souvent été laissé à lui-même. Alors, c'est une espèce de mélange de tout ça. Puis, il faut donner crédit aux Ducks qui sont jeunes, fougueux, puis qui jouent du bon hockey. Ils ont des vétérans aussi qui sont allés chercher. Alors, dans tout et partout, c'était pas l'année des Oilers. C'était pas la meilleure édition des Oilers non plus.
0: Jill?
1: Bien, c'est certain que les Ducks, on doit leur donner beaucoup de crédit. Mais je regarde un petit peu là, l'équipe des Oilers, puis ça fait déjà quelques années qu'ils ont de la difficulté à aller chercher un excellent gardien. Je parle pas juste d'un bon gardien, mais d'un excellent gardien qui va vraiment faire les arrêts en série. Ça arrive pas. On l'a pas. Puis aussi, miser sur deux joueurs vedettes avec Dreisaitl puis Connor McDavid puis aussi le défenseur donc j'ai un blanc de mémoire mais en tout cas
2: Bouchard.
1: Tu peux pas en série, il faut que tout le monde contribue puis je trouve que les Oilers l'organisation des Oilers mise trop sur ces deux joueurs vedettes. Je pense qu'il faut qu'ils aillent chercher d'autres joueurs pour venir appuyer ces deux gars-là.
2: La profondeur, par exemple, selon moi, a pas fait défaut. Ils ont quand même été bons.
1: Oui, mais c'est pas très bons.
2: Ils donnaient tellement de buts qu'à un moment donné, c'était pas assez.
1: C'est ça.
0: Puis les Sénateurs qui ont été balayés par les Hurricanes, il y en a plusieurs qui pensaient quand même que les Sénateurs allaient se rendre plus loin, Gilles.
1: Bien, moi j'avais pas prévu que les Sénateurs aillent plus loin pour une raison, c'est que d'abord ils avaient quand même des blessés, faut le dire. Puis ils ont fait face à une machine. Les Hurricanes qui sont entraînés là par Rod Brind'Amour sont une équipe tellement structurée, solide. Sur le 200 pieds, comme on dit, autant en défensive qu'en offensive. Puis, je pense que les Sénateurs étaient pas assez équipés pour faire face à cette équipe-là. Alors, c'est dommage. Une autre équipe canadienne qui se retrouve pas.
2: Quand on s'est parlé, le dernier panel, les Sénateurs perdaient, je pense, déjà 3-0. Les chances de gagner étaient très, très faibles. Les Hurricanes, avec leur structure, ont juste enfoncé le dernier clou dans leur cercueil. Puis, eux aussi, ils jouent au golf.
0: Bon, prédiction, deuxième tour, messieurs, la série, donc le Canadien va affronter les Sabres de Buffalo, ça commence mercredi, Dominique.
2: Je pense que le Canadien a les outils pour vaincre les Sabres. Ils viennent de passer une série très, très difficile, mais ça va pas être plus facile contre les Sabres, qui est une équipe quand même relativement jeune. Je pense presque pareil aux Canadiens, en fait. Puis, ils sont capables de marquer des buts, ils sont solides défensivement. Je donnerais l'avantage du Canadien dans le filet. Je pense qu'au niveau des défenseurs, c'est différence au niveau de la taille, nécessairement, mais le Canadien est capable d'une bonne relance offensive. Puis, on est capable du côté du Canadien de marquer des buts. On le vit avec la profondeur, mais la victoire du Canadien dans cette série-là va être, selon moi, conditionnelle à une meilleure performance du premier trio à 5-5. Mais je crois qu'ils vont débloquer parce que c'est pas le même genre de machine défensive du côté des Sabres de Buffalo. Alors, avec un premier trio qui devrait débloquer, je pense que le Canadien peut aller chercher ça, mais à cause de la force de frappe de Buffalo, moi, je dis en 7.
0: Gilles.
1: Moi, j'y vais en 7 aussi pour le Canadien. Ça va être une série.
0: Encore?
1: Oui. Peut-être en 6.
2: On aime ça longtemps.
1: J'ai l'impression que ça va être une série, difficile, mais surtout différente. Parce que Tampa Bay, c'est une équipe qui était très hargneuse. C'est pas tout à fait la même chose avec Buffalo. J'ai l'impression que le jeu va peut-être être plus ouvert, même s'ils ont une très bonne défensive. Mais on a un meilleur gardien, je trouve, que Buffalo. Alors, j'y vais pour le Canadien en 7, mais peut-être en 6.
2: Si le Canadien joue de façon structurée défensivement, je pense qu'ils peuvent bien sentir.
1: Oui.
0: Bon, on va voir. On va rester dans l'Est avec les Hurricanes qui affrontent les Flyers de Philadelphie. La Caroline qui a pris les devants 1-0. Est-ce que les jeunes Flyers vont pouvoir reproduire la magie du premier tour face aux Pingouins, Gilles?
1: Ça va être difficile. J'ai l'impression que les Hurricanes vont les Ils vont faire passer la tornade, là. peut-être en six. Moi, j'y vais en six pour les Hurricanes contre les Flyers.

0: Bon.
1: Ben, les Flyers mènent 2 à 1 présentement dans le deuxième match.
2: Ouais.
1: Mais les Hurricanes vont revenir en deuxième période avec un avantage numérique. Alors, on verra. Mais les Hurricanes ont quand même dominé les tirs dans ce match-là. Puis le premier match a été dominé quand même outrageusement par les Hurricanes. Moi, selon moi, la structure des Hurricanes fait en sorte que c'est une équipe qui joue juste trop bien. Ils sont organisés, ils sont passés par là. Ils ont des joueurs qui sont équipés pour les séries. On pense à Logan Stankoven qui connaît des belles séries jusqu'à date. Puis il suffit juste que les autres membres des meilleurs joueurs se mettent en match. Là, on parle de Aho, Svechnikov, Seth Jarvis, puis eux autres ont connu une série un peu plus tranquille contre les Sénateurs, mais les Flyers, c'est une bonne équipe défensive, je trouve, mais quand il y a beaucoup de clients à s'occuper, ben je pense qu'ils vont manquer d'outils pour vaincre les Hurricanes. Alors moi, c'est les Flyers. Je vais me risquer à dire en 5, même si les Flyers mènent présentement, parce que je pense que les Hurricanes vont revenir dans ce match-là. Puis je donne un match les Flyers
3: attends,
1: à la maison.
3: Attends que la Caroline rencontre le Canadien. Tu
1: vas voir. mettons pas la charrue devant les deux là.
0: je regarde ma montre. Je vous garde jusqu'à la fin. J'ai encore des questions, mais là l'émission finit
1: bon.
0: Dans deux minutes à peu près. Donc, Colorado, Minnesota, Dominique?
1: Ouais, Colorado, selon moi.
0: Okay.
1: Hier, c'était un match de fou, là. On parle d'une victoire de 9 à 6. C'est plus de buts dans ce match-là que les 4 derniers matchs canadiens Lightning. c'est hallucinant. C'était le fun à regarder, là, sans blague. Mais selon moi, Colorado... bon, ces deux équipes-là peuvent bien jouer défensivement, puis je pense qu'ils vont réussir à le faire. Mais Colorado a juste une meilleure force de frappe, une meilleure structure, puis ils vont l'emporter parce que c'est simplement la meilleure équipe selon moi du haut jusqu'au bas de l'alignement.
0: Ok, Gilles.
3: Colorado en 7 pour moi.
1: Oh. Je vais dire en 6 pour moi.
0: OK. Eh ben, ce que j'en oublie, OK, il reste les Ducks qui rencontrent les Golden Knights de Las Vegas. Gilles?
3: J'ai de la misère
0: avec celle-là. Le thème est parti.
3: Je vais y aller avec les Ducks en 7.
0: Pourquoi?
3: Ben, je pense qu'ils sont jeunes puis ils sont capables de passer à travers la game de vieux de Vegas.
1: Ben, je vais revenir avec mon Gilles Tremblay. L'expérience de Vegas.
3: Ouais, ben, ça va marcher.
1: ça va marcher cette fois-ci. Je pense qu'ils ont ce qu'il faut pour passer à travers les Ducks. Il y a de la force offensive eux aussi.
0: Oh, j'aime tellement ça vous avoir. J'aime tellement ça. Merci beaucoup, Gilles Groslot, Dominique Blais.
3: Ça fait plaisir.
1: Merci, à bientôt.
0: À la prochaine. Et merci à toute l'équipe, à la réalisation associé Nico PV à la technique et au choix musical. Rick Spade, c'est même lui qui vient de mettre le thème de l'émission. À la réalisation, Daniel Dutrisac. Et je vous souhaite une magnifique soirée. Portez-vous bien, faites attention, il y aura de la pluie dans plusieurs régions et ce sera pas chaud la nuit prochaine. On sera de retour demain à compter de 15h30. Portez-vous bien, à demain. Bye bye.

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